0: élargit maintenant à la littérature à part entière, et notamment à la littérature d'après ce qu'elle a en partage avec d'autres disciplines, dont la peinture, la musique et la philosophie. En guise d'épisode inaugural de ces bagatelles littéraires, nous avons le plaisir de recevoir un auteur montant, multipliant les événements des librairies à Paris et en Île-de-France, se situant justement dans l'entre-deux de la littérature et de la philosophie. Bonjour Nicolas Boulet.
1: Bonjour Sarah.
0: Vous êtes signataire d'un livre sorti en mai 2026 aux éditions Les Bonnes Feuilles, qui nous frappe par son intensité émotionnelle, sa musicalité contradictoire, harmonieuse et grinçante à la fois, ainsi que par les sollicitations qu'il adresse à la pensée du deuil. Intitulé Mother, Mère, M-E-R-E en français, le dit livre porte sur l'élaboration, possible, impossible, on verra, de la disparition de la figure maternelle et s'est présente dans son tenant comme un journal de deuil en vers et au Meditatio Mortis, ou méditation sur la mort, ainsi que diraient les latins. Avant de l'attaquer, quelques mots sur vous, Nicolas Boulet, ainsi qu'on peut les lire dans les paratextes de Mother. Vous êtes poète, photographe, professeur de philosophie, animateur aussi d'un atelier au titre éloquent « Image Art Thérapie ». Si je donne ces informations biographiques à notre public, ce n'est pas seulement pour dresser virtuellement votre visage à ses yeux, ou plutôt dans ses oreilles, mais parce que Mother se présente comme un poème autobiographique, ce qui soulève pour les coups la question de la place du sujet, du jeu, dans la poésie. Mais allons-y, Nicolas Boulet, commençons. Futse in medias res, voire par la lecture des deux premières strophes susceptibles de soulever maintes questions. Donc, à vous la parole ou la voix pour lire les débuts de Mother.
1: Merci Sarah. Alors, je vais en effet lire le tout début de ce long poème qui s'étend sur à peu près 48 pages et qui commence par cette phrase. Aujourd'hui, maman est morte, mais pas hier. Et surtout pas demain. Il n'y a plus rien à dire. Aujourd'hui, ma maman est morte. Est morte dans une chambre d'hôpital, à quelques encablures d'un vieux château. Quelle ironie, maman.
0: Merci Nicolas. Wow. Il y a beaucoup, beaucoup, beaucoup dans ces débuts. Et voilà, qu'est-ce que vous voulez partager avec nous en premier? Moi, je m'arrête déjà sur... Les deux premiers vers qui sont des vous et en même temps qui ne sont pas des vous.
1: Oui, alors, en effet, dans ces deux premiers vers, alors, est-ce que c'est, j'allais dire, conscient ou inconscient? Quand je me suis décidé à écrire effectivement ce long poème, j'ai immédiatement cette phrase, qui est bien évidemment la première phrase de l'étranger de Camus, m'est venu tout de suite à l'esprit et je me suis dit que j'allais, même si effectivement elle est une phrase du répertoire romanesque, une des phrases les plus connues, je me suis quand même autorisé à l'écrire parce que je savais que j'allais dire immédiatement lui donner une nuance particulière, la détourner. Et j'allais dire me l'approprier dans un sens quand même radicalement différent de celui de Camus. Et effectivement, hein, la première strophe, on a cette « Aujourd'hui, maman est morte », et puis tout de suite après « Mais pas hier et surtout pas demain ». Donc il y a quelque chose même, je crois, quand je le relis finalement, je trouve qu'il y a une forme d'ironie. Un petit peu, et surtout pas demain, enfin, comme si on pouvait décider finalement de la date d'une mort qui est déjà advenue. Il y a quelque chose peut-être un peu absurde. Et puis, dès la deuxième strophe, je me la réapproprie, c'est bien ma maman et non pas maman. C'est vraiment la mienne, donc on part sur une expérience de deuil intime. Et finalement, on est dans... Donc quelque chose qui va faire appel à une vraie aventure émotionnelle, alors que chez Camus, finalement, le personnage de Meursault est quelqu'un qui est émotionnellement plutôt neutre. Donc voilà, la direction est très vite, je dévie très vite de cette direction, et c'est pas du tout une imitation, une réécriture, c'est...

0: c'est une phrase qui inconsciemment m'est venue. Pourquoi ? Peut-être parce que en tant que professeur, j'ai été souvent amené à parler de l'étranger de Camus, ou peut-être que cette phrase voilà, est la première qui m'est venue, parce que je trouvais qu'elle était, elle décrivait dans sa platitude finalement ce que je vivais, à la fois la platitude du constat factuel de la mort de ma mère, et en même temps qui vient, j'allais dire, paradoxalement résonner avec la dévastation émotionnelle que cet événement peut procurer. Donc on est vraiment dans quelque chose de très paradoxal.
1: Oui, tout à fait. Et puis les mots paradoxal, ironique, comme vous l'avez dit, les mots ironie d'ailleurs est présente dans la deuxième strophe. Quelle ironie, alors, par rapport au lieu où votre maman meurt, dans une chambre d'hôpital, mais pas loin d'un vieux château, quelque chose qu'elle aurait pu aimer si elle l'avait vu. Et on y reviendra peut-être, mais effectivement, alors je reviens à cette reprise d'une phrase littéraire très connue, un peu comme les débuts de la recherche, tout le monde les connaît, et en même temps, cette reprise qui est aussi une trahison, une belle trahison pour... faire de la littérature qui existe quelque chose qui nous aide à parler de notre propre vie. Déjà, il y a la poésie. C'est pas un roman. Aujourd'hui, Maman est morte, c'est pas sur la même ligne.
0: C'est vrai.
1: Les auditeurs, les auditrices ne l'entendent pas, ou peut-être ils l'ont entendu dans votre manière de lire, mais quand même, après aujourd'hui, il y a un vide et puis il y a un autre vers, Maman est morte. Donc déjà, il y a un détournement de la forme littéraire. C'est pas en forme romanesque, c'est pas la prose, mais c'est la poésie.
0: Oui, alors pourquoi la poésie ? Alors peut-être pour plusieurs raisons. Moi, c'est vrai que ma manière, je serais bien incapable d'écrire un roman. Je suis dans, je crois que j'avais lu quelque part que Michel Houellebecq disait qu'il était fatigué de lire des romans et qu'il ne pouvait lire que des choses qui renvoyaient à la sphère de l'immédiateté, c'est-à-dire peinture et puis de la poésie. Donc moi, c'est vrai que j'ai beaucoup de mal à construire une pensée dans une narration, j'allais dire continue, un récit vraiment organisé sous forme de romanesque. Et j'ai besoin aussi, dans ma manière d'écrire, d'un rapport au souffle, au rythme et au silence. Et mon style est un style, on verra certainement dans d'autres extraits, d'un style qui est quand même très oral. Je suis dans un style de poésie proche de ce qu'on appelle le spoken word ou du slam. C'est une poésie qui est faite pour être, j'allais dire, lue à voix haute. Peut être bien évidemment lue intérieurement. Et donc déjà, cette forme-là me correspond, en fait, correspond à ma sensibilité littéraire. C'est-à-dire que j'ai vraiment une vraie filiation avec cette forme poétique assez éclatée, assez libre. Je n'écris pas avec des rimes ou dans des formes traditionnelles. J'essaie d'avoir une phrase qui épouse le plus possible la brisure du souffle et une rythmique intérieure. Et donc, c'est l'écriture elle-même est un exercice dans lequel je dois réussir, quand je relis, à retrouver mon propre souffle, si je puis dire. Et puis après, pour la petite histoire, ma mère était metteur en scène. Elle a écrit des pièces de théâtre et puis elle a écrit des poèmes. Et donc, j'allais dire peut-être dans l'inconscient, je me suis orienté dans cette direction poétique. Peut-être aussi pour ces raisons, j'allais dire familiales, quoi.
1: Oui, et aussi peut-être pour une question de silence, il est présente les silences dans votre dans votre poème, c'est-à-dire vous parlez du silence de la mourante, votre maman au début du poème, vous racontez la maladie, l'agonie, l'effacement progressif de votre mère, donc son retour, dirait Proust, au royaume du silence. Mais la poésie elle-même est un jeu des mots et des silences. Les vides, c'est sur les plans sonores, les silences. Donc, quand vous parlez des souffles, c'est aussi cette rétention du souffle qu'on peut traduire par les silences. Et il me semble qu'il fait partie de votre inspiration musicale. On parlait de la musicalité.
0: Oui, tout à fait. Ouais. Je vois effectivement la littérature aussi comme une forme de partition musicale. C'est vrai que dans l'édition des Bonnes Feuilles, c'est une édition qui a été révisée, où la disposition typographique est moins éclatée que la première version, qui était beaucoup plus sauvage et qui effectivement laissait beaucoup de place au blanc, il y avait des espaces entre les mots, tout ça pour effectivement rendre une forme de musicalité ici du souffle. Et voilà, en fait.
1: Du souffle, mais également de l'indicible. Si je prends la dernière, les derniers vers de la première strophe, il n'y a plus rien à dire. Et pourtant, vous écrivez, ça parle.
0: Oui.
1: Exactement. Effectivement, les livres faits autour de 48 pages. D'ailleurs, enfin, on ne peut pas séparer la forme de ce contenu. Cette forme, quand même, est liée à un contenu précis qui est justement la perte de quelqu'un qui vous est cher, de quelqu'un qui vous a, de celle qui vous a donné la vie et avec laquelle ça s'entend. Vous n'avez pas juste qu'un rapport symbolique des filiations. C'est quelqu'un qui fait partie de vous, quelqu'un qui vous manque, qui continue de vous manquer. Et donc, peut-être, ce silence-là, ces vides-là, sont là justement pour témoigner du fait que quoi qu'on écrive pendant...
0: Oui.
1: Du temps, enfin 48 pages, si on peut temporaliser comme ça l'écriture, eh bien, il y a des choses qui ne se laissent pas dire de cette souffrance, de cette perte, en fait.
0: Oui, alors effectivement, le blanc, ça peut être aussi quelque chose qui vient caractériser l'indicible. Je crois que c'est effectivement toute la difficulté. Est-ce qu'on peut, poétiser la mort ? Est-ce qu'on peut en faire un objet esthétique, littéraire? Moi, je pense que justement, j'ai pas voulu esthétiser la mort. Quand je décris, par exemple, le corps de ma mère dans la morgue, et puis au moment où j'ai presque assisté à quelques secondes près, c'est vrai que ma mère a rendu son dernier souffle, et à quelques secondes près, j'aurais assisté, véritablement à à ce passage de la vie à la mort pour elle. Donc j'ai été vraiment aux premières loges, si je puis dire, et dans la manière dont je relate en fait cet événement, puis ce que devient le corps finalement quand on le regarde et que le souffle n'y est plus. Je suis vraiment dans une forme assez de réalisme, assez peut-être assez brute. Et donc ici, la poésie ne vient pas, esthétiser ou rendre belle la mort. C'est une manière pour moi, de pouvoir dialoguer très certainement avec ce que je n'arrive pas à dire. Mm-hmm. Il y a ce qui est dit, mais c'est vrai que ce qui est dit laisse place et peut-être le blanc de la page, effectivement, est quelque chose qui symboliquement témoigne de cela, laisse place à l'espace de l'indicible. Et voilà.
1: Oui, et de l'indicible, d'un indicible qui pèse, qui est lourd. Vous parlez du corps. Moi, j'étais particulièrement frappée par votre observation de ces corps qui perd progressivement la vie, un corps qui était vivant, un corps psyché, un corps avec âme, et qui semble perdre son âme. C'est-à-dire que, moi, ce qui m'a frappé, c'est que, pour vous, la mort, en tout cas, cette mort-là, telle que vous l'avez vécue et décrite, eh bien, ce n'est pas la libération de l'âme. Ce n'est pas, finalement, l'âme se révèle comme dans une philosophie chrétienne ou platonicienne. C'est le corps dans sa lourdeur, c'est le corps comme quelque chose de définitif qui n'aurait pas d'esprit, au point qu'à un moment donné, me semble-t-il, vous dites, c'est nous, moi, mon père, les personnes qui sont autour d'elle, qui sommes son esprit maintenant.
0: Oui, j'ai écrit ça, effectivement. Au moment, je peux peut-être lire... si vous voulez ce passage où effectivement la mort se produit, page 13. Le lendemain, on a pris l'ascenseur jusqu'au deuxième étage. On a parcouru les allées blafardes de l'unité de soins palliatifs. J'ai ouvert la porte. Il faisait froid. Était-ce l'invisible froissement désordonné des murs ? Quoi qu'il en soit, j'ai senti. Pas un vrai froid, mais un froid mental. Avant d'arriver à sa hauteur, j'avais déjà compris. Il manquait un souffle à l'intérieur de la pièce. La mort, c'est comme la vie. Ça a sa propre saveur. La perte creuse l'espace, mais c'était, je sais pas, quelque chose dans le son du silence. Quelque chose dans la manière dont sur son lit d'hôpital, maman restait. C'était sa chair. Elle puait trop la tranquillité. Et puis, je me suis repenché. Son visage me faisait face. J'ai vu s'ouvrir devant moi ses deux grands yeux blancs comme des chevaux éteints. Et senti d'un coup comme un bruit blanc dans le silence des organes. La mort suintait sous ses paupières. Elle semblait s'étaler avec des airs de lave. Et puis non. J'ai plus rien senti.
1: Les néants. J'ajoute, oui. Les néants. Qui reprend. Oui, bah, quand je parlais de l'intensité émotionnelle du livre, voilà, ça, je pense que ça nous donne bien une idée. La mort, c'est comme, je reviens à des choses que vous avez lues. La mort, c'est comme la vie, ça a sa propre saveur. Donc c'est étrange parce que c'est une expérience impartageable, c'est-à-dire que celui qui meurt, il meurt, et celui qui est vivant, le survivant, il survit. Mais quelque chose de la mort de votre mère, c'est comme si c'était transféré en vous à ces moments-là. Et également, je fais remarquer aux auditeurs, aux auditrices, comment ce poème autobiographique, les questions du jeu, le jeu se manifeste, il n'a pas honte de se manifester, eh bien, a des tendances, des soulèvements philosophiques, c'est-à-dire on passe d'une mort particulière, celle de ma maman, à la mort en général, la mort telle qu'on peut la partager, la mort en tant qu'événement, dirait Gilles Deleuze. Et ça, c'est le cas de cette phrase, la mort, c'est comme la vie, c'est sa propre saveur, c'est une phrase qui nous touche et en même temps qui nous fait réfléchir, qui nous porte dans un ailleurs, un ailleurs du livre, un ailleurs du poème, à notre propre expérience peut-être. Et je reviens à quelque chose. Alors, l'unité des soins palliatifs, c'est pas anodin, c'est un type de mort assez particulière. Donc votre mère, si je comprends bien, elle est restée dans une chambre d'hôpital où on lui a donné des médicaments pour alléger ses souffrances, tout en sachant qu'on pouvait pas vraiment la guérir.
0: Oui, c'est ça. C'est-à-dire que ma mère, effectivement, à un moment donné, a, je pense, abandonné ce désir de vivre. Elle a fait un certain nombre d'AVC et le dernier qu'elle a fait l'a véritablement laissé dans un état un peu quasi végétatif. Et donc, à un moment donné, je pense qu'elle, voilà, elle a décidé de ne plus donner d'énergie pour essayer de surmonter sa maladie, alors qu'il pouvait y avoir éventuellement quelques espoirs. Les médecins ont fait le constat que sa place n'était plus à l'hôpital public traditionnel, mais que, voilà, on allait l'accompagner dans sa fin de vie, sachant que cet accompagnement se limite. Quand on est dans une unité de soins palliatifs, les médecins ne sont pas là pour vous soigner ou pour vous guérir. Ils arrêtent les traitements et ils vous donnent, des substances qui limitent la douleur. Mais l'horizon, c'est quand même la mort.
1: La mort qu'elle semble avoir acceptée, à la différence de votre père, qui est là, qui à un moment donné, en tout cas, je ne me permets pas de les juger en général, mais c'est juste à partir de ce que j'ai reçu de ces poèmes. Il y a un moment où vous parlez de la rage de votre père en voyant votre mère qui part et qui justement refuse de s'attacher à la vie.
0: Oui, tout à fait.
1: Pour en question de dignité aussi.
0: Je pense que c'est ça. Je pense qu'il
1: partir.
0: Oui, il y avait une vraie question autour de comment les autres me voit, je ne peux pas paraître finalement aux yeux des autres dans cet état. Je pense qu'il y avait aussi une vraie... au début, je pense qu'il y avait une honte du regard qu'on pouvait porter sur son état. Ma mère était quelqu'un quand même de très énergique, autour duquel la famille s'organisait. Donc c'était vraiment le pilier de cette famille. Et tout d'un coup, elle se retrouve vraiment physiquement à ne plus pouvoir être autonome de quelque manière que ce soit. On est obligé quand même de, comme un bébé.
1: C'est ça. C'est,
0: elle devient bébé. Elle redevient bébé. Alors ça, je pense que ça a été... j'allais dire le point de non-retour. C'est-à-dire que c'était pas possible, ça.
1: C'est ça. Comme un bébé, c'est bien un de vos vers, peut-être les plus forts. Hein, oui. À la page 17, comme un bébé, la torchait, c'est-à-dire votre père. C'était dur à voir, plus dur à faire. Donc on comprend ces corps qui perdent son autonomie, qui redeviennent les corps d'un nourrisson sans cependant avoir l'âge d'un nourrisson. Comme l'apogée de la vie, c'est aussi une sorte de retour à son origine. Et tout ça n'a rien de poétique, tout ayant donné lieu à la poésie.
0: Oui.
1: Je vous propose de continuer cette conversation après notre première pause musicale.

0: aujourd'hui. Maman, ça va faire 2 ans. Je t'écris. Je suis au 13e étage, dans une grande tour. Du haut d'un balcon, tout est tellement dément. J'ai presque un frisson. Le vide est à 2 pas. À perte de vue, la forêt humide me tend son cœur, encombré de palmiers. L'océan est devant moi, immense, puissant. Il m'entoure de ses vagues, et ces vagues sont des secousses roulantes, chargées de reflets d'argent et d'électricité. Leur beauté brûle, silencieuse, presque stellaire. On se sent petit, infiniment petit. Et c'est si haut, là-haut. J'ai peur, comme si les vagues pouvaient faire éruption et m'engloutir dans leurs rêves.
1: Merci Nicolas Boulet pour la lecture du début de cette seconde partie de Mother. On ne l'a pas dit au tout début de l'émission, mais ces livres présentent 2 parties, ou 2 moments, peut-on dire, qui sont séparés tout simplement par un trait. C'est très minimaliste, très japonais, tout ça. Et la seconde partie recommence de façon similaire à la première, mais finalement, il y a des ajouts, il y a des changements. Après un aujourd'hui, on radicalise le vide, on radicalise les détournements de la première phrase du roman de Camus L'étranger. Un vide de quelques lignes sépare aujourd'hui des mamans. Donc la question de l'indicible, c'est pas une question qui est esthétique, c'est là, aujourd'hui, il y a quelque chose. Et après maman, il y a des points de suspension. Donc encore la parole qui peine à fleurer, à se manifester. Et voilà, ça va faire, les moments autobiographiques, ça va faire 2 ans. Mmh. Donc 2 ans, on comprend du moment, ces moments qu'on ne peut pas vraiment dater, nous les lecteurs en tout cas, de la mort ou du décès de votre mère, ça va faire 2 ans. Et ces 2 ans sont peut-être le temps qui était nécessaire pour pouvoir écrire. Les temps avant l'écriture, les temps de préparation à une écriture qui, dans l'immédiateté du deuil, ne pouvait pas se faire.
0: Alors, c'est vrai que quand j'ai commencé à écrire la première partie, ça devait être, je crois, peut-être 3-4 mois après la mort de ma mère. J'ai écrit cette première partie en quelques jours. J'écris, même dans mon processus d'écriture, j'écris souvent d'un seul jet. Après, je reviens sur ce que j'ai écrit, mais souvent, l'écriture se fait comme ça, d'un seul jet. Et ça, elle renvoie un peu à cette parole vivante qui est en moi. Et puis, finalement, je m'étais dit que j'allais m'arrêter là. Et j'ai commencé, donc, 2 ans après la mort de ma mère, je me trouve en Inde, dans un endroit particulier. C'est un ashram dans le sud de l'Inde, au Kerala. L'ashram d'une personne qui s'appelle Amma, qui est connue pour serrer dans ses bras les personnes, serrer dans ses bras des millions de personnes. Et c'est donc l'emblème d'une figure maternelle et spirituelle très forte en Inde, et je me trouve dans cet ashram, et je crois que vient en moi l'idée de la suite, vient en moi l'idée de donner une suite, et finalement, voilà, c'est l'origine de cette deuxième partie, dans laquelle, qui va être d'une tonalité, j'allais dire, moins brutale. La première partie est vraiment... on parle du corps mort, de la mort, de l'expérience de physique, de la vision de ma mère morte, le cimetière, l'enterrement. Et puis, la deuxième partie s'inscrit dans un climat de spiritualité, de douceur, au départ. Et puis, il y a la présence de l'océan, de l'océan Pacifique. La couverture est d'ailleurs une photographie en bleu nuit, bleu sombre de l'océan Pacifique. Il me semble d'ailleurs que c'est la mer d'Oman, plus exactement, mais enfin bon, on est dans le Pacifique. Et voilà, cet élément naturel va aussi prendre une place dans, j'allais dire, la mémoire de ma mère, et dans cette tentative poétique j'allais dire de réfléchir sur qu'est-ce que c'est finalement que de mes rêves vivants quand cette figure maternelle n'est plus là, comment trouver finalement un nouveau sens et comment réinscrire finalement cette mort dans un cycle plus cosmique, celui finalement d'une matière qui est éternelle et qui prend finalement de multiples apparences et effectivement ma mère d'une certaine manière a rejoint ce cycle universel de la matière qui elle ne meurt pas.
1: C'est intéressant parce que de nouveau il n'est pas question de transcendance, l'espérance qu'il y a dans ces livres n'est pas de l'ordre d'une résurrection de décédé, mais plutôt de sa transformation, de son devenir. Donc oui, elle est toujours là, mais elle est quelque chose d'autre. Et à ces sujets, effectivement, c'est ce que j'ai ressenti dans cette seconde partie du livre et qui m'a fait penser, je ne sais pas si on pourra le dire, mais le lire, parce que c'est très long, mais un poème de Birago Diop, qui est un auteur sénégalais, intitulé « Souffle ». Il dit « Les morts ne sont pas morts, ils sont dans l'arbre qui frémit, ils sont dans les bois qui gémit, ils sont dans l'eau qui coule. » Donc oui, cette idée, ils sont dans l'eau qui dort, etc. Donc c'est cette idée de la mort comme transformation. Oui. On reste là, on reste là, on reste là autrement.
0: Et c'est juste... Alors, c'est vraiment là aussi, c'est très, je pense, c'est aussi inconscient, mais c'est vrai que dans la philosophie hindouiste, notamment chez Krishnamurti, des gens comme ça, je ne suis pas un spécialiste de la philosophie indienne, mais il y a vraiment cette idée que d'une certaine manière, il n'y a ni naissance ni mort. Tout est en perpétuelle transformation.
1: Transformation. Et est-ce que peut-on parler dans cette seconde partie du livre, vous parlez d'un apaisement, est-ce qu'on peut parler des résiliences?
0: Résilience, j'allais dire au sens de est-ce que finalement la poésie ou la création du poème permet de surmonter le traumatisme. Je sais que résilience, c'est quelque chose qui est un peu, j'allais dire entre guillemets, à la mode. On a tous envie d'être résilient par rapport à ces traumatismes, mais je crains que on ne se remette pas de ce genre de traumatisme. Et puis, y a toujours l'idée de faire son deuil. Moi, personnellement, je ne l'ai pas fait et je ne sais même pas si j'ai envie de le faire. Je pense que la perte s'inscrit dans ce qu'il y a à vivre dans la vie. Il faut vivre, il faut le traverser. Il faut cesser de traverser par ça, ne pas tenter de le dépasser, de le surmonter. Il faut vivre ce qu'il y a à vivre dans cette épreuve.
1: S'installer dans cette souffrance, je pensais.
0: Alors, il ne s'agit pas aussi de sombrer, hein, mais
1: oui, bien sûr.
0: Il s'agit de se laisser traverser.
1: Ben, vous avez déjà, quand vous parlez d'un certain ordre des choses, des perspectives cosmiques, donc regarder la mort d'après en perspective cosmique liée en philosophie et hindouiste, qui n'est pas tellement connue en Occident, donc ce n'est pas dans notre format mentis. Mais j'ai pensé, moi j'aime bien personnellement cette question de quelque chose de définitif qui est là, on ne peut pas vraiment le dépasser. On fait avec, ça me rappelle, c'est un peu comme dans la première strophe, ce que vous dites, il n'y a rien à dire et pourtant on continue. Mm-hmm. Il y a une phrase, des phrases plutôt de Beckett dans son poème en prose intitulé « Cap-au-pire ». Où il dit « Je ne peux pas continuer, point, je continue ». Ou peut-être c'est dans l'innommable, peu importe, mais c'est peut-être en phrase de l'innommable, je me suis trompée. Mais cette idée « on ne peut pas, je continue » et il n'y a pas de transition logique.
0: Oui,
1: on continue, mais on ne dépasse pas. Il n'y a pas de dépassement dialectique.
0: Oui, tout à fait, c'est vraiment ça.
1: On est là, on s'installe dans la contradiction, en fait.
0: Oui. Mais c'est vraiment ça, ce que vous soulevez, c'est cette idée qu'il ne s'agit pas effectivement d'être dans un parcours, dans une sorte de parcours logique où on a l'étape de l'événement, on a le moment du deuil, et puis après on essaie de dépasser le deuil vers une étape de résilience qui nous amènerait à, par exemple, produire une œuvre pour montrer, pour marquer l'étape du dépassement de ça. Non, effectivement, je pense que on vit dans cette contradiction, on est encore traversé par le deuil, mais on continue.
1: Exactement.
0: Mais on continue. Et d'ailleurs, il n'y a pas de logique dans la chronologie du poème. D'ailleurs, la première phrase et la dernière sont la même. Donc il y a comme une sorte de caractère un peu cyclique de ce poème, comme si finalement, le deuil est toujours à traverser. Puisque ma dernière phrase, c'est bien « Aujourd'hui, maman est morte ».
1: Oui, et en même temps, alors c'est pas exactement la même, puisque même si c'est à nouveau les renvois au livre des Camus, ici c'est entre guillemets, c'est-à-dire que la citation est assumée. La littérature, c'est comme si au début il y avait cette intertextualité inconsciente, comment dire, la littérature me travaille pour dire quelque chose, et puis voilà, la littérature se manifeste, elle est détachée de moi, elle a fait son œuvre, c'est-à-dire elle m'a permis de parler de l'impossible, et maintenant elle a comme objet, peut-être aussi comme commencement finalement, et je t'écris, puisque voilà, il y a la question de l'adresse, hein, c'est pas j'écris, mais je t'écris de l'autre bout du monde, j'ai lu les derniers vers, aujourd'hui, maman est morte. Donc, comme à dire, maman, je t'écris. Quelque chose qui est le commencement d'un roman, le commencement de la littérature, une sorte de communication. Et sur le fait que les deuils est impossible, effectivement, dans le fait que dans cette seconde partie, vous vous adressez à votre mère, à votre maman, elle est toujours là, comme en sorte de revenante, elle est présente.
0: C'est un fantôme,
1: C'est un fantôme, voilà, elle a perdu son corps, ou alors elle est là comme corps, je ne sais pas comment vous imaginez ces fantômes, mais la question des revenantes, en tout cas...
0: Alors la question du revenant, quand je suis d'ailleurs en Inde, j'ai vraiment eu une sorte de, comme ça, peut-être d'hallucination ou d'illumination, je ne sais pas. Mais effectivement, elle m'est apparue. Je ne sais pas si je vais retrouver peut-être le passage. Voilà, où j'ai cette apparition. Et le soir, assis sur le sable, là devant la mer, je l'ai regardé longtemps. Très longtemps, j'ai cru, dans la rumeur de l'eau, entendre ta voix, sentir l'odeur de ta peau après ta mort. Sous mes yeux, c'était toi, maman, qui revenais sous forme de sel, de vent, de lumière. Et donc, il y a effectivement cette idée du fantôme, mais qui revient avec une apparence plus cosmique, on va dire.
1: Oui, et d'ailleurs, en Mother, à un moment donné du livre, vous parlez de Mother comme une sorte de principe. Mother en anglais, déjà, pourquoi
0: Pourquoi l'anglais ? Pourquoi l'anglais ? Alors, ça renvoie à beaucoup de choses, effectivement. L'idée que le titre soit en anglais, ma mère était afro-américaine. Elle est née aux États-Unis, donc c'est une noire américaine, du côté de Penland. Donc Penland, c'est une toute petite bourgade en Pennsylvanie, à côté de Philadelphie. Et donc, Mother, bien évidemment, c'est en référence à ses origines afro-américaines. C'est aussi, je pense, aussi un clin d'œil à ma sensibilité à la poésie américaine. C'est-à-dire que moi, je suis inconsciemment, ça qui est assez, c'est toujours, quelque chose qu'on ne maîtrise pas, mais très inconsciemment, j'ai été, je suis particulièrement sensible, influencé, d'une certaine manière, par des auteurs de poésie américaine. Plus que français. Dans les références, quelqu'un comme Raymond Carver, Bukowski, bien sûr. Et je dirais, si je devais citer des auteurs français, peut-être quelqu'un comme Jacques Prévert. J'aime beaucoup Jacques Prévert parce que c'est quelqu'un qui parle du quotidien. Et Raymond Carver est un poète du quotidien qui écrit presque sous forme narrative, en fait.
1: Et toujours pour eux, Mother, sa allusion à ses origines de votre mère, connue, pas connue d'ailleurs, qui se manifeste peut-être au moment de son décès, la mère comme étrangère. Mais Mother, ça tombe aussi à un moment donné de votre poème, je pense déjà dans la seconde partie, sans doute dans la seconde partie, là je suis à la page 32, où elle semble s'identifier à l'océan. Et les jours passent, les nuits, les vagues de dévotion des moines et des pèlerins pour celles qu'on appelle des mothers, la mère. Moi, je l'identifie en tant qu'électrice, peut-être que je me suis trompée, à l'océan, à cet océan qui est très présente dans cette seconde partie.
0: Oui.
1: Celle, la mère, celle qui fait des agues au monde entier, qui lèche les lépreux et qui guérit leurs plaies. Alors est-ce ça, que c'est bien ça? Est-ce qu'il y a un lien entre les deux?
0: Alors ici, The Mother, c'est vraiment la référence à cette figure un petit peu de gourou indienne qui s'appelle Ama et qui est vraiment l'incarnation de cette mère, celle qui vient ici réconforter avec ses bras, qui a tenu vraiment dans ses bras des millions de personnes. Je crois qu'on avait estimé, elle a commencé à 15 ans, elle en a 70, donc elle avait tenu à peu près 40 millions de personnes, elle avait serré dans ses bras 40 millions de personnes. Et voilà, c'est aussi une figure spirituelle, justement cette représentation un petit peu de l'hindouisme, cette philosophie hindouiste. Et donc, c'est, en fait, The Mother, c'est aussi la référence à cette personne.
1: À cette figure, voilà, d'accord.
0: À cette figure-là. Donc, il y a plusieurs manières de voir Mother. Mother, c'est pas ma maman. Parce que maman, c'est vraiment la mère au sens de la relation intime et biographique qu'on a pu avoir ensemble. Mother, c'est aussi la référence à ce qui, justement, cette figure, à cette partie étrangère de ma mère. C'est l'afro-américaine. Et puis Mother aussi c'est cette personne que je découvre et qui m'est étrangère au moment de sa mort. C'est aussi ce corps qui me devient étranger.
1: Et d'ailleurs, la question de l'étrangeté se pose plusieurs fois. Ces corps qui deviennent étrangers et en même temps, au fait, qui se révèlent comme étant étrangers. Parce que parfois, nos parents sont une évidence. Ils sont là, ils sont nos parents, point. Mm-hmm. Et puis voilà qu'il y a quelque chose qui fait que nos parents se révèlent comme étant un homme, une femme. Et parfois, la mort est cet aspect révélateur. Il est vrai que quand un parent décède, on découvre des choses, des cahiers,
0: oui, tout à fait. Alors, etc. C'est vraiment intéressant ce que vous dites, parce que moi, quand ma mère écrivait, et elle a écrit des pièces de théâtre, elle écrivait des poèmes, et ils étaient enfermés dans une petite bibliothèque. Et je sais que j'ai vécu, je crois, les 40 ans de notre relation, un peu plus de 40 ans, avec ma mère, sans que je lise, en fait, ses textes. Et c'est au moment de sa mort que j'ai découvert des poèmes de ma mère, notamment sur sa relation jeune avec mon père, sa relation amoureuse. Et donc, ça a été pour moi un choc aussi, parce que j'ai quand même pu m'apercevoir que ma naissance était liée aussi à ce qui se passait dans leur couple, alors que je n'étais pas encore là. Donc voilà, j'ai pu découvrir aussi le caractère couple amoureux passionnel de mes parents avant ma naissance, et bien d'autres choses. Et puis quand on parle de l'étrangeté, ça c'est une première dimension d'étrangeté, c'est découvrir qui était sa mère, jeune femme, alors qu'on ne l'a connue que comme mère.
1: Exactement.
0: Et puis, c'est de découvrir aussi sa mère comme personne qui n'est plus là, qui est décédée, et voir son corps et l'expression faciale de son corps comme quelque chose qu'on n'a jamais vu et qui, d'une certaine manière, nous refoule. C'est vraiment ça. Parce que ce corps devient informe. Et donc, c'est cette étrangeté-là qu'on découvre aussi.
1: On y reviendra tout de suite après la seconde pause musicale.

0: C'était comme si un trou noir s'était ouvert entre son visage mort et mon regard meurtri. Et non, je la reconnaissais pas. Pour la première fois, je regardais ma mère. Je la voyais plus. C'était son visage surtout, ou plutôt, la fin du visage, la fin du sien, du mien, la fin du nôtre. Ce moment où le visage s'enfonce, commence peu à peu. Il se vide de son sang, se vide de sa peau, et irréversiblement, il s'efface, dans une dernière marée de chair sur la surface des eaux. Et en s'effaçant, le visage aimé est comme toute chose qui pourrit. Il se détache de vous, il ne vous appartient plus, il ne vous aime plus. Il niera l'histoire qu'il a eue avec vous, il s'écrase simplement sur son squelette, fond et s'écoule vers l'invisible, et devient pur songe, image, mental.
1: Merci. Nicolas Boulet, pour cette lecture qui va introduire notre dernier moment ensemble sur une question qui m'est chère en tant que lectrice des Proust, qui est la question de l'oubli. Il y a tout un jeu de l'oubli ici, et de la reconnaissance, de la méconnaissance. Et non, je ne la reconnais pas. Ah, c'est quoi c'est, je ne la reconnais pas.
0: Eh bien... Et non, je la reconnaissais pas. Oui, c'est. Je regardais ma mère, je la voyais plus. Je pense que c'est vraiment le choc que j'ai ressenti quand j'ai vu son corps dans la morgue, hein, donc sorti de la chambre froide. Quelques jours, peut-être, c'était 4-5 jours. Après sa mort, donc, il y avait cet état de rigidité cadavérique. Mais déjà, physiquement, ces traits, ils avaient plus la chaleur de mon enfance. Enfin, je ne sais pas comment exprimer ça, c'est vraiment l'image qui me vient. Je sentais vraiment ce corps n'était plus ma mère. Ma mère n'existait plus comme corps. Maintenant, je devais la réincarner dans mon souvenir pour la retrouver. Parce que, voilà, je ne pouvais plus, m'appuyer sur la matière maternelle, sur sa matière en tant que corps, pour retrouver ma mère. Elle était déjà plus là.
1: En tant que mère. Après, elle était là en tant que ce corps qui s'inscrit dans ses devenirs.
0: Bien sûr. On a parlé. Et on revient à l'idée, effectivement, à cette idée que... j'en suis venu peut-être à cette pensée que ma mère n'a jamais, finalement, vraiment été là. Je pense que l'apparition est de l'ordre de l'illusion. Et je pense que c'est ça qui m'a... c'est cette idée-là qui m'a profondément marqué, de me dire que finalement, ma mère était ma mère, mais elle n'a jamais été ma mère. Parce qu'elle appartient à la matière universelle. Et que ce lien de filiation et d'appartenance n'est que finalement la figure illusoire, au sens de l'illusion, au sens de ce qui se met en scène. Et voilà, la matière s'est mise en scène, la figure de ma mère, et j'ai cru qu'elle pouvait m'appartenir. À un moment donné, je parle aussi, parce que c'est vrai qu'il y a eu la disparition de ma mère, mais il y a aussi la destruction programmée de l'appartement familial. Tout ce qu'on a cru pouvoir posséder, on a cru pouvoir, s'approprier sa mère, s'approprier un lieu d'enfance, s'approprier aussi des valeurs, s'approprier des figures de référence. Et finalement, le moment où ma mère disparaît, tout disparaît. C'est ça qui est à la fois l'appartement familial, mais aussi, on est après la crise du Covid, on est dans une sorte de nouveau monde avec l'émergence ou la montée en puissance de phénomènes politiques, qu'on aurait cru, qu'on aurait, enfin, qui pour nous était inimaginable. Moi, je suis né dans la génération 80, la montée de l'extrême droite, le retour au pouvoir de l'extrême droite était quelque chose d'inimaginable, le retour de la guerre en Europe. Il y a tout un tas de figures de référence au niveau culturel, social, politique qui pour moi disparaissent, parce qu'elles meurent, tout simplement. Ça va de la Miss Mitéo. Des figures politiques, des figures de la scène culturelle, du cinéma. Et en fait, voilà, c'est des multiples pertes qui font que la mort de ma mère est aussi le symbole du basculement dans un autre monde.
1: Tout à fait, une sorte de table rase et qui me fait penser à cette phrase de Derrida. Je cite, « La mort déclare chaque fois la fin du monde en totalité ». Chaque mort, c'est la fin du monde.
0: Oui.
1: Pas seulement d'un monde, mais du monde. Il y a quelque chose de radical. Oui. C'est pas seulement l'individu qui disparaît, mais il y a quelque chose de total qui se passe et qui est ressenti davantage. Si c'est lui qui meurt, c'est quelqu'un qui évidemment, que nous aimons, qui nous est proche. Et quand je pense au monde, je pense pas seulement à quelque chose de très vague, de très vaste, un objet métaphysique, mais je pense aussi au monde auquel nous incarnons, qui nous sommes.
0: Oui.
1: Et je m'attarde sur un vers... que vous avez lu dans cette tout à l'heure, le visage aimé, je suis à la fin de la page 26, le visage aimé est comme toute chose qui pourrit, il se détache de vous, il ne vous appartient plus, donc vous parlez de cette sorte d'émancipation d'ailleurs de la mère, de ce qui est mère ne veut plus dire grand-chose, mais
0: manière.
1: De voilà, du symbolique, disons, il ne vous appartient plus, il ne vous aime plus, il niera l'histoire qu'il a eue avec vous. Et ça, je pense, ça c'est une chose affreuse, c'est pas les mots, c'est pas assez dire. C'est l'expérience de l'effondrement de la mort. C'est pas seulement quelqu'un qui disparaît, c'est nous qui disparaissons.
0: C'est lui qui disparaît.
1: Exactement, avec lui. C'est une disparition qui nous concerne aussi. Nous n'existons plus en tant que fils, en tant que fille.
0: Ouais, c'est ça. Nous n'existons plus en tant que
1: en
0: fils.
1: Tant que...
0: Autrement que par le souvenir.
1: Autrement que par les souvenirs, mais que les souvenirs, alors sauf à croire dans une transcendance, l'autre ne gardera pas des souvenirs, n'est pas là dans le ciel, à veiller sur nous, à nous protéger, à nous guider dans nos choix.
0: Oui.
1: Et nous avons nos souvenirs, et un souvenir qui, par ailleurs, est susceptible aussi de s'effacer, de s'effriter. Alors, j'en sais pas si vous partagez ça, mais j'avais été saisie quand j'étais arrivée à ces volumes de la recherche. Qui est l'avant-dernière, Albertine disparue et les questions du deuil de la femme aimée. Mmh. Et au fait, c'est un deuil qui ne s'est fait pas pour différentes raisons. La première, en tout cas, dans un premier moment, c'est parce qu'elle est tellement présente en tant que revenante, en tant que fantôme, que voilà, elle est là, au fait. Mmh. On peut pas vraiment l'oublier parce qu'elle est là partout. Elle est là dans les saisons, elle est là dans les odeurs du quotidien, elle est là dans les objets. Donc, elle est tout le temps là. Du coup, elle n'est pas morte. On peut pas, c'est dans les dénis total. Et puis, dans la seconde partie du livre, le deuil ne peut pas se faire. Parce qu'au fait, le narrateur dit « J'étais en train de mourir à moi-même. Je ne souffrais plus en raison de sa mort. Parce qu'au fait, j'ai commencé à l'aimer moi, à devenir une autre personne.
0: Oui.
1: L'amour étant quelque chose qui vous envahit complètement, donc qui forge votre identité. Il y a une sorte de moi amoureux. Eh bien, ces moi amoureux commencent à s'effriter, à disparaître, à s'effacer. Et à ces moments, les deuils n'est plus possible parce que finalement, la souffrance est en train de disparaître. Et il n'y a plus de lien avec... avec celles qui ont été censées pleurer. Et ça, j'en sais pas. C'est pas présente, cette dimension-là de l'impossibilité du deuil. Mais il y a aussi cette variable à tenir en compte quand il y a un décès et on fin du monde que, finalement, nous aussi, nous allons nous détacher. Il, elle, se détache de nous, mais nous aussi, peut-être un jour, allons nous détacher.
0: Oui. Je pense que dans ce que vous avez dit, il y a quelque chose qui m'interpelle, c'est cette idée que c'est la fin de la souffrance. Que la fin de la souffrance, c'est aussi le détachement que nous allons ressentir finalement de la personne qui a disparu, en fait. Et je pense qu'effectivement, la souffrance, tant qu'elle est là, elle permet de conserver un lien. Certainement. Et certainement, ce dont on a peur, c'est justement de mourir à nous-mêmes, c'est-à-dire de ne plus ressentir cette souffrance et de nous-mêmes nous détacher, alors ici, nous détacher de la figure maternelle et de véritablement rentrer dans un autre monde, un monde, sans elle. Et donc, cette idée de mourir à soi, oui, je pense que ce qui meurt avec la figure maternelle, c'est l'enfance. Et ce qu'on a peur de perdre, c'est ça.
1: Et en même temps, l'enfance meurt, mais l'enfance est là dans la figure de ses petits-fils. Vous parlez à un moment donné...
0: Bien sûr, je parle à un moment donné
1: De vos enfants, à vous, qui sont ses petits-enfants à elle.
0: Oui. Mm. Oui, bien sûr, on y voit la continuité de la vie, bien évidemment. Le fait de devenir autre, finalement... Le fait d'inscrire la perte dans cette continuité de la vie, c'est quelque chose qui doit nous traverser, qui nous déchire. Et encore une fois, qui nous construit. Je ne sais pas comment, parce que finalement, il faut le vivre pour savoir comment les morts nous construisent, ou nous reconstruisent. Nous qui sommes les vivants, les survivants, et qui laisseront aussi notre place. Mais comment est-ce que ceux qui ont laissé la place nous construisent quand ils ne sont plus là ? C'est-à-dire comment leurs souvenirs nous habitent, comment leurs souvenirs nous permettent de nous reconstruire sans eux ? Comment la mémoire permet de construire le présent et le futur ?
1: Merci Nicolas Boulet. Peut-être j'avais
0: Merci
1: juste
0: Sarah.
1: Signalé aux auditeurs et aux auditrices ces moments où vous parlez des petits-enfants comme une espérance inscrite dans ces devenirs, dans cette transformation et qui garde la mémoire de tes racines. Vous parlez à votre mère et de tes gènes, mamie.

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0: mondiale actuelle et surtout du renouveau qui devrait s'imposer en matière de naissance. Et dans la foulée, vous avez publié un livre, La bombe de la dénatalité, rien que ça, aux éditions du CERF. Vous tenez absolument à nous réveiller, à nous secouer ?
1: Oui, absolument. L'idée, c'est de mettre à jour nos représentations. Le titre « La bombe de la dénatalité » est un jeu de mots avec un livre qui a frappé beaucoup les opinions publiques en 1968, « La bombe de la surpopulation », et qui mettait en avant les conséquences dramatiques d'une augmentation exponentielle de la population. Or, il se trouve que...
0: C'était le livre de Paul Ehrlich.
1: Absolument, Paul Ehrlich, un ethnologue américain.
0: Ethnologue, il n'était pas démographe.
1: Entomologue même, et biologiste.
0: Ah, donc, ça veut dire quoi, entomologue?
1: Ça veut dire que je crois que c'est un spécialiste des insectes. et peut-être qu'il traitait un petit peu les humains comme des insectes. Il regardait les populations de fourmis ou de moustiques. Il en tirait les conclusions pour la population humaine également.
0: Oui.
1: Or, ça ne marche pas parce que les humains ont une sociologie qui évolue. Et en fait, depuis les années 60, la chute... La fécondité a été extrêmement brutale à travers l'ensemble de l'humanité, si bien que ce qui nous menace aujourd'hui, c'est bien plus la dénatalité que la surpopulation.
0: Juste une petite question en premier. Comment est-ce que votre livre a été reçu par les démographes ? Parce que, en fait, j'ai quand même le sentiment que l'alarme que vous sonnez n'a pas tellement été sonnée par les démographes.
1: Écoutez, il y a beaucoup de démographes qui ont fait les mêmes constats que moi. Souvent, les démographes sont dans une logique, on va dire, plus d'établissement des faits, sans forcément prendre position. En tout cas, en France, on a une grande tradition de démographes natalistes.
0: Oui.
1: Mais aujourd'hui, la plupart des démographes sont plutôt dans une approche, on va dire, factuelle. Donc, je les rejoins sur l'analyse descriptive de la situation. Bon, la différence, c'est que j'essaye aussi, en utilisant des travaux d'économistes, en utilisant aussi des travaux de politologues, de montrer quelles sont les conséquences pour l'ensemble de la société des chiffres qui évoluent.
0: Oui, alors effectivement, je rappelle le titre de votre livre, La bombe de la dénatalité, aux éditions du CERF. C'est vrai que c'est un livre très complet parce que, en fait, il dépeint le paysage, et on va en voir quelques aspects là tout de suite, et il donne non pas des solutions, ce serait trop simple, mais quelques pistes de réflexion pour l'avenir. Alors, donnez-nous d'abord quelques chiffres sur les régions autres que l'Europe. On va venir après à l'Europe et la France. Mais par exemple, la Chine, la Corée du Sud, la Thaïlande, l'Inde, parce que ça, c'est intéressant de voir ce qui se passe en Inde.
1: Absolument. Mon livre vise à remettre en question des idées reçues sur la démographie. Et une des idées reçues est de dire que la dénatalité serait un problème uniquement pour les pays développés, pour les pays occidentaux, pour dire les choses très, très schématiquement. Or, ce n'est pas du tout le cas. Alors, on commence à accepter le fait qu'il y a une crise aussi en Asie orientale, parce que les chiffres sont vraiment catastrophiques. C'est-à-dire qu'en Corée du Sud, ou même en Corée du Sud, ils sont à 0,8 enfants par
0: femme. Je crois que c'est le plus bas taux de natalité au monde.
1: Alors maintenant, ils ont été doublés par Taïwan, qui descend pour 2026, qui s'oriente vers 0,6 enfants par femme. Je pense qu'il faut se rendre compte de ce que ça signifie réellement. Ça signifie qu'à chaque génération, la population est divisée par 4, par 3,5 en réalité. Donc c'est vraiment extrêmement frappant. Donc l'Asie orientale est dans une situation particulièrement difficile, mais en réalité, il est intéressant de noter que ça va bien au-delà. L'ensemble du monde est en train de subir une véritable crise de la dénatalité. L'Amérique latine aussi voit ses chiffres s'effondrer, alors que c'était une région très dynamique il y a pas même 20 ans, 30 ans.
0: Et vous pouvez nous donner un ou deux chiffres, Chili, par exemple.
1: Le Chili, tu as un enfant par femme, la Colombie également. On est sur des pays où la crise sera encore plus violente qu'en Europe, parce que la chute est extrêmement brutale. Et aussi, c'est des pays qui ne peuvent pas bénéficier d'immigration. Ce sont des pays qui, au contraire, émigrent massivement. Donc la situation est très délicate. Mais il est intéressant de noter que l'Asie du Sud aussi est touchée. Alors, on parlait de l'Inde qui vient de passer sous le seuil de renouvellement des générations, alors que c'était précisément... C'est un des petits clins d'œil que je fais dans mon livre. Je commence avec la citation de Paul Ehrlich, donc, qui a écrit la bombe de la surpopulation, où, en fait, lui-même commence... à Delhi, où il est dans la cohue avec une masse humaine grouillante.
0: Ce qui existe toujours.
1: Ce qui existe toujours. Mais en fait, il en tire quelque chose de...

0: de très viscérale vis-à-vis de la surpopulation. Or, aujourd'hui, la fécondité de Delhi est de 1,2 enfants par femme. Donc, ça veut dire que la population de Delhi, alors, elle est alimentée par des migrations depuis son arrière-pays, mais en réalité, c'est une pompe à dépopulation. Et peu à peu, ce qui arrive dans les grandes villes s'étend au reste du pays également. Donc, bon. En fait, l'Inde est vraiment en crise, et peut-être sur l'Afrique.
1: Bah justement, j'allais y venir, parce que je me dis quand même que l'Afrique, c'est le continent qui va nous sauver. L'image que nous en avons, en tout cas, c'est effectivement que le taux de fécondité n'a pas baissé.
0: Alors, ce qui est vrai, c'est que l'Afrique part de très haut. Mais la chute est extrêmement rapide. Je vais vous citer quelques exemples. Par exemple, le Rwanda avait une fécondité de 8 enfants par femme dans les années 80.
1: Oui.
0: Aujourd'hui, elle est de 3,5. Donc vous voyez la chute, et il suffit de prolonger un peu la courbe pour voir qu'ils seront bientôt aussi au seuil de renouvellement. Le Botswana est passé sous les 2 enfants par femme, donc sous le taux de renouvellement très récemment, cette année même. Donc on voit que l'Afrique va également être touchée, et moi je fais l'hypothèse que l'Afrique aura un taux de fécondité plus faible que l'Europe aux alentours de 2070.
1: Et vous traitez l'Afrique de géant démographique en transition.
0: Absolument. Donc, il ne s'agit pas de minimiser en fait, l'ampleur de la croissance africaine des 50 dernières années. Mais le tout avec la démographie, c'est que... Enfin, le problème avec la démographie, c'est que souvent, on a les idées reçues d'il y a 30 ou 40 ans, parce que les conséquences de la démographie se déploient sur 20, 30 ans. Parce que précisément, les naissances d'aujourd'hui, ils commencent à rentrer sur le marché du travail seulement dans 20 ans, dans 30 ans, et on s'en rend compte trop tard. Et donc, l'idée... avec ce livre, est précisément d'avoir un coup d'avance et de changer les mentalités avant que ce soit déjà trop tard.
1: Alors, j'ai toujours entendu dire que la démographie était une science extrêmement chiffrée, mais que c'était peut-être la science la plus inexacte qui soit, parce qu'effectivement, les courbes de natalité sont très difficiles à prévoir.
0: Alors, il y a deux choses.
1: C'est-à-dire non, mais c'est un clin d'œil.
0: Non, mais bien sûr. Mais en fait, les prédictions sont toujours très difficiles à faire. Mais ce qui est intéressant avec la démographie, c'est qu'on n'a pas besoin toujours de faire des prédictions sur le nombre de naissances dans le futur. En fait, moi, je me base sur les naissances aujourd'hui. Vous voyez, qui sont déjà nées. Donc là, c'est plus, vous voyez, c'est beaucoup plus solide parce que il n'y a pas plus de personnes de 30 ans dans 30 ans que ceux qui sont nés aujourd'hui. Voyez-vous. Et donc, on peut précisément avoir, en regardant les tables des naissances des dernières années, on peut avoir une bonne idée de ce à quoi ressemblera le monde, les humains, dans 30 ans.
1: Alors justement, venons-en à la France. Faites-nous le portrait de la France, le portrait démographique de la France.
0: Alors, voyez-vous, la France a longtemps été... Alors déjà, la France, initialement, est le premier pays à avoir connu une transition démographique. Ce qui d'ailleurs s'est arrivé au XVIIIe siècle, probablement lié à la sécularisation très précoce du pays, et ce qui a changé totalement sa trajectoire historique. C'est assez intéressant à observer, c'est-à-dire que la France était vue comme la Chine de l'Europe initialement, et elle avait par exemple 5 fois plus d'habitants que le Royaume-Uni, enfin que l'Angleterre, et 50% de plus que l'Allemagne, enfin l'équivalent du territoire allemand actuel. Donc la France était une immense puissance démographique en Europe, et ayant connu une transition démographique beaucoup plus précoce que les autres, elle a stagné sur le 19e siècle et la première moitié du 20e siècle, alors que les autres pays d'Europe voyaient leur population croître de manière exponentielle.
1: Oui, mais alors de quand date il y a eu un rebond ?
0: Et alors, il y a eu un rebond, mais ce qui est intéressant de noter, c'est que sans ça, la population française serait de 200 millions. Donc on imagine à quel point cette transition démographique précoce est difficile à expliquer scientifiquement, a changé complètement le dessin du pays, sa place dans l'Europe. Et je pense que certains des traits constitutifs de la mentalité française, cette arrogance, ce sentiment d'être une grande puissance, même si parfois la réalité des chiffres indique que la France est une puissance quand même moyenne, comme les autres pays européens, peut être lié avec le fait que notre mentalité nationale s'est cristallisée à un moment où précisément la France était une immense puissance démographique.
1: Oui, démographique,
0: mais
1: 100
0: alors,
1: ans.
0: Maintenant, j'en viens à ce que vous
1: oui, aujourd'hui,
0: ce à quoi vous faites
1: où
0: référence.
1: Où en sommes-nous ?
0: Précisément, face précisément à ce traumatisme fondamental, la France a développé une tradition nataliste très très précoce et qui a commencé dans les années 30 et qui s'est surtout manifesté à la libération avec une politique nataliste extrêmement poussée.
1: Oui, mais ce n'est pas la seule chose qui a fait qu'il y ait ce rebond nataliste, non ? Est-ce qu'il n'y avait pas une espèce d'élan dans le pays qui fait qu'effectivement... les ménages envisageaient de faire des enfants.
0: Parce qu'effectivement, les 30 glorieuses ne sont pas... Enfin, je veux dire, le baby-boom, comme vous faites référence à cela, n'est pas exclusivement lié à ça, parce que c'est un phénomène qui touche beaucoup d'autres pays européens. Mais ce qui est intéressant, c'est en comparant avec la Belgique, par exemple, où il y a eu aussi un baby boom, en fait, la France, précisément à partir du moment où la politique nataliste a été mise en place en France, en fait, a eu 0,2 enfants de plus que la Belgique tout du long, malgré les variations, c'est-à-dire au baby boom, après le baby boom, quand les chiffres ont baissé, la France a toujours eu 0,2 enfants par femme en plus. Et donc, moi, j'impute, et d'ailleurs, la plupart des démographes l'imputent également, donc cette différence à la politique nataliste qui a été mise en place et qui a constitué ce que j'appelle le modèle français, le modèle démographique, le modèle nataliste français, qui aujourd'hui...
1: modèle en train de s'effondrer.
0: ...est en difficulté. Alors, non pas parce que
1: oui,
0: la politique
1: vos
0: nataliste...
1: vos termes sont plus mesurés, vous avez raison.
0: non pas que la politique nataliste ne fonctionne plus du tout, c'est juste, en fait, on a une évolution anthropologique fondamentale qui touche l'ensemble des pays du monde, et où on a une chute de la natalité. Et donc, le 0,2 enfants par femme en plus ne suffit pas. C'est-à-dire que peut-être que sans ça, on serait à 1,4 ou 1,3 plutôt qu'à 1,56 enfants par femme, vous voyez. Mais ça ne suffit pas, et maintenant, nous ne sommes plus en mesure de renouveler nos générations.
1: Et je crois que 2026... ou 2027, c'est la première année où nous aurons un solde négatif.
0: C'est même 2025.
1: 2025,
0: absolument.
1: Première année où nous avons de 6 000.
0: Donc plus de morts que de naissances.
1: Plus
0: absolument.
1: De morts que de naissances. Et ce qui est très frappant, je trouve, c'est que je n'ai pas le sentiment que cette chute démographique, les Français en aient la perception.
0: C'est le risque avec la démographie, c'est-à-dire que souvent on s'en rend compte quand
1: Mais
0: c'est
1: trop
0: déjà
1: tard.
0: Trop tard. Vous voyez, on peut déjà entreapercevoir les conséquences quand on regarde l'Italie, quand on regarde le Japon, qui sont des sociétés totalement immobiles, parce que c'est des sociétés extrêmement vieilles, en fait. Et tout simplement, il faut revenir à des idées relativement simples, mais non moins vraies, que la jeunesse apporte de l'innovation, apporte du changement, apporte de l'adaptation, et on en a besoin face aux crises multiples auxquelles on fait
1: Oscar
0: face.
1: Oscar Bockel, je suis d'accord, je vous entends très bien, mais en même temps, les vieux d'aujourd'hui, si je puis m'exprimer ainsi, ne sont pas les vieux d'hier. Et ce sont des vieux qui ont de l'allant, et qui peut, alors bien sûr, ils ne remplacent pas la jeunesse, mais en même temps, ils ont une autre manière que leurs aînés d'envisager la vie et l'évolution.
0: Absolument, et les jeunes d'aujourd'hui ne sont pas les jeunes d'hier.
1: Voilà.
0: Après, même, vous voyez, les soixantenaires seront relativement jeunes dans le monde de demain. C'est-à-dire qu'en réalité, on a les générations du baby-boom, qui sont les générations très nombreuses, qui elles-mêmes vont non plus avoir 60 ans, mais avoir 70 ans, avoir 80 ans, avoir 90 ans. Et là, malgré, on va dire, l'énergie individuelle qui peut exister, ça risque d'être difficile, ça risque de coûter cher aussi en matière de, pour le système
1: venir,
0: de retraite, pour,
1: les
0: santé, pour la santé. Donc, y a pas de, c'est pas une solution suffisante, on va
1: Je
0: dire.
1: Je vais vous poser une question un peu globale et embarrassante. Est-ce que quelle est votre explication de ce décrochage général et rapide des naissances dans le monde entier, Oscar Bockel?
0: Alors, c'est pas du tout embarrassant, c'est tout l'objet du livre. Moi, je mets en évidence ou je mets en avant une explication principale, c'est celle de la smartphonisation, c'est-à-dire la diffusion
1: excusez-moi
0: des smartphones,
1: de vous interrompre,
0: des réseaux sociaux.
1: Les smartphones, leur leadership, vous le datez de quand?
0: Mais précisément au début des années 2010. Et d'ailleurs, c'est assez intéressant parce qu'il y a des études qui montrent que il y a une concordance temporelle presque parfaite entre la chute de la natalité à partir des années 2010 la diffusion des smartphones. Et d'ailleurs, les pays qui ont reçu les smartphones les premiers, notamment les États-Unis, ont vu leur fécondité chuter dès 2009, puis l'Europe occidentale à partir de 2011-2012, et ensuite le reste du monde, et on a vu le phénomène dans le monde arabe à partir de 2014, dans le monde subsaharien à partir de 2017-2018. Donc on voit vraiment comment les smartphones ont eu un effet de vague et ont entraîné la chute de la natalité pays par pays, région par région.
1: Vous êtes rejoint par d'autres sur cette hypothèse?
0: Absolument. Il y a beaucoup de démographes qui, par exemple, Lehman Stone, qui est un démographe américain, Alice Evans, qui c'est beaucoup dans le monde anglo-saxon, en fait, où il travaille sur cette question-là, mais avec beaucoup de précision. Et c'est intéressant de noter, il y a eu des recherches qui ont aussi établi ça au niveau infranational, c'est-à-dire au niveau des États-Unis eux-mêmes, comment est-ce que les régions qui ont en premier bénéficié d'une connexion à haut débit ont vu leur fécondité chuter plus précocement que les autres. Donc c'est quelque chose qui s'établit, la science prend un peu de temps à être produite, et on est sur un phénomène qui est relativement récent, et c'est assez
1: délicat.
0: Parce
1: que ça, on l'entend peu.
0: Mais c'est tout l'objet de mon livre, donc je vous remercie de m'inviter.
1: Entre autres
0: Entre autres, évidemment, mais je vous remercie de m'inviter pour l'entendre un peu plus.
1: Bon, je voudrais quand même vous poser quelques questions qui peut-être jouent aussi dans cette baisse de la natalité. Bon, on commence à savoir maintenant vraiment qu'il y a une baisse de la fertilité, aussi bien masculine que féminine. Est-ce qu'on est capable d'en mesurer les effets?
0: Alors aujourd'hui,
1: sur la baisse de la natalité, oui. Je veux dire.
0: Aujourd'hui, la baisse de la fertilité est encore peu rigoureusement établie. C'est-à-dire qu'on a des phénomènes. Alors, on essaie de faire les enfants de plus en plus tard. Donc, par définition.
1: On fait des enfants de plus en plus tard.
0: On fait et on essaie, et beaucoup de gens essaient de faire des enfants bien plus tardivement. Donc, c'est ce qu'on appelle l'infertilité gériatrique. C'est-à-dire qu'il n'est pas lié, qui n'est pas.
1: C'est
0: un terme un peu rude pour parler de personnes de 35 ans. Mais ça se distingue de l'infertilité médicale, qui est quelque chose qui n'est pas lié à l'âge, vous voyez. Et donc, souvent, ce phénomène conduit à ce que. Le problème de l'infertilité soit ressenti bien davantage que lorsqu'on faisait des enfants à 25 ans, vous voyez.
1: Bien sûr.
0: Mais pour autant, c'est pas une cause en soi. Alors, il y a certaines études qui établissent le fait que l'infertilité masculine serait, en tout cas que notamment la quantité de sperme diminuerait pour les hommes, et donc là, ils seraient de plus en plus infertiles. Aujourd'hui, ça n'a pas encore été établi très rigoureusement, et de toute évidence, c'est pas une cause déterminante de la chute de la natalité, parce qu'il n'y a pas eu tout d'un coup, précisément au début des années 2010, un effondrement de la fertilité. Vous voyez, si le phénomène existe, et encore une fois, il n'est pas tout à fait établi, en fait, il se déploie sur des décennies. Or, la fécondité était extrêmement stable en France, voire croissante, entre les années 1980 et les années 2000. Donc, il est important de noter dans les différentes hypothèses qu'on fait sur les causes, il faut que ce soit une cause qui soit spécifique aux années 2010. Parce que les années 2000, en fait, étaient très fastes du point de vue de la démographie, en tout cas en France.
1: Oui, mais je voudrais voir aussi un autre point avec vous qui me semble là quand même peut-être plus fondamental. Est-ce qu'on est capable de mesurer la baisse de la natalité pour des raisons économiques?
0: Oui.
1: Parce que ça joue, ça, maintenant nous le savons.
0: Alors, ce qui est intéressant avec la baisse de la natalité, c'est qu'elle touche toutes sortes de pays. Elle touche des pays religieux, des pays non religieux, des pays riches, des pays pauvres, des pays en croissance économique, des pays en stagnation économique. Donc c'est pour ça que, pour moi, les facteurs économiques au niveau global, je ne parle pas au niveau individuel, mais au niveau global, sont des facteurs relativement secondaires. Maintenant, les facteurs économiques peuvent jouer. Ils peuvent jouer dans des différences entre pays, par exemple. Il y a un exemple clé, ça va être la question du logement. Parce que le logement est directement lié avec le fait...
1: Avec
0: le fait
1: la possibilité d'avoir un troisième enfant ou pas.
0: L'élargissement d'une famille, même un premier enfant. Oui. Et il y a des études assez sérieuses qui montrent que le renchérissement du logement entraîne une chute relativement significative de la natalité. Pas au niveau de la chute qu'on constate aujourd'hui. On est souvent à une chute de 0,05 à 0,1 enfant par femme. Vous voyez, donc on est, alors que la France a perdu 0,5 enfant par femme. Vous voyez, donc on est de l'ordre de 10 à 20% de la chute totale. Donc c'est un facteur qui peut jouer de manière importante, et donc il faut aussi le traiter. Mais c'est pas le facteur principal au niveau mondial, tout simplement parce que certains pays n'ont pas connu de renchérissement du coût du logement. Et d'ailleurs, c'est intéressant de noter pour la France. Quand on regarde la France, en fait, on va dire la dynamique du logement a été un renchérissement constant à partir des années 2000, enfin à partir de la fin des années 90, jusqu'en 2020. Plus ou moins. Et or, précisément, c'était une période où la fécondité était très haute, et la fécondité a commencé à baisser à partir de 2014, mais elle a surtout baissé après 2020. Or, le marché du logement s'est quelque peu assoupli dans les années, après les années 2020, avec une stagnation, une légère baisse. Donc on est dans un phénomène qui peinerait à expliquer à lui seul ce qui se passe en France. Donc c'est un facteur notamment pour caractériser certaines différences entre des pays, mais c'est pas un facteur suffisant pour pouvoir expliquer une chute à travers l'ensemble de l'humanité, quelles que soient les situations économiques locales.
1: Alors, je voudrais vous poser aussi une autre question. Le taux de travail des femmes, je parle de la France, hein, est très élevé. Or, on sait que dans les âges où on est en âge de faire des enfants, c'est là où les exigences professionnelles sont les plus dures, les plus lourdes. Et dans la course pour effectivement, comment dirais-je, avoir un job à l'équivalent des hommes, pour les femmes, c'est très difficile cette période-là. Est-ce que ça joue ? Est-ce qu'effectivement, elles remettent à plus tard le fait d'avoir un enfant avec toutes les difficultés que ça peut procurer ?
0: Moi, ce que j'essaie de faire, c'est distinguer précisément les facteurs qui sont déterminants pour la première transition démographique, celle où on passe de 4 ou 5 enfants par femme à 2 enfants par femme, pour dire les choses très schématiquement, et les causes qui nous font passer de 2 à 1 enfant par femme et qui sont arrivées à partir des années 2010. En 2010, les femmes travaillaient déjà en France. Alors, l'intensité a peut-être un peu changé, il peut y avoir certains facteurs, le niveau d'ambition professionnelle a pu changer, mais en réalité, fondamentalement, il n'y a pas eu de discontinuité extrêmement brutale à partir des années 2010. Donc,
1: je pense que le niveau d'ambition personnelle a monté pour les femmes.
0: Il a monté, je suis juste d'accord avec vous, mais il a monté de manière continue depuis les années 50 en réalité. Et c'est-à-dire qu'il a monté aussi dans les années 90, dans les années 2000. Or, la fécondité montait également. Et là, je renvoie à quelque chose. Alors, c'est un facteur qui explique qu'on n'est pas à 5 enfants par femme, évidemment, mais ce n'est pas le facteur qui va expliquer cette chute. Mais ce qui est assez intéressant à noter, c'est précisément le modèle démographique français, le modèle nataliste français, consiste non pas à avoir une vision très normative de la famille, à forcer les femmes à devenir uniquement des mères et renoncer à toute ambition professionnelle ou personnelle par ailleurs, mais précisément de les aider à concilier leurs ambitions personnelles et professionnelles et le fait d'avoir des enfants. Et d'ailleurs, concilier aussi pour les hommes, parce que la question peut se poser, même si aujourd'hui la charge est surtout sur les femmes, malheureusement. Et c'est notamment par des places de garde collective, par certaines flexibilités qu'on peut avoir dans le monde du travail, par aussi des congés parentaux qui peuvent être élargis avec une certaine flexibilité. Et d'ailleurs, c'est tout l'objet de mon livre. Aujourd'hui, les gens ne sont pas prêts, et à juste titre, enfin, il ne s'agit pas du tout de le juger, à renoncer à leurs objectifs professionnels et personnels pour avoir des enfants. Donc l'État doit aller encore plus loin qu'il allait avant pour vraiment aider, faciliter le fait d'avoir des enfants. Et moi, une de mes grandes propositions, c'est précisément d'avoir un système de garde collective pour le jeune enfant, donc de crèche ou d'accueil à domicile, qui soit extrêmement flexible, très peu onéreux, de qualité, et qui soit abondante. Et je pense que ça pourrait changer vraiment l'équation pour beaucoup de parents pour qui la garde d'enfants est un casse-tête. Et les gens ne veulent pas avoir cette charge en plus d'une vie qui est déjà difficile par ailleurs.
1: Vous m'avez dit, Oscar Bockel, lorsque nous préparions cette émission tout à l'heure, vous m'avez dit que vous étiez protestant.
0: Oui, absolument.
1: Est-ce que je voulais vous poser une question très personnelle? Est-ce que le fait d'être protestant, en fait, a joué dans votre désir de faire ce livre?
0: Écoutez, c'est difficile à répondre à cette question-là. Je pense qu'il y a tout un ensemble de... En fait, moi, ce que j'essaie de faire dans le livre, c'est de montrer des faits objectifs qui justifie le fait de s'inquiéter, quelle que soit d'ailleurs sa foi ou quelle que soit sa représentation du monde. L'idée, c'est que tout le monde a bénéficié d'une démographie plus dynamique, qu'on soit riche, pauvre, vieux, qu'on ait envie d'avoir des enfants, qu'on n'en ait pas envie. Tout le monde a y bénéficié. Donc, je ne mettrai pas l'accent sur cette dimension-là.
1: Non, je suis d'accord. Mais en même temps, vous nous dites, finalement, maintenant, les familles, les ménages qui font des enfants, ce sont les riches et les religieux.
0: Oui, c'est assez intéressant à noter. Pour l'instant, en France, c'est encore assez peu le cas. Mais pour moi, c'est une des perspectives que j'esquisse dans mon livre. Et on en voit déjà certains linéaments. On voit déjà, par exemple, aux États-Unis, où c'est de manière très, très prononcée le cas. Je vais vous prendre un exemple. Pour les hommes nés au début des années 1980, aux États-Unis, les plus pauvres ont 0,7 enfants par homme, du coup. Et les plus riches, 1,7 enfants par homme. Donc, on voit une différence absolument, déjà surprenante, parce que ça va contre certaines de nos idées reçues. Là encore, il faut qu'on réactualise par rapport aux chiffres d'aujourd'hui plutôt que les chiffres d'il y a 30-40 ans.
1: Ceci dit, si je puis me permettre, quand on est pauvre aux États-Unis, et surtout actuellement, on est vraiment pauvre d'une certaine manière.
0: Absolument.
1: On est plus pauvre que si on était pauvre en France ou pauvre en Europe.
0: Absolument, mais c'est intéressant de noter que le phénomène s'observe aussi dans les pays scandinaves. Donc je pense que le facteur principal, c'est le fait que ce sont des pays qui nous précèdent un petit peu dans l'évolution sociale. Les pays scandinaves, les États-Unis, d'ailleurs dans des directions un peu différentes parfois, mais ce qui est intéressant, c'est que, en l'occurrence, sur la question précise de la natalité et de sa distribution selon les classes sociales, selon le niveau de religiosité, on le voit déjà de manière assez claire. Et pour revenir sur la question de la religiosité ou du positionnement politique d'ailleurs, on voit que ce sont les républicains, et notamment les républicains religieux, qui font considérablement plus d'enfants maintenant que les démocrates aux États-Unis, alors que ce n'était pas du tout le cas il y a 30 ans. Donc c'est quelque chose qui, moi, m'inquiète un peu, quelles que soient d'ailleurs mes convictions personnelles. Je pense que déjà un monde dans lequel seulement une partie de la population se reproduit, c'est un monde qui est beaucoup moins équilibré. Et surtout, c'est un pays qui est en chute de la natalité, en chute brutale de la fécondité, parce que vous voyez, si c'est seulement 20, 30, 40% de la population qui fait des enfants pendant que le reste de la population y renonce, on se retrouve dans une situation dramatique au niveau du pays.
1: Et vous l'observez, ça ? Vous commencez à l'observer en France ?
0: Alors, je l'observe à un autre niveau, c'est-à-dire il se trouve qu'aujourd'hui, dans le débat public, de plus en plus, la question de la démographie est devenue malheureusement une question de droite. Alors que traditionnellement, en France, il y avait un consensus. En 1945, tout le monde a soutenu la mise en place de la politique familiale, des communistes, aux gaullistes, en passant par les chrétiens démocrates et les socialistes. Donc aujourd'hui, à l'inverse, on se rend compte que la démographie est devenue de plus en plus un sujet clivant dans le débat politique, aussi pour des raisons compréhensibles, parce que certaines personnes à droite ont mis en avant des visions très normatives, une forme d'injonction à la natalité qui crispe de manière légitime certaines personnes, notamment les personnes avec des convictions féministes. Mais toujours est-il que je pense qu'il est nécessaire de mettre en avant aussi la possibilité d'un natalisme féministe, d'un natalisme écologiste même, d'un natalisme au même titre qu'il y a de manière tout à fait légitime un natalisme chrétien ou un natalisme conservateur ou un natalisme libéral, vous voyez, et c'est seulement comme ça qu'on pourra aller de l'avant et conserver le modèle français, qui est précisément un modèle où tout le monde regarde positivement la famille, tout le monde regarde positivement le fait d'avoir des enfants, ne le voit pas comme un clivage politique.
1: Alors, sur ce, nous allons écouter la première pause musicale que vous nous avez demandée, et j'avoue que là, je suis revenue en arrière. Jacques Dutronc, et moi, et moi, et moi.

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1: Nous sommes toujours avec Oscar Bockel, qui vient de sortir un livre très intéressant aux éditions du CERF sur la dénatalité, intitulé « La bombe de la dénatalité ». Rien que ça.
2: Absolument.
1: Donc, nous venons parler effectivement de ce phénomène de dénatalité. Moi, j'avais une hypothèse à vous soumettre. Elle vaut ce qu'elle vaut, mais j'aimerais bien avoir votre réaction. Le phénomène de dénatalité mondiale que vous analysez très très bien dans votre livre, est-ce que vous ne pensez pas que c'est une autorégulation par le monde lui-même? Parce que nous voyons bien que nous sommes entrés dans une époque de grande turbulence écologique. La nature se maîtrise de moins en moins bien, ou de plus en plus mal. Et donc, est-ce que le monde n'est pas en train de s'auto-réguler et de se dire, et nous sommes très très nombreux, et nous abîmons la planète du fait de notre nombre. Est-ce que le monde n'est pas en train de se dire, de lui-même, ralentissant?
2: Écoutez, c'est une hypothèse qui peut paraître séduisante dans l'absolu. Je pense que c'est assez difficile à caractériser très concrètement et à voir pourquoi est-ce que les Thaïlandais ou les Bengalis décident de faire moins d'enfants. Est-ce que c'est parce qu'ils ont un contact privilégié avec la nature, le monde, les fondements de l'humanité? En fait, en réalité, je pense que on rentre dans un phénomène qui s'explique beaucoup de manières différentes, dans une situation qui s'explique de beaucoup de manières différentes. Et en fait, on a une chute de la dénatalité qui est incontrôlable. C'est-à-dire qu'on est plutôt qu'une régulation.
1: En fait, le phénomène est déjà lancé.
2: Parce que vous voyez, on pourrait imaginer que ce soit une régulation si on retombait doucement à 2 enfants par femme et ça équilibrait la situation. Vous voyez, si on passait de 6 à 2, ce qui était la première transition démographique, là, on serait dans ce type de situation. Or, descendre ensuite à 1, 0,7, 0,6, comme dans certains pays, ce n'est pas une régulation, en fait, c'est un effondrement. Et ça va amener un effondrement de nos sociétés industrielles. Parce qu'en fait, il faut savoir ce que ça représente, 0,6 enfants par femme. C'est, en un siècle, une division par 100 des générations. Donc, vous imaginez l'ampleur du problème pour certains pays. Donc, on n'est pas dans une situation qui va s'auto-réguler naturellement et retrouver une situation idéale qui précéderait la modernité. Mais à l'inverse, on rentre dans un monde complètement inconnu. Et pour vous citer un exemple, en fait, un monde en dénatalité, ou par exemple une ville en dénatalité, une ville en dépopulation, ressemble bien davantage à Détroit, la ville américaine de Détroit, qui s'est vidée de sa population, avec des infrastructures, avec des friches urbaines, des infrastructures en déliquescence.
1: Oui, mais ça, c'est parce que...
2: Plus qu'à une petite bourgade bucolique, parce qu'en fait, on a des sociétés industrielles, et pour les adapter à la transition écologique aussi, il faut des investissements massifs, il faut beaucoup de travail humain. Ça ne va pas se faire naturellement. Et donc, l'effondrement de la dénatalité... ne va pas nous permettre de nous adapter mieux. Au contraire, aujourd'hui, de toute façon, la population est stabilisée. Donc, ce n'est pas ça la question. La question, ce n'est plus celle de l'augmentation. La question, c'est est-ce qu'on se stabilise et on baisse légèrement ou est-ce qu'on s'effondre démographiquement?
1: Mais et vous, l'effondrement démographique... Quelle est votre optique? Quelle est votre, comment est-ce que vous voyez les choses?
2: Je pense que si
1: stabilisation
2: on ne fait rien,
1: ou effondrement?
2: Si on ne fait rien, c'est l'effondrement. C'est absolument certain. Le nombre de naissances diminue déjà depuis 2014 à travers toute de naissances humaines. Diminue déjà. Le nombre de naissances françaises diminue également encore plus fortement. Donc, si on ne fait rien, on va vers l'effondrement.
1: Mais Oscar Bockel, vous le prenez comme ça, ce paysage. Je vous apporte quand même.
2: Bien sûr, avec plaisir.
1: Mais vous n'êtes pas quand même... on assiste à des prises de position assez différentes. Par exemple, un nouveau progressisme qui estime que la décroissance de la population est une bonne chose. Pensons aux écologistes qui souhaitent un meilleur respect de notre planète. Et ça va de pair avec moins de monde sur la planète. Je viens de voir un communiqué de presse de l'UNICEF pour qui la baisse démographique mondiale est une opportunité historique pour construire une meilleure éducation. Bon. Et je pense aux économistes pour qui la longévité se présente comme un des plus grands gisements de création de valeur des prochaines décennies.
2: Alors,
1: vous voyez, non, mais c'est important parce que par rapport à vous, ce que vous nous dites, c'est pour vous, l'espérance repose sur la natalité.
2: Écoutez, pour avoir une bonne idée de ce que sera une société en dénatalité, on peut regarder l'Italie, on peut regarder le Japon. Ça ressemble davantage que, on va dire, des représentations de « ça serait parfait, on serait juste moins nombreux ». En réalité, regardons ce qui se passe dans ces pays-là et prenons en considération le fait que ça sera encore pire que ces pays-là, parce que la dénatalité s'accumule à travers les décennies, et dans beaucoup de pays, on a des taux de fécondité qui sont déjà considérablement plus faibles que les taux de fécondité qui ont été ceux en Italie et ceux au Japon il y a 20-30 ans, enfin depuis 20 ou 30 ans. Est-ce que ce sont des sociétés qui sont idéalement progressistes ? En réalité, non, parce que précisément, le fait d'avoir une société âgée, ça a aussi des implications sur l'innovation dans la société, sur les rapports de force politique. C'est-à-dire c'est aussi une société où, qu'on le veuille ou non, la plupart des électeurs sont plutôt âgés. En France, plus de la moitié des électeurs ont plus de 50 ans. Au Japon, c'est déjà plus de 60 ans. Donc, on est dans une situation
1: où, naturellement... C'est sûr que les choix politiques ne sont pas les mêmes.
2: Où les choix politiques, par exemple, c'est assez intéressant. Et il ne s'agit pas du tout de condamner qui que ce soit, mais de fait, les intérêts politiques des personnes âgées ne sont pas forcément les mêmes que celles des personnes plus jeunes. Et par exemple, la croissance va moins être une considération pour les personnes âgées. La lutte contre l'inflation va être beaucoup plus importante parce que ça peut, justement, aller à l'encontre, ça peut créer des déstabilisations. L'innovation est quelque chose de moins important. Et l'investissement est aussi moins important pour les personnes plus âgées. Donc on va avoir une société qui va être tout entière figée.
1: Ralentie.
2: Et conservatrice, mais même pas au sens, on va dire, idéologique, au sens de maintien des structures, parce que c'est l'intérêt de la plupart des électeurs. Donc on est dans une société qui n'est pas progressiste. Et c'est intéressant de noter que là, c'est un peu se tirer une balle dans le pied, en quelque sorte, d'avoir une dénatalité progressiste.
1: Vous n'avez pas le sentiment que notre société est extrêmement progressiste en termes de technologie du futur? Bon, je pense à l'intelligence artificielle, je pense aux fusées qu'on envoie sur la Lune. Là, il y a tout un élan quand même de fabrication par rapport à ces secteurs.
2: Oui, mais je pense justement bien davantage au fondement. Alors après, c'est intéressant de noter qu'au niveau industriel, alors l'intelligence artificielle est un game changer, est en train de changer la situation à ce niveau-là, mais en réalité, les progrès industriels ont été relativement faibles sur les dernières décennies, et en tout cas n'ont pas été le fait de l'Europe, ce qui est assez intéressant à noter. C'est-à-dire que l'Europe est en retard, et pourquoi ? Parce que l'Europe est beaucoup plus âgée que les États-Unis. C'est un point qu'on oublie souvent. La différence d'âge entre l'Europe et les États-Unis est de plus de 5 ans. Or, 5 ans, ça fait une très grande différence. C'est-à-dire qu'il y a beaucoup plus de gens entre 25 et 40 ans qui vont innover, qui vont apporter des nouvelles choses. Alors qu'en Europe, on va plus être dans la gestion du vieillissement de la population. Donc, c'est pour ça, moi, je pense qu'il ne faut surtout pas se leurrer. Vouloir la dénatalité, c'est vouloir l'effondrement démographique, pas la stabilisation, parce que la stabilisation est déjà acquise. L'effondrement démographique ne conduit pas à une société plus écologique, plus progressiste et plus juste, au contraire.
1: Plus écologiste, on peut se poser la question.
2: Précisément, c'est un point assez intéressant parce que là aussi, oui. c'est de mon point de vue une idée reçue, parce que par exemple, la crise climatique à laquelle on fait face, en réalité, la réponse, elle n'est pas à l'horizon des siècles. La réponse, elle est dans les 20 années qui viennent. C'est dans les 20 années qui viennent qu'il faut agir. Or, voir s'effondrer la natalité aujourd'hui, ça n'a pas d'effet significatif sur le climat, parce que les enfants, en fait, ont leur consommation imputée au budget des parents. Enfin, c'est-à-dire qu'il est,
1: oui, mais si ce n'est que moins d'habitants sur la planète, malmène moins la planète.
2: Ben, ça c'est encore... déjà, c'est à voir, parce que s'il y a moins d'habitants, mais un effondrement de l'économie, ben les gens, peut-être, ils vont avoir d'autres priorités justement, faire en sorte qu'on vive bien. Parce qu'en fait, à 8 milliards, la planète peut les supporter. Elle peut continuer à les supporter. Si on investit, par exemple, c'est un investissement aussi, investir dans des infrastructures qui ne soient pas polluantes, nous adapter à la situation. Et pour ça, il faut avoir des jeunes qui vont être capables, déjà, de défendre la cause écologique, parce qu'il se trouve que c'est surtout les jeunes qui sont écologistes, mais aussi investissent, transforment la société humaine pour la rendre moins polluante, pour la rendre écologiquement plus acceptable.
1: Oscar Bockel, de par nos échanges, on peut voir que, en fait, la question de la natalité touche beaucoup de zones, beaucoup de secteurs. Ça va de l'intime jusqu'au national, en passant par le social et le médical. Est-ce que vous avez le sentiment que les différents candidats à la présidence de la République prennent en compte cette question ou pas du tout? Je trouve que ça n'affleure pas encore actuellement dans la campagne.
2: Pour l'instant, je vous confirme que ça reste relativement limité. Je pense que c'est un sujet qui va qui va croître dans le courant de cette élection et a fortiori dans les élections suivantes. On le voit déjà par le système des retraites, mais on a un peu une situation où on voit les symptômes, le déséquilibre des retraites, l'explosion des dépenses de santé également, et on ne voit pas encore les causes, parce qu'on est dans une logique un petit peu court-termiste encore. Et d'ailleurs, à ce niveau-là, je pense que la démographie comme l'écologie sont deux symptômes d'un même mal, qui est de ne pas voir le futur, de ne pas se projeter à 20-30 ans et de rester vraiment dans la situation
1: actuelle. Je suis d'accord, on a toujours un wagon de retard.
2: On a toujours un wagon de retard, exactement. Oui. Et donc, aujourd'hui, c'est encore assez peu le cas. Et justement, précisément, le calendrier de mon livre vise aussi à soulever cette question et à la pousser dans le cadre de la campagne.
1: Alors, je voudrais vous poser deux questions sur... je ne vais pas parler de remèdes, mais de faits qui peuvent jouer un rôle positif par rapport à cette chute de la natalité que nous... Je pense d'abord à l'immigration. L'immigration peut jouer un rôle d'autant plus positif.
2: Alors, c'est un sujet complexe. En réalité, il est intéressant de noter déjà que la dénatalité est un phénomène mondial. Donc il y aura des pays où la population va émigrer. Et donc, la dénatalité sera encore plus prononcée dans ces pays-là.
1: Il y aura toujours des migrants.
2: Il y aura toujours des migrants. Mais en tout cas, ça peut en fait être plus un problème pour beaucoup de pays d'origine qu'une solution. Vous voyez, par exemple, la Colombie, qui a un taux de fécondité de 1 enfant par femme. Si en plus, ils voient toute leur population émigrer vers l'Espagne ou les États-Unis, leur situation sera encore plus aggravée. Donc, au niveau mondial, on voit que ce n'est déjà pas une solution. Et par exemple, la Chine a une telle masse de population que trouver suffisamment de migrants pour pouvoir remonter la population
1: chinoise. Mais je pense à une autre solution pour les Chinois.
2: Oui, dites-moi.
1: Bon, les robots peuvent arriver et jouer quand même un certain rôle.
2: Ah oui, alors donc effectivement, mais peut-être juste pour terminer sur l'immigration,
1: puis ensuite
2: on parlera des robots. Donc le problème, c'est déjà, on a un problème global. Ensuite, la deuxième dimension, c'est que le nombre d'immigrés qui serait nécessaire pour équilibrer par exemple, le rapport entre cotisants et retraités est complètement insignifiant. Et puis les immigrés, ils vieillissent également. Après une génération, souvent, le nombre d'enfants des descendants d'immigrés converge avec la population globale. Donc vous voyez, ce n'est pas une solution magique. En plus, et ça c'est un autre facteur, aujourd'hui l'immigration telle qu'elle est aujourd'hui, elle a un effet socio-fiscal qui est globalement à l'équilibre ou légèrement négatif selon les recherches. C'est-à-dire que ce n'est pas quelque chose qui va... Parce qu'en fait, il faut se demander aussi quelles sont les personnes qui viennent et est-ce qu'elles contribuent plus ou elles bénéficient plus. Et aujourd'hui, c'est à peu près à l'équilibre, voire légèrement négatif. Donc, on va pas résoudre les problèmes de financement de la sécurité sociale. D'ailleurs, quelle que soit la position individuelle sur l'immigration, presque la position morale...
1: Non, mais je pensais au taux de natalité chez les immigrés.
2: Mais précisément, comme les pays d'origine, vous voyez, la Tunisie a un taux de fécondité plus faible que la France. Et l'Afrique est en train de chuter très rapidement. Donc en fait, on constate déjà que la convergence dès la deuxième génération est très forte avec la population majoritaire en France. Donc on n'est pas sur une solution idéale. Ça peut jouer à la marge, mais ça ne va pas changer fondamentalement la situation. Peut-être maintenant sur la question des robots que vous mettiez en avant. La question, c'est...
1: Japon est très en avance là-dessus.
2: Très en avance, mais son économie est aussi en stagnation. C'est-à-dire que ça n'a pas suffi. Naturellement, si on a un progrès technique massif, une hausse massive de la productivité, on peut lisser les chocs de la dénatalité, tout simplement parce qu'on sera capable de produire plus de richesses. Maintenant, par exemple, dans la compétition internationale, les pays qui auront une population plus jeune bénéficieront encore, sauf à partir de l'hypothèse que les robots et l'intelligence artificielle vont supprimer totalement le travail humain, qui est une hypothèse qui n'est quand même pas tout à fait évidente. Et en dehors de cette hypothèse, on s'est rendu compte que jusqu'ici, le travail humain n'a jamais été aboli, il a été seulement déplacé par le progrès technique, et donc que la population... et la distribution de la population par âge joue un rôle tout aussi important aujourd'hui qu'il y a 50 ans, 100 ans, 200 ans. Vous voyez, donc l'idée que ce serait une solution magique est aussi quelque chose que je mets en doute dans ce livre.
1: Alors, je vois que vous tenez mordicus à votre troisième enfant. Donc, il nous reste peu de temps. Qu'est-ce que vous proposez ? Je voudrais quand même citer le Premier ministre Sébastien Lecornu, qui a annoncé la création d'un prêt à taux zéro dédié à la natalité dans la limite de 100 000 euros accessibles dès le premier enfant. Vous, qu'est-ce que vous nous dites ?
2: Alors, en premier, c'est une bonne chose que le Premier ministre prenne ce sujet à bras-le-corps. Je ne pense pas, malheureusement, que cette mesure même si elle est plutôt favorable, changera fondamentalement les choses, notamment parce que le problème du logement, du coût du logement, c'est un problème d'offre assez largement et pas seulement un problème de demande. C'est-à-dire que si on subventionne la demande, ça peut aider certaines familles, c'est très bien, mais ça va aussi avoir un effet inflationniste sur les prix.
1: Donc quelle est votre proposition ?
2: Moi, je pense que, et c'est le deuxième point, c'est que la mesure, elle est dès le premier enfant. Bon, ça peut faire sens par rapport à la question du logement spécifiquement, mais en réalité, aujourd'hui, il est assez intéressant de noter que les difficultés matérielles sont déterminantes principalement pour le troisième enfant. Parce que c'est là où, en fait, on a déjà un couple stable et où on a déjà un désir d'enfant, parce qu'on a déjà eu deux enfants. Hein. Une famille a déjà eu deux enfants. Et donc, le choix entre le deuxième et le troisième enfant est déterminé largement par des considérations matérielles. On parlait de logement, mais on peut aussi parler, par exemple, d'avoir une voiture plus large, de se mettre à temps partiel, peut-être en partie. La garde d'enfants, ça commence à coûter très cher, tout ça. Et donc, c'est là où l'argent va jouer un rôle. Alors qu'au niveau du premier enfant, souvent, l'argent joue un rôle bien moins important. C'est-à-dire que si on a vraiment envie d'avoir un enfant, si on a un couple stable, et si on n'a pas de problème de fertilité, on va généralement avoir un enfant, si le désir existe. Et sinon, ça va coûter très très cher pour inciter des gens qui ne veulent pas avoir d'enfants d'en avoir. C'est pas avec quelques milliers d'euros que ça va changer quelque chose.
1: Oscar Bocal, j'ai le sentiment, en vous écoutant, que la natalité touche à tellement de registres, en fait. C'est intime, c'est social, c'est économique. Donc c'est vraiment quelque chose qui devrait être perçu dans toute la société. Est-ce que ça ne signifie pas que en fait il faut une évolution de la société dans son regard vis-à-vis des enfants pour susciter ce désir?
2: Absolument. Alors, la question, c'est qu'est-ce que l'État peut faire ? Il peut pas forcément tout transformer par lui-même. Mais je suis parfaitement d'accord avec vous. La natalité, la démographie est tellement importante et transversale. C'est pour ça que j'ai trouvé ce sujet passionnant et que j'ai écrit un livre dessus, tout simplement.
1: Bon. Et vous dites à toute la société de se mettre au travail.
2: Écoutez, moi, je suis pas là pour forcer les gens ou pour
1: non, mais de toute façon, ils ne vous obéiront pas.
2: Mais je pense qu'il faut aider les gens qui veulent avoir des enfants à en avoir. C'est ça vraiment la philosophie. C'est pas du tout forcer ou dire aux gens, moi-même, j'ai pas d'enfants, vous voyez, donc c'est pas uniquement pour moi, c'est aussi pour moi que je parle, et il faut que l'État aide les...
1: Oscar Bocal, merci d'être venu à Fréquence Protestante. Je rappelle le titre de votre livre, La bombe de la dénatalité, aux éditions du Cerf.
2: Merci beaucoup. Au revoir.

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1: Bonjour à toutes et à tous. Bienvenue dans Rendez-vous avec Réforme sur Fréquence Protestante. Comme chaque semaine, nous feuilletons le nouveau numéro de l'hebdomadaire Réforme avec son rédacteur en chef Stéphane Lutzorg. Une, des choix éditoriaux, des débats qui traversent les églises mais aussi la société. Pendant 15 minutes, nous allons revenir sur les principaux sujets de cette édition. Bonjour Stéphane.
2: Bonjour David, bonjour à toutes et à tous.
1: Une fois n'est pas coutume, nous n'allons pas commencer par la une, mais par le regard de Réforme sur la venue du pape à Paris, au milieu de la foule avec Léon, et puis aussi à Metz, avec l'appel de Metz, des responsables du culte français, avec ce billet de l'œil de Réforme sous la plume du journaliste Jean-Luc Mouton, un pape, ça compte même pour Réforme. Alice Papin, absolument. Votre journaliste, a passé du temps au milieu de la foule avec Léon.
2: Elle était à la place de la Concorde à Paris avec avec quelques-uns des 800 000 personnes, quelques-unes des 800 000 personnes qui sont venues voir le pape à

0: pas entendu beaucoup de voix extrêmement remontées contre la présence d'une messe en plein air sur une place aussi symbolique que la place de la Concorde à Paris.
1: Il y a eu des remarques piquantes quand même, à droite, à gauche, un peu dans les médias également, la laïcité, le budget de l'État à disposition des catholiques.
0: Oui, enfin le budget de l'État, cela dit, c'est a priori l'Église catholique, enfin la Conférence des évêques, l'Église catholique française hein, qui paiera le voyage. Après, évidemment, les forces de l'ordre qui étaient mobilisées sur place, etc., bon, ben, ça c'est comme pour n'importe quel événement public qui suppose qu'il faut assurer l'ordre public, mais donc ça voilà, mais autrement toutes les autres dépenses, c'est bien pour l'Église catholique. On a parlé de, enfin c'est pas, ça n'a pas été contesté hein, d'ailleurs, de 27 millions d'euros non, qui seront
1: médias. Mais la réforme, c'est positif cette semaine hein,
0: c'est positif parce qu'effectivement c'est déjà, après
1: il y a engouement aussi... sous la plume d'Antoine Nuis, il y a sainteté sous la plume d'Antoine
0: Nuis. Oui mais Antoine il, là c'est après on nuance un petit peu aussi. Antoine il constate effectivement, Antoine Nuis, il constate l'engouement phénoménal qu'il y a eu pour ces quatre jours avec le pape, mais il dit aussi que en vieux protestant un peu austère, c'est vrai que c'est ces grands engouements de foule, il regarde ça avec intérêt, mais c'est pas forcément son
1: en tout cas, on a vu beaucoup de costumes, truc. Beaucoup de prières.
0: Ouais, ouais, non, tout à fait.
1: Ça fait réfléchir pour le vivre ensemble en France, finalement, les costumes religieux, les prières dans la rue, ça pose pas tant de problèmes que ça. Mais justement, au niveau des...
0: Enfin, les prières de rue, il y a eu un temps où elles ont posé des problèmes, hein, mais
1: ben,
0: bon, c'est pas les prières catholiques, quoi.
1: C'est
0: mais
1: ça, c'est ça que je...
0: Non, et moi, ce que j'ai trouvé amusant, effectivement, c'était aussi la fameuse phrase de Léon XIV qui disait « Vous êtes les saints de la France », qui est effectivement une phrase qu'il a prononcée comme ça et qui n'était pas écrite dans les discours préécrits qui sont toujours prévu, parce qu'évidemment tout ça est écrit à l'avance. Là, il était devant l'enthousiasme des jeunes, il a dit « Vous êtes les saints de la France ». Et moi, j'avais trouvé ça amusant, parce que c'est une conception presque protestante de la sainteté.
1: À ce propos, nous avons vu passer la vice-présidente de la Fédération protestante de France, Valérie Poujol. Regard protestant était dans la cour de l'Élysée. Et c'était une des membres de l'Église protestante reçue pour parler de la place des femmes dans l'Église, dans le Saint des Saints. Mais je vois dans Réforme cette semaine à Metz. Isabelle Gerber, c'est la présidente de l'Église protestante d'Alsace-Lorraine.
0: Oui, tout à fait, oui.
1: Les femmes protestantes, finalement, étaient assez présentes, même si on a vu...
0: Oui, je pense qu'elles n'étaient pas très nombreuses hein, non plus dans cet aréopage.
1: Mais... Qu'est-ce que vous avez retenu dans Réforme? Je vois l'appel de Metz, entre guillemets, des responsables de culte français. Que demandent-ils?
0: Oui, alors c'est la conférence des responsables de culte français. Il y a le protestant, il y a Christian Krieger, il y a le cardinal Aveline qui est le chef de la... Enfin, le président de la conférence épiscopale, et puis il y a Chaim Korsia pour les juifs. C'était Kems et Dinafiz, le recteur de la mosquée de Paris.
1: On a
0: pour...
1: voilà.
0: et puis le responsable de l'Union bouddhiste, et le représentant orthodoxe, évidemment, et c'est cette conférence des responsables de culte ont, à l'occasion du voyage du pape, ont proposé au pape ce qu'ils ont appelé l'appel de messe, qui est un appel de tous les cultes représentés en France c'est un appel à la paix et au dialogue interreligieux. Donc bon, c'est certes symbolique, je pense que ça va pas faire cesser toutes les guerres sur la planète, mais
1: ce qui est intéressant, c'est que ce sont eux les représentants des religions, oui, des doctrines religieuses, et leur accord pour un vivre ensemble totalement paisible, pour un Dieu qui n'est pas guerrier, qui a une volonté bonne et pacifique, oui, pour les humains. Donc finalement, on demande aux religions souvent de rendre compte de leur rôle dans la guerre, etc. Mais là, c'est tout le contraire. Et c'est symbolique, mais ce n'est pas hypocrite. Si, c'est ça.
0: Non, ça, je pense pas que ce soit au contraire. Je pense que c'est même tout à fait sincère, puisque

0: Il se après avoir dit voilà, il faut avoir exprimé leur inquiétude devant le totalitarisme, les guerres, etc. Ils ont conclu qu'ils prennent trois engagements, poursuivre avec assiduité un dialogue exigeant entre nous, entre les différentes religions et confessions, continuer à former nos jeunes générations à la connaissance mutuelle de nos traditions et nous tenir ensemble, y compris dans l'adversité, pour œuvrer à la promotion de la justice et de la paix. Donc voilà, ça, effectivement, c'est symbolique, mais je pense que c'était un beau geste à avoir et à présenter au pape à l'occasion de sa venue.
1: La fraternité religieuse, c'est dans Réforme cette semaine, en une quasiment. On va revenir sur la une dans quelques minutes, mais nous voilà arrivés à une des pages d'actu assez marquantes. Ce sont les pages instantanées avec la rubrique qui fait réfléchir. Alors, vous avez observé aussi une autre marche, pas seulement.
0: Oui, il n'y avait pas que les catholiques ou les chrétiens qui marchaient pour le pape. Il y avait aussi des militants qui marchaient pour le climat. Alors, ils étaient quand même nettement moins nombreux, puisqu'il y avait, alors c'était des manifestations qui avaient lieu un peu dans toute la France, dans 260 communes de France, qui ont au total rassemblé à peu près 120 000 personnes, et c'était pour le climat, pour le vivant et pour la paix et pour la justice sociale, et c'était des gens qui effectivement essayaient de marquer le coup et de dire qu'après l'été de tous les records qu'on a connus cette année, avec les incendies, avec la sécheresse, avec les canicules, etc., ben il fallait peut-être quand même se préoccuper de ça. Et ça tombait en même temps, c'était ce week-end, mais cette semaine devait être présentée la feuille de route ou l'adaptation de la mise en œuvre du troisième plan national d'adaptation au changement climatique. Et donc voilà, c'était pour dire que on n'oublie pas ça et qu'il faut peut-être préoccuper et accélérer un peu les choses pour effectivement s'adapter au changement climatique qui n'est plus très contestable.
1: On peut en découvrir un peu plus dans cette petite brève, mais quand même un peu allongée, qui fait réfléchir. C'est là qu'on apprend que les ministères de l'État agissent afin de mieux se préparer pour l'été prochain. C'est rassurant, Stéphane Lutzorg. Ça fait réfléchir.
0: Il faut espérer, rassurant. En tout cas.
1: Et accélérer plus globalement notre action d'adaptation, notez-vous. Dans ces pages instantanées, on a sur la colonne de gauche aussi des petites brèves. Une lettre à Trump sur la solidarité internationale. De quoi s'agit-il ?
0: Oui, ce sont un groupe de responsables chrétiens qui ont envoyé une lettre à la Maison Blanche pour dire à Donald Trump que on a supprimé USAID, vous savez, la fameuse agence d'aide internationale. Ça, Trump l'a supprimé, mais il reste encore, une fois que ça a été supprimé, il reste un budget à utiliser quand même, parce que ça se ferme pas
1: et
0: comme
1: que
0: ça.
1: Lui demande-t-il dans
0: et ils lui disent de ne pas, enfin de profiter du temps qui reste avant qu'il soit trop tard pour utiliser quand même ces 1,35 milliard de dollars qui restent, et il faut les utiliser, l'utiliser pour des actions de solidarité internationale avant que ce soit trop tard, avant que ce soit définitivement clos. Et ce qui est intéressant, c'est de voir qu'il y a parmi les signataires, il y avait un ancien conseiller de Donald Trump à la Maison Blanche, un des conseillers religieux qui gravitent un peu autour de lui, et même eux étaient signataires de cette demande pour ne pas laisser complètement dépérir l'aide internationale des États-Unis.
1: C'est repéré par Stéphane Lutzorg dans la page qu'il dirige instantanée, en plus du reste du journal. Alors évidemment, on peut en apprendre plus sur les 180 ans de l'Alliance évangélique, un peu plus aussi sur la CIMAT qui lance un appel. Mais voilà, au milieu, il y a la citation, et à la place du chiffre qui parle, Il y en a un qui n'est pas un chiffre politique, c'est 12 élus. Vous nous parlez du Sénat, c'est ça ?
0: Oui, puisque le week-end dernier avait lieu le renouvellement du Sénat. Enfin, une moitié des sénateurs, et pour la première, enfin, il y avait déjà des sénateurs Rassemblement National, mais ils sont neuf de plus, et ce qui leur permet donc de créer un groupe parlementaire qui sera même augmenté des sénateurs de l'UDI d'Éric Ciotti, et ça permettra effectivement à l'extrême droite d'avoir un groupe parlementaire au Sénat, ce qui est une première, hein, on l'avait jamais vu. Et à noter aussi qu'il y a le premier sénateur La France Insoumise a été élu.
1: Eh oui, c'est là qu'on apprend dans cette page. Le président a été réélu.
0: Oui, alors Gérard Larcher a été effectivement réélu.
1: Gérard Larcher ?
0: Oui, absolument, puisque lui aussi était... Enfin, la présidence du Sénat est soumise à une nouvelle élection à chaque renouvellement, et donc... Voilà, Gérard Larcher réélu pour 3 ans à la tête du Sénat, ce qui est quand même le deuxième personnage de l'État, ce qui est quand même pas rien.
1: Je viens à la page de une avant que le temps imparti soit écoulé sur Fréquence Protestante. Vous partagez les bonnes feuilles de réforme dans Rendez-vous avec Réforme, et c'est votre éditorial qui attire notre attention sur ce que vous avez appelé un poison lent. Alors, vous voulez parler de l'étouffement, du fléau, des violences sexuelles, des abus dans l'Église, et vous proposez une réflexion sur l'éthique sexuelle qui pourrait peut-être être l'antidote au poison des violences sexuelles en Église. Vous mettez un point d'interrogation, vous citez un livre récent.
0: Oui, absolument, un livre tout à fait intéressant. Alors, le poison lent des abus sexuels, c'est qu'effectivement on en parle, et le pape Léon XIV en a parlé en recevant des victimes de Bétharam, de l'abbé Pierre, etc., etc. Il y a par ailleurs en ce moment même à l'Assemblée nationale l'examen de la fameuse loi intégrale qui entend combattre contre les violences sexuelles et sexistes. Donc c'est un sujet d'actualité, ça c'est certain, et nous sommes proposés de voir un petit peu où en était le protestantisme là-dessus. Alors c'est évidemment, ça n'a pas grand-chose à voir avec le scandale qui a secoué l'Église catholique, mais on essaye de voir un petit peu avec nos confrères suisses du mensuel Réformé comment le protestantisme a pris la question à bras-le-corps. On essaie de faire un peu un état des lieux de la prise de conscience de la question des abus sexuels dans les milieux protestants. Et voilà, alors il n'y a pas, vous serez déçus, parce qu'il n'y a pas de révélation fracassante, on ne déterre pas d'affaires, mais on essaie de voir un petit peu ce dont il s'agit, et on s'aperçoit que le protestantisme étant un milieu assez restreint, enfin en tout cas numériquement restreint, c'est pas toujours simple de parler, de témoigner, c'est pas toujours simple non plus d'entendre, et voilà, et je pense que c'est l'un des problèmes. Et alors effectivement, je terminais sur l'éthique sexuelle qui est à rechercher, parce que Antoine Nuis, notre conseiller théologique, vient de sortir un livre tout à fait remarquable qui brasse un peu ce que dit la Bible de la sexualité d'une façon générale. Il y en a à dire, et qui appelle aussi à une éthique. Alors il le dirait mieux que moi certainement, mais certainement beaucoup mieux que moi d'ailleurs, mais je pense qu'effectivement il y a à rechercher une éthique de la sexualité dans des rapports respectueux de chacun des partenaires, et ça me paraît effectivement une voie de une solution possible, et peut-être effectivement un antidote au poison qu'on peut voir.
1: C'est le dernier ouvrage d'Antoine Nuis, La Bible qu'on ne raconte pas aux enfants, chez Laboricides, que vous citez. Merci Stéphane Lutzorg d'avoir été avec nous. Merci à vous de nous avoir suivis sur Fréquence Protestante. On se retrouve la semaine prochaine pour un nouveau rendez-vous avec Réforme. Très bonne journée à toutes et à tous. Bon week-end, Stéphane.
0: Bonne semaine.
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0: Bonjour à tous et bienvenue dans Du vent dans les voiles. Du vent dans les voiles, c'est une émission qui parle de passion, de rêve et donne la parole à des femmes et des hommes porteurs d'un projet, d'une vision qu'ils ont choisi de mettre en œuvre. Aujourd'hui, nous allons naviguer, mais pas à bord d'un bateau, à bord d'un avion de brousse. À mes côtés, Emmanuel Bonduam, un pilote mécanicien franco-nigérian qui a mis sa passion pour l'aviation au service d'une ONG que nous allons découvrir dans cette émission. Bonjour Emmanuel Bonduam.
1: Bonjour.
0: C'est une chance de vous accueillir à Paris dans ce studio, donc à l'occasion d'un voyage que vous venez d'effectuer aux États-Unis, puisque vous vivez principalement donc en Afrique, on va le voir dans cette émission. Vous êtes né d'un père nigérian, d'une mère française, au Nigeria, donc où vous avez grandi. Vous êtes parti ensuite vous former aux États-Unis au Moody Bible Institute et au Moody Aviation pour devenir pilote mécanicien. Et c'est là que vous avez rencontré votre épouse, Kaindo. Depuis 10 ans, vous êtes au service de la MAF, une ONG chrétienne internationale qui intervient par l'aviation dans les régions les plus reculées de la planète pour apporter aide, espérance et guérison aux populations qui en ont besoin. Alors la MAF, qu'est-ce que ça veut dire ?
1: MAF, c'est Mission Aviation Fellowship, donc c'est en anglais.
0: Voilà, donc oui. J'ai préféré vous laisser prononcer. Donc vous étiez encore récemment basé en République démocratique du Congo et vous vous apprêtez à rejoindre votre nouveau poste au Nigeria. Vous avez 4 enfants, dont 2 sont aux États-Unis pour leurs études. Alors avant d'aller plus loin, on va écouter une bande-son de la MAF, justement, qui est aussi la bande-annonce d'une série réalisée sur les pilotes de brousse.
2: Are you ready? I am ready as can be.
3: Chaque jour, toutes les 6 minutes, l'ONG MAF effectue des vols dans les endroits les plus reculés du monde. Là où personne d'autre ne peut se rendre. Transportant des médecins, des équipes sanitaires, de la nourriture, des médicaments, des marchandises et des passagers. Chaque vol peut faire la différence entre la vie et la mort. Les pilotes défient la météo, des pistes d'atterrissage étroites et des conditions imprévisibles. Sur les bases, les familles connaissent les risques. Dans cette série, nous les suivrons pendant toute une année. De la jungle au désert, de la montagne à la savane, quand chaque seconde compte. Quand des vies sont en jeu. Découvrez les bush pilotes de la MAF.
4: Who wants to drive an Airbus around in Europe when you can fly a caravan in the jungle?

0: Emmanuel Bodwam, je vous ai vu sourire en écoutant en fait cette bande-son.
1: Oui, parce qu'à la fin, c'était notre ami David Jacobson qui parlait. C'est un très bon ami. Il vient de prendre sa retraite d'ailleurs. Il était aussi au Congo. Mais c'est drôle parce qu'il parlait, il disait oui. Qu'il veut être pilote d'un Airbus en Europe quand on peut être pilote d'un Cessna en Afrique.
0: Alors, qu'est-ce que vous en pensez justement de cette affirmation?
1: Disons, quand j'étais petit, je voulais toujours être pilote de ligne. Et c'est vrai que quand j'ai découvert ce métier de pilote missionnaire, ça m'a totalement... C'était vraiment quelque chose que je voulais suivre et que je vis aujourd'hui. Et c'est vraiment magnifique.
0: Alors on verra dans l'émission un peu la différence justement entre un vol de brousse, hein, je dirais, et puis un vol classique. Hein,
1: oui,
0: mais
1: oui.
0: Qu'est-ce qui vous a donné le goût de l'aviation?
1: Quand j'étais enfant, on était dans une petite ville qui s'appelait Jos au Nigeria. Et l'aéroport était assez loin de la ville. Mais de temps en temps, j'ai eu l'opportunité d'aller avec mon père pour aller chercher des gens qui venaient pour des conférences, des choses comme ça. Et quand j'ai vu l'avion, c'était magnifique. J'ai dit, ça, c'est ce que je veux faire.
0: Donc c'est très jeune, finalement.
1: Oui, exactement. Oui.
0: Et à quel moment, je dirais, vous avez compris que vous vouliez mettre aussi, enfin justement, piloter, mais piloter aussi en étant au service des autres? Ça s'est fait, vous étiez plus âgé, j'imagine.
1: Oui. C'était plus tard, quand j'étais au lycée. Et j'ai lu un livre qui parlait des 5 missionnaires qui étaient en Amérique du Sud, dont Nate Saint, qui était le pilote, et Jim Elliott. Donc, ils sont bien connus. Il y avait des articles dans Times. Et en fait, il y avait un tribu indien. Et ils sont allés essayer d'évangéliser cette tribu. Il y avait une... mes compréhensions. Et en fait, ils étaient tués, tous les 5 missionnaires, par cette tribu-là. Donc,
0: c'était dans quelles années?
1: C'était dans les années 70. Mm-hmm. Ouais, donc, je ne me rappelle plus exactement quelle année. Et voilà. Donc, après ça, les épouses de ces missionnaires sont restées quand même. Et ils ont travaillé avec ce tribu indien qui a accepté Christ. Et c'était vraiment impressionnant pour moi en tant que jeune. Et puis, j'ai découvert justement que c'était possible d'utiliser l'aviation pour la mission.
0: Dans la bande-annonce, on parle des conditions météo mauvaises, on parle des pistes d'atterrissage donc, qui doivent être assez rudimentaires, des pannes. Il y a un pilote de brousse aussi que j'ai entendu qui expliquait qu'il faut être prêt à tout car beaucoup de choses sont hors de contrôle. Est-ce que, en tant que pilote de la MAP, vous avez déjà été confronté à une situation, je dirais, où votre sang-froid a été particulièrement mis à l'épreuve?
1: Ce qui est différent, c'est qu'on a beaucoup moins de ressources qu'on peut utiliser. Vous avez parlé de la météo. Donc, ici en Europe ou aux États-Unis, il y a beaucoup de ressources qu'on peut consulter avant un vol, même plusieurs jours avant le vol, jusqu'à quelques minutes avant le vol, pour bien connaître la météo. Pas toujours le cas en Afrique. Et puis, c'est aussi des conditions de météo qui sont un peu différentes avec les orages. Et donc, je me rappelle une fois, je suis allé déposer des gens un village qui s'appelait Monkoto. Et puis, après, c'était le retour à Kinshasa, le capital. Donc, on décolle et il y avait un orage parce que c'est vraiment les conditions tropiques. Et donc, il y avait un orage et je n'étais pas prêt à ça. Ça m'a pris un peu par surprise. Donc, j'ai dit, peut-être ce n'est pas très développé. On va essayer de tenter de voir un peu. On est entré dedans et puis j'utilisais... Dans ce petit avion, il n'y avait pas le radar de météo. C'était un petit, on appelle ça un storm scope. Donc, ça donnait quelques indications de là où il y a des éclairs, tout. Et puis on avance et d'un coup, je me trouve vraiment au milieu de l'orage. Donc, c'était pas très...
0: Vous étiez seul à ce moment-là dans l'avion.
1: Il y avait un passager qui était très drôle parce que finalement, j'ai réussi de sortir de l'orage. On est rentré à Monkoto, on se pose. Et puis, il me dit, quand est-ce qu'on va partir? Parce que j'ai une réunion à Kinshasa. J'ai dit, c'est pas avec moi. Voilà. Voilà, donc c'est vrai que...
0: Il n'était pas dégoûté.
1: Apparemment, lui, il était tranquille.
0: Donc, dans les missions qui vous sont confiées, en fait, hein, elles sont multiples, on a entendu aussi. Donc, il y a des transports de passagers, mais pas seulement. Aussi, vous transportez des marchandises, de la nourriture, des médicaments.
1: Oui.
0: Mais je dirais, par rapport aux personnes, justement, que vous transportez sur le terrain, donc, quels sont vraiment leurs besoins? Quand est-ce que vous intervenez?
1: Il y a plusieurs différents cas. On transporte beaucoup des équipes médicales, donc les médecins, les professionnels de la santé. Par exemple, on travaille en partenariat avec un hôpital chrétien dans la ville de Vanga, qui est à peu près 1h30, 1h15 avec le caravane de Kinshasa. Donc, ce sont des équipes médicales. Il y a aussi le mouvement de matériel, les équipements. Donc, on fait beaucoup de ce genre de travail parce qu'il y a beaucoup de besoins.
0: C'est le travail de tous les jours, je dirais.
1: Oui. Et à part ça, il y a aussi on aide beaucoup les églises. Donc, il y a des équipes qui vont pour faire l'évangélisation et aussi travailler avec la formation, la traduction de la Bible et puis la formation des pasteurs et des enseignants d'école de dimanche, par exemple. Donc, on fait beaucoup de ce sort de travail aussi. Et à part ça, il y a aussi juste aider les communautés, les gens. Donc, souvent, quand on amène des équipes, au lieu de rentrer vides, on aide les communautés à amener les choses à leurs membres de famille qui sont sur Kinshasa.
0: Oui, parce que l'avion, on l'a entendu aussi, donc il y a des distances qui, par la route, prendraient des heures. Et là, donc, vous pouvez joindre deux points qui est en rien de temps.
1: Au Congo, il y a des endroits qui sont... on prendrait même deux semaines, parce que soit il n'y a pas de route, ou il faut traverser des rivières, des forêts. Et donc, je suis toujours étonné quand on me dit, ah oui, par route, ça prendrait tellement de temps et c'est toujours choquant parce qu'on a l'habitude de sauter dans l'avion et puis dans quelques minutes, on est là.
0: Oui, pour vous.
1: Oui, c'est ça.
0: Donc, c'est un service immense, en fait, pour les populations. Je sais, dans certains pays, il y a aussi des évacuations médicales, pour des opérations, donc des vies aussi qui sont sauvées.
1: Oui. Et souvent, ce que nous faisons, nous amenons des gens des villages jusqu'à Kinshasa. Alors, pour les soins un peu plus réguliers ou programmés, ça nous arrive aussi d'amener les gens de Kinshasa jusqu'à Vanga. Donc, parfois, c'est étonnant parce que les gens pensent que tout le monde sort des villages. Mais en fait, l'hôpital de Vanga, c'est un hôpital de référence, hôpital de formation. Et c'est très bien connu. Donc, ça nous arrive d'amener des gens de Kinshasa aussi à Vanga.
0: Donc, il y a des hôpitaux qui sont aussi un peu isolés. Et donc,
1: oui, ça arrive.
0: Est-ce qu'il y a une mission, en fait, qui vous a particulièrement marqué?
1: Oui. Peut-être un an après notre arrivée au Congo, parce que souvent, on essaie de travailler de lundi à vendredi, parfois le samedi, et on laisse les dimanches. Il faut un temps de repos, parce que c'est un travail qui est particulièrement fatigant à cause des conditions et tout. Et donc, on essaie de laisser les week-ends, sauf s'il y a vraiment un besoin important. Et donc, ça nous arrive très rarement de faire un vol le dimanche. C'est seulement en cas d'urgence. Alors, c'était non seulement un dimanche, mais c'était l'anniversaire de ma fille.
0: Ah oui.
1: Et donc, ce n'était pas du tout prévu. Et puis, samedi soir, on m'appelle, c'est le directeur de notre programme qui m'appelle, qui dit il y a une dame qui a eu une crise d'hypertension et qu'il fallait absolument aller la chercher dimanche matin.
0: Donc, et là, on lâche tout alors.
1: Oui. Donc, difficile de dire à ma fille et à mon épouse que voilà, il y a un vol. Pourquoi ce jour-là? Mais c'était ça. Donc, c'était ma première fois de faire ce genre de vol. Donc, je sors tôt le matin, je prépare l'avion, j'y vais là-bas. Et puis, il y a l'ambulance qui a amené la dame et son épouse qui était distrait. Et on la met dans l'avion, on l'amène à Kinshasa. Et puis, je n'ai pas trop suivi, mais je sais que ça a pris beaucoup de temps pour les soins à Kinshasa et pour qu'elle puisse récupérer, de se rétablir.
0: Quel sentiment on a dans ces cas-là?
1: Je pense qu'avant d'y aller, il y a beaucoup de... disons, on va pas dire qu'on a peur parce que vous avez la formation, donc vous êtes professionnel, vous savez très bien, mais vous ne savez pas, il y avait un professionnel de santé qui était là avec l'oxygène, la bouteille d'oxygène et tout, qui s'occupait de la patiente et tout. Mais voilà, vous avez ce sentiment qu'il y a beaucoup qui pèsent sur vous et qu'en même temps, il y a beaucoup qui est hors de votre contrôle, tout ce qui est santé, ce n'est pas vous. Vous êtes là pour chercher la personne et les amener quelque part. Et donc, voilà.
0: Dans les meilleures conditions.
1: Exactement, exactement. Mmh. Donc, c'était, comme c'était la première fois pour moi, il y avait beaucoup de réflexions après.
0: Ouais, et ça s'est bien passé. Donc.
1: Oui, oui, à la fin, ça s'était bien passé. Et puis, on a célébré l'anniversaire de ma fille l'après-midi et le soir.
0: Je propose qu'on fasse une courte pause. Vous nous avez apporté un titre, c'est Christian Mokouna, Confiance, qu'on écoute.
1: Parfait.

0: Je suis avec Emmanuel Baudouam et nous parlons de sa passion pour l'aviation missionnaire dans Du vent dans les voiles. Ce chant parle de confiance, Emmanuel Baudouam. La confiance, c'est se fier en quelqu'un. Et
1: oui,
0: vous-même,
1: c'est la confiance en Dieu, en fait. Et c'était particulièrement marquant pour moi parce que c'est une chanson qui parle des difficultés qu'on a vu beaucoup de gens au Congo, parce que ça fait 10 ans qu'on est au Congo. Mon épouse est d'origine congolaise aussi. Mais d'habiter là-bas et de voir non seulement les gens qu'on travaille avec, mais les gens dans les rues, les collègues. C'est vrai que je pense ici en Europe et dans l'Occident, souvent on a cette idée qu'on peut arranger des choses. S'il y a un problème, on peut arranger quelque chose. Mais on voit souvent...
0: On peut trouver une solution.
1: Oui,
0: par
1: voilà.
0: Soi-même.
1: C'est ça. Mais en Afrique, souvent on voit que les gens doivent faire face à toutes sortes de problèmes. Et donc de vraiment savoir qu'on peut être là pour les accompagner. Mais en fin de compte, c'est en Dieu qu'il faut avoir la confiance pour faire face à tous ces problèmes.
0: Donc la foi est là bien présente dans,
1: oui.
0: dans votre service, je dirais.
1: Bien sûr. Oui.
0: Donc vous et votre épouse venez d'une lignée de croyants, j'ai envie de dire, hein, qui étaient engagés dans la mission. Donc plusieurs générations de pasteurs, de missionnaires, aussi bien au Congo, au Nigeria.
1: C'est ça, oui.
0: Et je dirais aujourd'hui, comment votre propre famille vit votre engagement?
1: Oui, je pense que c'est vraiment un privilège. Les enfants, je pense qu'au tout début, notre premier n'était pas très chaud pour partir au Congo.
0: Il avait quel âge à l'époque?
1: Il avait 14 ans.
0: Ah.
1: Et c'est vrai qu'il n'avait pas trop envie d'y aller. Il trouvait que c'était notre projet à nous et il ne comprenait pas trop pourquoi on l'a amené là-bas. Mais au fur et à mesure... on est très fiers de nos enfants parce qu'ils ont vraiment aussi cette confiance en Dieu et ils nous ont fait confiance aussi. Et je pense que ça les enrichit aussi la vie de voir tout ce qu'on a vécu, tout ce qu'on fait là-bas et la façon dont on a choisi de vivre notre vie et de servir le Seigneur.
0: Et votre femme sert aussi, alors elle n'est pas pilote, mais...
1: Non, elle n'est pas pilote, elle est enseignante. Et enfin, en fait, elle a commencé une école chrétienne à Kinshasa. Donc les premiers 4 ans, elle a travaillé en tant qu'enseignante à l'école américaine là-bas. Et puis la deuxième partie de notre temps là-bas, elle a commencé cette école chrétienne pour vraiment travailler, faire le discipulat parmi les élèves.
0: Est-ce que c'est un avantage pour servir donc, avec la MAF d'avoir grandi en Afrique? Parce que j'ai vu que beaucoup de pilotes en fait, arrivent vraiment d'autres continents et ils débarquent avec leur famille, ils doivent s'adapter donc, aux conditions je dirais, de vie, à l'environnement, au climat. Donc est-ce que c'est vraiment un avantage?
1: Oui, je pense que certainement il y a des avantages. Alors ce que je vois, c'est que notre Dieu est magnifique dans le sens où il nous fait travailler en équipe. Donc, chacun dans l'équipe amène des bagages, on va dire, l'expérience, tout ce qu'on a. Mais en fin de compte, c'est le Saint-Esprit, c'est Dieu qui amène tous ces atouts ensemble pour son travail. Et donc, effectivement, le fait d'avoir grandi en Afrique, il y a des connaissances, il y a des façons de pouvoir... avoir des relations avec les gens et de parler avec les gens et d'être compris et de comprendre aussi. Donc, c'est certain qu'il y a des avantages. Oui.
0: Comment vous êtes accueillis par les populations que vous venez aider?
1: Oui, en général, c'est très bien. En général, c'est très bien. C'est vrai que j'étais étonné parfois de penser « Ah oui, tout le monde va vous accueillir avec les bras ouverts. Voilà, ouais. Vous venez pour faire le bon travail, des bonnes œuvres et tout. » Et parfois, ce n'est pas le cas. Donc, il faut être prêt à tout aussi. Il y a des gens qui pensent que non, vous êtes là pour piller les richesses du pays et autre chose. Voilà, vous venez avec un avion, ça veut dire que vous avez...
0: Vous avez l'argent.
1: Oui, voilà, vous avez l'argent et ça veut dire que vous travaillez avec le CIA des États-Unis et tout. Il y a toutes sortes de choses qui sortent. Donc, mais en général, on est très bien accueillis et ça fait joie de voir les gens qui viennent de l'extérieur, qui s'intéressent à des populations isolées. Oui.
0: Alors prochainement, vous partez pour le Nigeria et c'est un, un nouveau poste et aussi c'est une nouvelle base, si j'ai bien compris.
1: C'est ça. C'est une nouvelle base pour la MAF, la toute première fois que la MAF a une base au Nigeria. Il y avait un pilote qui était une femme, d'ailleurs, au tout début de la MAF, elle s'appelait Betty Green. Elle a fait 2 ans, je crois, au Nigeria, mais il n'y avait pas une base à l'époque. Donc, ce sera vraiment la première fois qu'il y a une base de la MAF au Nigeria. Et c'est à l'invitation d'un autre hôpital chrétien, missionnaire, qui nous ont demandé de venir et fournir ce service parce qu'il n'y a pas des compagnies qui vont jusqu'à cette ville de Egbe au Nigeria. Donc,
0: c'est loin de la capitale finalement.
1: Oui, c'est 8 à 10 heures de trajet sur les routes qui ne sont pas très bonnes et surtout il y a des problèmes de sécurité au Nigeria maintenant. Donc il y a des enlèvements souvent sur les routes et d'autres problèmes avec les terroristes. Donc ce qui fait qu'ils ont demandé est-ce que ce serait possible qu'on vienne fournir ce service aérien pour les permettre de faire ce trajet en toute sécurité.
0: Donc c'est un risque également que vous prenez de vous installer là-bas avec votre famille ?
1: Oui, effectivement. D'ailleurs, on vient tout juste d'être au Nigeria pendant 3 semaines, juste avant de commencer notre tournée. Et pendant qu'on était là, tout était plus ou moins calme. Et après, on a appris que le même trajet qu'on a pris, il y avait des enlèvements, des choses comme ça. Donc, on n'est jamais à l'abri, on va dire. Mais
0: qu'est-ce qui vous pousse à accepter alors cette mission ?
1: C'est une très bonne question. Je pense que quelque part, on doit accepter que dans la vie, on n'est jamais complètement en sécurité, hein, qu'on soit même ici en Europe. Peut-être je peux quitter le studio ici aujourd'hui. En rentrant, on peut bien avoir un accident de voiture, quelque chose. Donc, ce n'est pas pour prendre des risques pas nécessaires, mais en même temps, on a confiance en Dieu. Et on sait que s'il nous demande d'aller le servir pour que des gens dans des endroits comme ça puissent aussi écouter la bonne nouvelle et savoir que Dieu est là et qu'il les aime et qu'il y a de l'espoir dans la vie, je pense qu'en fin de compte, c'est plus important. C'est, parfois, on met la sécurité au-dessus de tout, mais parfois, il faut réfléchir à ce qu'il n'y a pas des choses plus importantes dans la vie.
0: C'est votre cœur aussi qui bat pour ce pays, très certainement.
1: Oui. Depuis que, si vous voulez, quand j'ai quitté le Nigeria pour aller faire ma formation en aéronautique aux États-Unis, j'étais très conscient du fait que ce n'était pas tout le monde qui avait ce privilège de partir. Et donc, je voulais vraiment avoir la chance de rentrer un jour et de partager tout ce que j'ai eu comme formation, comme éducation à l'extérieur pour pouvoir partager avec les autres. Et quelle meilleure forme que l'évangile.
0: Vous m'avez parlé aussi de ce rêve, en fait, avec votre épouse, justement, de former aussi des jeunes sur le continent africain pour qu'ils ou elles aussi puissent servir à leur tour. Est-ce que ce sera aussi l'objet de votre prochaine mission ?
1: Justement. Donc, la base de la MAF au Nigeria, un de nos projets, c'est de vraiment avoir un côté formation. Donc, former non seulement les pilotes, mais les professionnels de l'aviation, mais aussi de façon que on puisse vraiment... tout ça, c'est le discipola, en fait. Donc, notre cœur, c'est comment, en tant que chrétien, on peut mettre en œuvre notre foi dans le Seigneur, dans la vie quotidienne. Parce que c'est ça, le problème. Entre dimanche et dimanche, qu'est-ce qu'il y a... Parce que trop souvent, on a vu que le dimanche, on est à l'église, on sait que voilà, c'est notre foi, voilà comment il faut vivre, mais lundi à vendredi, il faut se débrouiller dans le monde. Et ce n'est pas ça. Je pense qu'en tant que chrétien, notre souhait, notre désir, c'est toujours servir le Seigneur et de vivre notre foi dans toutes les conditions qu'on peut se trouver.
0: Dernière question, Emmanuel Baudouin. Si vous deviez expliquer à quelqu'un en une phrase... Pourquoi les vols de brousse sont essentiels ? Que lui diriez-vous ?
1: Oui, c'est pour montrer aux gens isolés que le Seigneur les aime aussi.
0: Merci, Emmanuel Baudouin, d'avoir été avec nous dans Du vent dans les voiles.
1: Merci beaucoup.
0: Je vous souhaite bon courage, hein, vous et votre épouse, donc, pour votre prochaine prise de poste au Nigeria.
1: Merci.
0: Je rappelle que vous êtes pilote de la MAF, une ONG chrétienne qui intervient par l'aviation dans des pays isolés. On peut vous suivre sur votre blog... Donc, mbaudouin.com.
1: C'est ça.
0: C'est
1: oui,
0: ça.
1: Oui, oui.
0: Pour plus d'infos sur la MAF, eh bien, on peut se rendre également sur le site donc, www.maf.com. www.fr-6france.org et également à regarder cette série de 6 vidéos. Moi, je les ai trouvées vraiment intéressantes, réalisées sur le terrain par la MAF. Elles sont disponibles sur YouTube, The Bush Pilots. Donc, vous pouvez les trouver sur pilotesdebrousse.fr. Encore merci et à bientôt.
1: Merci, à bientôt.
0: Au revoir.

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1: Chers amis auditeurs, bonjour et bienvenue dans ce clin d'œil. Et je vais vous transporter, j'espère que vous m'accompagnez en pensée, au Muséum d'histoire naturelle à côté du Jardin des Plantes à Paris. En effet, à l'occasion de ses 400 ans, le Muséum d'histoire naturelle vient d'ouvrir une étonnante exposition intitulée « Artistes au Muséum ». Installée à côté de, à proximité, c'est juste en dessous de la grande galerie de l'évolution, cette exposition va se tenir jusqu'au 7 mars de l'année 2027 et elle réunit plus de 300 œuvres et objets associés à plus de 140 artistes du XVIIe siècle à aujourd'hui. Peintures, dessins, sculptures, photographies, films, animaux naturalisés, instruments et en particulier les extraordinaires vélins, que possède le muséum. Ces œuvres racontent une histoire surprenante. Au muséum, l'art n'a jamais été seulement décoratif. Il a servi à observer, à décrire, à comparer et à transmettre le vivant et la nature. Et c'est l'occasion de découvrir une partie méconnue du patrimoine de ce musée, ses collections artistiques, et de comprendre que l'art et la science n'ont jamais été vraiment séparés. La raison première de cette exposition est la célébration de ses 400 ans. Le muséum est né du Jardin royal des plantes médicinales qui avait été créé en 1626 pour le roi. Mais l'objectif de l'exposition est de nous faire découvrir un aspect de son histoire qui reste dans l'ombre des collections scientifiques et des fameux squelettes ou des animaux naturalisés. Comment les artistes ont participé à la construction du savoir naturaliste? La commissaire générale Alice Lemaire, qui est directrice des bibliothèques et de la documentation du muséum, résume ainsi l'ambition de l'exposition. L'histoire naturelle ne peut pas exister sans l'apport de l'art et de tous les artistes qui ont contribué à élaborer le savoir naturaliste et qui sont toujours à l'œuvre aujourd'hui. Car avant la photographie, le dessin était l'outil de communication et de transmission, y compris entre les savants. Il pouvait être plus précis et plus séducteur que les mots. Comment montrer à un chercheur qui n'était pas présent lors d'une expédition l'anatomie d'un animal ou les détails d'une plante? Le dessin était un véritable instrument scientifique et il fallait un artiste capable de regarder, de sélectionner, de mesurer, de comprendre les formes et de les restituer avec une précision extrême. Mais le résultat dépasse cet aspect rigoureux, il ouvre à la beauté. Le premier émerveillement est celui des artistes devant les animaux. L'exposition commence par cette rencontre entre artistes et collections du muséum. Une scène spectaculaire accueille le visiteur. On connaît tous le tableau du douanier Rousseau où un lion plante ses crocs dans le cou d'une antilope au sein d'une jungle très verte avec des longs rameaux. Ce tableau a été peint en 1905. Eh bien, figurez-vous que le douanier Rousseau a trouvé son modèle dans une taxidermie réalisée 10 ans auparavant par Jules Terrier et Louis Quentin. Une lionne attaquant un oryx, et c'est cette œuvre, ces animaux empaillés qui ouvrent l'exposition. Œuvre, oui, car on découvre que les taxidermistes choisissaient la position, les courbes des animaux et que leur pratique était un art véritable. Le douanier Rousseau a trouvé son inspiration au jardin des plantes et dans sa ménagerie. Une aquarelle naturaliste de Nicolas Huet est également présentée qui nous offre la même scène. D'un côté, donc, l'image scientifique cherche à décrire fidèlement un animal. De l'autre, le peintre transforme ce qu'il observe en une vision imaginaire. Entre les deux, la frontière n'est pas aussi nette qu'on pourrait le croire. Alors, dans Artistes au Muséum, vous pourrez voir des œuvres d'Eugène Delacroix, d'Antoine-Louis Barye, de Gustave Moreau ou de François Pompon. le muséum était pour ces artistes parisiens un extraordinaire lieu d'observation des animaux vivants, des spécimens naturalisés, des squelettes, des plantes exotiques, des collections anatomiques. Il permettait de voir à Paris ce que les artistes n'avaient pas forcément la possibilité d'observer dans la nature, et en particulier dans les pays lointains. Un des grands intérêts de cette exposition est la présentation d'un véritable trésor, les vélins du muséum. Le vélin est un parchemin très fin, fabriqué à partir de peau de veau, d'où son nom. Sa surface permet une peinture extrêmement précise, particulièrement adaptée aux plantes, aux plumes, aux insectes et aux petits détails anatomiques. Le muséum d'histoire naturelle possède environ 7000 vélins. La collection a commencé au XVIIe siècle et elle s'enrichit jusqu'à nos jours. Une partie de cette collection, longtemps réservée aux spatialistes, est mise en scène dans Artistes au Muséum. 18 vélins originaux sont présentés qui changeront au cours de l'exposition et ils sont accompagnés de plus de 150 reproductions. Parmi les merveilles exposées, vous trouverez les planches de Pierre-Joseph Redouté, surnommé le Raphaël des fleurs. Il faut s'arrêter sur ces planches. L'expression « une rose de Redouté » est passée dans le langage commun. Et ces roses sont d'une beauté presque irréelle. Chaque pétale paraît posé sur le parchemin avec une précision d'orfèvre. Il faut s'arrêter aussi devant les œuvres de Madeleine Françoise Basse-Porte. Elle est peu connue du grand public et elle fut la seule femme à avoir occupé la prestigieuse fonction de peintre du roi. Ses représentations de plantes exotiques sont élégantes et extrêmement documentées et précises. Il y a aussi un vélin très célèbre, le vélin de 1636, une gouache de Frédéric Scalberge qui représente le jardin du roi pour la culture des plantes médicinales à Paris. Avec ses couleurs étonnamment fraîches, il servait en quelque sorte d'affiche publicitaire pour le jardin royal des plantes. C'est un objet précieux pour comprendre que le muséum n'a jamais seulement produit du savoir. Il a aussi dû se faire connaître, attirer le public et fabriquer son propre imaginaire. Ses œuvres ne sont pas seulement belles. Elles constituent des documents scientifiques. Une plante y est isolée, observée, décrite avec une rigueur qui permet aux naturalistes de l'identifier et de la comparer. La beauté devient un moyen de rendre la connaissance plus précise et plus mémorable. Et l'exposition nous conduit jusqu'au XXIe siècle. 3 nouveaux vélins ont été réalisés cette année à l'occasion des 400 ans du muséum. Créations contemporaines qui servent aussi à tester les méthodes de conservation et à maintenir vivant un savoir-faire qui a tendance à disparaître. L'exposition nous entraîne aussi dans les techniques et les méthodes de la fabrication des images. Elle ne se contente pas de montrer des œuvres, elle explique comment on fabrique une image scientifique. C'est peut-être là son apport scientifique le plus original. Tous ces dessins, gravures, peintures, chambres claires, photographies, microscopie ou travail sur la couleur. Au fil du temps, les chercheurs et les artistes ont inventé ou perfectionné des techniques pour rendre le vivant visible. Le muséum rappelle que l'objectivité absolue d'une image scientifique est une illusion. Il faut toujours choisir un cadrage, une échelle, une couleur, un détail à mettre en évidence. Un exemple parlant est celui du chimiste Michel-Eugène Chevreul, qui a fait des recherches sur les couleurs. Son cercle chromatique que vous pouvez voir et qui date de 1864 permet de comprendre comment ses travaux ont nourri les recherches picturales des néo-impressionnistes. Une manipulation montre comment une même couleur peut être perçue complètement différemment selon le fond sur lequel elle est placée. On découvre donc un muséum qui est aussi un laboratoire d'expérimentation visuelle. Troisième partie de l'expo, on change de registre. Les œuvres ne sont plus seulement des outils au service des scientifiques. Elles deviennent pleinement des œuvres d'art. Le sommet du parcours est sans conteste la grande procession de sculptures animalières de François Pompon. les ours, les panthères, les buffles, les hyènes, les girafes. On connaît l'art de François Pompon avec ces animaux aux formes épurées et magnifiées. Mais pour les obtenir, Pompon n'a pas travaillé sur la mémoire ou l'imagination. Il est venu directement voir les animaux de la ménagerie. On dit même qu'il utilisait un établi portatif qu'il portait autour du cou pour pouvoir dessiner au plus près des animaux. On fait bien sûr le rapprochement avec la célèbre caravane des animaux de la Grande Galerie de l'Évolution qui est située juste au-dessus de l'exposition. Le parcours fait également place à une autre forme d'évolution, celle de l'art, puisque l'on peut voir des œuvres de Salvador Dali, d'Alberto Giacometti, de Bernard Buffet, de Chris Marker, de Robert Doisneau ou de Enki Bilal. Et l'exposition montre comment la nature est devenue une source d'inspiration artistique autonome. Et aujourd'hui, c'est l'aspect contemporain de l'exposition. Les artistes ne viennent plus seulement au muséum pour apprendre à dessiner un animal. Ils travaillent avec les chercheurs sur les transformations du vivant et les menaces qui pèsent sur lui. Réchauffement climatique, pollution, disparition des espèces, biodiversité deviennent aussi des sujets artistiques. Comme le dit la commissaire Alice Lemaire, l'enjeu est de montrer à quel point cet établissement a toujours une place importante dans l'histoire de l'art, mais aussi de mettre en valeur les artistes qui collaborent aujourd'hui avec les scientifiques pour attirer l'attention sur la fragilité de l'environnement. Autrefois, l'artiste aidait le scientifique à voir le monde. Aujourd'hui, il entend aider le public à prendre conscience de ce que nous risquons de perdre. Alors, en pratique, Artiste au Muséum est présenté à la Grande Galerie de l'Évolution, 36 rue Geoffroy-Saint-Hilaire à Paris. Donc ça a ouvert le 23 septembre dernier, ça va se prolonger jusqu'au 7 mars. Les enfants seront ravis de venir et vous pourrez ensuite ou avant les amener visiter les monuments squelettes d'animaux dans la galerie de l'Évolution. Le billet de l'exposition coûte 16 euros tarif plein et 13 euros tarif réduit. Forfait famille tribu pour 4 personnes, 52 euros, c'est gratuit pour les moins de 3 ans. On accède, bon, vous savez tous comment on va au jardin d'acclimatation ou rue Geoffroy-Saint-Hilaire, c'est le métro ligne 5, 7 et 10 ou le RERC. Ou encore la gare d'Austerlitz. Voilà, on croit entrer dans une exposition d'art consacrée à la nature et on découvre peu à peu que l'art a contribué à façonner notre savoir scientifique. Ce que le naturaliste observe, entre le naturaliste qui observe, le dessinateur qui choisit ce qu'il montre, le peintre qui imagine et l'artiste qui alerte sur la disparition du vivant, il existe depuis 4 siècles une conversation ininterrompue. Et voilà, merci, à très bientôt.

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1: Bonjour à toutes et à tous, bienvenue pour votre 67e émission de Espérance Féminine, une émission qui met en lumière toutes ces femmes de l'ombre qui portent l'espoir, que ce soit via une invention, une association, un livre ou un parcours, voire même les trois à la fois, comme c'est le cas de Madame Wüstener Zuber, qui est avec nous aujourd'hui et qui nous vient de Suisse, praticienne de santé et en relation d'aide médiatrice, fondatrice du cabinet Suisse Équilibre, de l'association Mouvement Suisse pour la coparentalité, responsable et auteur du livre Protection de l'enfance, lettre ouverte à tous ses acteurs. Et si vous voulez voir mon invité, c'est aussi possible grâce à sa chaîne YouTube Mouvement CH pour la coparentalité responsable. Bonjour Isabelle, comment allez-vous ?
2: Bonjour Carole, je vais bien, merci.
1: Merci beaucoup Isabelle pour avoir accepté l'invitation pour Espérance Féminine. On va pouvoir revenir sur votre parcours très riche et diversifié en première partie d'émission. Mais avant, pour introduire notre sujet, je vais vous exposer quelques chiffres. Donc selon l'INSEE, en 2023, 14% des enfants de parents séparés vivent en résidence alternée contre 73% qui résident principalement chez un seul parent, le plus souvent leur mère. Cette forte disparité pose la question de l'égalité parentale, terme désignant le principe selon lequel les deux parents disposent des mêmes droits et des mêmes responsabilités.

0: générale deux parents. Et de manière la plus fréquente, un papa et une maman, ou alors deux mamans, ou alors deux papas. Mais en tout cas, deux adultes qui ont souhaité avoir un enfant, concevoir un enfant, mettre au monde un enfant. Donc la coparentalité, c'est l'état naturel des choses. Et puis, chaque parent participe à sa manière à l'éducation et à la prise en charge de l'enfant. Et nous, on a appelé notre association Coparentalité Responsable parce que, en particulier suite à un divorce ou à une séparation,
1: Ouais.
0: parfois on instrumentalise l'enfant.
1: Et comment pourriez-vous définir justement le terme d'égalité parentale? C'est vraiment d'avoir les mêmes droits, que ce soit du côté de deux mamans, de papa ou d'un papa et d'une maman.
0: Exactement. Il n'est pas question de temps. Bien sûr que le facteur temps entre aussi en jeu, mais il n'est pas question d'avoir 50% du temps avec chaque parent, par exemple, ni pendant que les parents sont ensemble après la séparation, mais c'est exactement ce que vous dites, d'avoir les mêmes droits.
1: Alors, on a exposé quelques chiffres au début de l'entretien. Selon vous, pourquoi la résidence principale de l'enfant est-elle encore majoritairement attribuée à un seul parent? Est-ce qu'il
0: Parce
1: y
0: que
1: a une
0: c'est...
1: évolution des mentalités qui reste à faire encore aujourd'hui?
0: Oui, je pense que c'est principalement l'évolution des mentalités
1: Ouais.
0: qui a du retard même sur la loi, hein, sur la possibilité d'attribuer un hébergement partagé ou une
1: Ouais.
0: résidence alternée. Oui.
1: Et on est bien d'accord que la résidence alternée est donc la meilleure solution possible pour l'enfant.
0: Alors, c'est la meilleure solution possible pour autant qu'il n'y ait pas une situation de violence de
1: Ah oui,
0: la
1: bien
0: part d'un
1: sûr.
0: des deux parents. Oui, bien sûr. On a vu que les enfants deviennent plus adaptables, sont plus sociables, plus sociabilisés. Il n'en reste pas moins que c'est difficile de vivre dans deux résidences séparées pour un
1: Séparé.
0: enfant, en particulier à l'adolescence, parce qu'on a ses copains quelque part et voilà.
1: Oui, donc on a une attache vers une résidence en particulier, donc ça peut être un petit peu compliqué de ce point de vue-là en tout cas.
0: Oui, mais c'est vrai que les études disent que d'un point de vue psychologique, c'est beaucoup mieux quand il y a une résidence alternée. Enfin, le
1: Ouais.
0: seul mode d'attribution de la garde aux parents qui permet un contact suivi avec chacun des parents.
1: Un
0: Et c'est
1: contact
0: ça qui est
1: suivi.
0: très important.
1: Ça qui est très important. Vous avez déclaré dans le cadre de la préparation de cet entretien que vous avez créé le mouvement suisse pour la coparentalité responsable suite à un événement tragique qui vous a particulièrement marqué. Pouvez-vous nous en dire plus?
0: Oui, j'avais un homme, un ami proche qui était mon confident et réciproquement. Et il y a une dizaine d'années, comme il me sépare de ses difficultés à garder un contact avec son enfant suite à la séparation parentale, j'ai commencé à suivre ce qu'il faisait. Il voulait que je l'aide. Et ça s'est très mal passé puisque le fait qu'il soit séparé de son enfant une partie du temps et qu'il soit même coupé totalement des liens avec son enfant l'a
1: Ouais.
0: amené à mettre fin à ses jours.
1: Et c'est donc cet événement qui vous a poussé à créer votre association.
0: Cet événement m'a poussée à écrire un livre qui s'appelle Protection de l'enfance, lettre ouverte à
1: Ouais.
0: tous ses acteurs. Et pour pouvoir mettre en œuvre ce que je préconise dans mon livre,
1: Ouais.
0: j'ai décidé de créer une association, oui.
1: En France, il y a une étude de l'INED qui indique qu'environ un enfant sur 10 de parents séparés ne voyait plus du tout leur père. L'égalité parentale peut-elle exister sans égalité économique entre les parents? C'est-à-dire, est-il vrai que dans le système judiciaire, que l'enfant restera avec le parent qui gagne le mieux sa vie?
0: Alors non, dans le système judiciaire, l'enfant ne reste pas du tout avec le parent qui gagne le mieux sa vie, puisque comme vous l'avez dit, la plupart des enfants, lorsqu'il y a un système d'hébergement ou une garde exclusive, restent avec leur mère, et que de manière générale, les femmes gagnent moins bien leur vie.
1: Donc c'est
0: Au-delà
1: une
0: de
1: idée
0: ça,
1: préconçue.
0: c'est une idée préconçue, et chaque cas individuel sont possibles,
1: Bien
0: mais
1: sûr.
0: au-delà de ça, bien sûr qu'une égalité économique favorise grandement tout un tas de choses,
1: Ouais.
0: parce que la vie est difficile si on gagne moins bien sa vie et qu'on a, par exemple, la garde des enfants, raison pour laquelle il existe dans nos deux pays une contribution d'entretien
1: Oui.
0: du parent le plus fortuné pour le parent moins
1: Le moins
0: fortuné,
1: fortuné,
0: et en fonction de
1: exactement.
0: la garde des enfants.
1: On va revenir sur votre histoire, Isabelle, si vous êtes d'accord. Vous êtes d'origine suisse, vous avez 64 ans. Vous avez grandi dans la ville valaisanne de Sierre, dans la plaine du Rhône, avec de nombreux séjours dans le Val d'Anniviers, d'où vient votre famille originaire. À l'âge de 17 ans, vous êtes partie étudier aux États-Unis pour une année. Vous êtes donc parfaitement bilingue. De retour en Valais à 18 ans, vous avez habité

0: été dans plusieurs cantons romands, notamment pour vos études, avant de revenir en Valais à l'âge de 30 ans, à nouveau dans la commune de Sierre, dans le village de Grange, où vous habitez actuellement avec votre époux. Et au niveau de votre parcours professionnel, il est extrêmement riche, notamment au niveau de vos études. Vous êtes diplômé d'enseignement certifié en guérison des attitudes et en programmation neuro-linguistique, en hypnose, en auto-hypnose, recueil de récits de vie en médiation, en psychologie, en naturopathie, en développement personnel, et vous avez encore d'autres formations. Votre parcours mélange médiation, hypnose, récits de vie. Qu'est-ce qui relie toutes ces approches selon vous? Puisque vous avez vraiment un parcours très très riche.
1: Alors, ce qui relie toutes ces approches, c'est le facteur humain. Ce qui m'intéresse principalement, c'est l'humain. Et puis, le fonctionnement de l'humain. Comment on fonctionne au niveau de notre cerveau, au niveau de nos émotions, et comment fonctionnent nos relations.
0: Et est-ce qu'on apprend encore aujourd'hui à vraiment écouter l'autre? Est-ce que les gens s'écoutent aujourd'hui?
1: Alors, je ne sais pas si s'écoutent plus aujourd'hui qu'hier, mais... Bon, ça dépend du contexte, mais pour pouvoir écouter l'autre, il faut avoir fait de la place en soi, régler un certain nombre de problèmes et être capable de mettre son attention sur l'autre.
0: Vous voulez dire que quand on est empathique, on arrive mieux à écouter l'autre, quelle que soit la situation?
1: Je pense que quand on est empathique, on a envie d'écouter l'autre, mais que ça ne suffit pas. Pour pouvoir écouter l'autre, on ne doit pas projeter ce qu'on a à l'intérieur de soi, ses propres qualités, ses propres faiblesses sur l'autre. On doit avoir justement cet espace en soi qui nous rend capable d'écouter l'histoire de l'autre, de l'accueillir.
0: Une générosité.
1: Oui, mais ça s'apprend surtout.
0: Ça s'apprend. Vous avez déclaré que votre histoire avec la maternité est complexe. Pouvez-vous nous expliquer pourquoi?
1: Alors, mon histoire avec la maternité est complexe parce que depuis mon plus jeune âge, je désirais avoir des enfants, beaucoup d'enfants même. Et puis, j'ai eu des problèmes d'abord de fertilité, puis ensuite j'ai été enceinte, et puis ça s'est à chaque fois mal passé, et notamment lorsque j'attendais des jumeaux, et que suite à une erreur médicale par rapport à des médicaments, j'ai perdu les enfants que j'attendais. Donc ensuite, mon mari et moi, on a fait une procédure d'adoption.
0: Oui.
1: En Suisse, on doit choisir un pays, on a choisi l'Éthiopie, et on s'apprêtait à partir chercher l'enfant orphelin qui nous était entre guillemets réservé, et l'Éthiopie a fermé ses portes à l'adoption internationale.
0: À ce moment-là.
1: Mais en revanche, j'étais maman de cœur de plusieurs enfants que j'ai partiellement élevés, et j'ai une grande famille élargie, donc depuis l'âge de 10 ans, je me suis beaucoup occupée d'enfants, de petits-enfants. Voilà.
0: Donc, vous avez la fibre maternelle.
1: Oui.
0: Et c'est cet événement qui a aussi influencé votre parcours, que ce soit professionnel ou personnel?
1: Non, non, pas du tout. Ça a influencé mon parcours personnel à moi en le rendant difficile, parce que c'est difficile d'accepter des deuils d'enfants, c'est difficile d'accepter... le fait de devoir renoncer à avoir un enfant biologique, je trouve. Mais non, ça n'a pas influencé mon parcours professionnel. Ce qui a influencé principalement mon parcours professionnel, en plus de mon goût pour l'humain et de comment on fonctionne, c'est mon goût pour la justice. Je supporte difficilement la justice.
0: Justement, pour parler de la justice, le système judiciaire, que ce soit donc suisse ou français, on va plutôt parler de la Suisse comme vous êtes suisse, est-il suffisamment moderne face aux nouvelles réalités familiales aujourd'hui? Est-ce qu'il est suffisamment adapté, le système judiciaire?
1: Alors, il s'adapte peu à peu. Il est bien adapté, je trouve, aux différentes formes de famille. On prend en compte, le mariage homosexuel est légal en Suisse depuis quelques années. Et je trouve qu'il est le système judiciaire en soi est bien adapté aux différentes formes de famille. Mmh. Il n'est pas du tout suffisamment adapté au traitement de violence parentale, et au traitement de l'inceste, et au traitement de suspicion de violence et d'inceste. Parce que personne ne semble vouloir vraiment se former de manière spécifique là-dedans. Et je trouve que c'est gravissime.
0: D'ailleurs, en parlant de l'inceste, vous avez fait aussi un travail préparatoire sur ce sujet. Vous trouvez que là, ce n'est pas suffisamment avancé sur le système judiciaire?
1: Non, c'est surtout pas adéquat du tout. En fait, nous, au mouvement suisse pour la coparentalité responsable, on conseille les parents qui se séparent, on les accompagne et on accompagne aussi les parents qui suspectent des violences sur leur enfant, notamment des violences sexuelles. Et aussi, on a établi une liste de symptômes, de symptômes comportementaux notamment, que présentent les enfants qui ont été victimes d'inceste. Et c'est pas assez connu, c'est pas assez pris en compte. Tant qu'on ne fera pas la différence entre des propos qu'on doit prendre en compte et des signes réels d'inceste ou des signes d'instrumentalisation de l'enfant, oui, ben, on saura pas comment trancher. Et ça semble intéresser pas grand monde.
0: Justement, quels sont les signes d'inceste, cette liste que vous venez d'évoquer à l'instant?
1: Ben, c'est la liste plus ou moins générale d'un enfant qui a subi un traumatisme. Donc, il peut y avoir des difficultés de concentration à l'école. L'enfant peut devenir incontinent. Par exemple, une incontinence secondaire, c'est un signe vraiment assez important. Mais au niveau comportemental, un enfant avant la période de l'adolescence qui commet des actes sur les autres enfants, qui sont des actes d'adultes ou qui les miment, c'est un enfant de manière générale qui a soit été victime de violences sexuelles, soit auquel on a montré des vidéos par exemple, ce qui est une violence sexuelle faite à l'enfant. Et le fait de se masturber abondamment, y compris en public, y compris à l'école, c'est un signe, parce que les enfants victimes d'abus sexuels, leur représentation du corps et tout un tas de choses qui ont été déréglées.
0: Ouais. Là, il y a quelque chose qui a retenu mon attention dans ce que vous venez de dire. Donc, le signe qui peuvent alerter les parents d'un enfant victime d'inceste, c'est le fait de reproduire des gestes.
1: Oui, les enfants, les petits-enfants jouent au docteur pour découvrir leur corps avec leurs petits camarades, mais par exemple de mimer des signes de pénétration en faisant des mouvements de va-et-vient, ça c'est pas quelque chose qu'un enfant fait naturellement, à ma connaissance, à notre connaissance.
0: Et là, vous parlez de quelle tranche d'âge à peu près ?
1: De toutes les tranches d'âge.
0: Je ne
1: sais pas, depuis l'âge de 4 ans.
0: Donc un enfant, on va dire, qui a 4 ans et qui mime des gestes comme ça, est un signe d'alerte pour les parents.
1: Oui, oui, tout à fait. Et un enfant qui essaye aussi de faire des attouchements, mais sexuels, directement sexuels, et certains attouchements sur un autre enfant. Et puis aussi, malheureusement, et c'est très choquant quand on le voit, et ça m'est arrivé de le voir, un enfant qui est victime d'inceste en particulier, va demander parfois aux parents non incestueux de faire comme papa ou de faire comme maman, selon qui commet l'inceste. Les principaux auteurs d'inceste sont les hommes, et puis que demande ben, fais-moi comme papa ou fais-moi comme l'autre parent.
0: D'accord.
1: Des demandes explicites sexuelles. Et c'est chaud.
0: Alors là, on sort du sujet, mais je tiens vraiment à vous poser cette question parce que j'avais déjà fait une interview sur ce sujet-là, l'inceste précisément. Et j'ai découvert que quand on a été un enfant victime d'inceste et qu'on a des enfants plus tard, si on a été incesté pendant un certain nombre important d'années, il y a un risque de reproduire cet inceste sur ses propres enfants.
1: Il y a un risque de reproduire n'importe quel abus qu'on a subi sur ses propres enfants si on ne fait pas travail sur soi.
0: Si on ne suit pas une thérapie avec un psychologue.
1: Oui, ou de manière générale, oui. Et si on n'explore pas ce qui s'est passé, si on ne fait pas de psychothérapie, exactement. Mais surtout, ce que je trouve important de dire, parce que je ne connais pas les chiffres exacts, c'est que quand on était victime d'inceste, eh bien, on craint soi-même de reproduire sur ses enfants, pour autant qu'on est conscient de notre vie, de ce qu'on a vécu, de ce dont on a souffert. Ouais. Et le fait de craindre cela semble prévenir d'une certaine manière le passage à l'acte. Et à ce moment-là, de toute façon, il faut aller consulter.
0: Oui. Aller consulter pour les personnes qui ont été victimes de ce traumatisme. Pour revenir sur la coparentalité, il y a un débat aujourd'hui, en tout cas en France, la coparentalité, est-ce que cela oppose deux visions de la famille ? Est-ce qu'il y a une rupture aujourd'hui ?
1: Ça oppose une vision plus moderne qui est que les parents, les pères, veulent s'inclure de plus en plus dans la prise en charge et l'éducation des enfants, à une vision traditionnaliste où ce serait la femme qui aurait plus de compétences et qui serait mieux à même de s'occuper des enfants. Je tiens à dire qu'il y a quelque chose de tout à fait paradoxal
0: Oui.
1: En fait, le mouvement féministe a essayé de nous libérer, nous femmes, de toutes les charges ménagères, les tâches ménagères et de la prise en charge des enfants qu'on ferait de manière autonome avec le père qui rapporterait de l'argent. Or, une partie des mouvements féministes aujourd'hui se battent pour que, une fois qu'il y a eu séparation, ce soit la mère qui ait principalement la garde des enfants. Toutes sortes de reproches sont faits au père, dont des reproches légitimes.
0: C'est très intéressant. Ce que vous venez de dire,
1: oui.
0: C'est vraiment
1: oui.
0: intéressant, parce que c'est vrai qu'on ne parle pas souvent de ce point de vue-là précisément. Donc vous êtes en train de dire que finalement, les mouvements féministes retirent cette égalité parentale, d'une certaine manière.
1: Oui, je le dis avec force parce que je me bats contre ça. Bien sûr que je trouve qu'il faut prendre en charge les violences. Bien sûr que je trouve qu'un parent violent et un conjoint violent, parce que les enfants ce sont les victimes de la violence conjugale également, ne devraient pas avoir la garde de l'enfant. Mais la violence n'est pas toujours que du côté des hommes qui seraient les auteurs.
0: Ouais.
1: 30% des auteurs de violences sont les femmes, et ça c'est si on parle de violences physiques.
0: Oui.
1: Il y a toutes les violences psychologiques. Oui, je trouve très étonnant, je l'avais soulevé dans mon livre, que au jour d'aujourd'hui, ben non, alors on aurait des compétences particulières qui feraient de nous des meilleurs parents. Or, à part au moment où on allaite, quand l'enfant est tout petit, ce qui est quelque chose d'irremplaçable, non, nous ne sommes pas irremplaçables. C'est faux.
0: Justement, en parlant de votre livre, j'allais justement vous en parler. Comment les auditeurs et les auditrices de Espérance Féminine qui sont intéressés pour le lire peuvent-ils le retrouver ?
1: Malheureusement, il a été édité seulement en Suisse et c'est extrêmement cher de l'envoyer par poste. Donc, ils peuvent me contacter directement ou vous trouvez mes coordonnées, je pense, assez facilement sur le net. Autrement, je peux vous les donner, vous pouvez les donner aux auditeurs.
0: Si vous pouvez le dire directement à l'antenne pour les auditeurs qui sont intéressés.
1: Vous pouvez m'écrire à equilibre@netplus.ch, netplus.ch. Et au début, c'est équilibre. Ça, c'est mon adresse email professionnelle et privée. J'en ai qu'une. Et là, vous pouvez me le commander et je vous l'enverrai très volontiers, mais en PDF. À moins que vous ne désiriez payer un prix d'envoi qui équivaut à peu près à 40€.
0: Merci beaucoup pour les auditeurs. Alors, je vais parler de votre association que vous avez créée. Donc, déjà, question générale, quel est le rôle de votre association ?
1: Le rôle de notre association est de sensibiliser le grand public et le monde politique au fait que la coparentalité est quelque chose d'important, et en particulier la coparentalité responsable ou positive, qui implique de ne pas instrumentaliser les enfants lors d'un divorce. L'autre chose qu'on fait, c'est de conseiller les parents qui se séparent ou qui se divorcent, parce que, en tout cas chez nous, c'est très compliqué. Dans toutes les instances qui existent, les gens ne font pas bien la différence de ce qui est judiciaire, de ce qui est plutôt de l'aide psychojudiciaire ou sociale. Et puis aussi, justement, on accompagne les parents qui signalent un abus de l'enfant.
0: En quoi les enfants sont-ils justement instrumentalisés dans le cadre d'un divorce ? Si vous pouviez donner un exemple concret d'instrumentalisation de l'enfant.
1: Alors, lors d'un divorce, je trouve que c'est important de signaler que lorsque les parents se séparent, il y a toujours une espèce de conflit de loyauté qui est normal de la part de l'enfant. Les parents qui se séparent sont en litige de manière générale. Donc, ils ne sont pas en très bons termes. Et puis, l'enfant sait cela, voit cela, ressent cela. Il va, par exemple, je ne sais pas si je peux donner un exemple particulier parce que ça va être peut-être caricatural, mais mettons qu'un des parents a un nouveau compagnon ou une nouvelle compagne, et puis le parent qui se retrouve divorcé sans l'avoir souhaité et en plus seul alors qu'avant il était en couple, l'enfant va le savoir, le sentir, en tout cas si le parent ne travaille pas sur lui pour gérer ça, gérer toute sa souffrance, sa douleur, et va prendre pour défendre ce parent-là. Et le parent peut alors, à ce moment-là, tout à fait instrumentaliser l'enfant en racontant ce qui s'est passé de manière biaisée. Puis, moi, je trouve important de soulever ce que peu de personnes soulèvent, parce que parfois, il y a un écartement d'un des parents suite à un divorce, mais parfois, c'est vraiment fait de manière inconsciente par un parent.
0: Oui.
1: Le fait de montrer à son enfant combien on souffre, ça fait que l'enfant ne peut que décider que l'autre parent est vraiment une mauvaise personne puisqu'elle nous fait souffrir de cette manière-là. Et on a le devoir de se prendre en charge pour ressortir de cette période difficile le mieux possible.
0: Alors en France, justement, on peut demander à l'enfant s'il préfère rester avec papa ou maman, ou alors avec maman et papa. Est-ce que vous trouvez ça normal qu'on puisse poser une question aussi importante à un enfant ?
1: Je ne sais pas comment elle est posée en France, mais elle est également posée en Suisse, mais pas vraiment, pas spécialement pour sous cette forme-là, contrairement à ce que le grand public pense. En fait, en Suisse, mais ça n'est pas fait dans beaucoup de cas, depuis quelques années, le juge doit entendre l'enfant au moment du divorce. Et le médiateur peut entendre l'enfant à la place du juge et puis écrire un rapport. Mais ce qu'on demande à l'enfant, c'est comment ça se passe pour toi depuis la séparation de tes parents. Est-ce que c'est bien pour toi? Combien de temps tu restes avec ton père? Combien de temps tu restes avec ta
0: une
1: mère?
0: enquête.
1: Etc. Et il n'est jamais question de poser la question de manière directe. Tu préfères habiter avec qui? Parce que ça fait peser un poids énorme sur les épaules de l'enfant. Et je trouve pas que c'est une question adéquate.
0: Alors, je l'ai posé de cette manière-là, mais ce n'est pas aussi direct. On demande quand même à l'enfant de prendre position, ce qui peut être une charge émotionnelle assez grande pour l'enfant.
1: Que le but n'est pas qu'il prenne position, mais qu'il dise comment ça se passe pour lui. Et c'est très important parce qu'au moment où on lui demande comment ça se passe pour lui, c'est là que peut-être peuvent émerger des choses qui seraient de l'ordre de la violence, qui n'auraient pas été décelées auparavant. Et ça, c'est aussi quelque chose pour lequel nous, au mouvement pour la coparentalité responsable, et moi en particulier, on se bat, c'est d'avoir des personnes, du personnel formé pour déceler la violence, les signes de violence, la violence qui n'est pas seulement faite par des coups, mais la violence psychologique, la violence économique aussi.
0: La violence économique, est-ce que, du coup, vous pensez qu'une justice peut-elle réellement mesurer aujourd'hui ce qui est le mieux pour un enfant? Est-ce qu'il ne faudrait pas créer un autre organisme qui puisse mener peut-être une enquête plus longue ou que...
1: Chez nous, il y a des organismes dans chaque canton qui mènent les enquêtes si besoin, qui sont des organismes de protection de l'enfant, composés principalement d'assistants sociaux, mais malheureusement, ces personnes-là ne sont de loin pas toutes formées à l'écoute de la parole de l'enfant et ne sont pas du tout toutes formées non plus au suivi des violences et à déceler la violence. Donc, c'est juste reporter le problème plus loin et je pense que tout se passera mieux quand on reconnaîtra que la violence existe et que les fausses accusations de violence existent aussi et qu'il faut absolument être formé pour parvenir à établir les choses de manière plus ou moins juste, enfin le plus juste possible.
0: En tout cas pour les parents qui nous écoutent et qui ont besoin de documentation ou de conseils, ils peuvent aller directement sur votre site internet de votre association ou prendre directement contact avec vous.
1: Oui, exactement. Ce que je voulais dire avant, c'est que j'ai oublié, c'est que vraiment parfois il y a une instrumentalisation mais qui n'est pas volontaire. Mais en fait, je viens d'oublier à nouveau ce que je voulais dire, donc peut-être qu'il ne faut pas que je le dise aujourd'hui. Je voulais dire quelque chose de plus fin que ça, mais ça ne me revient pas, hélas.
0: Voilà. Hélas, c'est vrai qu'il est déjà venu le temps de nous quitter, mais on pourra se revoir à l'occasion d'une autre émission. Merci beaucoup Isabelle pour le temps que vous avez accordé pour la 67e émission de Espérance Féminine. Que peut-on vous souhaiter pour la suite ?
1: Alors, merci beaucoup à vous, Carole. On peut me souhaiter pour la suite que je sois et qu'on soit enfin entendu dans notre recherche de personnel formé de façon pointue pour le bien de l'enfant et pour l'écoute de l'enfant.
0: C'est ce que l'on souhaite aussi. Merci beaucoup aux auditeurs qui nous ont écoutés. Isabelle, à bientôt.
1: À bientôt, Carole, et je vous souhaite une belle journée
0: merci
1: à Paris.
0: Merci également. Bonne suite des programmes sur Fréquence Pro.

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2: Bonjour à tous et bienvenue dans ce rendez-vous BD. Aujourd'hui, on va parler de médecine légiste et de bande dessinée.
3: Bonjour messieurs.
4: Bonjour madame.
3: J'ai
4: Bonjour.
3: Deux auteurs aujourd'hui. L'un que l'on connaît déjà dans cette émission, c'est Pierre Allary, vous êtes auteur de bande dessinée. Je vous ai déjà reçu, notamment récemment pour votre adaptation d'Autant en emporte le vent, mais vous avez travaillé sur plein de livres, beaucoup avec des scénaristes, des adaptations de romans, ou aussi avant dans l'animation. Enfin bref, vous avez un parcours dans ce monde-là, donc on suit un petit peu ce que vous faites. En revanche, votre co-auteur, Philippe Boxeau, vous êtes médecin légiste. Et,
5: oui.
3: Et vous avez donc déjà raconté vos histoires dans des
5: oui.
3: romans. En revanche, c'est la première fois que vous faites une incursion dans le monde de la bande dessinée.
5: Oui.
3: Oui.
5: Et c'était...
3: Tout est vrai. Non, mais cela dit, évidemment,
5: ouais, c'est juste...
3: vous êtes lecteur de BD. Moi, c'est
5: ah oui,
3: ça
5: oui,
3: qui
5: oui. Attends, chez moi, j'en ai 3000. Donc oui, ça va.
3: D'accord.
5: Les BD, j'aime bien. Et tous les soirs, avant de dormir, j'en lis une. Et là, je me refais toute la collection des Chic Bill. Bon, ok, c'est de la BD pour enfants. Mais moi, j'aime bien. J'ai lu certaines des siennes, pas toutes. Mais Autant n'importe le vent, bien entendu.
3: Silas Corré, vous connaissez?
5: Non.
3: Ah, il faut lire.
5: Attends un peu, ça me dit quelque chose, ça. Ça me dit
3: quelque chose. C'est de Pierre Allary.
5: Oui, mais je me demande si justement je ne l'ai pas lu. Ça me dit un truc, mais je ne sais plus quoi. Enfin bref, j'en ai lu vraiment beaucoup. Mais c'est toujours avant de s'endormir, tu vois. Pendant la journée, j'ai pas le temps.
3: C'est ça, vous avez un peu
5: et
3: un
5: là,
3: travail.
5: Et là, retrouver héros de BD, c'était un peu, pour moi, qui aime la BD, c'est vraiment quelque chose dont j'avais envie. Je suis super, super content. Et puis Pierre l'a super bien fait. D'abord, il m'a retiré facilement 20 ans. Ensuite, il m'a retiré mon bide. Ça, c'est important aussi. Et il m'a fait plus sérieux que je ne suis, en fait. Mais sinon, c'est tout à fait moi. Pas de problème.
3: Alors, on va revenir évidemment sur votre parcours, puisque c'est vous, effectivement, vous venez de le dire, le héros de cette bande dessinée. On va revenir sur votre parcours à tous les deux. Et aussi, parler dans le détail de cet album Postmortem. C'est le titre donc, de l'album qui vient de paraître aux éditions Kenes. Kenes, qui est là, justement, l'éditeur chez lequel vous publiez aussi vos romans.
5: Oui, alors...
3: Pas vos livres.
5: Lui et moi, on a quelque chose en commun. C'est que quand Dimitri m'a proposé de rédiger mon bouquin...
3: Dimitri Kenes, qui est le fondateur.
5: Oui, c'est ça. J'ai dit non. Bon, non, je suis à 4. Et lui, quand on lui a proposé de faire la BD, il a dit non aussi. Finalement, il l'a faite. Donc, Dimitri a quand même
3: donc,
5: un pouvoir de
3: persuasion. Donc, tous les deux, vous êtes des garçons qui n'ont aucune parole.
5: Mal.
3: C'est ça que j'entends.
5: Non, nous sommes des hommes de réflexion. Nous sommes capables de remettre en question nos décisions primaires.
3: Pierre, alors, et vous, alors, effectivement, vous avez dit non et pourtant, vous avez dit oui. Qu'est-ce qui a fait que vous avez changé d'avis?
6: Oui. Non, c'est comme je dis souvent, à la base, moi je suis pas un lecteur de ce genre de livres, c'est-à-dire les livres de vulgarisation scientifique. Donc je suis ni lecteur, ni je vois pas trop comment les faire en fait, parce que c'est quand même assez particulier par rapport à un récit de fiction habituel. Donc il fallait que je trouve une porte d'entrée, il fallait que j'ai quelque chose à y dire, à y mettre de moi-même, sinon ça m'intéresse pas de faire un livre simplement sur le succès de l'auteur avec qui je vais travailler. Ça c'est mon sens du commerce aigu qui parle, et du coup voilà, donc comme pour Autant n'importe le vent, comme pour tous les autres romans, si j'ai rien de personnel à y injecter, ça ne m'intéresse pas. Et là de fait je me suis dit comment le monde de Philippe m'intéresse évidemment, donc comment y rentrer et comment y mettre du mien. Ben, je me suis dit faire comme finalement les copains qui font ça aussi, les Mathieu Sapin, Christophe Blain et tout ça, c'est-à-dire de me dessiner, de me mettre en scène et d'aller moi dans son univers, physiquement dans son univers.
3: Alors oui et non, parce qu'effectivement, vous, autant vous avez représenté Philippe Boxeau que des traits peut-être arrangés, mais en tout cas on le reconnaît, vous je ne vous reconnais pas. Vous êtes un petit personnage rouge,
6: c'est gentil.
3: Espèce de mascotte qui vient effectivement accompagner, qui pose des questions naïves, mais physiquement c'est pas ça.
6: Ah, c'est gentil, parce qu'il y a des gens qui m'ont reconnu, ils m'ont dit c'est pas grâce au t-shirt. Non, c'est un dessin que je fais, je me dessine comme ça moi depuis une trentaine d'années pour les copains, pour les anniversaires, pour mes enfants. Voilà, c'est mon petit Pierre Allary, c'est ma caricature. Donc après que je suis pas un dessinateur de caricatures, à part mon gros nez, je sais pas faire vraiment d'autres caricatures. Mais de fait, c'était une façon non seulement de me dessiner, mais en plus de me dessiner d'une façon extérieure au monde de Philippe. Là, on avait vraiment une incursion vraiment d'un personnage qui n'avait rien à voir dans ce milieu, donc graphiquement, vu que je voulais quand même exploiter le médium bande dessinée. Donc c'était vraiment idéal pour moi en fait d'amener ce petit personnage qui est complètement à l'extérieur du monde dans lequel Philippe évolue.
3: Alors, on va y revenir toutefois, cette question, Philippe Boxeau, j'ai envie de vous la poser tout de suite, parce que vous êtes médecin légiste, et moi déjà, cet intitulé-là, il me pose question, c'est-à-dire que médecin, vous avez fait médecine,
5: ouais.
3: Et légiste, c'est-à-dire que vous avez fait du droit aussi ?
5: Oui, j'en ai fait, mais ça, c'est un peu par hasard, parce qu'à l'époque, la spécialisation, quand j'ai fait la médecine légale, c'est en 1991. La spécialisation n'existait pas, elle est apparue en 2002. Donc, à l'époque, ce qu'on nous faisait faire, en tout cas à l'Université de Liège, c'était d'abord la médecine, bien entendu.
3: Classique.
5: Il n'y a pas de médecin sans médecine. Et puis, ensuite, on nous faisait faire la criminologie, où effectivement, il y avait tous les cours de droit pénal, de droit judiciaire qu'il nous fallait pour rentrer dans le contexte médico-légal qui est le nôtre. Donc oui, j'ai fait du droit. Et aujourd'hui, mes étudiants, enfin mes assistants, en font encore. Mais médecin légiste, pourquoi ? Parce que nous sommes une interface, en fait, entre la médecine et la justice. Quand un magistrat se pose une question médicale, c'est un médecin légiste qui la pose. Mmh. Quand on se pose une question par rapport à un corps, c'est un médecin légiste qu'on la pose. Donc on est vraiment cette interface, d'où le mot médecin légiste.
3: Enfin, d'accord, mais c'est-à-dire vous travaillez à la fois pour la police et pour la justice ?
5: Non, je travaille uniquement pour la justice et la police aussi travaille pour la justice. Ce qui veut dire que je ne peux travailler que sur réquisition d'un magistrat.
3: D'accord, ok.
5: Qui peut m'être transmise par un policier avec lequel je peux collaborer dans le cadre des résolutions d'une enquête. Mais c'est le magistrat qui est vraiment... Le titulaire, c'est lui qui décide de ce qui sera fait ou pas.
3: D'accord, ok. Non. Enfin, j'ai même envie de vous poser la question tout de suite, parce qu'effectivement, c'est, j'en ai pas rencontré souvent, mais c'est même la toute première fois que j'en vois un d'aussi près, donc autant poser des questions tout de suite. Et vous, Pierre Alary, c'est un domaine que vous connaissiez un peu, même par curiosité, ne serait-ce que regarder des séries télé, enfin, qu'est-ce que vous en connaissiez avant de faire le livre ?
6: Oui, c'est ça, moi, c'est un domaine qui me, comme beaucoup de gens, hein, qui m'interpelle, qui m'excite, entre guillemets, parce que voilà, il aborde des sujets au-delà de la médecine, l'anatomie, le corps humain, la mort, donc ça va quand même, c'est assez vaste. Et comme je dis souvent, je suis de la génération X-Files, donc moi j'ai découvert la médecine légale avec Dana Scully. Et après, il y a eu tout plein de romans, il y a eu Les Caisses Carpeta, voilà, il y a eu Lieberman avec Necropolis, et beaucoup d'autres choses. Donc c'est vraiment un milieu qui m'a toujours intéressé. Ouais. J'étais très curieux. Donc là, évidemment, y rentrer par la grande porte avec quelqu'un comme Philippe, oui, c'était, il fallait vraiment que je trouve une façon d'y aller, quoi.
3: Vous, Philippe Bouxeau, j'ai lu que vous aviez à un moment, en tout cas, envisagé d'être prêtre.
5: Ouais.
3: C'est pas arrivé tout de suite, finalement, la médecine légale.
5: Ah non, c'est arrivé par hasard. En fait, dans ma vie, il y a plein de hasards. Je veux être prêtre, donc je rencontre par hasard mon évêque, l'évêque de Liège, Mgr Van Zuylen, à Lourdes, où je suis comme brancardier. J'ai l'occasion de causer avec lui, de lui raconter un peu ma vie et ce que je voulais en faire. Il m'a recommandé d'aller faire ce qu'on appelait à l'époque des candidatures, c'est-à-dire les premières années de l'université, dans ce que je voulais. Du coup, je me suis retrouvé devant la pièce d'inscription, là, en écrivant encore au BIC à l'époque. Hein.
3: Ouais.
5: On n'avait pas encore d'ordinateur. Je suis un dinosaure, qu'on le sache. Et donc, en 83, j'hésitais entre le droit et la médecine. Ça faisait une heure que j'hésitais. Et celui qui inscrivait pour le droit est arrivé en même temps que celle qui inscrivait pour la médecine. Au moment où je me suis dit, prochain qui vient, j'y vais. Et poliment, le mec qui est inscrit pour le droit laissait passer la fille qui est inscrit pour la médecine, j'ai fait la médecine. Alors en médecine, je me suis bien marré, je me suis vite rendu compte que je n'étais pas fait pour la prêtrise, et l'évêque m'a confirmé qu'effectivement, je n'avais pas vraiment la foi, sans doute, mais plutôt une intellectualisation de la foi qui ne convenait pas dans le cadre d'une prêtrise. Mmh. Ça n'aurait pas été. Donc, très clair, l'évêque, très bien, chapeau. Je continue la médecine parce que j'aime bien. J'arrive au bout de mes études, et là, je fais de la recherche en anatomie en dissection, ça m'intéressait. Pour un prof, il me fallait un appareil de radio. L'appareil de radio était en médecine légale. Et un jour, en allant radiographier mes morceaux de cadavres, je suis passé par la salle d'autopsie. Ils étaient en train d'autopsier encore.
3: Ça ne vous a pas écœuré ?
5: Ah non, pas du tout. Je restais complètement scotché. Ça m'a beaucoup plu. Ils m'ont filé une paire de gants. Je travaillais avec eux. Et à partir de là, ben, c'était lancé. Il a juste fallu que je fasse le deuil de la médecine générale dont j'avais envie. Mmh. C'est que j'avais envie de soigner les gens. Et là, il a fallu que je fasse ce deuil-là qui n'a pas été trop compliqué. Parce que je me suis vite rendu compte que les malades chroniques et moi, c'était pas l'amour fou. Voilà.
3: Parce qu'évidemment, alors on va rentrer dans le vif du sujet, parce que là, pour le coup, Pierre Alary, moi, je suis comme vous, je suis la candide, hein, je découvre absolument tout. Et contrairement justement au livre où vous racontez, où vous parlez de votre métier, là, il a fallu montrer. Donc, ce n'est pas évident, puisque du coup, Pierre, vous vous êtes représenté avec Philippe Bouxeau dans la salle d'autopsie. Vous êtes avec lui et il faut dessiner le corps. Vous vous êtes posé la question de savoir comment je vais raconter, comment je vais montrer les choses ?
6: Oui. En fait, l'idée, c'était que moi, il y a mon dessin qui sera la limite de ce que je pourrais montrer et de comment je pourrais montrer. Ensuite, je voulais surtout éviter, comment dire, il fallait vraiment que je montre. C'est-à-dire, à un moment donné, je fais une petite, j'allais dire une allégorie, pas une allégorie, mais je montre le corps avec un effet mécanique. Je sors un moteur d'un corps en expliquant qu'on sort tout ce qu'il y a dans la cage thoracique. Et je me suis dit, ça, je peux pas le faire sur tout un album. Mmh. Ça va être frustrant, c'est pas marrant, c'est voilà. Il faut y aller, faut vraiment dessiner des organes. Par contre, je suis pas obligé de tout dessiner. Donc, je vais rester autour de ce dont on parle. Donc, une cage thoracique, j'ai pas besoin de faire les petits bouts de viande attachés à une cage thoracique. On fait une cage thoracique, on fait un squelette. Je place 2-3 organes de référence à l'intérieur pour que les gens comme moi qui n'y connaissent rien puissent se repérer. Mais voilà, et après, comme j'ai un dessin un petit peu rondouillard, un peu semi-réaliste, voilà, j'amène des couleurs un petit peu légères. Tout est en crème, c'est des mauves, des roses, et donc rien de très rébarbatif. Et à partir de là, je me dis que ça peut passer. Après, je suis obligé, quand je fais un scalpel qui découpe de la peau, oui, je vais le dessiner.
3: Oui, parce que vraiment, c'est très précis. Et on apprend des choses à toutes les pages. C'est-à-dire que je prends une page, par exemple, il est indiqué, mais j'imagine que c'est Philippe qui vous donne toutes les informations, hein, que dans chaque, quand il y a une autopsie, vous n'êtes pas seul, en fait, dans l'autopsie, dans la salle. Il faut qu'il y ait un enquêteur, un photographe. Enfin, tout est hyper calibré, enfin, calé, en fait.
5: Oui. La salle d'autopsie, c'est... Bon, les magistrats ne viennent plus. Avant, ils venaient. C'est dommage, ils perdent des éléments, mais ça je l'ai toujours regretté, mais je comprends par rapport au boulot qu'ils ont qu'ils ne soient plus là. Mais il y a un enquêteur qui est là, bien entendu, un OPJ. Il y a un photographe pour prendre photo de tous les éléments du corps, parce qu'il ne s'agit pas que de faire l'autopsie, il faut aussi montrer ce que l'on va découvrir pour que, éventuellement, plus tard, quelqu'un, un médecin choisi par la défense, puisse critiquer mon travail. En disant, mais Boxo, il raconte n'importe quoi. Moi, je pense que il faut que ce soit possible, que la contradiction puisse être rencontrée à un moment donné. Donc, tous ces éléments-là sont particulièrement importants. Et puis, on autopsie toujours à deux et jamais tout seul.
3: C'est d'abord, pas un assistant, c'est deux médecins légistes.
5: Alors, c'est souvent un de mes assistants quand c'est moi qui autopsie. Mais je ne suis plus le prof. Je suis un médecin légiste et lui aussi. Et on est au même niveau. Il n'y a plus de... Il n'y a pas de relation hiérarchique lors de l'autopsie. La seule relation qui est, c'est une relation de confraternité où on travaille ensemble, collégialité, on travaille ensemble sur un cadavre pour découvrir la cause de son décès. Et le rapport d'autopsie sera discuté à nous deux, voire d'ailleurs toute l'équipe, pour décider de ce que l'on va y mettre et être bien sûr qu'on ne se plante pas dans la cause de décès. On joue quand même avec la vie des gens, on l'a mine de rien.
3: Bien sûr, la vie, il est mort, il aura venir. Enfin.
5: Lui, il est mort. Ouais. Mais il y en a encore un qui est vivant, qui n'est pas encore condamné, qui est accusé du fait d'avoir commis les faits. Bon, bah, on doit amener une certitude au tribunal. C'est d'ailleurs pour ça que l'on fait une autopsie complète du corps, pour être certain qu'il n'y a pas d'autre cause de décès possible que, par exemple, la balle qui lui a traversé le crâne.
3: Et vous gardez des photos de toutes vos autopsies?
5: Alors, il y a des photos de toutes les autopsies, on les a, ouais. Je ne dis pas qu'elles sont encore dans les dossiers, elles sont souvent dans une grosse boîte qui est dans mon bureau et dans laquelle je collationne plutôt, c'est pas vraiment une collection. Toutes les photos, on ne va pas les jeter. Hein. On peut les détruire par le feu une fois que l'affaire est finie. Mais vous devez savoir que le dossier que je traite, c'est un dossier médical puisqu'il est fait par un médecin. Et donc, un dossier médical, selon les principes du Conseil national de l'Ordre des médecins, ne peut pas être détruit en deçà d'un délai de 30 ans. Donc, je dois les conserver 30 ans.
3: Mais vous gardez une photo de quoi? Du cadavre de toutes ouvert les
5: photos,
3: pour regarder?
5: Toutes les photos qui ont été faites par le
3: Ah oui, c'est pas seulement une photo, c'est
5: ah,
3: toutes
5: non,
3: les photos de chaque cas.
5: Tout est, ouais. Alors, dès qu'on trouve une lésion, poum, la photo est prise. Il faut que l'on puisse, en cour d'assises ou ailleurs, montrer cette photo pour que le juge ou les jurés puissent prendre une décision.
3: Non, mais c'est très précis. Alors, on apprend plein de choses, on va y revenir évidemment, mais on va aussi écouter de la musique dans cette émission. Et c'est vous, Philippe Boxo, qui avez choisi la musique qu'on va entendre dans un instant.
5: J'ai plein de musiques que j'aime bien.
3: Ah.
5: J'adore les musiques de films faites par Hans Zimmer. C'est ça que j'ai écouté pendant que j'ai écrit mon troisième bouquin, je crois, j'écoutais que ces musiques-là. Mais il y a une musique qui a vraiment, pendant ma jeunesse, qui a été très présente, c'était Albedo 039 de Vangelis. Alors c'est une musique un peu électronique vraiment, et Albedo, c'est le coefficient de réflexion de la lumière solaire par une planète. Et en l'occurrence, c'est la Lune. Albedo 039, c'est le coefficient de réflexion de la lumière solaire par la Lune, et c'est une très belle musique.
3: Oh, c'est bien la première fois que j'ai un scientifique comme ça dans cette émission. Merci, on l'écoute.
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1: Vangelis dans cette émission grâce à Philippe Boxo dont c'était le choix et Pierre Allary puisqu'ils signent ensemble post-mortem aux éditions Kenes. Et puis dans cette émission je ne demande pas seulement de la musique mais aussi un choix littéraire. Ça m'intéresse aussi de savoir ce que nos auteurs lisent lorsqu'ils ne sont pas forcément en train de travailler sur l'album de bande dessinée. Et c'est vous Pierre Allary du coup qui avez fait ce choix, je vous écoute, quelle est votre préconisation?
2: Je vais faire un petit historique peut-être un peu long. Moi je lis beaucoup romans et autres, mais je voulais parler d'un livre de cinéma. Et parce que depuis très longtemps, moi je suis un gros collectionneur de films, de Blu-ray, c'est un peu ma matrice, le cinéma, et notamment de films de genre. Donc le genre, le bis et les films de niche, qui ont souvent été appelés des sous-genres parce que finalement on n'y avait pas vraiment accès pour cause, personne s'y intéressait. Et depuis pas mal d'années, peut-être grâce à Tarantino, qui a ramené un peu ce sous-genre que lui adore et qui lui sert aussi de référence sur le dedans de la scène, on a la chance d'avoir plein d'éditeurs qui ressortent énormément de western italien, de Polizzoteschi, de tout ça. Et moi, je me régale parce que voilà, c'est un cinéma que j'adore. Donc, j'achète beaucoup de livres autour de ça parce qu'évidemment...
1: Ce n'est pas les DVD, c'est des livres sur les films.
2: J'achète les films, les Blu-ray, mais j'achète aussi des livres qui en parlent parce qu'il y a énormément de films, de livres qui suivent, faits par plein de petits éditeurs, notamment en France maintenant, puisque c'est aussi un marché avant anglais, allemand et autres. Donc, c'est Pulse, c'est Rififi, c'est voilà. Des noms un peu bizarres, mais c'est des livres de niche, hein, ça reste, mais des livres très bien faits. Et notamment un qui a été fait sur, alors on est moins dans la série B, mais c'est un auteur qui s'appelle Melvin Zedd, qui est un grand passionné de cinéma australien et indien. Et il a écrit pour l'instant deux livres magnifiques qui ont été pour moi des grosses claques et parmi les plus beaux livres de cinéma que j'ai lus, sur Mad Max, curieusement. Mmh. Mais alors c'est des pavés énormes, chaque livre. Il a écrit pour l'instant un livre sur le Mad Max 1, un livre sur le Mad Max 2, qui sont des pavés de plus de 400 pages.
1: Ça raconte quoi, des secrets de tournage et des photos?
2: C'est non seulement des secrets de tournage, des interviews, des analyses, des réflexions sur l'héritage de ce film, qui ont été quand même marquants, et socialement aussi très marquants, pour l'Australie et pour le monde entier. Enfin voilà, c'est archi complet. C'est pas que des photos comme c'est souvent le cas et c'est hyper intéressant, hyper instructif et franchement ça a été deux grosses surprises et on attend le troisième puisqu'il va a priori faire un livre sur la trilogie aura chaque film aura son livre.
1: Bon écoutez,
2: j'ai essayé de faire vite parce qu'il y avait beaucoup à dire.
1: Merci sur ce conseil littéraire, donc cher Pierre Allary. On va revenir donc à votre bande dessinée, puisqu'évidemment, alors au cœur de votre sujet, il y a des enquêtes à chaque fois, évidemment, c'est des crimes, c'est des suicides, enfin en général, ce sont des morts inexpliquées. Et vous, Philippe Boxo, votre rôle, c'est de trouver le pourquoi, le comment surtout.
3: Notre rôle à tous les médecins légistes, c'est d'arriver à déterminer de quoi la personne est morte. Mmh. Alors le comment, oui, bien sûr, puisque quand c'est pareil avec arme à feu, on sait aussi comment. Mais... ouais, c'est ça. Faire parler le corps une dernière fois pour qu'il nous dise ce qui lui est arrivé. C'est notre rôle.
1: Et un peu de la même façon que je posais tout à l'heure la question de savoir à Pierre Allary comment il avait imaginé de le raconter en bande dessinée, vous vous êtes posé la question de se dire mais est-ce que vraiment on peut faire ça en BD? Parce que encore une fois, vous faites des conférences, vous racontez vos histoires et effectivement les gens vous suivent et ça intéresse. Mais quand on a la parole, c'est une chose. D'avoir la visuelle, c'est autre chose. Vous avez vos photos.
3: Moi, je fais confiance.
1: C'est vrai.
3: Je suis pas impressionné de la BD. C'est pas moi qui dessine. Je suis incapable de dessiner. Un jour, j'ai essayé de dessiner un cœur à la demande d'une dame qui voulait une dédicace. Je crois que tout le monde s'est foutu de ma gueule parce que je ne sais pas dessiner. Donc, je me suis dit, ça, c'est son problème à lui. Et je suis sûr qu'il va trouver le moyen. Il a trouvé un excellent moyen. Il est très, très objectif quand il fait le dessin.
1: C'est ça, même dans, vous, dans votre travail, c'est-à-dire que je veux dire, c'est hyper sérieux, c'est quand même, voilà, là, ça, la bande dessinée, c'est une sorte de divertissement.
3: C'est, ah, c'est un divertissement, mais quand il dessine, et donc quand vous avez ces pages-là, qui en fait ne sont pas des bandes dessinées, hein, quand vous regardez les pages où je travaille, on est sorti du cadre. Alors que quand on raconte une histoire, alors oui, effectivement, à ce moment-là, la bande dessinée réapparaît, mais il le fait d'une façon qui est extrêmement précise et qui est extrêmement objectif, c'est comme ça que ça se passe.
1: Alors j'allais y venir, parce qu'effectivement, ce livre est parsemé donc, d'une enquête en particulier que vous suivez tous les deux, où vous avez assisté, cher Pierre, donc à l'autopsie précise d'un cas. Et puis, vous racontez entre deux plein de petites anecdotes, enfin des histoires qui vous ont marqué, que vous aviez envie de partager. Et là, c'est hyper intéressant parce que c'est pas seulement le factuel, mais aussi beaucoup d'émotionnel. Parce que quand vous rentrez chez la personne, vous allez regarder, il y a un exemple, voilà, et ça veut dire qu'il aime telle musique, ça veut dire qu'il fait ceci, qu'il fait cela. Et vous, le fait de vous construire un portrait moral, finalement, de cette personne, semble vous aider.
3: Alors,
1: aussi
3: ça, j'évite de le faire.
1: Ah oui. Pourtant, ouais. Vous en parlez, vous dites, il a un tatouage de Renaud, c'est qu'il écoute telle musique.
3: On le voit, mais... J'évite de le faire de façon générale parce que je préfère être totalement neutre par rapport à la personne que j'examine. Ce n'est pas toujours facile. Dans ce bouquin, il y a l'histoire des deux petites dames, des deux petites vieilles, comme on dit. Parce qu'elles n'étaient pas toutes jeunes, quoi. Que l'on a trouvées mortes, c'était un 31 décembre, ça je me laisse toujours au bas d'un escalier
1: sœurs,
3: de leur maison,
1: ouais.
3: Les deux sœurs. Elles vivaient coupées du monde. Il y en a une qui est allongée sur le dos, il y a l'autre qui est en chien de fusil couché à côté d'elle. Et quand j'arrive, on les découvre comme ça. Alors pour tout le monde, puisqu'il y a deux morts, on part sur un meurtre et on a raison de réagir comme ça. Dans la mesure où il y a deux morts, on peut effectivement le penser. On m'appelle et là je suis avec un enquêteur qui vit toujours. Ça fait un moment que c'est plus vu, mais il vit toujours. Et il n'aime pas les cadavres, donc il me laisse bien les cadavres et il fait le tour de la maison. Maison un peu délabrée, pas entretenue. Une ampoule de 80 watts, 60 watts par pièce, pas plus. Enfin, elles vivaient chichement, ces dames. Et puis on trouve des coffres forts. Dans les coffres forts, il y a des lingots d'or. Ça, c'est pas une blague, hein. On a vraiment découvert ça. Et moi, je découvre que l'une des deux est morte de mort naturelle et que l'autre s'est couchée à côté en attendant la mort venir. Écoutez, c'est émouvant, mais à crever cette histoire, à crever. Il n'y a vraiment pas de quoi rire. Mais ça fait partie de la vie du médecin légiste, des enquêteurs, de découvrir des situations aussi dramatiques que celle-là dans notre société humaine, avec pourtant des gens qui s'occupaient d'elle, hein. On leur amenait à manger, c'est-à-dire qu'elles ne sortaient même pas de chez elles pour aller chercher à bouffer, quoi. On leur pendait des pains, on leur mettait de la viande, on leur mettait des trucs à bouffer pour qu'elles aient de quoi manger parce qu'on savait qu'elles ne sortaient pas.
1: Bah c'est aussi comme ça d'ailleurs qu'on a su qu'il y avait un problème, c'est qu'elles ne ramassaient plus les paniers.
3: Voilà, exactement.
1: Mais cela dit, alors c'est pour ça que je reviens à l'émotion, c'est que par exemple, vous ne parlez pas seulement des morts justement, mais aussi de ceux qui restent. Et par exemple, oui. Il est important pour vous de bien recoudre le corps, de bien montrer ensuite après l'autopsie qu'il
3: soit
1: présentable.
3: On ne faisait pas ça avant.
1: Parce que vous pensez justement à ceux qui vont le voir, ceux qui restent.
3: Exactement,
1: justement.
3: Mais c'est une question d'époque ça. Les temps ont changé. Avant, après une autopsie, la famille ne revoyait pas le corps parce que le cercueil était scellé comme une pièce à conviction. Et on ne peut pas briser un scellé, c'est un problème juridique. On ne peut pas le faire. Donc, à l'époque, c'était comme ça. Et puis, la loi est passée. J'étais jeune prof quand la loi est passée. J'avais été invité, d'ailleurs, au Parlement pour montrer quelles étaient les évolutions putréfactives du corps. Ils ont eu le malheur de m'inviter, les pauvres, juste après avoir bouffé. Ça ne s'est pas exactement bien passé pour tout le monde. Mais l'idée, c'était quoi? C'était que la famille puisse rendre un dernier hommage. Cette idée est géniale. Parce que pour se rendre compte, vraiment, notre cerveau a besoin, pour se rendre compte vraiment de quelqu'un est mort, on a besoin de le voir mort. Et il y a beaucoup de gens qui continuent à avoir des problèmes par rapport à un décès parce qu'ils n'ont pas vu mort. Maintenant, il ne faut pas remplacer une image d'un mort classique, je dirais, par celle d'un putréfié avec toutes les mouches qui grouillent dans tous les coins. C'est une image qu'on ne va pas oublier et en plus, on ne va pas le reconnaître. Mais enfin, il y a quand même quelque chose d'important, c'est l'impact de la vision. On y tenait beaucoup, on recoud les corps, maintenant, on le fait systématiquement et avec l'évolution de la pensée, l'évolution des temps, moi, j'imagine même plus qu'on ne puisse pas le faire, quoi.
1: Non, mais ce livre est passionnant parce qu'évidemment, il y a une somme d'anecdotes et surtout d'informations tout court voilà, que moi, j'ai appris à chaque page, mais aussi parsemé de pas mal de petits mots d'humour, notamment grâce à justement ce petit personnage que vous avez imaginé, Pierre Alary, qui va permettre un peu, parfois en jouant justement le naïf, et ben de compenser les situations qui sont quand même assez graves, il faut bien le dire, ce que vous nous racontez, les questions de la mort. Et puis aussi, parfois philosophique, moi, il y a des pages qui m'ont beaucoup intéressée, enfin qui m'ont en tout cas interpellée, notamment autour de la musique, puisque vous portiez ce jour-là un t-shirt de Metallica avec une tête de mort. Et tout d'un coup, Philippe Boxeau vous engage à philosopher sur le sens du crâne dans la musique. Et qu'est-ce que ça veut dire? Et ça, j'ai trouvé ça génial, parce que c'était totalement inattendu.
2: Oui, mais ça, c'est bien en plus, parce que ça a été une révision de dernière minute de Philippe. Parce que moi, à la base, je continue de le charrier sur Metallica, évidemment, mais par rapport aux ventes et à tout ça. Et voilà, je l'avais déjà charrié un peu là-dessus. On s'est dit, c'est un peu lourdeau de revenir encore sur le côté « eux, ils vendent, donc ça devrait te plaire ». À la base, c'était ça, « ils vendent beaucoup, ça devrait te plaire ». Bon, c'était un peu lourdeau. Et Philippe est revenu avec cette idée, finalement, d'analyser mon t-shirt. Et c'était plutôt vachement intéressant, parce qu'en plus, ça m'amenait à rajouter ce petit gag aussi final de changer de t-shirt et de terminer avec un t-shirt avec une fleur. Ce qui était plutôt assez joli et ce qui rentrait bien dans le fil de notre discussion. Mais ouais, moi, ça c'était voilà, c'est le genre d'échange qu'on a eu et qui était.
1: Mais c'est pas mal, ça arrête justement que la mort reste un tabou, que la mort. Enfin, voyez, vous ouvrez du coup avec une petite anecdote, une réflexion plus globale.
2: Voilà, et on restait en plus, c'est ça, sur quelque chose d'intéressant et une espèce d'explication comme ça aussi autour du symbole du crâne, du symbole de la mort.
1: Est-ce que votre métier, Philippe Boxeau, vous a fait justement réfléchir autrement à la mort?
3: Est-ce que depuis, oui, bien sûr, c'est ça. Évidemment. Ah oui, on ne sort pas totalement indemne de genre de trucs, de genre de métier, puisqu'on voit la mort à peu près tous les jours, tous les jours quasiment. On a à Liège facilement un cadavre tous les jours, donc oui.
1: Et donc, c'est pas forcément vous qu'on appelle à chaque fois.
3: Non, non, mais voilà, on le sait, quoi. Et puis on a nos réunions, on en parle, je vois les photos. Donc, on est bien au courant que la mort existe. Et on ne peut pas la nier. Dans notre société, on a tendance à la cacher. Je le dis régulièrement, mais allez, on meurt à l'hôpital maintenant. Et quand on meurt à la maison ou à l'hôpital, on se retrouve dans un funérarium où on va venir voir, il y aura des visites de 17 à 19. On ne vit pas en permanence avec le mort dans notre maison, comme on le faisait avant. Je vois encore ma grand-mère, je vois encore les gens de ma famille dans ces conditions-là, avec le cercueil ouvert pour que les gens puissent voir le mort. Donc on nous a volé la mort et on a fait un tabou. Ici, le tabou, on te le fout en l'air. Dans mes bouquins, déjà, il est bien saccagé. Mais là, on achève de le saccager. Dans mes conférences, c'est encore pire. Donc, c'est vraiment se rendre compte que la vie est quelque chose de précieux. Parce que la mort, personne ne va y échapper. Tout le monde va y passer. On ne sait pas comment, ni quand. C'est sans doute ce qui fait d'ailleurs que la vie est supportable, c'est de ne pas savoir quand, essentiellement. Et donc, un médecin-légiste, il y a une chose dont il est certain, c'est qu'il faut profiter de la vie tant qu'elle est là, parce que la mort nous attend de toute façon au tournant.
1: Un médecin-légiste et philosophe. Ça a été comme ça toute la conversation, toute votre relation?
2: Chiant, hein.
1: Non, j'ai pas. En tout cas, merci beaucoup à tous les deux et félicitations pour cette bande dessinée que je recommande parce qu'encore une fois, c'est pas demain la veille que j'irai dans une salle d'autopsie. Donc grâce à cette BD, on sait un peu plus le off.
3: Merci beaucoup. Une salle d'autopsie, c'est de mourir un jour et d'être autopsie à votre tour, mais je ne vous le souhaite pas.
2: Pas de mort violente surtout.
1: Merci beaucoup.
2: Merci.
1: Les auteurs Pierre Alary et le docteur Philippe Boxeau signent donc Post-Mortem, c'est publié aux éditions Canès, une bande dessinée de 112 pages qui se vend à 22 €, disponible dans toutes les bonnes librairies que je vous recommande, évidemment. Merci à Arnaud pour la réalisation, on se retrouve la semaine prochaine. Bonne semaine, salut.

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Et qui dit Fréquence Protestante dit mot du jour, programme de l'après-midi et parole du jour. Alors avant de retrouver le journal d'Arthur Martori, voici le mot du jour, c'est bibliopège. Alors qu'est-ce que ça veut dire? C'est le nom d'une personne qui pratique la reliure des livres, autrement dit un relieur d'art. Le mot vient du grec biblion, qui veut dire livre, et pecnumi, fixé, assemblé. On parle de bibliopégie pour désigner l'art de la reliure. Je vous préviens, le terme est rare et un peu précieux. On le croit surtout chez les bibliophiles, mais il est dans la thématique du magazine de ce midi sur la littérature. Et on continue avec le programme de l'après-midi sur notre antenne. Après notre magazine, à 13h, c'est Point d'orgue de Marc Portehaut, suivi à 13h15 d'un impromptu de Thomas Pérou. Il reçoit Adrien Goetz pour son livre Les Trois Hortenses aux éditions Grasset. Et enfin, à 14h, c'est Liberté chérie, l'émission de James Woody. Il a pour invité le pianiste Alexandre Tarot. Et on finit ce programme avec la parole du jour, choisie aujourd'hui dans le psaume 97, verset 11. La lumière se lève pour le juste et la joie pour l'homme au cœur droit. La lumière se lève pour le juste et la joie pour l'homme au cœur droit. Psaume 97, verset 11.

0: édition du Festival protestant du livre. Mais avant d'accueillir nos invités, on écoute d'abord le journal de Arthur Martori. Bonjour Arthur.
1: Bonjour à tous.
0: Et Arthur, on commence ce flash avec le budget qui est présenté ce matin au Parlement.
1: Le gouvernement entend ramener le déficit à 5% du PIB en 2027. Il se concentre sur un alourdissement de la fiscalité des particuliers, avec 58 milliards d'économies, dont 43 via des mesures nouvelles. Parmi les mesures annoncées, le gel des allocations familiales, une taxe sur les produits sucrés, la fin des rentes de soutien aux énergies renouvelables et une baisse du nombre de fonctionnaires.
0: On continue à parler politique. Bruno Retailleau voudrait ce matin faire interdire LFI.
1: Il accuse sur BFM TV LFI d'être un parti fasciné par la violence qui appelle à la sédition et même qui essaye d'organiser l'insurrection. Bruno Retailleau s'est félicité que Patrick Faure, le préfet de police de Paris, ait saisi la justice contre Bali Bagayoko pour des faits présumés de provocation à commettre un délit. Cela fait suite à la visite de l'édile au sein du blocage des lycéens de Paul Éluard et son soutien à ces derniers.
0: Le philosophe Bernard-Henri Lévy critique Jordan Bardella sur France Inter ce matin.
1: Il estime que l'antisémitisme ne s'abolit pas en un seul jour en réunion de bureaux politiques. Il ne remet pas en cause la possibilité du repentir. Cependant, il estime que cela nécessite un travail sur soi qui est plus long qu'un voyage à Tel Aviv.
0: La grande distribution déclenche les hostilités autour du lait.
1: Afin de poser les négociations entre les enseignes de distribution et l'industrie agroalimentaire, la Fédération du commerce et de la distribution a exigé plus de transparence en faveur des éleveurs. Elle demande que la contractualisation entre producteurs et industriels intervienne avant toute négociation avec la distribution. Selon eux, c'est la capacité à produire en France demain qui est menacée.
0: Et on finit Arthur avec une actualité sportive. Cristiano Ronaldo risque de lourdes sanctions après avoir déserté le rassemblement de l'équipe du Portugal.
1: L'attaquant de 41 ans a fait ses valises sans autorisation, vexé d'être resté sur le banc face au Pays de Galles. Son sélectionneur a pourtant tenté de le retenir in extremis en se précipitant à l'aéroport. Le quintuple Ballon d'Or s'expose désormais à une amende et à une suspension de 1 à 6 mois. Une crise ouverte qui assombrit encore plus son avenir avec la sélection portugaise. Et c'est l'heure de la chronique parlementaire présentée par Gauthier Laroche. Bonjour Gauthier.
2: Bonjour Arthur, bonjour Raphaël, bonjour à tous.
1: Ce matin, les députés ont dû nommer le bureau de l'Assemblée nationale. Gauthier, vous étiez au Palais Bourbon. Comment cela s'est-il passé ?
2: Alors, ce matin, le bureau de l'Assemblée nationale s'est constitué de manière expéditive. Au vu des divergences politiques de la Chambre basse, on s'attendait à ce qu'il y ait une élection avec des tractations en coulisses, des négociations et peut-être même un coup politique. Comme en 2024, on se rappelle, lorsque le RN n'avait reçu aucun siège important au bureau. Mais non, rien de cela. Les présidents de groupe se sont retrouvés en amont. Ils sont parvenus d'ailleurs à trouver un accord concernant la répartition des rôles. À 9h01, la présidente de l'Assemblée, Yaël Braun-Pivet, prend la parole. Elle annonce les membres du bureau. 9h05, fin de séance. Les deux vice-présidents RN et les deux vice-présidents LFI ont été reconduits sans protestation, ni des uns ni des autres.
1: Mais alors, comment peut-on expliquer ce consensus ?
2: L'argument qui circule pour justifier ce statu quo consiste à dire « il faut éviter de rouvrir une bataille politique », dans laquelle il y aurait forcément eu des perdants. Les députés ont préféré choisir la stabilité en attendant la probable dissolution post-présidentielle. Pour ce qui est des travaux parlementaires, retour dans l'hémicycle à 15h. Les députés débuteront l'examen de la proposition de loi sur les violences sexistes et sexuelles. Mais je vous donne rendez-vous dans les clés du civique à 12h36. Je vous expliquerai plus en détail la manière dont fonctionne ce bureau.
1: C'est la fin de ce journal. Place à l'édito.
0: Merci beaucoup Arthur. Merci Gauthier.
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0: Et c'est parti donc pour l'édito qui est aujourd'hui fait par Thomas Perroux. Bonjour Thomas.
4: Bonjour Raphaël.
0: Alors,
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0: C'est l'affaire qui défraie la chronique littéraire, le premier roman de Thélison Aurélien, retiré de la sélection Goncourt après des accusations de plagiat et d'utilisation de l'intelligence artificielle.
4: Alors oui, Raphaël, et cette révélation, pardon, me semble symptomatique d'un bouleversement à l'œuvre dans le monde littéraire. Alors rappelons d'abord les faits. Le 21 septembre, après avoir reçu le prix du roman Fnac pour C'était ça ou mourir, Thélison Aurélien est accusé d'avoir massivement utilisé l'intelligence artificielle.

0: Quelques jours plus tard apparaissent également des accusations de plagiat. L'auteur dément, son éditeur le soutient, mais le 25 septembre, l'Académie Goncourt retire le roman de sa sélection. Si les plagiats sont avérés, l'utilisation de l'IA, malgré de fortes présomptions, reste indémontrable. Ou plutôt, les preuves s'agissant de détecteurs d'IA comme Pangram, l'outil utilisé dans cette affaire, fournissent des indices sérieux, mais ne peuvent pas être définitives. Le jury Goncourt, qui s'est laissé berner une première fois, fait preuve donc d'un zèle un peu fiévreux dans sa réaction. Tout cela n'est pas très sérieux. Pour éviter de glisser dans une ère du soupçon, dont les effets d'ailleurs se font déjà sentir, les éditions de l'Observatoire ont apporté une réponse. Le livre garantit 100% humain. Elles viennent ainsi de publier Consono, de Gaspard Koenig, sous le label Livre Sanctuaire, 100% humain.
1: Mais alors Thomas, peut-on vraiment garantir qu'un livre est 100% humain ?
0: À mes yeux, difficilement. Les éditions de l'Observatoire ont été malines et ont bien senti l'opportunité commerciale, mais derrière ce coup de force marketing se cachent de vraies difficultés techniques. Et puis surtout, cette réponse balaye sous le tapis le véritable problème, car les détecteurs d'IA ne disposent pas d'une certitude absolue. Et puis surtout, où placer la frontière ? Un auteur peut utiliser l'intelligence artificielle pour se documenter, pour vérifier une information, corriger une phrase, travailler un plan. Et d'ailleurs, les auteurs le font déjà. Souvenez-vous de la polémique au printemps de la prix Nobel de littérature 2018, Olga Tokarczuk, qui disait l'utiliser à des fins documentaires. Alors à partir de quand cesse-t-on d'être pleinement un auteur ? Moi, je me méfie de cette idée de sanctuaire. La littérature n'a jamais vécu en dehors de son époque. Elle s'est toujours nourrie des techniques, des influences, des lectures, des conversations et du travail des éditeurs.
1: Alors quel est selon vous le fond du problème ?
0: Cette crise, selon moi, elle ébranle surtout un vieux mythe, celui de l'écrivain seul, inspiré, face à sa page blanche. Roland Barthes, vous le connaissez, le sémiologue, avait déjà proclamé la mort de l'auteur à la fin des années 60, et l'IA semble aujourd'hui le mettre à mort une seconde fois, comme l'avait d'ailleurs annoncé en 2023 le chercheur Alexandre Geffen.
1: Mais qui dit mort de l'auteur ne dit pas forcément mort de la littérature, Thomas.
0: Vous avez raison. Dans cette histoire, moi je vois un gagnant, c'est le lecteur. Moi je plaide pour plus de transparence dans l'utilisation de l'intelligence artificielle en littérature, mais j'ai déjà eu l'occasion d'appeler de mes voeux aussi un nouveau pacte entre l'éditeur, l'auteur et le lecteur. Plus de transparence, mais aussi une liberté pour les lecteurs de décider. Une bonne partie d'entre eux, d'ailleurs, semble avoir déjà testé les livres coécrits avec l'intelligence artificielle, si j'en crois la reprise des ventes de C'était ça ou mourir.
1: Merci beaucoup Thomas pour cet édito. Je rappelle à nos auditeurs que l'on peut vous retrouver tous les quatrièmes samedis du mois à midi sur Fréquence Protestante pour votre émission Anachronique. Et on continue donc avec un sujet tout aussi littéraire mais moins polémique, c'est l'invité de ce midi.
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0: Aujourd'hui, dans l'interview de ce midi, j'ai le plaisir de recevoir deux acteurs du livre protestant. Calypso Faure, vous présidez le Festival protestant du livre, rendez-vous annuel à l'Institut protestant de théologie à Paris, où se trouvent auteurs, éditeurs, libraires et lecteurs autour de dédicaces, de prix littéraires et d'une table ronde. À vos côtés, Éric Perrard, vous êtes éditeur et dirigez les éditions Ampelos, fondées en 2006. Cette maison d'édition d'origine protestante se définit comme éditeur de combat, et pour cause, vous éditez de nombreux livres sur la résistance au nazisme, à la violence, aux oppressions, sur la mémoire des justes et des femmes résistantes, un catalogue d'une vingtaine de nouveautés par an, de la réforme à la résistance, en passant par la laïcité. Bonjour Calypso Faure, bonjour Éric Perrard.
1: Bonjour Raphaël.
0: Alors on va commencer, pourquoi déjà cet événement un peu sur la jeunesse, pourquoi cet événement, et on va peut-être s'adresser à Calypso Faure, pourquoi cet événement il a été créé en 2022 ?
2: Alors, la fondatrice était ma maman, ma mère, Anne Faure, qui était déjà une grande lectrice, on peut déjà le dire. Voilà, une passion qu'elle a transmise aussi à ses enfants. Et l'idée du festival est venue grâce à un auteur, on peut le dire, un auteur oublié, Sylvain Vergara, qui avait écrit un livre parce qu'il avait été... il a passé du temps dans un camp de concentration en Allemagne, et il avait écrit un récit sur ce passage, assez émouvant, et il n'avait jamais trouvé d'éditeur. Et le texte était quand même magnifique, et ce texte a été remis dans les mains d'Éric, qui l'a publié, et une vraie prise de conscience sur la pensée protestante, sur les écrivains protestants qui sont peut-être pas connus ou pas mis en valeur, et donc une volonté de créer un événement assez ouvert pour justement pousser les auteurs, les autrices protestants, les œuvres littéraires du protestantisme ou toute personne qui s'intéresse au protestantisme.
0: Alors justement, je vais m'adresser à Éric Perrard, vous étiez donc à l'initiative aussi de ce projet. Qu'est-ce que c'est justement, quel est l'intérêt d'un festival protestant ? Pourquoi un festival protestant ?
1: L'idée, c'est quand même de faire rayonner les auteurs et les idées protestants, qu'ils soient théologiques, qu'elles soient philosophiques, qu'elles soient éventuellement sociologiques ou politiques. C'est un petit peu communautariste dans l'approche au départ. On pourrait dire pourquoi ça ? Mais en fait, on se rend compte que si on ne le fait pas, personne ne le fera. Et qu'il n'y aura pas de porte-parole d'une pensée protestante large et inclusive, donc pas du tout communautariste finalement. On se rend compte que, d'ailleurs, il n'y a pas que des protestants, Calypso.
2: Tout à fait.
0: Et on va reparler justement de ceux qui seront présents. Mais alors, qu'est-ce que c'est être protestant ? Parce que là, il faut quand même un peu définir pour être un festival protestant. Qu'est-ce qui rentre dedans ? Qu'est-ce qui ne rentre pas dedans dans ce festival, peut-être Éric ?
1: Alors, je vais peut-être laisser Calypso. Moi, j'ai une réponse, mais j'ai laissé Calypso répondre en premier. On n'a peut-être pas la même...
2: Bon, après, je pense que c'est des gens qui ont une partie de leur famille ou qui sont eux-mêmes protestants, qui ont cette pensée protestante qui est proche d'eux, mais pas que, puisqu'on tu l'as très justement dit, l'idée c'est d'être assez inclusive, ouvert, que les protestants sont peut-être pas aussi connus, qu'ils ont plein de choses à apporter, et l'idée c'est d'inclure aussi ces auteurs qui sont peut-être pas protestants, mais qui ont écrit sur le protestantisme, qui ont écrit par exemple des biographies, donc avoir un point de vue qui est différent d'un protestant qui écrit sur un autre protestant, mais quelqu'un d'une autre religion ou non, et puis des gens qui sont juste proches du protestantisme par leur famille aussi. Donc c'est plutôt très inclusif et c'est vraiment une pensée assez ouverte, et c'est ce qui fait un peu la spécificité des protestants aujourd'hui.
0: Alors Éric Perrard, est-ce que vous avez la même réponse que Calypso ?
1: Ah, non, c'est assez similaire en fait. On a tous des amis qui ne descendent pas de Huguenots. Okay. Et qui, lorsqu'on leur parle un petit peu de la réforme, de ce que ça fait, des actions que ça impulse chez les gens qui la pratiquent au quotidien ou de temps en temps, se disent bah, « Tiens, oui, ça me parle, ça me ressemble ». Donc en fait, j'ai envie de dire, c'est un petit peu comme, vous savez, nos frères juifs qui disent « Il n'y a pas besoin de croire en Dieu pour être juif ». À partir du moment où on se reconnaît comme protestant, bah, je pense qu'on peut dire qu'on est protestant, c'est qu'on adhère.
0: Et donc, c'est plutôt facile pour trouver des auteurs exposés ou c'est un vrai défi ça pour choisir ?
2: Alors, on a quand même beaucoup de chance parce qu'on a beaucoup d'aide de la part d'éditeurs partenaires depuis plusieurs années. Donc, évidemment, Éric Perrard, mais on a aussi Biblio, Livetemps, Labor et Fides qui font remonter des auteurs qu'ils ont du coup accompagnés ou qu'ils accompagnent depuis pas mal d'années. On a deux librairies partenaires aussi, Librairie Calvin et Satici, qui en fonction aussi des œuvres qu'ils mettent à la vente refont monter des noms. Et puis, on commence à avoir pas mal d'engouement. Donc, on a aussi de la recommandation, des auteurs qui se recommandent entre eux, des demandes aussi qui sortent du site. Des gens qui disent « Ah, j'en ai entendu parler ». Et c'est ça qui est assez beau, c'est que chaque année, on a, même si on a un vivier d'auteurs qu'on connaît et qui ont l'habitude de publier et qu'on est ravis de retrouver chaque année, c'est vraiment de la nouveauté. De la nouveauté sur de l'histoire, sur de la théologie, des romans, une partie aussi sur tout ce qui est pour enfants aussi. Et c'est ça qui fait vraiment la spécificité de ce festival.
0: Et peut-être, Éric Perrard, vous étiez donc à l'initiative au tout début. Est-ce que c'est quelque chose qui avait été compris par les auteurs protestants? En tout cas, est-ce qu'ils ont accepté au début l'idée? Est-ce qu'ils ont trouvé que c'était très intéressant? Ou ça a été compliqué, même peut-être vous aussi avec le témoignage de votre mère, mais est-ce que ça a été compliqué aussi de les convaincre? Est-ce que c'est quelque chose qui était intéressant pour eux?
1: Alors, en fait, au départ, donc, c'était l'idée de d'Anne Faure, hein, qui s'est dit, bah, tiens, pour faire rayonner cette culture protestante, toujours cette même idée, lançons un festival, on verra ce que ça donne. Je crois que la difficulté a plus été dans l'organisation que dans le fait de trouver des auteurs. On a trouvé très très vite une liste d'auteurs, à la fois avec des collègues éditeurs ou des librairies. Donc de ce côté-là, il n'y a pas eu de problème. Les auteurs ont été d'ailleurs enthousiastes. Là, on s'est dit, c'est une bonne idée. Et la difficulté a plutôt été dans l'organisation matérielle, la taille. Enfin, je pense que jusqu'à maintenant, le problème qu'on a, c'est pas trouver des auteurs, c'est trouver des places pour mettre les auteurs.
2: Exactement.
0: Parce que là, vous attendez combien d'auteurs pour cette édition, par exemple?
2: On a une soixantaine d'auteurs qui seront présents parmi nous.
0: Et donc de tout type. Et peut-être, je me demandais aussi, Calypso Fort, qu'est-ce qui va être la nouveauté pour cette cinquième édition? Est-ce qu'on reste sur la même chose depuis les cinq, même si c'est pas forcément problématique, mais ou est-ce qu'il y a des nouveautés par rapport aux autres années?
2: Alors, on a toujours des nouveautés. À commencer cette année par deux tables rondes au lieu d'une seule, pour un peu rythmer la journée. La première, plutôt philosophique, sur le thème de penser le temps aujourd'hui, avec François Hartog, qui est philosophe et historien, et Antoine Nouis, théologien et pasteur. Et puis la traditionnelle table ronde en fin de journée, plutôt géopolitique, qui est un sujet d'actualité, avec Jean-Fred Berger, qui est général de division, et Guy-Olivier Faure, spécialiste des relations et négociations internationales. Une animation faite par Frédéric.
0: Qu'on connaît bien, qui est de la maison. Frédéric Casazzi, effectivement, journaliste chez nous, qui a une émission chez nous. C'est peut-être par rapport à ça, je vois, c'est des thèmes qui sont d'actualité. Et là, je vais peut-être me tourner vers vous, Éric. Ampelos, vous vous présentez comme une édition un éditeur de combat. Est-ce que c'est encore plus important aujourd'hui, avec l'approche d'élection présidentielle? Comment on se place par rapport à cette notion de combat sur ce genre de festival, en tant qu'éditeur?
1: Alors, merci pour cette question piège. donc aujourd'hui, notre mission, alors on est une petite maison d'édition, toute petite, assez active et qui n'a pas de but lucratif. Donc on est complètement libre, on fait ce qu'on veut. On fait ce qu'on veut en fonction de nos auteurs, en fonction des sujets qui nous sont proposés et tout. Mais avec une idée, hein, comme vous le savez, le terme « résistance », qui était le titre du premier journal de la résistance, a été trouvé par une protestante dromoise, il faut le signaler. Il n'y a pas que les Huguenots Cévenols. Hein. Et donc, on essaie de rester dans cette ligne-là. Donc, tous les sujets qui peuvent porter à discussion, à conflit, à débat, toutes les oppressions, on essaie de les illustrer avec les auteurs qui en parlent. Donc, vous allez trouver des auteurs protestants qui parlent de sujets non protestants. Ou des auteurs non protestants qui parlent de sujets protestants. Ou des auteurs qui parlent pas du tout de sujets protestants. On peut pas parler d'histoire protestante, et notamment dans la Deuxième Guerre mondiale, sans parler des justes, et donc sans parler des juifs.
0: J'allais demander, Éric Perrard, pour une deuxième question piège. Est-ce que vous avez l'impression qu'une maison d'édition protestante, par essence, elle doit être engagée? Elle doit être justement portée par un message politique dans le sens large du terme?
1: Je ne sais pas si le message qui est porté par Ampelos est politique, en fait. C'est effectivement un message de combat. Est-ce que si on n'avait pas republié un témoignage sur le génocide arménien, quelqu'un l'aurait fait? Aujourd'hui, je ne suis pas sûr. Donc on l'a fait, il fallait le faire, et on va continuer. Et on va faire des choses sur les Tziganes, comme on en fait sur les Huguenots, comme on en a fait sur Marie Durand, mais il n'y a pas que. Et être protestant, pour moi, c'est ça, c'est être du côté des opprimés.
0: Ok, de la minorité. Et peut-être, Calypso Fort, vous êtes donc à l'initiative aussi de cette cinquième édition. Est-ce que vous avez pensé à ça, à ce côté-là, d'être engagé, de porter un message, ou c'est pas le but forcément? Et le but, c'est vraiment de ne pas mettre une tension politique autour de ce genre d'événement?
2: Je pense qu'on est toujours un petit peu... on a toujours un rôle à jouer. Après, l'idée principale, en tout cas, de ce festival créé par ma mère, c'était au contraire d'être très ouvert et de montrer que les protestants, le protestantisme, on est très ouvert, on est hélas pas très nombreux, mais on a notre mot à dire, on a une voix, et donc c'est plutôt porter la voix de tous ces auteurs, et évidemment de ces éditeurs qui sont là. C'est créer un événement assez atypique, puisque vous venez, vous parlez directement avec les auteurs, ce qui n'est pas le cas dans tous les salons. Souvent, on vous fait une petite dédicace et vous repartez. Là, on veut pousser l'échange avec les auteurs, avec les éditeurs, avec notre équipe qui organise aussi l'événement. On a Jean-Luc Gadreau aussi qui aura sa propre tente dehors à l'IPT, donc c'est l'occasion de redécouvrir aussi l'IPT, mais de créer aussi du contenu, d'interviewer des gens et de créer vraiment, voilà, je ne vais pas dire le buzz parce qu'on espère l'avoir, mais on verra sur le jour J, on l'espère, mais voilà, créer de l'attraction et créer des échanges. Aujourd'hui, on est dans une société où les réseaux sociaux prennent beaucoup d'importance, les gens lisent moins ou lisent sur les tablettes, le lien social se casse. Cet événement, une rentrée littéraire comme ça, c'est vraiment pousser à reconnecter, recréer du lien social, échanger l'actualité, la politique, la religion. En tout cas, ça ne peut être que bénéfique sur voilà, un message plutôt d'espérance et de lien entre nous.
0: Et alors, est-ce que c'est aussi la preuve d'une vitalité des auteurs protestants, vous avez l'impression ?
2: Oui, on peut le dire, on peut le dire. Ce qu'on aime bien, c'est qu'ils ont tous leurs spécificités, et ça qui est assez beau, entre ceux qui sont jamais venus et qui découvrent, ceux qui sont traditionnels, enfin en tout cas connaisseurs du festival, et puis dans la multitude des œuvres proposées, et ça c'est quand même très beau. Et puis l'idée, c'est d'inviter tout protestant à venir en tant que public, mais pas que. Et chaque année, on a des gens qui ne connaissaient pas forcément le festival et qui viennent parce que voilà, on arrive aussi à avoir des noms assez sympas. On a Nicole Lambert qui vient cette année, dessinatrice des triplés. Donc on retourne un petit peu en enfance. Nicole Lambert qui a épousé un protestant et donc on est ravis d'avoir. Et du coup, qui va créer aussi de l'attraction pour venir la voir elle, mais découvrir à la fois le lieu et tous les auteurs et les éditeurs présents.
0: Donc effectivement, avec l'idée d'avoir un panel large et plein de profils, des dessinateurs, des journalistes, des historiens, des philosophes. Qu'est-ce que ça dit aussi là? C'est peut-être, je vais me tourner vers vous, Éric Perrard, qui est dans le monde de l'édition au moins depuis 2006 avec Ampelos, j'imagine avant déjà. Mais la question, c'est quoi le défi aujourd'hui pour une maison d'édition chrétienne protestante?
1: Il y a déjà le défi classique des maisons indépendantes, des petites maisons qui sont squeezées par les deux gros mastodontes qui existent. Hein, donc ça, c'est compliqué. Les libraires souffrent de plus en plus. Donc là, on a tous le même problème, protestants ou pas, chrétiens ou pas. On a tous le même problème, c'est que la lecture est en train de diminuer.
0: Les lectures diminuent ou c'est les formes du livre papier qui diminuent et qui rend le truc compliqué? Alors l'achat des plateformes?
1: C'est difficile de mesurer les plateformes électroniques. Hein. On peut le mesurer à l'échelle micro. Moi, je fais des e-books comme je fais des livres papier. Les livres papier marchent mieux quand même sur les mêmes sujets. Les livres papier marchent mieux que les e-books qui sont pourtant beaucoup moins chers.
0: Hein.
1: Ceci dit, ça va monter, il n'y a pas de problème. Petit à petit, plus lentement qu'aux États-Unis. Aux États-Unis, c'est moins de 20%, donc ce n'est pas énorme l'e-book. Donc il y a encore du papier, mais il y a quand même moins de papier, il y a moins d'achats. Là, les chiffres qu'on va voir sur 2026 sont quelque part entre moins 5 et moins 20% selon le sujet. Donc ça fait quand même beaucoup.
0: Et vous arrivez à convaincre des librairies qui sont non chrétiennes de venir acheter ce genre de livre quand on est un peu homologué, enfin en tout cas d'origine protestante?
1: Alors, on a quand même un sujet, c'est qu'aujourd'hui, il y a marqué « religion, pasteur, rabbin, chrétien » sur le titre. Vous ne vendrez pas en librairie, quoi.
0: Ok. C'est intéressant. À part en librairie religieuse.
1: À part en religieuse. Ouais. Et encore, les librairies religieuses sont souvent, en général, on ne va pas dire sectaires, mais limitées sur leur domaine. Et donc, il faut bien tomber pile-poil sur une des 367 sectes protestantes pour être sûr qu'on va bien tomber. Non, mais c'est... Par contre, c'est les lecteurs. C'est les lecteurs qui peuvent commander en librairie. Et en général, aujourd'hui, c'est ce qui se passe, sauf lorsqu'on est sur des ouvrages historiques, ou là, des ouvrages historiques qui sont géolocalisés, que ce soit sur les Cévennes, bien sûr, mais la Drôme, l'Ardèche, la Normandie. Là, par contre, les librairies vont prendre parce que c'est du local.
0: Mmh. Ah. Et c'est un lectorat qui a beaucoup évolué ou pas depuis 2006 au moins, enfin depuis les années 2000? Il y a une grosse évolution, les gens, ils ont des attentes différentes ou en fait pas tant que ça?
1: On s'aperçoit que les gens viennent d'abord sur de l'historique régional, et puis après, élargissent sur des sujets beaucoup plus généralistes. En tout cas, pour ce qu'on fait, nous.
0: Pour ceux qui sont dans Pélos, donc qui justement à plusieurs sujets, je redis, résistance au nazisme, à la violence, aux oppressions, sur la mémoire des justes, ou encore des femmes résistantes. Je me tourne vers vous, Calypso Faure. On a beaucoup parlé de votre maman, donc Anne Faure, qui malheureusement nous a quittés il y a un an maintenant, l'année dernière, c'est ça?
2: En début d'année.
0: En début d'année. Comment vous voyez cet héritage par rapport à votre mère? Comment vous avez porté la chose? Est-ce que vous êtes purement dans quelque chose de vous dire « je prends la suite » où il y a une chose, quand même, on n'arrive jamais à s'échapper de mettre un peu sa touche.
2: Je pense qu'elle a porté ce festival pendant 4 ans, malgré, entre guillemets, la maladie. Elle a d'ailleurs reçu la Légion d'honneur grâce ou pour ça, ce qui était quand même une très belle marque. L'idée, c'est de continuer ce qu'elle a fait, parce que c'était une idée, et puis elle avait sa patte qui était quand même propre à elle. Donc c'est vraiment en sa mémoire que je le fais aussi. Elle voulait que ce festival qu'elle a créé, toute pièce, continue aussi. Je suis dans le comité, mais mon frère aussi, Edwin, y est. Donc c'est un plaisir aussi de se retrouver en famille avec le reste de notre comité. Et puis l'idée, c'est de garder la même trame et de le faire évoluer, parce que moi, je pense qu'il faut être à l'écoute aussi de ce que les éditeurs ont à nous dire, les auteurs, évidemment le public. Donc c'est de le faire évoluer en fonction des différentes évolutions entre guillemets de la société et ce que le public veut. Mais en tout cas, je trouve ça assez impressionnant d'avoir créé de toutes pièces, il faut quand même le dire, toute seule, ce festival. Et elle a été très contente de l'engouement et du soutien qu'elle a reçu, on peut le dire, par la communauté protestante. Donc je trouve que c'est assez incroyable. Et puis voilà, c'est vraiment remettre la littérature en main du public. Et ça ne peut que continuer et que forger nos liens.
3: Et en parlant de public, vous attendez combien de personnes, vous savez, à peu près pour ce week-end?
2: Alors on grossit chaque année, donc ça on est plutôt content. On part sur 300 personnes. Cette année.
3: L'IPT va finir par être trop petit, en fait.
2: Voilà, exactement. Après, c'est un lieu vraiment magnifique. Donc
3: l'Institut protestant de théologie, pardon.
2: Tout à fait. Boulevard Arago, qui sont super, qui nous accompagnent depuis le début. Et c'est vraiment grâce à eux, et on leur remercie de mettre à disposition leurs locaux. Mais voilà, et puis on attendra de plus en plus de monde. Et puis, si les gens ont le public a aussi des noms à nous fournir ou des nouveaux auteurs, on est toujours à la recherche, en tout cas, pour faire grossir cette liste qui est quand même assez importante, il faut le dire, d'auteurs et d'éditeurs protestants. On les connaît pas tous, mais on a hâte de les découvrir et je pense qu'ils sont plus nombreux qu'on ne le pense.
3: Et c'est le moyen, justement, effectivement, il y a un grand panel de personnes. Peut-être une dernière question, il faut savoir, enfin en tout cas un dernier thème, c'est qu'il y a quand même la remise des prix littéraires aux lauréats. C'est quelque chose qui est choisi, j'imagine, par le comité du Festival protestant. Comment c'est choisi? Comment il a été? Est-ce qu'il y a différents prix? Comment ça se passe?
2: Alors on a 4 prix. On a prix théologie, prix de l'histoire, prix spécial du jury et puis le prix du festival. L'idée, c'est on discute tout au long de l'année en fonction de ce qu'on a lu, aussi des remontées de ce que les libraires nous disent, et même les éditeurs. Je pense que c'est quelque chose qu'on aura vocation à restructurer, pourquoi pas créer un vrai comité, faire appel un petit peu à des gens en dehors du comité. Et puis voilà, c'est de pouvoir permettre à 4 auteurs d'être mis encore plus en lumière. Et on a d'ailleurs le lendemain un déjeuner avec eux pour échanger plus étroitement avec eux sur ce qu'ils ont écrit et puis un peu la vision qu'ils ont, eux, du livre et de ce festival.
3: Ils sont déjà au courant, les auteurs, ou pas encore?
2: Les auteurs sont déjà au courant. Ils viennent, je confirme.
3: Donc, parmi les auteurs présents, il y a ceux qui recevront le prix, effectivement, et donc ils sont vraiment nombreux. Donc il y a des acteurs aussi, par exemple, parmi les noms, il y a Lionel Astier, qui est assez connu aussi dans le monde hors protestant. Il y a des noms très, très connus du protestantisme, comme Laurent Gagnebin aussi, Valérie Duval-Pujol, Alain Duhamel. Voilà, donc plein de noms qui sont présents. J'imagine aussi un engouement de la part des éditeurs qui continue. Est-ce que vous arrivez aussi à augmenter le nombre d'éditeurs qui sont présents, ou pas forcément?
1: Le nombre d'éditeurs qui publient dans le domaine est relativement limité. Puis de toute façon, dès le début, ils avaient tous été contactés. Hein. Les grands éditeurs ont un certain nombre d'auteurs protestants et petit à petit, ils viennent. Je crois que nous, ce qui nous intéresse dans ce festival, c'est, et Calypso l'a bien dit, mais je vais résumer comme je crois qu'Anne le pensait. Il y avait 3 mots qui étaient forts pour elle. C'était protestantisme, jeunesse et féminisme. Et donc, le fait que ce soit Calypso qui reprenne ça, c'est merveilleux.
3: Et effectivement, peut-être une dernière question, Calypso, vous, présidente du Festival Protestant du Livre, c'est quoi votre souhait alors pour cette 5e édition?
2: Je voudrais un engouement, comme on a eu la dernière. J'aimerais rendre ma mère fière pour cette nouvelle édition qui, mine de rien, est sans elle et fera un vide. Lui montrer que ça continue, que ce festival va continuer d'année en année. Et évidemment, un environnement de convivialité, d'échange, que vous veniez acheter un livre ou non, la question n'est pas là. C'est surtout de venir, de découvrir l'IPT, les auteurs, les éditeurs, et d'échanger, parce que je pense que c'est le nerf de la guerre pour ce festival.
3: Eh bien, merci beaucoup, Calypso Faure et Éric Perrard. Je rappelle, le Festival protestant du livre a lieu ce samedi de 14h à 18h30 à l'Institut théologique de Paris, le fameux IPT, 83 boulevard Arago à Paris. Merci beaucoup à vous deux.
2: Merci Raphaël.
3: Et bon après-midi. Et on écoute tout de suite Going to Babel One de The Strokes.

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1: Il est midi 34 et tout de suite c'est Arthur Martori pour le reportage de la semaine pour la chronique du Ça se passe.
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2: Quand on se balade dans les travées de la fabrique de la diplomatie, on fait des réserves d'optimisme et d'espoir, parce qu'on rencontre des jeunes venus de tous horizons, avec des parcours académiques très variés, qui ont envie de prendre leur part, de s'engager, parce qu'ils voient bien que quelque chose ne tourne pas rond, et qu'ils se sentent investis de la mission de faire changer les choses.
3: Ainsi sont les mots du ministre des Affaires étrangères pour parler de la fabrique de la diplomatie, ces 4 et 5 septembre. Une jeunesse donc au centre de la diplomatie en ce mois de rentrée, mais qui fait face à une rapide évolution des métiers de la diplomatie. Évolution de l'ordre international, augmentation de la fréquence des crises, réduction des ONG et réforme du corps diplomatique en 2023. La jeunesse fait face à de nombreux obstacles dans son entrée au ministère des Affaires étrangères. Pour comprendre ces mutations, je me suis rendu à cet événement pour tendre le micro aux jeunes motivés et aux professionnels expérimentés.
1: Merci beaucoup Arthur. Alors c'est justement, restez bien branchés sur Fréquence Protestante, c'est ce dimanche, midi 45 sur le 100.7, donc pour un reportage sur la diplomatie et les jeunes en 2026. Et on enchaîne tout de suite avec un nouvel épisode des Clés du Civique avec Gauthier Laroche.
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1: Et c'est l'heure de la rentrée au Palais Bourbon. Les députés ont donc une mission assez stratégique. Ils doivent choisir qui composera le bureau de l'Assemblée nationale. Alors Gauthier, à quoi sert déjà cette instance ?
4: C'est tout simplement la plus haute autorité collégiale de l'Assemblée. En clair, c'est elle qui dirige les services et qui organise les débats. Le bureau a d'ailleurs aussi un vrai pouvoir de sanction disciplinaire. Remontons en 2025 pour donner un exemple. C'était lui qui avait décidé de l'évincement temporaire des députés Christine Engrand et Andy Carbone.
1: Alors justement, on voit que le bureau peut prendre des décisions très politiques. Donc de qui est composé ce bureau ?
4: Alors, ils sont 22 membres en tout. Au sommet, vous avez le président. C'est le seul qui n'est pas réélu chaque année. En l'occurrence, en ce moment, on a une présidente. C'est Yaël Braun-Pivet qui a été réélue après les élections législatives de 2024 et qui restera donc en fonction jusqu'à la fin de la législature. Parmi les 21 autres membres, élus donc chaque année, il y a 6 vice-présidents. C'est eux qui président les séances quand le président ne le fait pas. C'est tout de même une charge de travail assez imposante, puisqu'ils gardent aussi leur responsabilité classique de député. Dans la tradition, le poste de premier vice-président revient à un groupe d'opposition. En ce moment, c'est la France Insoumise qui l'occupe. On trouve aussi 3 questeurs qui sont chargés des questions administratives, de gestion matérielle et financière. Aucune en fait nouvelle dépense ne passe un peu sans leur avis. Et pour compléter l'équipe, il y a 12 secrétaires. Ils s'occupent notamment de surveiller les opérations de vote.
1: Mais avec une assemblée divisée en plusieurs blocs, comment est-ce qu'ils se répartissent les 22 fauteuils ?
4: La règle principale, le bureau doit refléter la configuration politique et de l'hémicycle et respecter la parité homme-femme. Alors pour y arriver, il y a 2 méthodes. La méthode douce, d'abord, l'accord à l'amiable. C'est exactement ce qui a été fait ce matin. Donc les présidents de groupe se sont réunis et ont échangé pour se partager les postes. Pour cela, du coup, il y a un système de points qui est mis en place. Plus le groupe a de députés, plus ils ont de points. Et par exemple, la présidence en vaut 4, un poste de questeur en vaut 2,5 et un secrétaire en vaut qu'un seul, sachant que ce sont les plus gros groupes qui choisissent en priorité.
1: Et s'ils n'arrivent pas à s'entendre sur cette répartition, Gauthier ?
4: Alors, on passe à la méthode forte. Plusieurs scrutins successifs sont organisés directement dans l'hémicycle. Pour être élu, il faut la majorité absolue de premier tour, et s'il en faut un troisième, une majorité relative suffit. Petit détail toutefois, en cas d'égalité parfaite entre 2 candidats, c'est le plus âgé qui le remporte.
1: Merci beaucoup Gauthier Laroche pour ces clés du civique, et à très vite.
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1: Il est midi 38, le magazine touche bientôt à sa fin, mais avant de se quitter, c'est comme toujours l'interview culturelle de Richard Cazat-Saint-François. Ce midi, il reçoit Silène Andrène, directrice de la galerie exposition de Santiago Mostyn, une exposition comme travail de mémoire sur la révolution de Grenade de 1979 à 1983. On écoute.
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5: Je suis Silène Andren, une cofondatrice de la galerie Andren Chipchenko.
6: Donc là, dans cette galerie, actuellement, il y a une exposition qui est peu connue, en tout cas de nous en France, d'un artiste qui a permis, en tout cas, de mettre en valeur un travail de mémoire. Je vous laisse un peu plus en parler.
5: L'expo s'appelle Natural History, qui est dans le concept d'éducation anglaise. Natural History, c'est le genre de science qui ne peut pas être mise en question, parce que c'est scientifique, c'est des choses qui ont été prouvées, la biologie, la chimie, etc. etc. Tandis qu'en fait ici, Natural History, c'est une histoire dont on connaît très peu, et on connaît que des bribes. En fait, toute l'exposition et tout le projet est caractérisé par cette fragmentation qu'il y a, des petites bribes. C'est comme, tout est comme une espèce de collage. Et tout comme tout le travail de Santiago Mostyn, ce projet est né dans l'intersection d'une mémoire très personnelle, voire je dirais viscérale, parce que c'est quelque chose qui s'est passé quand il était mais vraiment un tout jeune enfant. Et comment ça interagit avec un événement politique, social, plus large et plus global, en l'occurrence une révolution et une intervention de l'armée américaine. Voilà.
6: Quand on entre directement dans votre galerie, on aperçoit des portraits qui sont sur une toile avec des écritures. Qu'est-ce que ça représente déjà de directement être arrivé, et on voit, c'est la première chose qu'on voit quand on rentre.
5: Oui, c'est comme un très grand rideau, voilà, qui a été fabriqué entièrement par Santiago lui-même. Donc c'est lui qui a teint ce tissu, ce coton, et c'est lui qui a fait des silkscreen prints, je ne sais pas trop comment dire ça, là-dessus. Et les personnages qu'on peut voir, c'est un homme et une femme, et cet homme, c'est Maurice Bishop, qui était le premier ministre et le leader de cette révolution, the Jewel Movement, pardon, et c'est ce qu'on appelait le Black Utopia. Voilà. Et il fait partie de ces 6 personnes de ce gouvernement qui ont été fusillées au moment de l'intervention américaine, et dont les corps n'ont jamais été retrouvés.
6: Peut-être on peut dire dans quel endroit, je ne sais plus si on l'a dit, dans quel lieu ça se trouve.
5: Ah, ok, non, peut-être pas. Comme je connais le projet un peu par cœur, c'est sur l'île de Grenada, ou la Grenade en français, qui est une petite île dans le Caraïbe anglophone. Voilà.
6: Ouais. Et donc ce tissu, ce rideau a aussi une référence à sa mère, c'est ça ?
5: Une référence personnelle, dans le sens où sa mère était, ou est toujours, j'imagine, une artiste qui travaillait le textile. Et donc, Santiago a grandi avec ce genre de travail, qu'on teint les tissus, qu'on fasse des empreintes là-dessus, qu'on crée avec cela. Donc voilà, c'est en quelque sorte un hommage à sa mère au niveau de la technique, parce que ses mémoires qu'il a, lui, de tous ces événements, c'était quand il était tout jeune, donc évidemment c'était très lié à sa famille proche, enfin son père et sa mère. Ouais.
6: Peut-être qu'on peut continuer donc à déambuler, à avancer un peu dans ce grand espace quand même. Peut-être les... Donc il y a deux tableaux, deux photographies.
5: Et c'est pas vraiment des photos. Enfin, c'est à la base des photos, mais en fait, si vous regardez de plus près, là encore, on a ce caractère de fragments et de collages. Il y a toutes sortes de documents et des images qui sont rassemblés sur chacun de ces panneaux. D'abord, les panneaux sont un peu particuliers. C'est sur un matériau qui s'appelle clayboard. Donc, en fait, ici, il y a de l'argile derrière, ce qui donne cette surface un peu mat, mais aussi une surface, on voit que c'est un peu doux. Et ce sont des screen prints qui ont été après traités avec une UV print. Et ce qui fait que c'est très très durable. Je pense qu'à la limite, on pourrait le mettre à l'extérieur. Et ici, vous pouvez voir que c'est un collage qui a été fait avant le print, et sur certains autres, il y a un print, et ensuite il y a des collages par-dessus, des coupures de presse, etc. Et là, vous pouvez voir, par exemple, des notes qui ont été faites dans des cahiers qui étaient la propriété de membres exécutifs de ce gouvernement, avec des références à des personnes. Là, ces quatre personnes-là étaient visiblement en house arrest. On est le 13 octobre 1983. Là, à l'envers, on a une image d'une maison coloniale. Ici, on a une coupure de presse, sans doute des années, fin des années 70. On ne voit pas tout à fait là, parce qu'il y a une sculpture qui a été collée par-dessus. Enfin, donc, toutes ces images-là sont des prints, et sur certains, il les a aussi manipulées après, en ajoutant ou en peignant par-dessus. Et ce sont des images, tous sont des images archivales. Et on les comprend que partiellement, en fait.
6: Justement, ce qui est intéressant, c'est cet aspect archive. L'artiste s'est vraiment imprégné de ces archives en cherchant un peu partout.
5: Oui, il a cherché, mais vraiment partout, et dans une histoire personnelle. Mais oui, parce qu'il a passé une année à Harvard University en tant que Radcliffe Research Fellow. Et là, il a passé toute une année universitaire à faire des recherches de très haut niveau sur tout ce mouvement et sur cette révolution et surtout sur la démise de cet gouvernement révolutionnaire, très progressiste, égalitaire, etc. On appelait ça le Black Utopia. Et c'était justement, il est né à San Francisco et ses parents n'ont pas voulu rester là. Ils se sont installés à Grenada pour suivre justement cette Black Revolution and Black Utopia.
6: On a vu l'aspect donc de l'archive, aussi celui donc de sa mère qui est très empreint, en tout cas ici. Mais il y a un autre aspect, c'est celui de son père. Donc là, on voit, quand on avance un peu, des radios, des...
5: Non, c'est des séries de 8 haut-parleurs.
7: Suède, non ?
5: Oui, ils sont tous de design suédois ou... Il y a peut-être un... Je pense que là, c'est possible que c'est danois. Mais tout ça, c'est suédois et ça date de l'époque, c'est-à-dire des années 70. Et donc, son père était musicien percussionniste. Donc, c'est un peu un hommage à cette espèce de background sonore avec laquelle il a grandi. Mais c'est presque surtout une référence à l'importance et de la musique et de la radio. Parce que à ce moment-là, dans ce pays, et moi, je sais par mon propre expérience que c'était le cas aussi dans les années 70, dans plein de pays en Afrique subsaharienne, la musique est très politisé et que la radio était vraiment le moyen de communication par excellence et souvent le seul. Et puis bon, on n'avait pas besoin d'avoir de l'excité, on avait un petit transistor, et enfin c'était vraiment le moyen, et pour le gouvernement mais aussi pour des rebelles ou différents groupes, de communiquer avec un public très large.
6: Il y avait un aspect de...
5: Aussi, un public qui des fois pouvait peut-être pas lire, hein.
6: Ouais. Est-ce qu'il y avait un aspect de radio libre aussi qui était présente et qui a voulu être mis en valeur ici ?
5: Je ne suis pas sûre. Hein. Parce que bon, même si c'était un gouvernement utopique, progressiste, etc., etc., c'est pas sûr à quel degré c'était libre. Enfin, dans le sens où nous l'entendons maintenant. Enfin, moi, ayant grandi en Suède, pour moi, la soi-disant radio libre, c'est une radio commerciale. Et l'esthétique de ces enceintes, parce qu'il y en a plusieurs qui sont quand même très beaux et plutôt très cool.
6: Toutes différentes en plus.
5: Ah oui, oui, oui, ils sont tous différents. Enfin, là, il y a une paire. Ouais. Mais il a choisis suédois pour deux raisons. Une raison étant le fait que lui, il vit depuis une dizaine d'années lui-même en Suède maintenant. Mais aussi que la Scandinavie, et je pense vraiment surtout la Suède, était pendant les années 70, 80, mais vraiment un des pays du monde occidental qui soutenait le plus ce genre de mouvement, qui était le gouvernement Grenada. Par exemple, la Suède a aussi été, mais bien plusieurs années avant le reste du monde, un pays qui a soutenu le mouvement anti-apartheid en Afrique du Sud, évidemment. Après 92, tout le monde a adoré Mandela, mais en fait, non, ce n'était pas du tout le cas dans les années 70, par exemple. Mais en Suède, oui. Ouais. Après, c'est facile de soutenir des choses qui se passent au l'autre bout du monde quand on est chez soi avec son superbe enceinte en tech.
6: Et quels sont les messages, les musiques qui sont diffusées ici?
5: Oui. Alors là, cette installation sonore qui dure à peu près 35 minutes, et puis après il y a une pause d'une 4-5 minutes, c'est encore ce côté très fragmentaire, merci, parce que ce sont des extraits de la radio sur place à l'époque, ce sont des extraits de discours politiques, il y a aussi des sons qui viennent des archives militaires, on entend des coups de feu, etc. C'est vraiment toute une sorte, c'est encore très fragmenté, donc c'est pas linéaire, et c'est pour ça aussi il y a 8 haut-parleurs différents, donc il y a différents sons et différentes aussi volumes. Oui, voilà.
6: Peut-être qu'il y a, un dernier projet qui est vidéo.
5: Il y en a
6: en
5: fait deux.
6: Eh bien,
5: allons-y. Là, il y a une toute petite pièce, la pièce la plus modeste de l'expo, mais qui est quand même très intéressante. Et je pense qu'il y a sans doute des gens qui le ratent un peu. C'est cette...
6: document déclassifié.
5: Oui, donc c'est une pile de papiers, c'est ça le mot que je cherchais, qui sont tous des documents auxquels il a pu avoir accès quand il était donc à Harvard en train de faire ces recherches-là. Et donc ça a été unclassified. Ça veut dire que ce sont des documents qui étaient à un moment donné classés, top secret, mais qui maintenant ne le sont plus parce qu'il y a un certain nombre d'années qui sont passées. Et là, en l'occurrence, c'est vraiment, soi-disant, le récit de l'intervention américaine. Mais c'est incompréhensible. C'est vraiment que des bribes encore, et vous voyez bien, tout est comme ça aussi en majuscule, ça fait un peu...
6: C'est sûrement un des outils les plus importants de cette exposition, alors.
5: Oui.
6: Pour comprendre en tout cas tout ce qui se déroule ici,
5: oui.
6: et ce qui s'est déroulé là-bas,
5: oui.
6: D'une manière un peu utopique.
5: Si on lit tout ça, on ne comprend pas très bien. Parce que ici, comme la plupart du temps en fait, il n'y a pas un récit dans l'histoire. Ni dans l'histoire avec un grand H, ou H majuscule, et ni dans une histoire personnelle. Il y a toujours plusieurs versions et plusieurs vérités. Voilà.
6: Allons vers le dernier projet.
5: Et pour ça, ce film, donc, il y a eu 6 personnes qui étaient leadership de ce gouvernement qui ont été exécutées par l'armée américaine. Leurs corps n'ont jamais été retrouvés. C'est un classique CIA. Mais il y avait une personne qui faisait partie du leadership qui était vraiment le binôme de Maurice Bishop, qui s'appelle Bernard Shord. Et lui, il n'a pas été exécuté. Par contre, il a été, par une cour américaine, condamné à 26 ans de prison. Soi-disant pour son implication dans les faits. Mais ce n'est pas du tout clair quelle était cette implication, ni vraiment quels étaient ses faits. Et lui, évidemment, il clame son innocence. Mais apparemment, en Grenade aujourd'hui, il y a toujours des gens qui pensent que c'est lui le traître. Eux incluent les parents de Santiago. Et il les a fait, ces 26 ans en prison. Il a été emprisonné ainsi que sa compagne. Et maintenant, c'est un homme libre, mais il ne vit plus à Grenada. Il vit à Jamaïque. Et là, Santiago, il a réussi à le contacter. Et il est allé le voir en Jamaïque. Et il lui a demandé s'il pouvait faire ce portrait, parce que c'est pas un interview, mais c'est vraiment, on le suit sur une journée de sa vie, et on peut voir qu'il vit comme un vieux retraité dans un appartement qui est plus petit que cette salle, où il arrange ses papiers, il lit, il travaille, enfin c'est un ancien économiste, tous les matins il prend son bain là, enfin il nage dans la mer, et dans l'après-midi, il fait une sieste. Enfin, on le suit. Et il y a certaines séquences là aussi qui sont un peu... Enfin, très peu de documentaires qui sont un peu plus du rêve. Et on ne sait pas est-ce que c'est dans son imagination ou est-ce que c'est dans l'imagination de Santiago. Et puis, avec toutes ces images qui sont filmées, documentaires, si vous voulez, il y a aussi encore là des collages de toutes sortes d'images qu'il a retrouvées dans des archives, des images still, des images fixes, mais aussi des petites séquences filmées. On voit la piste d'atterrissage qui a servi, plein de choses comme ça.
6: Eh bien, je laisse en tout cas tous nos auditeurs pour déjà se renseigner sur cette période qui est un peu trouble et qui est mal connue, en tout cas en France. Et on vous invite donc à tous venir dans cette très belle galerie qui est au 55 rue...
5: 56.
6: 56, j'étais presque. Rue Chapon.
5: Oui, dans le 3e. Et l'expo dure jusqu'au 10 octobre.
6: Merci beaucoup.
5: Merci à toi. À vous, pardon.
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1: Merci beaucoup à Richard Casazza-François et Silène Andrène, donc directrice de la galerie exposition de Santiago Mostyn à la galerie Andrène Shipchenko. J'espère ne pas me tromper sur les noms. Il est 12h55. Pour finir ce magazine avec l'équipe, nous vous partageons désormais tous les jeudis les coups de cœur de la semaine sur notre antenne. Lundi à 13h, Fabrice Blanc recevait dans Aujourd'hui c'est Data l'auteur Christophe Payet pour parler de bataille culturelle à l'ère de l'intelligence artificielle. Ensuite mardi, Thomas Perroux, que vous avez entendu dans l'édito, a reçu dans son émission Anachronique, l'écrivain Pierre Adrian, auteur de Le Pays des Étés, paru chez Gallimard. Et enfin, la dernière émission à vous conseiller, c'est mercredi, donc hier, dans Comment dire, Pascal Monge recevait le directeur de la Bibliothèque historique de la ville de Paris, Fabien Plazanet, l'occasion d'en apprendre plus sur cette institution publique au service de la culture. Voici pour nos coups de cœur. Donc j'ai dit, aujourd'hui c'est Data de lundi de Fabrice Blanc, mardi Anachronique, et enfin mercredi, c'était Comment dire de Pascal Monge. Voilà pour nos coups de cœur subjectifs de la première moitié de la semaine, des émissions à retrouver sur les plateformes d'écoute et sur fréquenceprotestante.com.
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1: Chers auditeurs, chères auditrices, La Grâce Matinale et son magazine, c'est fini pour aujourd'hui. On se donne rendez-vous donc jeudi prochain à 11h sur le DAB+ et à midi sur la FM. Pour une nouvelle émission, nous recevrons Paola Eisenberg, directrice de la Fondation Renault. Chère équipe de Fréquence Protestante, merci pour votre travail et votre temps. Il est presque 13h et on va se quitter en musique sur The News de J Street. Chers auditeurs et auditrices, merci de votre écoute. Je vais le redire parce que je l'ai mal dit, The News de Jade Street. Voilà, chers auditeurs, parce que mon anglais est un peu rouillé. Merci de votre écoute, merci de votre fidélité. On se dit à très vite, la semaine prochaine, donc à 11h. Restez bien avec nous tout de suite, c'est Point d'Orgue, animé par le cher Marc Porteau. Bon après-midi sur Fréquence Protestante.

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2: Bonjour à tous, bienvenue de ce point d'orgue, un pianiste et un festival dans lequel il va jouer. Le pianiste, c'est Gabriel Durlia. Bonjour Gabriel.
3: Bonjour.
2: Et le festival, c'est Aux Armes Contemporains. Point d'exclamation. On voit tout de suite la teneur du propos. Gabriel, je crois que ce festival est un peu qui va commencer demain et qui se terminera le 5 octobre. Et tout ça à la Scala, boulevard de Strasbourg, je crois bien.
3: Absolument, oui, c'est ça.
2: On donnera l'adresse exacte tout à l'heure. Et il vous ressemble un peu, finalement, ce festival, puisque vous êtes à la fois un pianiste reconnu, en dépit de votre jeunesse, si je puis dire, compositeur, chef d'orchestre. Je vous ai vu d'ailleurs intervenir dans un festival en Normandie. Et donc, je sais de quoi vous êtes capable, effectivement. C'est passionnant. Et vous sortez un disque qui s'appelle Le Tombeau de Ravel, dont on va parler, mais on va tout de suite passer une des premières pièces qui figure sur ce

0: Alors, quelle est votre approche de cette chose-là? De votre disque, par exemple, déjà.
1: C'est vrai que ce titre, Le tombeau de Ravel, est assez intrigant. C'est évidemment une référence au tombeau de Couperin, qui est l'un des grands chefs-d'œuvre de Maurice Ravel qu'on pourra retrouver sur ce disque. Mais plus généralement, j'ai voulu mettre à l'honneur un genre qui est celui du tombeau, qui est un genre poétique de l'ère baroque, mais qui a été remis au goût du jour au XXe siècle par de grands compositeurs français. Et je trouve qu'il y a une très belle symbolique dans cette idée-là. C'est d'ailleurs pas nécessairement une musique funèbre, c'est plutôt la musique du souvenir, le fait de se rendre hommage en musique. Et on vient d'entendre Jean-Philippe Rameau. Et juste après, sur le disque, on pourra entendre Claude Debussy dans Hommage à Rameau, puis Paul Dukas qui rend hommage à Debussy, etc. Voilà, donc j'ai pensé ce disque un peu comme une espèce de grand hommage à Empopée russe.
0: Vous êtes compositeur également. Et je ne sais pas à quoi représente votre catalogue aujourd'hui. Vous écrivez pour le piano, vous écrivez pour l'orchestre.
1: Il est moins fourni que celui de Mozart au même âge, c'est ce que je peux dire.
0: Vous écrivez pour le piano, mais aussi pour l'orchestre.
1: Oui, je suis en train d'ailleurs d'écrire un concerto pour piano et orchestre, d'ailleurs.
0: Et cette pièce que nous allons entendre, qui s'intitule « Danse rituelle », quel a été son devenir justement par rapport à ce disque?
1: Justement, elle s'inscrivait. Voilà, elle s'inscrivait justement. Donc voilà, il y avait le tombeau et plus précisément rendre hommage à Ravel, qui est un de mes compositeurs préférés. Mais je voulais aussi me libérer d'ailleurs de ce poids de graver du Ravel avec un grand R, parce que voilà, il y a beaucoup de versions et je voulais penser un programme, voilà, une manière très personnelle de rendre hommage à Ravel. C'était non seulement en interprétant ses œuvres, mais aussi en investissant moi-même ce genre du tombeau et en écrivant donc après le tombeau de Couperin un tombeau de Ravel. Et c'est vrai que j'appartiens à une génération qui n'a plus peur de décloisonner les pratiques artistiques et quelque part composer presque quelque chose que je considère comme une forme d'interprétation au sens large. D'ailleurs, on pourra entendre dans cette pièce quelques réminiscences du tombeau de Couperin. Et voilà, c'est une sorte de prolongement un peu onirique du tombeau de Couperin.

0: dans ce rituel de Gabriel Durlia, par Gabriel Durlia, extrait de ce disque Scala Musique. Et avec Gabriel, nous parlons aussi de ce qu'il va jouer et dans quel esprit il va jouer par rapport à ce concert de sortie de son disque. Incontestablement, c'est lié à sa publication, mais peut-être pas seulement.
1: Oui, tout à fait. Il se trouve que c'est donc mon deuxième disque chez Scala Musique. Et déjà, lors du premier, qui était plutôt consacré à Gabriel Fauré, j'avais voulu faire ce que j'avais fait, un mauvais disque que j'avais appelé une fauréade, sur le thème de la, comme une Schubertienne, mais consacrée à Gabriel Fauré. Et j'avais invité des amis pour faire de la musique de chambre. Car s'il y a peut-être une activité que je n'ai pas encore beaucoup développée, c'est la musique de chambre. Je joue plutôt seul. Et d'ailleurs, le métier de pianiste

0: comme celui de chef d'une certaine manière, est assez solitaire. Et il se trouve que j'ai beaucoup d'amis pianistes et qu'on est très embêtés parce qu'on n'a pas beaucoup d'occasions de jouer ensemble. Et là, ce que je me suis dit aussi avec ce goût que j'ai pour le répertoire d'orchestre, c'est qu'on pouvait se réunir à quatre pianistes. Donc c'est vraiment un format assez inédit. Il y aura deux pianos sur scène, on sera deux par piano. Et donc nous allons jouer des grandes pièces orchestrales du répertoire. Alors évidemment, Tombeau de Ravel oblige, il y aura le Boléro de Ravel, le fameux Boléro de Ravel. Mais il y aura aussi une œuvre monumentale qui est Amérique d'Edgar Varese. Et il faut au moins être quatre pour la défendre au piano. Et par ailleurs, nous avons été très heureux de passer commande à un compositeur contemporain qui est Olivier Penard, d'une œuvre originale pour cette formation qui donc comporte beaucoup de transcriptions, mais très peu d'œuvres originales. Et donc voilà, il y aura.
1: Je connais bien Olivier Penard qui
0: sera présent. Donc,
1: fait le plaisir et l'honneur de venir de temps en temps à mon micro ici.
0: Formidable.
1: Et pas si longtemps d'ailleurs. Et donc il sera présent, je suppose.
0: Et il sera bien sûr présent ce soir.
1: Il s'agit d'une création mondiale quand même.
0: Tout à fait.
1: C'est important. Alors, je précise que ce festival, Aux Armes Contemporains, point d'exclamation, se déroule à partir de demain, vendredi 2 octobre, et un concert déjà à 19h à Kim Bernard, à 21h15 avec Jodeline Galavardin, et samedi, vous êtes précédé par John Gadd. Donc, dans la même salle, je pense.
0: Tout à fait.
1: Vous,
0: tout
1: une
0: à
1: grande
0: fait.
1: Salle.
0: Oui.
1: À 19h et vous à 21h15.
0: C'est ça.
1: Et le lundi, ce festival se termine par une création qui sera d'ailleurs captée par France Musique, entre autres.
0: Exactement.
1: Avec Émilie Ménéran et Randolph Bruno Boulmier. Donc on a un panorama. Je crois qu'on s'oblige un peu, mais avec bonheur, bien sûr, dans ce festival, à être. À échanger entre la musique purement dite classique, la musique contemporaine, la musique d'aujourd'hui comme celle que vous avez composée, par exemple.
0: Tout à fait. Et en cela, ça, il faut vraiment saluer le travail de Rodolphe Bruno Boulmier, qui est donc le directeur artistique de la Scala à Paris, de Scala Musique. Précisez d'ailleurs que donc je suis à la maison, puisque mon disque qui paraît chez Scala Musique, que je vais donner son concert de sortie à la Scala à Paris. Et c'est vrai que Rodolphe a donc ses deux casquettes et comprend très bien l'importance de décloisonner. Encore, il y a ce mot d'ailleurs que j'utilise souvent, c'est décloisonner, parce que bon, finalement, quelle est la différence entre Schubert et un compositeur contemporain? Bon, c'est peut-être que Schubert est mort, que le compositeur contemporain est vivant. Bon, on est tous amenés un jour, malheureusement, à disparaître. Donc, cette différence, elle va un jour s'atténuer. Donc, et je trouve que c'est très heureux de ne pas faire une si grande distinction que ça. Il se trouve, par ailleurs, que je suis chef assistant de l'ensemble Bertin contemporain. Donc, j'ai aussi cette casquette-là et je suis très heureux, je dois dire, même si j'apprends évidemment beaucoup dans cet ensemble d'exceptions, qui d'ailleurs ne joue pas que des compositeurs vivants, de passer de ces deux univers, d'ailleurs que j'aime bien penser comme un seul univers, de la musique, tout simplement c'est de la musique. Et quand on la présente comme ça au public, qu'on ne sacralise pas le fait que ce soit des créations ou de la musique contemporaine, eh bien, en général, ça se passe très bien.
1: Mais entre piano et la direction d'orchestre, il y aura peut-être un moment, un choix à faire, peut-être, je ne sais pas.
0: Écoutez, c'est vrai que j'ai fait beaucoup, beaucoup de piano dans les années qui se sont écoulées. La direction prend de plus en plus de place, j'en suis très heureux, parce que je suis venu au piano par l'orchestre. Moi, c'est un désir d'orchestre qui m'a vraiment mené au piano. Le piano restera toujours mon médium d'expression, c'est certain. Mais voilà, ce qu'il y a de formidable dans la direction d'orchestre, c'est le fait de travailler avec des musiciens, d'échanger, c'est... Donc voilà, les choses sont en train un petit peu de bouger, pour mon plus grand bonheur, parce que j'ai l'impression qu'a priori, je vais être dans la possibilité de mener les deux de front.
1: Oui, c'est faisable. J'en ai connu quelques-uns qui l'ont fait, des gens historiques, et qui dirigeaient parfois du piano.
0: Ce que j'ai souvent fait, d'ailleurs, par ailleurs.
1: C'est pour ça que je vous menais un peu sur cette voie, parce que je sais que vous l'avez fait. Effectivement, c'est ce qui se faisait à l'ancienne.
0: Oui, c'est ça. D'ailleurs, c'est oui. En effet, c'est une pratique historique dirigée par Beethoven, Mozart et Beethoven faisaient ça. Oui, tout à fait.
1: Merci, Gabriel.
0: Merci à vous,
1: Gabriel Durlia. Donc, pour son disque Le Tombeau de Ravel, paru chez Scala Musique. Merci à Arnaud pour la technique. Et on termine avec une bourrée. Juste un mot, le tombeau de Couperin, c'est... Non.
0: Oui, vous avez raison, mais merci de me laisser la possibilité d'expliquer cette bourrée qui ne fait donc pas partie du tombeau de Couperin, pour les gens qui connaissent bien le tombeau de Couperin. C'est une danse additionnelle, j'ai eu la grande chance d'avoir entre les mains une copie du manuscrit du tombeau de Couperin, et dans des esquisses, on voit des bouts, notamment de la fugue, tombeau de Couperin, et il y a une page entière qui est intitulée « Bourrée », avec des trous que j'ai modestement reconstitués. Et c'est ainsi, donc là, que tout de suite, sur vos ondes, on va entendre une création mondiale de Ravel.
1: Voilà. Bon jeudi, bonne musique.

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1: Ce jardinier de l'autre côté de la verrière, le pauvre garçon, on a dû lui ordonner de se cacher, à plus de prestance que les généraux barriques qu'on lui a présentés hier au palais. Il doit avoir 25 ans. Qu'on aille le trouver, il fait tellement chaud. Il a bien raison d'avoir ouvert sa chemise. Heureusement qu'on ne l'a pas déguisé en Gaulois rendu esclave par Jules César. Au moins, lui est authentique, au milieu de cette villa qui a l'air d'être en carton bouilli. Il faudrait que l'orage éclate, ce serait beau. La pluie dans la cour intérieure que crépite le bassin carré. Ici, tout agace le petit roi. Il monologue en silence, bouche pincée. Cette visite d'une maison pompéienne, avenue Montaigne, l'amusait, mais en 10 minutes, pas 3 heures. Il joue avec son stick, comme avant la chasse. Son sourire s'est effacé. Retrouvé en plus de tout, l'impératrice Eugénie l'exaspère. Le bruit du jet d'eau lui tape sur les nerfs. Ne peut-on l'arrêter? Ils veulent lui vendre ce machin? Plutôt acheter les ruines du Mont-Saint-Michel. Amis et auditeurs, amis auditrices, bienvenue dans cet impromptu. Je suis en compagnie d'Adrien Goetz. Bonjour Adrien Goetz.
2: Bonjour Thomas.
1: Et de Charles Sarrazin, notre chroniqueur cinéma. Bonjour Charles.
3: Bonjour Thomas.
1: Alors Adrien Goetz, vous êtes historien de l'art, vous êtes romancier, vous êtes membre de l'Académie des Beaux-Arts et vos livres entretiennent depuis longtemps une relation très étroite avec l'histoire, les œuvres, les lieux, les personnages du passé. Pourtant, ils sont éminemment actuels, on va en parler. Je ne résiste pas à l'idée de citer un de vos derniers, Intrigue à Brégançon, qui est aux antipodes des Trois Hortenses, mais peut-être pas tant que ça, on y reviendra. Vous êtes d'une certaine manière un auteur de romans policiers, un roman d'auteur d'histoire, un intellectuel, mais c'est un compliment. Vous dominez le 19e siècle dans Les Trois Hortenses, qui est un roman qui suit trois personnages qui ont la particularité de s'appeler toutes Hortense. Alors moi, ma question, c'est pourquoi ce titre Les Trois Hortenses ?
2: J'ai été intrigué d'abord par la reine Hortense, la plus célèbre des trois, qui est historique. On pense la connaître, c'est la fille du premier mariage de Joséphine de Beauharnais. Elle est adoptée par Napoléon. Elle épouse Louis Bonaparte, le frère de Napoléon. Elle devient reine de Hollande. Et au fond, l'histoire a fait d'elle une égérie un peu tendre, un peu pâle, avec de grands yeux poétiques. Et on oublie que c'est une femme qui a souffert. Et on sait qu'elle est la mère de celui qui devient Napoléon III. Et j'ai eu un choc, ou en tout cas l'impression de la découvrir, en allant en Suisse, près sur les rives du lac de Constance, le Bodensee, à Arenenberg, qui est sa demeure d'exil. Et là, il y a tous ces souvenirs. Et j'ai commencé à me dire qu'on connaissait mal Hortense de Beauharnais, la reine Hortense, et j'ai découvert là-bas une seconde Hortense, qui est la fille de sa femme de chambre, qui grandit avec le futur Napoléon III, Hortense Cornue, qui devient l'épouse d'un artiste, et qui a joué un vrai rôle sous le Second Empire. Donc je me suis dit, ces deux Hortenses me permettent d'avancer dans le 19e siècle. Et puis j'en ai inventé une troisième, Hortense Affner, que j'ai inventé en Alsace, à Célestat, cette ville bien connue pour sa bibliothèque humaniste, celle de Beatus Rhenanus. Et elle est imaginaire parce que je voulais donner un visage, donner une voix à toutes celles que l'histoire n'a pas retenues. Et elle devient républicaine passionnée, une figure de la Commune de Paris. Ce qui fait que dans ce roman, je vais à travers le destin, les trois destins romantiques de mes héroïnes, de la Révolution française à la Commune.
1: C'est un beau projet, un projet qui témoigne de votre part à la fois d'une très grande érudition, et ça c'est toujours très impressionnant de voir manier autant, avec autant d'aisance le matériau historique, mais aussi toute une histoire de l'art. C'est votre péché mignon, c'est votre identité, c'est ce qui fait que vous êtes Adrien Goetz, vous avez ce goût des lieux, ce goût des tableaux, ce goût de la peinture.
2: Il y a beaucoup d'artistes dans ce roman.
1: Exactement, il y a toute une galerie, on va en parler. Mais d'abord, la première question que j'ai envie de vous poser, c'est Arthur Rimbaud. Dans Les Illuminations, il vous donne d'une certaine façon un conseil. Trouvez Hortense. Est-ce que vous avez réussi à la trouver, cette Hortense ? Et est-ce que finalement, ce n'est pas trois Hortenses que vous avez trouvées, trois romans que vous avez écrits dans ce roman-là ?
2: Sur la couverture, il y a une photo contemporaine d'une artiste qui s'appelle Valérie Belin et qui superpose des visages de femmes avec des effets. Ça donne un effet un peu de. Le regard vacille, un effet de flou. C'est une femme d'aujourd'hui. C'est plusieurs fois la même. Mais on se dit que peut-être elles sont différentes. Donc le choix de cette image sur la couverture, qui est mon idée, répond un peu à votre question. C'est un roman qui se passe certes au XIXe siècle, il y a beaucoup de... Il y a un arrière-plan qui est celui d'une autre époque, mais qui correspond aussi à beaucoup d'interrogations actuelles, c'est-à-dire la montée des empires, la place des femmes, le rôle qu'on fait jouer aux femmes dans la société. Mes trois Hortenses ont dû se battre, ont dû se comporter en véritable stratège pour échapper à un monde où les hommes ne leur laissent comme rôle que épouse fidèle ou infidèle, courtisane, mais Hortense de Beauharnais est musicienne, Hortense Cornu est passionnée par l'histoire, l'archéologie, la littérature, elle reçoit les écrivains. Hortense Hafner, la troisième, pose pour des artistes dans des ateliers. Chacune essaie d'exister par elle-même. Et ça, ça m'a intéressé.
1: J'ai une question un peu piège pour vous. Vous dites que vous avez rencontré deux de ces personnages historiques en Suisse, d'une certaine manière, et que vous avez inventé le troisième personnage, la troisième Hortense. Est-ce que c'est par une espèce de réflexe de Cagneux, de plan en trois parties, qui vous a inspiré la création de ce troisième personnage? Vous ne pouviez pas écrire simplement sur les deux personnages historiques? Ou simplement
2: non,
1: sur la dernière?
2: Mais je voulais que ce soit vraiment un roman. C'est-à-dire que ce n'est pas une biographie romancée ni de la reine Hortense, ni d'Hortense Cornu. C'est vraiment un roman. Et c'est cette troisième Hortense qui en donne, je crois, la véritable clé. Donc j'essaie, cher Thomas, je sais que vous avez vous aussi subi la cagne, l'hypocagne et la cagne, voilà, donc on a été torturés, vous et moi, de la même façon, mais je pense que je n'y pense plus, je crois que je m'en suis guéri, je crois qu'il y a un moment où écrire un roman vous libère de tout le poids des dissertations qu'on nous a fait faire en trois parties.
1: Alors on va revenir sur l'usage de la littérature, son rapport à l'histoire, parce que précisément quand vous avez tout un matériau historique qui nourrit votre travail, comment est-ce qu'on s'en libère? Est-ce qu'on s'en détache vraiment?
2: Oui, je crois.
1: Quelle est votre liberté face à ce matériau?
2: J'aime beaucoup tout lire d'abord. Je fais un vrai travail d'historien. Je suis allé voir, par exemple, la correspondance d'Hortense Cornu avec le futur Napoléon III quand il est enfermé, quand il est emprisonné à Ham. Ses lettres sont assez nombreuses. Elles sont à la Bibliothèque nationale de France. Je les ai lues. Et puis ensuite, j'en ai retenu quelques éclats, quelques images. Je pense qu'il faut toujours en savoir plus que ce qu'on va dire à son lecteur et que ça se sentira toujours. J'ai pas voulu faire un de ces romans historiques, ça existe parfois, dont on sent qu'ils sont faits avec des paquets de fiches. Je lis beaucoup, je griffonne, et puis ensuite je referme tout ça, j'oublie mes notes et je raconte. Voilà, je deviens vraiment romancier en cessant peut-être d'être historien, ce qui me permet d'inventer des choses et de glisser des éléments qui sont parfaitement authentiques, mais qui ont l'air d'être tellement invraisemblables qu'on se dit c'est de la fiction. Et puis d'aller vers le côté récit, histoire, dialogue, dans ce qui pour moi est véritablement un roman.
1: Est-ce que vous êtes plus libre quand vous écrivez sur un personnage fictif, Hortense Hafner, ou quand vous travaillez des personnages historiques?
2: J'essaie de les traiter de la même façon.
1: Il n'y a pas de différence?
2: Si, sans doute, parce que je ne veux pas écrire des choses totalement impensables sur des héroïnes ou des personnages qui ont fait l'objet de très solides biographies et que parfois par des historiens que je connais. Mais il faut savoir se détacher de tout ça pour retenir dans ses personnalités ce qui peut inspirer le romancier. Hortense de Beauharnais, j'ai senti que c'est une petite fille dont les parents avaient divorcé, le père a été guillotiné pendant la Terreur, qui a rencontré ce général Bonaparte, ce chat botté qui vient prendre toute la place aux côtés de sa mère et qui la rassure dans ses cauchemars de petite fille, et qu'au fond, il y a là ce qu'on appellerait aujourd'hui un traumatisme, et que ce traumatisme se transmet, qu'il y a peut-être des échos, c'est un peu la mode, vous savez, la psychogénéalogie, ça, il y a des échos de ce traumatisme qui traverse le siècle, et on oublie à quel point ce 19e siècle a été une période de grande violence, une période... tout à fait terrifiante pour cette génération-là, cette génération des enfants qui grandissent pendant la Révolution, ceux qui sont... mon Hortense Hafner, elle est la petite fille d'un grenier de Napoléon, c'est la suite de l'histoire. Elle se souvient que son grand-père a été tué pendant les guerres. Il y a là un poids de victimes qu'on oublie un peu parce qu'il y a la distance, on ne se remet pas dans le regard des héros de cette génération et des héroïnes surtout.
1: Alors peut-être Avant de poursuivre sur ce sujet, vous parlez d'héroïnes, il y en a trois. La littérature fait plutôt la part belle au masculin. Là, d'un coup, vous avez repris un peu d'avance pour les personnages féminins, vous en traitez trois d'un coup. C'est un roman féministe ?
2: Je dirais pas ça, mais je voulais vraiment qu'on comprenne quel rôle, avec quelles astuces, avec quelle élégance et quelle intelligence certaines femmes avaient trouvé toute leur place dans ce 19e siècle, qui paraît effectivement dominé par les hommes. Mais j'ai aussi dans mon roman des personnages masculins. Il y a ne serait-ce que Napoléon III, qui Bien est sûr. Un personnage très mystérieux, très intrigant. Et puis, dans le début du roman que vous venez de lire, il y a à l'arrière-plan le cousin germain de Napoléon III, celui que l'histoire surnomme Plomplon, on l'appelait déjà comme Bien ça sûr. À l'époque, et qui fait construire, en effet, cette maison pompéienne, avenue Montaigne. On aimerait la voir encore aujourd'hui. Elle a été démolie, malheureusement, mais on a conservé des panneaux peints qui sont en réserve à Arenenberg et qui sont des œuvres de Sébastien Melchior Cornu, le mari de mon Hortense II, ce prince Plomplon est une sorte d'homme de gauche, on dirait aujourd'hui. Alors pour lui, il fallait exister aussi, c'était pas facile non plus. Nom de famille Bonaparte, prénom Napoléon. Alors comment fait-on ? Et il ressemble beaucoup à l'empereur, à Napoléon Ier, alors que Napoléon III n'a guère de ressemblance avec son oncle. Leur dialogue a été rapporté maintes fois. Regarde-toi, dit Plomplon, tu n'as rien de l'empereur. Et la réponse de Napoléon III est là, si, j'ai sa famille.
1: C'est une jolie réponse. J'aime beaucoup aussi dans ce texte, dans votre approche, ce regard qui est toujours un peu distant, ce sourire, ce demi-sourire qu'on vous pressent quand on lit votre texte, parce qu'il y a de l'humour. Vous parlez de Plomplon, vous parlez de Oui-Oui, vous avez des titres qui sont amusants, ces figures qui sont hiératiques.
2: Oui, c'était le surnom du petit Louis-Napoléon Bonaparte quand il était enfant, quand il jouait à Arenenberg avec cette petite Hortense, fille de la gouvernante, que toute sa vie, il a continué à tutoyer, et c'est la force qui est la sienne. Hortense Cornu est républicaine, est une femme libre. Elle désapprouve le coup d'État du 2 décembre qui fait du prince-président Louis-Napoléon Bonaparte l'empereur, et elle peut le lui dire, et elle peut, en pleine fête aux Tuileries, le tutoyer à nouveau. Elle a cette force, parce que c'est toujours le petit oui-oui, effectivement.
1: Et vous prenez justement l'histoire par ce bout très intime, très personnel. Vous ne nous écrasez pas avec la grande histoire, mais c'est la grande histoire, un peu par les chemins de traverse, par les yeux d'enfant. Vous parlez d'Hortense Lacroix.
2: Vous avez raison. Je dirais que plutôt que pour moi, dans mon esprit, il y a un arrière-plan ou un bruit de fond. J'ai voulu faire entendre, particulièrement dans le début du roman, beaucoup de noms, beaucoup de dates. J'ai même glissé à la fin un petit tableau généalogique qui permet au lecteur de s'assurer qu'il n'a pas perdu le fil.
1: Merci beaucoup.
2: Mais ce film, on peut le perdre. C'est simplement le bruit de l'époque. Voilà, et c'est ça que je veux faire sentir aussi.
1: Comment est-ce qu'on fait pour ne pas se laisser déborder par tant d'érudition, par ce fourmillement, justement, parce que moi, je ne vous cache pas que je ne suis pas un grand expert des têtes couronnées. La généalogie a quelque chose de kaléidoscopique.
2: Et vous avez survécu, Thomas.
1: J'ai adoré ce livre, j'ai tout à fait survécu. Mais quand on écrit, déjà, il ne faut pas perdre le fil. Et ensuite, il faut savoir jusqu'où je donne de l'information au lecteur pour pas le noyer et en même temps pour lui faire sentir
2: ça. C'est
1: tout
2: un
1: ça.
2: Travail avec un éditeur. Et ça, c'est très important. J'ai la chance d'avoir un éditeur qui est un écrivain, qui s'appelle Charles Danzig, qui, avec moi, est très sévère. Et on a fait, pour ce roman, 5 versions successives, avec des corrections, des conseils qu'il me donne, en me disant « ça, c'est trop long, ça, on l'a déjà vu, là, il faut ajouter 2 pages pour que le lecteur puisse respirer pour le rythme ». Et ce travail de dialogue entre l'auteur et l'éditeur, pour moi, est extrêmement précieux et même indispensable. Et ça permet, effectivement, de ne pas assourdir son lecteur en lui disant trop de choses. Et heureusement, j'ai un éditeur.
1: Qui est votre lecteur ? Est-ce que vous l'avez à l'esprit quand vous écrivez ? Est-ce que vous l'imaginez ? Est-ce que vous dites, j'ai un ami qui me disait, pour moi le Goncourt, c'est le roman qu'on offre à sa grand-mère. Est-ce que vous dites, j'écris pour une grand-mère, j'écris pour ma mère, j'écris pour mon père ? Est-ce que vous écrivez pour tout le monde ?
2: Ma mère est impitoyable avec ce que j'écris. Je tremblerais si je pensais que j'écris pour ma mère. Mais non, j'ai pas du tout de lectrice ou de lecteur type en tête quand j'imagine mes histoires.
1: Votre roman, il repose donc, je le dis, sur une matière historique extrêmement abondante, des correspondances, des mémoires, des biographies, des événements documentés. Ce sont des personnages réels. Et donc, comment est-ce que vous avez compris, à force de vous documenter, qu'il y avait ce lien entre ces trois Hortense et que ça pouvait faire un roman. Parce qu'au départ, vous les rencontrez, vous allez arriver en Suisse, vous dites, tiens, Hortense de Beauharnais. Puis après, vous voyez Hortense Cornu.
2: Oui.
1: Quand est-ce que vous dites, ça y est, là, j'ai un sujet de roman ?
2: En découvrant à Compiègne le portrait d'Hortense Cornu par son mari, en la voyant, en m'intéressant à cet élève d'Ingres qu'elle avait épousé. Sébastien Melchior Cornu. Je dis ces deux prénoms parce que si je dis Sébastien Cornu, on va croire que c'est un roman à clé contemporain. Peu à peu, j'approche de mes personnages de cette façon-là, en observant les objets quotidiens qui ont pu leur servir, en étant passionné par ce qui se passe sous le Second Empire avec l'acquisition de la collection Campana, par exemple, qu'on achète pour le Louvre. Il y a là une controverse intéressante. Il y a une autre femme puissante à cette époque qui est la princesse Mathilde Bonaparte, la redoutable cousine de l'empereur. Et là, elle tient un salon et mon Hortense Cornu républicaine tient un salon rival, beaucoup moins somptueux, mais elle se dispute pour savoir laquelle des deux aura Flaubert chez elle, à sa table. Donc ça m'amuse beaucoup de retrouver ce réseau, finalement, ce réseau de figures. Il y a Georges Sand, il y a Victor Hugo, il y a les textes de Victor Hugo qui arrivent, il y a Théophile Gautier, qu'on aperçoit dans la maison pompéienne, et en effet, on sait qu'il y était, puis il a écrit sur cette maison pompéienne, qui est une demeure de songe, qu'on cherche à vendre dans cette première page que vous avez lue, celui que j'appelle le petit roi et que l'histoire a retenu, puisque c'est Louis II, roi de Bavière, qui lui aussi a construit des maisons à la mesure de ses songes.
1: Bon alors, je sens que vous avez absolument envie de parler de maison, Adrien Goetz. Est-ce que c'est un leitmotiv dans vos romans ? Je pense à Villa Kerylo, est-ce que c'est un merveilleux livre sur une maison ? J'étais presque déçu, je dis presque, que ce ne soit pas un roman sur cette maison pompéienne. Vous auriez pu la ressusciter, la reconstruire.
2: Mais parce que j'avais déjà écrit Villa Kerylo, je voulais pas.
1: Mais on n'est pas toujours hanté par le même motif
2: si,
1: quand on est écrivain.
2: Si, un petit peu, vous l'avez bien senti. C'est
1: parce qu'elle revient
2: vrai.
1: À plusieurs reprises, mais cette maison, elle vous hante.
2: Bien sûr, dans Villa Kerylo, j'avais raconté ce qu'est cette maison grecque à Beaulieu-sur-Mer, entre Nice et Monaco, construite par Théodore Reynac, un des trois frères, Joseph, Salomon, Théodore, les trois grandes intelligences de la Troisième République, qui étaient à la fois des amoureux de l'Antiquité et des hommes de leur temps. C'est-à-dire que la villa Kyrillos est une villa moderne. Eux sont engagés, ils défendent la cause de Dreyfus, ils sont dans la vie politique de leur époque, et ils y trouvent un intérêt qui n'est pas uniquement de l'archéologie et de l'histoire, c'est rendre vivant d'autres époques, et c'est ce que fait Plomplon dans sa villa pompéienne, dédiée à une antiquité vivante.
1: Est-ce que pour vous, garder un contact avec les sources historiques, c'est un moyen pour le romancier d'avoir un filet de sécurité, pour ne pas se lâcher dans la pure fiction ?
2: Non, parce que quand j'écris des romans policiers, ce que j'ai fait aussi, vous avez cité Intrigue à Brégançon,
1: la dernière, bien d'autres intrigues.
2: Dernière aventure de mon héroïne conservatrice de musée, qui s'appelle Pénélope, je fais ce que je veux, j'invente des histoires. Mais c'était quand même déjà une espèce de demeure biscornue, cette résidence de bord de mer des présidents de la République, le fort de Brégançon, très très curieux endroit. La maison Biscornu, c'est un roman d'Agatha Christie, et quand on va au fort de Brégançon, on se dit que une petite piscine hors sol construite récemment, qu'est-ce qui se passe si un jour, ce que je ne veux pas imaginer, mais on y découvre un cadavre.
1: On va pas quitter le 19e
2: oui.
1: siècle,
2: mm-hmm.
1: revenons-y, mais je le signale à nos auditeurs, à nos auditrices, vous pouvez suivre les aventures de Pénélope, il y en a 5, 6 maintenant
2: 6, je crois, six. Oui, puis ça va continuer. Oui.
1: J'imagine. On sent que ces personnages historiques, qui pourraient être hiératiques, qui pourraient peser, vous parlez de Napoléon III beaucoup, vous leur rendez d'une certaine manière toute leur humanité, y compris jusqu'à les redonner dans ce qu'ils ont de triviaux. Napoléon III est malade à la fin, mmh. vous le montrez en train de tutoyer Hortense, enfin, ils sont humains. La mise en scène, je crois que c'est ce qui caractérise un peu on a parlé une fois, je crois, de spécialité Goetz pour dire à la fois votre talent dans le maniement de ce matériau historique et en même temps votre capacité à faire place au romanesque. Est-ce que vous essayez de les faire descendre de leur piédestal, ces personnages, pour montrer qu'ils sont comme tout le monde ?
2: Comme tout le monde, je ne sais pas, mais j'aime bien les dialogues, en tout cas. J'aime bien pouvoir faire entendre des voix, pouvoir, de temps en temps, céder la place au monologue, faire entendre aussi, dans un chapitre, un dialogue entre deux personnages secondaires lors d'une fête au Palais des Tuileries. Donc, oui, cette dimension cette dimension de vie quotidienne, de vie à hauteur d'homme, me plaît, m'intéresse quand j'écris.
1: Vous préférez l'histoire depuis les antichambres plutôt que de la voir en surplomb d'une certaine manière. C'est ça qu'on voit dans le cabinet du ministre. On a vraiment l'impression que vous étiez là comme une petite souris et que vous nous donnez à voir ce que le récit officiel ne va pas nous montrer.
2: Oui, mais on a beaucoup de descriptions aussi. On a des textes d'époque qui nous parlent de ça. Donc, j'ai voulu savoir aussi ce qu'était ce palais des Tuileries qui a brûlé au moment de la Commune. J'ai regardé de très près ce qu'il y avait dans chaque pièce, comment c'était décoré. Enfin, je me suis vraiment intéressé à tout ça en essayant d'en savoir beaucoup plus que ce que j'en dis. Ce qui, au fond, me donne ce que vous appelez peut-être, Thomas, une sécurité. Oui.
1: On va attaquer maintenant un peu le vif du sujet, comme si on n'y était pas déjà, en évoquant plus finement ces trois personnages, ces trois Hortenses. Mais avant ça, on va quand même parler d'un autre média, d'un autre art, le cinéma,
2: oui.
1: Puisqu'on a la chance d'avoir un chroniqueur cinéma. Donc ça va nous permettre tranquillement de mettre une séparation entre votre travail d'écriture et ces trois Hortenses qui vont nous rejoindre. À vous, Charles.
0: Très bien, cher Adrien, cher Thomas. Alors, on va faire une séparation un tout petit peu temporelle aussi, puisque je ne vais pas parler du 19e siècle, on est juste après, dans l'œuvre, ou plutôt la double œuvre dont je vais vous parler aujourd'hui. Je vais vous parler d'un cas exceptionnel d'adaptation au cinéma d'une œuvre littéraire. Alors exceptionnel parce que les deux sont admirables, exceptionnel aussi en raison de la personnalité du réalisateur et de la modestie avec laquelle il a choisi d'adapter une longue nouvelle avec une absolue fidélité à l'auteur, et pourtant en créant quelque chose de tout à fait neuf, et ce n'est pas si fréquent dans les innombrables adaptations de la littérature au cinéma. Ce grand réalisateur, il s'appelle John Huston. Vous connaissez John Huston, Thomas ?
1: Pas du tout.
2: Oh, Thomas.
1: Ah, j'ai aucune culture historique, aucune culture cinématographique.
2: Mais vous avez une grande culture littéraire, et on va peut-être y arriver.
0: On va y arriver. Je ne doute pas qu'Adrien connaisse John Huston. Le film dont je vais vous parler, c'est la toute dernière œuvre de Huston, réalisée 46 ans après le chef-d'œuvre qu'il a rendu célèbre, Le Faucon Maltais.
1: Ça, je connais.
0: Voilà, Faucon Maltais 1941 et l'œuvre dont je vous parle, donc 1987. Et réaliser deux chefs-d'œuvre à 46 ans d'intervalle, que ce soit en cinéma ou en littérature, c'est pas très courant non plus. Huston savait qu'il allait mourir. Durant le tournage, il était en chaise roulante avec des bouteilles d'oxygène. Et sa très grave maladie respiratoire l'a emporté avant même que le film n'apparaisse sur les écrans. C'est donc un film testamentaire. Et c'est un film qui s'appelle aussi The Dead, c'est-à-dire Les Morts, d'après la nouvelle du même nom de James Joyce. Alors, je note qu'en France, le film est sorti sous le titre « Les gens de Dublin », ce qui est en soi une synecdoque, puisque, en fait, on désigne ainsi par le tout, c'est-à-dire le titre du recueil des nouvelles de Joyce, une nouvelle particulière du dit recueil. C'est un peu bizarre. Il est vrai que c'est la dernière nouvelle, la plus longue et la plus fameuse. John Huston, vieux et mourant, donc, a mis une très grande énergie vitale, presque une joie, à achever ce film qui parle de la mort et des morts, comme Joyce, très jeune, avait mis une grande énergie vitale à l'écrire. Mais

0: Alors, on est le 6 janvier 1904. Dublin est sous la neige. Et à la fin d'une soirée donnée par d'aimables vieilles filles de la petite bourgeoisie catholique, un ténor chante une chanson traditionnelle irlandaise. C'est le moment décisif du livre et du film. On peut raconter de conserve ce qui se passe dans l'un et dans l'autre, car c'est exactement la même chose, comme je le disais tout à l'heure. Houston a même repris mot pour mot la totalité des dialogues écrits par Joyce. Joyce est ainsi, cas unique à ma connaissance, le dialoguiste d'un film réalisé un demi-siècle après sa mort. Avant le chant du ténor, on a vécu chaque instant de cette soirée annuelle donnée par ces dames musiciennes le jour de l'Épiphanie, le 6 janvier, en plein hiver. On a fait la connaissance des personnages, de leur caractère contrasté, de leurs existences limitées, de leur humanité aussi. Un morceau joué au piano, des discours, le découpage d'une oie, quelques échanges animés sur l'Église ou l'indépendantisme irlandais. La vie banale. Insidieusement, une émotion est née qui trouble un peu le lecteur ou le spectateur, mais laquelle? Après le chant du ténor, ou plus exactement pendant celui-ci, on bascule pour le reste du récit dans le sublime, dans une poésie triste et pure. Car ce chant, il impose au vivant, le chant qu'on a entendu là, il impose au vivant le souvenir douloureux des morts et la vive conscience de notre prochaine disparition. Alors comment, je ne vais pas vous le dire, pour ceux qui ne connaissent pas le film, d'une part pour ne pas vous le divulgâcher, d'autre part parce que cette fin ne se raconte pas vraiment. Cette fin, c'est une épiphanie, au sens théorisé par Joyce lui-même, un moment a priori anodin de l'existence, ici le chant du ténor, préparé par la soirée tout entière, qui déchire soudain la banalité du quotidien pour apporter brutalement une vérité plus profonde, un réel authentique. Et c'est là que Houston est tout à fait remarquable. Il n'a inventé donc ni cette théorie, ni le récit, il les reprend simplement. Mais il les porte à un niveau d'émotion et de beauté encore supérieur grâce à des moyens cinématographiques très simples. Une reconstitution minutieuse de ce foyer irlandais du début du XXe siècle, une caméra discrète qui contemple les personnages en douceur, des acteurs issus de la scène irlandaise qui s'effacent derrière leurs personnages, une musique qui guide le spectateur d'une impression à l'autre et d'admirables images nocturnes de la ville et de la campagne sous la neige et dans la neige. Rien que pour son dernier quart d'heure, ce film mérite sa place au panthéon du cinéma. Je vous invite donc à lire, puis à regarder The Dead. Et je vous laisse sur les dernières secondes du film, qui sont aussi les ultimes lignes de Joyce. La neige qui tombe sur les vivants et les morts.
1: Snow is falling. Falling in that lonely churchyard where Michael Fury lies buried. Falling faintly through the universe and faintly falling. Like the descent of their last end upon all the living and the dead.

0: Merci Charles, c'était une très belle évocation de ce beau film qu'on a très envie d'aller voir, surtout quand on ne le connaît pas. Vous parlez des vivants et des morts, alors la question bateau, la question tarte à la crème, mais que je suis obligé de vous poser, Adrien Goetz, est-ce que écrire les trois Hortenses, c'est un moyen de ressusciter les deux premières et de donner la vie à la troisième?
1: Oui, pour moi, c'est d'abord un moyen de donner la vie à la troisième. C'est peut-être la troisième à laquelle je me suis le plus attaché et qui m'a...
0: C'est ce que vous disiez, c'est votre préférée, la troisième.
1: Je ne dis pas que c'est ma préférée, mais c'est celle qui fait de mon livre un vrai roman, je pense. Voilà, c'est, et pas ce qui pourrait être une biographie romancée des deux premières. Est-ce que c'est ressusciter les morts? C'est difficile à dire, mais c'est une époque où on aimait le spiritisme. Vous vous souvenez de Victor Hugo et les tables à Jersey, hein, cette idée que on est parmi des fantômes, et ça, dans la maison pompéienne de la ville de Montaigne, il y a des fantômes, et le petit roi de Bavière qui la découvre pendant l'exposition universelle a envie de faire surgir des personnages de ses légendes à lui dans ce décor incroyable.
0: Les personnages, vous les faites surgir aussi en évoquant cette galerie d'artistes, de peintres, d'écrivains qui peuplent votre roman. Est-ce que c'est un hommage à tous ces artistes qui vous ont précédé? Est-ce que c'est un moyen d'appartenir à cette fraternité-là des écrivains, des artistes? Quel est votre rapport à ces personnages-là?
1: J'ai la passion des musées. Moi, je pense que les musées ne sont pas des temples intimidants, que c'est au contraire, dans toutes les villes, partout où on peut les visiter, des endroits extrêmement vivants, extrêmement peuplés, où chacun peut choisir ce qui lui plaît, où on peut affirmer un goût, une fantaisie. Quand je vois le portrait de Sébastien Melchior Cornu au musée de Besançon, qui est un endroit incroyable, le musée de Besançon, je ne sais pas si vous y êtes allé, Thomas, c'est un trésor. Bon, bien là, je sens qu'il y a évidemment des choses qui me parlent et que je ne suis pas devant des fantômes, je suis devant... Je veux tout savoir de ce portrait. Comment est-il arrivé là? Qu'est-ce qu'il y a d'autre dans la même salle? Comment est-il éclairé? Il y a un mur en béton derrière lui. Pourquoi? Quel est ce brutalisme d'un seul coup? Et puis, qui était cette figure? C'est un jeune homme dont je sais qu'il est allé en Italie. Et puis, je raconte comment, après son mariage avec Hortense Cornu, il a voulu découvrir la Grèce. Il est allé, ils se sont embarqués. Ils veulent aller sur la côte turque. D'aujourd'hui, ils rêvent d'aller jusqu'à Byblos et d'entreprendre des chantiers de fouilles. Il y a tout de suite quelque chose qui s'enclenche. C'est pas une œuvre d'art accrochée un peu sous un spot et un peu sanctuarisé dans un lieu patrimonial. C'est tout de suite quelque chose, une œuvre devant laquelle je me sens bien et j'ai envie d'en parler.
0: Les deux Hortenses tentaient une synthèse. Horace s'en réjouissait et servait du vin de Toul. Son Hortense à lui, son Alsacienne, voulait grâce à Madame Cornu, sa nouvelle amie inséparable, faire entendre la voix du peuple dans le cabinet des Tuileries. Avec ça, incapable de recoudre une chemise, ni de supporter une critique. Madame Cornu, tu crois qu'elle sait coudre? Et la reine Hortense, elle savait coudre? Voilà un fil qui vous lie, les trois Hortenses. Alors Adrien Goetz, on l'a déjà évoqué dans cette émission, mais moi j'ai envie quand même de creuser un petit peu ce qui les relie, ces trois Hortenses, historiquement. Est-ce que vous pouvez revenir un petit peu sur ce fil qui les tient tous les trois ensemble? Parce qu'elles se sont, d'une certaine manière, toutes croisées.
1: Oui, et puis pour moi, comme auteur, c'était un défi d'écrire un roman avec trois héroïnes qui portent le même prénom. Et je pense, je ne sais pas, vous me direz que le lecteur ne s'égare pas, n'est jamais perdu entre mes trois Hortenses. Et je m'étais lancé ce défi.
0: Trois C'était une femmes, gageure, oui. Réussir à parler de trois Hortenses qui ont le même prénom.
1: Exactement.
0: Et qu'on ne se perde pas dans la Hortense en question.
1: Voilà.
0: Donc et c'est ça, réussi. Bravo,
1: ben, littérairement, c'était un
0: beau défi.
1: Un défi, voilà. Donc savoir si un même fil les relie, ben, c'est peut-être qu'en effet, elles savent coudre absolument, toutes les trois.
0: Il y a une dynastie des Hortenses.
1: Oui, il y a même dans les greniers d'Arenenberg un petit fauteuil d'enfant brodé au point de croix par la reine Hortense. Donc elle a un fil et une aiguille et elle brode le petit chapeau de Napoléon Ier. Ce fauteuil existe, je l'ai vu. Et c'était le fauteuil d'enfant de celui qui allait devenir Napoléon III.
0: Est-ce que c'est comme ça que le titre il s'est imposé à vous d'une certaine manière? À force d'avoir ces trois Hortenses sous les yeux, vous êtes dit, c'est les trois Hortenses. En plus, vous les nommez Hortense 1, Hortense 2, Hortense 3. Il n'y avait pas d'autre solution.
1: Ça, c'était un point de vue contemporain. 1, 2, 3, comme une dynastie. Hein, voilà, mes trois Hortenses dans leur vie fictive.
0: Étienne de Montetti, dans le Figaro littéraire, propose de lire vos trois héroïnes, je crois, comme trois incarnations, le pouvoir pour la première, Hortense de Beauharnais, le désir pour la seconde, Hortense Cornu, et la révolte pour la troisième, Hortense Affner. Est-ce que vous vous retrouvez dans cette lecture ?
1: Oui, j'étais content de ce qu'il a écrit. Étienne de Montetti est un lecteur très perspicace. Et en effet, ma dernière Hortense est une révoltée. Et qui elle-même ne sait pas vraiment si, au début, elle se demande si elle n'est pas bonapartiste. Son grand-père était dans la grande armée de Napoléon. Elle assiste à Célestat à l'arrivée du prince président. Elle est encore une jeune fille, une débutante. Elle le trouve épouvantable. Et puis ensuite, elle va rencontrer des artistes. Elle va se retrouver dans l'atelier de Sébastien Melchior Cornu. Elle va aussi rencontrer mon Hortense II dans une société de conspirateurs qui se réfugie dans l'arrière-salle du café Brébant, qui existe toujours sur les grands boulevards. On ira boire un verre au Brébant.
0: On aurait pu faire cette émission au Brébant.
1: Mais oui, c'est ça. Et on y lit à haute voix des textes de Victor Hugo, on lit Napoléon le Petit. Enfin, c'est un noyau de résistants. Et là, elle sympathise avec un couple habillé simplement, qu'elle prend pour des gens du peuple, et elle comprend que ces gens-là ont accès directement au cabinet de l'empereur aux Tuileries. C'est Hortense Cornu qui, elle, est sincère parce qu'elle est restée républicaine et qu'elle fait envoyer des secours aux proscrits, qu'elle est en contact avec Georges Sand, elle aime Victor Hugo, et puis elle fréquente aussi ce plomplon qui, dans la famille impériale, a ses idées à lui.
0: Ce qui est très beau, c'est que vous ne suivez pas simplement un fil historique chronologique et vous mettez à la suite des passages très forts, notamment dans le cœur du roman, Hortense Cornu défend Napoléon III. Elle dit « c'est un républicain », boum, chapitre suivant, le coup d'État. Ça, c'est un peu, pour moi, le nœud du roman. C'est ce personnage le plus paradoxal, Hortense Cornu, très lié intimement à Napoléon III et en même temps républicaine convaincue, qui soutient les artistes, comme vous le dites, et qui fait le lien entre la première Hortense et la troisième. Moi, c'est mon personnage préféré. Je crois qu'à un moment, elle est désignée comme une bibliothèque par un des personnages. C'est elle qui passe à Napoléon III, pas encore Napoléon III, les livres quand il est dans la prison de Ham, c'est ça, hein ?
1: Exactement.
0: Et donc, je trouve que c'est votre plus beau personnage.
1: Mais parce que c'est une femme qui se bat grâce aux livres, qui arrive à exister parce que c'est une. Alors, elle n'écrit pas, c'est pas une femme de lettres, mais c'est une femme dans les lettres. Et elle est vraiment dans cet univers de livres un peu sérieux qu'on réserve à des hommes. Elle va assister aux séances extrêmement sérieuses de l'Académie des Inscriptions, celle qui organise ses colloques chaque année à la Villa Kyrillos, aujourd'hui encore. Et ça lui plaît. Elle est dans un monde qui est là encore très masculin. Et après tout, peut-être que l'Académie des Inscriptions aurait dû élire au XIXe siècle Hortense Cornu.
0: Elle le dit d'ailleurs.
1: Elle le dit, mais oui.
0: Je pourrais être élue.
1: Imaginez que l'Académie des Beaux-Arts ait été élue Rosa Bonheur, que l'Académie française ait élue Georges Sand. On aurait peut-être eu un XIXe siècle un peu différent.
0: Elle n'est ni ministre, ni élue, elle n'est pas souveraine. Et pourtant, elle conseille, elle influence, elle intervient auprès de Napoléon III. Quel est son véritable rôle dans la grande histoire ?
1: Ça tient en une phrase qui est prononcée à l'époque à propos de Plomplon, cousin de l'empereur. Il la consulte. Et ça, c'est très intéressant. Qui est donc cette femme qu'on consulte ? C'est pas une femme qu'on invite comme un ornement, c'est pas une femme qui sert à prendre des notes et à préparer les ouvrages que publie Napoléon III, son histoire de Jules César, par exemple. On la consulte, ça veut dire qu'elle donne des conseils politiques. Qui peut devenir roi de Roumanie, par exemple ? Eh bien, Hortense Cornu a son idée, et effectivement, le prétendant qu'elle propose devient roi de Roumanie. Et là, il y a peut-être un mystère historique, mais je ne vais pas raconter tout le roman.
0: Non, bien sûr.
1: Il y a un instant, vers la fin du livre, où on se demande qui elle est vraiment. Et elle-même se le demande.
0: Ce qui est très intéressant, surtout, c'est que ça vous... D'une certaine manière, on a l'impression que le roman policier, le roman intrigue vous colle au basque, parce que à travers ce personnage, presque ambigu dans la perception qu'on en a, vous vous lancez dans une enquête. Un de vos personnages
1: oui,
0: se lance dans une enquête.
1: Bien sûr.
0: C'était important pour vous, cet ingrédient-là qui relie un peu vos livres entre eux.
1: Oui, il y a toujours dans les dans mes romans un mystère, mais c'est pas un roman policier, c'est-à-dire que le mystère, je ne le résous pas à la fin. C'est dans le dernier tiers que je suggère des pistes, et puis ensuite les choses restent un peu ouvertes. Donc c'est pas un roman policier, et c'est pas non plus vraiment un roman historique. C'est une histoire qui pourrait parler aujourd'hui, enfin qui j'espère parle aujourd'hui. Voilà, c'est pour moi important. Mais tout ça compose un même tableau. Je me pose pas ces questions-là quand j'écris mes romans.
0: Vous inventez le personnage le plus révolté des trois, qui traverse la commune, qui traverse ce moment difficile. Est-ce que ce personnage incarne votre révolte à vous, Adrien Goetz ?
1: Non, je ne m'identifie pas.
0: Vous n'êtes pas un révolté ?
1: Si, sans doute, mais j'aurais été navré d'assister aux incendies de la commune, parce qu'on a brûlé un chef-d'œuvre d'Ingres. Moi, j'aime Ingres plus que tout. Il avait peint, pour l'hôtel de ville de Paris, le vieil hôtel de ville, un plafond montrant l'apothéose de Napoléon Ier. Donc, on a une photo de ce tableau, on a l'esquisse, on a des dessins, mais on ne l'a plus. Ça m'aurait navré de voir ce tableau réduit en cendres. Et sous le Second Empire, l'apothéose de Napoléon Ier, grand tableau à l'antique, plafond... en tombe d'eau, c'est un grand cercle de peinture, est peint par un Ingres qui a rencontré brièvement, mais peint aussi Napoléon Ier, qui l'avait vu, qui avait eu l'occasion de le voir. Et donc là, il y a des courts-circuits historiques qui me plaisent. Cette idée que Ingres, qui devient sénateur sous le Second Empire, sénateur à vie, bien sûr, on aimerait qu'aujourd'hui, il y ait des sénateurs à vie, et qu'ils soient des artistes. Bon, Ingres, sénateur à vie, est un témoin du Premier Empire sous Napoléon III. Donc ça me parle. J'ai aussi un chapitre un peu terrible où je mets en scène ce qui se passe à la Martinique, du côté de la mère de l'impératrice Joséphine, parce qu'on n'en parle jamais. On parle de la mère de Napoléon, Madame Mère, Laetitia Ramolino, Laetitia Bonaparte, pour vous qu'est sa dour, etc. Donc il y a une légende de Madame Mère. Laetitia de Vide vient de lui consacrer une biographie remarquable. Mais la mère de Joséphine, on oublie qu'elle était toujours en vie. Et personne à l'époque ne l'a fait venir à la cour impériale. Elle ne vient pas aux Tuileries. Elle est dans le domaine de la pagerie, où elle exploite son domaine. Elle vit très âgée. Elle a des esclaves. Et ces esclaves, on en connaît certains. Il y a des documents, notamment celle dont je parle, qui cherche à empoisonner la mère de l'impératrice en mêlant
0: des bris de verre
1: dans ses petits pois. Oui.
0: Et dans ce qu'elle mange.
1: Eh bien, elle est brûlée vive. En 1809, oui.
0: En criant liberté, ça c'est ce que vous dites.
1: Ça, je suis pas sûr qu'elle ait vraiment crié liberté, mais on a le document qui atteste de ce qui s'est passé, de son procès, de sa condamnation à mort. Qui penserait qu'on brûle vif en 1809? On n'est plus au temps du bûcher des Templiers, vous voyez. Donc c'est vraiment quelque chose de terrible. Et cette plantation de la pagerie, eh bien, sa fille Hortense en hérite et le futur Napoléon III aussi. Donc là, il y a des esclaves jusqu'en 1848. Voilà des questions.
0: Et ça crée aussi, terriblement, mais malgré tout, ça crée ce leitmotiv de l'émancipation, l'émancipation des
1: femmes,
0: mais aussi de la liberté politique.
1: La révolte.
0: Qui est le leitmotiv de votre roman,
1: sûr,
0: qui commence au troisième chapitre, Liberté,
1: bien sûr.
0: Fin du troisième chapitre, et qui court jusqu'à la mort de vos personnages. En tout cas,
1: racontez pas tout, mince. Thomas.
0: Mais... Bon, il nous reste 3 minutes, donc j'imagine que les auditrices et les auditeurs qui nous ont entendus jusqu'à là ont lu le livre, et en tout cas, on leur souhaite. Il me reste 2 minutes, et ma dernière question, Adrien Goetz, c'est est-ce que ce livre est une sorte de musée personnel. Vous y avez mis vos artistes, vos écrivains et tout votre amour du 19e siècle, puisque vous êtes un spécialiste du 19e siècle, il ne faut pas l'oublier.
1: Oui, certainement malgré moi, je n'avais pas pensé à ça, et vous avez raison Thomas, il y a une dimension muséale, mais au sens où les musées, pour moi, sont des lieux vivants de liberté, où on peut exister par soi-même, où on peut faire des choix, où on peut être injuste, où on peut avoir des coups de cœur et des coups de gueule. Donc en ce sens, oui, c'est un peu un musée qui n'a rien d'imaginaire, qui est un musée fait avec des mots, qui peut donner envie de voir des images.
0: Merci Adrien Goetz, on était ravis de vous avoir avec nous pour parler de votre tout dernier livre, Les Trois Hortenses, paru aux éditions Grasset. Merci Charles Sarrazin pour votre chronique cinéma. Pardon. Il me reste à rendre l'antenne, vous êtes sur Fréquence Protestante, 100.7 FM pour une fois, je le rappelle. Bonne journée.

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1: Chers auditeurs, vous vous installez dans un fauteuil confortable d'une salle de concert. La lumière s'éteint, l'artiste se met à jouer. Il semble virevolter avec une facilité confondante. Tout est facile, tout semble être libéré de la pesanteur, tout semble libéré des soucis du quotidien. Rien ne semble résister à la mélodie qui progresse. Ça, c'est du point de vue du spectateur qui regarde la scène. Mais derrière la scène, avant la scène, c'est beaucoup moins léger. Et c'est derrière la scène que nous emmène le pianiste Alexandre Tarot dans un récit très personnel, très touchant. D'ailleurs, un livre intitulé « Touché ». Bonjour Alexandre Tarot.
2: Bonjour James.
1: Alors, vous nous livrez un récit de jeunesse que vous avez repris récemment pour le publier, pour partager votre expérience de musicien. Une expérience qui révèle l'envers du décor et qui nous fait découvrir le coût de la liberté d'interprétation, nous allons y revenir. Peut-être dans un premier temps, pour tous les auditeurs qui ne sont pas très mélomanes, quelques petits éléments d'éclaircissement. Votre première leçon a lieu dans le quartier de Pernetti. Vous avez 5 ans et il y a cette fameuse Madame Tacon qui va guider votre main dans un autre monde. Racontez-vous, elle vous enseigne comment deux sons peuvent se connecter, s'aimer jusqu'à vibrer ensemble. Elle fait découvrir l'intention musicale. Qu'est-ce qu'une intention musicale ?
2: C'est parler avec le piano. Parler par le piano. Faire parler le piano. Se faire parler soi-même à travers un instrument qui va peut-être mieux nous interpréter que nous-mêmes, que notre propre interprète de nous-mêmes. Et c'est un travail sans fin. Mais on le découvre, en effet, dès la première leçon de piano. Et en cela, le tout premier professeur de piano est essentiel dans une vie. S'il est mauvais, il vous dégoûte du piano en quelques minutes. S'il est bon, il vous ouvre à la vie, il vous ouvre à lui-même, à vous-même. Je ne sais pas si c'est un lapsus que je viens de faire. Il vous ouvre à vous-même. Et puis, surtout, il vous ouvre à la musique qui va vous permettre de communiquer, de vous comprendre, d'aller vers les autres, de vous accompagner vous-même à travers la vie, les bonnes et les mauvaises périodes de la vie.
1: Mais ce qui est frappant, c'est que lorsqu'on regarde une partition, on voit des signes très précis, une sorte de grammaire, et on se dit, il n'y a qu'à appliquer ce qui est écrit, lire les choses telles qu'elles sont dites. Comment pourrait-il y avoir une intention musicale ? Comment on fait pour ajouter des degrés de liberté par rapport à ce qui est écrit ?
2: À l'époque de Chopin, de Liszt, donc il y a un siècle exactement, dans les années 1820, Paris, qui s'appelait Pianopolis, par beaucoup d'amateurs d'art, c'est dire comme le piano était vraiment... C'était la capitale du piano, la capitale mondiale du piano. Il y avait plus de 350 facteurs de piano, usines de piano. C'est complètement fou. Et il y avait des concerts tous les jours. Puis on disait...

0: marqué au centre de la scène, et uniquement sur des scènes d'opéra. Puis petit à petit, on va voir un piano qui l'accompagne derrière avec un petit ensemble, et puis le piano va, de fil en aiguille, peu à peu prendre la place centrale sur scène et jouer quoi, d'ailleurs. Le premier récital, c'est Liszt, par exemple, qui dans ses concerts, joue des paraphrases, des improvisations sur des airs d'opéra à la mode. Donc nous nous sommes substitués aux chanteurs d'opéra. D'ailleurs, aujourd'hui, quand on reçoit des roses sur scène, ça vient directement de cette mode à l'époque, on offrait des roses aux chanteurs. Et donc nous sommes des chanteurs, nous sommes des raconteurs. Et d'ailleurs, dès la première leçon de piano, mon professeur, mais tous les autres aussi, vont dire « chante mieux là, la main droite. Allez, chante, chante ton si bémol, chante ton fa dièse. » Donc, dès l'enfance, on apprend à chanter avec le piano et à raconter des histoires. Madame Tacon était excellente pour ça. Elle me faisait mettre des syllabes, donc créer de véritables phrases sur les notes de musique. Et je parlais comme ça avec le piano.
1: Et alors, à 10 ans, vous dites que Debussy vous semble plus facile à interpréter que Ravel. Vous avez 10 ans et vous avez déjà la conscience qu'il s'agit d'interpréter. Quel est le déclic pour se dire, quand on est enfant, il y a quelque chose à interpréter? Il ne s'agit pas simplement d'appliquer le solfège.
0: Alors interpréter, c'est tout simplement être soi-même. Très intéressant, comme vaste,
1: oui.
0: Vaste programme
1: ans,
0: pour
1: c'est
0: toute
1: un vaste
0: une vie.
1: Programme, quand
0: dès,
1: même.
0: Dès l'âge de 10 ans, mais je dirais qu'à 10 ans, c'est beaucoup plus facile qu'aujourd'hui. J'en ai 57. Parce qu'à 10 ans, on joue sur une terre vierge. On est là, disponible à tout. On se regarde jouer, on s'amuse. Notre piano est notre terrain de jeu favori. C'est notre meilleur copain. Et on n'a rien à prouver. Donc tout sort naturellement. Et on ne se préoccupe pas d'interpréter. On essaie juste de bien faire comme notre professeur nous l'a dit. Parfois, c'est beaucoup mieux à cet âge-là qu'après. Par exemple, Mozart s'interprète mieux à 10 ans qu'à 57 ans.
1: C'est bon à savoir. Interpréter, c'est certes interpréter les signes de la partition, mais comment interprète-t-on? Je veux dire que vous dites par exemple, les bémols vous parlent davantage que les dièses. Au point que le fa bémol est capable de vous tirer les larmes.
0: Ouais.
1: Est-ce que vous arrivez à identifier ce qui, pour chaque note ou pour des accords, suscite ces émotions-là?
0: C'est la grande difficulté. C'est la grande facilité. Je trouve ça merveilleux. Quand vous, James, vous êtes dans une salle de concert et que tout d'un coup, des larmes coulent, vous avez une émotion incroyable, vous ne savez pas d'où ça vient. Vous êtes au théâtre. Ou même à l'opéra, il y a une histoire, c'est, je ne sais pas, deux personnes qui se détestent, effectivement, qui vont s'aimer, et ils s'épousent, je ne sais pas. Vous savez, ou vous croyez savoir, plutôt, d'où vient l'émotion. Vous êtes au cinéma, vous lisez un livre, il y a quelque chose qui se passe là, il y a des mots, c'est précis.
1: Oui, parce que ça se réfère souvent à une expérience précédente.
0: Voilà,
1: ça a l'air clair.
0: Mais en musique, c'est comme si vous débranchiez un cerveau, là, le cerveau reptilien, vous le raccrochez sur un autre, et puis, voilà, mais vous ne pouvez pas vraiment comprendre d'où vient cette émotion. Vous pouvez timidement la rapprocher d'une expérience passée, mais vous sentez que ce n'est pas la peine.
1: Extrêmement troublant, parce qu'on ne sait pas d'où ça vient. Et effectivement, on peut avoir des larmes qui coulent, on peut être aussi énervé, il peut y avoir tout un tas d'émotions différentes. Et si je comprends bien, le musicien ne maîtrise pas non plus l'émotion qu'il va provoquer.
0: Non, mais non. Chacun a sa propre émotion dans la salle. Mais nous, sur scène, surtout quand on donne un récital, donc quand on est seul sur scène face à 2000, 3000 personnes, on sert de catalyseur, comme une sorte de médium, là, entre le compositeur, l'œuvre, le texte, puisque vous parliez de notes de musique, de barres de barres de musique, de partitions. Et comme ça, un médium où tout doit passer à travers notre corps, à travers notre âme, notre cœur, toute notre vie, et qui va aller jusqu'à l'oreille de l'auditeur. Et parfois, on la sent, l'émotion, quand même. On sent une salle qui est prête à s'effondrer, ou une salle qui chavire. C'est presque imperceptible, là. Et on n'en tire pas du contentement, on se dit juste, voilà, là, je suis utile, je suis là pour ça.
1: C'est quasiment un moment de grâce, en fait, là. Quelque chose qui est inconditionnel.
0: Alors, le moment de grâce, je dirais que c'est autre chose. En tout cas, chez moi, il faudrait parler avec d'autres pianistes, là, autour de cette table. C'est quand je laisse aller mes doigts.
1: D'accord.
0: C'est-à-dire que quand j'ai assez confiance en tout le monde, quand je me sens bien, tout d'un coup, je laisse tout. Je ne réfléchis plus. Vous savez, vous coupez la tête d'un coq et

0: continue à manger.
1: Donc, quelques secondes, attention, il ne faut pas faire ça pendant une heure, ça va être une catastrophe. Mais voilà, et d'aller tout seul comme ça, et d'avoir l'impression que c'est le public qui joue pour moi.
0: Et ça, c'est un le véritable comme... Alexandre Tarot ?
1: Non, c'est le public qui joue.
0: D'accord.
1: Ça, c'est vraiment, ben, c'est la communion, et vous savez ce que c'est. Tout un public qui se tient la main, qui regarde le monde dans une seule et même direction, et qui est, qui s'aime. Je suis toujours frappé par le fait que dans cette société où tout le monde se déteste, notamment à Paris, où les gens, encore en venant ici, j'ai vu deux personnes se frapper dans la rue, comme incroyable, souvent pour des choses tout à fait idiotes. Bien, une fois dans une salle de concert, ça reste l'un des lieux, peut-être avec un temple, où les gens, des gens qui pourraient peut-être se détester, oui, s'ils parlaient de politique, par exemple, voire ne plus du tout se parler, eh bien, dans une salle de concert, on se tient la main. On écoute la musique, on écoute le pianisme, mais on écoute aussi le silence, l'écoute de la salle. On écoute ses voisins et on se sent bien.
0: Et au fond, ça rassemble des gens qui n'auraient rien à faire ensemble.
1: C'est ça.
0: Alors, tout ceci nous laisse entendre qu'il y a quand même, je trouve, c'est un jugement personnel, une sorte de piège à écouter jouer Alexandre Tarot. Ce piège, ce serait de croire que c'est facile, qu'il y a un don qui dispense toute forme de travail. Or, votre livre est justement un récit bouleversant parce qu'il passe par le détail non seulement la charge de travail immense qu'il faut, et notamment quand on est jeune, mais aussi ce qui me semble être une souffrance féroce, c'est la souffrance physique qu'il faut s'infliger. Vous êtes abîmé les doigts pour les ajuster au piano, en quelque sorte.
1: À 14 ans.
0: À 14 ans.
1: Pas après.
0: Souffrance psychologique parce qu'il y a les horaires décalés avec les camarades. Et puis, il y a la pression des professeurs. Je vous cite, « Alexandre, tu dois travailler. » Attention, Thibaut va te dépasser. Enfin, c'est terrible quand on est jeune. On est dans un rapport compétitif absolu. C'est un jeu à la mort, en quelque sorte. Et puis, un voisinage qui, pour vous, n'a pas toujours été très facile avec cette madame Schlema qui vous traite de futur SS. Qu'est-ce qui fait tenir dans cet enfer de l'apprentissage musical ?
1: Alors, elle me traitait de futur SS parce qu'elle c'était une femme folle, hein, malheureusement. Mais elle ne me traitait pas de futur SS parce que je lui faisais quelque chose, simplement parce qu'elle détestait tout le monde.
0: Et pour un jeune, ça peut être terrible quand même.
1: Oui, parce que ça rajoutait à ce mal-être qui m'habitait, avec un appartement, avec des souris qui sortaient du sol un peu tout le temps. C'était assez effrayant, un immeuble que j'aimais pourtant, mais qui me faisait peur. Je vivais dans une famille qui n'était pas très argentée, mais on vivait quand même bien. On mangeait comme on voulait. C'était un immeuble du 9e arrondissement, au 11 rue de Montyon, pas l'immeuble le plus laid de Paris, mais qui était sale à l'époque, qui ne l'est plus aujourd'hui. Je suis passé devant il n'y a pas très longtemps, avec des voisins gentils. Et pourtant, il y avait deux folles dans l'immeuble. Il y avait aussi, des gens un peu. C'est une sorte de galerie de monstres qui me faisait peur. Avec des incendies aussi en dessous. On a eu 3 incendies dans l'immeuble, juste en dessous de ma chambre, puisqu'on était au premier étage, et c'était un restaurant en dessous. Donc il y avait comme ça une sorte d'encerclement un peu malsain. Et ça n'a fait qu'en rajouter.
0: Oui, bien sûr. Et alors, du coup, par rapport à cet environnement qui est assez hostile, je reprends ma question. Qu'est-ce qui nous fait tenir ? Pourquoi est-ce qu'on n'arrête pas alors que tout est contraire à nous ? Après, vous entrez au Conservatoire national, et puis là, il y a cette madame Mounier qui, vous dites, s'est blessée, et elle, on use. Et vous ajoutez, la liberté acquise grâce à madame Tacon depuis mes débuts, évanouie en quelques mois. Comment on fait pour tenir alors que tout est opposé à nous ?
1: Pardon de ne pas vous avoir répondu à la question précédente. Qu'est-ce qui nous fait tenir ? C'est bien simple, c'est le Graal de la scène. C'est l'envie d'aller sur scène. Alors, je suis né dans une famille d'artistes. Ma mère était danseuse, mon père était baryton au départ. Et ils m'ont appris l'amour de la scène. Être sur une scène, pas pour tout le monde, mais presque, en tout cas quand ça se passe bien, c'est un délice. C'est merveilleux. Et puis, on sent aussi, quand on est sous le feu des projecteurs, avec un public aimant. Alors là, j'étais un enfant, je faisais de la danse, de la figuration, dans des spectacles. J'avais 8-9 ans, donc j'étais très, très jeune sur scène. C'est ça qui me donnait envie. Et j'ai compris, à travers ces scènes-là, c'était surtout des théâtres du nord de la France, que c'était le plus bel endroit du monde. Et qu'on était bien plus heureux sur scène qu'ailleurs. et surtout que les émotions étaient décuplées. Quand on aime sur scène, on aime beaucoup plus que dans la vie. Quand on a mal sur scène, pareil, c'est beaucoup plus drôle. Tout est multiplié.
0: Alors, nous allons faire une pause musicale et puis on en discute juste après, on se retrouve.

0: Vous êtes sur Fréquence Protestante dans l'émission Liberté Chérie avec Alexandre Tarot. Quelle drôle d'idée, me direz-vous, d'avoir choisi cette musique. On attend de la musique classique quand on reçoit Alexandre Tarot, si on ne le connaît pas. Parce que j'aurais bien sûr pu diffuser Barbara. Ça aurait été certainement le premier choix. Mais j'ai eu le plaisir d'entendre Dominique A, accompagné par vous-même au Festival de Saint-Denis pour un concert qui vous était dédié. Et avec votre ami Dominique A, il me semble que vous avez en commun, je prends cette chanson, l'idée qu'il y a quelque chose qui nous dépasse. Alors lui dit immortel, moi dans ma théologie je parlerais plutôt d'éternel, comme si le musicien était en quête d'une éternité. Je dis ça parce qu'en fait, votre livre est aussi rempli de deuils, de personnes qui disparaissent, et la question de la mort est plane. Et néanmoins, il y a, j'ai l'impression, comme une quête d'éternité qui est possible à travers la musique.
1: C'est vrai. Quand on est sur scène et qu'on joue, par exemple, les variations Goldberg, par exemple, une des dernières sonates de Schubert ou de Beethoven, on sent d'abord que l'on peut arrêter le temps. Ce n'est pas rien, pas mal comme métier. Être en apesanteur, en quelque sorte. Et d'ailleurs, on joue avec le temps. Quand vous êtes dans une salle de concert, vous écoutez un concert, vous sortez de la première partie, vous vous dites, ah, ça fait déjà 3/4 d'heure. Ou, ah, oh, j'ai l'impression que ça faisait 2 heures. Ah, ça ne fait 40 minutes. Donc, notre rapport au temps...
0: Il y a un temps psychologique qui s'instaure.
1: Absolument. On ne se rend plus compte où on en est. Et là, le musicien sur scène, il a ce pouvoir-là. Et puis... Eh bien, on joue une musique qui a parfois 2 siècles, 3 siècles, plus encore pour certains interprètes. Et on est là pour cultiver cette éternité, ces chefs-d'œuvre, ces musiques extraordinaires qui ont, à travers le temps, à travers les siècles, fait du bien, accompagné des gens. Quand ils étaient en deuil, puisque vous parliez de deuil, quand ils étaient à l'hôpital, peut-être en faisant l'amour, peut-être en étant dans une voiture, sous une tempête, ou sous le grand soleil, en ayant trop chaud, en ayant trop froid, en faisant la cuisine. Et ce sont des millions de personnes qui ont été accompagnées par cette œuvre. Et là, tout d'un coup, ce soir, là, à 20h, moi, je rejoue cette œuvre-là, avec certes mon interprétation qui diffère des autres, c'est normal, mais cette œuvre est là à être sans cesse réinventée. Chaque jour, les grands chefs-d'œuvre ont besoin de nous, la musique classique, ils ont besoin de l'interprète. Et ces chefs-d'œuvre sont remis en question, re-questionnés, rejoués. Un peu comme une scène merveilleuse de cinéma, mais qui serait prise par des axes différents, des millions d'axes différents. Nous sommes des millions de pianistes, attention. Des axes complémentaires. Et puis on avance dans le temps. Et puis ce chef-d'œuvre, c'est là aussi, il s'agit d'éternité. On sait très bien que dans 2 siècles, ils seront interprétés de manière encore beaucoup plus différente, mais reçus aussi de manière différente, parce que notre rapport à la musique, notre rapport au bruit change, notre corps change, on est beaucoup plus grand que nos ancêtres. Et puis, il y a toute la culture musicale. Depuis Schubert, combien de styles musicaux sont arrivés à polluer ou enrichir notre écoute, notre cerveau, notre cœur. Et voilà, il y a tout ça. Donc, chaque jour... Ces œuvres doivent être réécoutées par un musicien.
0: Je reviens sur votre formation musicale parce que tout le monde n'est pas capable d'en arriver là. Je pense à tous ces auditeurs qui sont devant leur piano et qui n'ont pas forcément cette faculté d'interpréter comme vous le dites. Il y a quand même dans votre formation une sorte de pression terrifiante qui s'exerce sur vous. À un moment donné, vous avez même une formule, je trouve, assez savoureuse. Vous avez une attitude quasiment religieuse, puisque vous dites que vous avez tant prié Dieu pour ne pas rater l'entrée en cycle de perfectionnement. C'est-à-dire à quel point c'était important pour vous. Mais ce que vous dites, c'est que la première chose que vous faites au moment où vous allez vous perfectionner, c'est de désapprendre ce qui vous a été inculqué pour trouver votre propre jeu. Et d'une manière assez ironique, vous prenez le contre-pied de Madame Mounier et vous écrivez « Mes failles en point fort ». Et vous allez, en quelque sorte, utiliser tout ce qui était de l'ordre de l'imperfection qu'il fallait gommer, vous allez en faire votre force. Oui. Comment ça fonctionne, ça ?
1: Alors, quand j'étais enfant, je jouais, comme je le disais tout à l'heure, de manière très naturelle, comme tous les enfants. Puis je suis rentré au Conservatoire National chez cette Madame Mounier, vous venez de la citer, qui, c'est vrai, mais ce n'est pas qu'elle, c'est aussi toute cette académie très lourde. On est dans les années 80, c'est pas aujourd'hui, ça a changé, bien changé. Mais dans les années 80, c'est une académie lourde, avec du harcèlement, avec des professeurs parfois très durs, certains bien plus durs que Madame Mounier. Et surtout, une institution qui vous dit « joue comme ça et pas comme ça ». Alors là, ça brise votre singularité et ce que vous êtes. Et ça brise votre jeu naturel de l'enfance. Donc je suis resté plusieurs années au conservatoire pour en être finalement, d'une certaine manière, brisé, anéanti. Et à partir de là, mais c'est une chance aussi, toute épreuve est une chance, comme dirait l'autre. À partir de là, je me suis retrouvé seul, chez moi. J'habitais dans un petit studio rue Saint-Antoine, dans le 4e. Et là, seul, sans professeur, sans argent, avec très peu, quasiment pas de concert, donc il ne me restait pas grand-chose. Mais il restait le piano. Là. Et je suis devenu mon propre professeur. Vous vous souvenez des petits enregistreurs à cassette?
0: Oui, bien sûr.
1: Bien, je m'enregistrais et ensuite je m'écoutais. Parce que les petites cassettes, le micro projet piano, c'est horrible le résultat. Donc j'étais un professeur dur à ma manière. Et c'est comme ça que je me suis détaché de l'institution, de l'académisme. On voulait que je joue comme ça, et bien je vais jouer totalement différemment. Et j'ai bâti petit à petit un son, une manière de gérer une phrase musicale qui n'appartient qu'à moi, j'imagine.
0: Oui, et en même temps, s'il n'y avait pas eu cet académisme, s'il n'y avait pas eu toutes ces contraintes, et en quelque sorte l'obligation de copier le maître, vous n'auriez peut-être pas pu faire mieux et développer votre propre jeu. Je pense par exemple à la calligraphie dans les pays orientaux, l'art du dessin. Il faut d'abord atteindre le niveau du maître et le copier pour ensuite pouvoir être libre de créer sa propre manière.
1: Et l'académie sert à ça.
0: Néanmoins, cette façon de gommer, il y a une sorte d'effacement de la personnalité. C'est aussi ce que vous décrivez dans un paragraphe poignant sur un autre sujet. Un paragraphe certainement que vous avez écrit pour venir en aide à ceux qui sont concernés. Je vous cite. « L'adolescent homosexuel en milieu hostile apprend méticuleusement le dégoût de lui-même. Il préférerait mourir que de décevoir des parents qu'il aime. Il se prépare à s'effacer. Par les mots, par le corps, l'idée du suicide lui devient familière, légère même. Un adolescent gay, cerné d'homophobe, attend patiemment, religieusement, de se soustraire au monde. » Alors évidemment, vous parlez de l'ambiance homophobe des années 1980, mais en fait, malheureusement, c'est toujours d'actualité. Ouais. Ça n'a pas vraiment changé. Et là, ce n'est pas une question de liberté, c'est une question de survie. Il y a des personnes à sauver, des combats à mener.
1: Oui, c'est pour ça que je pense que quand on a une notoriété et que on peut écrire quelque chose qui est lu par des jeunes, eh bien, on a cette responsabilité de dire attention. Et de dire aussi, tu n'es pas seul. Les tentatives de suicide chez les jeunes gays et lesbiennes en 2025 ont bondi. De moins de 25 ans.
0: Une des premières causes de mortalité.
1: Des premières causes. Je dirais que la première cause, c'est l'homophobie, mais on ne peut pas le dire comme ça. Mais c'est évident que c'est l'homophobie qui en est la cause. Et donc, je pense à eux. Donc, je parle des années 80, ça fait quand même 40 ans. 40 ans. Et ça me fait très mal de voir des jeunes qui vivent. Alors, à Paris, c'est plus facile que dans une petite ville. Et dans cette petite ville française, ce sera encore plus facile que dans certains autres pays.
0: Oui, puis à Paris, on peut être au milieu de tout le monde et se sentir terriblement seul, en fait. Et alors, du coup, j'en profite pour dire que dans un registre parallèle, vous avez aussi récemment créé une fondation, la Fondation Alexandre Tarot, pour venir en aide à des musiciens solistes qui connaissent un mauvais moment ou qui ont du mal à commencer leur carrière. Au fond, il y a le musicien Alexandre Tarot et puis il y a l'être humain. Et j'ai l'impression que les deux sont intimement connectés et que votre humanité, elle est aussi bien au service des partitions qu'au service de l'autre.
1: Oui, au service du public. Mais c'est drôle que cette fondation se soit créée au moment de la sortie de ce livre, hein, parce que ce livre parle de ma jeunesse difficile, justement. Et puis, cette fondation, elle s'attache justement à... Et là, ça n'a encore quelque chose qui n'a pas beaucoup changé depuis 40 ans. Beaucoup trop de jeunes solistes, pianistes, mais aussi chanteurs, violonistes, accordéonistes, clarinettistes, qui sont excellents et qui sont dans un moment très difficile. isolement profond, précarité, racisme, etc., homophobie. Ce n'est pas le cas des 15 bénéficiaires qu'on a cette année, mais ça pourrait. Et moi, je veux pouvoir avoir un impact concret, même s'il est petit, dans leur vie. Donc, on a monté toute cette fondation avec plusieurs personnes. Elle existe maintenant depuis 2 ans, mais elle est effective depuis 1 an. On a une nouvelle fournée donc, de bénéficiaires depuis le 1er septembre. Et c'est un travail passionnant d'arriver à entourer ces jeunes. Ce sont eux les chefs. Ils nous disent, voilà, j'ai besoin de ça, ça, ça, ça, ça. Ça peut être évidemment des concerts, de l'argent, une bourse, un logement, un prêt d'instruments, des cours d'allemand, etc. Et on trouve les solutions.
0: Au fond, il s'agit de leur redonner des bulles d'air, des bulles d'oxygène. Et c'est ce que vous dites au sujet de Johann Sebastian Bach. Vous dites qu'il offre des bulles de liberté aux frontières invisibles. Et au fond, vous dites, non seulement vous dites que Bach a été votre meilleur antidépresseur, ou en tout cas, c'était un bon antidépresseur, mais vous dites quelque chose qui m'étonne un peu, c'est il n'est jamais un carcan, il nous construit. Alors que c'est une musique extrêmement élaborée, quasiment mathématique. Ouais. Ouais. Et pour vous, c'est justement pas un carcan, c'est le moyen de la liberté.
1: C'est ça, c'est cette construction absolument fantastique, quasi parfaite de sa musique, de la première à la dernière note d'ailleurs, c'est unique dans l'histoire de la musique. Et cette construction, cette mathématique de la musique qui crée un langage qui est bien à lui, qui est extrêmement clair, puissant. Et puis Bach, oui, c'est celui qui nous élève, quel que soit le moment de notre vie, le moment de notre journée. C'est pour ça que je dis que c'est le meilleur des antidépresseurs. Ceux qui nous écoutent et qui font un peu de piano, le jour où vous allez mal, vous rentrez du bureau et vous êtes énervé, mettez-vous à votre piano et jouez même une mesure de Bach, lentement, 2-3 fois. Et ça va tout de suite, monsieur, qui nous montre le chemin. Il y a quelque chose dans cette construction, dans ce grand temple qui est la musique de Bach. On se sent le bienvenu. On se sent toujours l'enfant de Bach quand on joue sa musique.
0: Alors vous terminez en parlant de la responsabilité personnelle qui est d'inventer ses propres règles, de métamorphoser notre environnement pour le rendre vivable en quelque sorte, s'extraire à la fatalité. Et vous dites que vous feriez tout pour retrouver l'authenticité de votre jeu d'enfant, pour jouer totalement libre. Comment vous y prenez-vous pour jouer totalement libre ?
1: C'est drôle parce qu'on a commencé par ça, par l'enfance, hein, et ce jeu, en écoutant les autres. C'est fou comme métier parce qu'on croit qu'on joue devant les autres et que les autres nous écoutent. Non, c'est nous qui écoutons le public ou l'auditeur, parfois un seul. Quand j'enregistre un disque, je suis un petit peu comme vous, comme nous, là, aujourd'hui, dans un studio, fermé avec des micros devant le piano. J'ai toujours l'impression que je chuchote à l'oreille d'un seul auditeur.
0: Alors, vous aurez aussi l'occasion de chuchoter à l'oreille des lecteurs que j'invite à lire, justement, se toucher. C'est sorti cette année chez Grasset. Alexandre Tarot, merci infiniment. Et puis on aura le plaisir de vous retrouver aussi au concert.
1: Avec grand plaisir.

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0: 1911, quelque part sous Auchel, dans un boyau de 50 cm de large, un homme de 35 ans travaille seul. Il s'appelle Augustin Le Sage. Il n'a jamais tenu un pinceau de sa vie et pourtant, dans le noir, une voix lui parle. Elle lui annonce qu'un jour, il sera peintre. Il n'en dit rien à personne, mais la voix revient plusieurs fois dans les mêmes conditions d'isolement et de silence. Quelques mois plus tard, un camarade de fosse lui parle de spiritisme. Et tout à coup, ses voix prennent un sens. Deux ans plus tard, en 1912 ou 1913, Le Sage peint sa première toile. Un carré de 3 mètres de côté, 9 mètres de carré, travaillé en miniaturiste, sans esquisse, sans plan d'ensemble, par accumulation, comme on suit une veine de charbon. 150 ans après sa naissance, le bassin minier lui consacre sa deuxième biennale des arts visuels, les mondes invisibles d'Augustin Le Sage à aujourd'hui. Trois lieux, trois expositions et un même fil. Pas un musée qui regarde en arrière, non, un passage qu'on rouvre. Trois personnes vont nous faire traverser ce passage. Une médiatrice culturelle dans une chapelle désacralisée où l'on interroge la preuve et le spectacle. Une directrice de site patrimonial dans d'anciennes maisons de mineurs. Une coordinatrice de centre d'art dans les sous-sols d'une ancienne banque. Trois lieux, trois profondeurs et à chaque fois la même question. D'où vient une voix qu'on ne s'autorise pas à croire sienne ? Quelques repères avant de descendre plus loin. Augustin Le Sage naît le 9 août 1876 à Saint-Pierre-lès-Auchel, dans une famille de mineurs, de père en fils. Il prend le même chemin qu'eux dès la fin de l'école primaire. Son seul contact avec l'art, une visite au Palais des Beaux-Arts de Lille pendant son service militaire. Rien ne le prédestinait au pinceau, c'est bien tout l'intérêt de son histoire. Après la voix de 1911, après l'initiation au spiritisme par ses camarades mineurs, les esprits, dont sa petite sœur Marie, morte à 3 ans, lui dictent jusqu'au nom des couleurs et des pinceaux à aller chercher chez un marchand de Lillier. En 1912, il fonde à Béthune avec son ami Ambroise Lecomte un institut psychologique. 2 ans plus tard, ils sont poursuivis en correctionnel par le syndicat des médecins et acquittés. La guerre interrompt tout ça. À son retour du front, sur le conseil des esprits, Le Sage cesse ses activités de guérisseur pour se consacrer tout entier à la peinture. Il n'est pas seul dans ce cas. C'est toute une époque qui, en France comme ailleurs, cherche à mettre à l'épreuve ses voies venues d'on ne sait où. Et cette époque a laissé des images. Un jour, tu seras peintre. La formule est devenue une sorte de titre, repris jusqu'à dans l'exposition parcourue qui, cette année, jalonne Auchel, Burbure et Ferfeille, les trois communes où Le Sage a vécu et où il repose. Mais cette voix entendue seule, dans le noir, n'est pas un cas isolé. C'est même au tournant du siècle un phénomène de masse que la chapelle Saint-Prix à Béthune prend justement comme point de départ. Dans une ancienne chapelle désacralisée, transformée en espace culturel, Philippe Baudouin a installé son exposition « Les forces inconnues ». Le titre vient de l'astronome Camille Flammarion qui appelait ainsi les phénomènes que la science du 19e siècle ne savait pas encore nommer. Baudouin n'est pas un historien de formation mais philosophe et réalisateur radio, auteur de 2 livres sur la culture matérielle du spiritisme, Apparition et surnaturel, et ainsi que le livre sorti pour cette exposition « Voir l'au-delà, histoire illustrée du spiritisme ». C'est Aloïs, médiatrice culturelle pour la ville de Béthune, qui nous fait traverser cette exposition salle après salle.
1: Dans ce qui est censé être une expérience de médium pour faire bouger une table, mais ce tour-là notamment a été repris un moment pas mal par les prestidigitateurs. Et l'idée c'est de dire, regardez si nous on peut le faire sans appeler des esprits, c'est que jusque-là c'était de la fraude. Qui est un peu ce jeu-là qui existe aussi.
0: Un jeu, oui, mais un jeu qui se joue très sérieusement, car dans cette exposition, presque tous les objets présentés, photographies, moulages de main, assiettes phosphorescentes en verre d'ouraline, mallettes de radiesthésiste, ont au moment de leur fabrication la même prétention.
1: Et à savoir que tous les objets qui sont dans l'exposition, sauf un dont je parlerai après, prétendent au moment où ils sont présentés être authentiques. Même si on a certains où il a été montré que c'est des fraudes, au moment où ils sont faits, ils ont tous la prétention à l'authenticité, en tout cas, et à vraiment avoir eu lien avec des fantômes, etc. Faire appel à des esprits, ou être des vraies photos d'expériences, etc., etc.
0: Cette prétention à l'authenticité s'effondre dans les années 1930. Des enquêtes de journalistes multiplient les démonstrations de fraude. Puis, après-guerre, un autre facteur s'ajoute, plus sombre.
1: Aussi, la fin de la Seconde Guerre mondiale, avec la tombée du régime nazi et le fait que le régime nazi avait quand même un assez grand intérêt pour l'occultisme, il y a eu une volonté de prendre un pas de côté, de s'en détacher et du coup, ça n'a pas aidé tous les médiums en fonction à l'époque.
0: Voilà pour la chute. Mais au moment où Le Sage peint, en 1912-1913, rien de tout cela n'est encore joué. C'est au contraire une période où science et occultisme se croisent dans les mêmes laboratoires. En 1927, le docteur Eugène Osti, à l'Institut Métaphysique International, invite à Paris avocats, militaires, médecins, biologistes, artistes peintres et deux peintres médiums parmi eux, Augustin Lesage et Marianne Grouwski. Deux ans plus tôt, un couple de savants avait déjà tenté l'expérience inverse. Après la mort de Pierre Curie et Marie Curie elle-même, qui avait cherché via une médium à entrer en communication avec son défunt mari. Cette archive photographique, on la retrouve d'ailleurs dans l'exposition. Elle date des années 1920. Ce qui frappe dans cette investigation scientifique du surnaturel, c'est le rôle central que joue une technique toute neuve, la photographie. Pour la première fois, on peut fixer la lumière et cette possibilité à elle seule rouvre la question de ce qu'on peut attraper d'invisible.
1: Il y a quelque chose de très spirituel dans la lumière, même scientifiquement, et du coup, la première fois, l'attraper comme une matière et la poser, ça pose certaines questions par rapport à la possibilité d'accéder justement à ces choses un peu très spirituelles ou très élevées.
0: Dans ce climat, une figure résiste à toutes les tentatives démasquées, la médium Marthe Béraud, soumise aux protocoles les plus rudes. Robe cousue par d'autres, voilage sur le visage, parfois même prise de laxatifs avant séance pour être certain qu'elle ne dissimule rien.
1: Et Marthe Béraud, c'est une médium qui n'a jamais été prise en flagrant délit de fraude, alors qu'elle a été la plus testée, ou une des plus testées, en tout cas, elle a accepté des tests, je vais en parler, qui sont vraiment rudes, et elle a été notamment observée par Houdini, par exemple.
0: Preuve, fraude, protocole, c'est le climat exact dans lequel Le Sage, quelques années plus tard, sera lui aussi observé, testé, exposé. Mais Aloïs refuse de trancher entre croyance et supercherie. Ce qui l'intéresse est ailleurs.
1: Au-delà d'y croire, etc., la fascination est vraiment de l'ordre du divertissement et du spectacle, toujours.
0: Spectacle, théâtre, mise en scène, la chapelle Saint-Prix referme sa traversée sur un gendarme dépassé par une affaire de mur qui parle et sur un autre gendarme passionné, amateur, qui consacre son temps libre à cartographier scientifiquement les déplacements d'objets dans une maison hantée.
2: Le gendarme ne doit pas croire aux manifestations d'un extraterrestre, d'un fantôme, si vous préférez.
3: Mais est-ce que vous croyez aux fantômes?
2: Moi, personnellement, j'y crois.
3: Vous croyez aux fantômes?
2: Personnellement, j'y crois.
3: Qu'est-ce que c'est pour vous un
2: fantôme? Le fantôme, c'est une extériorisation de l'être humain, d'abord. Autrement dit, c'est ça peut venir uniquement de l'être humain qui s'extériorise.
3: Vivant ou mort?
2: Vivant. Maintenant, par la suite, qu'on l'étende aux morts, ça, c'est une autre affaire que je ne suis pas appelé à discuter.
3: Mais les maisons hantées, c'était quoi? Des fantômes d'êtres vivants ou morts?
2: Les maisons hantées, ce sont des extériorisations de sujets épicentres de manifestations qui sont provoqués par un autre inconnu qu'il appartient de définir.
3: Et comment vous le définissez, cet autre inconnu?
2: Moi, personnellement, je ne peux pas le définir. Si je prends des procès-verbaux, je reconnaît que cet autre inconnu est intelligent.
0: La frontière entre enquête et croyance n'a au fond jamais cessé de se déplacer. Reste une question simple et lancinante. Quand la preuve s'effondre, que reste-t-il ? Il reste un geste, celui du peintre. Et c'est ce geste qui nous fait quitter Béthune pour descendre vers Bruay-la-Buissière. La cité des électriciens est la plus ancienne cité minière conservée du Pas-de-Calais. Rénovée, elle abrite aujourd'hui, entre autres, l'exposition « Foyer artistique », un titre qui joue sur les deux sens du mot, le foyer domestique et le foyer de création. C'est la directrice, Laura Ménet, qui nous guide et qui commence par démonter une idée reçue.
4: En fait, on a toujours l'impression que voilà, ces mineurs, comme Augustin Lestage, l'été de père en fils, n'avaient pas peut-être de pratiques artistiques. Et en fait, c'est pas vrai parce que les compagnies des mines s'occupaient de tout ce qui était loisirs. Donc, il y avait les loisirs sportifs, mais il y avait également les loisirs artistiques. Donc, les compagnies des mines apprenaient le dessin, la peinture, la sculpture aussi, pour trouver un bien-être dans la création artistique.
0: Autrement dit, le sage n'est pas un accident isolé tombé du ciel minier. Il est le produit visible d'un terreau plus large, celui d'une politique patronale du loisir, mais aussi d'une école qui, au tout début du XXe siècle, enseigne le dessin technique aux enfants des corons. La France en retard sur l'Angleterre et son mouvement Art and Crafts veut alors former la main de ses futurs ouvriers. Laura Ménet le montre devant un dessin en frise conservé dans l'exposition.
4: Et voilà, on suppose qu'Augustin Lesage lui-même a pris ce dessin et on peut faire des comparaisons, des suppositions sur ses compositions de peinture en frise comme il l'a pu apprendre durant sa scolarité.
0: Ce même terreau produit d'autres figures, moins connues, que l'exposition remet précisément à leur échelle d'origine. Les corons, et non les simèzes blanches d'un grand musée.
4: De voir ces œuvres art brut, ces œuvres qu'on a l'habitude de voir sur des simèzes blanches éclatants dans des grands musées, de les voir dans des petits intérieurs, qui étaient punaisés à même le mur, et je trouve qu'il y a un côté émouvant de se dire que ces œuvres, elles sont remises presque en contexte. C'est ce qu'on a voulu montrer en fait à la Cité des électriciens, c'est cette remise en contexte de la création.
0: Parmi ces figures, Victor Simon, cafetier dans son état, qui entend lui aussi des voix. Non pas au fond d'une galerie, mais au premier étage de son propre café. Laura Ménet le présente devant sa photographie d'archives.
4: Il le décrit très bien. Au premier étage de son café, il a entendu, comme Augustin Lesage, des voix lui disant de peindre. Et donc il a peint durant toute sa vie. Et on trouvait émouvant de mettre cette photo d'archive où on voit la galerie, parce que avec sa femme, jusqu'au bout, il transportait ses tableaux à même la galerie de sa voiture. C'est assez rigolo, assez loufoque.
0: Il y a aussi Fleury-Joseph Crépin, plombier zingueur et musicien, qui rencontre le sage en 1930 et peint, dit-il, pour hâter la fin de la Première Guerre mondiale. Puis en 1939, pour empêcher la seconde, sans y parvenir. Il y a Jacques Trubic, retiré de l'école pour une fragilité psychique et qui, à sa mère et sa sœur, apprennent les travaux d'aiguille et qui compose sur la table de la salle à manger d'immenses tapisseries pliées chaque soir pour laisser place au repas. Il y a Stéphane Novak, guérisseur d'origine polonaise, qui peint sous la direction, dit-il, de Léonard de Vinci en personne. Ce que ces parcours ont en commun, non pas seulement le motif des voix, c'est une même impossibilité sociale à se dire artiste.
4: Il y a un côté ésotérique, étant donné que ces artistes, tous, ont entendu des voix, soit au fond de la mine, soit au premier étage de leur café. Alors, est-ce que c'est conscient, inconscient ? Parce que c'était des personnes d'origine modeste, avec une vie de labeur, et qu'ils ne s'autorisaient pas à se dire « je suis artiste et je le revendique comme tel ». Mais il y a un côté effectivement mystique autour de toutes ces créations.
0: Pour prolonger cette atmosphère de coron, voici un extrait du fonds Mémoire de Mine, mis en ligne par l'Institut National de l'Audiovisuel.
5: Quand j'ai descendu la première fois à la mine, De toute façon, j'ai mis 3 jours pour retrouver mon équipe. Parce que quand on descend tous ensemble, on est à 40-50 dans cette cage, mais on est tous noirs déjà au départ. Parce que quand on se voit avant le départ, on reconnaît les gens, mais quand ils s'habillent, vous savez, dans la salle des pendus, quand ils enlèvent la salle des pendus, c'est là où c'est une grande chaînette ou avec une canne là, où ils mettent leurs habits. Et donc quand ils descendent des habits, qu'ils s'habillent, ils sont déjà tout noirs, parce que ces habits ne sont pas lavés tous les jours. Et bien avec le casque, avec la lampe, on ne les reconnaît plus. Alors j'ai mis 3 jours pour vraiment retrouver mon équipe, quoi. Mais dans ces galeries, on a l'impression d'être enterré vivant, quoi.
0: On pourrait ajouter à cette liste une chanson devenue hymne malgré elle, « Les corons », écrite par Pierre Bachelet en 1982, qui raconte cette vie de labeur transmise de père en fils. Impossible d'en citer les paroles ici, mais on peut en évoquer la mélodie reprise depuis 40 ans dans toutes les fêtes de bassin minier et qui dit, en creux, la même fierté que celle qui anime aujourd'hui la cité des électriciens. Lina conserve d'ailleurs une archive où l'on voit Pierre Bachelet lui-même rencontrer d'anciens mineurs.
6: Toute ma jeunesse s'est passée dans les corons. Et je me souviens, quand on livrait le charbon, on voit tous ces tas de charbon alignés aux portes. Parce qu'on livrait tout le coron en même temps. Ouais. Hein? Et dans votre chanson, c'est un petit peu ça, quoi. Ouais. Les corons, le charbon, c'est vrai. Hein? C'est
7: bien. Et ce matin, en parlant avec des gens, j'étais étonné, car en parlant de leur maison, ils disaient pas ma maison, ils disaient le coron.
6: Ah oui? Il était temps de faire de votre chanson quand même, parce que les corons, petit à petit, vont
7: disparaître. Ils vont commencer à disparaître.
0: Cette continuité, la cité des électriciens la met en scène jusque dans son architecture. Chaque année, dans l'une de ces salles, un artiste contemporain est invité à recouvrir la fresque peinte l'année précédente, sans jamais l'effacer tout à fait.
4: Tous les ans, dans cette pièce, dans cette salle, on demande à un artiste de recouvrir la fresque précédente. Donc, voilà, c'est des artistes dont on aime le travail, et on demande de recouvrir et aussi de garder les traces du passé. Donc c'était une volonté de l'architecte de garder ses fenêtres et qui donnent sur les différents papiers peints, les mille feuilles de papier peint.
0: Cette année, c'est Hugo Capron qui a repris la palette chromatique d'Augustin Lesage pour peindre par-dessus les strates laissées par ses prédécesseurs. Et sur les fenêtres du logement témoin, un travail de généalogie a permis de retrouver le nom d'un ou d'une habitante réelle de la maison. Belge, puis polonaise, selon les vagues d'immigration qui ont peuplé la cité. Un siècle de vie anonyme remise une à une en lumière. Pour Laura Ménet, cette dimension patrimoniale n'a jamais vocation à figer le passé, comme elle le confirme quand on lui demande la mission de cette cité des électriciens.
4: Mais nous, ce qu'on veut, c'est de mettre en dialogue, en tous les cas, des côtés du patrimoine à de la création contemporaine, jamais dans le sens du travail, le travail du mineur, mais dans le sens plutôt de la vie quotidienne des femmes, des hommes et des enfants qui ont habité cette cité minière pendant plus de 100 ans.
0: Un fond de charbon, donc plutôt qu'un décor de charbon, et sur ce fond continue de pousser, aujourd'hui encore, des vocations que l'on n'attendait pas. C'est précisément cette continuité entre hier et aujourd'hui qui structure la 3e étape de la Biennale et la dernière, non plus dans les corons, mais au cœur de Béthune, dans les sous-sols d'une ancienne banque de France. Son exposition, Déplier les mondes, est le point d'orgue de la Biennale, le lieu où Lesage cesse d'être une figure du passé pour devenir un partenaire de dialogue pour des artistes vivants venus du monde entier. Sous le commissariat de Valentine Umansky, curatrice à la Tate Moderne, et de Tadao Cohen du Centre Pompidou, l'exposition organise une véritable descente architecturale. C'est Émilie, chargée de la programmation et coordination de la banque, qui nous accompagne dans l'entrée.
8: Donc, on quitte la terre ferme, et c'est la dernière fois qu'on voit les rayons du soleil, et on le sent physiquement. Aussi parce que dans le couloir, on va s'avancer dans l'obscurité et on va découvrir des œuvres qui appellent au passage et qui sont et qui font passage aussi vers une sorte de descente et vers ce que les commissaires vont appeler les mines.
0: Au rez-de-chaussée, dans l'ancien hall de la banque, la mine devient un sujet politique à part entière, celui de l'extraction et de tout ce qu'elle prélève, la matière, mais aussi les corps.

0: Donc là, on arrive sur le rez-de-chaussée de la banque où on est sur une multitude d'œuvres qui convoquent la mine, mais surtout de manière politique, l'excavation, l'exploitation minière, mais l'exploitation des matières et des êtres humains aussi, en fait, de la ressource.
1: L'artiste péruvienne Daniela Ortiz y installe des marionnettes au centre de l'ancien comptoir de marbre pour raconter l'histoire de Muki, mineur noir exploité au fond d'une mine d'or lointaine.
0: Et lui, il va être guidé au fond de la mine par des voix de révolutionnaires noirs aussi qui vont lui dire « il faut que tu arrêtes en fait, Muki, il faut que tu sortes de là en fait, tu vois, il faut que tu te libères ». Et donc... Cette idée aussi que sous la surface, il y a une colère qui gronde aussi.
1: Des voix encore qui guident depuis l'intérieur de la terre, un siècle après celle qui parlait à Le Sage, mais tournée cette fois vers la révolte plutôt que vers la révélation. Plus loin, la matière elle-même devient une signature commune à plusieurs œuvres, le charbon.
0: On parle tout à l'heure de Muki qui cherche l'or et les minerais, etc. Là, ils sont juste derrière lui, c'est ça. Et c'est aussi le même charbon que Rebecca Tollens, quand elle utilise du fusain. Elle utilise la matière, en fait, pour faire son œuvre, tu vois, pour créer l'œuvre. Et là, elle est juste là, la matière. Elle est super, elle est grisâtre. Elle brille, en fait, aussi, parfois. Et Kounelis, bah voilà, il nous fait peindre un carré blanc autour parce que c'est aussi la limite entre nous et cette matière. Et il y a un parallèle qui est super avec... Une photo argentique de Sebastião Salgado où c'est le Golden Mine, le titre c'est le mine d'or, et donc elle est sublime cette photo parce qu'elle est prise de elle a l'air d'être un détail, on a l'air de mal voir ce qui s'y passe, mais c'est une familièrement une fourmilière d'êtres humains qui est en train de monter ou descendre des échelles en bois faites, qui n'ont pas l'air de pouvoir supporter les centaines de millions de personnes qui y travaillent. Et donc dans la roche et dans la terre se creusent sous le poids de leurs pas, ben voilà les endroits où ils doivent creuser pour descendre, etc.
1: Même matière encore chez l'artiste zimbabwéen Félix Chumba, qui ne se contente pas d'utiliser du fusain. Il le fabrique lui-même, à partir d'arbres ayant poussé sur des terres de guerre.
0: On dirait que c'est des portraits de mineurs, ou pas. En tout cas, c'est réalisé au fusain. Et la particularité, c'est qu'en fait, il a fabriqué lui-même le fusain avec des arbres qui ont... était au cœur de guerre ou de crimes, de violence, en fait. Donc, il y a une double signification rien que dans la matière qu'il utilise et la souffrance que la matière, en fait, a imprégnée en son cœur, parce qu'elle n'a pas vraiment vu, mais elle a cristallisé en la violence. Et donc il réalise voilà, en boucle des portraits de face, de profil. Et ces personnes, on dirait presque qu'elles crient ou on pourrait croire que c'est même elles ont des masques à gaz un peu.
1: Dans la salle des coffres, une composition sonore originale accompagne l'œuvre de l'artiste arménien Andrius Aroutissian. On pourrait multiplier les échos. Pamela Fatismo Sustrum, Sebastião Salgado et sa mine d'or brésilienne saisie en argentique, ou encore la vidéaste chinoise Yuyang Wang, qui recompose à partir d'images trouvées sur Internet un montage hypnotique sur l'exploitation de la terre. Le fil est partout le même. Sous la surface, quelque chose gronde. Et quelqu'un, quelque part, choisit de l'écouter plutôt que de l'ignorer.
0: Je dirais dans la perception. je trouve que les commissaires, Valentin Umanski et Tadeo Cohen, ont réussi à nous faire ressentir l'invisible dans... au-delà de ce qu'on voit pas. Il y a cette idée du corps et de la mise au noir où cette descente physique et sensorielle, elle nous fait capter qu'il y a des choses qui se passent en fait. Et que cette déambulation, elle nous guide vers l'invisible.
1: Déambulation, le mot. Employé ici presque en passant, résume à lui seul tout ce que la Biennale tente de faire vivre à ses visiteurs. Pas une leçon d'histoire de l'art, une marche dans le noir, à l'écoute de ce qui ne se voit pas encore. Trois lieux, trois profondeurs, un seul passage. À la chapelle Saint-Prix avec Aloïs, on interroge la preuve et le spectacle. À la cité des électriciens avec Laura, on redonne aux gens du territoire le droit de s'être toujours dit, sans le savoir ou sans l'autoriser, artiste. Et à la banque avec Émilie, on fait descendre ce même geste jusqu'à la scène internationale où d'autres artistes sur d'autres continents écoutent d'autres voix venues d'en dessous. Ce qui frappe, en refermant ce parcours, c'est qu'aucune des trois expositions ne cherche à trancher la question de la croyance. Ni la vérité du spiritisme, ni l'authenticité des voix. La question qui reste ouverte est ailleurs. Qui, aujourd'hui, s'autorise encore à créer ? Laura Menet, la dernière à qui l'on pose la question, répond ainsi.
2: Moi, je pense que pour quelqu'un qui a envie de créer, peu importe son origine, maintenant, il y a les nouvelles technologies qui sont n'importe quel jeune ou adulte a un téléphone et il peut télécharger une appli et puis créer un morceau. Alors, il peut le créer ou même demander à l'intelligence artificielle de le créer. Ça, c'est encore un autre débat. Alors oui, effectivement, beaucoup de choses ont changé. Mais je pense que n'importe qui, s'il le souhaite, a cette fibre artistique et l'envie, peut réaliser des pièces, quelles qu'elles soient.
1: En 1911, il fallait une voix surgie du silence d'une galerie pour qu'un mineur s'autorise à peindre, un peu comme Ilma af Klint en Suède. En 2026, il suffit parfois d'une application. Le passage s'est élargi, il ne s'est pas refermé. Reste intacte la même question qu'au premier jour, d'où viennent exactement ce qui nous pousse à créer ? Et faut-il vraiment le savoir pour s'y risquer ? C'était le monde des invisibles, un long format qui retrace la deuxième biennale de Béthune dédiée à Augustin Le Sage.
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0: Bonjour et bienvenue dans cette session magazine. On va aller un peu vite aujourd'hui, le journal a un peu duré quand même, hein. C'est une remarque que je leur fais là. Pour retrouver d'abord mon premier invité, Franz Olivier, à l'occasion d'un livre que j'ai lu au printemps dernier, édition au singulier, un livre à la fois intéressant, instructif et en même temps qui pose des questions et qui, au départ, Franz Olivier devait intervenir dans cette émission pour parler de la situation économique et éditoriale française. Alors, je vous avoue que l'affaire de l'IA Apocalypse pourrait changer les choses, mais on l'abordera assez succinctement. Franz Olivier, bonjour.
1: Bonjour.
0: Merci d'être avec nous dans ce magazine sur Fréquence Protestante. Alors, vous êtes historien, vous êtes cofondateur des éditions Anacharsis.
1: Oui, absolument.
0: Éditeur de sciences sociales.
1: Entre autres.
0: Ah, d'accord. Vous publiez quoi d'autre ?
1: Des romans. On a toute une collection qui s'appelle Fiction, dans laquelle on publie des romans.
0: D'accord, j'étais persuadé que vous étiez uniquement dans la non-fiction. Et vous, donc, vous avez publié au printemps dernier, édition au singulier, chez Anamosa. Pourquoi ce singulier, d'ailleurs ?
1: Bon, je pense que c'est une notion générique que je voulais aborder. Effectivement, l'édition, on peut considérer que c'est un monde pluriel et on aurait pu rajouter un S. Vous avez raison de le suggérer. Néanmoins, moi, ce que j'ai voulu faire, c'est plutôt quelque chose d'assez générique sur l'identification des tendances lourdes qui sont dans ce qu'on appelle le monde de l'édition aujourd'hui. Et c'est pour ça que j'ai laissé le terme au singulier pour en faire une sorte de paradigme à discuter.
0: Alors, on va aborder donc le fond de votre ouvrage. C'est un livre qui se lit assez rapidement, hein. Je crois que c'est une collection qui tourne autour d'un mot, c'est peut-être aussi pour ça que le titre est aussi simple. Vous abordez à la fois, je trouve, la question de la question éditoriale, hein. Pourquoi on fait des livres aujourd'hui, qu'est-ce qui domine ? Et en même temps, quelque chose qui est finalement peu abordé, on pourrait d'ailleurs même le regretter au moment de l'affaire Nora, hein, lorsqu'il a été poussé à l'extérieur par Bolloré de chez Grasset, la question du plaisir d'éditer. Et moi, c'est une des premières choses que j'ai retenues de votre livre, qui était en creux. Est-ce que vous, je crois que votre maison, vous l'avez confondée en 2000 ?
1: Oui, c'est ça.
0: Est-ce que vous ressentez toujours du plaisir à publier des livres dans le contexte économique et social ?
1: Oui, oui, énormément. Non, c'est véritablement une passion qui ne s'éteint pas, alors qui est atteinte par une certaine usure, probablement. Ça fait maintenant presque 30 ans que j'exerce ce métier. Mais non, l'envie, le plaisir et la joie que je peux avoir à faire exister des livres, elle est tout à fait intacte. Et,

0: édité en libre. Oui. On pourrait vous répondre, édité sans les éditeurs, est-ce que ça rend toujours libre?
1: Alors, oui, enfin...
0: Je fais référence là au livre de...
1: De Chiffrine, ouais.
0: Ouais, voilà, de Chiffrine,
1: oui,
0: qui était,
1: sans éditeur.
0: Ouais, voilà, édition sans éditeur, publié en France chez à la Fabrique dans les années 2000.
1: À la Fabrique, ouais. Oui, non, alors quand il faut comprendre, hein, quand Chiffrine parle de l'édition sans éditeur, c'est il parle en fait d'une mécanique économique et mercantiliste qui se met en route et qui peut, dans la mesure où elle ne fait que fabriquer des produits conforme, qui peut en quelque sorte se passer des éditeurs, c'est-à-dire de l'intelligence éditoriale. Ce qu'on pourrait opposer à l'intelligence artificielle, si vous voulez, on en parlera peut-être, je ne sais pas. Mais en tout cas, c'est surtout ça que dont voulait parler Chiffrine, c'est-à-dire l'édition sans éditeur, c'est une édition mercantiliste. Il me semble que la posture et le métier d'éditeur, enfin en tout cas l'activité d'éditeur est loin d'être purement mercantiliste et que c'est dans ce sens-là que ça rend libre. C'est-à-dire que, à mon sens, publier des ouvrages aujourd'hui, c'est tenter des explorations vers des terres inconnues ou des terres méconnues. Et cette position d'explorateur, de sollicitation de la curiosité du public, elle est nécessaire pour accompagner des ouvrages entre la forme manuscrite qu'on peut recevoir et la forme mise en livre que nous mettons en vente. Donc il y a tout un processus qui se met en route et qui est effectivement coordonné par un éditeur entre des acteurs qui sont très différents, qui peuvent être des graphistes, des correcteurs, des maquettistes, des imprimeurs, des journalistes, et ainsi de suite.
0: Des distributeurs, des diffuseurs, mais d'eux, on parlera un
1: les
0: peu plus tard.
1: Les distributeurs et les diffuseurs.
0: Justement, François-Olivier, dans l'édition, hein, le livre que vous avez écrit, hein, vous évoquez un des écueils qui est assez fascinant et en même temps saisissant quand on est auteur, c'est celui de la surproduction. On sort là de la rentrée littéraire. Il y a même une seconde rentrée littéraire qui a été inventée, celle de janvier. On pourrait même arriver à une troisième rentrée littéraire en juillet, hein, comme vous avez au cinéma les blockbusters de l'été. Comment, quand on est éditeur, pouvoir sortir un livre sur lequel on a travaillé des mois, voire des années, travailler, ça veut dire travailler le texte, travailler les idées, échanger donc avec l'auteur, l'autrice, travailler avec toute la chaîne du livre. Quand cet ouvrage arrive dans une production, on va dire qu'il y avait, je crois, 55 à 60 000 livres à la rentrée.
1: Non, c'est annuellement, c'est-à-dire il y a environ...
0: C'est 500 et quelques... Oula, j'étais ailleurs, vous avez raison de me corriger. Mais un livre dans une production, je veux dire, énorme, sachant que les libraires commandent souvent les mêmes ouvrages, parce qu'ils sont tenus, d'ailleurs on parlera des libraires, comment faire finalement pour donner vie à un ouvrage sur lequel vous avez travaillé et qui se retrouve dans cette masse?
1: Mais c'est toute la difficulté de ce métier que d'arriver, effectivement, quand on publie un ouvrage, il faut imaginer que c'est un parmi 50 000, qui est le chiffre de la production annuelle moyenne. Alors, y arriver, c'est extrêmement compliqué parce qu'il faut comprendre que l'édition, c'est une industrie et c'est aussi un marché. Donc, de ce point de vue-là, on est dans un système de commercialisation avec les mécanismes de concurrence qui se rencontrent dans d'autres secteurs, mais qui, ici, sont, disons, accaparés par des grosses machines productivistes qui inondent le marché, précisément, hein, j'emploie les termes à dessein, qui inondent le marché de telle sorte qu'elles monopolisent la visibilité qui est la condition de l'existence d'un ouvrage. Par conséquent, ce qu'il va falloir essayer d'obtenir lorsqu'on fait exister un livre, c'est cette visibilité.

0: Alors, comment l'obtenir? Bon, mais il y a énormément de recettes là-dessus que je ne vais pas forcément détailler. Il y a, de toute façon, quand on est des gros groupes de médias qui sont propriétaires d'un certain nombre de journaux, de radios, de télévisions, etc., il y a une force de frappe publicitaire qui est absolument colossale, par exemple. Ce n'est bien évidemment pas mon cas, puisque je travaille dans une maison d'édition où nous sommes deux salariés qui existent depuis presque 30 ans et on fait une quinzaine d'ouvrages par an. Donc,
1: Pardon, pardon François-Olivier, je précise quand même à nos éditeurs, nos auditrices, l'ouvrage édition que vous avez écrit n'est pas une sorte de compte-rendu de votre expérience d'éditeur. Hein. C'est
0: Ah non,
1: un
0: non, non,
1: ouvrage
0: j'essaie de
1: bien plus
0: penser
1: large.
0: l'édition,
1: Mais c'est
0: j'essaie de
1: toujours bien
0: penser
1: de
0: l'édition.
1: partir de sa propre expérience aussi.
0: C'est
1: Allez-y,
0: exactement ça.
1: allez-y.
0: Je situe mon propos depuis mon expérience, mais je pense à l'édition dans son ensemble.
1: Oui, allez-y, je vous écoute,
0: C'est ça
1: pardon.
0: qui importe. Donc, pour répondre un petit peu à votre question, savoir comment gagner de la visibilité, il existe un certain nombre de leviers qui sont d'ordre médiatique qu'on peut actionner lorsque on en a les moyens. Nous, on sollicite les journaux, on sollicite les médias. Mais je pense qu'un livre, en réalité, il est pensé et il est nécessaire, son existence est nécessaire et jugée nécessaire par un éditeur et que cette existence, elle est prévue, à mon sens, un livre qui compte et qui vaut la peine d'être publié, c'est un livre qui a potentiel, qui peut exister pendant 25 ans. C'est-à-dire que pendant au moins 25 ans, une génération. Il va rencontrer un public de façon lente et progressive. Et c'est sur ce phénomène que moi je compte, c'est-à-dire sur le fait, mais c'est très, très évasif, sur le fait de faire ce qu'on appellerait un bon livre, c'est-à-dire un livre qui est conçu pour durer et qui n'est pas conçu pour tourner sur les librairies, les tables des librairies et faire de l'argent rapidement, mais qui est prévu pour diffuser ses idées, les propager sur une très longue durée. Ce qui permet en fait d'imaginer un système un peu décroissant dans l'édition par rapport à ce qui se fait aujourd'hui, parce qu'on sait aujourd'hui qu'il y a une surproduction objective, c'est-à-dire que la quantité qui est produite annuellement n'est pas absorbable par le nombre de libraires qui existent aujourd'hui en France.
1: Si ce
0: Donc il y
1: n'est,
0: a.
1: pardon, si ce n'est que, en fait, je vous coupe, mais il y a quand
0: Non, je
1: même
0: vous en
1: deux
0: prie.
1: écueils à ça. D'abord, les librairies ont de moins en moins de fonds. Il faut de la
0: Oui.
1: place, hein, pour continuer à faire vivre les parutions rien que de l'année. Hein, on est en septembre, là, fin septembre. Des offices, hein, c'est le terme, hein, de parution de janvier et ensuite de mars. Et les offices à venir. Donc il y a moins de fonds. Et par ailleurs, il y a cette machine du pilon. Hein, vous dites dans votre ouvrage que la durée d'existence d'un ouvrage avant le retour, c'est 2 mois,
0: Deux
1: trois
0: mois.
1: mois, 2 mois,
0: Deux mois.
1: 2 mois. Si
0: Deux
1: je
0: mois.
1: mets ça en rapport aux 25 ans de l'existence d'un ouvrage, il y a une sorte de gouffre assez, encore une fois, assez fascinant, quoi.
0: Oui, mais je pense que c'est toute la. C'est ce qui fait la dimension précieuse du livre. Hein, c'est que cet objet. Est capable de durer pendant 25 ou 50 ans, enfin, et même plus longtemps, selon la fabrication, selon comment on le fait. Et puis son propos dure, lui, encore plus longtemps. Enfin, il n'y a qu'à penser à Homère ou à Don Quichotte de Cervantes pour voir qu'il y a des livres qui durent extrêmement longtemps. Et puis il y en a d'autres qui durent alors très rapidement et qui sont conçus pour ça. Donc c'est un monde qui est extrêmement volatile, extrêmement diversifié. Qui présente un certain nombre, en effet, de tendances lourdes qui sont ce mécanisme de surproduction qu'on tente d'absorber par la solution des retours, c'est-à-dire la possibilité pour les libraires de renvoyer des ouvrages qui n'ont pas été vendus dans des durées qui, précisément, sur table, sont de 2 mois en moyenne. Ensuite vient se poser la question de ce qu'on appelle les livres de fond, c'est-à-dire les livres que les libraires sont censés pouvoir garder dans leur rayonnage, de façon à les mettre à disposition pendant longtemps à destination des lecteurs. Précisément, je parlais de l'Odyssée tout à l'heure, mais on peut parler du Don Quichotte aussi. Ce sont des textes que tout libraire et avec d'autres, devrait avoir en permanence dans ses rayonnages. Et donc, et c'est ça qui me semble être devoir être visé par les éditeurs aujourd'hui. C'est bon, pas le cas. Il suffit de se rendre compte tout simplement. La rentrée littéraire de cette année, c'est 460 et quelques nouveaux ouvrages en littérature. Ça signifie que sur ces 460, on va entendre parler dans les médias de 15 à 20 de ces titres-là, et que à Noël, il n'en restera que 15 à 20 dans les librairies. Les autres auront été retournés et à partir de janvier, ils n'existeront plus du tout.
1: Tout
0: Alors,
1: ça,
0: on
1: en
0: est
1: fait,
0: devant
1: pour moi, ça
0: une
1: pose une.
0: obsolescence
1: Ouais.
0: extrêmement rapide, pardon.
1: Ouais. Mais François-Olivier, pour moi, ça pose une vraie question, j'allais dire philosophique, parce que tout le travail de fond qui était fait, encore une fois, par un auteur, une autrice, tout le temps que ça a pris, le temps que ça a pris aux éditeurs, aux éditrices, le temps que ça a pris de le travailler, de le présenter, tout ça, finalement, explose en plein vol. À cause de la surproduction du fait que le livre ne soit devenu et aujourd'hui davantage un produit capitaliste, c'est-à-dire c'est une marchandise comme un autre, et le libraire, après tout, ça reste un commerçant dans l'industrie culturelle, mais ça reste un commerçant.
0: Oui, alors, vous avez absolument raison. En même temps, je pense qu'il ne faut pas jouer sur. Et moi, le premier, c'est un
1: Peut-être que je suis
0: reproche que je
1: naïf, hein, j'en
0: peux.
1: sais rien.
0: Non, non, mais c'est un reproche que je peux m'adresser aussi, c'est-à-dire de jouer un petit peu le cynisme en disant, en exposant les choses seulement de cette façon-là. Je pense qu'il y a quand même une dimension dans le monde du livre profondément humaine. Et que j'en suis un exemple, mais c'est quand je le parlais tout à l'heure du fait que j'ai toujours envie et j'ai toujours beaucoup de plaisir à publier. Il y a énormément de gens qui travaillent dans le monde du livre qui ne sont pas les sujets du seul mercantilisme, mais qui ont des aspirations qui peuvent être poétiques, qui peuvent être littéraires, qui peuvent être éventuellement même commerciales, mais raccordées à des contenus. Qui sont des gens qui défendent le livre. Et je pense que on ne peut pas concevoir le livre comme une seule et simple mécanique économique et industrielle dont je parlais tout à l'heure, sans lui rajouter cette dimension volontariste de ceux qui y participent d'une façon ou d'une autre. Alors chacun à sa mesure, les écrivains, les écrivaines, les auteurs de bande dessinée, les photographes, les illustrateurs. Produisent des œuvres qui sont transformées en livres par des éditeurs qui coordonnent toute la chaîne du livre. Et toutes ces personnes qui sont impliquées dans la réalisation des ouvrages de fond dont je parlais tout à l'heure, qui sont faits pour durer, décident, quoi qu'il en coûte souvent, et il en coûte très cher, de défendre ces livres, quoi qu'il en soit par ailleurs. Et je pense
1: François-Olivier,
0: que là, il y a
1: oui,
0: quelque chose
1: pardon.
0: qui relève d'une
1: Ouais.
0: volonté collective de tout un tas de gens qui travaillent dans le livre et qui veulent faire exister des livres en dehors des seuls circuits ultra commerciaux dont vous venez de parler.
1: Justement, on va faire une pause dans cet entretien, avant d'ailleurs de retrouver la chronique littéraire de Xavier Capodanno. C'est voilà, en souvenir de la grande Catherine Ringer. Décédée il y a quelques jours, et qui, elle, avait fait une chanson assez éditorialisante, je trouve, hein, en 1993, avec Fred Chichin d'Erita Mitsouko. Venue visite du pape ou pas visite du pape en 2026, il y a toujours de la haine.

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1: Justement, un combattant de la haine, l'ami Xavier Capodanno. Xavier, bonjour.
2: Bonjour, Xavier. Comment allez-vous?
1: Bah mieux que Catherine Ringer, en tout cas. Je blague.
2: C'est vrai. Envisagé sous cet angle.
1: Mieux que le pape.
2: Je ne sais pas si je vais vous remonter le moral avec le bouquin que j'ai choisi aujourd'hui. Et je ne sais pas si je vais vous remonter le moral, mais c'est un bouquin absolument extraordinaire. Je crois que c'est peut-être le meilleur livre que depuis près de 10 ans je n'ai pas lu sur les mobilités urbaines. Il s'agit du livre de Julien Demade qui s'appelle « Motoriser la ville, une histoire mondiale des déplacements, 19e, 20e siècle ». Alors ne vous fiez pas au titre, c'est vrai, de ces travaux universitaires qui peuvent paraître un peu abscons. C'est un livre absolument incroyable et contre-intuitif et qui raconte déjà une évidence que l'histoire des déplacements, comme d'autres formes d'histoire, c'est toujours les vainqueurs qui la raconte. Et c'est un ouvrage qui fait un très grand pas de côté à travers par rapport aux travaux classiques des déplacements urbains. Alors d'abord, son approche, la méthode est redoutable. Il crée deux catégories, la mobilité dite active, c'est-à-dire on marche ou on fait du vélo sans assistance, face à la mobilité dite passive, c'est-à-dire la mobilité motorisée. Et ce livre est très riche parce que, je vais le résumer en 3 points, était incroyablement contre-intuitif. D'abord, il montre que la victoire de la motorisation au sein de la ville n'était pas du tout évidente, et même dans l'ère industrielle, effectivement, le piéton, le vélo partageaient largement l'espace public et étaient même majoritaires dans les déplacements. Et tout d'un coup, un retournement a eu lieu et qui s'est accéléré de façon très spectaculaire. Et c'est devenu quasiment hégémonique jusqu'à être même terriblement dangereux pour les piétons, parce que pour l'anecdote, le maire de Baltimore dans les années 20 a même fait un monument aux morts pour les enfants qui étaient morts sur la route et dans la rue à cause des voitures. Et il va montrer qu'au final, toute la ville va être adaptée par rapport à cette puissance et cette déferlante et qui va proposer des choses totalement contre-intuitives. Par exemple, les pistes cyclables qui sont, entre guillemets, le modèle de la vertu, et on a raison d'un certain point de vue, en fait, elles sont faites et pensées pour faire mieux circuler la voiture, protéger le vélo et séparer le vélo de la voie publique, et a été fait surtout pour développer la situation de la mobilité. Et un exemple fait pendant l'Allemagne nazie est incroyablement criant. Autre point qui est incroyablement éclairant, et c'est sur celui-là que je vais m'arrêter et conclure, c'est-à-dire que ce qui fait vraiment la force de bouquin, c'est qu'il montre que la motorisation appelle la motorisation. Et il va rajouter une analyse qui me paraît très importante, c'est-à-dire regarder la valeur d'usage et la valeur marchande. Et il montre que se déplacer à pied, tout simplement, n'est qu'une valeur d'usage qui n'est pas encore marchandisée, alors que se déplacer dans un mode motorisé est le fruit d'un processus global, complexe, économique, qui est là pour la valeur marchande. Et à partir de cet angle-là, il va dérouler, et c'est absolument imparable. Il vous montre qu'effectivement, la motorisation appelle la motorisation, et quoi qu'on fasse pour l'organisation de la ville, tant qu'on laisse le déplacement régner par l'ordre du marché, on n'y arrivera pas. Et que le capitalisme a une puissance incroyable, c'est de montrer que même ses propres contraintes, embouteillages et tout ce qui va dans les complexes de trafic, va permettre de alimenter encore son système de chaos. Et il conclut d'ailleurs de cette façon-là, le capitalisme va peut-être s'annihiler lui-même faute de choses à ravager. C'est un bouquin incroyable, absolument bluffant, dérangeant et très intelligent. Donc je redonne son titre, « Motoriser la ville, une histoire mondiale des déplacements urbains fin 19e, 20e siècle ». C'est de Julien Demade, grand historien, et c'est au PUF.
1: Xavier Capodanno, merci, et je vous informe qu'on se retrouve mercredi prochain. Voilà, suite
2: à bientôt.
1: Donc
2: merci à vous.
1: De rien. Suite donc de notre entretien avec Franz Olivier, auteur de Édition, un ouvrage paru aux éditions Anamosa. Franz Olivier, j'aimerais qu'on aborde la non-fiction, parce que on a beaucoup évoqué à travers les questions de surproduction et de l'inéditorial la question de la fiction, mais il s'est passé quelque chose d'assez grave sur le plan éditorial au printemps dernier. Les non-initiés ne le savent pas, peut-être pas. Le distributeur Macassar est en liquidation judiciaire. Corrigez-moi si je me trompe.
3: Non, c'est ça. Distributeur
1: d'un très grand nombre de petits éditeurs de non-fiction, souvent catalogués à gauche. Il y avait des éditeurs aussi de revues, éditeurs qui n'ont pas retrouvé de distributeur. Et par ailleurs, un certain nombre d'éditeurs se retrouvent aussi dans la situation d'avoir perdu de l'argent, parce que le distributeur est en incapacité, évidemment, de régler leur dû. Est-ce que vous avez une idée, finalement, certains libraires me disaient c'est un massacre ce qui s'est passé, hors champ médiatique. Est-ce que vous avez une idée, finalement, en résonance avec votre livre, des effets, finalement, de la situation économique sur ce type de production éditoriale ?
3: Oui, c'est une très, très bonne, très, très bonne question. C'est-à-dire qu'il est assez difficile pour moi, en tout cas, moi, je n'ai pas de diagnostic spécifique et précis qui puisse se prétendre être exact sur la raison de l'effondrement de Macassar. Mais il est vrai que ça, c'était un distributeur, un diffuseur-distributeur qui abritait des centaines de tout petits éditeurs qui publiaient un à deux livres par an parfois, qui en publiaient davantage d'autres fois, qui étaient parfois des éditeurs assez installés, je pense, aux éditions sociales ou à la réplique, des choses comme ça, qui étaient en effet des éditeurs beaucoup ancrés à gauche, et qui étaient donc un ensemble très nombreux de petits éditeurs. Alors, la question qui peut se poser dans ce naufrage, parce que beaucoup aujourd'hui sont obligés de mettre la clé sous la porte, d'arrêter leur production pendant un certain temps, d'autres ont trouvé refuge chez Pollen notamment, d'autres aux Belles Lettres, dans d'autres petites structures de diffusion capables de les accueillir. Mais ce qu'il y a sans doute qui joue là-dedans, mais c'est un peu difficile de pouvoir être absolument catégorique sur ce terrain-là, c'est ce dont je parlais précédemment, c'est-à-dire la question de la concurrence. C'est-à-dire qu'au fond, les petits éditeurs, en fait, la concurrence se joue dans l'édition sur, je l'ai dit tout à l'heure, la question de la visibilité. Or, il n'y a rien là-dedans qui soit violent au sens d'une confrontation frontale entre concurrents. Il s'agit pour les grosses structures d'imposer de la place à occuper sur les tables des librairies. C'est là que tout se joue. Or, cette place à occuper, lorsqu'on la perd et qu'on fait deux livres par an, par exemple, c'est-à-dire qu'on perd la totalité de sa production du point de vue de la visibilité sur les tables. Donc, si on multiplie cette invasion des grosses structures, et je pèse mes mots, je pense qu'en plus on est dans un registre aujourd'hui qui n'a jamais été aussi brutalement concurrentiel, si donc on considère cette mécanique de la confiscation de la visibilité dans les librairies par les grosses structures, cette place qui n'est plus disponible pour les structures diffusées par Macassar, on conduit progressivement et pour une part au naufrage qu'on connaît aujourd'hui. Encore une fois, ce n'est pas rigoureusement mécanique. Je veux dire par là qu'il y a un bon nombre de libraires qui ont continué de soutenir des éditeurs diffusés par Macassar. Mais petit à petit, à la marge, l'invisibilisation de cette petite production souvent très engagé et puis occasionnel éventuellement, cette invisibilisation a conduit feuille à feuille, j'allais dire, pas à pas, vers le naufrage qu'on connaît.
1: Est-ce que
3: pas la seule raison, cela dit, mais n'est possiblement une qui peut menacer d'autres structures.
1: Oui, à cela on peut aussi compléter avec les. Je crois que c'est un redressement judiciaire dans lequel Gibert Jeune est placé à Paris. Gibert, qui est une librairie importante chez un nombre d'éditeurs de sciences sociales, parce que c'est pas faire injure que de dire que certains libraires à Paris ou dans les grandes villes françaises non pas le fond de Gibert. Hein. Et est-ce que tout ça, finalement, ne va pas, n'a pas déjà impacté la ligne éditoriale ? J'entends bien que la question de la visibilité hein, médiatique imprime sur la destinée d'un livre, la capacité des libraires aussi à se donner une marge de manœuvre et ne pas se laisser envahir par l'injonction du livre à la mode ou l'injonction de Galli-Grasseuil, hein, vous savez, Gallimard, Grasset et Le Seuil. Est-ce que dans tout ça, ce n'est pas la question du propos éditorial tenu, défendu, qui ne sera pas finalement impacté. C'est-à-dire qu'il y a un certain nombre d'ouvrages, il y a un certain nombre qu'on ne pourra peut-être plus publier. Je pense à des ouvrages de critique sociale, entre autres.
3: Alors, je pense en effet, en fait, ce que
1: on dit Bolloré, mais bon, Bolloré, évidemment, il est en guerre culturelle, mais c'est insuffisant pour expliquer les choses, en tout cas, de mon point de vue.
3: Oui, bien sûr. C'est-à-dire que ce que vous soulevez là comme question, encore une fois, qui est extrêmement pertinent, c'est que on est devant en fait cette situation de monopole des grosses entreprises, plus la situation discours de disons d'un certain discours dominant conduit à ce que j'appelle le conformisme. C'est-à-dire qu'on va essayer, dans une situation extrêmement étouffante, dans un contexte extrêmement étouffant, extrêmement où il est compliqué de réussir à respirer, eh bien, on va essayer de répondre à ce qu'on imagine être la demande du public. Or, le livre, à mon sens, c'est ce que je dis dans le petit bouquin que j'ai publié dans cette maison d'édition
1: Anamosa.
3: Remarquable et qui s'appelle Anamosa. C'est précisément un ouvrage est un prototype, c'est-à-dire chaque livre parle de ce que lui seul parle, de ce dont lui seul parle, pardon. Et donc l'idée ici, c'est que ce que vous décrivez là, en réalité, c'est le conformisme, c'est-à-dire une sorte de tendance vers ce qu'on a appelé à une époque une sorte de pensée unique, de pensée conventionnelle. C'est-à-dire qu'en effet, vous avez raison, la contradiction qui est portée par les éditeurs, les petits éditeurs de critique sociale, a de moins en moins de chances de visibilité. Alors, et même ces éditeurs-là, à certains moments, pour s'en sortir, vont se dire qu'ils vont essayer de répondre aux attentes du moment. Et donc, c'est comme ça qu'on va se retrouver avec aujourd'hui, par exemple, un nombre incalculable d'ouvrages sur la question du féminisme, par exemple, et qui est mis à toutes les sauces. Alors,
1: ça devient un travail de niche.
3: Alors, c'est
1: au plan capitaliste du terme.
3: C'est-à-dire que là, la niche au sens de. C'est ce que je préfère appeler un segment commercial. C'est-à-dire que là, il ne s'agit plus faire un travail pour défendre le droit des femmes, et Dieu sait s'il y a besoin qu'il soit défendu, mais il s'agit de s'inscrire dans une demande aujourd'hui qui est de la lecture de militantisme féministe. Voilà. Donc et en réalité, on transforme un objet de pensée en segment commercial. Alors, comme on est toujours dans l'édition entre deux, c'est-à-dire on est entre un travail de création de pensée et en même temps dans une propagation commerciale. Donc là, la question, elle se joue toujours sur l'équilibre qu'on décide de donner à l'un plutôt qu'à l'autre, disons. Hein, c'est-à-dire qu'on va, quand on voit des maisons d'édition qui sont très installées, qui sont connues pour ne pas être forcément des fers de lance dans... la pensée novatrice, se mettre à faire des ouvrages de coloration d'un militantisme féministe, par exemple, on sait très bien que là, ce sont des produits qui sont créés, mais sur des segments comme ça. L'idée des éditeurs mercantilistes, c'est de créer des lecteurs, de créer de la clientèle. Et donc, on va essayer, en occupant la place, en répondant du moins d'un point de vue de l'allure, à des attentes supposées, on va essayer comme ça de créer ce qu'on appelle le public captif.
1: Alors, ce public captif, finalement, est-ce qu'il a besoin d'auteurs ? Est-ce qu'il a besoin d'autrices ? Est-ce qu'il a besoin des gens qui mettent de leur intimité, qui mettent finalement de leur chair, hein, dans leur production ? Ou est-ce qu'on ne va pas déléguer ça ? Allez, à une intelligence artificielle. Il faut bien y arriver. Après tout, avant l'intelligence artificielle, il y avait des instruments, hein, pour corriger son orthographe, pour corriger sa grammaire. Il y avait des instruments, il y avait même du plagiat, hein, le plagiat, vieille histoire. Qu'est-ce que l'intelligence artificielle ? C'est un peu trop tôt, hein, de mon point de vue, mais bon, pour évoquer l'affaire de cet ouvrage récent, la sortie des prix. Mais qu'est-ce que l'intelligence artificielle, finalement, a révélé à travers cette histoire ? Est-ce que c'est pas, finalement, cette idée que, après tout, le livre, ça devient un objet, vous avez dit, uniforme, un objet standard ? Et quoi de mieux qu'une machine pour fabriquer ce standard ?
3: Oui, ben, c'est un peu le ce que... Alors, je pense qu'il est encore très difficile d'avoir du recul vis-à-vis de l'intelligence artificielle. C'est une nouvelle technologie qui surgit, qui est absolument submersive, qui nous envahit à tous les étages, avec une rapidité, une soudaineté proprement ahurissante. Donc, il est un peu difficile d'avoir un pas de recul là-dessus, disons. Par contre, ce qu'on peut poser, c'est déjà un certain nombre de questions. Alors, et puis de constats. Alors, pour commencer par les constats, il y en a un qui est très simple et qui est malheureusement inévitable, c'est la question des traducteurs, la question de la traduction. Quoi qu'on en dise, le nombre d'ouvrages qui vont être traduits par des intelligences artificielles puis révisés par des traducteurs, ça va augmenter considérablement parce qu'aujourd'hui, les traductions coûtent très cher. Là, à moindre coût, on va pouvoir traduire énormément d'ouvrages. Et je pense que dans les années à venir, il va y avoir un tsunami de traductions qui vont paraître. Ça, c'est un constat, c'est malheureux. Et il faut, de fait, repenser, je pense, le statut des traducteurs au sein de la chaîne du livre. En qualité d'auteur, il faut le requalifier probablement, etc. Je ne vais pas m'étendre là-dessus. Mais ce que pose ensuite l'intelligence artificielle comme problème de fond, c'est la question du droit d'auteur. C'est la question de la propriété intellectuelle des œuvres. L'intelligence artificielle générative se sert des œuvres de tout le monde sans rien payer à nulle part. Or, aujourd'hui, la question assez évidente, c'est cette question-là de... Si l'intelligence artificielle est quelque chose de négatif, c'est bien parce qu'elle pioche partout quelque chose qui ne lui appartient pas pour en produire une nouvelle. Or, cette nouvelle n'est en fait qu'un agglomérat des productions des autres. Alors, et l'intelligence artificielle ne paye rien à personne. Alors, c'est ce que ça met en perspective aussi, c'est la question de comment doit être rémunéré et conçu le droit d'auteur. Est-ce que c'est une propriété, au fond, qui est commercialisable, ce sur quoi tient toute l'édition ? Un contrat d'édition, dans son article premier, stipule qu'un auteur cède à un éditeur le droit d'exploiter son œuvre. Et donc, c'est là que se situe le problème de l'intelligence artificielle massivement. Que quelqu'un se serve d'une intelligence artificielle pour écrire des textes, je ne vois pas comment on pourra l'empêcher d'une façon ou d'une autre. Et que le résultat de ces textes soit bon ou mauvais, ça appartient à la critique de le dire. Chacun se fait critique aujourd'hui, on le sait, comme chacun était spécialiste du Covid il y a quelques années, chacun est maintenant spécialiste de littérature sur les réseaux sociaux, ça sert à ça. Bon. Mais en réalité, je pense que le problème massif qu'il faut penser, c'est la question du droit, et puis la question ensuite du coût social que va avoir l'intelligence artificielle dans la chaîne du livre. En effet, on parle des correcteurs. Moi, je travaille dans ma maison d'édition avec des gens qui corrigent, qui sont des interlocuteurs avec qui je peux travailler les textes aussi, avec les auteurs, etc. Donc on est dans des échanges, dans de la réciprocité. Ici, on sera dans de la mécanique. Bon, voilà, mais je pense qu'il c'est encore un peu tôt pour arriver à être lucide et à parvenir à identifier clairement les clivages qui se jouent dans le raz-de-marée absolument stupéfiant qui est en train de nous arriver dessus, là.
1: Bon, bah écoutez, Franz-Olivier, merci. Vous évoquiez, c'est vrai, ce tsunami qui atteint hein, déjà les traducteurs, mais je pense aussi dans le monde du cinéma, hein, de documentaire, ceux qui travaillent sur les sous-titres. Finalement, à force de robotisation et du moindre coût, c'est toute l'économie capitaliste qui arrive à ses fins, et FIM, hein, c'est-à-dire bah, que ça rapporte, ça, on exploite sans que ça nous coûte. Oula, cette émission devient trop gauchiste, à mon sens. Bon, vous avez
3: en même
1: hâte,
3: temps, il existe tout de même des bonnes volontés qui restent profondément humaines et qui permettent aussi de continuer à faire des livres en dehors de ces considérations mercantilistes
1: et
3: mécaniques.
1: Oui, tout à fait. Vous avez raison de finir là-dessus, parce que sinon, ça serait faire monstre de cynisme. Et cette magazine n'est pas fait pour être cynique. Voilà, Franz-Olivier, donc je renvoie nos auditeurs et nos auditrices à votre livre, édition au singulier, paru chez Anamosa.
3: Merci.
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1: Voilà l'heure de Gilles Charmant. Gilles Charmant, bonjour.
4: Bonjour.

0: trop cool. 33 histoires de 33 tours. Mon adolescence du rock avant le World Wide Web. Aujourd'hui, David Bowie, Lodger. Trop cool. Quand l'album Lodger de David Bowie sort le 27 avril 1979, c'est le deuxième choc pétrolier. La croissance s'effondre et le chômage augmente. L'URSS envahit l'Afghanistan. Lors d'un match de baseball à Chicago, des milliers d'albums disco sont immolés à la mi-temps lors de la Disco Demolition Night. Chez moi, en Suisse, est créé le comité pour le boycott des courts-ménages et obligatoires pour jeunes filles. Ce mouvement est médiatisé comme grève des casseroles. Moi, à Genève, je venais d'avoir 15 ans. Aujourd'hui, un gamin de 15 ans, c'est un peu comme un vieux loup de mer qui a déjà fait 10 fois le Cap Horn. À 15 ans, on a déjà conçu le tout dernier système d'exploitation de Mac et on a réalisé le remake de Laurence Arabie avec l'IA. Moi, en 1979, je jouais encore aux petites autos majorettes tout en séparant avec mes incisives la couche de fourrage chocolat du biscuit de mes chocobéennes. Ouais, je sais pas pourquoi, j'aimais bien manger le biscuit sablé seul, quoi, sans le fourrage. Le 10 mai 1979, la nouvelle se répand au bahut. Le nouveau 33 tours de David Bowie intitulé Lodger est sorti. Du coup, j'enfourche mon vélo Peugeot à 10 vitesses et je fonce l'acheter chez le disquaire. J'écoute 1000 fois Lodger en lisant les paroles et je comprends que dalle au texte. C'est pas grave, c'est cool, c'est trop cool. À la maison, on venait enfin d'avoir la télé. En épluchant les programmes dans le journal, je vois que le mardi 12 juin, dans l'émission Rock et Belles Oreilles, ils vont passer le nouveau clip de David Bowie. Je me mets dans la tête de faire partager à mon père ma passion pour le Thin White Duke. Je suis certain qu'il comprendra, car c'est un artiste dans l'âme. J'admirais beaucoup mon père, il était avocat, un boulot qu'il détestait. Il avait rêvé d'être un grand couturier comme Christian Dior. Parfois à table, quand il était un peu pompette, il nous faisait bien rigoler après le fromage. Il animait les bras du tire-bouchon à levier tout en imitant Général de Gaulle en roulant les airs, avec sa glotte. « Français, je vous ai compris !» Le 12 juin, au petit déjeuner, je dis à mon père avec ma voix en train de muer « Papa, ce soir, il y a une émission que j'aimerais beaucoup qu'on regarde ensemble avec David Bowie. C'est un artiste, un chanteur extra. Ça passe un peu tard, à 9h30. Allez, papa, s'il te plaît. » Il accepte. Le soir, on s'installe devant le poste. Moi, sur le fauteuil crapaud et mon père sur le rocking chair. On doit se taper plein de clips en attendant Bowie, Donna Summer, Rod Stewart, Patrick Hernandez. Et puis le présentateur annonce « Alors, ouvrez grand vos oreilles et écarquillez vos petites mirettes. En exclusivité, on va vous passer un clip du nouvel album de David Bowie, Lodger. C'est parti !» Le clip de « Boys Keep Swinging » démarre. « Boys keep swinging, boys always work it out !» Tout est assez normal au début. Bowie est habillé en complet veston avec une cravate assez sobre. Mais il a quand même pas mal d'eyeliner et une volumineuse mise en plis. À 40 secondes, ça bascule dans le provocant. On voit Bowie démultiplié en trois personnages féminins, maquillés comme des camions volés. Une femme âgée, blonde, à franges, avec une canne, une brune à choucroute et une rousse à bouclette. Le maquillage de travesti est superbe, on se croirait chez Michou. La brune à choucroute s'avance seule. Elle fait quelques pas de danse suggestifs. Et puis d'un coup, elle arrache sa perruque d'un geste théâtral. Elle la balance derrière elle, puis elle passe le revers de son poignet sur sa bouche, laissant une grande traînée de rouge à lèvres en travers de sa joue. La rousse à bouclette fait de même, et puis la vieille dame à canne se contente de fusiller la caméra du regard avec un air hyper méchant. Générique de fin de Rock et Belles Oreilles. Mon père ne bouge pas. Il y a la pub pour les déodorants pour toilette, pour la pâte à tartiner, pour les chips au paprika. Mon père se lève et va éteindre la télé. Il se rassied dans son fauteuil, se bascule encore un peu. Un silence. Puis il dit « Mouais, il est bizarre ton type. Moi je sais pas trop quoi dire, je suis très lâche, je ne défends pas mon idole avec beaucoup d'entrain. Oui, il est spécial, mais la musique est super, non ?» Écoute Gilles, si tu as quelque chose à me dire, sache que je suis prêt à t'écouter. Il a dit ça d'une voix très douce, je me souviens. Je n'ai compris qu'après qu'il avait été choqué par le clip de Bowie. Il était un produit des Trente Glorieuses, d'un certain conformisme, cette irrépressible tendance à vouloir se fondre dans la normalité. Le silence qui a suivi était le silence le plus éloquent de ma jeunesse. Dans ce silence, il y avait la douceur d'un père hyper straight qui est prêt à entendre que son fils préfère les garçons. Moi, j'étais totalement unaware de tout ça. Il me tardait juste de retourner bouffer des chocobéennes en faisant vroom vroom avec mes majorettes. Très peu de temps après, j'ai filé mes petites autos aux fiches de la concierge et j'ai découvert les clips de Kate Bush, Blondie, Madonna et les Coco Girls de Stéphane Collaro. Trop cool, trop cool.
1: Bon, bah c'est sur ce trop cool qu'on va se séparer. On va écouter quand même un petit peu David Bowie. Sur ce, à bientôt.

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1: La mémoire du botox. La toxine botulique ou botulinique est une toxine sécrétée par Clostridium botulinum, la bactérie responsable du botulisme, qui est une toxi-infection alimentaire généralement contractée lors de la consommation de conserves avariées et responsable de paralysie musculaire. Il s'agit d'une protéine dont les propriétés neurotoxiques en font le plus puissant poison connu. Tout le monde semble avoir oublié l'histoire du botox, cultivé comme une arme biologique dans les années 30 par une unité japonaise de guerre biologique, pour en étudier l'effet sur des ennemis. Officiellement, cette unité se consacrait à la prévention des épidémies et la purification de l'eau, mais elle effectuait en réalité des expérimentations sur des êtres humains, essentiellement des prisonniers, dont des femmes et des enfants, en majorité coréens, chinois et russes, comme des vivisections sans anesthésie ou des recherches sur diverses maladies comme la peste, le typhus et le choléra, en vue de les utiliser comme armes bactériologiques. Ces pratiques seront remises en vogue par les nazis dans les camps d'extermination. Pendant la Seconde Guerre mondiale, les Américains ne sont pas restés inactifs. Ils ont produit de la toxine botulique, des milliers de bombes à anthrax et à toxine botulique, dénommées respectivement agent N et agent X. Dans le but d'anéantir l'Allemagne en larguant des centaines de milliers de ces bombes sur 6 villes sélectionnées. Aix-la-Chapelle, Wilhelmshaven, Stuttgart, Francfort, Hambourg et Berlin. Ce projet de génocide a été annulé après le succès du débarquement en Normandie. Plus d'un million de doses d'antitoxines avaient été mises à la disposition des troupes. Le botox est aujourd'hui largement utilisé pour des raisons dites cosmétiques, qui ne consistent à rien d'autre qu'à injecter des petites doses de mort dans les muscles pour les détendre, tout comme l'acide hyaluronique injecté dans les rides pour les combler ou dans les articulations pour les lubrifier. Le botox, censé permettre de stocker l'apparence de la vie, c'est en réalité un peu « stocke la mort ».

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1: Le lien est la mémoire de l'ange. Nous vivons et nous reconstruisons sans cesse, sur nos ruines, sur nos décombres. Notre histoire n'est qu'un tissu de cicatrices, nos bâtiments neufs portent la mémoire des pierres de ceux que nous avons détruits. Notre histoire transmet la mémoire de l'ombre et de la lumière, de la fange et du ciel qui la compose. Ici apparaît l'ange de l'histoire tel que le découvrit Walter Benjamin lorsqu'il découvrit au printemps 1921 l'Angelus Novus, peint par Paul Klee en 1920 dans une exposition de la galerie Hans Goltz à Munich, et qu'il acheta pour 1000 marks, l'équivalent de 14 dollars. Cet ange aux ailes déployées et emporté à son corps défendant par une tempête vers un avenir catastrophique représente le destin de l'humanité. Walter Benjamin en parle ainsi dans la 9e thèse de son essai sur le concept d'histoire. Il existe un tableau de Klee qui s'intitule Angelus Novus. Il représente un ange qui semble avoir dessein de s'éloigner de ce à quoi son regard semble rivé. Ses yeux sont écarquillés, sa bouche ouverte, ses ailes déployées. Tel est l'aspect que doit avoir nécessairement l'ange de l'histoire. Il a le visage tourné vers le passé, où paraît devant nous une suite d'événements. Il ne voit qu'une seule et unique catastrophe qui ne cesse d'amonceler ruine sur ruine et les jette à ses pieds. Il voudrait bien s'attarder, réveiller les morts, rassembler les vaincus. Mais du paradis souffle une tempête qui s'est prise dans ses ailes, si forte que l'ange ne peut plus les refermer. Cette tempête le pousse incessamment vers l'avenir auquel il tourne le dos, cependant que jusqu'au ciel, devant lui, s'accumulent les ruines. Cette tempête est ce que nous appelons le progrès. L'ange de l'histoire est un trait d'union permanent entre le paradis et l'apocalypse, entre la cohérence et le chaos, entre l'humanisme et la barbarie. Plus de 62 millions d'années avant l'apparition de l'homme sur Terre, des météorites et les dégâts sismiques et climatiques causés par leur chute avaient exterminé les dinosaures il y a 65 millions d'années. Nous sommes le fruit de la destruction et du chaos. L'Angelus Novus agit comme un ramasseur historique de temps. Il symbolise le refus d'oublier les souffrances des générations opprimées et vaincues. Faisant mémoire du passé, il ne se laisse pas happer par un progrès qui fait fi du passé, mais il agit de telle sorte que les sacrifices et la mort de ceux qui l'ont précédé ne soient pas vains, ne soient pas perdus pour l'histoire, ouvrant ainsi la porte de l'espérance, de leur délivrance en même temps que la nôtre. Selon Walter Benjamin, il n'est aucun document de culture qui ne soit aussi document de barbarie. La vraie tâche de l'historien, c'est de brosser l'histoire à contre-poil. L'ange nouveau de Klee préférerait libérer les hommes en les dépouillant plutôt que de les rendre heureux en leur donnant. Nous vivons dans un paysage ordinaire putréfié. En 1990, le peintre et sculpteur Anselm Kiefer a présenté à Jérusalem une sculpture monumentale intitulée « Pavot et mémoire, l'ange de l'histoire ». Il s'agit d'un avion de plomb aux ailes chargées de livres remplis de fleurs séchées. Cette œuvre rend hommage à la fois à Paul Celan et à Walter Benjamin. Écrit peu après la libération du camp d'Auschwitz par l'armée rouge, les premiers poèmes du recueil « Pavot et mémoire » de Paul Celan s'élèvent contre l'oubli. Dans ses écrits, Walter Benjamin présente Staline comme un traître, Hitler comme l'antéchrist, les sociaux-démocrates intoxiqués par différentes idéologies telles que la glorification du travail, la domination de la nature et du progrès, et les communistes prêts à succomber aux mêmes égarements. Il faut relire aujourd'hui les écrits de Stefan Zweig, de Walter Benjamin, contempler les œuvres de Paul Klee et d'Anselm Kiefer, et ne pas oublier de méditer les errances de certains intellectuels qui auront cautionné en leur temps Hitler, Staline, Mao, et qui cautionnent aujourd'hui Poutine, tout comme ses frères et sœurs extrémistes, qu'ils soient américains, français, autrichiens, polonais, hongrois, italiens, danois, grecs, scandinaves ou brésiliens, avec leur fantasme de priorité nationale. Rejet des migrants, restriction de l'indépendance des juges et des médias, conception de la citoyenneté basée sur l'origine ethnique ou religieuse, culte de la nationalité, tels sont les joyeux ingrédients de ceux qui réécrivent l'histoire et qui justifient les exactions des uns en invoquant celles des autres.

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0: auditeurs, nous revoici sur Regard vers l'Est pour prolonger nos intérêts et nos questions, cette fois-ci sur l'histoire russe et non pas sur l'histoire ukrainienne, mais dans le cas présent, c'est un peu mêlé. Alors, pour nous éclairer sur la forme de l'orthodoxie en Russie au XVIIe, XVIIIe siècle, un grand savant a bien voulu nous aider, mais venir vers nous. Merci, cher Pierre Gonod, d'avoir accepté cet entretien et d'être venu au studio.
1: Voilà.
0: Ce qui est très louable. Alors, vous êtes un ancien élève de l'école des Chartes, vous êtes donc archiviste paléographe. Vous enseignez l'histoire de la Russie à Sorbonne Université. Je suis habituée à dire Paris 4, évidemment, et ce qui ne se fait plus. Et est aussi directeur d'études cumulant à l'EPHE, section philologique et historique. Vous avez une bibliographie qui m'a sidérée. Alors, elle est magnifique. Donc, j'extrais un petit nombre de titres, parce que sinon l'émission y passerait, et nous ne serions pas contents. Alors, la maison de la Sainte Trinité, un grand monastère russe du Moyen-Âge tardif, c'est le monastère de la Trinité Saint-Serge.
1: C'est ça.
0: Bien. Donc au XVIe siècle, entre le XIVe et le XVIe, paru chez Klinczyk en 93. À l'aube de la Russie moscovite, Serge de Radonège et André Groublov, légendes et images, Ivan le Terrible ou le métier de tyran, d'accord, Taillandier, 2014. Histoire de la Russie des Tsars, d'Ivan le Terrible à Nicolas II, Taillandier également, Novgorod, ça doit être très très bien, je ne l'ai pas vu encore. Histoire et archéologie d'une république russe médiévale. Et enfin, la guerre russe ou le prix de l'Empire, d'Ivan le Terrible à Poutine, toujours Taillandier, ministère des armées. Et ça, c'est paru en 23.
1: C'est 23, oui.
0: En 23. Bon, alors, on peut trouver pas mal de vos ouvrages dans des bibliothèques communales. Et en particulier, je recommande à nos auditeurs votre gros article dans le tome 9 de l'histoire du christianisme, paru chez Desclée de Brouwer, où vous avez écrit un bon chapitre sur l'Église russe entre 1620 et 1750, selon les limites propres au volume, n'est-ce pas ? C'est le découpage de toute la collection. Sous le titre « L'Église russe, asservissement, permanence et dissidence ». Bien. Alors, à votre lecture, j'ai été assez stupéfaite de lire que vous commenciez par dire parler du, je vous cite, lien indissoluble entre le pays russe, le souverain autocrate et l'Église autocéphale. Hein ? Et d'autre part, toujours que l'identité russe indissociable de la foi orthodoxe, n'est-ce pas ? Comment ces liens, ces identités se sont-elles imposées à vous, à vos lectures, à vos recherches et vos méditations ?
1: Alors d'abord, ce sont les sources quand même qui imposent.
0: Mais...
1: Et donc, on a des chroniques, la plus ancienne qu'on appelle « Récits des temps passés », qui couvre à la fois ce qui est actuellement l'Ukraine, la Biélorussie, la Russie, et qui nous montre bien que l'épisode central pour cette première histoire, c'est le baptême de Vladimir, le prince de Kiev, qui, du coup, convertit ses sujets...
0: À peu près l'an 1000, quoi.
1: Vers 988, exactement,
0: mais
1: on ne chipotera pas. Et qui, donc, convertit ses sujets, puisqu'il leur dit, demain matin, je veux voir tout le monde dans le Dniepr.

0: au XVe siècle. Et là, c'est un deuxième tournant. C'est le moment où les Russes deviennent autocéphales. Pourquoi ? Parce que les Grecs, qui avaient peur d'être anéantis par l'Empire ottoman, d'être conquis, ont accepté momentanément l'union avec les catholiques à Florence, au Concile de Florence. Les Russes y étaient, mais avec à leur tête un Grec. Donc évidemment, le Grec a penché du côté de l'union. Mais quand il est revenu à Moscou, là, il a été totalement désavoué. Et donc, la Russie, à ce moment-là, est le dernier pays orthodoxe, en fait, puisqu'elle a maintenu le refus de l'union, contrairement aux Grecs.
1: C'est la troisième Rome, donc.
0: Et c'est là que commence à s'élaborer cette théorie. Alors, elle sera formulée par un moine vers 1540, un peu plus tard, mais évidemment, elle est là en train de mûrir. Et puis, comme l'Empire grec tombe, eh bien, on dit, ben voilà, ils ont été punis, parce qu'ils avaient trahi l'orthodoxie. Et donc, effectivement, sous Ivan le Terrible, dans ces années, exactement en 1547, le jeune grand prince de Moscou, qui n'était que grand prince comme ses prédécesseurs, se fait couronner tsar, c'est-à-dire empereur. Un peu plus tard, celui qui était le chef de son église, qui était un simple métropolite, sera élevé au rang de patriarche, 1589. Donc là, on a un tsar, un patriarche. C'est ça l'orthodoxie. Comme à Byzance, un empereur, un basileus et un patriarche. Alors ça va durer jusqu'à Pierre le Grand. Pierre le Grand va tout bouleverser.
1: Oui, mais ça n'explique pas le lien organique, si je puis dire. Parce que je suis frappée, moi, en travaillant, à quel point, d'une certaine façon, les Russes ethnicisent la langue et, et l'orthodoxie. Vous comprenez ce que je veux dire?
0: Oui, oui.
1: C'est très profond, je veux dire. C'est ancré dans les personnes et les groupes, mais les personnes.
0: Alors, il y a une langue qui a été faite, pas pour les Russes, mais pour les Slaves, par Cyril et Méthode. Donc, ce n'est pas en grec qu'ils célèbrent. Ce n'est pas en latin. C'est donc en slavon une langue qui est quand même à consonance slave. Alors, elle est calquée pour la syntaxe, pour les mots difficiles, pour les concepts sur le grec. Mais c'est quand même leur langue liturgique à eux. Et effectivement, déjà, c'est une forme d'appropriation. Et ça crée une communauté linguistique avec les Serbes, avec les Bulgares. On peut circuler dans cet espace, écrire des nouvelles œuvres. Alors, il y a des traductions du grec, il y a un corpus. Mais le reste, après, s'enrichit localement. Des vitsains, des sermons, de la polémique aussi. Donc là, il y a un héritage qui est le leur. Et puis, ils vont dire après, au fond, on est plus orthodoxe que les Grecs.
1: Et pour quelle raison?
0: Alors, parce que les Grecs sont tombés, donc ils ont été punis. C'est forcément qu'ils avaient trahi quelque part. Et d'autre part, quand il va y avoir des crises de réforme dans la Russie, en particulier à l'époque du patriarche Nikon, donc vers les années 1650.
1: Nous avons parlé du Raskol ici même avec Vladimir Berelovitch.
0: Tout à fait. Donc, à ce moment-là, l'argument de Nikon, c'est de dire, voilà, sur certains points de vocabulaire, de syntaxe, mais aussi de rite, on ne fait pas exactement comme les Grecs. On devrait. Donc, il faut en tout abolir les formes particulières russes. Et les vieux croyants, ceux qui vont refuser, résister jusqu'à la mort, disent non, parce que nous sommes plus orthodoxes que les Grecs, meilleurs orthodoxes que les Grecs. Il n'est pas question de renoncer à ce qui est notre foi, en disant ben, nos saints russes à nous, ils se signaient comme ça, ils priaient comme ça, c'est eux qui ont raison.
1: Eh oui. Alors, donc, dans ce chapitre que j'ai trouvé tout à fait bien clair et très riche. Je crois que j'ai pris 20 pages de notes, figurez-vous. Eh bien, voilà, vous intitulez un de vos sous-chapitres « Les rapports Église-État, de la symphonie à un État policier parfaitement organisé ». Pouvez-vous nous dire les étapes de cette institution ?
0: Donc la symphonie, c'est le moment où il y a un tsar, un patriarche, chacun à sa sphère, ils collaborent. Et évidemment, le tsar est celui qui protège l'orthodoxie, donc il a un rôle même qui s'implique dans les affaires religieuses, mais c'est pas lui qui quand même décrète sur le dogme, sur le rite, et ainsi de suite. Et c'est parfait, on va dire, au tout début de la dynastie des Romanov, lorsque le premier tsar, Michel, et assez jeune, et en fait, celui qui est le patriarche, c'est son propre père, Philarète, qui donc, évidemment, incarne à la fois l'homme d'Église et l'homme d'État.
1: Bien sûr, oui.
0: Voilà. Alors, ça va se gâter, justement, avec

0: Nikon, parce que Nikon, pour certains, c'est un peu le pape qui voudrait l'emporter sur l'empereur, celui qui impose une vision où l'Église dominerait. Et même si ces réformes sont maintenues, malgré tout, lui sera déposé pour abus de pouvoir. Et après, donc, on commence déjà à mettre les patriarches un petit peu sous surveillance, à les contrôler, jusqu'au moment où Pierre le Grand arrive au pouvoir. Et quand il mûrit, au début, il est encore assez jeune, évidemment, il se trouve gêné par le patriarche, qui s'oppose à certaines de ses innovations, comme le rasage de la barbe. C'est très important, la barbe, hein, chez les orthodoxes, les vrais. Comme le fait de rouler en carrosse, de s'habiller à l'allemande, etc., et d'avoir des relations beaucoup plus ouvertes avec l'Occident. Donc, quand le patriarche Adrien, qui avait été nommé alors que Pierre était très jeune, meurt en 1700, eh bien, Pierre le Grand fait durer l'intérim.
1: D'abord, il ne remet pas un nouveau patriarche.
0: Voilà.
1: Donc, il y a un vide.
0: Il y a un vide, une vacance. Alors, le prétexte, c'est qu'il y a la guerre, ce qui est vrai, avec la Suède. Mais c'est une façon de geler la situation, de geler aussi les biens d'église, et parce qu'on en a besoin toujours pour cette guerre. Et puis au bout de 20 ans, là, Pierre le Grand dévoile son jeu, c'est-à-dire qu'avec l'aide d'un évêque ukrainien qui l'a fait venir, Théophane Prokopovitch, qui est beaucoup plus souple que les Russes, il réforme cette église russe en la transformant en un Saint-Synode. Donc, il n'y a plus de patriarche.
1: Alors, revenons sur ce que c'est qu'un synode.
0: Alors, le Saint-Synode, il existait déjà dans le patriarcat de Constantinople, il existe toujours, c'est-à-dire qu'autour du patriarche, il y a une assemblée de prélats, de dignitaires, qui décident avec lui, qu'ils consultent. Il n'y a pas toujours des conciles, mais il y a le synode, un gouvernement synodal.
1: Alors, c'est combien de personnes à Byzance?
0: Alors, ça varie, hein, ça peut être une vingtaine, ça peut être plus, selon aussi les moments où l'Empire est en pleine expansion ou au contraire se resserre. Mais c'est un gouvernement collectif.
1: Et puis, et chacun a une fonction en plus, ministérielle ou...
0: Alors, il y a des fonctions et puis il y a aussi le fait qu'il faut une consultation, que le patriarche n'est pas comme le pape, un monarque, même s'il a une autorité, évidemment, importante. Alors, dans l'Église russe, on avait aussi ce Saint-Synode, mais il était, disons, assez discret. Et Pierre le Grand choisit de couper la tête, donc plus de patriarche. Et le Saint-Synode, ça sera une assemblée d'évêques, ce qui paraît normal. Mais à sa tête, il place un Oberprokuror. Alors là, on voit qu'il y a une terminologie qui est empruntée à des administrations autres, qui est un laïc. Et qui est chargé de faire tourner, je dis ça de façon triviale, le Saint-Synode de façon à ce qu'il administre l'Église, mais aussi à surveiller les finances et tout ce qui est intéressant pour l'État, parce que Pierre le Grand a instauré des règles. Il y a un règlement, avec le beau mot de reglament, qui est évidemment emprunté lui aussi. Et donc, entre autres choses, par exemple, on interdit aux hommes de devenir moines avant 30 ans. Pourquoi ? Bah, parce qu'on préfère qu'ils deviennent soldats. Donc, il y a tout un pragmatisme et un encadrement de l'Église qui n'avait rien à voir avec ce qui se passait avant.
1: Et oui, bien sûr. Alors, j'aimerais qu'on revienne juste sur la réforme de la barbe.
0: Oui.
1: Parce que vous avez dit au passage, c'est très important la barbe chez les orthodoxes. Est-ce que vous pourriez expliquer votre incise ?
0: Oui. Alors, si on lit évidemment l'Ancien Testament, si on lit certaines citations des pères de l'Église, évidemment, la barbe est un attribut de l'homme mûr, qu'on ne doit pas toucher. Et dans les cultures grecques et slaves, et bien entendu juives, etc., on respecte cet appendice. Il n'y a que chez les Latins qu'on a pris l'habitude avec les Romains.
1: Les Romains, bien sûr, d'être glabres.
0: Voilà. Alors,
1: le soldat romain est glabre.
0: C'est obligé, mais chez les évêques, il peut y avoir des évêques barbus, mais il y a quand même une dominante, on va dire, de rasage.
1: Et puis, Adrien, l'empereur, était barbu.
0: Oui, oui, tout à fait. Et donc, Pierre le Grand, lui, il veut adopter ses modes occidentales. Il a une petite moustache, mais pas plus. Et il veut, pour bien montrer la rupture des usages, que ces grands boyards, les grands dignitaires, y compris les plus âgés, qui évidemment tiennent beaucoup à leur belle barbe, se rasent. Et donc, il va démonstrativement leur couper la barbe en 1705. Il accompli, ça c'est une espèce de démonstration de force, et il passe un édit qui rend obligatoire le rasage pour les gens de sa cour, mais même pour les gens au départ qui entraient en ville, parce qu'il fallait que les villes soient civilisées. Alors après, finalement, il va remplacer ses obligations pour les paysans par une taxe. Si vous voulez aller en ville vendre vos produits, ou vous vous rasez, ou vous payez la taxe. Mais par contre, évidemment, il y a une rupture, c'est-à-dire qu'en fait, le clergé lui reste barbu, c'est sa prérogative, et les paysans. Et donc, on date symboliquement de ces années, la 1705, la rupture. Pierre le Grand crée une élite occidentalisée qui marche au pas, qui s'habille à l'allemande, comme on dit, et qui va assimiler beaucoup de choses de l'Occident, y compris des langues étrangères, des voyages à l'étranger, tout ça. Et la majorité du peuple, les paysans, bien entendu, et le clergé, qui, eux, restent barbus, qui parlent une autre langue et qui vivent autrement. Alors, c'est un peu statique, c'est-à-dire qu'au fil du temps, pendant les deux siècles qui nous séparent de 1917, la société est hybride et petit à petit, il y a des catégories inférieures qui, elles aussi, s'occidentalisent. Mais il y a quand même ce divorce entre les deux strates.
1: Et oui, bien sûr, oui. Et donc, là, donc, il a laissé le vide sans patriarche. Ça dure pendant 20 ans.
0: Oui.
1: Et après, il forme le Saint-Synode.
0: Voilà.
1: Et je crois avoir lu chez vous que c'était 10 personnes.
0: Voilà, c'est une dizaine de personnes, des dignitaires de l'Église et le procureur général qui, lui, est un homme de confiance et qui cloisonne, qui surveille tout ça.
1: D'accord. Et alors, le procureur général, il est nommé par le tsar.
0: Ah, absolument.
1: Et alors, ça dure, cette affaire ?
0: Ça dure jusqu'à la Révolution, même si le clergé est mécontent, au fond, d'être sous tutelle, un peu humilié, que dès 1905, il y a une révolution, comme vous le savez, en Russie, mais il y a une petite révolution aussi dans le clergé, où certains des séminaristes, des gens de l'Académie de théologie protestent et disent « il faudrait nous libérer ». On est encore sous cette tutelle. Et on leur promet, oui, on va faire un concile, on va en parler, mais en fait, ce concile n'aura lieu qu'en 1917, après la révolution, la première, celle de mars. Et évidemment, il sera congédié par les bolcheviks, mais en 18, donc il aura pu siéger. Et en fait, c'était l'assemblée la plus représentative de la Russie, puisque dans ce concile étaient non seulement des membres du clergé, mais aussi des laïcs. C'est un peu le Vatican II de l'Église orthodoxe russe.
1: Alors, quelle était la grosse pomme de discorde, pour finir, entre l'État, enfin, représenté par le souverain Pierre le Grand, et l'Église ?
0: Alors, il y avait la question de l'obéissance, c'est-à-dire que Pierre le Grand entend que ce soit lui la tête unique, il ne veut pas de contradictions non seulement sur les questions de mœurs, de coutumes, de costumes, malgré tout, qui ont leur importance, mais aussi d'objection de conscience à ses décisions. Donc, lui, et puis Catherine II après lui, vont mettre vraiment le clergé sous contrôle. Il doit faire les cérémonies et c'est tout, pas s'occuper d'autre chose. Et Catherine II va confisquer les biens du clergé. Donc,
1: mais Pierre le Grand ne commence pas l'affaire de la confiscation ?
0: Alors, ce qu'il fait, c'est qu'il siphonne, je dirais. Officiellement, c'est toujours... Ah, ça appartient toujours à l'Église, mais les revenus sont largement prélevés pour les biens, les besoins de la guerre. Mais Catherine II, elle sécularise carrément.
1: Alors, mais en pratique, ça donne quoi ?
0: Alors, ça veut dire qu'en pratique, les monastères n'ont plus de serfs. Jusqu'à présent, il y avait des serfs d'Église, exactement comme il y avait des serfs de nobles. Là, c'est fini. Et la plupart des terres, donc, désormais, l'Église est beaucoup moins riche qu'avant. Elle était avant propriétaire foncière. Certains des grands monastères, comme la Trinité, dont je me suis occupé, étaient très riches. Donc, ça fait des revenus à l'État. Ça permet de distribuer des terres aussi à des favoris, comme Potemkin ou autres. Et ça rend encore plus l'Église dépendante, puisque Catherine II, désormais, dit que c'est l'État qui pourvoira aux besoins de l'Église. Alors en fait, on aura une grosse opposition entre un haut clergé relativement bien traité, relativement aisé, et un bas clergé très très pauvre et qui a du mal à survivre.
1: Donc l'Église n'a plus de serfs à ce moment-là.
0: Non.
1: Le servage, institutionnellement, il date de quand ?
0: Alors, à la fin du XVIe, il commence, mais c'est informel. Et puis en 1649, il y a un code de loi qui dit désormais... tous les paysans qui sont sur les terres d'un seigneur, quel qu'il soit à l'époque, il y a toutes sortes de seigneurs, n'ont plus le droit de quitter cette terre. Et donc, ils sont attachés à la glèbe.
1: Ils sont... Alors qu'avant, ils pouvaient, à la Saint-Michel...
0: À la Saint-Georges.
1: À la Saint-Georges, pardon.
0: À la fin de l'année.
1: À la fin de l'année, oui.
0: Donc, le 26 novembre, là, normalement, toutes les récoltes sont faites. Si le paysan n'était pas endetté, parce qu'il y avait toujours cette possibilité, il pouvait changer de maître, changer de
1: Et
0: de
1: à
0: lieu.
1: Partir...
0: À partir de là, c'est plus possible. Alors, par contre, il est possible de s'enfuir. Et la Russie est un pays de fugitifs. De gens qui vont vers les marges, en Sibérie, vers le Don, vers ces zones où il y a des Cosaques.
1: Vers les Cosaques, surtout.
0: Voilà, oui. On se fait Cosaque et puis on est tranquille.
1: Oui. Alors, donc, l'Église perd son indépendance financière. Elle perd son indépendance, elle perd d'une certaine façon son autocéphalie, parce qu'il n'y a plus vraiment de tête.
0: Non, oui.
1: C'est un choix structurel d'avoir...
0: Ah, tout à fait. Alors, on dit que c'est le choix à l'imitation des pays protestants, où il y avait donc des saints synodes, où il y avait une église épiscopale, si vous voulez. Et Pierre le Grand connaissait bien le modèle suédois, puisque la Suède était son ennemi favori. Il est allé aussi voyager en Hollande, dans divers pays. Donc, il a examiné un peu comment tout ça fonctionne.
1: Oui, il n'avait pas d'animosité envers les protestants, non. Alors qu'il y a une animosité fondamentale des orthodoxes russes contre Rome.
0: Oui, il y a une grande méfiance. Alors, par moment, on peut s'allier avec des catholiques, ça peut arriver, mais ponctuellement.
1: Voilà. Alors... Comment le bon peuple a-t-il compris la disparition du patriarche, qui est quand même une incarnation? Et pour une église, l'incarnation, ça, pour une foi, c'est majeur quand même. Enfin, dans le protestantisme, il n'y a pas d'incarnation, mais je veux dire, comment le peuple l'a pris?
0: Alors, le peuple, bon, c'est toujours un peu la grande inconnue, comme le dit Pouchkine, Le peuple se tait. Mais il y a, surtout pour eux, je crois que c'est le niveau local qui compte. Alors, il y a le prêtre de paroisse qui n'est pas forcément très aimé, il est un peu méprisé. Ce n'est pas un statut enviable. Mais il y a le moine. Le moine, le starets, ça, c'est important.
1: C'est le starets,
0: oui. Et là, on va le consulter, on l'écoute, on le vénère, on vénère ses reliques. Donc
1: faut
0: ça,
1: lire Dostoïevski, je veux dire.
0: Voilà, c'est un attachement très fort à certains sanctuaires. Il y a des pèlerins, la Russie est un pays de pèlerins, et de gens qui marchent, qui vont d'un sanctuaire à l'autre.
1: Bon, alors, il y a eu donc une hiérarchie, le haut de la hiérarchie qui est intégré avec... Le monde aristocratique, il en sort plus ou moins, je pense.
0: Plus ou moins. Il n'y a pas tant de grandes familles qui donnent leurs enfants à l'Église.
1: Comme chez nous.
0: Moins que chez nous, c'est sûr. Un peu plus au 19e, où il y a un certain retour vers la religion des élites. Mais il y a ce clergé formé donc, dans des académies théologiques qu'on a créées et qui représente une certaine élite, c'est sûr.
1: Oui. Alors, et le peuple, lui, ne connaît que son tsarets ou bien son pope. Quoi.
0: Voilà, c'est ça.
1: Bon, alors, toujours
0: et
1: la même...
0: Alors, il y a les dissidents, les vieux croyants.
1: Les vieux croyants.
0: On peut
1: parler aussi. Nous n'avons pas le temps aujourd'hui, mais je vous requerrai peut-être. Alors est-ce que la soumission de l'Église, elle est quand même incroyablement forte?
0: Oui.
1: Est-ce qu'elle dure jusqu'à nos jours?
0: Elle dure jusqu'en 17, où on a l'impression tout d'un coup d'une grande libération. Alors d'un côté, il y a ce concile qui est très audacieux, qui envisage toutes les choses, y compris même de célébrer en russe et plus en slavon, mais qui finalement ça ne penchera pas vers cette solution, qui envisage l'élection des prêtres, tout simplement, par le village, et qui montre un dynamisme très fort. Alors, quand les bolcheviks prennent le pouvoir, là, il y a un porte-à-faux parce que Lénine pensait réellement que cette religion était liée tellement au pouvoir qu'elle allait s'écrouler en même temps que lui. Et face à lui, il va trouver un patriarche, puisque l'une des rares décisions du concile, qui vraiment entrera en vigueur, c'est de restaurer le patriarcat. Et ce patriarche Tikhon gêne considérablement les bolcheviks. Donc, il va y avoir une véritable guerre contre l'Église orthodoxe, contre les autres religions aussi, mais en particulier contre l'Église orthodoxe. Persécution, arrestation, fusillade. Alors, Tikhon est épargné et signe une sorte d'acte de repentance que certains lui ont reproché en 23, mais qui, aux yeux de beaucoup, assure aussi la survie de cette Église, qui va rester dans une situation extrêmement précaire et persécutée jusqu'en 43. puis 43, c'est la Seconde Guerre mondiale. Et là, d'un coup, Staline...
1: L'invasion de la Russie.
0: Oui, par les Allemands.
1: En 41, bien sûr.
0: Et les Allemands laissent les églises ouvertes, enfin, rouvrir en territoire occupé. Donc là, Staline saisit l'allusion, d'autant plus que lui avait été séminariste. Et il réunit en 43 au Kremlin les évêques survivants. Et il leur dit, ben, on va élire un nouveau patriarche, on va remettre, rouvrir des séminaires, on va relancer l'église orthodoxe, sous contrôle, hein, bien entendu. Mais c'est la Renaissance, alors une Renaissance qu'on appelle le concordat stalinien, avec un peu d'ironie. C'est-à-dire que cette église renaît sous contrôle et existe avec, sous Staline, une situation pas mauvaise, sous Khrouchtchev, des persécutions à nouveau.
1: Ah oui, Khrouchtchev était recommence. Très, très antique, ouais. Religieux.
0: Voilà, d'autant plus qu'on va aller dans le cosmos pour prouver que Dieu n'existe pas.
1: Oui, oui.
0: C'est la grande idée. On demande à Gagarine, « As-tu vu Dieu dans le ciel ?» Ben non, donc voilà, ça y est, la chose est démontrée. Et donc, il y a des alternances d'ouverture-fermeture jusqu'à Gorbatchev. Et Gorbatchev reconnaît officiellement le besoin d'une force spirituelle. En plus du communisme, puisqu'il n'y a pas renoncé, lui, pour le moment. Et donc, en 1988, on célèbre officiellement, en URSS, en particulier à Kiev, le millénaire du christianisme orthodoxe russe. Alors, c'est un signe, évidemment, et cette église renaissante, il y a à ce moment-là pas mal d'activités. Et puis, sous Yeltsin, là, après la fin de l'URSS, là, on revoit à nouveau l'union de l'église et de l'État qui se dessine.
1: Et oui, parce que quand même, le patriarche Kirill, maintenant...
0: Le patriarche Kirill, il est produit de son époque, il n'est pas tout jeune. Hein. Il a fait toutes ses classes sous le régime...
1: Il a quel âge ?
0: Soviétique, 84 ans, quelque chose comme ça.
1: Ah oui, d'accord.
0: Oui, oui, oui, c'est... Et effectivement, comme on le dit, tous ces hauts dignitaires étaient quand même très, très, très infiltrés par les autorités, le KGB, pour ne pas le nommer.
1: Bien sûr, oui.
0: Donc, c'est quelqu'un qui a l'habitude de ses relations avec les autorités et en plus, évidemment, qui se sent très valorisé par la façon dont la présidence actuelle, Poutine et les autres, affichent leur orthodoxie, montrent leur piété et utilisent des arguments religieux, y compris pour la guerre en Ukraine.
1: Oui, donc, parce qu'il est très militant de la guerre en Ukraine,
0: tout à fait.
1: Quand même.
0: Ça, c'est le gros problème. C'est-à-dire que sous l'Union soviétique, l'église orthodoxe du patriarcat de Moscou s'étendait jusqu'aux limites de l'URSS.
1: Oui.
0: Et donc, l'Ukraine en faisait partie. Si on enlève tous les diocèses ukrainiens au patriarcat de Moscou, il est quand même beaucoup plus...
1: Oui, mais il ne voit pas de difficulté avec le message chrétien.
0: Non, et au contraire, il l'inverse, c'est-à-dire qu'il dit que ce sont les Ukrainiens qui persécutent l'Église en Ukraine, y compris quand ils ont leur propre Église orthodoxe. Et on le voit bien, par exemple, le monastère des Grottes, qui est l'un des plus anciens à Kiev, est disputé, en fait, c'est-à-dire est-ce qu'il appartient au patriarcat de Moscou, ce qui était le temps assez longtemps, ou maintenant à l'Église orthodoxe ukrainienne. C'est un enjeu. Et bien évidemment, le patriarche Kirill dit, voilà, on nous l'a enlevé, c'est un crime, c'est une persécution. Donc l'argument religieux n'est pas utilisé pour la paix, pour dire faisons la paix, on ne va pas se battre entre orthodoxes, mais pour la guerre.
1: Et comment réagissent les Russes ?
0: C'est toujours l'énorme question.
1: Ah oui, c'est d'habitude, oui, mais ça n'empêche, on la pose quand même.
0: On la pose. Et donc, effectivement, les Russes font des funérailles, beaucoup de funérailles. C'est ça ce qu'on va dire. Et beaucoup de morts des deux côtés. C'est ça l'aspect le plus tragique actuellement.
1: Eh bien, nous finirons sur cette note triste, alors que c'est passionnant tout ça quand même. Merci beaucoup, cher Pierre Gonod. J'espère que vous accepterez de

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1: Bonjour à tous et bienvenue dans ce rendez-vous BD. Aujourd'hui, on va parler de médecine légiste et de bande dessinée.
2: Bonjour messieurs.
3: Bonjour madame.
2: J'ai
3: bonjour.
2: Deux auteurs aujourd'hui. L'un que l'on connaît déjà dans cette émission, c'est Pierre Allary. Vous êtes auteur de bande dessinée. Je vous ai déjà reçu, notamment récemment pour votre adaptation d'Autant en emporte le vent. Mais vous avez travaillé sur plein de livres, beaucoup avec des scénaristes, des adaptations de romans, ou aussi avant dans l'animation. Enfin bref, vous avez un parcours dans ce monde-là, donc on suit un petit peu ce que vous faites. En revanche, votre co-auteur Philippe Boxeau, vous êtes médecin légiste.
4: Oui.
2: Et vous avez donc déjà raconté vos histoires dans des romans. En revanche, c'est la première fois que vous faites une incursion dans le monde de la bande dessinée.
4: Oui.
2: Et c'était... Tout est vrai. Non, mais cela dit, évidemment,
4: ouais, c'est juste...
2: Vous êtes lecteur de BD, moi, c'est d'abord ça qui m'intéresse.
4: Ah oui, attends, chez moi, j'en ai 3000. Donc oui, ça va.
2: D'accord.
4: Les BD, j'aime bien. Et tous les soirs, avant de dormir, j'en lis une. Et là, je me refais toute la collection des Chic Bill. Bon, ok, c'est de la BD pour enfants. Mais moi, j'aime bien. J'ai lu certaines des siennes, pas toutes. Mais Autant n'importe le vent, bien entendu.
2: Silas Corret, vous connaissez?
4: Non.
2: Ah, il faut lire.
4: Attends un peu, ça me dit quelque chose, ça. Ça me dit quelque chose.
2: C'est de Pierre Allary.
4: Oui, mais je me demande si justement je ne l'ai pas lu. Ça me dit un truc, mais je ne sais plus quoi. Enfin bref, j'en ai lu vraiment beaucoup. Mais c'est toujours avant de s'endormir, tu vois. Pendant la journée, j'ai pas le temps.
2: C'est ça, vous avez un peu de travail.
4: Et là, retrouver héros de BD, c'était un peu, pour moi, qui aime la BD, c'est vraiment quelque chose dont j'avais envie. Je suis super, super content. Puis Pierre l'a super bien fait. D'abord, il m'a retiré facilement 20 ans. Ensuite, il m'a retiré mon bide. Ça, c'est important aussi. Et il m'a fait plus sérieux que je ne suis, en fait. Mais sinon, c'est tout à fait moi. Pas de problème.
2: Alors, on va revenir évidemment sur votre parcours, puisque c'est vous, effectivement, vous venez de le dire, le héros de cette bande dessinée. On va revenir sur votre parcours à tous les deux. Et aussi, parler dans le détail de cet album Postmortem. C'est le titre donc, de l'album qui vient de paraître aux éditions Kenes. Kenes, qui est là, justement, l'éditeur chez lequel vous publiez aussi vos romans.
4: Oui, alors...
2: Enfin, vos livres.
4: Lui et moi, on a quelque chose en commun. C'est que quand Dimitri m'a proposé de rédiger mon bouquin...
2: Dimitri Kenes, qui est le fondateur.
4: Ouais, c'est ça. J'ai dit non. Bon, non, je suis à 4. Et lui, quand on lui a proposé de faire la BD, il a dit non aussi. Finalement, il l'a faite. Donc, Dimitri a quand même
2: donc,
4: un pouvoir de persuasion.
2: Donc, tous les deux, vous êtes des garçons qui n'ont aucune parole, c'est ça que j'entends?
4: Non, nous sommes des hommes de réflexion. Nous sommes capables de remettre en question nos décisions primaires.
2: Pierre, alors, et vous, alors, effectivement, vous avez dit non et pourtant vous avez dit oui. Qu'est-ce qui a fait que vous avez changé d'avis?
5: Oui. Non, c'est comme je dis souvent, à la base, moi je suis pas un lecteur de ce genre de livres, c'est-à-dire les livres de vulgarisation scientifique. Donc je suis ni lecteur, ni je vois pas trop comment les faire en fait, parce que c'est quand même assez particulier par rapport à un récit de fiction habituelle. Donc il fallait que je trouve une porte d'entrée, il fallait que j'ai quelque chose à y dire, à y mettre de moi-même, sinon ça m'intéresse pas de faire un livre simplement sur le succès de l'auteur avec qui je vais travailler. Ça c'est mon sens du commerce aigu qui parle, et du coup voilà, donc comme pour Autant n'importe le vent, comme pour tous les autres romans, si j'ai rien de personnel à y injecter, ça ne m'intéresse pas. Et là de fait je me suis dit comment le monde de Philippe m'intéresse évidemment, donc comment y rentrer et comment y mettre du mien. Ben, je me suis dit faire comme finalement les copains qui font ça aussi, les Mathieu Sapin, Christophe Blain et tout ça, c'est-à-dire de me dessiner, de me mettre en scène et d'aller moi dans son univers, physiquement dans son univers.
2: Alors oui et non, parce qu'effectivement, vous, autant vous avez représenté Philippe Boxeau que des traits peut-être arrangés, mais en tout cas on le reconnaît, vous je vous reconnais pas. Vous êtes un petit personnage rouge,
5: c'est gentil.
2: Espèce de mascotte qui vient effectivement accompagner, qui pose des questions naïves, mais physiquement c'est pas ça.
5: Ah, c'est gentil, parce qu'il y a des gens qui m'ont reconnu, ils m'ont dit c'est pas grâce au t-shirt. Non, c'est un dessin que je fais, je me dessine comme ça moi depuis une trentaine d'années pour les copains, pour les anniversaires, pour mes enfants. Voilà, c'est mon petit Pierre Allary, c'est ma caricature. Donc après, que je ne suis pas un dessinateur de caricatures, à part mon gros nez, je ne sais pas faire vraiment d'autres caricatures. Mais de fait, c'était une façon non seulement de me dessiner, mais en plus de me dessiner d'une façon extérieure au monde de Philippe. Là, on avait vraiment une incursion vraiment d'un personnage qui n'avait rien à voir dans ce milieu, donc graphiquement, vu que je voulais quand même exploiter le médium bande dessinée. Donc c'était vraiment idéal pour moi en fait, d'amener ce petit personnage qui est complètement à l'extérieur du monde dans lequel Philippe évolue.
2: Alors, on va y revenir toutefois, cette question, Philippe Boxeau, j'ai envie de vous la poser tout de suite, parce que vous êtes médecin légiste. Mmh. Et moi, déjà, cet intitulé-là, il me pose question. C'est-à-dire que médecin, vous avez fait médecine.
4: Ouais.
2: Et légiste, c'est-à-dire que vous avez fait du droit aussi.
4: Oui, j'en ai fait, mais ça, c'est un peu par hasard. Parce qu'à l'époque, la spécialisation, quand j'ai fait la médecine légale, c'est en 1991, la spécialisation n'existait pas, elle est apparue en 2002. Donc, à l'époque, ce qu'on nous faisait faire, en tout cas à l'Université de Liège, c'était d'abord la médecine, bien entendu.
2: Classique.
4: Il n'y a pas de médecin sans médecine. Et puis ensuite, on nous faisait faire la criminologie. où effectivement il y avait tous les cours de droit pénal, de droit judiciaire qu'il nous fallait pour rentrer dans le contexte médico-légal qui est le nôtre. Donc oui, j'ai fait du droit et aujourd'hui mes étudiants, enfin mes assistants en font encore. Mais médecin légiste, pourquoi ? Parce que nous sommes une interface en fait entre la médecine et la justice. Quand un magistrat se pose une question médicale, c'est un médecin légiste qui la pose. Mmh. Quand on se pose une question par rapport à un corps, c'est un médecin légiste qu'on la pose. Donc on est vraiment cette interface, d'où le mot médecin légiste.
2: Enfin, d'accord, mais c'est-à-dire vous travaillez à la fois pour la police et pour la justice ?
4: Non, je travaille uniquement pour la justice et la police aussi travaille pour la justice. Ce qui veut dire que je ne peux travailler que sur réquisition d'un magistrat.
2: D'accord, ok.
4: Qui peut m'être transmise par un policier avec lequel je peux collaborer dans le cadre des résolutions d'une enquête. Mais c'est le magistrat qui est vraiment... Le titulaire, c'est lui qui décide de ce qui sera fait ou pas.
2: D'accord, ok. Non, voilà, j'aimerais bien vous poser la question tout de suite, parce qu'effectivement, j'en ai pas rencontré souvent, mais c'est même la toute première fois que j'en vois un d'aussi près, donc autant poser des questions tout de suite. Et vous, Pierre Alaric, c'est un domaine que vous connaissiez un peu, même par curiosité, ne serait-ce que regarder des séries télé, qu'est-ce que vous en connaissiez avant de faire le livre ?
5: Oui, c'est ça, moi, c'est un domaine qui me... comme beaucoup de gens, hein, qui m'interpellent, qui m'excitent, entre guillemets, parce que voilà, il aborde des sujets au-delà de la médecine, l'anatomie, le corps humain, la mort, donc ça va quand même, c'est assez vaste, et comme je dis souvent, je suis de la génération X-Files, donc moi j'ai découvert la médecine légale avec Dana Scully, et après il y a eu tout plein de romans, il y a eu les Caisses Carpeta, voilà, il y a eu Lieberman avec Necropolis, et beaucoup d'autres choses, donc c'est vraiment un milieu qui m'a toujours intéressé, oui. J'étais très curieux. Donc là, évidemment, y rentrer par la grande porte avec quelqu'un comme Philippe, oui, il fallait vraiment que je trouve une façon d'y aller, quoi.
2: Vous, Philippe Bouxot, j'ai lu que vous aviez à un moment, en tout cas, envisagé d'être prêtre.
4: Ouais.
2: C'est pas arrivé tout de suite, finalement, la médecine légale.
4: Non, c'est arrivé par hasard. En fait, dans ma vie, il y a plein de hasards. Je veux être prêtre, donc je rencontre par hasard mon évêque, l'évêque de Liège, Mgr Van Zuylen, à Lourdes. Où je suis comme brancardier, j'ai l'occasion de causer avec lui, de lui raconter un peu ma vie et ce que je voulais en faire. Il m'a recommandé d'aller faire ce qu'on appelait à l'époque des candidatures, c'est-à-dire les premières années de l'université, dans ce que je voulais. Du coup, je me suis retrouvé devant la pièce d'inscription, là, on écrivait encore au BIC à l'époque, hein.
2: Ouais.
4: On n'avait pas encore d'ordinateur. Je suis un dinosaure, qu'on le sache. Et donc, en 83, j'hésitais entre le droit et la médecine. Ça faisait une heure que j'hésitais. Et celui qui inscrivait pour le droit est arrivé en même temps que celle qui inscrivait pour la médecine. Au moment où je me suis dit, prochain qui vient, j'y vais. Et poliment, le mec qui inscrivait pour le droit laissait passer la fille qui inscrivait pour la médecine. J'ai fait la médecine. Alors en médecine, je me suis bien marré. Je me suis vite rendu compte que je n'étais pas fait pour la prêtrise. Et l'évêque m'a confirmé qu'effectivement... Je n'avais pas vraiment la foi, sans doute, mais plutôt une intellectualisation de la foi qui ne convenait pas dans le cadre d'une prêtrise. Mmh. Ça n'aurait pas été. Donc, très clair, l'évêque, très bien, chapeau. Je continue la médecine parce que j'aime bien. J'arrive au bout de mes études et là, je fais de la recherche en anatomie en dissection. Ça m'intéressait. Pour un prof, il me fallait un appareil de radio. L'appareil de radio était en médecine légale. Et un jour, en allant radiographier mes morceaux de cadavre, je suis passé par la salle d'autopsie, ils étaient en train d'autopsier encore.
2: Ça ne vous a pas écœuré ?
4: Ah non, pas du tout. Je restais complètement scotché, ça m'a beaucoup plu. Ils m'ont filé une paire de gants, je travaillais avec eux, et à partir de là, ben, c'était lancé. Il a juste fallu que je fasse le deuil de la médecine générale dont j'avais envie, parce que j'avais envie de soigner les gens. Et là, il a fallu que je fasse ce deuil-là, qui n'a pas été trop compliqué, parce que je me suis vite rendu compte que les malades chroniques et moi, ce n'était pas l'amour fou, voilà.
2: Parce qu'évidemment, alors on va rentrer dans le vif du sujet, parce que là, pour le coup, Pierre Alaric, moi, je suis comme vous, je suis la candide, hein, je découvre absolument tout. Et contrairement justement au livre où vous racontez, où vous parlez de votre métier, là, il a fallu montrer. Donc, ce n'est pas évident, puisque du coup, Pierre, vous vous êtes représenté avec Philippe Bouxot dans la salle d'autopsie. Vous êtes avec lui et il faut dessiner le corps. Vous vous êtes posé la question de savoir comment je vais raconter, comment je vais montrer les choses ?
5: Oui. En fait, l'idée c'était que moi il y a mon dessin qui sera la limite de ce que je pourrais montrer et de comment je pourrais le montrer. Ensuite, je voulais surtout éviter comment dire. Il fallait vraiment que je montre, c'est-à-dire à un moment donné, je fais une petite, j'allais dire une allégorie, pas une allégorie, mais je montre le corps avec un effet mécanique. Je sors un moteur d'un corps en expliquant qu'on sort tout ce qu'il y a dans la cage thoracique. Et je me suis dit, ça, je ne peux pas le faire sur tout un album. Mmh. Ça va être frustrant, c'est pas marrant. Voilà. Il faut y aller, il faut vraiment dessiner des organes. Par contre, je ne suis pas obligé de tout dessiner. Donc, je vais rester autour de ce dont on parle. Donc une cage thoracique, j'ai pas besoin de faire les petits bouts de viande attachés à une cage thoracique. On fait une cage thoracique, on fait un squelette. Je place 2-3 organes de référence à l'intérieur pour que les gens comme moi, qui n'y connaissent rien, puissent se repérer. Mais voilà, et après, comme j'ai un dessin un petit peu rondouillard, un peu semi-réaliste, voilà, j'amène des couleurs un petit peu légères. Tout est en crème, c'est des mauves, des roses, et donc rien de très rébarbatif. Et à partir de là, je me dis que ça peut passer. Après, je suis obligé, quand je fais un scalpel qui découpe de la peau, oui, je vais le dessiner.
2: Oui, parce que vraiment, c'est très précis. Et on apprend des choses à toutes les pages. C'est-à-dire que je prends une page, par exemple, il est indiqué, mais j'imagine que c'est Philippe qui vous donne toutes les informations, hein, que dans chaque, quand il y a une autopsie, vous n'êtes pas seul, en fait, dans l'autopsie, dans la salle. Il faut qu'il y ait un enquêteur, un photographe. Enfin, tout est hyper calibré, enfin, calé, en fait.
4: Oui. La salle d'autopsie, c'est... Bon, les magistrats ne viennent plus. Avant, ils venaient. C'est dommage, ils perdent des éléments, mais ça je l'ai toujours regretté, mais je comprends par rapport au boulot qu'ils ont qu'ils ne soient plus là. Mais il y a un enquêteur qui est là, bien entendu, un OPJ. Il y a un photographe pour prendre photo de tous les éléments du corps, parce qu'il ne s'agit pas que de faire l'autopsie, il faut aussi montrer ce que l'on va découvrir pour que éventuellement, plus tard, quelqu'un, un médecin choisi par la défense, puisse critiquer mon travail. En disant, mais Boxo, il raconte n'importe quoi, moi je pense que. Il faut que ce soit possible, que la contradiction puisse être rencontrée à un moment donné. Donc tous ces éléments-là sont particulièrement importants. Et puis on autopsie toujours à deux, et jamais tout seul.
2: Bah, c'est pas un assistant, c'est deux médecins légistes.
4: Alors, c'est souvent un de mes assistants quand c'est moi qui autopsie, mais je ne suis plus le prof. Je suis un médecin légiste, et lui aussi. Et on est au même niveau. Il n'y a plus de. Il n'y a pas de relation hiérarchique lors de l'autopsie. La seule relation qui est, c'est une relation de confraternité où on travaille ensemble, collégialité, on travaille ensemble sur un cadavre pour découvrir la cause de son décès. Et le rapport d'autopsie sera discuté à nous deux, voire d'ailleurs toute l'équipe, pour décider de ce que l'on va y mettre et être bien sûr qu'on ne se plante pas dans la cause de décès. On joue quand même avec la vie des gens, mine de rien.
2: Bien sûr, la vie est morte, leur avenir. Enfin.
4: Lui, il est mort. Ouais. Mais il y en a encore un qui est vivant, qui n'est pas encore condamné, qui est accusé du fait d'avoir commis les faits. Bon, ben, on doit amener une certitude au tribunal. C'est pour ça que l'on fait une autopsie complète du corps, pour être certain qu'il n'y a pas d'autre cause de décès possible que, par exemple, la balle qui lui a traversé le crâne.
2: Et vous gardez des photos de toutes vos autopsies?
4: Alors, il y a des photos de toutes les autopsies, on les a, ouais. Je ne dis pas qu'elles sont encore dans les dossiers, elles sont souvent dans une grosse boîte qui est dans mon bureau et dans laquelle je collationne plutôt, c'est pas vraiment une collection. Toutes les photos, on ne va pas les jeter. Hein. On peut les détruire par le feu une fois que l'affaire est finie. Mais vous devez savoir que le dossier que je traite, c'est un dossier médical puisqu'il est fait par un médecin. Et donc, un dossier médical, selon les principes du Conseil national de l'Ordre des médecins, ne peut pas être détruit en deçà d'un délai de 30 ans. Donc, je dois les conserver 30 ans.
2: Mais vous gardez une photo de quoi? Du cadavre de toutes ouvert
4: les photos,
2: pour regarder?
4: Toutes les photos qui ont été faites par le
2: Ah oui, c'est pas seulement une photo, c'est toutes les photos de chaque cas.
4: Oui. Alors, dès qu'on trouve une lésion, poum, la photo est prise. Il faut que l'on puisse, en cour d'assises ou ailleurs, montrer cette photo, pour que le juge ou les jurés puissent prendre une décision.
2: Non, mais c'est très précis. Alors, on apprend plein de choses, on va y revenir évidemment, mais on va aussi écouter de la musique dans cette émission. Et c'est vous, Philippe Boxo, qui avez choisi la musique qu'on va entendre dans un instant.
4: J'ai plein de musiques que j'aime bien.
2: Ah.
4: J'adore les musiques de films faites par Hans Zimmer. C'est ça que j'ai écouté pendant que j'ai écrit mon troisième bouquin, je crois, j'écoutais que ces musiques-là. Mais il y a une musique qui a vraiment, pendant ma jeunesse, qui a été très présente, c'était Albedo 039 de Vangelis. Alors c'est une musique un peu électronique carrément, et Albedo, c'est le coefficient de réflexion de lumière solaire par une planète. Et en l'occurrence, c'est la Lune. Albedo 039, c'est le coefficient de réflexion de la lumière solaire par la Lune, et c'est une très belle musique.
2: Oh, c'est bien la première fois que j'ai un scientifique comme ça dans cette émission. Merci, on l'écoute.
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1: Vangelis dans cette émission grâce à Philippe Boxeau dont c'était le choix et Pierre Allary puisqu'ils signent ensemble post-mortem aux éditions Kenes. Et puis dans cette émission je ne demande pas seulement de la musique mais aussi un choix littéraire. Ça m'intéresse aussi de savoir ce que nos auteurs lisent lorsqu'ils ne sont pas forcément en train de travailler sur un album de bande dessinée. Et c'est vous Pierre Allary du coup qui avez fait ce choix. Je vous écoute. Quelle est votre préconisation?
2: Je vais faire un petit historique peut-être un peu long. Je lis beaucoup romans et autres. Mais je voulais parler d'un livre de cinéma. Parce que depuis très longtemps, moi je suis un gros collectionneur de films, de Blu-ray, c'est un peu ma matrice, le cinéma, et notamment de films de genre, donc le genre, le bis et les films de niche, qui ont souvent été appelés des sous-genres, parce que finalement on n'y avait pas vraiment accès, pour cause personne s'y intéressait, et depuis pas mal d'années, peut-être grâce à Tarantino, qui a ramené un peu ce sous-genre que lui adore, et qui lui sert aussi de référence dedans de la scène, on a la chance d'avoir plein d'éditeurs qui ressortent énormément de western italiens, de Polizoteschi, de tout ça. Et moi, je me régale parce que voilà, c'est un cinéma que j'adore. Donc, j'achète beaucoup de livres autour de ça parce qu'évidemment...
1: C'est pas les DVD, c'est des livres sur les films.
2: J'achète les films, les Blu-ray, mais j'achète aussi des livres qui en parlent parce qu'il y a énormément de livres qui suivent, faits par plein de petits éditeurs, notamment en France maintenant, puisque c'est aussi un marché avant anglais, allemand et autres. Donc, c'est Pulse, c'est Rififi, c'est voilà. Des noms un peu bizarres, mais c'est des livres de niche, hein, ça reste, mais des livres très bien faits. Et notamment un qui a été fait sur... Alors, on est moins dans la série B, mais c'est un auteur qui s'appelle Melvin Zed, qui est un grand passionné de cinéma australien et indien. Et il a écrit, pour l'instant, deux livres magnifiques qui ont été pour moi des grosses claques et parmi les plus beaux livres de cinéma que j'ai lus, sur Mad Max, curieusement. Mmh. Mais alors, c'est des pavés énormes. Chaque livre, il a écrit pour l'instant un livre sur le Mad Max 1, un livre sur le Mad Max 2, qui sont des pavés de plus de 400 pages.
1: Ça raconte quoi? Des secrets de tournage et des photos?
2: C'est non seulement des secrets de tournage, des interviews, des analyses, des réflexions sur l'héritage de ce film, qui ont été quand même marquants, et socialement aussi très marquants, pour l'Australie et pour le monde entier. Enfin voilà, c'est archi complet. C'est pas que des photos comme c'est souvent le cas et c'est hyper intéressant, hyper instructif et franchement ça a été deux grosses surprises et on attend le troisième puisqu'il va a priori faire un livre sur la trilogie aura chacune aura son livre.
1: Écoutez,
2: j'ai essayé de faire vite parce qu'il y avait beaucoup à dire.
1: Merci sur ce conseil littéraire, donc cher Pierre Allary. On va revenir donc à votre bande dessinée, puisqu'évidemment, alors au cœur de votre sujet, il y a des enquêtes. À chaque fois, évidemment, c'est des crimes, c'est des suicides. Enfin, en général, ce sont des morts inexpliquées. Et vous, Philippe Boxeau, votre rôle, c'est de trouver le pourquoi, le comment surtout.
3: Notre rôle à tous les médecins légistes, c'est d'arriver à déterminer de quoi la personne est morte. Mmh. Alors, le comment, oui, bien sûr, puisque quand c'est pareil avec arme à feu, on sait aussi comment. Mais... Ouais, c'est ça. Faire parler le corps une dernière fois pour qu'il nous dise ce qui lui est arrivé. C'est notre rôle.
1: Et un peu de la même façon que je posais tout à l'heure la question de savoir à Pierre Allary comment il avait imaginé de le raconter en bande dessinée, vous vous êtes posé la question de se dire mais est-ce que vraiment on peut faire ça en BD? Parce qu'encore une fois, vous faites des conférences, vous racontez vos histoires et effectivement les gens vous suivent et ça intéresse. Mais quand on a la parole, c'est une chose, d'avoir la visuelle, c'est autre chose. Vous avez vos photos.
3: Moi, je fais confiance.
1: C'est vrai.
3: Je suis pas impressionné de la BD, c'est pas moi qui dessine. Je suis incapable de dessiner. Un jour, j'ai essayé de dessiner un cœur à la demande d'une dame qui venait une dédicace. Je crois que tout le monde s'est foutu de ma gueule parce que je ne sais pas dessiner. Donc, je me suis dit, ça, c'est son problème à lui. Et je suis sûr qu'il va trouver le moyen. Il a trouvé un excellent moyen. Il est très, très objectif quand il fait le dessin.
1: C'est ça. Même dans, vous, dans votre travail, c'est-à-dire que je veux dire, c'est hyper sérieux. C'est quand même, voilà, là, ça, la bande dessinée, c'est une sorte de divertissement.
3: C'est, ah, c'est un divertissement, mais quand il dessine, et donc quand vous avez ces pages-là, qui en fait ne sont pas des bandes dessinées, hein, quand vous regardez les pages où je travaille,
1: on a sorti les cases,
3: blanche,
1: oui, tout à fait.
3: On est sorti du cadre. Alors que quand on raconte une histoire, alors oui, effectivement, à ce moment-là, la bande dessinée réapparaît, mais il le fait d'une façon qui est extrêmement précise et qui est extrêmement objectif, c'est comme ça que ça se passe.
1: Alors j'allais y venir, parce qu'effectivement, ce livre est parsemé donc, d'une enquête en particulier que vous suivez tous les deux, où vous avez assisté, cher Pierre, donc à l'autopsie précise d'un cas. Et puis, vous racontez entre deux plein de petites anecdotes, enfin des histoires qui vous ont marqué, que vous aviez envie de partager. Et là, c'est hyper intéressant parce que c'est pas seulement le factuel, mais aussi beaucoup d'émotionnel. Parce que quand vous rentrez chez la personne, vous allez regarder, il y a un exemple, voilà, et ça veut dire qu'il aime telle musique, ça veut dire qu'il fait ceci, qu'il fait cela. Et vous, le fait de vous construire un portrait moral finalement de cette personne semble vous aider.
3: Alors,
1: aussi
3: ça,
1: à...
3: Ça s'évite de le faire.
1: Ah oui. Pourtant, ouais. Vous en parlez, vous dites, il a un tatouage de Renault, c'est qu'il écoute telle musique.
3: On le voit, mais... J'évite de le faire de façon générale parce que je préfère être totalement neutre par rapport à la personne que j'examine. C'est pas toujours facile. Dans ce bouquin, il y a l'histoire des deux petites dames, des deux petites vieilles, comme on dit. Parce qu'elles n'étaient pas toutes jeunes, quoi. Que l'on a trouvées mortes, c'était un 31 décembre, ça je m'en souviens toujours, au bas d'un escalier de leur maison, les deux sœurs. Elles vivaient coupées du monde. Il y en a une qui est allongée sur le dos, il y a l'autre qui est en chien de fusil couché à côté d'elle. Et quand j'arrive, on les découvre comme ça. Alors pour tout le monde, puisqu'il y a deux morts, on part sur un meurtre et on a raison de réagir comme ça. Dans la mesure où il y a deux morts, on peut effectivement le penser. On m'appelle et là je suis avec un enquêteur qui vit toujours. Ça fait un moment que c'est plus vu, mais il vit toujours. Et il n'aime pas les cadavres, donc il me laisse bien les cadavres et il fait le tour de la maison. Maison un peu délabrée, pas entretenue. Une ampoule de 80 watts, 60 watts par pièce, pas plus. Enfin, elles vivaient chichement, ces dames. Et puis on trouve des coffres-forts. Dans les coffres-forts, il y a des lingots d'or. Ça, c'est pas une blague, hein. On a vraiment découvert ça. Et moi, je découvre que l'une des deux est morte de mort naturelle et que l'autre s'est couchée à côté en attendant la mort venir. Écoutez, c'est émouvant, mais à crever cette histoire, à crever. Il n'y a vraiment pas de quoi rire. Mais ça fait partie de la vie du médecin légiste, des enquêteurs, de découvrir des situations aussi dramatiques que celle-là dans notre société humaine, avec pourtant des gens qui s'occupaient d'elle, hein. On leur amenait à manger, c'est-à-dire qu'elles ne sortaient même pas de chez elles pour aller chercher à bouffer, quoi. On leur pendait des pains, on leur mettait de la viande, on leur mettait des trucs à bouffer pour qu'elles aient de quoi manger parce qu'on savait qu'elles ne sortaient pas.
1: Bah c'est aussi comme ça d'ailleurs qu'on a su qu'il y avait un problème, c'est qu'elles ne ramassaient plus les paniers.
3: Voilà, exactement.
1: Mais cela dit, alors c'est pour ça que je reviens à l'émotion, c'est que par exemple, vous ne parlez pas seulement des morts justement, mais aussi de ceux qui restent. Et par exemple, oui. Il est important pour vous de bien recoudre le corps, de bien montrer ensuite après l'autopsie qu'il soit présentable.
3: On ne faisait pas ça avant.
1: Parce que vous pensez justement à ceux qui vont le voir, ceux qui restent.
3: Exactement,
1: justement.
3: Mais c'est une question d'époque ça. Les temps ont changé. Avant, après une autopsie, la famille ne revoyait pas le corps parce que le cercueil était scellé comme une pièce à conviction. Et on ne peut pas briser un scellé, c'est un problème juridique. On ne peut pas le faire. Donc, à l'époque, c'était comme ça. Et puis, la loi est passée. J'étais jeune prof quand la loi est passée. J'avais été invité, d'ailleurs, au Parlement pour montrer quelles étaient les évolutions putréfactives du corps. Ils ont eu le malheur de m'inviter, les pauvres, juste après avoir bouffé. Ça ne s'est pas exactement bien passé pour tout le monde. Mais l'idée, c'était quoi? C'était que la famille puisse rendre un dernier hommage. Cette idée est géniale. Parce que pour se rendre compte, vraiment, notre cerveau a besoin, pour se rendre compte vraiment de quelqu'un est mort, on a besoin de le voir mort. Et il y a beaucoup de gens qui continuent à avoir des problèmes par rapport à un décès parce qu'ils n'ont pas vu mort. Maintenant, il ne faut pas remplacer une image d'un mort classique, je dirais, par celle d'un putréfié avec toutes les mouches qui grouillent dans tous les coins. C'est une image qu'on ne va pas oublier et en plus, on ne va pas le reconnaître. Mais enfin, il y a quand même quelque chose d'important, c'est l'impact de la vision. On y tenait beaucoup, on recoue les corps, maintenant, on le fait systématiquement et avec l'évolution de la pensée, l'évolution des temps, moi, j'imagine même plus qu'on ne puisse pas le faire, quoi.
1: Non, mais ce livre est passionnant parce qu'évidemment, il y a une somme d'anecdotes et surtout d'informations tout court voilà, que moi, j'ai appris à chaque page, mais aussi parsemé de pas mal de petits mots d'humour, notamment grâce à justement ce petit personnage que vous avez imaginé, Pierre Alary, qui va permettre un peu, parfois en jouant justement le naïf, eh ben de compenser les situations qui sont quand même assez graves, il faut bien le dire, ce que vous nous racontez, les questions de la mort. Et puis aussi parfois philosophique. Moi, il y a des pages qui m'ont beaucoup intéressé, enfin qui m'ont en tout cas interpellé, notamment autour de la musique, puisque vous portiez ce jour-là un t-shirt de Metallica avec une tête de mort. Et tout d'un coup, Philippe Boxo vous engage à philosopher sur le sens du crâne dans la musique. Et qu'est-ce que ça veut dire? Et ça, j'ai trouvé ça génial, parce que c'était totalement inattendu.
2: Oui, ça c'est bien en plus, parce que ça a été une révision de dernière minute de Philippe. Parce que moi, à la base, je continue de le charrier sur Metallica, évidemment, mais par rapport aux ventes et à tout ça. Et voilà, je l'avais déjà charrié un peu là-dessus. On s'est dit, c'est un peu lourdeau de revenir encore sur le côté eux, ils vendent, donc ça devrait te plaire. À la base, c'était ça, ils vendent beaucoup, ça devrait te plaire. Bon, c'était un peu lourdeau. Et Philippe est revenu avec cette idée, finalement, d'analyser mon t-shirt. Et c'était plutôt vachement intéressant, parce qu'en plus, ça m'amenait à rajouter ce petit gag aussi final de changer de t-shirt et de terminer avec un t-shirt avec une fleur. Ce qui était plutôt assez joli et ce qui rentrait bien dans le fil de notre discussion. Mais ouais, moi, ça c'était. Voilà, c'est le genre d'échange qu'on a eu et qui était.
1: Mais c'est pas mal, ça arrête justement que la mort reste un tabou, que la mort. Enfin, vous voyez, vous ouvrez du coup, avec une petite anecdote, une réflexion plus globale.
2: Voilà, et on restait en plus, c'est ça, sur quelque chose d'intéressant et une espèce d'explication comme ça, aussi autour du symbole du crâne, du symbole de la mort.
1: Est-ce que votre métier, Philippe Boxo, vous a fait justement réfléchir autrement à la mort? Est-ce que
3: depuis, oui, bien sûr, c'est ça. Évidemment. Ah oui, on ne sort pas totalement indemne de genre de trucs, de genre de métier, puisqu'on voit la mort à peu près tous les jours, tous les jours quasiment. On a à Liège facilement un cadavre tous les jours, donc oui.
1: Et donc, c'est pas forcément vous qu'on appelle à chaque fois.
3: Non, mais voilà, on le sait, quoi. Mm. Et puis on a nos réunions, on en parle, je vois les photos. Donc, on est bien au courant que la mort existe. Et on ne peut pas la nier. Dans notre société, on a tendance à la cacher. Je le dis régulièrement, mais allez, on meurt à l'hôpital maintenant. Et quand on meurt à la maison ou à l'hôpital, on se retrouve dans un funérarium où on va venir voir, il y aura des visites de 17 à 19. On ne vit pas en permanence avec le mort dans notre maison, comme on le faisait avant. Je vois encore ma grand-mère, je vois encore les gens de ma famille dans ces conditions-là, avec le cercueil ouvert pour que les gens puissent voir le mort. Donc on nous a volé la mort et on en a fait un tabou. Ici, le tabou, on te le fout en l'air. Dans mes bouquins, déjà, il est bien saccagé. Mais là, on achève de le saccager. Dans mes conférences, c'est encore pire. Donc, c'est vraiment se rendre compte que la vie est quelque chose de précieux. Parce que la mort, personne ne va y échapper. Tout le monde va y passer. On ne sait pas comment, ni quand. C'est sans doute ce qui fait d'ailleurs que la vie est supportable, c'est de ne pas savoir quand, essentiellement. Et donc, un médecin légiste, il y a une chose dont il est certain, c'est qu'il faut profiter de la vie tant qu'elle est là, parce que la mort nous attend de toute façon au tournant.
1: Un médecin légiste et philosophe. Ça a été comme ça, toute la conversation et toutes vos relations? Non, j'ai pas. En tout cas, merci beaucoup à tous les deux et félicitations pour cette bande dessinée que je recommande parce qu'encore une fois, c'est pas demain la veille que j'irai dans une salle d'autopsie. Donc grâce à cette BD, on sait un peu plus le off.
3: Merci beaucoup. Une salle d'autopsie, c'est de mourir un jour et d'être autopsie à votre tour, mais je ne vous le souhaite pas.
2: Pas de mort violente surtout.
1: Merci beaucoup.
2: Merci.
1: Les auteurs Pierre Alary et le docteur Philippe Boxo signent donc Post-Mortem, c'est publié aux éditions Canès, une bande dessinée de 112 pages qui se vend à 22€, disponible dans toutes les bonnes librairies que je vous recommande, évidemment. Merci à Arnaud pour la réalisation, on se retrouve la semaine prochaine, bonne semaine, salut.

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0: Chers auditeurs, chères auditrices, bienvenue. Il est 11h, l'heure de parler d'actualité. Nous sommes le 8 octobre 2026. Vous êtes sur le DAB+, vous êtes sur Fréquence Protestante. Et avec nous, pour les deux prochaines heures, je suis Raphaël Varnery et autour de moi, toute l'équipe, Richard Cazazza-François, Mathilda Dutel, Gauthier Laroche et Arthur Martori pour les sujets et reportages, Gérard Cazobon pour la revue de presse, Arnaud à la technique et Rémi Véran pour la prise de vidéo, pardon, et bien sûr Valérie Thorin dans le public. Bonjour à vous tous.
1: Bonjour Raphaël, bonjour à tous.
0: Au programme de la prochaine heure, une invitée, Paola Eisenberg, directrice de la Fondation Renault. S'en suivra la revue de presse de Gérard Cazobon, puis une chronique internationale de Arthur Martori sur le Brésil. Et enfin, un nouveau Une 10 de Richard Cazazza-François pour clôturer la première heure. Bon allez, je vous parle un peu de la deuxième heure. Ce sera sur l'engagement de la jeunesse au prisme des manifestations lycéennes. Mais ça, c'est à midi dans le magazine de la Grâce Matinale. Voici pour le programme des deux prochaines heures. Et donc tout de suite, c'est l'invité de la matinale. C'est Paola Eisenberg au micro de Richard Cazazza-François et moi-même.
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0: Sur l'île Séguin, là où se trouvaient les usines Renault, s'ouvre le Large, un nouveau centre d'art contemporain porté par le groupe Emerige, 5000 m2 signé RCR Architecte, dont 2500 consacrés aux expositions. Première exposition moteur imaginaire animée en commissaire par Cecilia Alemani. À sa tête, Paola Eisenberg. Elle a dirigé pendant 14 ans la Maison Rouge à Paris avant de rejoindre Emerige pour préfigurer ce lieu. Sa mission, soutenir la scène artistique française, produire des œuvres nouvelles et accueillir le plus grand nombre, avec notamment la gratuité pour les moins de 26 ans. Bonjour Paola Eisenberg.
3: Bonjour, alors, merci de me recevoir.
0: Merci à vous d'être présente. Une première question un peu brute, un peu directe, mais c'est quoi la différence? On s'est posé la question avec Richard, quelle est la différence avec les autres espaces comme la Fondation LVMH, la Fondation Cartier ou même le Centre Pompidou?
3: Ah, mais c'est une grande question. Alors, le Large, c'est un centre d'art contemporain. Un centre d'art contemporain, ça veut dire qu'on n'a pas de collection permanente. Au Centre Pompidou, il y a la collection du Musée national d'art moderne, qui est une des plus grandes collections au monde d'art moderne et contemporain. Donc, déjà, on est tout à fait ailleurs. Si on parle de fondations, comme la Fondation Vuitton ou la Fondation Cartier, le Large n'est pas une fondation d'entreprise, c'est une association. C'est une association de loi 1901 qui a été créée par un amateur d'art, un philanthrope, un collectionneur qui est Laurent Dumas. Laurent Dumas, c'est le fondateur d'un groupe immobilier qui s'appelle Emerige.
0: Ok.
3: Emerige, depuis longtemps, soutient et défend les artistes par des actions de philanthropie dont, si vous voulez, nous pourrons parler. Et c'est dans ce contexte qu'Emerige et Laurent Dumas décident de créer le centre d'art Large sur l'île Séguin.
0: Et alors pourquoi ce choix d'avoir fait une association? Ça arrange quoi? Ça permet quoi?
3: Disons que c'est une association, c'est un véhicule qui permet de ne pas dépendre uniquement d'une entreprise comme Emerige, bien que ce sera notre meilleur soutien, et d'avoir peut-être un jour d'autres partenaires. En l'occurrence, pour notre exposition inaugurale, d'ailleurs, nous avons comme partenaire le Fonds Renault pour l'art et la culture, qui possède une collection exceptionnelle d'œuvres et qui va nous les prêter pour

0: pendant des années, pendant le XXe siècle, était le berceau des usines Renault, hein, vous le savez. Et puis, depuis 1992, l'usine a fermé. En 2004, les bâtiments ont été démolis. Et il restait une friche sur cette île. En 2017, la scène musicale a été bâtie à une des pointes de l'île, à la pointe aval de l'île. Et de l'autre côté, il restait des espaces, une autre pointe, la pointe amont. Et c'est cette pointe amont que Emmerich a eu l'opportunité, avec ses associés, d'acquérir pour y penser à un projet de quartier dans lequel il y a un centre d'art, le Large, mais aussi un hôtel, mais aussi un cinéma pâté, des boutiques, des restaurants. L'idée, c'est d'être, et qu'on a appelé la Pointe des Arts. On a appelé ce quartier la Pointe des Arts. Il s'agit de 53 000 mètres carrés qui ont été bâtis à cette pointe, sur cette pointe amont, par les architectes RCR et aussi l'hôtel par d'autres architectes autrichiens qui s'appellent Baumschlager et Berlé. Et l'idée était faire de cette île une île de culture, de loisirs. C'était l'ambition du président du département des Hauts-de-Seine à l'époque, quand ils ont, dans les années 2000, commencé à penser l'avenir de cette île, une fois que les usines Renault étaient parties. Et l'ambition a été de transformer un patrimoine industriel en un lieu de culture et de loisirs, avec la scène musicale d'un côté, c'est-à-dire une salle de concert, le cinéma pâté, le centre d'art qui va montrer des œuvres de la sculpture, de la peinture, de la photographie. Ce sont tous les arts qui seront présentés sur l'île. Alors là, on est à la pointe des arts. Par ailleurs, notre intention est de montrer la création contemporaine. Alors on peut être aussi à la pointe des arts en présentant ce qui se fait de plus intéressant aujourd'hui en termes de création.
1: Oui, on en reparlera juste après, mais justement, sur le territoire, je crois que Raphaël, tu as d'autres questions, en tout cas.
2: Sur le choix de l'île Séguin, c'est vrai qu'on s'est posé la question, c'est un peu éloigné du centre culturel parisien, en tout cas intramuros. Est-ce que c'est un choix qui fait peur, ou c'est vraiment cette logique avec la scène musicale, mais ça vous a répondu. Et en fait, la vraie question que j'avais derrière ça, c'est, on peut se dire, vous voulez rendre l'art accessible à toutes et tous, mais c'est vrai que le lieu, c'est quand même l'ouest parisien, c'est une île qui est connue, c'est pas forcément la banlieue, c'est pas la Seine-Saint-Denis ou d'autres endroits comme ça. Pourquoi ce choix d'être là et pourquoi pas ce choix de venir, on va dire, ouvrir un nouvel espace artistique autre part en région parisienne ?
0: Mais justement parce que le centre de Paris est déjà très bien doté en institutions culturelles, en lieux d'art et d'expositions publiques ou privées. Et que c'était aussi intéressant d'investir une zone qui a un fort potentiel de d'habitants, de citoyens et de citoyennes. Dans le 92, on a la ville à Boulogne-Billancourt, on est situé à Boulogne-Billancourt. L'île Séguin est sur ce territoire, mais il y a aussi Meudon, Sèvres, ici les Moulineaux, un peu plus loin Versailles. Le département des Hauts-de-Seine est un département dans lequel vivent beaucoup d'habitants qui pourront être forcément intéressés. On a très envie d'être très inscrits dans le territoire qui déjà dispose de il y a le musée de la cité de la céramique de Sèvres, il y a le musée Albert Kahn qui a ouvert il n'y a pas très longtemps à Boulogne avec ses autochromes et son jardin magnifique, il y a
1: Musée Belmondo
0: à Boulogne, un peu plus loin à Meudon vous avez l'atelier

0: de Rodin. Vous avez, dans quelques temps, d'ici à un an, devrait ouvrir le musée du Grand Siècle à Saint-Cloud. Mais pour l'art contemporain même, il n'y a pas tant que ça de lieux pour le présenter. Donc, on vient compléter l'offre existante et on a très envie d'accueillir ce public de grands Parisiens. Et bien entendu, on sera ravis que le public de l'Est parisien prenne le tram, la ligne 9 et franchisse le pont, les ponts de l'île Seguin pour venir nous rendre visite.
1: Et dès le début, ce choix-là de venir s'intégrer dans un pôle qui est déjà préexistant, il était prégnant ou vous avez posé la question aussi de, justement d'ouvrir un nouveau pôle où c'est le fait aussi de choisir l'art contemporain qui fait qu'il vaut mieux être dans un pôle déjà existant?
0: C'est un concours de circonstances, si vous voulez. Rappelez-vous que Laurent Dumas, son métier, c'est de construire. Et donc, il avait une activité de constructeur, de bâtisseur, un intérêt pour l'architecture et en même temps, cette envie de plus en plus forte, mais c'était il y a 10 ans, de réunir, d'incarner toutes les actions qu'il portait avec la Bourse Révélation Emmerich, qui était ce programme que nous avons porté entre 2013 et 2024 de soutien à la jeune création, à la jeune scène française. Il y avait, et toujours, et il y a toujours, cette implication dans l'art avec le dispositif Un immeuble, une œuvre, qui est, vous le savez, ce programme qui fait que nous nous engageons dans chaque immeuble qu'Emmerich construit à installer une œuvre d'art, à produire une œuvre d'art nouvelle, qui en général, c'est aussi une commande à un artiste de la scène française. C'est un programme qui fonctionne très bien et aujourd'hui beaucoup de groupes immobiliers y participent également, mais Emmerich était le premier signataire. Il y a eu régulièrement un soutien à la création par des actions de philanthropie, de soutien à des artistes ou à la production d'œuvres. L'importance de faire venir les jeunes à la culture et au musée avec un programme qui s'appelait Une journée de vacances à Versailles, qui faisait venir les enfants de toute la région parisienne à Versailles un lundi, un jour de fermeture, pour qu'ils puissent visiter les lieux et ils l'avaient pour eux seuls. Et donc, si vous voulez, toutes ces actions peuvent s'incarner aujourd'hui dans le projet, dans ce centre d'art qui ouvre ses portes la semaine prochaine au public, le 17 octobre. Et quand le maire de Boulogne a rencontré Laurent Dumas et lui a parlé de cet espace qui était disponible sur la pointe amont de l'île Seguin, ils ont imaginé ce projet immobilier qui, aujourd'hui, voit le jour 10 ans après.
1: Et peut-être une dernière question sur ce pôle. Vous avez, j'imagine, aussi l'idée de venir travailler avec les autres institutions dont Richard a parlé, dont vous avez parlé, donc le musée Belmondo, mais toutes les offres culturelles. C'est ça l'idée, c'est de vraiment de venir participer à ce pôle et de venir cohabiter et faire des choses ensemble?
0: Absolument, on le fait déjà dans un partenariat très, disons, un partenariat avec les acteurs publics sur place. En l'occurrence, il y a entre la scène musicale et la pointe des arts, il y a un parc qui a été construit ces dernières années par la ville de Boulogne et sa société d'aménagement qui s'appelle la SPL Val-de-Seine Aménagement et qui aujourd'hui est exploité par le département. C'est un parc du département. Il s'appelle le parc Gauthier-Mougin, qui était un des élus de la ville, qui malheureusement a disparu et qui était très engagé dans la construction, réalisation de ce parc public. Et ce que nous avons fait, c'est que nous l'avons transformé en un parc de sculptures. Et nous avons déposé des œuvres, soit des œuvres de la collection d'Emmerich, soit des œuvres de partenaires publics comme le CNAP ou le FRAC Île-de-France ou des partenaires privés comme le fonds de dotation Jacques Villiglé qui est la succession de l'artiste ou, la, ou le fonds Martha Pan qui est la succession de l'artiste Martha Pan. Tous ces partenaires se sont associés pour déposer, on a déposé des œuvres dans le parc et aujourd'hui une trentaine d'œuvres sont installées. Et quand vous allez si vous voulez aller voir un film au cinéma Pathé et ensuite écouter un concert à la scène musicale, vous pouvez traverser le parc, vous pouvez pique-niquer dans ce parc, vous pouvez y faire de la trottinette, j'en ai vu régulièrement. Et c'est un espace de vie et de nature. Qui aujourd'hui est très beau.
2: On voit donc que l'Arche, c'est beaucoup de partenaires. Il y a un autre aspect de partenaire que j'aimerais mettre en avant, c'est celui de la médiation culturelle, notamment avec le Bureau indépendant de la médiation culturelle, mais aussi l'Association nationale des professionnels de la médiation en art contemporain. Comment ça va se réaliser, ce partenariat ? Vous allez déléguer vraiment votre charge à ces deux groupes, où vous travaillez vraiment à trois mains, tous ensemble?
0: Alors, c'est BIM, c'est l'agent, c'est BIM qui est une, c'est pas vraiment une agence, mais c'est une organisation qui travaille avec des médiateurs et des médiatrices professionnelles que nous connaissons depuis plusieurs années, puisque BIM était déjà les médiateurs et les médiatrices qui proposaient les visites lors des expositions de la Bourse Révélation Emmerich. Nous avons continué à travailler avec elles, parce que je dis elles parce que ce sont en majorité des femmes, la main dans la main, pour penser un programme de médiation pour le public du large, mais avec dans l'équipe une directrice des publics et un responsable des publics dans notre équipe. Et ensemble, nous avons réfléchi à divers programmes de médiation pour nos différents publics, puisque nous espérons accueillir aussi bien les scolaires, comme on le disait, de la région, mais aussi les jeunes, qui d'ailleurs pourront entrer, vous l'avez annoncé, jusqu'à 26 ans, ils pourront entrer gratuitement et visiter les expositions du Centre d'art, mais aussi des programmes pour les familles ou pour les individuels. Alors bien sûr, vous pourrez scanner un QR code si vous avez envie d'être accompagné par une application de visite sur votre téléphone, mais il y aura également des médiateurs et des médiatrices présents dans les salles, des visites régulières pour visiter pour comprendre mieux les œuvres et faire le tour des expositions. Et puis des programmes plus particuliers avec d'ailleurs une activité dont j'ai envie de parler, puisque nous avons imaginé ce que nous avons baptisé le petit atelier qui a été conçu avec Constance Guisset, le studio Constance Guisset, de la designeuse, qui a pensé un espace spécifique pour les enfants, qui est juste à côté de l'entrée de nos expositions. Et dans cet espace, il y a plusieurs activités possibles pour les enfants, d'éveil, de découverte des matériaux, de découverte, à chaque fois, ce sera les découvertes de thèmes qui sont traités dans les expositions. Et deux médiatrices accueilleront les enfants de 6 à 12 ans pour des séances d'une heure. Les parents pourront les inscrire, c'est gratuit. et ils pourront laisser leurs enfants s'ils veulent continuer la visite ou s'ils veulent aller prendre un verre dans notre coffee shop pendant que les enfants font ces activités.
2: Est-ce qu'il y aura des conférences aussi qui seront adaptées autant pour les jeunes que pour les adultes qui vont être prévues au
0: Alors,
2: prochains jours
0: il va y avoir un cycle de conférences, de rencontres. Le terme conférence ne me semble pas totalement adapté. On a essayé un peu de dépoussiérer le propos et ce sont des rencontres. Il y aura des rencontres avec des personnalités qui peuvent être des personnalités du monde de l'art ou des personnalités plus largement culturelles qui pourront venir apporter un éclairage sur l'exposition, sur les thèmes de l'exposition. Et c'est Arnaud Laporte, votre confrère, qui va mener ces rencontres tous les 15 jours pendant la première exposition.
2: Ils seront payantes ou
0: non,
2: sera
0: c'est
2: gratuit aussi.
0: C'est gratuit, absolument. Elles seront gratuites.
1: On va peut-être venir sur la programmation aussi d'un point de vue artistique. On se demandait aussi qui va décider de cette programmation. Qu'est-ce que c'est? Quel est l'indépendance artistique? Comment vous êtes? Qui intervient? Comment ça va se passer par rapport à ça pour programmer les expositions?
0: Alors, vous voulez avoir des informations sur la cuisine interne?
1: Exactement.
0: Alors, écoutez, je travaille avec main dans la main avec un président, comme je vous le disais, Laurent Dumas, qui est complètement impliqué dans ce projet avec une vision de l'art, une vision de ce qu'on a envie de soutenir, de faire au large. Et c'est avec lui que nous décidons quels seront les projets qui seront présentés dans le centre d'art. Nous avons, pendant plusieurs années, avant l'ouverture, rassemblé un certain nombre de personnes autour de nous, un comité scientifique et culturel qui nous a accompagnés, avec qui nous avons pu dialoguer, de professionnels, qui a pu nous aider à construire notre projet. Et nous avons donc décidé de porter notre attention sur la scène française et de défendre et de soutenir les artistes de la scène française en majorité. On a la chance à Paris et en France d'avoir une scène absolument passionnante d'artistes qui sont nés dans notre pays, mais d'autres qui ont fait le choix de venir y vivre parce qu'ici ils trouvaient encore des lieux d'exposition, plus difficilement des espaces pour travailler, parce que c'est compliqué d'avoir des ateliers, mais c'est faisable encore à Paris. Une liberté de création, ce qui n'est pas le cas partout dans le monde. Et c'est cette scène cosmopolite, évidemment, que nous avons envie de défendre et de présenter régulièrement. L'idée étant que le public international, par exemple, mais aussi le public national, le public local, se dise « si je vais au large, je vais voir ce qui se fait en France de plus intéressant ». Mais ce n'est pas pour dire que c'est un lieu uniquement dédié à cette scène, c'est très intéressant aussi, et c'est ce que nous avons fait dans le cadre de notre première exposition, c'est très intéressant aussi de mettre en dialogue les artistes de la scène française avec des artistes internationaux, parce que c'est dans le dialogue que le talent est le mieux représenté, le talent de chacun est le mieux représenté.
2: Vous avez parlé un peu des ateliers. Est-ce que vous comptez faire des résidences d'artistes?
0: Alors, non, il n'y aura pas, il n'y aura pas de résidence d'artistes sur l'île Seguin, ni au large. Mais Emmerich, depuis beaucoup d'années déjà, puisque nous avons parfois l'opportunité de d'acheter des immeubles pour les rénover et en attendant les obtentions de permis de construire, nous essayons de mettre ces espaces à disposition des artistes pour qu'ils puissent s'y installer et créer.
2: Vous avez mis en avant, donc, mettre en avant, en tout cas, la scène française de toutes les arts, en tout cas. Il y avait une question qui m'est venue en travaillant un peu le sujet avec Raphaël. C'était sur le fait du prêt. Vous avez mis en avant le fait de ne faire moins de prêts à l'étranger, mais surtout sur les pays frontaliers ou encore en France. Est-ce que ça ne risque pas de limiter un peu aussi, parfois, la scène française qui est justement pas que en France ?
0: Si on doit un jour aller chercher des œuvres en Martinique, par exemple, que ce serait nécessaire pour l'intérêt d'un projet, nous ne nous l'interdirons pas. Mais parfois, il y a des collectionneurs en France d'artistes martiniquais. Et donc, l'idée est plutôt de se dire où de sourcer les œuvres. Là, on entre vraiment dans, comme on disait tout à l'heure, un peu dans la fabrication d'une exposition. Pour être le plus vertueux possible en termes d'empreinte carbone, mais je ne suis pas la seule à le faire. J'imagine que la plupart de mes collègues, confrères et consoeurs, se posent la question. Trouvons les œuvres les plus proches possible pour pouvoir construire un projet parce que cela évite les transports internationaux qui sont aujourd'hui polluants et problématiques.
2: Et justement, l'Arge a une volonté féroce presque d'ancrer son projet dans l'écologie, dans l'éco-responsabilité. C'est un peu unique aujourd'hui, en tout cas.
0: Non, je crois pas. Non, je crois pas que ce soit.
2: Autant dans cette dimension-là, totale. Parce qu'il y a aussi la seconde main, j'ai vu, qui va être pensée pour les installations.
0: On essaye, mais vous savez, peut-être parce que là, vous avez lu un communiqué de presse, et on l'a mis en avant, évidemment, mais beaucoup
2: c'est
0: d'autres
2: ponctuel, on va
0: lieux,
2: dire, dans les autres espaces.
0: Le fond, nous avons essayé, on a la chance d'avoir construit un bâtiment et d'avoir pensé à un projet depuis le départ. Donc, cela nous permet de réfléchir à ces questions et on s'est fait accompagner par une agence qui réfléchit pour la culture à ces questions d'éco-conception. Elle s'appelle l'agence Sursaut. Elle est portée par une femme formidable qui s'appelle Fanny Legros et elle nous accompagne pour penser le cycle de vie des expositions. On a réfléchi à construire des CIMES qui sont modulables, pouvoir les réemployer. On a travaillé avec les artistes puisqu'on a produit pour cette exposition Moteur Imaginaire. On a produit 17 nouvelles œuvres et que pour la plupart, nous les avons demandées. Parce que nous avons proposé à Cécilia Lemani, la commissaire, de rencontrer des artistes de la scène française et elle a fait beaucoup de visites d'ateliers et choisi un certain nombre d'artistes avec lesquels elle s'est mise en dialogue pour réaliser des œuvres.
2: C'est des projets pensés in situ ou pas du tout ?
0: C'est des projets, pour certains, ce sont des projets absolument in situ, vous le verrez, en l'occurrence, pour par exemple Bianca Bondy, elle est venue, elle a passé une semaine à installer sa pièce dans l'exposition. Et donc, à chacun de ces artistes, nous leur avons parlé de notre souci d'éco-concevoir et chacun a pensé effectivement le futur ensuite de ces œuvres, soit elles partent dans une collection, soit elles seront réemployées parce que ce sont des pièces vraiment des installations.
1: Vous disiez que vous n'étiez pas les seuls aujourd'hui à faire ça. Est-ce que vous pensez que pour autant il reste beaucoup de défis pour être vraiment éco-responsable pour faire de l'art, notamment aussi dans les bâtiments ?
0: Ah ben oui, bien sûr, il y a encore beaucoup à faire. D'abord parce que le patrimoine de notre pays, enfin les lieux où où sont installées les institutions sont des lieux très souvent historiques et donc c'est complexe de pouvoir les de pouvoir travailler de façon parfois sobre c'est justement une des raisons, je pense, pour lesquelles et le Palais de Tokyo et le Centre Pompidou, ce ne sont pas les seuls, mais c'est aussi une des raisons pour lesquelles ils ferment pour pouvoir ensuite rouvrir dans de meilleures conditions.
1: Et vous, dans votre à large, donc dans ce centre culturel, est-ce que vous avez réussi à mettre en place certaines choses, notamment aussi dans le fonctionnement peut-être tous les jours avec les différents lieux qui existent, et d'avoir cette éco-responsabilité, ça a été vraiment un enjeu et ça a été quelque chose qui est mis en place ou...
0: C'est ce qu'on est en train de faire, oui.
1: On va peut-être parler de médiation et de public avant de parler de la première exposition de moteur imaginaire que vous avez un peu abordée. C'est juste pour savoir, vous avez dit que vous essayez de venir chercher large en tout cas de public, des jeunes, j'imagine des vieux, des gens du coin, de toutes les familles, j'imagine si vous avez parlé. Comment on arrive à faire d'un centre de médiation culturelle clair, accessible, sans jamais être réductrice, ça c'est vous qui le dites, comment on s'adapte aux différents publics, comment on rend ça ouvert à tout le monde?
0: On le fait de plusieurs manières. La première, c'est d'être un lieu accueillant, il me semble que c'est important. Et donc, le hall d'entrée, l'expérience architecturale au large, elle est pour tous. C'est-à-dire que vous pouvez entrer et aller acheter un livre à la librairie qui se trouve au rez-de-chaussée. Vous allez déjà voir des œuvres d'art. Vous pouvez monter quelques marches prendre un escalator qui va vous emmener du premier étage au quatrième étage en une seule volée. Et là, vous allez prendre une claque architecturale parce que c'est vraiment une expérience physique. Vous arriverez au quatrième étage. À ce quatrième étage, il y a un café. Vous pouvez vous arrêter, prendre un verre. Vous pouvez franchir la porte et sortir sur les terrasses et puis avoir une vue sur le panorama environnant, voir le fleuve, la Seine magnifique qui nous entoure, les coteaux de Meudon, la ville de Boulogne, au loin Paris. Et ça, tout ça, c'est ouvert à tous. Vous n'avez pas besoin de votre ticket d'entrée pour venir faire cette expérience-là. On vous demandera votre ticket à l'entrée de la première galerie, au quatrième étage. Et puis, d'ailleurs, si vous avez jusqu'à 26 ans, vous pourrez même franchir cette porte sans payer, comme on l'a dit tout à l'heure. Donc, il y a vraiment cette idée d'être un lieu de vie autant qu'un lieu d'art. Et j'espère que ça peut contribuer à ce que l'expérience de l'art ne soit pas intimidante et que le public se dise « Ah ben, c'est pas pour une élite de l'art contemporain, c'est aussi pour nous ». Mais on peut aussi le faire grâce au projet d'exposition que nous allons porter, dont l'idée, c'est de faire des expositions qui sont pour le plus grand nombre. Elles seront exigeantes d'un point de vue scientifique, artistique, intellectuel, mais elles seront accessibles et populaires, je l'espère. Enfin, on le verra bientôt.
1: Et donc il y a cette intention aussi, malgré le fait que ça soit... Parce que l'art contemporain, ça peut faire peur aussi aujourd'hui, ceux qui ne connaissent pas. Et comment vous abordez cette phase-là? Est-ce qu'il y a aussi de la sorte de médiation aussi en amont des expositions? Il y a une intention de venir expliquer ce que c'est l'art contemporain? Comment ça se passe par rapport à ça? Parce qu'il y a des gens qui peuvent se dire « Mais l'art contemporain, c'est vraiment pas pour moi. Moi, je préfère aller à Orsay ou juste comme ça. »
0: Tout à fait.
1: Comment on se place par rapport à ça?
0: Justement, j'espère que... bien sûr, il y a, grâce à vous, grâce à la presse... On va parler de nous et de nos expositions, parce que ce que nous devons défendre, ce sont nos projets. Et pour expliquer que quand vous serez j'espère que vous viendrez voir l'exposition et que vous sentirez à l'aise et pas perdu dans un dans quelque chose qui ne vous parle pas. L'idée, c'est vraiment de pouvoir donner à voir des œuvres qui vous parleront, qui vous raconteront quelque chose.
1: Et comment on raconte, parce qu'on en parlait avec Richard, il y a aussi de moins en moins, vous savez, les cartels qui sont dans le côté, il y a de moins en moins dans les musées. Est-ce que vous avez mis une place, quelque chose comme ça, qui permet d'expliquer comment...
0: Mais bien sûr, il y a des cartels.
1: Vous me rassurez.
0: Bien sûr, il y a des cartels pour chaque œuvre. Il y a des cartels développés. Je vous disais, il y a aussi une application de visite. Il y a des petits livrets de présentation de l'exposition, de chaque section de l'exposition. Il y a des médiateurs, des médiatrices qui seront présents dans les salles, qui pourront vous parler, qui pourront vous expliquer les œuvres. Il y a un catalogue qui sera en vente à la librairie et avec lequel, dans lequel vous pourrez trouver aussi beaucoup de réponses à vos questionnements.
1: Vous me voyez rassuré, merci.
2: Bon, on va venir maintenant vraiment à cette première exposition quand même, Moteur imaginaire. Une première exposition, c'est toujours très important. Comment c'est venu l'idée de travailler sur cet aspect du moteur, mais aussi de Renault, j'ai l'impression, un peu dans l'idée. Il y a l'aspect nostalgique qu'on veut réveiller avec l'île Seguin. On veut englober, en fait, toute l'art.
0: L'histoire.
2: Toute l'histoire de l'île Seguin.
0: C'était très important pour nous de nous inscrire dans une histoire. Et cette histoire, elle est très forte sur l'île Seguin. Parce que vous êtes jeune, mais pendant le XXe siècle, l'île Seguin était... comme un paquebot, c'était une usine paquebot sur la Seine. Il y avait ces bâtiments qui l'occupaient totalement, qui étaient l'usine dans laquelle se fabriquaient des centaines de milliers et des millions de voitures sont sorties des usines et des dizaines de milliers de personnes y ont travaillé. Et moi, je l'ai vu à la fin de son parcours, puisqu'elle a fermé en 92, mais elle a été démolie seulement en 2004. Et on disait dans les années 80 qu'en Billancourt éternue, la France s'enrhume. Renault, c'est un fleuron de notre industrie. Les voitures de la marque Renault ont accompagné beaucoup de familles dans leur histoire. Au XXe siècle, la voiture, c'était un objet d'émancipation, de liberté, un véhicule qui vous permettait de circuler. Et donc, ce sont tous ces thèmes que nous voulions aborder, l'histoire de l'île, et avant de nous lancer dans un programme d'exposition peut-être plus prospectif, il fallait regarder l'histoire de l'île et l'histoire de Renault sur l'île. Pourquoi l'histoire de Renault sur l'île ? Parce que Renault a eu une relation très importante avec les artistes à partir des années 60 et surtout jusqu'à la fin des années 80. Il y avait un cadre de l'usine qui s'appelait Claude Renard, qui était un grand amateur d'art. Il a convaincu son président de l'époque d'accepter, d'inviter des artistes à venir dans l'usine pour se sourcer de pièces de moteurs, de pièces de carrosserie, pour venir y prendre des objets ou y travailler pour y faire et faire des œuvres. Et ce qui s'est passé, c'est que à partir des années 60, des artistes comme Armand, comme Vasarely, comme Dubuffet, Hérault, sont Jean Tinguely un peu plus tard, sont venus dans l'usine et ont réalisé un certain nombre d'œuvres que Renault a collectionné. Non seulement ils ont collectionné ces œuvres, mais en fait, ça leur plaisait beaucoup et ils ont senti l'importance de ce programme qui s'est appelé Recherche, Art et Industrie, qui était vraiment très novateur à l'époque. Personne d'autre ne faisait ça en France. Et ils ont commencé à installer certaines de ces œuvres dans les bâtiments du groupe, c'est-à-dire dans le hall d'accueil, quand on allait voir un cadre de l'entreprise, il y avait une pièce de Soto, qui est un très grand artiste, qui était installée dans le hall, dans la cafétéria des salariés. A été commandée à Julio Leparque, qui est un artiste argentin qui vivait en France à l'époque, des tableaux qui forment une frise qui est encore installée aujourd'hui à Guyancourt, dans la cafétéria du personnel, que j'ai vue sur place et que le Fonds Renault pour l'art et la culture a accepté de nous prêter pour l'exposition. Et vous la découvrirez dans notre exposition, dans le hall du Large. Donc c'était très important pour nous d'avoir cette relation avec eux et ce partenariat que nous avons pu mettre en place.
2: Petite dernière question pour moi, en tout cas, on va retrouver ce côté conception aussi dans cette exposition. Le conception Renault en tant que telle, mais aussi peut-être un peu du Large, peut-être, parce qu'on va s'intéresser au niveau architectural. Ça va être la première fois qu'on rentre dans cet espace. On va être tous curieux de savoir comment ça s'est construit. Est-ce qu'il y aura quelques petits éléments en plus qui vont être ajoutés, peut-être en dehors de l'exposition?
0: Alors, on va organiser des visites architecturales. Donc vous pourrez venir visiter le Large avec un angle architectural. Vous pourrez visiter au-delà du Large, vous pourrez visiter l'île avec cet angle architectural et faire le tour du parc et Gauthier Mougin également.
1: Peut-être une dernière question et après malheureusement l'entretien touchera à sa fin. Où est-ce que vous voyez ce lieu dans 10 ans? C'est quoi votre espérance pour ce lieu?
0: Mais bien sûr, notre ambition, c'est que ce lieu s'inscrive dans le paysage des institutions et que le public ait envie d'y revenir, qu'il soit nombreux à venir, à s'y sentir bien. Et ce sera une réussite s'il n'a plus peur de l'art contemporain et qu'il vient régulièrement visiter nos expositions.
1: Pourquoi pas vous réinviter dans un an pour faire un point, pour voir justement comment ça a fonctionné. Merci beaucoup, Paola Eisenberg, pour cet entretien. Je vous rappelle que vous êtes directrice de l'Arche, donc c'est ce centre culturel d'art contemporain qui ouvre à Boulogne-Billancourt. L'ouverture, ça se fait le 17-18 octobre, c'est ça, donc pas ce week-end, celui d'après.
0: Celui d'après. Et vous pouvez aller sur notre site large-emrige.fr et vous inscrire parce que le premier week-end, c'est gratuit pour tous.
1: Eh ben super, et après ce sera gratuit pour ceux de moins de 26 ans.
2: Et on y sera présent, il y aura peut-être un ça-se-passe près de chez vous.
1: Il y aura un ça-se-passe près de chez vous, un reportage pour venir raconter formidable. Cette ouverture avec plaisir. Merci beaucoup, Paul Eisenberg.
0: Merci à vous,
1: et à bientôt. Et on écoute tout de suite Painting Black de Eric Burdon & Noir.

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2: C'était Painted Black de Eric Burdon & Noir qui fait suite à l'interview de Paola Eisenberg, directrice de L'Arge, le nouveau centre d'art contemporain, à Boulogne-Billancourt, fondation qui ouvre donc ce 17-18 octobre. Il est 11h48, c'est l'heure de la chronique internationale d'Arthur Martori. Bonjour Arthur.
3: Bonjour Raphaël, bonjour à tous.

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1: Samedi dernier a eu lieu le premier tour des élections présidentielles brésiliennes, une avance du camp libéral de Flavio Bolsonaro, mais de peu devant son adversaire, le président sortant Lula. La campagne bat son plein donc, marquée par l'importance de la question internationale.
2: Effectivement, Raphaël, et c'est ce qui est très intéressant, c'est que les grandes préoccupations des Brésiliens ont leur importance géopolitique, en particulier vis-à-vis des États-Unis.
1: Et alors du coup, Arthur, quelles sont ces préoccupations?
2: Il y en a quatre majeures: la sécurité, la corruption, le coût de la vie et la souveraineté.
1: Alors commençons par la sécurité.
2: Et la corruption, car les deux sont intimement liés au niveau international. Et l'enjeu est vraiment avec les États-Unis. Déjà au niveau de la gestion de la criminalité brésilienne, elle se fait de plus en plus à l'extérieur des frontières. En mai 2026, sans aucune concertation avec le Brésil, les États-Unis ont désigné comme organisation terroriste les deux plus grands groupes criminels brésiliens. Mais le vrai enjeu majeur au niveau international, c'est la corruption. En dehors des problèmes structurels qu'apporte la corruption à l'économie, elle influe aussi beaucoup sur la projection commerciale du Brésil. Car l'économie brésilienne présente un paradoxe assez important. C'est un géant agro-industriel, d'hydrocarbures et minier, fortement tourné vers l'extérieur, mais disposant d'une économie interne assez limitée.
1: Mais alors en quoi cette corruption met en danger le commerce extérieur?
2: Cette corruption interne est dangereuse pour le modèle économique brésilien sur le long terme, non pas pour la réputation des entreprises en elles-mêmes, mais pour l'image instable en matière de rendement qu'elles projettent auprès des investisseurs et des partenaires potentiels.
1: Et donc une baisse des exportations implique une dégradation du coût de la vie.
2: Oui, car l'inflation et les prix dépendent des capacités d'exportation du Brésil. Or, l'implantation du Brésil à l'international dépend de sa réputation qui est donc progressivement dégradée. Ainsi, une exportation en baisse, c'est un coût de la vie qui augmente.
1: Mais alors Arthur, que proposent les deux candidats?
2: Leurs solutions au niveau international sont très différentes. D'un côté, Bolsonaro fils choisit la dépendance aux États-Unis de Donald Trump pour régler ses problèmes de commerce extérieur. De l'autre, Lula vise une solution multilatérale au risque d'être fragilisé par un trop grand nombre de relations diversifiées.
1: On voit que se joue ici une des questions centrales de cette campagne, la souveraineté.
2: Et vous l'avez sûrement compris, la souveraineté vis-à-vis des États-Unis. Les Brésiliens ont à choisir dimanche entre une dépendance avec le géant américain, avec la garantie quand même fragile d'une sécurité commerciale plus forte, et avec un multilatéralisme qui fonctionnera que si la sécurité et la corruption deviennent des problèmes réglés.
1: Eh bien merci Arthur, on se reposera la question dimanche après le second tour. Merci Arthur et à bientôt.
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1: Il est 11h52, on enchaîne tout de suite avec la revue de presse de Gérard Cazobon. Et le titre de la revue du jour, c'est Par le petit bout de la lorgnette. On écoute.
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3: Et bonjour Raphaël, bonjour à tous. Cette semaine, je vous propose de regarder l'actualité par le petit bout de la lorgnette pour vous conduire sur des terrains pour le moins inattendus. Des lycéens dans la rue, une intervention policière qui se termine dans une rivière, des maisons qui flottent sur la Seine, une ancienne papeterie qui pourrait accueillir un super calculateur d'intelligence artificielle, des caveaux funéraires réemployés et même un bébé qui choisit une place de mairie comme nurserie improvisée. À première vue, rien ne relie ces histoires et pourtant, elles racontent toutes quelque chose de notre époque, la difficulté à faire face à des institutions sous tension, la nécessité de s'adapter aux bouleversements climatiques et technologiques, le coût croissant de la vie, mais aussi tout simplement la capacité des territoires et de leurs habitants à trouver des solutions parfois surprenantes. La mobilisation des lycéens commencée fin septembre autour de conditions d'enseignement dégradées a changé de dimension et donné lieu à des établissements saccagés ou incendiés et des affrontements avec les forces de l'ordre, avec en parallèle des vidéos diffusées sur les réseaux sociaux qui suscitent des interrogations sur le comportement de certains policiers en civil et des réponses parfois disproportionnées. Au-delà des barricades et des scènes de violence, cette mobilisation pose surtout une question de fond. Dans quelles conditions les élèves et les enseignants font-ils leur rentrée ? À Belfort, la mobilisation lycéenne a donné lieu à un incident dont les circonstances doivent encore être établies. Lors d'une intervention, un policier en civil appartenant au renseignement territorial a interpellé un jeune homme dans le lit de la rivière La Savoureuse. Peu après, le fonctionnaire a été agressé par plusieurs jeunes. Sur les circonstances de cette intervention, entre le policier et l'avocat du lycéen, deux versions s'affrontent avec une plainte de chaque côté. À ce stade, les enquêtes doivent permettre de déterminer précisément ce qui s'est passé, comme l'a notamment reconstitué Vincent Victor dans Street Press. Il faudra établir dans quelles circonstances le policier est intervenu, pourquoi se trouvait-il seul, en civil, au milieu d'une foule déjà très tendue, et comment l'affrontement qui a suivi a débuté. Après La Savoureuse, changeons de rivière et surtout de décor, car à Carrières-sous-Poissy, l'eau n'est pas le théâtre d'une intervention policière. Elle sert carrément de support à des habitations. À seulement 25 km de Paris, certains habitants ont une drôle de façon de vivre avec la Seine. Ils habitent dessus. Dans Info Yvelines, Roberto Cristofoli nous raconte la vie à La Galiote, petit village de chalets flottants installé sur un ancien étang qui monte et qui descend avec le niveau de l'eau, notamment lors des crues. Le site sera ouvert au public du 16 au 18 octobre à l'occasion des Journées nationales de l'architecture. Une curiosité francilienne, mais pas seulement. Parce qu'à l'heure où les inondations et les épisodes climatiques extrêmes deviennent plus fréquents, ces maisons posent une question très concrète. Et si demain il ne fallait plus seulement apprendre à se protéger de l'eau, mais apprendre à vivre avec elle ? Apprendre aussi à composer avec les besoins en eau des technologies que nous développons. Ainsi, dans Happy Radio, Marine Garel raconte la reconversion des anciennes papeteries de Condat en Dordogne autour d'un projet de supercalculateur d'intelligence artificielle qui suscite une très forte inquiétude, notamment sur la consommation d'eau, le bruit et la chaleur. Une réunion publique a attiré suffisamment de monde pour remplir une salle de 400 places, avec au moins plus d'une centaine de personnes au dehors. Et pendant ce temps à Tarbes, même la mort connaît elle aussi le réemploi et l'économie circulaire. Selon Andy Barégio, dans la Dépêche du Midi, la ville récupère chaque année 120 caveaux environ issus de concessions abandonnées, les réhabilite, puis les propose à des familles modestes à des tarifs préférentiels entre 800 et 1500 euros au lieu de 1000 à 2000 euros pour un caveau de 4 places. Une initiative assez surprenante, mais qui répond à un problème économique majeur, sachant qu'en France, des funérailles coûtent en moyenne à près de 4 800 euros. Enfin, après avoir évoqué la dernière demeure de ceux qui nous ont quittés, je voudrais terminer avec une histoire qui célèbre tout simplement la vie. Dans Sud-Ouest, la journaliste Karen Bertaille nous conte une jolie aventure. Samedi, en pleine nuit, Alexandra prend la route de la maternité avec son compagnon et sa mère. Une heure de trajet les sépare de l'hôpital, mais visiblement, le petit garçon qui a sa propre horloge pointe déjà le bout de son nez. La voiture s'arrête finalement sur la place de la mairie d'Escourse, dans ce département des Landes si cher à mon cœur, et où, moi aussi, j'ai vu le jour. À l'arrière, éclairée par les téléphones portables de sa mère et de son compagnon, Alexandra donne l'essence à Léo. Fort heureusement, tout se termine bien avec l'arrivée du SAMU. Ainsi, le petit bout, né à Escourse, comme le surnomment les Escoursois, aura désormais une histoire à raconter toute sa vie. Ben moi, je suis né sur la place de la mairie. Voilà, cher Raphaël, c'est la fin de cette revue de presse. Comme quoi, pour raconter la France, il suffit parfois de regarder ce qui se passe à côté de chez nous et de garder les pieds sur terre. Enfin, sauf à Carrières-sous-Poissy, bien entendu. À la semaine prochaine.
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1: La première heure de la grâce matinale touche bientôt à sa fin, mais restez bien avec nous pour la deuxième heure, le magazine de la grâce matinale, deuxième heure qui commencera juste après un nouveau indice. C'est tout de suite une chronique de Richard Cazat-Saint-François.
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une ode au peintre hollandais Vermeer, maître d'une beauté picturale simple mais étrange, presque inquiétante, tant elle tranche avec son époque. Dans une ambiance à la Rodrigo et Gabriella, la guitare folk s'agite, se fait percussive et prend vie sous la voix de Jonathan Richman. Le fondateur des Modern's Love, connu pour Roadrunner ou Egyptian Reggae, bouscule les lignes pour déclarer son amour à un peintre. Ce n'est pas son coup d'essai, hein, il avait déjà chanté Picasso et Van Gogh. L'hommage, il est décalé, admiratif. Il paraît en 2008 sur l'album Because Her Beauty is Raw and Wide. Et Richman, il taquine les autres peintres néerlandais qui se contentent selon lui de capter le monde. Vermeer, lui, joue dans un autre registre. Même des envahisseurs extraterrestres seraient terrifiés par ces tableaux, dit-il. Il faut dire que Vermeer est à part. Il est né protestant dans une Hollande convertie, enfin, il s'est converti lui-même au catholicisme. Il peint non pas des hôtels, mais des chambres, des lettres, des silences et la jeune fille à la perle. Bon voilà, j'aurais pu dire plein de choses, mais une 10, c'est fini. Ciao!

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Et qui dit Fréquence Protestante dit mot du jour, programme de l'après-midi et parole du jour. Alors, avant de retrouver le journal d'Arthur Martori, voici le mot du jour, c'est autosociobiographie. Alors, il désigne une écriture de soi qui ne cherche pas à raconter une vie singulière pour elle-même, mais à y lire les déterminations sociales, classe d'origine, genre, époque. On le rattache souvent au livre d'Annie Ernaux, et elle-même revendique cette démarche plutôt que le terme d'autofiction, par exemple La Place, Une Femme ou Les Années en sont des bons exemples. Il reste un mot de critique littéraire et de sociologie que l'on ne trouvera pas forcément dans les dictionnaires courants. Pourquoi ce mot aujourd'hui, car à 13h sera donné les résultats du prix Nobel de littérature, et Annie Ernaux est la dernière française à l'avoir reçu en 2022. Les chances cette année ne sont pas franchement françaises, mais sait-on jamais, et ce mot permet de vous en réencourager à lire ou relire Annie Ernaux. On continue sur le programme de l'après-midi sur notre antenne. Après notre magazine à 13h, c'est un Ça se passe près de chez vous de Richard Cazat-Saint-François. Samedi dernier, il s'est rendu à la 5e édition du Festival Protestant du Livre à l'Institut Protestant de Théologie. L'occasion de rencontrer une partie des auteurs présents, mais aussi de rendre un hommage à Anne Faure qui nous a quittés en début d'année et qui, il y a 5 ans, avait créé le festival. Ensuite, à 13h15, toujours Richard Cazat-Saint-François, avec un impromptu, il reçoit Jean-David Jumeau-Lafont, co-auteur avec Pierre Pinchon du symbolisme chez Citadelle et Mazenod, l'occasion de parler du symbolisme à travers le temps. Et enfin, à 14h, c'est l'écologie au fil des jours de Mathilda Dutel, le sujet du jour, l'écologie de droite. Et on finit ce programme avec la parole du jour, choisie aujourd'hui dans Jérémie, chapitre 6, verset 16. Arrêtez-vous sur la route et voyez, regardez les chemins de jadis, quelle était la voie du bien, suivez-la. Jérémie, chapitre 6, verset 16.

0: Il est midi 4, je suis Raphaël Varnery, je suis accompagné ce midi de Richard Cazazza-François, Mathilda Dutel, Gauthier Laroche et Arthur Martori pour les sujets et reportages, Arnaud à la technique, Rémi Véran à la vidéo et comme toujours Valérie Thorin dans le public. Bonjour à vous tous.
1: Bonjour à tous.
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0: Alors, au programme de la prochaine heure, ce sera un sujet très d'actualité. C'est l'engagement des jeunes au prisme des manifestations lycéennes. Au micro de Mathilda Dutel, l'invité sera Valérie Becquet, sociologue, spécialiste de l'engagement des jeunes. Mais avant d'accueillir notre invité, on écoute d'abord le journal de Arthur Martori. Bonjour Arthur.
1: Bonjour à tous, bonjour Raphaël.
0: Et on commence ce flash, Arthur, avec deux annonces sur l'énergie de la porte-parole du gouvernement.
1: Invité sur France Info ce matin, Maud Bréjon a fait part des intentions du gouvernement en matière d'électricité et de carburant. Afin de baisser les prix du carburant, la France va libérer 10 millions des 50 millions de barils de sa réserve stratégique de diesel. Ces barils avaient été achetés avant la crise du Moyen-Orient et donc à un prix bien moins élevé. Sur l'électricité, le gouvernement prend l'engagement d'empêcher la hausse des prix. Il a engagé la totale participation d'EDF et de son réseau nucléaire à cet effet.
0: Et le gouvernement continue ce matin l'extension de son dispositif TED, mais cette fois à destination des agriculteurs.
1: En effet, la ministre de l'Agriculture, Annie Genevard, a annoncé

0: Huyeuse, elle a joué un rôle premier plan dans le maintien de l'archipel dans le giron français. Selon Jean-Philippe Tanguy, c'est reconnaître que l'unité et l'intégrité du territoire national ne sont pas des acquis abstraits, mais le fruit de l'engagement concret des citoyens.
1: Et on finit avec une nouvelle qui fait froid dans le dos. Le taux d'extinction des espèces animales serait 100 fois supérieur à celui d'avant l'apparition de l'être humain.
0: D'après le rapport Planète Vivante de WWF, la taille moyenne des populations d'animaux vertébrés sauvages a chuté de 73% entre 1970 et 2022, soit une baisse annuelle moyenne de 2,5% pendant plus d'un demi-siècle. Cependant, d'après la directrice exécutive de l'organisation, quand la conservation est faite dans la durée, avec des moyens humains et financiers, elle fonctionne. Il existe toujours la possibilité d'inverser cette courbe du déclin.
1: Et on l'espère.
0: Depuis 9h ce matin, les députés du Rassemblement National dictent l'ordre du jour à l'Assemblée. Gauthier, racontez-nous ce qu'il se passe dans la niche parlementaire du RN.
2: Alors, l'ambiance est assez calme ce matin. Ça s'explique par une faible présence des parlementaires, notamment ceux du Bloc central. D'ailleurs, les travaux en commission continuent. Alors, en commission des finances, par exemple, ils étudient le PLF 2026, mais des suspensions de séance vont avoir lieu en hémicycle, pour que les députés puissent aller voter en hémicycle, pardon. Un calme donc qui s'explique aussi par une séparation de la journée en deux parties. Tout d'abord, l'étude des propositions de résolution. Alors elles sont sans valeur législative et elles expriment seulement l'avis ou le souhait de l'Assemblée. Et parmi les textes qui sont déjà étudiés et qui ont tous été rejetés, on retrouve l'appel au gouvernement à garantir l'accès continu à l'eau potable en Outre-mer. A été également refusé un texte visant à favoriser la production française dans la commande publique. Et pour l'heure, les députés débattent autour de l'appel à réviser l'espace Schengen, notamment en instaurant une double frontière nationale et européenne.
0: La seconde partie de la journée est donc réservée aux propositions de loi. De mémoire, il y en a trois.
2: Effectivement, la première d'entre elles vise à abroger les zones à faible émission. Le groupe de Marine Le Pen souhaite aussi redéfinir le cadre d'attribution des subventions qui sont accordées aux collectivités territoriales, un principe qui est pourtant garanti par l'article 72 de la Constitution au titre de la libre administration des collectivités. Et enfin, le RN proposera d'empêcher l'accès aux logements sociaux en cas de condamnation lors des 5 dernières années pour une infraction passible de moins de 2 ans de prison.
0: Mais est-ce que des textes ont une chance d'être votés ?
2: Pas vraiment. Vous voyez la constitution de l'Assemblée nationale. Qui plus est, la gauche est grandement mobilisée dans l'hémicycle pour s'opposer au texte. Pas d'obstruction toutefois à l'horizon, pour l'instant. Quant à la stratégie du Rassemblement national, l'idée est de proposer des textes qui font, je cite, « l'unanimité », une manière d'embarrasser ses détracteurs en cas de rejet. À voir maintenant si les parlementaires auront le temps d'étudier tous les textes, car la niche parlementaire se termine à minuit pétante.
1: Merci beaucoup, Gauthier. On finit avec un reportage. La mairie de Paris poursuit sa lutte contre le sans-abrisme. Ce matin, une opération dite de mise à l'abri de 250 personnes sans domicile fixe a eu lieu au quai de GMAP et sous la ligne 2 du métro parisien dans le 10e arrondissement. Ces hommes et ces femmes, souvent migrantes, ont dû quitter les tentes dans lesquelles ils vivaient en échange d'une proposition d'hébergement faite par la mairie de Paris ou les services de l'État. Au milieu des départs de cars et des tentes repliées, Mathilda Dutel a pu constater les limites de l'opération.
3: Exit les tentes, les matelas et les objets personnels. À la station de métro Jaurès, ce matin, trois grands bus avaient pris la place des logements de fortune, des sans-abri qui vivaient là. Parmi eux, un Afghanistan travaillant dans le BTP. Il a refusé de monter dans un car, lassé par les déplacements à répétition.
4: Chaque fois, ça arrive un truc comme ça. Sinon, ils hébergent 3 semaines. Après 3 semaines, ils ont viré. Après, ils ont dit que tu dois appeler à 115. Et quand tu appelles à 115, ils n'ont pas de place, ils n'ont plus. Et à la fin, on tourne dans la rue, dans la tente.
3: 3 semaines, parce qu'en région, là où sont réorientés la plupart de ces sans-abri, l'État ne propose que des solutions d'hébergement de moins d'un mois, faute de place. Une aberration pour Yann Manzi, délégué général de l'association Utopia 56.
5: 3 semaines, ça veut dire quoi pour une personne de tout quitter, son réseau, son monde associatif, son petit boulot, pour être au chaud 3 semaines et après être dans la rue à Marseille. Faut pas obliger que ces gens, même s'ils ont une vie de misère, ils ont une vie en fait. Pour une partie d'entre eux qui ne connaissent pas le système, ils vont monter dans les bus parce qu'ils y croient en fait. Donc c'est un faux espoir qu'on leur donne en fait.
3: À Paris, environ 4000 personnes vivent à la rue, soit 10% de plus qu'en 2025.
1: Merci beaucoup Mathilda pour ce reportage et merci à Gauthier et Arthur pour le journal. Il est midi 11, c'est l'invité du midi.
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0: Aujourd'hui, dans l'interview, on plonge dans l'actualité en s'intéressant au mouvement des lycéens. Démarré mi-septembre en banlieue parisienne, le mouvement a pris une ampleur historique, allant jusqu'à mobiliser un lycée sur quatre ces derniers jours. Rejoints dans leur lutte par les étudiants et les syndicats de professeurs, les lycéens réclament de meilleures conditions de travail et la fin du système de sélection Parcoursup. Tout ça sur le fond d'une intense répression policière, plus de 5000 interpellations et de nombreuses violences commises, parfois par des policiers. Alors pour en parler, aujourd'hui je reçois Valérie Becquet. Bonjour Valérie.
1: Bonjour.
0: Vous êtes sociologue spécialiste de l'engagement des jeunes, professeur des universités à Cergy Paris Université. Alors avec vous Valérie Becquet, on va surtout aborder l'enjeu démocratique derrière cette mobilisation avec une question fil rouge. Quelles voix, quels espaces donne-t-on aux lycéens dans notre société pour s'exprimer? Et quand ils le font comme aujourd'hui, comment sont-ils reçus? Alors ma première question, c'est sur la nature même de la mobilisation. Ces 30 dernières années, si les blocages existaient dans les mobilisations lycéennes, ils accompagnaient souvent des manifestations. Aujourd'hui, ces blocus, ces blocages sont le point de départ et le mode de mobilisation principal des lycéens. Alors, est-ce que vous pouvez nous parler de ce mode d'action? Qu'est-ce que cela nous dit du rapport de ces jeunes à la mobilisation et à l'expression démocratique?
1: Alors, en fait, il y a deux configurations à peu près d'émergence des mouvements. Soit c'est une configuration qui est une réaction à une décision gouvernementale, et là souvent c'est les organisations qui organisent, enfin les organisations syndicales qui lancent le mouvement. Soit vous avez, comme dans le cas présent, mais aussi le mouvement de l'automne 90, quelque chose qui part du bas, des établissements, et ce qui est le cas, c'est que là par exemple, comme bah, finalement comme en 90, ce sont les conditions de scolarisation qui sont dénoncées, et après il y a une traînée de poudre par effet rebond.
0: Et est-ce qu'il y a des similitudes avec le mouvement de 1990? Je veux dire, ça fait 1990, c'était il y a 36 ans, ça fait longtemps qu'on n'avait pas vu des lycéens qui se mobilisent d'eux-mêmes, parce que 2005, 2006, on avait déjà eu des mobilisations, mais qui partaient pas vraiment des lycéens. En général, ça partait des étudiants, ça partait...
1: Même pour Parcoursup, ça partait effectivement d'une réaction à des décisions gouvernementales.
0: Donc, qu'est-ce que ça nous dit, en fait, que ce mouvement, il parte vraiment des lycéens, cette fois? Est-ce que c'est assez original? Est-ce que ça mérite d'être souligné?
1: Alors, on pourrait en déduire qu'il y a quand même une indépendance à l'égard des organisations, parce qu'on n'a pas besoin de nous dire ce contre quoi on doit manifester. De même, ils savent qu'il faut vraiment trouver des solutions, parce qu'ils sont fatigués d'avoir des conditions de scolarisation si dégradées, en fait.
0: D'accord. Mais du coup, la question, c'est est-ce qu'on peut voir dans cette mobilisation, qui prend donc la forme de blocage, un échec finalement des modes d'expression qui sont mis à disposition des lycéens, à la fois dans leur établissement, mais plus généralement dans la société?
1: Alors, en fait, l'un ne peut pas être remplacé vraiment par l'autre. Enfin, pas tout à fait. Hein. Alors, dans les engagements juvéniles ou lycéens, vous avez en fait... Là, on est dans l'espace des mouvements sociaux, les mobilisations, les grèves, les blocus. Voilà, donc ce sont des actions qui sont protestataires. D'un autre côté, vous avez tout ce qui est lié à des espaces d'engagement classiques comme le champ associatif, les adolescents sont présents. Et ensuite, vous avez l'espace de l'action publique où là, on est vraiment sur les dispositifs. Et souvent, dans l'histoire des mobilisations, quand il y a eu des mouvements dans la rue, etc., on a répondu par un dispositif très formalisé, très institutionnel. Or, en faisant le pari que l'un allait finalement répondre à la dynamique de mouvement protestataire.
0: C'est comme les CVL, donc les
1: Exactement,
0: conseils de vie
1: voilà.
0: lycéennes qui ont été mis en place après les
1: Exactement.
0: Mobilisations.
1: Exactement. C'est le mouvement de 98. Exactement. On lance les CVL. En 90, il y a eu les droits lycéens. Donc, il y a toujours cet effet miroir, cet écho gouvernemental à une mobilisation. Alors, est-ce que ça suffit? C'est une réponse institutionnelle, comme je vous l'ai dit. Donc, elle va essayer d'organiser, de contenir en leur disant, si on leur donne un dispositif de parole, ils vont arrêter d'être dans les rues. C'est un peu ça, le calcul est très basique, en fait. Est-ce que ça fonctionne? Alors, ça fonctionne différemment selon les établissements. Et en particulier, on voit que les proviseurs jouent un rôle important dans le fonctionnement de ces instances s'ils sont finalement convaincus par l'intérêt d'une démocratie lycéenne au sein des établissements. Lorsque les CVL ont été lancés, tout le monde n'était pas convaincu. Aujourd'hui, on peut dire que dans certains établissements, ça fonctionne bien parce qu'il y a une dynamique interne. Dans d'autres, ça reste une coquille vide. Voilà, on fait ce qu'on doit faire, mais on s'en sert pas comme un outil réel. Et c'est peut-être pour ça qu'il y a de nouveau les lycéens sont dans la rue. Même si, comme je vous l'ai dit, l'un ne peut pas compenser vraiment l'autre, en fait.
0: Parce que justement, j'y pense, aujourd'hui par exemple, il y a des temps de démocratie lycéenne qui ont été annoncés, qui ont été organisés, mais on a entendu beaucoup de lycéens qui disaient, certes c'est bien, mais en fait c'est pas les chefs d'établissement qui vont résoudre nos problèmes. Les chefs d'établissement, ils sont là peut-être pour gérer les emplois du temps, les professeurs, mais c'est pas eux qui vont gérer Parcoursup, c'est pas eux qui vont résoudre le problème de la sélection à l'université. Ça, c'est des problématiques qui sont un cran au-dessus, si je puis dire. Donc la question, c'est aussi quel espace, quelle voix on donne aux lycéens, pas dans les établissements, mais dans la société. Et est-ce qu'il y en a assez, finalement, des espaces comme ça?
1: Alors, en fait, les lycéens ont bien compris le piège derrière. C'est-à-dire de renvoyer... Alors, les proviseurs aussi ont réagi en disant... ils vont nous renvoyer le problème à gérer, on nous renvoie la patate chaude, entre guillemets. C'est pas possible. On est bien à une échelle gouvernementale, nationale, de politique nationale. Donc, la supercherie, elle va pas fonctionner ni avec les lycéens, ni avec les proviseurs. Alors, est-ce qu'il y a, à l'échelle nationale, maintenant, des instances... Oui, on pourrait parler du COJ, par exemple, qui travaille sur les politiques de jeunesse, où un certain nombre de jeunes ont une voix. On a le CESE aussi, où il y a un groupe jeune. Il y a des instances nationales, quelques-unes, où ils peuvent faire valoir...
0: CESE, Conseil de la vie économique, sociale et environnementale, voilà. Je précise.
1: Pardon. Et il y a eu une convention citoyenne, dans le champ étudiant, ils en organisent, sur les temps de l'enfant. Donc oui, il y a des espaces très institutionnalisés, mais est-ce que ça suffit Est-ce que ça suffit? Peut-être pas, ça c'est sûr. Et ce qui est sûr, c'est qu'on est vraiment sur des décisions qui relèvent du gouvernement. C'est pour ça qu'en fait, ils ont bien compris l'organisation de la décision publique. Ils savent très bien que c'est pas au local et que ce sera pas nécessairement dans des instances qui vont produire des avis. Parce que l'avis sera nécessairement de donner aux jeunes des moyens pour étudier.
0: Et au-delà de tout ça, donc on voit bien qu'il y a quand même des choses qui existent, mais même s'il y a des dispositifs, on a quand même l'impression, et cette mobilisation l'illustre particulièrement bien, que les lycéens n'ont pas le sentiment d'être écoutés. Et c'est là où, du coup, ça m'amène à une autre question. J'aimerais qu'on parle, en fait, de la réception de cette mobilisation par le gouvernement, mais aussi par la société, parce qu'on l'a vu sur le terrain, cette contestation, elle a quand même été réprimée avec beaucoup de violence. Matignon a accusé le mouvement d'être le résultat de manœuvres, je cite, de LFI. J'aimerais d'ailleurs donc qu'on écoute à cette occasion les mots d'un lycéen de l'établissement Carnot, donc c'est un lycée plutôt privilégié du 17e arrondissement de Paris. Je l'ai rencontré à la manifestation qui s'est tenue mardi. On l'écoute tout de suite.
2: La réponse du gouvernement, vous en pensez quoi?
3: Une blague. Franchement,
4: elle est absolument pas suffisante. On a l'impression d'être un peu pris pour des enfants qui sont là. Bon, c'est pas vraiment. On demande des trucs, mais c'est bon. Voilà, c'est des enfants. Par exemple, moi, dans le cas des blocus, etc., il y a deux adultes pendant les derniers jours qui ont utilisé l'expression jouer pour désigner ce qu'on faisait, que ce soit la manif ou les blocus. Et j'ai l'impression que c'est un petit peu que le gouvernement veut dire en proposant pas grand-chose, en disant « bon bah, on va ouvrir une cellule d'écoute, on va ouvrir un site, les élèves ils pourront dire des trucs, etc. » Bon, ils avaient proposé aussi ça au moment des Gilets jaunes, le cahier doléances, je crois qu'il a été jeté par
2: voilà,
4: Macron.
2: On voit ce que c'est devenu.
0: Est-ce que vous avez une réaction à porter sur ce témoignage, à cette réception? Donc là, il parle de jouer à la fois du gouvernement, mais aussi finalement plus généralement dans la société.
1: En fait, cet élève, ce lycéen, analyse très bien la situation. Là encore, je pense que le gouvernement... alors déjà, l'opposition jeune adulte, elle est très ancienne en France. Sauf que là, ça ne fonctionne pas. En fait, c'est ça qui est stupéfiant dans ce mouvement, finalement. C'est-à-dire que tous les ressorts pour coincer les lycéens, les disqualifier, leur dire que c'est de leur faute, etc., ça ne fonctionne pas. Ils déconstruisent immédiatement les arguments. On le voit. Puis en plus, vous avez choisi un établissement plutôt privilégié, si j'ai bien compris. Donc en plus, ça marche encore plus comme analyse. Faut pas leur dire n'importe quoi, en fait. On ne peut plus leur raconter n'importe quoi. Ils déconstruisent immédiatement. Et c'est vrai que les lycéens, y compris issus des milieux populaires avec les réseaux sociaux, ont une capacité d'analyse qui est très rapide, déjà. Mais aussi, ils sont informés, en fait. Ils savent très bien comment les choses se passent. Et du coup, oui, on ne peut plus leur faire à l'envers, entre guillemets. Et la réception du mouvement a été très rapide. Enfin, pour moi, c'est un mouvement très accéléré, en fait. C'est-à-dire qu'effectivement, les forces de l'ordre ont été envoyées immédiatement sur le terrain avec, pas de consigne, mais pas de consigne, c'est aussi une consigne. Et donc, il y a eu de très nombreuses interpellations et puis c'est la violence. Et en fait, le niveau d'interpellation, le niveau de violence, etc., a fait réagir encore plus les élèves, les étudiants qui ont rejoint le mouvement, mais aussi les adultes. Et là, je pense que
0: oui,
1: ça aussi, c'était nouveau.
0: Des syndicats de professeurs qui ont rejoint la manifestation de mardi, mais aussi des parents qui sont mobilisés.
1: Ce sont les parents. En fait, les parents ont se posé la question avec Paolo Stupia, mais on ne les avait pas vus mobilisés. Enfin, ils ont
0: Paolo Stupia qui est aussi sociologue, qui est un de vos
1: collègues. Oui, en fait, le co-auteur de. En fait, c'est la première fois qu'ils font, à mon avis, qu'ils sont si présents. Alors, ils sont présents de plusieurs manières. J'ai entendu des parents qui disaient, ben, nous, on donne un kit de survie à nos enfants, on leur donne du sérum FIF. Enfin, c'est fou, en fait. On leur dit de faire attention, voire on les accompagne. Ou alors, on a vu aussi des parents, mais aussi des enseignants et des professionnels, mais pas des syndicats. Hein. Je veux dire, c'est important de dire, donc c'est pas de l'instrumentalisation, c'est vraiment de l'ordre de la sécurité publique, faire des cordons sanitaires. Moi, j'ai jamais vu ça auparavant. Les adultes, cette fois-ci, sont présents pour faire tampon. Donc on peut pas les accuser d'instrumentalisation. On a vu aussi des avocats dans la rue, on a vu des prises de position très claires aussi de la Commission nationale consultative des droits de l'homme qui saisit l'ONU en disant autour des violences policières. Donc là, il y a quelque chose de très fort, une réaction forte à une réception très répressive de la mobilisation. Et on essaie aussi d'avoir un contrepoint, à savoir de montrer aussi des images où les lycéens, ils chantent, ils dansent, ils sont heureux, ils sont... Enfin, je veux dire, il y a des manières de construire différemment le récit pour déconstruire le récit violent, en fait. Enfin, que les lycéens seraient violents, pardon.
0: Mais justement, c'est assez intéressant parce qu'on voit avec cette mobilisation, vous le dites, que finalement, face au gouvernement qui envoie la police et qui réagit de manière un peu en essayant de disqualifier le mouvement, la société civile, elle, via les parents, via les syndicats donc, mais pas que, elle, plutôt, a tendance à légitimer le mouvement et voire à l'accompagner. Ça, c'est quelque chose qui est nouveau, vous dites, et est-ce que c'est aussi une espèce de, je sais pas si on peut dire une bascule, mais c'est quand même une espèce de progression dans le sens où, pour une fois, on voit des lycéens, donc des mineurs, et on leur donne de la place dans la société, on leur reconnaît une voix. Je veux dire, c'est pas si fréquent que ça, j'ai l'impression.
1: Alors, c'est vrai que les mouvements juvéniles, lycéens, étudiants, sont souvent disqualifiés par les adultes. On l'a vu sur Friday for Future, où Greta Thunberg, voilà, elle avait vraiment été disqualifiée par les adultes d'une manière extrêmement violente. L'adolescente, elle avait vraiment une disqualification... enfin, c'est pas acceptable, en fait. Et là, le fait que les adultes s'en mêlent, finalement, et aillent du côté des lycéens au nom de leur sécurité, hein, vraiment, ça donne du poids au mouvement, parce que ça montre bien, ça fait un effet loupe sur la dimension maltraitante, en fait. L'État de droit, mais un État, finalement, plutôt répressif qu'un État de droit au sens démocratique, en fait, c'est-à-dire qui protège ses citoyens. Voilà, c'est contre nous, finalement, la police, c'est contre les lycéens. Et vous avez aussi des lycéens qui en viennent, moi j'ai vu... Des jeunes filles qui sermonnaient la police en leur disant « Mais regardez, vous tapez des jeunes, vous tapez des enfants », qui leur adressent en disant « Mais qu'est-ce que vous faites exactement? Est-ce que vous savez vous-même ce que vous êtes en train de faire? On aimerait bien finalement que vous vous retrouviez avec vos propres enfants qui se fassent taper par vos collègues et peut-être que ça vous donnerait à réfléchir. » Il y a vraiment quelque chose qui se passe de l'ordre de l'interpellation entre les générations avec des parties prenantes qui là, oui, il y a une nouvelle partie prenante qui sont les adultes, mais pas les adultes syndicalistes ou élus, c'est vraiment les adultes parents qui disent tous, mais nous, on vient protéger nos enfants. Enfin, c'est pas possible. On peut pas, quand on voit qu'on a 3 adultes sur un enfant de 50 kilos, qui a une bombe de gaz lacrymo à 15 centimètres de son nez, c'est de la violence. C'est pas contenir ou rétablir l'ordre public. C'est de la violence totalement gratuite. Et elle est, il y aura des séquelles pour les enfants.
0: J'aimerais justement qu'on en parle de ces séquelles parce que on le voit aussi, c'est un fort moment d'apprentissage politique en fait pour ces jeunes qui, pour beaucoup d'entre eux, se mobilisent pour la première fois. Ils sont assez jeunes, ils ont entre 15 et 17 ans, parfois 18, mais quand même. Et en fait, on voit que la réception, la réponse qui leur est donnée par l'État, celle d'envoyer les policiers, qui a aussi pas mal de violence. Est-ce qu'on peut se dire que ça aussi, en fait, ça crée une espèce de défiance, ça peut créer une espèce de défiance de cette jeunesse envers les institutions, de se dire, ok, donc en fait, quand on essaie de s'exprimer, on nous envoie la police. Enfin, ça envoie un mauvais message, j'imagine. Est-ce qu'on peut craindre des... Enfin, ouais, c'est une perte de confiance de ces lycéens, de ces futurs citoyens. Enfin, ce sont déjà, mais...
1: Oui, il y a déjà des rapports tendus entre les jeunes générations et la police. Hein. Les enquêtes du défenseur des enfants montrent bien les rapports entre citoyens et police. C'est vraiment... Il y a beaucoup de malentendus, d'incompréhensions, encore plus dans les quartiers populaires où on est de l'ordre de l'interpellation, de contrôle d'identité complètement... non justifié, on va dire, et surtout très situé socialement, racisé, etc. Donc, effectivement, la défiance va être encore plus importante. Ce qui est fou, c'est que, on a souvent aujourd'hui des jeunes générations qui manifestent avant de voter. Ça, c'est quelque chose. On entre dans le champ politique au sens large par la protestation, y compris avec quand ils pétitionnent en ligne ou quand ils participent à des forums en ligne. Il se passe beaucoup de choses en ligne en termes de discussion et de socialisation politique. Et là, effectivement, le rapport aux institutions, les institutions, elles perdent encore plus de leur crédibilité, tant les institutions comme la police. Alors, pas les sapeurs-pompiers qui sont en charge de la sécurité civile et qui, eux, de toute façon, seront toujours les plus aimés parce qu'ils n'ont pas du tout le même rapport aux personnes, en fait. Et d'ailleurs, quand on les voit arriver dans les cortèges, les CRS, la police se dit « Ok, on passe ». Mais ce que je veux dire, c'est très intéressant. Et après, sur le gouvernement, on est en période de préélectorale. Donc, comme eux, ils votent pas, ces jeunes-là, mais je pense que ça va avoir un poids sur les élections. Enfin, je veux dire,
0: sur les futures élections passées.
1: Ah oui, oui. Donc eux, ils vont pas voter, mais leurs parents vont voter, leurs proches vont voter. Ils auront 18 ans, ils vont voter, donc on verra ce qui se passe. Mais leur entrée, effectivement, dans la citoyenneté, certes protestataire, qui est un droit en France, donc on n'a rien à contester de ce point de vue-là, se passe de manière assez difficile, quoi, en fait.
0: D'accord. Et j'aimerais aussi qu'on revienne, du coup, pour une question plus globale, parce que ce que montre ce mouvement aussi, c'est qu'on a beaucoup entendu dire qu'il y avait un désengagement des jeunes ces dernières décennies. L'Union européenne, par exemple, déclarait que les jeunes étaient moins engagés dans les formes traditionnelles de la politique qu'au cours des décennies précédentes. C'est vrai qu'il y a beaucoup moins de jeunes encartés dans les partis, mais bon, ça, c'est le cas pour toute la société. Est-ce qu'on peut vraiment dire, finalement, quand on voit ce mouvement, qu'il y a un désengagement politique des jeunes dans la société? Est-ce que ce serait même pas même l'inverse grâce aux réseaux sociaux, finalement?
1: Alors, en effet, c'est pour ça que maintenant, faut pas avoir une analyse uniquement centrée sur les partis politiques ou les syndicats en disant que leur taux d'adhésion est équivalent au taux d'engagement des jeunes. Moi, j'avais proposé justement cette analyse en tenant compte des différents espaces où ils sont, la rue, etc., ou les collectifs et les réseaux sociaux, parce qu'effectivement, ils partagent des opinions, près de la moitié sur une année des 15-30 ans partagent des opinions sur les réseaux sociaux et discutent. Donc on a un engagement qui est beaucoup plus éclaté, une constellation de pratiques qui fait qu'on peut pas toutes les saisir en une fois et qu'on en arrive encore et souvent et toujours, pour ne pas dire, à cette conclusion de désengagement. Non, l'engagement, il est pluriel, il est épars, il n'est pas nécessairement sur le contrôle des adultes et c'est peut-être ça qui les embête. Mais en tout cas, il est bien présent et si les lycéens arrivent à déconstruire dans l'instant l'argumentation d'un gouvernement qui est de toute façon complètement défaillant sur cette mobilisation, c'est vraiment une catastrophe, c'est que finalement, ils ont une conscience politique qui est présente. On ne déconstruit pas un argument politique ou un contexte politique en deux minutes si on n'a pas déjà une conscience ou un esprit critique ou une réflexion par rapport à ça.
0: D'accord. Eh bien, écoutez, merci beaucoup à vous. On va devoir terminer cette interview. Pour rappel, vous avez votre dernier ouvrage, Géopolitique de la jeunesse, est paru en 2024 au Cavalier Poche. Vous l'avez écrit avec Paolo Stupia.
5: Merci beaucoup Valérie Becquet, merci Mathilda. Et on écoute tout de suite, c'est Maya Hawke, Thérèse.

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1: C'était Maya Hawk de Thérèse. Il est midi 32 et place à Gauthier Laroche pour le reportage de la semaine.
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2: Les villes communistes disparaissent d'élection en élection. En 1977, en Grande Couronne, elles étaient 72 à être dirigées par des communistes. En 2014, 38. Aujourd'hui, elles ne sont plus que 28. 28 mairies communistes donc, symbole d'une perte de vitalité de l'idéologie marxiste en France. Alors, comment réinventer le communisme au niveau municipal? Comment cette idéologie voulue internationaliste se traduit-elle aujourd'hui? Je suis allé poser la question aux différents maires d'Île-de-France qui sont PCF. Au programme, les services publics, le changement climatique ou encore le logement. Quel est concrètement leur impact sur le quotidien des administrés? Sur le papier, les ambitions sont fortes, mais avec quels moyens? Et enfin, quel avenir à court terme avec la présidentielle de 2027? Voici un premier élément de réponse avec Patrice Leclerc, maire de Gennevilliers depuis 2014.
3: Comme communiste, on lutte contre le capitalisme et l'appropriation des ressources et le fait que le capitalisme fait de l'argent à la place du service public. Si je prends l'exemple des cantines, quand vous déléguez à un prestataire privé, c'est tout l'argent mis par les familles et le service public ne sert pas qu'à nourrir des enfants. Une partie sert à remplir les poches d'actionnaires.
1: Et merci beaucoup Gauthier, donc ça c'était le sujet du prochain reportage, ça se passe près de chez vous, c'est dimanche à 12h45 sur le 100.7, c'est sur le communisme municipal, merci beaucoup Gauthier.
2: Merci Raphaël, merci à tous.
1: Aujourd'hui au Sénat, le Rassemblement National organise la première niche parlementaire de son histoire, un droit accordé suite à la création de son groupe. Mais alors en quoi consiste une niche parlementaire? Qu'est-ce que c'est et pourquoi est-elle importante politiquement? C'est le sujet des clés du civique de ce midi, fait par Arthur Martori.
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1: Alors pour commencer, Arthur, pourriez-vous nous rappeler simplement ce qu'est une niche parlementaire?
4: Bien sûr Raphaël, il est important de rappeler que la niche parlementaire n'est pas une instance de débat, mais concerne le calendrier législatif de l'Assemblée nationale. En résumé, chaque mois, la place est laissée à un groupe d'opposition minoritaire. Le temps d'une journée, le groupe peut inscrire à l'ordre du jour les textes qu'il souhaite et diriger les débats sur les thèmes qui le concernent.
1: Mais alors Arthur, comment ça se passe?
4: Pour mieux comprendre, je vous propose, Raphaël et Gauthier, de prendre les habits d'un parlementaire le temps de cette chronique. Imaginez-vous, vous êtes dans l'opposition, vous venez d'écrire votre projet de loi avec votre co-signataire. Vient alors le moment de soumettre votre proposition de loi. Et hop, une première embûche s'offre à vous. Votre loi doit être crédible financièrement et législativement. Vous la soumettez au Conseil d'État pour vérification, il l'accepte et votre texte arrive à l'Assemblée. Dès sa réception, nos deux parlementaires se voient alors confrontés à une deuxième embûche et qui n'est pas des moindres. Ils doivent inscrire la proposition à l'ordre du jour. Sans ça, pas d'examen, de débat et de vote sur votre proposition.
1: Alors j'imagine Arthur que c'est là qu'intervient la niche parlementaire.
4: Exactement Raphaël, pour rappel, vous êtes membre de l'opposition et ça rend l'examen de votre loi bien compliqué. Car d'après l'article 48 de la Constitution, si vous n'êtes pas de la majorité, vous ne disposez pas de beaucoup de jours dans l'année pour inscrire votre proposition de loi. Chaque mois, deux semaines de séance sont consacrées au texte choisi par le gouvernement, une autre semaine est dédiée au contrôle de l'action du gouvernement et à l'évaluation des politiques publiques. Il reste donc peu de place à l'opposition, d'où la niche parlementaire. Cette niche accorde une journée par mois dédiée à un groupe d'opposition. Il peut alors inscrire ses textes à l'ordre du jour. C'est là où votre proposition peut être enfin être examinée. Et tout réside dans le « peut-être », car l'attribution de cette journée dépend de la taille du groupe d'opposition. Ainsi, certains groupes peuvent se voir attribuer plusieurs jours par an, quand d'autres qu'un seul. C'est ce qu'on appelle la niche parlementaire.
1: Et alors qu'est-ce que cela représente concrètement en matière politique?
4: C'est fondamental pour les partis politiques d'opposition. Cela leur permet de donner une idée des priorités législatives de leur parti et de les médiatiser. Ils peuvent aussi interpeller le gouvernement au travers de la votation de résolutions. C'est aussi un véritable moyen de faire vivre la pluralité au sein de l'Assemblée nationale.
1: Merci beaucoup Arthur. Il est midi 37, le magazine touche bientôt à sa fin. Mais avant de se quitter, c'est l'interview culturelle de Richard Cazat-François. Ce midi, il reçoit Elange Georges Guibéry, artiste, céramiste et dessinateur.
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5: Il y a des œuvres que l'on regarde et d'autres par lesquelles on regarde. Les dessins de Éléandre Jorghiberi sont de celles-là. Des fenêtres, des trous de serrure, derrière lesquels se jouent d'étranges petits théâtres. Des fragments d'animaux, de plantes, d'ornements, d'organes, assemblés comme on associe des idées pour percer un mystère. Il est né en 1985 en région parisienne, formé aux Beaux-Arts de Caen, à l'ESSAM Caen-Cherbourg. Il est un artiste qui dessine au crayon de couleur, d'ailleurs il en a toujours un sur lui. Il façonne la céramique dans une palette pâle qui adoucit tout ce qu'elle touche, parfois saupoudrée même. Bonjour Éléandre.
2: Bonjour Richard.
5: Donc la première question, elle est plutôt simple, je pense, j'espère en tout cas. Quand vous allez dans votre atelier le matin, qu'est-ce que vous voyez en premier et qu'est-ce que vous sentez en premier ?
2: Waouh ! Alors, ça va dépendre des jours, vu que mon atelier est séparé en deux, on peut dire. C'est-à-dire que j'ai donc une pratique du dessin et de la céramique. Et je vais dessiner, je vais rester chez moi. Donc, ce que je vais voir en premier, ça va être mon salon, mon intérieur, mon espace intime. Qui va être beaucoup plus, qui va m'aider pour pour m'immerger vraiment dans quelque chose de plus doux, de plus mental. Donc quand je vais dessiner, et si je décide d'aller à l'atelier, donc là ça va être un atelier partagé où je vais pratiquer la céramique
5: à Pouche.
2: Et donc là, je vais sentir la terre. Ça va être quelque chose de beaucoup plus engageant pour le corps. Et pour le partage avec les autres aussi.
5: Comment c'est venu cette idée de pratiquer deux techniques différentes, le dessin, crayon, et aussi la céramique ? C'est complémentaire d'une manière, mais comment on peut l'imaginer, cette complémentarité ?
2: Alors ça s'est fait dans le temps, c'est-à-dire qu'au départ, j'ai toujours dessiné, depuis tout petit, Et puis au Beaux-Arts, donc j'ai commencé par ça, les cours de dessin. Et c'est au Beaux-Arts de Caen donc, que j'ai découvert la céramique dans un atelier de céramique. Là, j'ai commencé à toucher de la terre et à entrer beaucoup plus en contact direct avec une matière. C'était complémentaire avec cette pratique du dessin qui était quand même un tout petit peu plus distante, puisqu'il y a quand même le crayon, il y a un outil qui nous sépare du papier. Mmh. Et donc j'avais besoin de cette complémentarité aussi pour un équilibre plastique, mais aussi mental, qui engage donc le corps davantage.
5: Est-ce qu'on peut dissocier les deux dans votre pratique, ou pas du tout ? Alors je sais que, si on peut le dire aux auditeurs, quand on voit votre pratique du dessin, il y a une inspiration très forte de la céramique. On retrouve presque même des parties, on dirait, parfois, de vos céramiques. Est-ce que vous les dissociez quand même ou pas du tout ?
2: Je les dissocie de moins en moins. C'est-à-dire qu'à un moment, il y avait vraiment ces deux pratiques qui ne se rejoignaient à aucun moment. Et puis finalement, au fur et à mesure, j'ai commencé par exemple à dessiner des colombins, donc des morceaux de terre que j'ai serrés dans mes mains, et à les reproduire tels quels dans mes dessins, comme un vocabulaire qui s'est ajouté à ce que je faisais déjà. Et j'ai commencé à graver dans mes céramiques et à dessiner sur mes céramiques aussi. Donc en fait, ça devient de plus en plus poreux et finalement, les deux sont amenés à se rejoindre. Ce sera le travail d'une vie. Je pense qu'au final, elles se rejoindront peut-être jamais.
5: En plus, c'est deux pratiques qui sont assez difficiles. Alors, pourquoi je dis difficile ? Parce qu'on peut difficilement reprendre du crayon, surtout le vôtre qui est très saupoudré, on peut dire. Mm-hmm. Donc, c'est une pratique vraiment particulière. Et même la céramique, quand on la met donc, au four, après, est-ce qu'on peut la reprendre ?
6: Oui, c'est vrai que dans les deux cas, c'est un peu difficile. Une céramique, on pourra toujours la reprendre, mais on pourra modifier des couleurs, on pourra peut-être la repasser au four un peu plus fort pour que peut-être la couleur change ou qu'on arrive à... Mais on ne pourra pas vraiment la modifier non plus.
5: Et ça rentre dans votre processus de création ?
6: Oui.
5: C'est-à-dire l'imprévu ?
6: Oui, l'imprévu rentre. L'accident rentre aussi. Et à un moment, je vais arrêter. C'est aussi ça qui est intéressant. C'est notamment dans mes dessins, quand je vais faire un croquis, parce que je commence toujours par un croquis. Entre le croquis et la réalisation, il va se passer quand même un temps long où je vais vraiment commencer par poser quelques bases sur le papier, notamment des fonds, des aplats. Et en le faisant, c'est là que je vais me rendre compte que ce serait bien de faire ça. Là, je trouverais ça pas mal. Et en fait, je vais complètement m'éloigner du croquis. Donc en fait, je ne sais pas si on peut parler d'accident, mais on peut dire que le temps, vu que j'aime prendre le temps, de toute façon, a un impact sur le dessin, au final. Et également la superposition de plans, puisque je vais vraiment très progressivement, j'appuie très très peu. Donc il y a toujours moyen de revenir dessus avec des tonalités un peu plus fortes ou en mêlant d'autres couleurs. Donc il y a quand même toujours moyen de revenir dessus, mais j'aime bien qu'à un moment ce soit fini.
5: Oui, on a presque l'impression de voir des photos avec beaucoup de grains même, à des moments.
6: Oui, j'adore garder le grain du papier. Il y a tellement un choix de grains dans les papiers aussi qui vont donner une vibration aussi au dessin, parce que moi, je taille très, très bien mes crayons. J'adore ça, mais je n'appuie pas. Donc, je veux que le grain soit comme une peau, en fait, et qu'on arrive encore à le distinguer quand on l'observe en vrai, de près.
5: On ressent justement sur l'aspect peau que vous dites. Mais non, on ne peut pas s'éloigner, donc on a parlé de la technique, mais des thématiques que vous exposez.
6: Ouais.
5: Quelles sont vos inspirations ? Parce qu'on est sur quelque chose presque imaginaire, non féerique, mais fictionnel à des moments. Mm-hmm. D'où viennent ces inspirations ?
6: De plein d'endroits. notamment des espaces d'attente. Ou des espaces de partage, de repos, comme les salles d'attente, où justement, là, je vais attendre et du coup, je vais observer mon environnement et donc je vais observer des lignes, des portes, des choses comme ça qui vont...
5: Des serrures,
6: des ouvertures, des fenêtres, des plantes aussi d'intérieur qui vont apparaître. Et donc là, je vais commencer peut-être à faire des croquis. Ça va me donner une inspiration pour une future composition. Mais aussi, de la nature, l'observation des plantes, à l'architecture, de toute façon.
5: Et il y a des ouvrages aussi qui vous ont accompagné ?
6: Des ouvrages en science-fiction, par exemple, donc Ursula Le Guin, qui est quand même une grande auteuriste qui justement, dans un de ses livres, va jouer de cette androgynie de ses personnages, donc quelque chose où les corps ne sont pas figés ou bloqués dans un genre, et finalement, qui va me permettre aussi, moi, de jouer de ces troubles. Ça m'inspire aussi pour jouer de ces troubles picturalement dans le dessin, en créant des fonds un peu troubles, ou alors où la ligne est moins apparente, ou alors où la ligne s'efface.
5: Alors, je vais vous poser peut-être une petite dernière question. Est-ce que vous avez déjà pensé, donc moi quand j'ai vu vos dessins, de faire des pochettes d'albums ?
6: Mais c'est une super question.
5: Parce que c'est presque psyché à des moments.
6: Complètement. Mais moi, j'adore regarder des pochettes d'albums, notamment de rock progressif des années 60-70. Ça m'inspire énormément. Et justement, cet aspect psychédélique, on n'en parle pas, on peut. Et c'est vrai que c'est très présent aussi dans mes références, dans ce que je vais regarder. Des pochettes de livres aussi de cette époque. Et c'est vrai qu'on dessine aussi différemment. Quand on entend un type de musique et quand on entend un autre type de musique. Donc, ça a aussi une influence.
5: Écoutez, Éléandre, merci beaucoup. Je précise aux auditeurs qu'il y a une monographie qui sort prochainement qui s'appelle Indiscret aux éditions Marguerite Walkin. C'est dans quelques jours, je crois.
6: Oui, c'est le 16 octobre.
5: Et on peut vous retrouver aussi donc, sur les réseaux sociaux et vous êtes représenté par la galerie 22,48 mètres carrés.
6: C'est ça.
5: Je vous remercie beaucoup.
6: Merci beaucoup.
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1: Il est midi 48, encore une dizaine de minutes avec nous dans le magazine de la grâce matinale. Merci beaucoup à Richard Casazza-François et merci beaucoup à Éléandre Jory-Guibéry pour cette interview culturelle. Maintenant, il est donc midi 48, c'est l'heure de la carte blanche.
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1: Il est de ces écrivains que désormais tout le monde connaît, qui racontent l'intime pour servir l'universel. Amin Malouf, Les Désorientés, un livre marquant qui raconte le Liban, les Libanais, ceux qui ont dû fuir, ceux qui ont dû rester malgré la guerre civile. Un récit précis qui touche car il raconte le rapport à un pays, à une nationalité, mais aussi aux amitiés. Alors je ne suis jamais allé au Liban, je ne connais que peu de choses sur ce pays, mais ce récit dépasse cet espace géographique. Comme j'ai dit, il raconte l'amitié. La famille choisit jusqu'où aller en amitié qu'accepter. Ce livre, c'est peut-être une incarnation de l'amour, de l'agapé, comme toujours, avec Amin Malouf. Il raconte l'histoire d'un homme qui a dû quitter le Liban il y a plusieurs années, dizaines d'années, et qui revient après la mort d'un ami dont il avait plus avec qui il n'avait plus parlé depuis très longtemps. Dans ce récit, ça raconte le retour au pays, le retour aussi, la rencontre. Le personnage principal, il n'est pas parfait, mais il est attachant. Et surtout, il aime profondément malgré les traces, malgré les cicatrices. C'est Les Désorientés, c'est Amin Malouf, c'est sorti en 2012. Je vous le conseille car il raconte en fait un rapport au monde, un rapport à une réalité qui est autre. Et ça, c'est l'amour, c'est l'agapé. Voilà, Amin Malouf, Les Désorientés, c'est ma carte blanche de ce midi.
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1: Il est midi 50 et pour finir ce magazine avec l'équipe, nous vous partageons désormais tous les jeudis les coups de cœur de la semaine sur notre antenne. Alors lundi à midi, Jean-Pierre Guénaud dans son magazine a reçu Jean-Paul Gourevitch, essayiste, professeur d'université, écrivain et consultant. Ensuite mardi, c'est Michel Gaillard dans Fréquence Livre qui a reçu Jean-Pierre Sueur, professeur de linguistique et homme politique durant 40 ans, pour nous parler tout simplement des mots. Et enfin mercredi, hier, dans son émission Point de Suspension, c'est Aude Théré qui a eu pour invité, Jean-Paul Enthoven pour son Dictionnaire amoureux du bonheur publié chez Plon. Donc voilà, Jean-Pierre Guénaud avec Jean-Paul Gourevitch lundi à midi. Mardi, c'était Michel Gaillard avec Jean-Pierre Sueur. Et enfin, hier, c'était Aude Théré avec Jean-Paul Enthoven. Voici pour nos coups de cœur subjectifs de la première moitié de la semaine, des émissions à retrouver sur les plateformes d'écoute et sur fréquenceprotestante.com.
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1: Il est midi 51, chers auditeurs et chères auditrices, la grâce matinale et son magazine, c'est fini pour aujourd'hui. On se donne bien sûr rendez-vous jeudi prochain à 11h sur le DAB+ et à midi sur la FM pour une nouvelle émission d'actualité. Chère équipe de Fréquence Protestante, merci pour votre travail et votre temps. Je rappelle d'ailleurs que s'en suivra juste après un reportage Ça se passe près de chez vous de notre journaliste Richard Casazza-François qui s'est rendu au festival, la cinquième édition du Festival Protestant du Livre. Moyen aussi de rendre hommage à Anne Faure, la fondatrice et la créatrice de ce beau festival. Ensuite, ce sera un impromptu de Richard, toujours sur le symbolisme. Et enfin, à 14h30, vous pourrez écouter Mathilda Dutel, que vous avez entendu tout à l'heure dans l'interview du Midi Magazine, du magazine de la grâce matinale. Ce sera sur l'écologie de droite, avec un nouveau courant qui a été lancé. Voilà, ça c'est pour le programme de l'après-midi. Il est presque 13h et en fait, on va se quitter en musique. C'est Estrellar de Marcos Valle. J'espère que je prononce bien. Vous commencez à l'entendre. Chers auditeurs et auditrices, merci de votre écoute. merci de votre fidélité. Merci à Rémi pour la vidéo. Merci beaucoup à Arnaud pour la technique. On se dit à très vite. J'ai dit donc la semaine prochaine à 11h. Restez quand même bien avec nous tout de suite. C'est un reportage de Richard Cazat-Saint-François sur le Festival Protestant du Livre de samedi dernier. C'est un nouveau Ça se passe près de chez vous. Bon après-midi sur Fréquence Protestante.

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1: C'est une masse exécrable d'unités glutineuses qui s'empiètent dans les parcours, se faufilent entre leurs semblables comme des vers visqueux, dans un mélange de sueur et de parfums bon marché. Présence d'un trop-plein de vie, mais qui transpire un arôme de mort, une ambiance de zombie, et ça s'étend et ça s'accorde. Ça se dissout dans son propre moule, c'est ce qui s'appelle la foule. Les fouliens font acte de présence, lourde présence, pourtant ils ne participent jamais vraiment. On participe seul, et j'accuse la foule de ne pas être un élément. Les fouliens sont bavards, mais leur bruit, leur vent, leur tempête ne dit jamais rien. Brouillard de mots qui dans ce désordre ne manifeste que du vide sous un air de trop-plein. Les fouliens se croisent, se frôlent, se touchent, mais ne se mêlent pas. Rapprochés, oui, si bien rapprochés, mais de par l'esprit étroit de chacun pour soi.

vitesse, la fuite et l'esquive. Toujours en mouvement, mais pour fuir sans cesse une civilité oppressive. Les fouliens ne combattent pas pour leur liberté. Non, c'est l'individu qui combat pour ça. Une foule, ce n'est déjà plus qu'une foule. Mais passons. De toute façon, le foulien ne connaît pas la honte, non. La honte appartient à l'intimité, pas à l'escadron. Alors le foulien, lui, se complaît dans la masse, dans l'escadron. Car il y est en nombre, et le nombre a toujours raison.

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1: Nos pensées vont à Denis, à leurs enfants, à tous ceux qui l'ont aimé. Lui rester fidèle, ce n'est pas seulement la regretter, c'est poursuivre son œuvre, faire entendre une pensée protestante vivante, ouverte, joyeuse.
2: Un après-midi de rentrée, sous le soleil, dans la cour de l'Institut protestant de théologie. Des tables couvertes de livres, des éditeurs, des files d'attente pour les dédicaces. Le Festival protestant du livre tient sa 5e édition, la première sans sa fondatrice, Anne Faure. J'y suis venu avec une question un peu têtue, on dit le protestantisme plus à l'aise avec le texte qu'avec l'image. Alors que montrent les livres que ces auteurs écrivent aujourd'hui? Mais cette édition reste particulière.
3: Merci Gilles. Moi je m'appelle Thalie Sofort, je suis la présidente du Festival protestant du livre. Je suis vraiment très heureuse de vous accueillir aujourd'hui pour cette 5e édition. Comme l'a dit Gilles, le festival a été créé en 2022 et l'idée c'était de soutenir les auteurs et les autrices protestants ou proches du protestantisme. Ma mère, qui était une femme souriante et dynamique, nous a malheureusement quitté, a été notamment nommé chevalier de la Légion d'honneur pour tout son engagement protestant, mais pas que, pendant ses 40 ans. Le festival est un événement, je le rappelle, littéraire ouvert à tous et à toutes. Il est centré autour du dialogue et de l'échange et remet le livre au centre de nos vies. Le festival est devenu, au fil des années, un incontournable de la rentrée.
2: 4 prix chaque année, un 5e depuis cette édition. Le premier va à un historien, pour un titre qui dérange d'emblée l'idée d'une identité close, la matrice étrangère du protestantisme.
4: Merci beaucoup pour ce prix, je suis très honoré, d'autant plus que le prix littéraire est baptisé Anne Faure. Et donc évidemment je m'associe à l'hommage qui lui est rendu. Je remercie la présidente qui a repris le flambeau, le comité. Et c'est un livre, je dirais, qui parle aussi, finalement, qui a une certaine actualité, même si, bien sûr, on parle du 19e siècle. C'est finalement, qu'est-ce qui fait notre identité? Et en historien, je dirais qu'une identité n'est jamais figée. Et c'est un peu ce que je montre dans cet ouvrage. Alors, bien sûr, le protestantisme français reste français, majoritairement composé de Français de souche, mais il se nourrit d'une identité étrangère, d'apports étrangers, qu'il réussit à intégrer, à réinterpréter, à sélectionner, à remettre à sa sauce pour recomposer une identité qui avait été malmenée au cours des siècles précédents, depuis la révocation des Nantes. Voilà, c'est donc cette histoire, moi je trouve passionnante, que je vous invite à lire. Merci.
2: Dans les allées, une forme revient plus souvent qu'on ne l'attendrait, la bande dessinée. Nicolas Economidas a dessiné Roule Bandit, d'après le roman Sévenol d'André Chanson, sur un scénario de Mathieu Babi. 6 ans de travail, commencé pendant le confinement.
5: On est parti d'une énorme base photographique que nous a fournie Yann, qui à la base est quand même un éditeur d'ouvrages, on va dire pas généraliste, mais en tout cas très, très ciblé sur les Cévennes, et énormément de livres de photos. Et donc du coup, j'avais une mine incroyable de références visuelles. J'y suis allé, malheureusement, notre objectif c'était d'y aller à toutes les saisons et tout, on n'a pas pu, on travaillait tous les deux chacun de notre côté, donc ça a été très difficile de le faire, mais j'avais sous les yeux vraiment tout ce qui était possible de voir dans les Cévennes, et en plus avec le prisme d'un photographe, de divers photographes, donc à la fois des couleurs que j'aurais jamais vues moi. Et bon, j'ai quand même pu y aller une fois, j'ai pris quelques photos, je me suis imprégné un peu de l'ambiance, et après, ça peut paraître étrange, mais j'ai passé énormément de temps en Corse, et il s'avère que beaucoup de Cévenols vivent en Corse, et que pour beaucoup de Cévenols, la Corse et les Cévennes sont la mer. Du coup, il y a eu un peu de ça. Le livre a beaucoup été fait pendant mes séjours en Corse. Et donc voilà, après pour le dessin proprement dit, j'ai utilisé mon style, j'ai regardé beaucoup de trucs d'archives. Je venais de faire un documentaire en BD sur la guerre de 14, donc j'avais quand même beaucoup de références sur les vêtements à l'époque. Et puis pour les couleurs, ben on s'est laissé porter parce qu'on voyait dans les photos et les choses. J'ai choisi des palettes pour chaque période et puis voilà quoi. Ça a été un gros boulot de réalisation en tout cas.
2: Un autre siècle, une autre bulle, le prix Jeunesse créé cette année distingue une bande dessinée consacrée à Blanche Perron, officière de l'Armée du Salut. Au micro, c'est sa sénatrice qui parle.
6: Donc c'est un roman graphique qu'on a voulu à destination, c'est un roman graphique adulte, mais qu'on voulait aussi ouvrir aux jeunes lecteurs. On a été très contents de savoir que le site de l'Éducation nationale nous avait recommandé pour les CDI à partir de 13 ans, on est le coup de cœur de la rentrée et on trouve que c'est un petit exploit de pouvoir parler d'une femme chrétienne chez un éditeur protestant à tous les collégiens et lycéens de France. C'était vraiment un objectif d'écriture et de dessin pour Christophe. C'était aussi un objectif de l'Armée du Salut. C'est une institution que j'ai découvert en écrivant le scénario et qui a vraiment comme état d'esprit de mettre sa foi au service de l'autre, vraiment en dehors des cercles protestants. Et effectivement,

0: On a vraiment voulu raconter cette histoire à cette époque pour restaurer l'héroïsme de cette femme qui a rompu avec les codes de son époque. Il aurait fallu qu'elle soit une bonne épouse, une dame patronesse peut-être, ou une religieuse. Et elle a couru les rues de Paris pour vivre avec les plus pauvres et mettre littéralement sa vie en danger. C'était l'époque où on disait classe laborieuse, classe dangereuse. Et il y avait véritablement... certains salutistes sont morts sous les coups ou simplement sous le coup de la variole ou du choléra qui rongeait l'est de Paris. C'est un voyage dans le temps qui j'espère, inspirera les jeunes générations pour faire des choix courageux.
1: Je ne vais rien dire parce que, pour une fois, elle a été parfaite. juste pour dire que je parle beaucoup en général, donc je vais me taire, et que les dessins vont parler pour moi. Regardez-les.
2: À la radio, il faudra croire Christophe Gérard sur sa parole, en tout cas. Mais l'image ne passe pas seulement par le crayon. La preuve avec Vincent Melville, pasteur et cinéphile, les deux à la fois. Son livre en librairie le 9 octobre fait dialoguer le cinéma et la Bible.
3: Et donc, comment vous avez fait vos recherches au fur et à mesure? C'est vos envies, les différents films que vous avez vus au fur et à mesure? Ou vous avez fait vraiment des recherches plus poussées sur des choses que vous ne connaissiez pas?
4: Les deux, en fait, ça part de toute façon, moi je suis toujours intéressé par réfléchir aux parallèles possibles entre les films que je vois. Je vais toutes les semaines au cinéma, donc je vois beaucoup de films, et la façon dont ça entre en écho avec ma foi, avec la Bible, etc. Et donc j'avais des idées en tête, et puis en fait je suis parti sur l'idée d'une métaphore, de dire si on compare notre vie à un film, qu'est-ce que ça peut vouloir dire ? En déclinant cette métaphore de différentes façons, ce qui fait que j'ai des films qui me sont venus à l'esprit facilement et d'autres que j'ai dû rechercher un petit peu. Donc dans ce livre, je cite une cinquantaine de films.
3: Est-ce qu'on peut en avoir au moins un film qui peut nous en donner envie de lire cet ouvrage-là, voir la vie autrement ?
4: Alors, oui, alors par exemple, un film qui est sorti assez récemment qui s'appelle Life of Chuck, qui raconte la vie d'un homme ordinaire, mais d'une façon extraordinaire. Et c'est une bonne illustration de la démarche du livre, quelque part, qui dit que chaque vie, quelle qu'elle soit, a une valeur insoupçonnée parfois, pour autant qu'on prenne un petit peu le temps d'y réfléchir, prendre un petit peu de recul. Et l'exemple de Life of Chuck nous invite à voir la vie autrement. Ben, c'est exactement la démarche proposée par ce livre.
2: D'autres empruntent les chemins du roman populaire, prix spécial du jury pour Fanny Audibert et La Comtesse de Barcelone, deux volumes de KPD.
0: Effectivement, c'est un livre que j'espérais faire dans la continuité d'Alexandre Dumas, une suite aux Trois Mousquetaires qui se passe en Espagne. Sur le fond de la guerre de 30 ans, puisque la France, enfin très importante, puisque la France est à ce moment-là alliée aux protestants, ce qui a créé beaucoup de conséquences en France et ailleurs, et puis je parle aussi des amitiés qui ont permis aux idées de Galilée de triompher jusqu'en France, parmi lesquelles il y a Élie Diodati, qui a été très important et l'intermédiaire entre Gassendi et Galilée. Vous avez beau ne pas être à 100% de la famille, vous avez quand même une place, et je trouve ça très, très appréciable.
2: Être de la famille ou pas tout à fait, la question se pose aussi à l'intérieur des temples. Il s'agit de dire la foi des contemporains. Bruno Godelet, pasteur et philosophe, reçoit le prix de la théologie pour le Kérim revisité, le troisième volet d'une série ouverte avec le Credo et le Notre Père.
5: C'est un pari, ce n'est pas un savoir. L'espérance n'est pas une dogmatique, comme on le croyait naguère dans la prémodernité. Dans la modernité, il faut que les églises arrivent à déconstruire les anciens discours, les anciens imaginaires pour aller chercher la substantifique moelle de l'espérance de l'évangile et la retraduire. Et j'ai vu qu'en 40 ans de ministère pastoral, cette espérance, elle fait mouche. Les hommes et les femmes de la modernité qui ne peuvent plus adhérer aux anciens dogmes et aux anciennes croyances, à l'ancien imaginaire, quand on parle de l'évangile et de l'espérance et de Dieu dans leur catégorie, dans leur langage, trouve la foi et trouve l'espérance.
2: Le prix du festival revient quant à lui à Emmanuel Godot, professeur de littérature. Son livre commence en Italie devant un mur couvert de petites pierres de couleur.
6: Protestant par mon père, et j'ai brouillé longtemps les pistes, peut-être involontairement. Ça n'était pas une stratégie d'écriture, mais il se trouve que j'ai consacré une grosse partie de mon travail à des essais et des monographies. Je suis professeur de littérature et j'ai travaillé sur de grands auteurs catholiques comme Paul Claudel, comme Léon Blois, Maurice Barrès, qui n'était pas précisément tout à fait, disons, à l'écoute.

0: du protestantisme. Moi, j'ai toujours considéré que voilà, il y avait de la place pour toutes les voix et on avait besoin de ces grandes voix-là. Je me suis nourri auprès de ces grands textes, hein, même s'ils sont en apparence, ils viennent d'une autre tradition. Et donc, le fait d'être reconnu par mes sœurs et frères protestants me touche évidemment profondément pour un livre qui part d'une contemplation, d'une mosaïque de Ravenne du VIe siècle, représentant la transfiguration et la représentant d'une manière où la présence du Christ est réduite à un visage au croisement des deux branches de la croix. Je me suis demandé pourquoi j'avais été particulièrement ému par cette transfiguration et cette représentation, on pourrait dire atypique, même s'il en existe d'autres exemples, de la transfiguration. Et donc je suis parti d'une sorte d'enquête sur une émotion en me disant que ce qui me touchait particulièrement, c'est la présence de l'absence. Je me suis dit que ces mosaïstes du VIe siècle, pour parler de la transfiguration, enfin pour en parler à travers l'image, disait, écoutez, jusqu'au retour, jusqu'à la fin de l'histoire, il faudra que vous appreniez à vivre sans la présence corporelle, sans la présence physique du Christ. Et il y a là quelque chose qui probablement a touché en moi, pas simplement le protestant, mais d'abord l'homme qui, dans sa vie, a perdu son père à l'âge de 9 ans. Et ça, c'est pour ça que ça enclenche effectivement une réflexion sur la présence si importante de ceux qu'on appelle les morts et qui sont en fait très présents dans leur absence.
1: Je cherchais des images protestantes, j'ai trouvé des auteurs qui apprennent à regarder ce qui manque. C'est peut-être cela, une manière protestante de faire image, faire confiance à celui qui regarde ou à celui qui écoute. Donc rendez-vous l'an prochain pour une 6e édition avec peut-être un prix qui portera le nom de Anne Faure. C'était Richard Casazza-François pour Fréquences Protestantes au Festival Protestant du Livre 2026, la 5e édition.

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0: L'œuvre d'art devra être, premièrement, idéiste, puisque son idéal unique sera l'expression de l'idée. Deuxièmement, symboliste, puisqu'elle exprimera cette idée par des formes. Troisièmement, synthétique, puisqu'elle écrira ses formes, ses signes selon un mode de compréhension générale. Quatrièmement, subjective, puisque l'objet n'y sera jamais considéré en tant qu'objet, mais en tant que signe d'idée perçu par le sujet. Et cinquièmement, c'est une conséquence décorative, car la peinture décorative proprement dite, telle que l'ont comprise les Égyptiens, très probablement les Grecs et les primitifs, n'est rien autre chose qu'une manifestation d'art à la fois subjective, synthétique, symboliste et idéiste.
1: Cinq adjectifs en 1891 pour tenter de cerner l'indéfinissable. Et plus d'un siècle plus tard, on continue d'en débattre. Mon invité, lui, a passé une bonne partie de sa vie à essayer de répondre à la question que Gabriel Horrier a essayé de mettre en lumière. Jean-David Jumeau-Lafont est historien de l'art, spécialiste reconnu du symbolisme et de ses figures les plus mystérieuses, celles des salons de la Rose-Croix en particulier. On lui donne notamment un ouvrage devenu une référence, « Les peintres de l'âme », paru en 1999. 25 ans plus tard, il revient avec un nouveau livre, coécrit cette fois avec Pierre Pinchon, tout simplement intitulé « Le symbolisme », paru chez Citadel et Masno. 400 pages, une iconographie somptueuse et l'ambition de donner enfin toute leur place aux œuvres elles-mêmes plutôt qu'aux discours théoriques. Jean-David Jumeau-Lafont, bonjour.
2: Bonjour.
1: Cette phrase que Gabriel Horrier vient d'être citée, en tout cas par Raphaël, qui est dans le public d'ailleurs, aussi savante soit-elle, a de quoi donner le vertige, on pourrait dire. Elle devrait résumer le symbolisme en une définition assez simple. Alors, avant de planter en tout cas tous ces artistes, d'en parler longuement, j'aimerais qu'on prenne un peu le temps de mettre ce mouvement dans son contexte historique. Dans quel climat de crise ou de bouleversement le symbolisme a-t-il émergé? Je crois qu'il y a plusieurs points qu'on peut définir comme la défaite de la Prusse en 1870, la Commune encore de Paris en 1871 et la Troisième République, je crois aussi.
2: C'est le contexte politique, effectivement. Et de manière plus générale, c'est une période qui voit le triomphe, d'une certaine manière, du matérialisme à travers les conséquences de la révolution industrielle. Et donc, l'établissement de la République, une société de moins en moins touchée par la spiritualité, le recul du christianisme, et un monde dont se moque la biche Feydeau et Courteline, le monde bourgeois, entre guillemets, même si c'est souvent caricaturé. Donc les symbolistes sont, pour la plupart, même si c'est parfois plus subtil, issus de la génération née dans les années 1860, même s'il y a des grandes figures qui sont des avant-courriers, dont on parlera, comme Baudelaire, bien sûr. Mais donc la plupart des symbolistes sont des gens de cette génération. Donc ils ont entre 25 et 30 ans dans les années 1890. Et ils naissent dans ce contexte. Et ils sont loin de voir la société, cette société triomphante, où la science triomphe, la matière triomphe, où tout est censé avoir été expliqué par la science, puisque c'est l'époque de toutes les grandes découvertes, etc., en médecine, s'agissant d'astronomie, et dans beaucoup d'autres domaines. Ils sont loin de se satisfaire de cette vision triomphante de la connaissance, parce que on prétend connaître finalement le monde et son fonctionnement. L'homme n'est plus au centre de l'univers, il n'y a plus de Dieu, dit-on. Et puis peut-être même l'homme n'est-il pas maître de sa propre conscience, etc. Mais l'essence des choses, l'essence de la vie, l'essence des choses, on n'en sait pas plus. Et cette jeune génération, elle rejette cette vision trop matérialiste qui laisse finalement l'homme seul avec lui-même.
1: C'est presque une période de peur, en fait, complètement.
2: Ah oui, il y a une sorte d'angoisse du vide. Qui se caractérise aussi dans les arts, puisque c'est cette jeune génération, finalement, ce qu'elle voit autour d'elle, c'est la tradition académique qui persiste, le naturalisme de Zola, qui décrit le monde sous un jour plus que réaliste. Et puis l'impressionnisme, par exemple, un magnifique peintre, mais qui peint ce qu'on voit. Et donc la nature, une nature, même si elle est transcendée par l'art, la nature, elle, pour les symbolistes, c'est autre chose. Ça sera autre chose, ça sera une vision baudelairienne. Donc, paradoxalement, cette jeune génération, elle ne profite pas, entre guillemets, intellectuellement de toutes les avancées de la science, de la liberté, de la République, etc. Elle se trouve face au mystère de la vie, qui, lui, n'a pas encore été résolu et qui n'a pas de ministère sous la Troisième République. Et face à ce mystère, il y a une angoisse existentielle. Et ils vont y répondre par leur art, qui justement est un art de quête de l'invisible, de ce qui n'est pas dit, de ce qui n'est pas compréhensible. Et c'est en gros le contexte philosophique, politique, etc.
1: C'est un peu la force d'une manière de ce mouvement, ou est-ce qu'on peut le considérer déjà comme mouvement, le symbolisme ?
2: Alors c'est toujours difficile de définir un mouvement entre guillemets artistique, parce que c'est toujours une construction postérieure de l'historien, et c'est une facilité dont on a besoin de toute façon. Mais s'agissant des symbolistes, c'est plus complexe que d'autres, parce que le symbolisme n'est pas une école, ce n'est pas une esthétique, puisqu'il y a des artistes très différents. Et donc, comment le définir ? Alors, on dit mouvement par facilité. Jean-Paul Bouillon, qui était mon directeur de thèse, qui est un grand spécialiste, a trouvé une expression, le moment symboliste. Donc, on peut parler peut-être plus d'une période où s'exprime le symbolisme sous différentes formes. Période, c'est aussi un peu compliqué, parce qu'il y a différentes étapes. Et en fonction des pays aussi, il peut y avoir des décalages chronologique, pour différentes raisons. Donc c'est plutôt un moment de civilisation. Et comme ça touche tous les arts plastiques, la littérature, la poésie, avec laquelle d'ailleurs ça commence, l'architecture, les arts décoratifs, la musique, c'est le dernier grand mouvement international et transdisciplinaire de l'histoire de l'art, finalement. Donc il est peut-être plus facile de parler d'un moment de civilisation que d'un mouvement, d'une école ou d'une esthétique.
1: Oui, parce que j'essaie de le restructurer, on va dire, de même le structurer tout simplement dans le mouvement en tant que tel. Mais on peut parler du cloisonnisme, on peut parler du synthétisme aussi, du pré-raphaélisme. Enfin, tout ça peut rentrer les nabis aussi.
2: Oui.
1: C'est assez vaste. Et en même temps, c'est toutes des touches qui sont assez proches l'une de l'autre, qui rassemblent un peu cette idée de symbolisme. Et qu'on peut retrouver autant dans la littérature, dans la peinture, dans la sculpture, dans la musique. C'est... Donc pas un mouvement, mais un moment, symbolisme, qui a cette force d'être pluridisciplinaire aussi.
2: Oui, ah oui, c'est très important. Alors évidemment, pour toute époque d'art, si on ne comprend pas, ou si on ne connaît pas la littérature, ou les questions politiques, etc., on ne peut pas comprendre l'époque. C'est vrai pour toute période. D'ailleurs, c'est ce qu'explique Panofsky, qui est un grand historien de l'art. Et bon, ça paraît assez élémentaire. Si on n'a pas lu Dante, on ne peut pas comprendre ça, bon, etc. Mais c'est particulièrement vrai pour le symbolisme, parce que le symbolisme, finalement, la production symboliste est le résultat d'une pensée, d'une recherche. Donc, cette pensée, cette recherche, elle influe évidemment sur toutes les formes d'art et de création. Et s'agissant du fait qu'on trouve des esthétiques très différentes, ben c'est tout simplement le fait que le symbolisme n'est pas une esthétique, mais plutôt un fonctionnement de la pensée et de la création. C'est-à-dire, puisque les symbolistes ne veulent pas reproduire le réel, n'ont pas pour ambition de montrer le visible, mais plutôt l'invisible, ce qui est important, chacun a son esthétique, ou des petits groupes ont leur esthétique, mais ce qui les réunit, c'est la façon dont ils vont procéder. Donc on veut montrer l'invisible, dire l'indicible, donc on va procéder par ce que Mallarmé appelle la suggestion, on va procéder par le symbole, au sens où on va utiliser aussi bien des sujets que les lignes ou les couleurs pour approcher cette vérité profonde que l'on tente de connaître et de révéler, tout en sachant que, comme ce sont souvent des questions extrêmement... finalement, sans solution possible. C'est par la suggestion, et l'œuvre symboliste, elle reste toujours un peu au bord du sens. C'est-à-dire qu'il y a un questionnement, et on voit un tableau symboliste, on entend la musique de Debussy, on lit les pièces de Maeterlinck. On n'est pas sûr d'avoir tout compris, parce que tout simplement on ne peut pas aller au bout de la compréhension, par définition, parce qu'on approche des vérités peut-être impossibles à révéler.
1: Et est-ce que c'est pour ça qu'on peut expliquer d'une manière cette critique à l'époque en disant que c'est un art qui est un peu élitiste ? Est-ce que vous partagez un peu cette idée-là, en tout cas aujourd'hui ou en le contextualisant aussi ?
2: C'est certain qu'il est plus facile, enfin, il est plus facile d'admirer un paysage de Monet que de comprendre une toile de Gustave Moreau, Tardif ou d'Odilon Redon. Mmh. Mais tout simplement parce que les symbolistes, ils veulent montrer ce qu'on ne voit pas, donc ce qui est quand même un défi. Et j'ai retrouvé récemment une caricature à propos justement des peintres de l'âme, puisque le titre de mon livre était inspiré par un mouvement de l'époque, de 1896, une sorte de petit groupe d'artistes qui ont exposé. Et une caricature qui est très amusante, mais très révélatrice. On voit la mer avec un soleil couchant, et puis il y a un artiste avec son chevalet, mais qui tourne le dos au paysage. Et donc, on comprend bien que ce qu'il veut montrer, ce n'est pas le réel, ce n'est pas la nature. Donc, vous savez que Oscar Wilde disait qu'il n'y avait rien de plus répétitif qu'un coucher de soleil. Bon, avec l'humour qui était le sien. Et il tourne le dos à la nature pour montrer en réalité des paysages intérieurs. Et il est évident que quand on voit les œuvres symbolistes, pour un public de l'époque, en particulier un public bourgeois ou un public moyen qui n'est pas habitué à se poser des questions profondes, les œuvres avaient un côté un peu abscon. Mais c'est aussi ce que disaient beaucoup de gens de la poésie de Mallarmé, qui paraissait alambiqué, incompréhensible, etc. etc. En réalité, c'est un peu un faux procès. Enfin, Octave Mirbeau aussi a dit des choses très dures sur ces artistes. C'est un peu un faux procès parce que, au fond, n'importe quelle œuvre d'art, y compris un Monet, on peut le voir de manière parfaitement superficielle et se dire, tiens, voilà, un joli paysage. Bon. Et si on a un regard plus sensible, plus profond, plus intelligent. Peut-être qu'une œuvre de Monet est tout aussi difficile à vraiment appréhender dans sa profondeur, dans son essence, qu'une œuvre symboliste. Donc tout est relatif. Mais en effet, on a souvent critiqué le symbolisme. C'est une période aussi qu'on appelle décadente dans la littérature, donc, où il y a un goût du rare, du bizarre, du recherché. Une forme d'élitisme qui n'est pas tant un élitisme social qu'un élitisme de l'esprit. Ou parce que ces artistes sont des individualistes, ils se réfugient dans une vision qui est totalement subjective. Et au fond, la vision de l'artiste n'appartient qu'à lui. C'est tout juste s'il a envie que d'autres voient son œuvre. Debussy, qui avait le plus grand mépris pour la démocratie, entre parenthèses, Debussy rêve d'œuvres qu'aucun public ne pourra entendre, parce que finalement, c'est pas tant du dédain. C'est l'idée que l'artiste ne peut être compris que par lui-même. Donc, c'est pas une revendication politique, c'est une sorte de solitude essentielle aussi qui transparaît à travers ce genre de message.
1: Les critiques, ils arrivent aussi d'un autre côté, on va dire. C'est l'aspect un peu mystique qu'on peut apporter à certains symbolistes, notamment avec le salon de la Rose-Croix. Et le Sarp et l'Adam, qui a beaucoup été critiqué, il se disait même descendant des Babyloniens, si je ne me trompe pas.
2: Oui, parce qu'il avait, il avait une grande barbe noire, et puis Péladan, qui est son vrai nom, hein, il était de Nîmes. Il le rapproche de Baladan, qui est une des figures du Moyen-Orient, etc. Et puis c'était un homme très érudit, issu du milieu lyonnais, bien connu pour son ésotérisme, etc. Sa famille était déjà un peu particulière. Et c'est quelqu'un d'une grande culture, une immense culture. C'était un très grand critique d'art, et d'ailleurs très libre. Il faisait des choses qu'on ne faisait pas à l'époque. Quand il fait un compte-rendu du salon, il met salle 3, rien. Salle 12, horrible. Enfin, personne ne se serait perdu. D'ailleurs, au bout d'un moment, on ne lui a plus donné d'entrée au salon parce qu'il avait une trop grande liberté. Mais c'est quelqu'un qui a écrit des romans qui ont fait beaucoup de bruit, qui ont été très admirés. Et il a été en même temps moqué par ses excès parce qu'il avait une espèce de fantaisie. Il était en roue libre, comme on dirait aujourd'hui. Donc, il vient aussi de milieu ésotérique. Il crée sa propre association, son ordre de la Rose-Croix catholique du Temple et du Graal. à destination vraiment de, d'une œuvre enfin, artistique. Il crée son salon de la Rose-Croix pour exposer les artistes. Et donc, il s'habille de manière particulière. Il invite Eric Satie, qu'on a entendu au début de cette émission,
1: exactement,
2: dans les sonneries de la Rose-Croix, ouais, pour faire de la musique. Il y a du théâtre, il y a des lys, etc. Donc, il y a toute une sacralité de l'art, bon, qui est un des sujets importants de la période. Et le personnage joue un rôle vraiment très considérable, autant par le scandale ou la curiosité que par l'action et les œuvres et les textes. Mais on reconnaît aujourd'hui que c'est quelqu'un qui avait vraiment... qui avait dit beaucoup de choses très justes.
1: Et en partie... était presque avant-gardiste sur notre période aussi.
2: Alors, dans le sens où... Oui, dans le sens où ce type d'événement, d'abord, c'est-à-dire une espèce de battage avec... concerts, musique, affiches, scandales, événements. Événements qui est un mot aujourd'hui clé de la scène culturelle. Tout ça ressemble un peu, beaucoup, à ce que seront les avant-gardes au début du XXe siècle. Et puis, c'est quelqu'un qui proclame la sacralité de l'art. Alors là, c'est un des sujets clés des symbolistes. Ce glissement du spirituel qui est en recul, de l'Église vers l'artiste, vers l'œuvre d'art. Il dit lui-même, si Notre-Dame est profanée, le Louvre officiera. Donc, et finalement, il n'est pas tout à fait tort. C'est un peu ce qui s'est passé au XXe siècle. Il y a une sacralité du musée, etc., etc. Et lui pensait que l'artiste avait une mission spirituelle. Il dit, artiste, tu es prêtre, artiste, tu es roi, artiste, tu es sage, etc. Et en reprenant cela, le message de Baudelaire, dans Les Phares, le fameux poème Les Phares, énumère quatrain par quatrain des grands artistes de toutes époques, donc allant de la Renaissance au XIXe siècle, et il les considère un peu comme dans une communion des saints, il finit avec un quatrain dédicatoire à Jésus, c'est le témoignage que nous donnons de notre dignité, que cet ardent sanglot qui roule d'âge en âge, et va mourir au bord de votre éternité. Bon, on trouve ça chez Péladan, parce qu'il parle des artistes dans ses textes introductifs à ses salons, et il met côte à côte Baudelaire, Wagner, Beethoven, la cathédrale de Chartres, Saint-Denis. Donc, l'artiste devient une sorte de saint pour Péladan. Et la sacralité de l'art, l'art devenu quasiment une sorte de relique, quand on voit aujourd'hui les files d'attente devant Beaubourg, ou la manière dont les œuvres d'art atteignent des sommets dans les ventes aux enchères, et 200 millions, 300 millions pour un Van Gogh. On n'est pas loin de cette vision qu'il avait eue, mais bon, dont il n'avait peut-être pas pensé qu'elle tournerait comme ça vers le matérialisme.
1: Maintenant qu'on est dans cette idée de salon, et donc il y en a plusieurs qui sont apparus, autant en France, en Belgique, mais dans toute l'Europe, il y a eu quelques petits salons qui sont apparus dans cette idée-là. Les artistes qui sont présents dans ces salons-là, ils mettent en évidence certains topos, certains thèmes, notamment le retour au primitif. Comment on peut expliquer cette idée de retour au primitif qui était présent à cette époque-là ?
2: Ça commence un peu avec les pré-raphaélites anglais. En fait, on est passé, si vous voulez, jusqu'à la Renaissance, on a un art issu de l'art byzantin, entre autres, etc., qui est très iconique, c'est-à-dire qu'un art qui s'exprime par le symbole, sans profondeur, de manière symbolique. Et puis, on a, à la Renaissance, la découverte, entre guillemets, la découverte de la perspective. Et avec la Renaissance, on crée une orientation qui va être de plus en plus réaliste, entre guillemets, c'est-à-dire la profondeur, les ombres. Et de descendre ce mouvement, avec toutes ces manifestations baroques, etc., on arrive à l'art académique. Donc, c'est-à-dire en fait un art qui de plus en plus tente de s'approcher de la réalité et de s'exprimer par une scène théâtrale, etc. Péladan, entre autres, et les symbolistes regrettent ce réalisme, entre double guillemets, hein, parce qu'ils veulent retrouver cette dimension de communication par les images, donc les vitraux, les fresques, l'art des cathédrales, etc., etc., qui ne tentent pas de reconstituer telle ou telle scène, mais qui s'expriment par non seulement un arrangement de lignes et de couleurs, mais aussi par des symboles simple, entre guillemets, parce qu'il y avait une culture, à ce moment-là, évidemment, biblique et ou mythologique.
1: Oui, mythologique antique, avec Orphée, Salomé, oui. Qu'on a retrouvé avec Gustave Moreau, notamment.
2: Il y a une réécriture, et, ou en tout cas une réutilisation de tout cet héritage occidental, mais de manière toujours, alors on dirait aujourd'hui décalée, ça fait bien, moi je dirais pas décalée, mais une revisitation, c'est-à-dire qu'on voit bien, par exemple, avec le thème d'Orphée, qui est bien connu, évidemment, parce que les gens de cette génération, de cette époque, ils ont aussi une maîtrise parfaite de toute la culture classique. Mmh. Ce qui les intéresse dans Orphée, c'est la tête coupée, c'est qu'ils voient comme une sorte...
1: Jean Delville qui l'a fait.
2: Voilà, Delville et beaucoup d'autres. Hein,
1: Georges Rochegrosse aussi qui l'a fait.
2: Rochegrosse, sous différents avatars. Ce n'est plus simplement une source littéraire ou mythologique, c'est la manière dont ils la réutilisent, l'incarnent dans leur propre vision. C'est-à-dire qu'en fait, la tête coupée, c'est une sorte de vision sacrificielle de l'artiste. Il s'identifie à Orphée, dont la tête est coupée, livrée pour l'art, à une sorte de société hostile, etc. Redon en particulier fait ça manifestement. Donc, parce qu'il y a une grosse force auto-réflexive chez les symbolistes. Les œuvres parlent souvent d'eux, ou deux en tant qu'artiste, ce que subit l'artiste, ce que doit affronter l'artiste. Donc Salomé devient une sorte d'image de la société menaçante, les têtes coupées, c'est l'artiste qui souffre, etc., etc. Il y a toujours une interprétation derrière le premier mythe, c'est pas simplement une illustration plate d'un mythe hérité, il y a une relecture du mythe, qu'il soit biblique, mythologique ou autre.
1: Pour accéder à cette idée du primitif au maximum, est-ce que certains artistes sont même obligés de partir, on va dire, de leur terre natale pour aller plus loin, quand je pense à Gauguin, bien sûr, hein, qui peut faire ça, ou en pensant plus précisément aussi avec l'école de Pont-Aven, qui est tout en amont, vraiment, mais qui est presque un début du symbolisme en tant que tel?
2: C'est une des branches du symbolisme. Alors, Albert Aurier, que vous avez cité au tout début, pense beaucoup, évidemment, à ces artistes-là, et à Gauguin en particulier, dans son manifeste, mais pas uniquement. Ce sont des artistes qui ont une volonté de rupture avec le réel. Donc, on connaît la fameuse leçon, Gauguin dit, vous voyez une pelouse, enfin, vous voyez de l'herbe, elle est verte, peignez-la vraiment.
1: Avec Paul Sérusier.
2: Voilà. Mmh. Donc, ce n'est pas le réel que nous voyons, mais transformons le réel, hein, ce que nous ressentons, et puis Van Gogh parle des couleurs qui incarnent les passions humaines, etc. Et effectivement, c'est une façon de changer de lieu, c'est une façon d'être aidé dans cette démarche de distanciation avec un héritage. Ça commence par la Bretagne, mais il faut bien penser que dans les années 1890-90, la Bretagne, c'est comme la Martinique à l'époque. C'est une terre lointaine, avec des gens étranges qui portent des costumes extraordinaires, où rien n'a changé depuis un siècle ou deux. Donc il y a un exotisme breton, bon, qui devient très vite un tourisme de masse pour l'époque, en particulier à Pont-Aven, où les artistes se marchent sur les pieds quasiment tant il y en a, parce qu'il n'y a pas que les nabis qui sont allés. Et puis pour Gauguin personnellement, il le dit lui-même, en parlant de la Bretagne, des pavés, de ces sabots qui résonnent sur les pavés, il y a une dimension effectivement de dépaysement. Et puis après, il partira dans les îles pour avoir ce dépaysement encore plus grand, ce côté sauvage, entre guillemets, tel qu'il le dit lui-même, pour expérimenter un autre regard et qui l'aide effectivement dans cette démarche de transcendance des formes et du monde.
1: S'il pousse même à faire la sculpture, en tout cas sculpter sur du bois aussi,
2: oui,
1: plus loin.
2: Il fait ça, effectivement. Il a commencé à faire des œuvres en trois dimensions en France, avec de la céramique, avec son ami Ernest Chaplet, qui est un grand céramiste, où il y a déjà une dimension très, entre guillemets, primitive, pas dégrossie, enfin, tout en étant subtil. Et après, il va travailler le bois. Dans les îles, il laisse des choses effectivement extraordinaires, Oviri, etc. C'est toutes ces figures qui ont une dimension magique.
1: Je voulais revenir sur un personnage en particulier, qui est celui de James Ensor. Alors pourquoi lui ? Parce que moi déjà dans votre ouvrage, donc Le symbolisme, qui est sorti chez Stade et Masno, il y a un moment dans cet ouvrage où vous parlez de James Ensor, notamment c'est Monsieur Pinchon qui en parle, sur l'aspect qu'il n'a pas vraiment intégré ce mouvement En tout cas, il voulait au début, mais il a été un peu rejeté. Et il y a des peintures qu'on pourrait considérer presque comme du Rivera à des moments, très explosives, beaucoup de couleurs, en reprenant un registre aussi religieux. Comment ça se fait que lui n'a pas été accepté aussi dans tous ces cercles-là ? Est-ce que c'était courant, on va dire ?
2: Je ne sais pas si on peut parler exactement comme ça, parce que le symbolisme n'est pas une école. Alors il y a des cercles, des chapelles, donc la Rose-Croix, les vins et la libre esthétique à Bruxelles. On pourrait citer le monde de l'art ou la Rose Bleue en Russie, etc. Après, il y a des esthétiques très différentes, des inspirations très différentes. Ce sont des individualistes. Il y a les relations humaines aussi, parce qu'on peut pas, ce sont pas de purs esprits, ces artistes. Et quand on lit leur correspondance, le journal d'un tel ou d'un tel, il y a parfois des heurts qui relèvent tout simplement des relations humaines.
1: Oui, ce que vous m'avez dit avant, c'est des personnes qui sont très individualistes aussi dans leur pratique, mais dans leur être, non ?
2: Fondamentalement individualiste, puisque le but étant d'avoir le regard vers l'intérieur, ça ne peut être que le sien. Donc s'ils se réunissent parfois dans des petits cercles ou cénacles, c'est parce que soit ils partagent les mêmes idées, soit parce qu'ils veulent quand même obtenir une certaine visibilité. Et donc ça ne veut pas dire pour autant qu'ils se mettent au service de quelque chose de plus vaste, de plus construit. Ça reste vraiment... Il y a des artistes que nous considérons comme symbolistes, mais qui, entre eux, ne s'aimaient pas. Ou, je pense à Henri de Groux, par exemple, le Belge. Au vin, justement, ou à la libre esthétique, il refusait d'être... Il y avait un Gauguin, un pot de fleurs de Gauguin, de Van Gogh. Et il a dit qu'il ne voulait absolument pas être à côté de cette horreur. Donc il a été quasiment exclu à Bruxelles par Octave Mauss, l'organisateur. Mais tous ces artistes qu'on considère comme étant dans une même tendance au sens large, il y en a qui se détestaient ou qui n'aimaient pas du tout ce que faisaient les autres, etc. C'est notre recul qui nous permet de comprendre que, bon an, mal an, il faisait quand même partie d'une tendance globale de la société, de la civilisation, même si entre eux, parfois, ils avaient des conflits ou esthétiques ou personnels, parce que ça reste humain.
1: En m'éloignant, donc, en allant vers la Belgique, ça me permet aussi de montrer que c'est un mouvement qui est transnational. On pense souvent que ce moment symboliste, il est essentiellement franco-belge, français, pour beaucoup aussi. Mais en fait, il a dépassé toutes les frontières, vu qu'il va au-delà, on va dire, des frontières franco-belges. Il va en Angleterre, en Italie, en Allemagne, même en Grèce. Ça peut arriver aussi.
2: Ah oui, c'est un des derniers grands mouvements internationaux parce qu'il concerne tout simplement... Il a pour, parmi ses causes, entre guillemets, parce qu'il faut rester prudent, cet état de la société qu'on a décrit, mais qui concerne tout le monde occidental. Donc, il y a aussi des symbolistes américains. Bon. Après, ça s'échelonne parfois sur plusieurs décennies, parce que, par exemple, les pays de l'Est, où il y a des symbolistes extraordinaires...
1: Jeunesse, Bucarest...
2: La Roumanie, la Pologne, il y a des artistes incroyables. Il y a en particulier beaucoup de sculpteurs. Il y a un chapitre dans le livre qui est dû à Adriana Sotropa, qui est une spécialiste de la sculpture, qui nous révèle des choses magnifiques. Eh bien, ces pays-là n'ont pas exactement le même contexte, puisqu'ils sortent, eux, directement, finalement, d'une tradition byzantine. Ils n'ont pas connu le même développement que l'Europe occidentale, donc... En réalité, souvent, c'est l'influence de Paris, parce qu'à l'époque, Paris est la capitale du monde artistique. Donc tous ces artistes ont été à Paris, sont venus à Paris, donc l'influence de Rodin, l'influence de Puvis de Chavannes, etc. Et donc ces symbolistes de l'Est, parfois c'est un peu plus tard, c'est au début des années 1900. Mais il n'empêche qu'on y retrouve les mêmes préoccupations, il y a les mêmes écrivains, les mêmes poètes, enfin les mêmes types de créations, d'interrogations sur la mort, sur la vie. C'est même la même chose pour les arts décoratifs, parce que dans le livre que Pierre Pinchon et moi dirigeons, il y a donc trois autres auteurs, que j'ai signé Adriana Sotropa, il y a Rosella Froissart sur l'art décoratif et l'ornement, qui est un chapitre extraordinaire, et Laurent Housset, qui écrit aussi sur l'histoire des salons, et comment l'art, parfois, des salons devient symboliste, enfin... Voilà, on est cinq, on est quand même une équipe, je veux le souligner. Mais Il y a encore beaucoup de choses à découvrir, en particulier dans les pays de l'Est. Le monde nordique aussi est extraordinaire. Il n'y a pas que Munch ou quelques grandes figures. Il y a un nombre d'artistes. Rodo, qui est un Suisse. Il y a des artistes, en particulier Norvège, Suède, etc., tous ces pays-là.
1: En Russie, avec Vroubel.
2: En Russie, Vroubel et d'autres. Il y a des sculpteurs, il y a des poètes, il y a le théâtre. C'est vraiment une effervescence vraiment extraordinaire.
1: Et comment ça se fait que nous, Français, on va dire qu'on est si peu au courant, justement, de ce développement aujourd'hui qu'il y a eu dans cette époque-là, alors que c'était assez courant, vu qu'on a parlé de Rodin, qui était une figure de proue, justement.
2: Mais le symbolisme, c'est un peu comme l'Art nouveau, ce sont des moments où il y a une espèce d'explosion. Et puis, il y a quand même une grande rupture qui est la guerre de 14, qui vient anéantir beaucoup de choses, y compris des aspirations philosophiques ou sociales, parce que ces symbolistes, tout en étant dans leur tour d'ivoire, ils avaient aussi une espèce de vision messianique ou prométhéenne de leur art. Ils pensaient à apporter la beauté au monde, etc. C'était à changer le monde. Il y avait même des artistes très impliqués socialement. Tout ça se termine dans les tranchées de 14-18. Bon. Et après, on a ce qu'on appelle les avant-gardes. Et on a cru, ou on a voulu, en particulier en France, faire une rupture totale en considérant finalement que le symbolisme, c'était une excroissance de l'histoire de l'art, et qu'au fond, ça n'existait pas. Enfin, en tout cas pour les arts plastiques.
1: Mais est-ce que c'est toujours autant décrié aujourd'hui? Parce que j'ai essayé de trouver vraiment des expositions où le mot symbolisme, le mouvement symbolisme en tant que tel, est désigné. On en trouve très peu. On trouve des expositions où c'est un personnage, un artiste qui est mis en avant, une petite période, comme actuellement, qui arrive très prochainement à Paris, au Petit Palais, Bruxelles, 1900, où il y a plusieurs peintres symbolistes, mais on ne trouve pas vraiment une exposition symboliste en tant que telle. C'est assez décrié, non?
2: C'est pas que ça soit décrié, c'est plutôt que c'est compliqué à faire, parce que c'est tellement vaste et tellement, aussi bien sur un plan théorique que sur un plan pratique, ça concerne tellement d'artistes, etc. Donc il y a eu des expositions pionnières dans les années 70, en 72, French Symbolist Painter, 76, le symbolisme en Europe. Dans les années 90, il y a eu une grande exposition à Montréal, Le Paradis Perdu, faite par Guy Cocheval. Il y a des expositions sur les symbolistes nordiques, etc. Mais une grande exposition sur le symbolisme, tout seul, entre guillemets, c'est-à-dire très, très, très nombreux à l'intérieur.
1: C'est presque impossible.
2: C'est difficile, c'est des gros budgets. Et c'est un art qui reste censé être difficile. On considère, on prend sans doute les gens pour des idiots, mais dans les officines culturelles, on considère peut-être que, tout comme on considère que Mallarmé est un auteur difficile, que les œuvres symbolistes, ça c'est peut-être plus compliqué parce qu'il faut expliquer. Alors, c'est effectivement, Sisley, Monet, c'est pas très compliqué à comprendre quand même, un degré de lecture simple. Mais c'est absurde parce que les œuvres symbolistes, quand elles sont exposées, remportent un grand succès. Auprès des jeunes en particulier, parce qu'il y a une complexité, une fantaisie, une poésie, et beaucoup de choses aujourd'hui dans l'héroïque fantasy, la bande dessinée, tout ce qu'on veut.
1: Tout ce qui rapporte à l'imaginaire aussi.
2: L'imaginaire, oui, l'imaginaire très, très libre. Il y a eu, il n'y a pas très longtemps, au musée de Genève, donc, une exposition pour le centenaire de la mort de Carlos Schwab, qui est donc ce peintre symboliste suisse. Et les conservateurs ont mis dans une vitrine les pochettes de disques illustrées avec des images de Schwab, c'est-à-dire en fait du... c'est pas du hard rock, c'est... Comment est-ce qu'on appelle ça? Du métal, voilà. Metal, la musique métal. Donc, qui montre... Il y a aussi beaucoup de gens qui se font faire des tatouages avec des œuvres de symbolistes divers et variés. Ça montre que c'est un art. On ne fait pas ça avec Monet, je pense, sur la jambe. Bon. Tous ces dragons, toutes ces fées, tous ces personnages extraordinaires parlent à la jeunesse d'aujourd'hui parce que c'est effectivement il y a une liberté de l'imaginaire qui échappe au carcan du réel et du quotidien.
1: On le retrouvait même dans les lithographies, on n'a pas trop parlé encore, mais Birdsley, si je ne me trompe pas, sont des inspirations encore présentes aujourd'hui.
2: Oui, absolument.
1: Donc
2: oui.
1: Il y a une multiplication, on va dire, de toute œuvre qui se rapporte à cette période dans tout le contexte en tant que tel, qui en fait reprit aujourd'hui sans qu'on s'en rende compte.
2: Oui, parce que ce sont des images qui sont très fortes, et qui sont très puissantes et qui parlent au-delà du temps.
1: Et c'est ce qui me permet de vous tendre une perche sur la musique, symbolisme. Vous êtes un peu spécialiste aussi de ça. Il y a plusieurs auteurs, que ça parte de Wagner, Beethoven, il y a aussi Debussy, Erik Satie, qu'on a entendu au tout début. Mais certains ont dépassé cette idée-là, notamment avec Beethoven, je crois, ou Wagner, l'un des deux en tout cas. Il y a des temples qui ont été faits, dessinés en tout cas. Pour eux, ils étaient à une échelle plus haute que les autres, même des sculptures en l'honneur de ces personnes. Comment on peut expliquer cela ?
2: Alors, dans le livre, j'ai écrit le chapitre consacré à la musique. Ce n'est pas un chapitre sur la musique symboliste, ce qui est un vrai sujet, mais qui est un sujet à soi, enfin à lui tout seul, et qu'il faudrait étudier autrement, qui est complexe. Le propos, ça a été plutôt de voir ce que la musique représentait pour les symbolistes, et quel était leur rapport avec la musique. Or, il se trouve qu'ils partagent l'avis de Schopenhauer et de Nietzsche, et qui considèrent que la musique est l'art suprême, et que donc c'est quasiment un modèle philosophique pour les artistes. Et c'est le cas de Mallarmé. Mallarmé dit qu'il faut reprendre, pour les poètes, il faut reprendre à la musique son bien. C'est-à-dire qu'il faut redonner une dimension de sonorité ou de rêverie musicale à la poésie, etc. La musique, c'est un idéal pour les symbolistes parce que c'est un art impalpable, immatériel, insaisissable. Et donc, c'est une sorte de modèle sacré quasiment. La musique, c'est magique, c'est miraculeux, et donc ça doit servir de modèle. Et c'est pour ça que les musiciens, les grands musiciens, qui ont particulièrement une figure particulièrement héroïque, leur servent de modèle et ils les représentent. Donc Wagner, qui est presque un contemporain, même s'il meurt pas au plein milieu du mouvement symboliste, ou juste un peu avant. Évidemment, c'est l'œuvre wagnérienne qui est révolutionnaire, a inspiré.
1: Il y a une revue wagnérienne.
2: La revue wagnérienne, qui est fondée par Dujardin, etc. Tout ça, le wagnérisme est très important dans le symbolisme. C'est parce que c'est une vision d'un art nouveau, mythologique, sacré, enfin bon, Parsifal, etc. Ça ne pouvait que fasciner tous ces gens. Mais Beethoven, ce qui les a intéressés, parce qu'ils ont plus représenté physiquement Beethoven que Wagner dans certaines œuvres. Parce que Wagner, finalement, physiquement, il n'était pas très... c'était un peu un bourgeois en robe de chambre avec son béret. Bon, il y a des portraits de lui, naturellement. Mais Beethoven, c'est le surhumain. C'est-à-dire, c'est Nietzschéen, c'est le front bombé par l'intelligence, le rictus un peu dédaigneux, les yeux fermés, les cheveux échevelés, sourd en plus. Le sourd, c'est celui qui entend une musique intérieure. Tout comme Tirésias dans l'Antiquité, l'aveugle, c'est celui qui est aveugle parce qu'il peut dire l'avenir. Donc Beethoven remplissait toutes les conditions de cette espèce d'image du héros créateur. Donc il a été héroïsé, sanctifié par les symbolistes, et alors même qu'il n'est évidemment pas de la période symboliste, mais pour eux, peu importe, hein, comme Baudelaire, ils réunissent comme dans une communion des saints, finalement, toutes les grandes figures créatrices. Et Baudelaire, Wagner, Beethoven, ce sont des espèces de saints, des espèces de héros. On peint des temples à leur gloire, on les considère comme des porte-paroles de ce que doit être l'art, c'est-à-dire un sommet de spiritualité.
1: C'est presque des dieux, en fait, ou c'est un peu osé comme mot ?
2: Dieu, non, mais il y a une sanctification des artistes et de l'art. L'artiste est une espèce de nouveau saint. Il y a une mystique de l'art lui-même. Et plus la religion traditionnelle recule, plus une nouvelle religion se fait. Et en 1897, il y a Victor Charbonnel, qui est un ancien abbé, qui écrit un livre, Les mystiques dans la littérature présente. Et les premières lignes, mais vraiment les premières lignes...
1: Un ouvrage que vous avez aujourd'hui,
2: j'ai apporté parce que, comme ça, je ne veux pas me tromper, il n'y a plus de religion, comme chacun sait. Or, quand il n'y a plus de religion, le mysticisme court les rues. Et donc, il montre bien cette espèce de transfert, même si certains artistes sont aussi parfois catholiques ou ont des croyances traditionnelles, mais cette espèce de transfert de la religion héritée, etc., de l'Église, vers une sorte de mystique personnelle. Et l'art devient la nouvelle religion pour ces artistes.
1: La dernière question que je vais vous poser, qui est, on va répondre assez rapidement... Est-ce que ce n'est pas aussi, d'une manière et une chance, que ce mouvement, cette période s'est développée d'une manière assez rapide grâce à l'essor de la presse ? Pourquoi je dis ça ? Donc, il y a la loi de la liberté de la presse du 29 juillet 1881, on est à cette période-là, et il y a une multiplication des revues, on a parlé de la revue wagnérienne, il y a le Mercure de France, il y en a plein d'autres dans le monde entier qui se développent de plus en plus. C'est un peu grâce à ça ou c'est un facteur qu'on peut mettre à côté ? On peut parler aussi de la revue blanche, parce que je n'ai pas trop parlé.
2: Ça fait partie de l'époque, effectivement. Alors, on pourrait dire qu'il y a un peu une sorte de paradoxe, puisque les symbolistes ont une réputation de décadents travaillant dans leur cabinet, leur tour d'ivoire, etc. Mais en effet, ils ont profité de cette éclosion extraordinaire après la loi sur la liberté de la presse. Il y a une explosion des publications. Alors souvent, ce sont des petites revues confidentielles qui ne durent pas très longtemps. Mais bon, n'empêche qu'elles existent, elles jouent un rôle considérable. Beaucoup de gens ont écrit sur cette question. Et ça joue aussi sur la critique d'art, qui se développe dans des proportions considérables à l'époque, sur la diffusion, parce qu'il y a aussi le marché qui joue un grand rôle, les marchands, la relation entre les marchands et les critiques, etc. Donc, ils bénéficient peut-être, malgré eux, puisqu'ils avaient une vision plus élitiste, plus solitaire, ils bénéficient eux aussi de ces nouvelles lois et aussi de la liberté de la presse. Mais ils n'étaient pas contre, ça c'est certain.
1: Mais écoutez, merci beaucoup Jean-David Jumeau-Lafont pour ce très bel ouvrage que vous avez écrit donc à plusieurs avec Pierre Pinchon, mais vous avez cité d'autres personnes qu'ils ont chacun un chapitre assez défini. Il y a sur les arts décoratifs, il y a sur la sculpture, donc vous sur la musique, mais aussi sur la peinture. C'est vraiment un ouvrage de référence que je vous conseille, en tout cas, chers auditeurs, qui est sorti chez Citadel et Masno. En tout cas, merci beaucoup pour ce moment.
2: C'est moi qui vous remercie de m'avoir invité.
1: Merci. Passez une très belle journée. À très bientôt.

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2: Bonjour à toutes, bonjour à tous, je suis Mathilda Dutel et je suis ravie de vous retrouver pour la reprise d'Écologie au fil des jours, l'émission qui vous met au vert le temps d'une demi-heure. Pour commencer cette nouvelle saison, on parle politique et peut-être que ça vous étonnera, mais on en parle du côté de la droite. Alors que les conséquences du changement climatique se sont vivement ressenties cet été, que les élections présidentielles approchent, certains partis, notamment à droite, ont encore du mal à s'emparer véritablement de la thématique environnementale. Pourtant, certains essayent de faire bouger les lignes. C'est le cas du petit think tank Écologie Responsable, qui a fondé un réseau d'élus locaux de droite et du centre, qui s'appelle Puissance Verte. Dimanche dernier, à Amboise, le laboratoire d'idées a organisé un rassemblement politique sur le thème de l'écologie. L'événement a réuni environ 600 personnes, élus locaux, experts et personnalités politiques de droite et du centre. Alors l'objectif, c'était de montrer que l'écologie s'incarne aussi à droite, notamment au niveau local, et sur le plus long terme, de porter l'écologie comme un thème majeur à droite pour les élections présidentielles de 2027. Alors, plusieurs questions se posent derrière cet objectif. Est-ce que c'est possible une écologie de droite? Si oui, à quoi ça ressemble? Et d'un autre côté, sur le plan plutôt stratégique, comment faire émerger cette thématique à droite d'ici la présidentielle? C'est pour y répondre que j'ai le plaisir de recevoir aujourd'hui deux des trois organisateurs de l'événement de dimanche. Bonjour Ferriol Delmas.
3: Bonjour Mathilda, merci pour l'invitation.
2: Pas de souci, vous avez été un temps militant chez les Républicains, vous êtes le fondateur et directeur général du think tank Écologie Responsable, donc c'était le laboratoire d'idées à l'initiative de l'événement de dimanche. Celui-ci se positionne explicitement au centre et à droite de l'échiquier politique.
3: Tout à fait.
2: Et revendique une écologie, je vous cite, innovante et enracinée. Et à côté de vous, Maxime Mintier, bonjour.
4: Bonjour Mathilda.
2: Vous êtes conseiller municipal d'opposition à Amboise, adhérent Les Républicains, et vous co-présidez donc le réseau d'élus locaux porté par le think tank d'écologie responsable, aux côtés de Florence Portelli, la maire de Taverny. Alors merci à vous deux d'être ici aujourd'hui. Et pour commencer, j'ai une question à laquelle je vous invite à répondre tous les deux. D'abord, pourquoi avoir créé ce réseau d'élus locaux? Est-ce que vous estimez qu'il y a une demande chez les électeurs de droite et du centre en matière d'écologie qui n'est pas satisfaite aujourd'hui? Je vous commence par vous, Maxime Mintier.
4: Indéniablement, on fait partie avec Féol d'une génération, on a entre 20 et 30 ans tous les deux. On est né en fait avec ces questions-là. On est né avec le réchauffement climatique, on est né avec ces questionnements, on a été éduqués avec cette génération climat, dirait Féol. Aujourd'hui, on se retrouve à s'engager en politique et dans des partis qui sont... Notre famille politique, nos grands courants écologiques, et malheureusement avoir trop peu de résonance sur ces questions, là où on est pourtant conscient de la grandeur de l'enjeu et du poids et de l'importance de ces questions-là. À mon avis, on est la dernière génération à pouvoir vraiment agir sur ces questions-là, et la première à vraiment sentir les conséquences du réchauffement climatique, hein, vous l'avez dit ce week-end, et donc c'est pour ça qu'avec Ferriol, on s'est dit que c'était à nous de prendre les choses en main et de faire bouger les choses.
2: Et je me permets juste de rebondir avant de vous relancer, Ferriol Delmas, mais est-ce que vous pensez qu'à droite, par exemple, chez les Républicains, mais on parle aussi du centre, il y a vraiment aussi une jeunesse comme vous, de la génération climat, qui attend en fait des propositions à droite sur l'écologie qui ne sont pas portées par les candidats actuels?
4: À double titre, la majorité des Français, des jeunes aujourd'hui n'a pas voté pour le nouveau Front populaire lors des dernières élections, alors que la majorité des jeunes est touchée par ces questions-là. Donc les jeunes sont en grande attente. Aujourd'hui, on ne fait pas un projet de société avec les quelques thématiques de campagne qu'on a aujourd'hui. Il me semble que la campagne à la présidentielle qu'on va vivre là est le moment de se questionner sur le futur de la France, sur ce qu'on veut pour notre pays, sur ce qu'on veut pour les générations à venir. On est vraiment là à un moment de rupture où en plus, se cumulent plein d'autres questionnements. Et donc, c'est l'enjeu pour nous de positionner ces questions-là. Indéniablement, c'est le futur de notre pays et c'est des messages qu'on doit adresser à la jeunesse. Donc la jeunesse est en attente de ça. Et au-delà de ça, il y a une...
2: La jeunesse de droite, notamment.
4: La jeunesse de droite, mais même la jeunesse globalement. Aujourd'hui, on n'est pas là pour porter un message sectaire et de dire, voilà, on parle que à la droite et, ou que au centre. On parle généralement à tous les Français et à toute la jeunesse qui veut s'engager et qui se retrouve pas forcément représentée. Il y a une majorité aujourd'hui de Français, d'après les études qui sont faites par les think tanks, qui se disent écolos, mais qui se sentent pas représentés par l'écologie politique. Et donc aujourd'hui, c'est de leur dire, eh ben, il y a un autre message politique qui peut résonner en vous. Et je terminerai là-dessus sur la nouvelle génération peut-être d'élus. La première génération d'élus a émergé avant de les voir sur les plateaux télé, avant de les voir à la radio. C'est les élus municipaux. Moi, je suis conseiller municipal, mais vous avez tout un tas de maires là qui ont été élus. On était à Romorantin avec Ferréol lundi matin. Et vous voyez, vous avez des maires qui ont 40 ans. Il y a la 16 Vergne, pareil, dans notre région, à Chartres. Il doit avoir quoi, 35 ans
3: 33
4: ans, Ladislas Vergne. Voilà, c'est des maires qui sont jeunes, qui sont profondément engagés sur ces questions, qui ont fait des campagnes municipales où ils ont porté des sujets écolos mieux et beaucoup plus que ne l'ont fait les municipalités qui étaient parfois des municipalités de gauche qui étaient là depuis des années et qui n'ont fait que bétonner leur ville. Et là, on se retrouve avec une nouvelle génération d'élus qui sont prêts à prendre les choses en main, qui font des choses à l'échelle de leur ville et qui n'attendent que l'écho pour pouvoir répliquer ça partout en France. Et c'est notre rôle.
2: D'accord. Est-ce que Ferréol Delmas, vous avez quelque chose à ajouter ? On a bien compris l'idée, c'est qu'il y a une volonté.
3: C'est qu'en fait, il y a peut-être un premier élément, c'est que l'écologie n'est pas de droite et l'écologie n'est pas de gauche. L'écologie, elle est plurielle et elle est transversale. Vous avez Parlons Climat, qui est une structure plutôt orientée au centre-gauche, qui a séquencé les Français en familles de valeurs. Donc vous avez les conservateurs, les libéraux, les laissés pour compte, donc l'électorat RN, les militants désabusés, qui sont les électeurs de la France Insoumise et d'une part d'Europe Écologie Les Verts. Et chacune de ces familles a une vision pour la société. Donc les militants décroissants, bah forcément, ils sont plutôt décroissants. Nous, on est plutôt pour le nucléaire, etc. Mais du coup, chacun a le droit de prendre la parole. Ce qui s'est passé, c'est que le mouvement climat de Camille Etienne, Léna Lazar, Salomé Saké, Greta Thunberg, etc., avait toute sa légitimité, mais ne représentait justement que 30% des électeurs, c'est-à-dire ces 30% de militants désabusés, là où 70% des électeurs se retrouvent mis sur le carreau. Et donc, nous, l'objectif, c'est justement d'aller reparler à tous ces électeurs de droite du centre qui ne trouvent pas de débouchés politiques. Il y a l'Institut Kantar, donc, qui est un institut de sondage, on va dire, indépendant, qui a sorti un chiffre qui est très intéressant. 80% des jeunes de droite se considèrent écolos. Et dans le même temps, 70% de ces mêmes jeunes ne trouvent pas leur place dans le mouvement climat. Donc, nous, c'est comment on arrive à aller rechercher donc, ces jeunes-là et aussi comment on arrive à aller chercher d'autres jeunes.

0: dans le sens où on les traite d'un certain angle, d'une certaine manière. Donc on peut quand même, enfin je veux dire, l'écologie,
1: c'est-à-dire que moi j'aurais pas l'outrecuidance de dire comme Camille Etienne, je me suis retrouvée en débat face à Camille Etienne, dans l'émission C'est ce soir, et Camille Etienne me dit, vous êtes climato-sceptique. Donc le présentateur qui s'appelle Karim Rissouli modère en disant, mais Camille Etienne, qu'est-ce que c'est être climato-sceptique, parce que c'est une définition du dictionnaire. Et elle dit, bah il est de droite, il est climato-sceptique. Il a dit, non, climato-sceptique, c'est qui pense que le réchauffement climatique est anthropique, donc que c'est l'homme qui a une action sur le réchauffement climatique, ou qu'il n'y a pas de réchauffement climatique. Voilà. Et donc, il a modéré, et donc, en fait, elle a tout à fait, moi, je considère qu'elle a tout à fait le droit de prendre la parole sur le sujet, mais on a aussi le droit de prendre la parole. Voilà. C'est pour ça que je disais que l'écologie, elle est transverse. C'est-à-dire que je ne vais pas venir dire qu'il n'y a que nous qui avons le droit de prendre la parole. Mais bien sûr que nous, on défend une vision, et on a 5 piliers qu'on a identifiés avec Maxime, justement, sur l'écologie, de qu'est-ce qu'une écologie de droite. Mais l'écologie appartient à tous.
0: C'est une question dont on aura l'occasion de traiter un petit peu plus tard, et de revenir justement sur cette question de comment on fait de l'écologie à droite. Je l'ai dit dans mon introduction. Je vais vous poser une autre petite question, d'abord à Maxime Mintier. Vous co-présidez donc le réseau d'élus locaux, Puissance Verte. En quelque sorte, on peut dire que vous incarnez la partie terrain, là où vous, Ferriol Delmas, vous incarnez plutôt la partie idée.
1: Oui, tout à fait.
0: Ma question, c'est quelle ambition vous portez aussi derrière ce réseau d'élus locaux? C'est quoi en fait son objectif politiquement parlant, s'il y en a un? J'imagine que oui.
2: Bien sûr. L'objectif, c'est... On s'est dit que aujourd'hui l'écologie, il y a selon nous trois types d'écologie. La première écologie, c'est l'écologie radicale, celle qu'on voit dans les médias le plus, qui est portée par des courants surtout à l'extrême gauche. Donc on va dire c'est des méthodes qui sont presque trotskistes, de dire on va cliver le débat public, on va porter des messages qui sont tranchés, et on va essayer d'être à la tête d'un mouvement et de porter une écologie qui est vue par un certain nombre de Français comme punitive, qui nous empêche de faire un certain nombre de choses, parce qu'on se dit la cause est tellement importante qu'il faut aller jusqu'à ce type de mesures. Mais on voit que l'acceptation sociale est difficile. Donc ça, c'est la première écologie qui est nécessaire, hein, parce que ça permet d'ouvrir la fenêtre d'Overton, ça permet de parler de ces questions-là, ça permet aujourd'hui que vous ayez certainement cette émission, que les gens écoutent. Et là-dessus, les Français ont fait un vrai effort de conscientisation de la cause écologique aussi grâce à ça. Mais politiquement, on voit bien que c'est assez peu porteur, parce que si vous faites le bilan des politiques de gauche en matière d'écologie ces 40 ou 50 dernières années, charge à vous de me trouver des exemples. C'est extrêmement compliqué.
0: C'est peut-être quand même porteur politiquement, parce qu'il y a une certaine partie de la jeunesse qui, je dis une partie, hein, qui pour le coup porte une vision radicale de l'écologie et qui est attirée par des partis justement comme LFI qui portent cette vision-là.
2: Parlons de cette jeunesse qui vote extrême gauche ou qui vote à gauche. C'est beaucoup moins la jeunesse que moi je vois en Boise. Vous voyez, il y a une différence entre la jeunesse qui est... Je vais vous donner un exemple. Ce week-end, on a reçu à Amboise une journaliste qui venait de Reporter. Elle vient de...
1: Qui s'est d'ailleurs pas déclarée comme journaliste au début.
2: Elle vient de Reporter, donc sans se dire bonjour, sans s'accréditer ni rien, donc on passe les politesses. Mais elle vient de Reporter, donc elle vient de Paris, sur ses grands chevaux, machin, vous pouvez pas être écolo et de droite, machin. Et elle arrive dans notre événement, et elle se plaint que, il n'y avait pas de transport public, voilà. Mais on est à Amboise, mes excuses, mais ici, on vit sans le métro, vous venez dans des lieux dans lesquels, la voiture reste le moyen de transport des gens.
0: D'accord, mais ça c'est un exemple, c'est un exemple un peu à part.
2: Oui, mais ce courant-là, cette écologie-là qui est une écologie qui, à mon avis, n'est pas l'écologie de la majorité des Français qui vivent dans une France plus rurale. Et donc ils ont besoin d'autre chose. Autre chose, on a pu croire que c'était une écologie qui était plus technocratique, qui est l'écologie plus macroniste ou même hollandiste qu'on a vécu avant, donc avec les accords de Paris, avec les différentes normes européennes, donc la CSRD, la CS3D,
0: tout ça.
2: Donc plus institutionnel. Là aussi, c'est nécessaire, parce que pour lutter contre le réchauffement climatique, on a besoin de protéger notre marché, on a besoin d'élaborer des normes. Mais là non plus, la traduction politique, elle n'est pas satisfaisante. Là non plus, les Français ne se sentent pas représentés par cette écologie qui impose des normes, mais ne donne pas de sens à leur investissement politique. Et donc nous, notre objectif, c'est de dire, mais il y a une troisième écologie, c'est celle qu'on va porter. C'est une écologie qui va parler aux gens. On l'a appelée l'écologie des liens, c'est pas moi qui l'ai appelée comme ça. L'Institut Thomas More et les think tanks avec lesquels on travaille, ils ont fait une grosse étude sur cette écologie des liens, c'est-à-dire c'est l'écologie qui repart du territoire.

0: où avant tout, eh bien, c'est les gens, c'est eux qui se saisissent de ces questions et c'est les maires qui sont la meilleure échelle pour pouvoir agir parce que c'est les acteurs politiques du quotidien. Et donc là, ça justifie pourquoi on part du maire et pourquoi on part de cette échelle pour créer ce grand réseau. La deuxième chose, c'est que la traduction politique, c'est de se dire qu'il y a plein de maires en France qui vivent des choses qui sont extrêmement différentes selon les territoires. Et c'est le propre de l'écologie, c'est une géographie avant tout. Et donc, selon les régions, eh bien, c'est évidemment différent. Mais par contre, eh bien, ils ont tous fait des petites choses et l'objectif, c'est de les dupliquer, d'aller chercher les bons exemples. Et c'est ce qu'on a fait dimanche parce qu'on a mis...
1: En fait, oui, vous parlez des mesures que vous partez du bas plutôt, vous partez des mesures et des propositions que vous faites à partir des territoires. Mais je me permets de recentrer la question, c'est qu'est-ce que vous voulez faire finalement avec ce mouvement derrière ? Si j'ai bien compris, vous avez quand même une espèce aussi d'objectif pour les présidentielles, c'est-à-dire de faire monter ce sujet-là à droite et au centre. Est-ce que vous pouvez développer un petit peu là-dessus plus précisément ?
0: Eh bien, l'objectif, c'est que, en effet, aujourd'hui, vous voyez, on présente aux Français, grosso modo, on a d'un côté Le Pen, de l'autre, on a Mélenchon, et on a un bloc central au milieu. Et si vous voulez ni Le Pen ni Mélenchon, il va falloir voter pour le candidat du bloc central, et puis il va falloir voter pour le candidat qui sera le mieux placé. Donc, si c'est Édouard Philippe dans les sondages, eh bien, à la fin, il faudra tous qu'on aille voter pour Édouard Philippe. Alors, quelles que soient les qualités d'Édouard Philippe, aujourd'hui, on doit se poser la question sur quel est le projet politique qu'on doit porter, quel est le futur de notre pays. Et donc, pour ça, je pense qu'on a un vrai besoin d'un travail intellectuel. Et d'ailleurs, on parlait tout à l'heure des courants plus à gauche. Eux ont fait ce travail intellectuel. Eux travaillent le futur de notre société. Eux, c'est des partis politiques qui ont constitué l'Institut La Boétie, par exemple, dont on parle beaucoup. Eh bien, lui forme des politiques. Et donc, c'est ça aussi l'enjeu pour nous. C'est dans le cadre de cette présidentielle infusée et vraiment mettre de la connaissance à disposition des élus. Parce qu'une campagne à la présidentielle, ça se gagne pas qu'avec un débat d'entre deux tours, ça se gagne pas qu'avec des médias et des matinales, ça se gagne avec des acteurs de terrain. Et les premiers acteurs de terrain, c'est les maires, et donc demain, c'est les relais dans le cadre de cette campagne présidentielle pour montrer qu'il y a un futur pour les Français. Et que sur les territoires, eh bien, il y a un autre avenir qui est possible. Après tourner la page de Macron, eh bien, il y aura un autre candidat qui peut offrir un futur désirable pour les Français. Et ça, ce sera notre rôle pendant la campagne présidentielle, de faire en sorte que les maires se sentent pleinement engagés.
1: D'accord, mais la question qu'on peut se poser aussi, c'est est-ce que finalement vous êtes entendable par notamment les candidats à la présidentielle actuellement, parce que c'est un grand questionnement. Vous partez du local, mais la présidentielle, c'est quand même un enjeu national qui fait beaucoup de bruit et qui est finalement quand même assez éloigné du réseau des maires. On ne peut pas le nier. Donc la question, c'est est-ce que vous pensez que vous pouvez influencer des personnalités comme Bruno Retailleau, président des Républicains, Xavier Bertrand, Édouard Philippe, qui finalement sont quand même assez éloignés de votre mouvement. Aucun n'est venu dimanche à votre rassemblement. Je veux dire, comment vous comptez porter ces thématiques-là à quelques mois de la présidentielle? Est-ce que vous pensez que vous avez finalement vraiment un créneau auprès de ces gens qui, en plus, on le sait, ne sont pas particulièrement partis sur l'écologie?
0: Alors, ils ne sont pas portés toujours sur les... Enfin, il y a un agenda médiatique qui est parfois différent. Il y a des impératifs qui font que dans la campagne présidentielle... Mais un candidat à la présidentielle, il ne gagne jamais seul. Il gagne avec tous les gens qui l'entourent. Et donc, c'est aussi notre rôle de faire en sorte d'être autour et de pouvoir porter un mouvement différent. On avait 600 personnes à Amboise. Il faut au minimum 2 heures bien motivées pour venir de Paris. On n'était pas à côté de la gare, donc il fallait vraiment, vraiment s'organiser. Ça coûtait un peu d'argent. Les grands mouvements politiques, j'ai fait quelques meetings là, en région parisienne, ils ont du mal à avoir 600 personnes. Vous voyez, le Gabriel Attal, sa tournée des bistrots, parfois il y a 5, 10 personnes. Nous, on avait 600 personnes. Vous vous rendez compte, les candidats à la présidentielle, ils passent à côté de quelque chose. On avait 600 personnes, on avait au moins la moitié de jeunes, on avait... À mon avis, au moins un tiers ou la moitié qui étaient des élus. Donc, c'est des relais essentiels pour les candidats à la présidentielle.
1: J'essaie de comprendre. Ce que vous voulez dire aussi par là, c'est que du coup, vous faites aussi pression grâce à cette base, entre guillemets. C'est là-dessus que vous comptez pour essayer de faire porter votre voix auprès des candidats.
0: Bien sûr, c'est de montrer que, en fait, ce message, il marche, il fonctionne. D'accord. C'est de faire la preuve, bien, par les preuves, et de dire, eh bien, oui, peut-être que là, vous êtes passé à côté de quelque chose en ne venant pas dimanche, mais vous avez vu les les retombées. On a fait la matinale de France Inter lundi matin. On a eu toute la presse qui est venue. Je pense qu'il y a eu au moins une dizaine ou une quinzaine d'articles sur le sujet. On avait des personnalités quand même d'ampleur nationale. On a eu Jean-Louis Borloo, on a eu Valérie Pécresse, on a eu Florence Portelli, on a eu Natacha Polony, Christophe Béchu,
2: Sylvain
0: Wazerman. On avait.
1: Oui. Le risque étant quand même que ce que je veux dire, c'est que les personnalités aussi au centre droit à laquelle vous attaquez pour la présidentielle, entre guillemets, vers lesquelles vous voulez porter ces thématiques-là, ne sont pas les plus sensibilisées sur le sujet, ce qui est quand même, je veux dire, un problème.
0: Mais justement, c'est pour ça qu'on le fait.
2: L'objectif, c'est de les mettre sous pression.
0: Ouais, voilà.
1: D'accord.
2: C'est de les mettre sous pression. Et par exemple, je ne sais pas si vous avez vu l'opinion de hier.
1: Si, je l'ai lu.
2: Ils n'ont pas trop apprécié, parce qu'un journal de droite libéral qui titre « Tant pis pour Bruno Retailleau », je pense que ça n'a pas... déjà, ça ne va pas améliorer nos relations avec eux, en tout cas les miennes. Et le but, c'est de les mettre sous pression. Donc nous, on n'est pas là pour... En fait, il y a deux enjeux. Il y a l'enjeu de court terme qui est l'élection présidentielle, c'est évident. Mais il y a un enjeu plus long, c'est que Maxime a 29 ans, j'en ai 28. Et les gens CIR qui est là, qui travaillent pour nous aussi pour le caucus, il est à 22 ou 23, 22. Et donc l'objectif, c'est de se dire que sur le temps long, en fait, c'est gagnant parce que tous les gens qui sont comme nous, qui ont notre âge, pensent la même chose. Donc Bruno Retailleau, c'est une chose. Mais quand on représente un parti qui fait moins que le NPA chez les jeunes... toute façon, soit il se réforme, soit c'est fini. Donc voilà, nous l'objectif c'est aussi de viser le temps long. Donc là, malheureusement, on a un candidat qui n'est pas forcément le plus sensible à ce sujet, et encore, parce que en fait, tout l'objet aussi c'est de se dire qu'il y a la théorie de l'émetteur et du récepteur. C'est-à-dire que quand vous avez un Sandrine Rousseau, Camille Etienne qui parlent, forcément ils n'y sont pas sensibles. Quand c'est nous qui y parlons, il y a peut-être une petite graine qui pousse, au moins par volonté de vouloir capter un électorat.
1: Oui, ce qui est aussi le risque, c'est que ce soit plus dans une portée électoraliste.
2: Ce qui n'est pas forcément mauvais en soi, parce que...
1: Oui, mais après, il faut qu'ils aient vraies propositions derrière. Exactement. Je veux dire, parce que l'écologie, c'est quand même quelque chose qui se travaille.
2: D'où le travail.
1: Des vraies propositions, pas quelque chose de...
2: D'où l'objectif de notre think tank de porter des études et des propositions, du caucus des maires, enfin du Rassemblement des maires puissance verte, de porter des propositions aussi qui sont locales, et d'avoir un cercle vertueux. C'est-à-dire qu'il y a la partie idée, la partie élue, et une résonance médiatique qui essaye de porter ce sujet un peu plus loin. Voilà, le but, c'est de créer quelque chose de vertueux. Si il s'en empare, tant mieux. S'il s'en empare pas, tant pis. Et après, par exemple, on a Christophe Béchu, qui est quand même venu, qui, honnêtement, était quand même le président d'Horizon. David Lisnard était pressenti. Bon, au dernier moment, il n'a pas pu venir. Voilà. Et après, bon, il y a le cas Bruno Retailleau, qui est un cas plus compliqué. Qui est un cas plus complexe aussi, parce qu'il n'est pas forcément anti-écolo. Parce que, par exemple, la loi sur le pollueur-payeur, c'est lui qui l'a mise en place.
1: Oui, il a aussi signé une tribune en appelant à arrêter les subventions aux énergies renouvelables, ce qui est quand même...
2: Ce qui n'est pas positif du tout. Et d'ailleurs, nous, on était montés au créneau là-dessus. Mais il y a une base quand même un peu positive au départ de Bruno Retailleau, qui est quand même assez écolo. Et petite anecdote, qui était du off, mais du coup, ça va être du on. Je me suis retrouvé à un dîner avec Bruno Retailleau, on était plusieurs personnes, et il y a une chef d'entreprise qui travaille dans les renouvelables qui lui pose la question en disant « Monsieur le Président, quelle est votre position sur les éoliennes et sur le renouvelable en général ?» Et il nous a dit, on était un peu scotchés, moi j'ai mis en place en Vendée un projet d'éolien offshore, si je l'ai fait, c'est soit parce qu'on m'a trompé, soit parce que j'ai mal lu, soit on a mal lu le projet, soit on m'a trompé. Et là, on s'est dit, quand même, est-ce que quelqu'un qui n'est même pas capable de gérer un projet éolien offshore en Vendée est capable d'être président de la République ? Voilà, la vraie question, elle est là. Donc après, voilà, un parti qui fera 3-4%, très bien. En fait, après, il faut aussi savoir remettre les choses dans leur juste proportion. C'est que ça représente une part de l'électorat qui est quand même minime.
1: Mais après, c'est aussi, vous visez la droite et le centre. Et aujourd'hui, on ne peut pas nier que, mine de rien, les Républicains ont beau être ce qu'ils sont, c'est-à-dire un parti qui est complètement déserté par les électeurs. C'est, entre guillemets, ceux qui représentent aujourd'hui le mieux la droite qui ne serait pas l'extrême droite et qui ne serait pas le centre.
2: Exactement.
1: Je veux dire, on n'a pas d'autres partis.
2: Mais c'est pour ça que l'objectif, c'est de les mettre sous pression. Parce que, par exemple, quand vous avez le maire de Périgueux, le maire de Chartres, le maire de Châteauroux, etc., qui rejoignent notre rassemblement, tout ce qui reste à droite, c'est la rente. La rente, c'est les élus locaux. C'est ce qui leur permet d'avoir des sénateurs, etc. Et donc de les mettre sous pression avec leur propre base, c'est là où...
1: D'accord. Oui, j'entends le...
2: C'est là où, quand on tape sur la rente, ça fait toujours mal.
1: J'aimerais qu'on embraye un peu sur le fond maintenant, parce qu'on parle beaucoup stratégie, mais ce qui est intéressant aussi, c'est en fait c'est de savoir définir qu'est-ce que l'écologie de droite. Donc, est-ce que vous pourriez m'expliquer, en fait, c'est quoi une écologie de droite? Je m'adresse plutôt à vous, Ferrel Delmas.
2: Bon, le faire devoir, on a déjà.
1: Oui.
2: Mais bien rodé.
1: Mais surtout, c'est quoi, du coup, une écologie de droite par rapport à une écologie de gauche? Est-ce que c'est quand même une vision radicale de l'écologie? Parce qu'on a du mal aujourd'hui à penser, quand on voit les effets du réchauffement climatique, une écologie qui ne soit pas. Je veux dire, qui infuse tous les domaines de la société et toutes les institutions. Donc c'est quoi pour vous l'écologie là?
2: C'est la radicalité de la modération.
1: C'est un...
2: non, on a cinq... En fait,
1: est-ce
2: on a
1: que
2: identifié...
1: ça peut vraiment exister?
2: Non, en fait, on a identifié cinq piliers, cinq principes. Donc c'est l'enracinement, c'est la beauté, l'innovation, la subsidiarité, et on a dit l'espérance, la jeunesse, etc. En fait, c'est le fait de dire. D'abord, c'est l'enracinement. Donc l'enracinement, c'est le premier besoin de l'âme, d'après la philosophe Simone Weil. C'est le fait de se dire on ne peut défendre que ce que l'on aime. C'est le philosophe Roger Scruton qui explique ça. C'est qu'un habitant de d'Amboise voudra toujours venir défendre la Loire, parce que la Loire coule à Amboise. En revanche, le Gange en Inde, c'est pas parce qu'il est raciste ou xénophobe, mais juste parce qu'il défend toujours... Enfin, un Français ou n'importe quel habitant de n'importe quel pays défendra toujours ce qu'il connaît. Ensuite, c'est la subsidiarité. C'est le fait de faire à plus petit niveau ce qu'on peut pas faire à grand niveau. C'est le fait de dire le forestier connaît mieux la forêt que le ministre de l'écologie. Et donc, une écologie concrète, c'est ça. C'est l'innovation. C'est le fait de dire, par exemple, en France, on a beaucoup de lithium. Pourquoi on n'utilise pas le lithium pour créer des batteries électriques, pour avoir des voitures électriques? Et c'est aussi la question du pouvoir d'achat, parce que souvent on nous dit, bah, la droite, vous n'êtes pas sociale, vous n'aimez pas le pouvoir d'achat. Mais en fait, l'écologie, c'est un moyen aussi pour demain, de créer de nouveaux emplois. D'ici 2030, il y a 300 000 nouveaux emplois qui vont être créés grâce à l'écologie. Donc c'est une écologie de la... J'aime pas dire c'est une écologie de la croissance, mais de la croissance positive. Voilà. Ensuite, la beauté, bah, ça paraît évident. C'est le fait de dire que avoir un centre-ville végétalisé, un centre-ville piétonnisé, avec du patrimoine qui est rénové, c'est toujours plus positif que de vivre dans une barre HLM délabrée. Après, la question de la jeunesse, on l'a mis parce que voilà, c'est la jeunesse
1: et
2: des idées.
1: Je me permets de réagir. Donc, vous parlez de croissance. Qu'est-ce que vous avez dit? Vous avez dit la croissance.
2: De croissance positive.
1: D'accord. Et c'est une grande question, en fait. Est-ce que vous considérez que, parce que c'est le grand thème aussi porté par la gauche,
2: de la décroissance,
1: que de la décroissance, est-ce que vous pensez que la croissance est possible et compatible avec un futur, en fait, pour cette planète? Est-ce que finalement, on peut vraiment essayer de faire de l'écologie en restant dans l'économie capitaliste, en restant sur des thématiques libérales qui sont quand même très propres à la droite, l'économie de marché, etc. Est-ce que pour vous, c'est possible de continuer à produire et d'être dans un système de consommation de masse tout en faisant de l'écologie? Parce que c'est quand même...
2: Oui. La réponse est non. C'est-à-dire que on ne peut pas rester dans un système ultra-capitaliste et d'ultra-consommation tout en faisant de l'écologie.
1: Mais on peut pas même rester dans un système tout capitaliste tout court. Enfin, c'est une question que je vous pose. Parce
2: Nous, on part du principe que en fait, il faut quand même vivre. Oui. C'est une écologie pour l'homme. Et donc, à partir de là, par exemple, à partir du moment où on se dit qu'on veut avoir des voitures électriques parce que on n'aura plus de pétrole, etc. Enfin, il suffit de prendre les chiffres du Shift Project et de Jean-Marc Jancovici, on n'aura plus de pétrole. Donc, à partir du moment où on a besoin de voitures électriques pour se déplacer, il vaut mieux avoir des voitures électriques françaises qui sont produites en France. Mais du coup, à ce moment-là, il faut polluer parce qu'on ouvre des mines de lithium plutôt que de les faire venir de Chine. Voilà, donc en fait, c'est la question des accommodements raisonnables, on pourrait dire, avec la question de la croissance.
1: Donc c'est continuer de produire, mais essayer de produire mieux.
2: De produire mieux, exactement. C'est par exemple toute la question, c'est le député Antoine Vermorel-Marquez qui a porté la loi sur la fast fashion, qui est un jeune député LR, et qui explique que, il vaut mieux. Enfin, c'est toute la question de l'écologie de la modération, c'est le fait de se dire, il vaut mieux offrir un jouet en bois qui va durer 10 ans plutôt que d'aller acheter des produits chez Shine des vêtements chez Shine qui seront complètement. Qui seront jetés au bout de deux semaines parce que voilà. Donc nous on est contre la consommation de masse, ça paraît évident, et en fait notre génération...
1: Mais vous êtes pour une forme de consommation quand même?
2: En fait, on ne peut pas arrêter de consommer. C'est que, dans le sens où il y a une revue qui s'appelle Limite qui avait développé l'idée de tout le monde. Enfin, c'est le retour à la ZAD et tout le monde retourne. Enfin, en fait, ce n'est pas un modèle qui est possible pour la totalité de la société. C'est ce que explique Jean-Marc Jancovici. La décroissance, elle est inéluctable dans le sens où on consommera moins. La question, c'est comment on a une consommation responsable. Et ce qui est aussi assez intéressant, c'est qu'on nous met beaucoup le lien libéralisme vs. Écologie, mais on a le pendant, c'est socialisme vs écologie. Enfin, socialisme gauche vs écologie, par exemple. Là, dans je ne sais plus quel département, vous avez des militants Europe Écologie Les Verts qui manifestent contre la mise en place d'un projet photovoltaïque parce que, en fait, ils se disent Nous, on ne veut pas défricher, on veut pas, voilà, c'est un projet du grand capital. Et donc, en fait, les contradictions qu'on a, la gauche a aussi ses contradictions. La gauche, et le Parti socialiste et le Parti communiste sont responsables de la plus grande cuvette de réchauffement climatique. Parce que la Seine, en France, parce que la Seine-Saint-Denis est le département le plus bétonné de France. Et ils l'ont fait pour des bonnes raisons, pour construire des logements sociaux.
1: Oui, mais on remonte à des années, je veux dire, c'est un argument qui...
2: parce que le programme...
1: On parle sur actuellement aussi...
2: Le programme de Jean-Luc Mélenchon qui veut passer de 25 à 35% le taux de logements sociaux, il va falloir construire pour pouvoir faire cette augmentation, il va falloir construire. Donc en fait, les contradictions qu'on a se retournent aussi. C'est-à-dire que nous, on a des contradictions et c'est vrai. Mais il y a des contradictions de l'autre côté, c'est qu'on ne peut pas être social et vouloir tirer des gens de la misère et en même temps vouloir le bien de la planète. C'est que, quoi qu'on en dise, pour construire des nouveaux logements sociaux, il va falloir défricher des endroits et construire. Donc, voilà,
1: c'est une vision qui, je ne suis pas spécialiste de l'urbanisme, mais qui a, j'imagine aussi, on a d'autres moyens pour créer des logements sociaux.
2: Quand oui,
1: je pense
2: mais
1: aux
2: faut,
1: appartements qui sont vides. Mais du coup,
2: il faut quand même produire, parce qu'il faut. Enfin, voilà, il y a quand même toute une. Enfin, c'est-à-dire que nos contradictions, voilà, la gauche a les siennes aussi.
1: Merci. Désolée, on a déjà terminé ces 30 minutes. Donc, c'était Fayol Delmas et Maxime Mintier. Merci d'être venu aujourd'hui.

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D'ici là, passez une excellente après-midi à l'écoute de Fréquence Protestante.

0: Ne cherchons point ailleurs le sujet de ma peine. Sans doute, ce chagrin qui vient de m'alarmer n'est qu'un léger soupçon facile à désarmer. Je ne te vante point cette faible victoire. Titus, ah, plus doux ciel que semble laisser ta gloire, un rival plus puissant voulut tenter ma foi et put mettre à mes pieds plus d'empire que toi. Que de sceptres sans nombre il put payer ma flamme, que ton amour n'eut rien à donner que ton âme. C'est alors, cher Titus, qu'aimer victorieux, tu verrais de quel prix ton cœur est à mes yeux. Allons, Phénice, un mot pourra le satisfaire. Rassurons-nous, mon cœur, je puis encore lui plaire. Je me compte être tôt au rang des malheureux. Si Titus est jaloux, Titus est amoureux.
1: Fermez les yeux, écoutez la voix des mots, celle des âmes. Sentez remonter de cette immobilité tendue, souple, profonde, la présence d'un corps, un espace autour, un écho, qui ici est celui de l'archive, mais qui toujours résonne quand c'est le théâtre qui parle. Ludmila Mikhaïl est une immense comédienne de théâtre. Elle est Bérénice en 1984 sur la scène de la Comédie française, orchestrée par le dramaturge allemand Klaus Michael Gruber. Une Bérénice toute de retenue ultime, tendue vers l'impérieux de la mise à nu. La vérité, comme toujours dans la tragédie, la vérité, quitte à en mourir. Cette mise en scène est devenue mythique dans la mémoire du théâtre français. Klaus Gruber qui disait à ses comédiens « Je veux que vous parliez le cœur chaud et la bouche froide. » La passion est l'extrême empêché, ce qui étouffe et éclate en même temps, ce qui prend tout. Le corps est entier engagé et empêché. L'incandescence de Bérénice, tout entière contenue dans sa robe sarcophage, sa robe statue. Titus a déjà décidé de renvoyer Bérénice, la reine étrangère qu'il voulait épouser et n'épousera pas. Dès avant le début de la pièce, sa décision est prise. Il reste à le dire. Ce qui se joue est joué, et en fait, rien ne sera joué tant que ça ne sera pas dit. Titus va devoir persuader Bérénice de la nécessité de la séparation, et Bérénice va refuser de l'accepter. La parole est vitale. Elle tient tout. Si elle échoue, c'est la mort. Ne nous trompons pas. Si vous fermez les yeux et réécoutez la voix, vous entendrez la palpitation de tout de soi qui résiste et sourd. Cette frontière bouleversante entre la parole et le silence, on en revient encore là. À cette source qui murmure pour ne pas jaillir. La limite. La vie en miracle est toujours à sauver, à écouter, à réchauffer. Le secret est à peine audible. Il faut que le théâtre passe à travers les larmes, disait Gruber. La même comédienne, Ludmila Mikhaïl, jouait à Avignon en 1987 dans un autre spectacle devenu mythique, l'intégrale du Soulier de Satin de Claudel, mise en scène par Antoine Vitez. Didier Sandre et Rodrigue.
2: Là où il y a le plus de joie, comment croire que je suis absente? Là où il y a le plus de joie, c'est là qu'il y a le plus cruel. Je veux être avec toi dans le principe. Je veux épouser ta cause. Je veux apprendre avec Dieu à ne rien réserver. À être cette chose toute bonne et toute donnée qui ne réserve rien et à qui l'on prend tout. Prends Rodrigue, prends mon cœur. Prends mon amour, prends ce Dieu qui me remplit. La force par laquelle je t'aime n'est pas différente de celle par laquelle tu existes. Je suis unie pour toujours à cette chose qui te donne la vie éternelle. Le sang n'est pas plus uni à la chair que Dieu ne me fait sentir chaque battement de ce cœur dans ta poitrine qui, à chaque seconde de la bienheureuse éternité, s'unit et se resépare.
3: Oh, parole au-delà de la mort et que je comprends à peine. Je te regarde et cela me suffit, oh prouesse. Ne t'en va pas de moi. Reste vivante.
1: Nous sommes partis du murmure et nous arrivons dans l'immensité en plein vent qu'est la cour d'honneur d'Avignon. On y entend même les martinets, on y est. Une immensité enserrée dans la pierre, enclose, mais rebelle, offerte au ciel. Des échappées de tous côtés, le grand dehors. Ce n'est pas que le murmure ou le secret n'est plus court, mais les corps là-bas luttent contre le déséquilibre provoqué par les éléments. La cour est insonorisée aujourd'hui et peut-être, paradoxalement, perçoit-on encore davantage cette matière dans le souffle des voix sur scène, ce qui est de l'urgence d'eux, les acteurs, à nous. Ce qu'ils nous doivent de réussir, nous faire parvenir l'impalpable, et qu'ils prennent sens, donc corps en nous. Spectateurs qui sommes loin devant, en face. Le texte est ce chemin aléatoire. Où est l'intime alors? Dans cette question se nichent les souvenirs secrets que chacun emporte après la représentation, souvent sans en avoir conscience. D'abord, même si on a aimé le spectacle, on est fatigué, on a froid, on veut rentrer. Puis le temps fait son tri. Et longtemps après, cette fois pour toujours, des sensations très intimes en nous gardent vivant ce moment. Ce mystère. Le vent, les mots, des corps jetés dans la bataille, quelque chose qui s'est dit et transmis et qui nous appartient. Quelque chose de très physique, finalement, s'extrait de nous pour reprendre forme dans cette mémoire. Le souffle d'Ariel? Non. Quelque chose de plus charnel, d'archaïque. Le théâtre.

0: Revenons à Bérénice. Titus porte le deuil de son père Vespasien, empereur auquel il va succéder. Ce deuil, Titus l'impose à Bérénice, qu'il tient à distance. Leurs rares rencontres ont lieu dans un cabinet entre leurs deux appartements. Un lieu de désert, comme ce deuil imposé par Titus. Un désert que Bérénice présente infranchissable. Quand la séparation est dite, la passion expire sur ses lèvres à elle. La vérité implacable de ce qui meurt et néanmoins est. Ses vers les plus célèbres. Dans un mois, dans un an, comment souffrirons-nous, Seigneur, que tant de mers me séparent de vous? Que le jour recommence et que le jour finisse sans que jamais Titus puisse voir Bérénice, sans que de tout le jour je puisse voir Titus. Racine, dans sa préface à Bérénice, disait « Toute l'invention consiste à faire quelque chose de rien. » Le cinéaste Raoul Ruiz, en 1983, a réalisé une adaptation filmée très personnelle de Bérénice, d'après une commande du Festival d'Avignon. Une vision fantomatique, ou plutôt nocturne, somnambulique, de ce lent arrachement. Un film sophistiqué, à parti pris maniéré, diraient certains. Mais restons sur elle, Bérénice, et sur une voix, celle d'Anna Alvaro, une autre immense comédienne de théâtre. Avec Bérénice, elle intériorise ce que chaque mot sortant de sa bouche nous transmet d'une brûlure inexorable.
1: De cette nuit, Phénice, as-tu vu la splendeur?

0: tes yeux ne sont-ils pas tout pleins de sa grandeur? Ces flambeaux, ce bûcher, cette nuit enflammée, ces aigles, ces faisceaux, ce peuple, cette armée, cette foule de rois, ces consuls, ce sénat, qui tous de mon amant empruntaient leur éclat. Cette pourpre, cet or que rehaussait sa gloire, et ces lauriers encore témoins de sa victoire. Tous ces yeux qu'on voyait venir de toutes parts confondre sur lui seul leurs avis de regard.
1: Comment le théâtre peut-il donner chair à ce que des mots ont déjà de brûlant, sans pervertir leur puissance propre? Comment nous transmettre dans le souffle le mystère intact, le verbe incarné? Un autre film singulier, lui-même produit d'un spectacle original mis en scène en 1986 par Brigitte Jacques, a beaucoup marqué à l'époque. Louis Jouvet donnait des cours au conservatoire pendant la guerre. Ses cours ont été transcrits, ont été publiés, et Brigitte Jacques en a monté des extraits. Jouvet et une jeune comédienne juive travaillent une scène du répertoire, Elvire dans Don Juan de Molière. Philippe Clévenot et Jouvet, Maria de Medeiros, c'est la jeune comédienne qui tente de devenir Elvire.
2: Je vous ai aimé avec une tendresse extrême. Rien au monde ne m'a été si cher que vous. J'ai oublié mon...
3: Prends ton temps, il faut que ce soit une chose qui te touche. Non pas intellectuellement, mais presque physiquement. Elle est persuadée que cet homme qu'elle n'a pas cessé d'aimer, qu'elle aime autrement, brûlera au feu de l'enfer. Cela la bouleverse. Je vous ai aimé, je m'en rends compte maintenant.
2: Je vous ai aimé avec une tendresse extrême. Rien au monde ne m'a été si cher.
3: Il y a une chose qui manque. C'est le souvenir, tu comprends?
2: Je vous ai aimé avec une tendresse extrême. Rien au monde ne m'a été si cher que vous. J'ai oublié mon devoir pour vous, j'ai fait...
3: Je vous ai aimé, il faut que ça déferle alors que tu fais un raisonnement logique. J'ai tout fait pour vous, je ne vous demande qu'une chose, c'est de corriger votre vie et de prévenir votre perte. Sauvez-vous!
2: Je vous ai aimé avec une tendresse extrême. Rien au monde ne m'a été si cher que vous. J'ai oublié mon devoir pour vous, j'ai fait toute chose pour vous. Et toute la récompense que je vous en demande, c'est de corriger votre vie et de prévenir votre perte. Sauvez-vous! Je vous prie, ou pour l'amour de vous, ou pour l'amour de moi, encore une fois, Don Juan, je vous le demande avec larmes. Et si ce n'est assez des larmes d'une personne que vous avez aimée, je vous en conjure par tout ce qui est le plus capable de vous toucher.
3: Ça finit là. Et elle lui dit... Très gentiment, je m'en vais maintenant, je ne vais pas vous importuner plus longtemps. Il faut que ça arrive jusqu'au bout. Je vous en conjure par tout ce qui est le plus capable de vous toucher.
1: Cette femme noble a été séduite par Don Juan, enlevée à son couvent, puis comme toutes les femmes, abandonnée. Vers la fin de la pièce, elle revient devant lui, précédant le jugement final. Elvire revient non pour juger, ni pour se venger, mais pour sauver Don Juan. Elle porte vers lui l'élan absolu d'un désir qui n'est plus la passion originelle, mais sa transcendance. Sa passion de nouveau jetée vers lui est cette fois motivée par un désir hors d'elle. Elvire est la seule femme à oser affronter Don Juan. Involontairement, dans cette scène, elle va le reséduire et elle sera la seule femme à oser dire non. La passion d'Elvire est d'autant plus nue qu'elle est inatteignable.
3: C'est mieux, tu sens que c'est mieux.
2: Je le fais encore sur la pointe des pieds.
3: C'est quelqu'un qui a renoncé à tout. Il y a, par conséquent, au début, un détachement qui est extraordinaire. C'est quelqu'un qui descend du ciel par des moyens surnaturels, ou qui s'avance sur l'eau. Dans la vie de Don Juan, où elle apparaît tout à coup, c'est un avis du ciel. Et on entend soudain ce solo de flûte avec des sanglots. C'est une scène qui doit soulever la salle. Cette femme qui au premier acte avait une hauteur, une violence extraordinaire, revient tout à coup au moment où la pièce s'obscurcit et devient douteuse, où l'action se peuple de signes. Et elle vient dire cette complainte de tendresse, ce solo de suavité. Tu vois le contraste?
2: Je voudrais y arriver.
3: C'est un état intérieur. Dans beaucoup de religions, pour exercer les gens à un certain état, on les fait jeûner, c'est-à-dire qu'ils doivent éviter les impuretés de ceci ou de cela. L'acteur est exactement dans les mêmes conditions.
1: J'ai eu envie de vous faire entendre ce duo, car entre eux, Clévenot, Jouvet, Médéros, Elvire, ce qui se travaille, c'est la passion du théâtre. Une quête urgente de trouver le chemin du personnage, l'énergie, ce qui doit être dit, porté, devant Don Juan et devant le public. Ce que Clévenot, Jouvet porte en lui d'urgence à rendre, à atteindre. Je parle de passion à travers des rôles de femmes, mais on entend ici l'incandescence d'un acteur rare, Philippe Clévenot. C'est infime, l'intention est tendue et souple à la fois. On sent que ça peut être cela ou cela, des tout petits riens d'interprétation d'une vérité, la quête d'un sourcier. C'est la vérité du théâtre qui nous est montrée dans ce spectacle. Elle est multiple. Jouvet à la sienne, qui ne sera pas celle d'un autre traducteur du verbe, mais le chemin qui s'exprime est celui de la passion pure. C'est ce qui fera toujours la force incantatoire et unique d'un plateau de théâtre. Sa face sacrée. Le sacré, le sauvage, le corps jeté dans la bataille. On en arrive à Phèdre et à Patrice Chéreau. La quintessence de la passion racinienne. La brûlure suprême. Phèdre a appris la mort de Thésée, dont elle est la femme. Cette mort supposée va lui donner la force ou la folie d'oser avouer l'amour fou qu'elle porte en elle au fils de Thésée, Hippolyte. Devant son aveu, le rejet, le dégoût qu'elle suscite chez lui libère comme un torrent cette passion longtemps contenue. Le monde autour disparaît. Quand Thésée, finalement, bien vivant, va revenir devant elle, Phèdre se donnera la mort. De toute façon, elle est déjà morte. D'avoir accouché de cet amour trop enraciné en elle. Dire que ce personnage est physique est peu dire. Mais une fois encore, le verbe, le vers racinien, oblige le torrent à passer par l'étouffement. Le souffle, comme un enfantement, fait advenir ce qui peine ou hésite. Fermez les yeux, souvenez-vous, ou imaginez-vous, une aire étroite et longue, comme une route entre deux rangs de gradins qui se font face. Les spectateurs de part et d'autre se penchent sur un cri. C'est le Phèdre de Patrice Chéreau, avec Dominique Blanc.
4: C'est moi, prince. C'est moi, dont l'utile secours vous eut du labyrinthe. Oh, Seigneur, l'était tout. Que de soins m'eût coûté cette tête charmante. Un fil n'eût point assez rassuré votre amante. Compagne du péril qu'il vous fallait chercher, moi-même devant vous, j'aurais voulu marcher. Et Phèdre, au labyrinthe avec vous descendu, se serait avec vous retrouvé. Perdu.
5: Qu'est-ce que j'attends? Madame, oubliez-vous que Thésée est mon père et qu'il est votre époux?
4: Sur quoi jugez-vous que j'en perds la mémoire, prince? Aurais-je perdu tout le soin de ma gloire?
5: Madame, pardonnez. J'avoue en rougissant que j'accusais à tort un discours innocent. Ma honte ne peut plus soutenir votre vue et je vais...
4: Ah, cruel! Tu m'as trop entendu. Je t'en ai dit assez pour te tirer d'erreur. Eh bien, connais donc Phèdre et toute sa fureur. J'aime! Ne pense pas qu'au moment que je t'aime, innocente à mes yeux, je m'approuve moi-même. N'est que du fol amour qui trouble ma raison, ma lâche complaisance et nourrit le poison. Objet infortuné des vengeances célestes, je m'abhorre encore plus que tu ne me détestes.
1: L'écrivain Maurice Blanchot, fidèle à des thèmes qui lui sont chers, évoque Phèdre dans son livre « Faux pas ». Ce qui l'a conduite à la perdition, nous dit-il, ce n'est pas seulement la fureur du désir, c'est aussi son rêve de candeur. Et ce qui l'enchaîne fatalement à son crime, c'est aussi bien que la folie du crime, l'amour de la pureté, qui la force à être coupable pour s'unir complètement à l'innocence. Cette Phèdre-là, celle de Dominique Blanc dirigée par Chéreau, est une amoureuse. Une réduction blasphématoire? C'est l'image qui me reste en tout cas, c'est mon souvenir. Et puis pensez-y, être une amoureuse, aimer, des lueurs hallucinées dans les yeux, le corps en avant qui veut toucher, la parole qui embrasse, qui embrase, l'espace enflammé. Une réduction, vraiment? Un autre metteur en scène, Luc Bondy, une autre Phèdre, Valérie Dréville.
6: Je reconnus Vénus et ses feux redoutables d'un sang qu'elle poursuit tourments inévitables. Par des vœux assidus, je crus les détourner. Je lui bâtis un temple et pris soin de l'orner. De victimes moi-même à toute heure entourée, je cherchais dans leurs flancs ma raison égarée d'un incurable amour, remèdes impuissants. En vain sous les autels, ma main brûlait l'encens quand ma bouche implorait le nom de la déesse. J'adorais Hippolyte et le voyant sans cesse, même au pied des autels que je faisais fumer, j'offrais tout à ce dieu que je n'osais nommer. Je l'évitais partout. Oh, comble de misère. Mes yeux le retrouvaient dans les traits de son père. Contre moi-même, enfin, j'osais me révolter. J'excitais mon courage à le persécuter pour bannir l'ennemi dont j'étais idolâtre. J'affectais les chagrins d'une injuste marâtre. Je pressais son exil et mes cris éternels l'arrachèrent du sein et des bras paternels. Ah, je respirais. Hénone. Et depuis son absence, mes jours moins agités foulaient dans l'innocence. Soumise à mon époux et cachant mes ennuis de son fatal hymen, je cultivais les fruits. Vaine précaution. Cruelle destinée. Par mon époux lui-même, à Trézène amené, j'ai revu l'ennemi que j'avais éloigné. Ma blessure trop vive, aussitôt a saigné. Ce n'est plus une lenteur dans mes veines cachées. C'est Vénus tout entière à sa proie attachée.
1: Tout aussi passionnée et folle d'amour, mais l'image qui me reste cette fois de ce spectacle-là est celle de la fin. Une agonisante, une presque morte qui se consume en elle-même. Fille de Minos et de Pasiphae, elle-même fille du soleil, Phèdre se consume de la lumière à la nuit. Noble et brillante auteur d'une triste famille, toi dont ma mère osait se vanter d'être fille, qui peut-être rougit du trouble où tu me vois, soleil, je te viens voir pour la dernière fois. Je ne fais pas le tour, je ne compare rien. Je réveille pour vous des souvenirs personnels, des remontées de ma mémoire, une mémoire de théâtre partagée, mais mon émotion à moi, celle que j'ai emportée ce soir-là, dont je peux dire aujourd'hui qu'elle est toujours là, c'est Valérie Dréville, rampant sur une lente de sable, la voix rauque le souffle ultime, se consumant au feu d'un soleil presque éteint.

0: Bonjour et bienvenue, midi 6, alors qu'est-ce que c'est que ce journal, hein? Ça devient, c'est un reportage. Bon, on démarre notre émission tout de suite avec mon invité Enguerrand Massia. Enguerrand Massia qui est directeur de recherche au CNRS, anthropologue bioculturel, il va nous expliquer de quoi il s'agit. Et auteur récent d'un ouvrage paru aux éditions de la Découverte, Anthropologie de l'orgasme. Monsieur Massia, bonjour.
1: Bonjour Hassan.
0: Bienvenue dans cette émission. Vous avez donc écrit un ouvrage qui m'a à la fois intéressé, captivé, et en même temps, il est assez dense, puisque vous êtes anthropologue, je le signalais, mais il mêle à la fois la sociologie, donc l'anthropologie évidemment, mais également la biologie, la politique, etc. Il embrasse toutes les sciences sociales. Première question pour évacuer finalement Première question pour qu'on parle de la même chose. Qu'est-ce que vous entendez par le terme orgasme?
1: Alors l'orgasme, c'est toute une question. Alors plus que ce que j'entends, c'est comment je le vois. Et moi je le vois, vous avez en effet dit que je fais tout un tour des sciences humaines et sociales, mais je crois que je fais aussi un tour des sciences biologiques, parce que je m'inscris justement dans l'anthropologie bioculturelle dont vous parliez. Mais cette anthropologie bioculturelle, elle revient en réalité à revenir aux sources de l'anthropologie. C'est-à-dire que ce soit Marcel Mauss en France, Malinowski en Angleterre ou Franz Boas aux États-Unis, tous cherchaient à analyser, à comprendre l'homme comme un être vivant, conscient et sociable. Vous savez, Marcel Mauss, il nous dit « La sociologie comme la psychologie humaine est une partie de cette partie de la biologie qui est l'anthropologie. » Et moi, je m'inscris réellement là. Je m'inscris réellement dans ce paradigme épistémologique-là, et c'est pour cela que j'ai cherché à analyser l'orgasme comme quelque chose qui vient du corps, vous êtes d'accord, c'est évident, pour tous, ça émerge, ça jaillit du corps, mais c'est aussi lié à nos capacités, évidemment, cognitives, mais aussi à nos désirs, à nos fantasmes. En bref, c'est lié à la psychologie. Bon, troisièmement, c'est aussi lié à la sociologie, la sociologie qui ne doit pas s'arrêter à la sociologie purement humaine, si on le voit avec Bernard Lahire, par exemple. Donc, ça peut, parce que l'orgasme peut être éprouvé à deux ou à plusieurs, et puis dépendre de nos modes de socialisation. Et enfin, c'est culturel, parce qu'on n'a pas tous les mêmes chances de jouir de notre sexualité selon la culture dans laquelle on est immergé. En gros, c'est un phénomène total, bio, psycho, socio, culturel.
0: Alors, ce qui est intéressant dans votre approche, j'allais dire que votre ouvrage, c'est un ouvrage de synthèse, puisque, encore une fois, il embrasse toutes les spécialités des sciences sociales et humaines. Et en même temps, il ne s'arrête pas, évidemment, aux animaux humains, comme vous le décrivez, mais également aux non-humains. C'est-à-dire qu'il s'intéresse à l'orgasme, à la sexualité, j'allais dire d'abord, des espèces animales, non humaines également. Donc l'orgasme, ce n'est pas le propre de l'homme.
1: L'orgasme, il y a beaucoup de chances pour que ce soit... Alors, on ne peut pas l'affirmer, je ne peux pas l'affirmer à 100%, je peux le dire à 99,9% de chance, vous voyez, puisque la seule preuve définitive de l'orgasme, c'est sa verbalisation chez l'homme. Enfin, chez l'homme compris comme humain, chez l'humain. Chez les autres animaux, il a fallu que je crée une méthode pour voir et recouper différents indicateurs. Vous voyez, il faut qu'un animal soit sentient, évidemment, qu'il puisse éprouver de la douleur ou du plaisir, si on veut considérer qu'il atteint et qu'il éprouve des orgasmes. Donc, il faut qu'il soit sentient, il faut qu'il ait des structures anatomiques et des structures hormonales. Et puis, il y a aussi des indicateurs qui, ceux-là, sont vraiment très importants, parce qu'ils sont suffisants, ils ne sont pas nécessaires, mais suffisants. sont les indicateurs comportementaux, comme les grimaces faciales, qu'on voit très bien, par exemple, chez les chimpanzés ou les bonobos. Ou chez les rats, par exemple, on a aussi vraiment des cris, on peut dire, mais qui sont pas audibles pour l'oreille humaine, mais qui ont été analysés. Et donc, on peut être à peu près quasiment sûr que, si vous voulez, les rats et une bonne partie des grands singes éprouvent des orgasmes. Mais après, l'important, c'est vraiment de replacer aussi l'orgasme sur le continuum du plaisir. L'orgasme, c'est le maximum, hein, on dirait le summum de cette échelle. Et au départ, il y a une certaine gratification qui est sans doute éprouvée par un certain nombre d'animaux.
0: Alors,
1: y compris des insectes, c'est possible, par
0: alors,
1: exemple.
0: Vous
1: mais
0: je
1: n'irai pas jusqu'à la ferme.
0: Pardon, Monsieur Massia, vous dites que l'orgasme est une matière qui a été très peu, finalement, enquêtée, analysée par les sciences sociales, davantage d'ailleurs par la biologie ou les sciences naturelles, hein, du moins. C'est une terminologie que je reprends de mes années collège, on dira, davantage par la biologie, puisque c'était soit une affaire physiologique, soit une affaire, et là, je reviens, alors je ne suis plus au collège, mais mes années de psycho à l'université, à travers les analyses de, entre autres, hein, de celui qui est considéré comme le père de la psychanalyse, Sigmund Freud. Donc, dimension, on va dire, pathologique. Hein. Comment vous expliquez cette forme de réticence, entre guillemets, à s'intéresser à l'orgasme ?
1: Ben justement, c'est inscrit, je crois, précisément dans les paradigmes épistémologiques. Je vous ai dit, c'est un objet total, bio, psycho, socio-culturel, tout à l'heure. Le problème, c'est que, comme vous le disiez, ben, nos formations ne sont pas du tout celles-là. Quand vous faites psycho, visiblement, comme vous avez fait quelques années de psycho, ben, quand on fait psycho, on s'inscrit vraiment au niveau de l'intériorité des individus et puis on regarde souvent les pathologies. C'est l'histoire de toute la psychologie. Enfin, en tout cas, c'est comme ça que Foucault, par exemple, va la

0: si j'ai un peu un double cursus. On est formé à être des spécialistes. Or, pour étudier l'orgasme, il faut justement ne pas être un spécialiste, il faut être en mesure de comprendre ce que différents domaines du savoir avancent pour le recouper.
1: Alors, vous dites cette chose intéressante, en tout cas qui, moi, m'a plus qu'intéressé même, c'est que la sexualité, ça n'est pas qu'une relation entre deux individus, homme-homme, femme-femme, ou une relation hétérosexuelle, mais c'est une relation qui s'inscrit dans le champ social. Et c'est ce champ social-là, finalement, qui est un des décrypteurs de l'orgasme.
0: Absolument, c'est-à-dire que nos comportements sexuels, qui nous paraissent totalement idiosyncrasiques et qui le sont, ils sont quand même guidés par des scripts, ce qu'on appelle les
1: Des
0: scripts
1: scripts
0: sexuels.
1: sexuels, oui. D'ailleurs, définissez-le, parce que ça arrive en fin de livre, hein, dans le dernier chapitre, ce que vous appelez une sorte de récit et qui traduit cette relation, encore une fois, cette relation sexuelle, qui aboutit ou non, d'ailleurs, on l'abordera, à cet état d'orgasme. Ah. Monsieur Enguerrand Macia, vous m'avez perdu? Je vous ai perdu plutôt. Allô, allô? Allô, allô. On va, écoutez, avant de retrouver Enguerrand Macia pour la suite de notre entretien, écoutez, puisqu'on parle d'orgasme, parlons d'amour.

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1: Chanson tabou. Chanson tabou, ce titre de Gainsbourg, titre qu'il avait écrit et chanté avec Bardot. D'ailleurs, Bardot qui avait fait interdire, qui avait demandé à ce que ce morceau ne soit pas diffusé lorsqu'il était paru en 67, je crois. Je t'aime moi non plus. Donc, retour avec notre invité du jour, Enguerrand Macia, à l'occasion de la sortie de son Anthropologie de l'orgasme. On a été interrompu, monsieur Macia. J'espère que ça ne se reproduira pas parce qu'on est en direct. Vous m'entendez là ?
2: Oui, je vous entends très bien. Voilà. J'espère que ça ne se reproduira pas. En effet.

0: Moi non plus.
1: C'est incompréhensible, mais...
0: Ouais. Alors, bah écoutez, on dira que c'était... Allez, j'allais dire une panne. Je n'irai pas plus loin. Mais on évoquait les scripts sexuels que vous décrivez dans la dernière partie de l'ouvrage, hein, Les cultures de l'orgasme, et qui, en tout cas, j'ai trouvé ce passage très important et, à la limite, et en même temps intéressant, parce que vous dites qu'il s'agit d'un récit s'inscrivant dans le champ social et qui est peut-être un des facteurs déterminants de l'orgasme, de la survenance de l'orgasme ou pas.
1: Absolument, puisque nos comportements sont réellement déterminés par ces scripts, et ces scripts qui ont donc trois niveaux. Hein. Un premier niveau qui est culturel, c'est-à-dire qu'on apprend dans une culture, on apprend par différents biais, hein, que la relation sexuelle doit se passer de telle manière. Par exemple, vous voyez, on a des exemples sur l'Afghanistan grâce à des migrants afghans en Australie, qui nous disent bah, que eux, avant d'arriver en Australie, ils ne savaient pas déjà que les femmes pouvaient atteindre l'orgasme, et ils ne connaissaient pas non plus, par exemple, ce qu'on appelle chez nous les préliminaires, et qui constituent pour moi une véritable partie de la relation sexuelle. Donc, sans connaître ces préliminaires et sans savoir, évidemment, que les femmes sont en mesure d'atteindre l'orgasme elles aussi, bien évidemment, les comportements des hommes sont totalement différents. Donc, ça, ce sont des scripts sexuels. Là, je le mets avec des scripts culturels et je le mets avec un exemple assez frappant. Après, ces scripts culturels, ils vont être travaillés au niveau de la relation interpersonnelle que l'on a avec bien sûr, notre partenaire. Ou nos partenaires. Donc, il y a un deuxième niveau de script qui est ici. C'est le script interpersonnel. Et enfin, quand ces scripts interpersonnels nous mettent aussi dans l'impasse, on a un script intrapsychique qui va pouvoir prendre le relais dans les moments les plus difficiles.
0: Alors, moi, il y a quand même un point qui m'a interrogé. D'abord, une question que je me suis posée, c'est, vous listez un certain nombre d'études. D'ailleurs, c'est assez déroutant aussi pour votre lecteur, puisque vous citez une étude que vous problématisez, et ensuite, vous l'infirmez par, d'abord, soit par vos propres questionnements, soit par la citation d'autres études qui, elles, finalement, vont, du moins, les reprennent, s'y opposent. Est-ce que il y a un certain nombre d'études, souvent dans le monde occidental, hein, peut-être, est-ce que c'est parce qu'on manque d'études? Est-ce que parce que, on y viendra, la question religieuse, la question culturelle, crée une forme de tabou, hein, pour garder Freud en résonance? Et en fait, j'en arrive à ma question, est-ce que les individus questionnés mettent le même sens dans la définition du mot orgasme? En clair, est-ce que les garçons, les filles, hommes, femmes, gens plus jeunes ou plus âgés, identifient l'état d'orgasme pareillement?
1: Alors ça, je dirais que c'est un des prémices de l'étude. C'est oui, on voit aussi que les hommes et les femmes, par exemple, quand ils décrivent l'orgasme, ils emploient exactement les mêmes mots. Donc ça, c'est une étude très connue qui a été réalisée dans la fin des années 70 et qui n'a pas été réellement reprise parce qu'on considère qu'elle est juste. Mais si vous voulez, quand les hommes et les femmes décrivent les sensations de l'orgasme, et on peut le retrouver aussi dans des études plus récentes avec des petites études de cas, il n'y a rien de différent. L'orgasme est exprimé de la même manière entre les hommes et les femmes. Et si, par exemple, on enlève les termes de pénis ou de clitoris ou de vagin et qu'on enlève aussi, par exemple, le genre du ou de la partenaire, ben on est incapable de dire si l'orgasme décrit un orgasme masculin, par exemple, ou un orgasme féminin. En même temps, conjointement, sont les mêmes nerfs, les mêmes structures aussi physiologiques, hein, qui sont à peu près les mêmes, puisque avant 8 semaines, on ne peut pas distinguer un garçon d'une fille, hein, dans, dans, dans le ventre lorsqu'il est fœtus. Donc, ce sont les mêmes nerfs qui sont les mêmes structures physiologiques et les mêmes verbalisations. Alors, à un moment, on considère qu'en effet, l'orgasme est similaire entre les hommes et les femmes et qu'on parle tous bien de la même chose.
0: Entendu. On parle de la même chose. Il n'en reste pas moins que les nombre d'études que vous citez font état d'un gap, une différence finalement d'affirmation d'état orgasmique ou pas. Autrement dit, les hommes font état d'orgasme vécu à des taux qui sont largement plus élevés que chez les femmes. Je parle des hommes et des femmes dans les relations hétérosexuel.
1: Oui, tout à fait. C'est un orgasme gap qu'on retrouve dans toutes les populations du monde, alors à différents niveaux. Dans les sociétés occidentales, on va dire que les hommes atteignent l'orgasme lors d'une relation hétérosexuelle aux alentours de 95%. Chez les femmes, c'est entre 65 et 75% selon les études. Donc, les études les plus récentes, l'étude la plus récente en Allemagne montre un gap de 20%, puisque 75% des femmes avaient atteint l'orgasme lors de leur dernière relation sexuelle contre 95% des hommes. Après, ça dépend selon les sociétés. Par exemple, en Chine, il y a un orgasme gap qui est aussi important, mais beaucoup moins d'hommes et beaucoup moins de femmes qui atteignent l'orgasme lors des relations hétérosexuelles. Et il n'y a qu'une seule exception en réalité à cette règle que l'on peut retrouver dans la littérature. C'est une étude qui a été menée dans les années 50 et publiée dans les années 70. Enfin, 50-60 et dans les années 70, c'est sur les îles Cook et notamment l'île principale qui est l'île de Magaya où il y aurait une véritable culture de l'orgasme féminin qui aurait été développée par les hommes. Et les hommes, ça c'est une étude de Donald Marshall, c'est vraiment la seule exception puisque les femmes, les hommes mettent un point d'honneur, mettaient en tout cas un point d'honneur dans ces années-là à ce que leur compagne atteigne plusieurs fois l'orgasme lorsque eux-mêmes ne l'atteignaient qu'une seule fois.
0: Oui, mais Enguerrand Macia, tout de même, ce que ça désigne, cet écart finalement, hein, est-ce que c'est parce que l'orgasme féminin diffère de l'orgasme masculin, du moins tel qu'il est à la fois vécu ou imaginé. Est-ce que, et on en arrivera, du moins à cette question, on l'abordera dans un second temps plus tard, est-ce que tout ça, ce n'est pas aussi la conséquence de, voilà, de la, ce que Bourdieu appelait la domination masculine, en clair, c'est d'abord finalement le plaisir masculin qui prime sur le plaisir féminin, raison pour laquelle cet écart, du moins ce taux de orgasmique, décrit par les femmes lorsqu'elles ont des relations avec les femmes, est plus élevé.
1: Bien sûr, c'est absolument ça, c'est-à-dire que nos scripts culturels sont avant tout basés sur la pénétration. Et la pénétration ne facilite pas toujours l'orgasme des femmes. Elles sont très rares à dire qu'elles atteignent l'orgasme uniquement par la pénétration. Il faut qu'il y ait une stimulation du clitoris, puisque c'est l'organe du plaisir chez les femmes. Donc, nos scripts sexuels patriarcaux, avec aussi une construction de l'ignorance du plaisir féminin. Il faut savoir qu'il y a des études qui montrent qu'aux États-Unis, encore aujourd'hui, il y a un grand nombre d'étudiantes, par exemple, en psycho, dont vous parliez tout à l'heure, qui ne mettent pas le clitoris, en tout cas le gland du clitoris, au bon endroit sur un dessin de vulve. Et ça, c'est pas juste une omission du savoir, c'est une construction patriarcale en l'occurrence, mais c'est une construction de l'ignorance du plaisir féminin.
0: Oui, parce que, entendons-nous bien, l'orgasme tel qu'il est souvent décrit, défini, en tout cas du côté de certains hommes, c'est un orgasme qui est d'abord par pénétration vaginale, alors qu'il est bien plus riche que ça tel que, chez les femmes. À la fois, à travers des pratiques de cunnilingus, des pratiques de caresses clitoridiennes, évidemment la pénétration vaginale. C'est-à-dire que c'est une sexualité épanouie et totale dont il s'agit.
1: Oui, tout à fait. C'est-à-dire que nos scripts, en tout cas culturels, négligent souvent la sexualité clitoridienne.
0: Pardon. Oula, alors. Alors, Monsieur Bastia, on a été juste. Il y a eu un moment un chevauchement, mais pardon, vous avez été coupé. Allez-y.
1: Non. Donc, ce que je répète alors.
0: Hein, allez-y.
1: nos scripts culturels négligent la stimulation clitoridienne qui est essentielle pour la très grande majorité des femmes à l'atteinte de l'orgasme.
0: Comment vous l'expliquez ça? Parce que est-ce que c'est propre aux animaux humains ou on l'observe également chez les animaux non humains?
1: Alors, on l'observe également chez les animaux non humains, mais de là à dire que c'est quelque chose de naturel, je le conçois pas. Vous voyez, il y a aussi des organes qui sont atteints. Il y a aussi des orgasmes qui sont atteints par les femelles, par exemple bonobos ou chimpanzés, que ce soit entre femelles ou avec des mâles. Ça arrive. En tout cas, ce qu'on peut dire sur les sociétés humaines, c'est que ce sont des constructions culturelles tout à fait associées à des scripts qui ne valorisent pas le plaisir féminin. Et je pense que les Magayanes, justement, nous le montrent bien.
0: Alors,
1: nous montre que si on travaille la culture, si on travaille le plaisir féminin, et ben les femmes peuvent jouir même plus que les hommes.
0: Alors, avant de retrouver la chronique littéraire de Xavier Capodanno, j'ai quand même une dernière question. Donc, l'orgasme n'est pas le propre de l'humain, ça j'ai bien compris. Il a une fonction biologique. Hein, on dit souvent que finalement ça crée une sorte d'état de bien-être, c'est bon pour la santé. Est-ce que ce sont finalement des stéréotypes ou c'est des choses qui sont des points de vue qui sont mesurables?
1: Alors moi je crois que justement l'orgasme n'a pas de fonction biologique. Je pense que je vais prendre l'exemple des lapins, hein, mais je peux prendre aussi l'exemple des chats ou des chiens quand ou de n'importe quel mammifère en l'occurrence pour se limiter déjà à ça. Je crois que quand deux lapins s'investissent dans une relation sexuelle, c'est pas pour reproduire les lapins. Vous voyez ? Oui. Je pense que le seul objectif qui est recherché par ces animaux qui sont aussi sentients dont nous avons parlé, c'est la recherche de plaisir. Et que cette recherche de plaisir, évidemment, va permettre de multiplier les actes reproductifs et d'aboutir à la reproduction. Voilà, mais je ne crois pas qu'il y ait une force derrière nous, comme la nature avec un grand N, qui pousserait justement les individus, hein, peu importe leur espèce, à se reproduire. Vous voyez ? Je crois que c'est la recherche du plaisir et qu'il n'y a pas vraiment de fonction à l'orgasme. Il n'y a pas une véritable fonction au sens d'adaptationniste, si vous voulez, de biologiste.
0: Oui, d'ailleurs l'adaptationnisme, est une notion que vous déconstruisez. Je vous propose donc d'arrêter cet entretien pendant quelques minutes, hein, 2-3 minutes, le temps de retrouver notre chroniqueur littéraire. Xavier Capodanno, bonjour.
2: Bonjour.
0: Bon, alors, aujourd'hui, je vous entends. C'est assez sportif comme émission, mais après tout, c'est la loi du direct. Hein. Ouais. La radio, c'est quand même la vie. Alors, de quels ouvrages vous allez nous parler aujourd'hui?
2: Bon, je vais vous dire des choses un peu plus triviales, un peu plus matérialistes. Alors,
0: on parlait d'orgasme, bon, mais si c'est pas trivial.
2: Non, vous avez raison. C'est un livre qui est sorti chez PUF qui s'appelle À qui appartient la ville et c'est de la chercheuse sociologue Cécile Vignal. Alors, de quoi elle va nous parler? Elle va faire une enquête assez intéressante, je dirais même presque passionnante, parce qu'elle va s'occuper du côté obscur de la force du foncier en ville, c'est-à-dire des propriétaires bailleurs entre eux, voilà, ceux qui achètent des appartements ou des maisons pour les louer en vue d'une rente. Et donc, on a très peu de travaux sur ces gens-là, on a très peu d'enquêtes sur ces cas-là, et là, on a une enquête de haute volée, très très bien documentée, qu'elle a fait en plus dans un territoire bien précis, dans Lille Métropole. Alors, 2-3 points vraiment qui ressortent de ce bouquin, il y en a d'autres, hein. C'est un livre très très riche, mais on va recentrer un peu. Déjà, on a un angle mort, ça c'est très important, de l'ensemble des projets des études urbaines sur les questions de logement, c'est souvent des grands bailleurs institutionnels, des gens en difficulté de trouver du logement, et on a bien raison d'axer là-dessus, parce que le problème est loin d'être réglé, voire même il ne fait que s'accentuer, les chiffres sont totalement criants. Ce qui est aussi très intéressant dans la méthode et dans l'approche, c'est que c'est transversal, c'est-à-dire à travers différents types de catégories. Évidemment, un propriétaire qui est multipropriétaire, famille bourgeoise, aisée, qui a l'habitude de ces mécanismes, et on va dire une petite classe moyenne, voire ouvrière, qui va investir dans un petit logement afin de compléter peut-être une retraite trop basse, effectivement, on a tout un panel d'une grande diversité. Cela étant dit, et c'est ce qui fait l'originalité du livre, elle arrive à catégoriser quand même une catégorie à peu près homogène dans cette hétérogénéité, de dire le mécanisme de la rente rend des pratiques, quelle que soit l'échelle sociale, assez communes dans l'enjeu, avec des risques évidemment tout à fait différents. Et ce qui me paraît vraiment intéressant, c'est le dernier point. Parce qu'à travers cet angle d'attaque de la propriété et de la rente, elle s'aperçoit en élargissant le champ, et surtout sur les catégories les plus modestes, qu'on a un accompagnement du côté de l'acteur public, mais aussi un accompagnement qui fait que va se substituer de façon très subtile et très fine tous les amortisseurs sociaux qui ont été bâtis depuis tant d'années, la sécurité sociale, des complémentaires, tout ce qui va avec, en disant bah, en étant propriétaire et en ayant une petite rente, vous pouvez tout à fait compenser ce que le système social donne de moins en moins, surtout aux catégories les plus faibles. Et c'est là que le point d'achoppement devient très intéressant du bouquin, parce que quand on comprend cette mécanique-là, on peut remonter la pente et voir tous les enjeux économiques et sociaux. Il y a un certain nombre de règles et de glissements qui se font petit à petit au sein de nos sociétés, à se demander si l'idée d'être qu'on soyons tous propriétaires n'est pas aussi dans le but de compenser un certain nombre d'acteurs, d'actifs collectifs que nous avons bâtis depuis tant d'années pour nous protéger socialement. Alors, je rappelle le titre de ce bouquin qui est bien plus riche. Hein. Moi, je vous ai une toute petite synthèse, mais qui est vraiment formidable. Ça s'appelle « À qui appartient la ville ?» C'est de Cécile Vignal, c'est au PUF et évidemment, c'est à retrouver en librairie indépendante.
0: Xavier Capodanno, merci pour cette chronique. On se retrouve le mois prochain.
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0: Suite et donc fin de notre entretien avec Enguerrand Massia à l'occasion de la sortie de son ouvrage « Anthropologie de l'orgasme » paru chez la belle et grande maison d'édition de sciences sociales, La Découverte. Monsieur Massia, une chose aussi qui est intéressante dans l'ouvrage finalement, c'est le fait que l'orgasme signifie la jugulation de la libido. Autrement dit, sorte de voilà le passage dans la communauté, que ce soit voilà humaine ou même animale, hein, non humaine, de la nature à la culture, c'est-à-dire que la relation est une relation construite définie par non pas par l'instinct, mais par quelque chose qui s'apparenterait finalement à l'altérité. Je me trompe ou pas du tout ?
1: Oui, alors c'est pour le coup la jugulation de la libido, c'est pour moi quelque chose qui est propre à l'humanité. Et c'est en ce sens que je dirais que c'est pas du tout trivial d'analyser l'orgasme, parce que ça permet aussi de réviser, par exemple, ce que nous a dit Lévi-Strauss. Claude Lévi-Strauss nous dit le passage de la nature, d'ailleurs dans la lignée de Taylor, hein, le passage d'Edward Taylor, 40 ans plus tôt, il nous dit « Le passage de la nature à la culture se fait par la prohibition de l'inceste, qui est la seule parmi les règles qui est absolument universelle. » Alors, je ne suis pas totalement contre ça, même s'il y a de nombreuses critiques que l'on peut faire. Moi, ce que j'ai cherché à comprendre, c'est comment l'humanité, à partir d'une sexualité qui est ressemblante à celle des chimpanzés et des bonobos, qui sont nos plus proches cousins, et vous savez que le passage de la lignée entre les pans, donc les chimpanzés et les bonobos, et les hominines, c'est-à-dire nous, aujourd'hui, se fait vers 5 ou 7 millions d'années. Il y a 5 ou 7 millions d'années, nos ancêtres hominines se reproduisaient dans la promiscuité. C'est-à-dire que, par exemple, les chimpanzés bonobos, il y a à peu près entre 0,5 et 3,5 accouplements par heure et par femelle. C'est-à-dire qu'au cours d'un cycle menstruel, une femelle bonobo ou chimpanzé, ou au départ des hominines, s'accoupler avec tous les mâles matures du groupe. La question que je pose dans ce livre, c'est comment on est passé de cette sexualité qui crée énormément de conflits. Hein, vous imaginez, on replace ça aujourd'hui dans notre société actuelle. Ça crée énormément de conflits et ça crée aussi des liens dyadiques qui sont complètement erratiques. Comment on est passé justement de cette sexualité, comment on en a fait du social proprement humain avec cette sexualité. Donc, les deux questions que je me pose, c'est quand et comment ça s'est passé dans le livre.
0: Et voilà. La jugulation de la libido, c'est aussi une façon de restaurer l'espace. Quand je dis altérité, c'est-à-dire la reconnaissance de l'autre, c'est la raison pour laquelle, lorsqu'on évoquait la dimension patriarcale finalement de la sexualité, on peut, du moins en tout cas moi je me le pose la question, est-ce que cette libido est réellement jugulée ou pas ?
1: Ah bah aujourd'hui c'est sûr qu'elle est régulée. En fait l'espèce humaine, on considère, alors c'est assez compliqué d'un point de vue paléo-anthropologique, mais on considère...
0: Ce que je ne suis pas, moi. on ne parle pas du même point de vue, c'est ce que je sous-entends. Allez-y.
1: Oui, mais c'est important pour l'analyse que j'ai menée, en tout cas, si on s'intéresse à ça, c'est aussi d'un point de vue paléo-anthropologique. On a de fortes chances de penser à peu près que la monogamie est devenue dominante. Hein, on est passé de la promiscuité à la monogamie. Alors quand c'est environ vers 1 million, 1,5 million d'années, d'accord ? C'est-à-dire c'est chez Homo ergaster. Et il se trouve que c'est précisément aussi le moment où on voit émerger la première... émerger et se disperser très rapidement sur tous les continents, enfin... qui sont reliés, la culture Acheuléenne. La culture Acheuléenne, c'est une véritable révolution matérielle et cognitive. Hein, elle est représentée par ces fameux bifaces, là, vous savez. Et c'est la première culture réellement cumulative. Et il se trouve que l'émergence de cette culture réellement cumulative, hein, qui nécessite le langage, est associée également, hein, temporellement, justement, à la domination de la monogamie dans notre système socio-sexuel. Et ça, je crois que c'est l'effet de la culture, et c'est pas juste un effet naturel phylogénétique, c'est l'effet réellement de la culture. Et je crois que justement, donc c'est ce que j'essaye d'argumenter, c'est ce que j'argumente dans l'ouvrage, c'est que justement, nous avons créé un nouveau système socio-sexuel, l'humanité a créé un nouveau système socio-sexuel qui avait des avantages en termes évidemment reproductifs, mais par la culture, et ça nécessitait trois lois, une union sexuelle stable, et pas du tout quelque chose, une sexualité qui se passe dans la promiscuité, mais une union sexuelle stable, principalement monogame, afin de permettre à chacun d'avoir un accès justement au plaisir sexuel qui est, à mon sens, je vous l'ai dit, le but de la sexualité, et évidemment dans le cadre de la prohibition de l'inceste, puisque la prohibition de l'inceste est en fait un legs primate, puisqu'on sait que, d'ailleurs, mammifères, il y a beaucoup de mammifères, mais en tout cas tous les primates qui évitent l'inceste, ne serait-ce que parce que ce sont des espèces philopatriques, c'est-à-dire que les femelles, par exemple chez les chimpanzés, les femelles partent à l'adolescence, quittent le groupe. Voilà.
0: La question que je me posais, puisque votre ouvrage est... au-delà de l'orgasme, il questionne aussi les relations hommes-femmes. Est-ce qu'on peut, sachant qu'on est l'environnement social et culturel est inégalitaire, est-ce que c'est totalement illusoire d'imaginer une égalité orgasmique, sachant que il y a quelques études qui commencent à montrer que les jeunes de 18 à 24 ans, un certain nombre d'entre eux, ce taux est croissant, n'ont pas de relation sexuelle. Il y a un refus de la relation sexuelle.
1: S'il y a un refus, déjà, il y a une égalité. Vous voyez ce que je veux dire. Mais moi, je crois qu'on peut atteindre l'égalité.
0: Oui, mais non, mais après, qu'est-ce qui motive ce refus ? C'est peut-être que ce qui motive le refus, alors là, pour le coup, on peut en discuter, mais même si malheureusement le temps passe, c'est que les conditions, finalement, des relations sexuelles hommes-femmes dans notre société ne sont pas, du moins, telles qu'elles sont définies, ils ne s'y reconnaissent pas. Donc, il y a refus.
1: Tout à fait. Moi, je plaide, on pourrait dire, mais je plaide de manière argumentée hein, pour une éducation et une socialisation au plaisir sexuel. Aujourd'hui, on ne voit pas le terme d'orgasme, par exemple, dans l'éducation à la vie affective et sexuelle, le programme d'éducation français à la vie sexuelle et affective. Le terme d'orgasme n'y arrive pas. Dès qu'on parle du plaisir, c'est toujours associé au danger, au viol, au risque, etc. Et il y a, et aux maladies, et il y a ces risques, et il faut en effet en informer les jeunes. Mais savoir que la sexualité doit permettre d'avoir du plaisir, d'en donner et d'en recevoir, ça peut créer aussi une éthique du sujet sexuel, on pourrait dire, ou une éthique du plaisir avec une attention à soi, une attention à l'autre et une réflexivité sur ces pratiques qui doit permettre justement une sexualité épanouie et certaines études l'ont montré aussi, qui permet de lutter contre les violences sexuelles et sexistes ou contre les discriminations.
0: Oui, sachant que une relation sexuelle est une relation d'abord apaisée, une relation de confiance, une relation, j'allais dire, saine, au sens générique du terme. Alors, c'est ma dernière question, et moi, je trouve pas qu'elle soit provocatrice. La plupart des études montrent que les relations, finalement, les plus orgasmiques vécues par les femmes sont des relations homosexuelles. Est-ce qu'on peut considérer que, finalement, l'orgasme féminin, il passe d'abord par la relation avec une femme ?
1: Non, on peut considérer qu'il passe d'abord par des scripts sexuels adaptés.
0: Oui, non, mais associés. Oui, voilà. Ouais, non, mais ça j'entends bien. Je dis pas que il faut cesser la relation hétérosexuelle. C'est pas ça que je dis. Je dis, mais dans notre environnement social, finalement sous domination masculine, dans notre environnement social, finalement dominé par le patriarcat, quelles que soient nos sociétés, est-ce que finalement il n'y a pas une sorte de logique à ce que la relation homosexuelle prédomine ?
1: Bah, y a un fait, mais pour moi, c'est inscrit dans les pratiques et dans les scripts sexuels. Et les scripts, on peut vraiment les transformer. Après, vous savez, c'est aussi très différent, par exemple, entre l'atteinte de l'orgasme chez les femmes, il est aussi très différent s'il y a, par exemple, des relations d'un soir ou des relations à long terme. Les relations à long terme font bien plus jouer aussi. D'accord. Dans la relation homosexuelle féminine, ce qui compte, ce sont des scripts différents, d'accord, avec des pratiques différentes qui sont mieux adaptées à la stimulation du clitoris.
0: Je disais féminine, mais ça aurait pu être aussi masculine. Monsieur Massia, merci de cet entretien. Il y a eu quelques soucis techniques, mais finalement, j'espère que nos auditeurs et nos auditrices auront pu suivre finalement le cours de cette conversation. Une question un peu plus personnelle. Est-ce que travailler sur la thématique de l'orgasme dans le champ finalement scientifique est perçu finalement de façon, j'allais dire, est-ce que ça dénote pas, puisque c'est une thématique qui est peu abordée par la recherche en général. Voilà, ou est-ce que on vous questionne, est-ce qu'on vous demande finalement, est-ce que c'est intéressant ou pas, quel est l'intérêt, voilà.
1: Bah, l'intérêt, je crois, il est vraiment anthropologique, c'est ce que j'essaye de...
0: Oui, d'accord, mais dans votre... parmi vos collègues, c'est ça que je veux dire, parmi les autres chercheurs.
1: Bah, les chercheurs, vous savez, sont comme le reste de la population. Il y a des gens qui ont besoin de tourner ça absolument à la dérision, et pourquoi pas, et si ça leur fait du bien, c'est très bien, mais c'est un objet anthropologique très sérieux. J'ai quand même des collègues qui ont bien compris que c'était un objet très sérieux aussi, peut-être pas tous, mais je crois que la plupart le comprennent parce que c'est aussi vraiment un point aveugle de la recherche actuelle et c'est pas tous les jours qu'on trouve aussi des objets d'études aussi peu étudiés et pourtant aussi pertinents pour comprendre l'humanité.
0: Bah écoutez, en tout cas moi je trouve que c'est un ouvrage utile. Très érudit, il faut quand même aussi le préciser, qui m'a demandé quand même voilà, d'être un peu plus attentif que la lecture d'autres ouvrages. Mais en tout cas, j'ai pris mon pied, voilà, hein, pour dire les choses trivialement pour le coup. Voilà, donc Anthropologie de l'orgasme, c'est paru aux éditions de La Découverte, un livre que je conseille à tout le monde. À bientôt.
1: Merci.
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0: Voilà, nous arrivons à présent à la chronique musicale trop cool, histoire de 33 tours, la chronique de Gilles Charmant. Gilles Charmant, bonjour. Gilles Charmant, ah, décidément, la technique aujourd'hui...
4: J'ai réactivé le micro. Bonjour. M'entendez-vous?
0: Je vous entends. Donc, je disais qu'à présent, nous allons retrouver Trop Cool, 33 histoires de 33 tours. Donc, aujourd'hui, vous allez nous parler de Star Shooter.

0: Alors, la machine à laver de Star Shooter, est-ce que c'est trop cool, Gilles ?
1: C'est trop cool, la machine à laver. La chanson du groupe lyonnais Star Shooter, c'est la quintessence de la musique de sale gosse acnéique que je suis en cette année 1981. J'ai 14 ans et oui, je commence vraiment à puer des pieds. En février, avec mes potes Cyril, Georges et François, on apprend par Pierre Alain, le disquaire de chez Sounds, rue Champ-de-Poulet, dans notre belle ville de Genève, que les Star Shooter ont joué à Lausanne. C'est Cyril qui va tanner nos parents pour nous laisser y aller. Cyril, il parle comme un ministre et on le prend au sérieux. Malgré ses chemises Lacoste déchirées avec écrit dessus au marqueur « Téléphone, crache ton venin » ou « Never mind the bollocks ».
0: Et ça a marché ?
1: Oui, ouais, bien sûr. Cyril, c'était Winston Churchill puissance 4. Alors on part de chez Sounds dans la Ford Tonus Break de Jacqueline, la sœur de Pierre Alain, le disquaire. C'est elle qui conduit. Les autres passagers, deux collés contre nous sur la banquette arrière et quatre dans le coffre, sont déjà tous ivres morts et ils gueulent des insanités genre « De Dieu la gonzesse !» ou « T'as encore pété ou bien ?» ou alors « De bleu si ça chlingue !» La salle de concert est un gymnase préhistorique avec des barres fixes tout autour. C'est pas comble, hein. Il y a beaucoup de gamins boutonneux comme nous qui prennent l'air bravache, mais qui sont vachement intimidés. Alors les Star Shooters déboulent sur scène avec leurs dégaines improbables, look moitié punk, moitié prise unique. Veste fluo, pantalon en sky, cravate nylon bariolée. Le batteur a même une grosse moustache de routier, le statement le plus anti-punk qui soit. Ils ouvrent le concert avec « Get Back », écrit A-Q-U-E, un morceau qui avait été interdit à sa sortie. « On veut plus des Beatles et de leur musique de merde. Bonne à faire danser les minets. Get back. Get back to where you want, belong. » Avec les copains, on fonce au premier rang et on se met à pogoter comme des tarés. Didier Desgueulons, un affreux skinhead décérébré, connu comme le loup blanc dans toute la Suisse romande, est là avec sa bande. Il est complètement cuit à la bière et il crache un énorme glavio qui atterrit sur le manche de la guitare de Kent Hutchinson, le chanteur de Star Shooter.
0: Oula, il n'a pas dû apprécier. Il paraît qu'il était soupe au lait.
1: Carrément. Kent fait signe aux musiciens d'arrêter de jouer. Il fusille la bande à Desgueulons avec un air de murène dérangée. Il brandit sa guitare comme un gourdin. Bah, s'il y a encore un seul petit conte facho de merde qui s'avise de nous manquer de respect, on se casse. Allez, à bon entendeur. Un grand silence. On regarde tous la bande à Desgueulons. Avec ses sbires, ils battent en retraite. Alors Kent compte lentement le morceau suivant. 1, 2, 3, 4. Il chante sur un rythme reggae. En petit monoplan, Louis, Louis, Louis. Les moustaches au vent, Louis, Louis, Louis. Pour 1000 livres sonnantes, Louis, Louis, Louis. Khaled ouvre en volant. C'est génial. On ferme les yeux et on a l'impression d'être en Jamaïque. Sauf que l'accent lyonnais de Kent, c'est pas Bob Marley. Hein. Alors les Star Shooters enchaînent tous leurs tubes, Betsy Party, Chez les Autres, et ils jouent Loukoum Scandal et Quelle Crise Baby en rappel. Pff, c'est trop cool, quoi. Sur l'autoroute du retour, Jacqueline met l'autoradio. On entend « Flash spécial, le musicien du groupe de pop-musique The Beatles vient de décéder suite à un coup de feu tiré par un déséquilibré du nom de Mark Chapman. » Choquée, Jacqueline s'arrête à la prochaine station-service. Silence. On est tous sonnés, comme des cathédrales. Et là, un des crétins dans le coffre, encore bourré, chante « On veut plus des Beatles et de leur musique de merde, bonne affaire danser les minets, get back !» Alors là, on se tourne tous vers lui et on gueule « Mais ta gueule, du con !» Pas trop cool.
0: Gilles Charmant, merci. Et en plus, vous m'avez fait plaisir parce que j'ai quand même une histoire avec la ville de Lyon où je suis né, où j'ai vécu en partie. Et Star Shooter, vous l'avez dit, ce sont des Lyonnais. Avant d'écouter donc cette machine à laver, je vous propose de réécouter ce magazine sur le podcast de Fréquence Protestante. C'était un peu chaotique, mais finalement, je pense qu'on a tenu la route. Allez, à bientôt et vive Star Shooter !

Dieu, sa création et les trois gorges. Le septième jour, Dieu se frotta les mains. Bon, voilà qui était fait, il en avait fini avec cette affaire de création du monde. Il avait pensé à tout. L'homme et la femme, bien sûr, mais aussi les animaux, les végétaux et les minéraux. Il a créé les couleurs pour que jamais le regard ne se lasse, et les odeurs pour titiller les papilles à l'approche du dîner. Il a créé le chant des oiseaux pour distraire, faire rêver et inspirer Mozart. Il a inventé les fleurs, leurs parfums subtils, leurs teintes enchanteresses et la douceur veloutée de leurs pétales qui ensorcellent la main qui les effleure, réjouissant d'un seul coup Botticelli et Van Dongen. Il n'a pas oublié les fruits, ceux qui déçoivent et ceux qui nourrissent. Il a fait courir l'eau sous les frondaisons pour qu'elle soit toujours fraîche. Il a inventé le feu pour que l'homme et la femme se réchauffent devant la cheminée lors des longues soirées d'hiver. Il a mis la terre à la disposition de tout le monde pour pouvoir faire pousser tout ce qu'on veut. Il a mis l'air pour respirer à grandes bouffées et le soleil pour bronzer sur la plage. Bref, tout était pile poil comme il faut. Sauf que, dans un monde pareil, on se barbe à 100 sous de l'heure. Alors, l'homme et la femme ont décidé de se distraire. Et, se voulant à l'égal de Dieu, ont inventé la zizanie, qui se sème comme des grains de riz dans l'eau douce du Mékong. Dieu a été rapidement dépassé par la situation. Lui, il savait comment dessiner des papillons et même des moutons, le cas échéant. Il n'avait pas prévu le barrage des trois gorges sur le Yangtze-Kiang, les millions de gens à la porte de chez eux et le relief terrestre remodelé. Pourtant, il avait bien tenté le coup de l'inondation de folie, mais ça n'avait pas vraiment marché. On voit bien qu'il n'avait rien soupçonné de l'affaire du pétrole et rien deviné des conséquences de l'effet de serre. Il avait fait le coup des sauterelles, mais pas celui du maïs transgénique qui résiste à tout ce qui porte des ailes, ange ou démon. Le septième jour, Dieu, au lieu de se frotter les mains, aurait mieux fait de relire sa copie. On n'en serait sûrement pas là. Et pourtant, il y a 10 ans, le barrage des Trois Gorges achevait d'être mis en service.

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1: Bonjour à toutes et tous et bienvenue dans Mineur Sujet Majeur, l'émission consacrée aux enfants, à leurs droits et à leur protection. Une émission pour comprendre les violences qu'ils peuvent subir, mais surtout pour interroger notre capacité collective à les écouter, les croire, les accompagner et les protéger. Aujourd'hui, nous allons parler des violences sexuelles et intrafamiliales faites aux enfants. Depuis plusieurs années, les témoignages et les travaux de la CIVIS, les enquêtes parlementaires et les associations ont mis en lumière l'ampleur du phénomène, mais aussi les failles de notre système. Difficulté à repérer les violences, paroles de l'enfant parfois mal recueillies, professionnels insuffisamment formés, parcours judiciaire complexe, manque de coordination entre justice, santé, école et protection de l'enfance. Une nouvelle proposition de loi entend aujourd'hui apporter une réponse dite intégrale, c'est-à-dire agir ensemble sur l'ensemble de cette chaîne. Déposé le 11 août dernier, donc le texte a été examiné et modifié par une commission spéciale en septembre. Le gouvernement a engagé une procédure accélérée le 25 septembre et sa discussion en séance publique commence le 1er octobre à l'Assemblée nationale. Pour en parler, nous recevons Catherine Hiblet, députée membre de la commission des affaires culturelles et de l'éducation. Elle a été vice-présidente de la commission d'enquête sur l'inceste et aujourd'hui secrétaire de la commission spéciale chargée d'examiner cette proposition de loi. Bonjour Catherine Hiblet.
2: Bonjour.
1: Alors première question très simple. En France, en 2026, est-ce que notre système protège suffisamment un enfant qui révèle avoir subi des violences sexuelles ?
2: Alors, aujourd'hui, il y a quand même déjà beaucoup de choses qui ont été faites, mais il y a encore d'énormes choses à faire pour protéger les enfants. Aujourd'hui, on est dans une société où la parole de l'enfant, malheureusement, n'est pas encore suffisamment écoutée. Elle est maintenant entendue, on a déjà progressé, mais elle n'est pas forcément écoutée. Et c'est tout l'objectif du texte de loi que nous sommes en train d'étudier à l'Assemblée et du texte de loi, le PJL Enfance, que nous avons voté cet été en juillet à l'Assemblée nationale.
1: Est-ce qu'on essaie de faire avancer le « tu me parles, je te crois » ?
2: C'est essentiel aujourd'hui. En fait, le recueil de la parole de l'enfant, c'est essentiel parce que c'est la première étape d'une enquête. Si on n'écoute pas, si on ne recueille pas, si on n'accueille pas la parole de l'enfant de manière spécifique, on rate le départ de l'enquête. Et donc, c'est essentiel aujourd'hui de recueillir correctement la parole de l'enfant.
1: Et on sait que dans 98% des cas, l'enfant dit la vérité.
2: C'est effectivement...
1: Donc, on ne peut pas négliger ces 98%, à l'instar des 2% qui seraient inexacts.
2: Exactement.
1: Et ce qui peut arriver. Alors, avant de parler de la loi, de quels enfants parlons-nous et de quelles violences ?
2: Alors, aujourd'hui en France, on parle, ce sont les chiffres de la CIVIS. La CIVIS a fait beaucoup d'études sur ce point. On parle environ de 160 000 enfants victimes de violences sexuelles. Sur ces 160 000 enfants, 82% sont victimes de ces violences au sein de la famille. Donc, ça veut dire qu'il n'y a que 18% des enfants qui sont victimes de violences en dehors de la famille. C'est tout le sujet de l'inceste. On en parlera certainement plus tard. Et aujourd'hui, malheureusement, sur ces 160 000 agressions, ces 160 000 enfants victimes de violences, il y a seulement 2% de condamnations. Donc c'est extrêmement faible.
1: C'est grave, c'est vertigineux.
2: C'est terrible.
1: Donc, en fait, on peut dire qu'aujourd'hui, comme disait Maud Petit récemment à ce micro, à la même place que vous, la France ne protège pas ses enfants.
2: Pas suffisamment ses enfants. Aujourd'hui, ils sont encore un peu les oubliés.
1: Alors, pourquoi les violences sexuelles sur les enfants restent-elles encore si difficiles à voir et à identifier ?
2: Alors, le principe, en fait, aujourd'hui, c'est la libération de la parole. Alors, il y a eu beaucoup de progrès, puisque nous avons mis en œuvre un certain nombre de choses, notamment les VARS, notamment l'éducation, l'éducation affective et sexuelle dans les écoles. Et depuis, la mise en place de ces séances, plus d'enfants parle. On avait à peu près 4% d'enfants qui parlaient dans les écoles. Aujourd'hui, on en a plus de 11%. Donc en fait, l'essentiel aujourd'hui, c'est qu'un enfant puisse se dire « je peux parler et je vais être protégé ». Mais aujourd'hui, La situation fait que un enfant, il n'ose pas parler parce qu'en plus, il y a la culpabilité intrafamiliale. Moi, dans la commission d'enquête sur l'inceste, j'ai entendu beaucoup de mères qui disaient, en fait, nos enfants nous disent, ou des avocats qui nous disent, oui, mais je ne peux pas parler parce que sinon, mon papa, il va aller en prison. Et donc, en fait, il y a un inversement de culpabilité et c'est exactement la même chose qui se passe dans les violences faites aux femmes.
1: D'accord, on va y venir parce que la loi intégrale, elle touche les enfants, donc c'est le sujet de notre émission d'aujourd'hui. Cependant, ça touche également les femmes, c'est les violences envers les femmes et
2: les enfants. Tout à fait.
1: Voilà. Alors, identifier les violences, c'est une première étape, mais encore faut-il qu'un enfant puisse parler et surtout lorsqu'il parle, que les adultes sachent l'entendre. On vient d'en parler. Lorsqu'un enfant révèle des violences sexuelles, que devrait-il idéalement se passer dans les premières heures ?
2: Dans les premières heures, il y a la première chose, c'est l'accueil de la parole de l'enfant. Et donc ça, c'est en dehors du cadre judiciaire. Ce sont les parents, les professeurs, voilà. Et après, il y a le recueil de la parole de l'enfant. Ça veut dire qu'en fait, un enfant doit être reçu, doit être accueilli dans une salle Mélanie qui ont été faites spécifiquement pour recueillir la parole de l'enfant. Aujourd'hui, il y a plus de 460 salles Mélanie en France.
1: Rappelez-nous en deux mots, qu'est-ce que c'est ?
2: En fait, les salles Mélanie, c'est une salle qui a été faite pour qu'un enfant se sente, un, en sécurité, pour pouvoir parler, et deux, qu'il puisse... c'est filmé, qu'il puisse s'exprimer. Il y a des... comment dirais-je ? Il y a un personnel qui est formé et qui fait l'entretien dans la salle Mélanie. Il y a des poupées pour que les enfants qui ne peuvent pas parler
1: puissent, sur la poupée,
2: voilà,
1: ce qu'ils sont en train de vivre,
2: expliquer en fait les choses à travers des poupées. Donc c'est vraiment la salle Mélanie, c'est un environnement qui permet à l'enfant de pouvoir parler en confiance de ce qu'il a vraiment vécu.
1: D'accord, et on s'aperçoit que ça fonctionne plutôt
2: bien. Ça fonctionne bien, oui. Mmh. Et c'est ce que je vous disais tout à l'heure, le recueil de la parole de l'enfant, c'est la première étape de l'enquête. Donc il ne faut pas le rater.
1: Et puis, il y a un autre sujet aussi, c'est sommes-nous suffisamment formés en France au psychotraumatisme de l'enfant ? C'est une grande question, ça.
2: Alors ça, c'est dans le texte. On va pouvoir s'occuper mieux des enfants.
1: 69 clauses.
2: Alors, dans la loi intégrale, on a 69 articles, pour être exact. Et y a toute une partie des articles et des amendements notamment qui parlent en fait de cette prise en compte des psychotraumas vécus par les enfants. Donc là, on va développer en fait des maisons d'accueil et on va surtout mieux former en fait les professionnels de santé sur ce point, mais aussi former les professionnels policiers, par exemple, à mieux accompagner les enfants.
1: L'école aussi ?
2: L'école, bien sûr. Alors, j'imagine que vous avez entendu parler de l'entretien annuel qui est proposé aujourd'hui. En fait, ce qu'il faut savoir, c'est que l'école, tous les enfants aujourd'hui passent par l'école. Donc, c'est

0: qui seront aptes à étudier les résultats de ces questionnaires.
1: Alors, vous avez parlé un petit peu aussi de l'information, de la formation au sein de l'éducation nationale sur ces thématiques-là. J'en reviens là, cette fois-ci, à un sujet un petit peu plus politique, plus que sur la commission en elle-même. Par rapport à ça, est-ce que vous avez des levées de boucliers dans l'hémicycle des différents partis, qui soient du côté très à gauche, le bloc central et le bloc très à droite?
0: Alors oui, évidemment, pour l'instant, on n'est pas encore passé en hémicycle, mais en commission, c'était le cas. Et puis là, dans les amendements, on le voit aussi. Alors on a par exemple, du côté de l'extrême droite, des députés qui ont porté des amendements dans lesquels ils suppriment le mot « sexiste », ils suppriment le mot « femme », comme si on pouvait invisibiliser de ce texte de loi les femmes et le sexisme. Donc ça, c'est absolument hallucinant que des députés, sur un texte de loi qui s'appelle « Lutte contre les violences sexistes et sexuelles envers les femmes et les enfants »,
1: on enlève le terme sexiste déjà, ça semble un petit peu...
0: Ça m'amuse à enlever le terme « sexiste » et « femme », comme si, en fait, les femmes n'existaient pas, finalement. Donc ça, c'est côté... extrême droite et côté extrême gauche, on a pareil de manière systématique des attaques sur il faut faire toujours plus. Je rappelle quand même que depuis 10 ans, la protection et la lutte contre les violences envers les femmes n'a jamais été aussi traitée. Il n'y a jamais eu autant de choses qui ont été faites en 10 ans, autant sur les violences faites aux femmes, autant sur les violences intrafamiliales que sur les violences faites aux enfants. Et donc en fait, on a on a un refrain qui vient de l'extrême gauche qui dit que nous ne faisons rien. Mais en fait, voilà, on a des tas de mesures qui ont été mises en place depuis ces 10 dernières années. Je peux vous en donner quelques exemples si vous voulez. Mais on a eu par exemple les ordonnances de protection, la création des téléphones grave danger, la création des bracelets anti-rapprochement. On a eu aussi la mise en place du PAC Nouveau Départ depuis 2023. On a les plateformes d'accompagnement des victimes. Aujourd'hui, on peut mieux accompagner les victimes. Juste pour donner quelques chiffres, hein, en 2021, on avait 17 000 victimes qui accompagnaient. Et aujourd'hui, en 2025, on a 44 000 victimes accompagnées. Donc en fait, le travail se fait au jour le jour, de manière progressive. Mais déjà, beaucoup de jalons ont été posés. En revanche... cette loi intégrale.
1: Ça peut pas être le Big Bang non plus, d'un
0: voilà,
1: coup.
0: Voilà, en fait, voilà. Et cette loi intégrale, en fait, il y a eu beaucoup de lois qui ont été proposées. Il y a Aurore Berger qui avait aussi fait une PPL sur la lutte contre le contrôle coercitif, hein, où en fait, ce qu'on explique, c'est que le contrôle coercitif, c'est un peu l'antichambre du féminicide. Et en fait, on a beaucoup de lois qui étaient les unes à côté des autres. L'avantage de cette loi intégrale, qui a été vraiment travaillée avec les associations, avec le gouvernement, permet d'étudier la situation dans sa globalité.
1: Alors pour avoir une bonne grille de lecture, hein, quand on parle de loi intégrale, il faut quand même expliquer, parce que pour beaucoup de personnes, j'ai le sentiment qu'aujourd'hui, quand on en parle, c'est un terme un peu abscon. Ce n'est pas véritablement ce que ça signifie. Donc, globalement, c'est plus que traiter d'une manière transversale le sujet des violences sexuelles et sexistes faites aux femmes et aux enfants. Mais globalement, c'est dire que, en fait, chaque ministère prend sa part et qu'il y a un suivi complet de tout ça. Est-ce qu'on peut en dire un mot? On peut expliquer peut-être derrière ça, d'une manière relativement simple, qu'est-ce qu'on entend quand on parle de loi intégrale pour que tout le monde, quand on en parle, comprenne ce que ça veut dire?
0: Alors, cette loi intégrale, déjà, c'est une loi transpartisane qui va apporter, en fait, une réponse intégrale au phénomène des violences sexistes et sexuelles. Et donc, c'est pour ça que dans cette loi, nous avons Aurore Berger, qui a travaillé sur la loi. Nous avons le ministre de la Justice, qui va aussi intervenir sur la loi. Nous avons le ministre de l'Intérieur. Nous avons la ministre de la Santé. Nous avons le ministre de l'Éducation. Donc, en fait, c'est vraiment une loi qui travaille avec l'ensemble du gouvernement pour apporter des réponses, puisqu'en fait, on ne peut pas travailler en silo sur cette situation des violences sexistes et sexuelles et des violences intrafamiliales. Il est important aujourd'hui de pouvoir tous travailler ensemble. Et donc, c'est ça la loi intégrale. C'est de ne pas travailler en silo, c'est vraiment de travailler tous ensemble pour apporter des réponses communes. Et donc, il y a dans cette loi intégrale tout un chapitre sur les violences sexistes et sexuelles dans le travail,
1: la santé,
0: l'éducation, l'ASE pour les enfants. Enfin, voilà, ça traite en gros tout.

0: tous les aspects de notre société. Puisqu'en fait, les violences sexistes et sexuelles se nichent dans tous les aspects de notre société aujourd'hui.
1: Bon, on fait un peu de prospective. La loi passe,
0: ouais,
1: magnifique,
0: mais bien
1: etc.
0: sûr, c'est essentiel qu'elle passe.
1: Et j'allais dire, c'est un sujet tellement universel, je ne comprends même pas comment il peut y avoir des oppositions ou des freins. Bref, mais tout ça, demain, la loi a été prononcée et votée. Mm-hmm. Vous avez le décret.
0: Oui.
1: Qui va coordonner tout ça?
0: Alors, qui va coordonner tout ça? Bah, en fait, normalement, ça va passer par l'ensemble du gouvernement, par le ministère de l'égalité homme-femme, mais surtout par la totalité du gouvernement.
1: Par Matignon.
0: Va être, oui, Matignon, mais en fait, l'ensemble des ministres que je vous ai cités seront à la tâche pour travailler ensemble sur les sujets sécurité, éducation, santé, justice, voilà.
1: Très bien, je vous propose qu'on marque une pause avec Mentissa, une chanson qui est tout à fait à propos de notre discussion d'aujourd'hui.
0: Très bien, avec plaisir.

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1: Et nous sommes en compagnie aujourd'hui de Catherine Iblé, députée de Paris et secrétaire de la commission spéciale chargée d'examiner la proposition de loi visant une réponse intégrale, comme son nom l'indique, sur la loi intégrale, au phénomène des violences sexuelles et sexistes aux femmes et aux enfants. Et c'est aux enfants qu'on s'intéresse aujourd'hui. Et Catherine, vous vouliez me parler également de tout ce qui touche au monde cyber, qui est un vrai sujet que vous avez étudié notamment en commission. Et on parlait à l'instant de sextorsion, on parlait de différentes choses. Et le monde cyber aujourd'hui s'inscrit dans une nouvelle forme finalement, que ce soit de harcèlement, de propos sexistes, de harcèlement sexuel. Est-ce qu'on peut en dire un mot ?
2: Oui, je pense que c'est vraiment important de parler de la pédocriminalité en ligne, puisque en fait, aujourd'hui, c'est à l'échelle de la planète. Hein, les réseaux ne s'arrêtent pas aux frontières. Et donc, dans cette loi, on a ajouté pas mal d'articles et d'amendements, justement pour renforcer la répression face à la cyberprédation. On a aussi créé un délit d'apologie des violences sexuelles sur mineurs, qui n'existait pas. On a aussi renforcé ce qu'on appelle la traque en ligne. Ce qu'il faut savoir aujourd'hui, c'est qu'avec l'IA, il y a beaucoup de parents, par exemple, qui mettent des photos de leurs enfants sur les réseaux. Et en fait, beaucoup de ces photos sont détournées. Avec l'IA, vous pouvez prendre la photo d'un enfant qui fête son anniversaire et retrouver cet enfant dans des positions ou dans des situations sexuelles terribles. Donc voilà, donc en fait, on lutte vraiment contre ce genre de choses. Et je pense que c'était important quand même d'en parler. Ça n'est pas anodin. Et surtout, je vous dis, ça ne s'arrête pas à nos frontières.
1: Très bien. Nous avons parlé de la parole de la justice, de la prévention. Reste la question décisive. Qu'est-ce que cette loi va réellement changer demain dans la vie d'un enfant victime ?
2: Eh bien, écoutez, on espère que demain, dans la vie d'un enfant victime, un, il va pouvoir se confier en confiance. Deux, sa parole sera entendue, retenue. Elle va rentrer dans les circuits de la police, de la justice, que là où aujourd'hui on a tant et tant de dossiers classés sans suite, que demain, en fait, ces dossiers ne seront plus classés sans suite et que les enfants pourront se dire « j'ai raconté ce qui s'est passé et en fait, j'ai eu un procès et on a pu rendre justice ». Et me rendre justice. Voilà.
1: Alors, dans cette émission, on a reçu Frédéric Pommier récemment, que vous connaissez certainement, donc journaliste sur France Inter, mais qui a sorti également son ouvrage et qui parle notamment des viols qu'il a subis étant enfant. Aujourd'hui, pourquoi, en fait, la parole de l'enfant est si peu entendue, si peu prise en compte, et qu'il faille des années, quelquefois, dans le cas de Frédéric Pommier, c'était tout simplement... une situation post-traumatique, en fait, où il a eu besoin d'exprimer tout ça. Mais pour autant, sa situation, son histoire est assez révélatrice, en fait, en gros, de la situation dans laquelle on est. Vous l'avez dit, il n'y a que 2% des affaires qui sont jugées. Pourquoi on en est là aujourd'hui, en 2026 ?
2: En fait, la situation, elle est systémique. Elle touche l'ensemble des couches de notre société. Donc, en fait, à tous les étages, il y a des gens qui peuvent être des prédateurs sexuels. Donc ça, c'est une première prise de conscience. Je pense que le drame de Layana a ouvert le sujet.
1: Je ne l'ai pas abordé, mais en effet, c'était véritablement un sujet, une boîte de Pandore qu'on a ouvert.
2: Mais je pense que du coup, ça a permis vraiment une prise de conscience de ce qu'aujourd'hui peuvent subir les enfants. Moi, j'étais vice-présidente de la commission d'enquête sur l'inceste et je vous garantis que j'ai entendu des choses que je n'aurais jamais pu imaginer un jour entendre sur les violences que peuvent subir les enfants. Vous savez, un enfant, jusqu'à 7 ans, on dit que c'est un individu qui ne parle pas. L'enfant, en latin, ça veut dire celui qui ne parle pas. Et donc, en fait, ils endurent des sévices, mais je vous dis, inimaginables. Donc, le drame de Layana a mis en évidence des dysfonctionnements. La loi intégrale, qui était déjà dans les tuyaux avant l'affaire, avant ce drame de Layana, avait déjà identifié, en fait, tous ces sujets. Et donc, c'est pour ça qu'aujourd'hui, cette loi intégrale, elle doit répondre à tout ce qui empêche, aujourd'hui, les victimes de pouvoir aller jusqu'à un procès et de pouvoir se dire, en fait, voilà, j'ai une réponse à ce que j'ai vécu.
1: Alors, juste avant de changer de sujet, parce qu'on a un petit sujet d'actualité avec vous, Catherine Niblet, donc, aujourd'hui, si vous deviez retenir trois mesures de cette loi susceptibles de changer concrètement la protection d'un enfant, lesquelles choisissez-vous ?
2: Alors, moi, évidemment, en tant que vice-présidente de la commission d'enquête sur l'inceste, la première que je retiens, c'est qu'aujourd'hui, l'inceste est un crime à part entière. Avant, c'était une circonstance aggravante du viol. Aujourd'hui, l'inceste, c'est une situation, c'est un crime à part entière. Je retiens aussi le fait qu'un enfant, aujourd'hui, peut avoir un avocat tout au long de sa vie. Et dès sa naissance, quand il a besoin d'une assistance, quand il est placé à l'ASE. Donc voilà, un enfant, il est aidé.
1: La loi d'Aïda et d'Izadé.
2: Voilà, exactement. Donc voilà, donc aujourd'hui, un enfant, il a un avocat qui peut l'accompagner partout. C'était dingue qu'un enfant ne puisse pas bénéficier de ça. Et après, alors évidemment, il y en a beaucoup, mais je pense qu'on peut... Il y en a deux. Il y a la formation. Je pense qu'aujourd'hui, il y a une prise de conscience sur le fait qu'il faut mieux former les policiers et toutes les personnes qui rentrent dans ce monde de protection des enfants, à l'ASE, les associations, les policiers, le monde de la santé. Donc voilà, je pense que ce n'est pas une seule mesure, mais c'est toutes les mesures qui tournent autour de la formation pour mieux prévenir les violences contre les enfants.
1: Et mieux écouter les enfants, évidemment les croire. Ça, c'est quelque chose d'important, c'est ce qu'on aura notamment retenu sur ce sujet. Mais Catherine Niblet, avant de nous quitter, nous voulions évoquer avec vous un autre sujet qui concerne directement la santé et la vie quotidienne de certains enfants, le Covid long pédiatrique. D'accord ? Près de 6 ans après le début de la pandémie, certains enfants et adolescents présentent encore des symptômes persistants qui peuvent avoir des conséquences sur leur santé, leur scolarité, leur vie sociale. Une rencontre consacrée à ce sujet s'est tenue à l'Assemblée nationale récemment, réunissant les pouvoirs publics, professionnels de santé, chercheurs, communautés éducatives, associations et familles, afin notamment de réfléchir au parcours de soins, à la recherche, à la scolarisation et à l'inclusion. Elle est organisée par vous-même et Sarah El Haïry, haute commissaire à l'enfance. Notre reporter Arthur Martori était présent et a interrogé Sarah El Haïry. On l'écoute.
3: Est-ce que vous pourriez nous rappeler pourquoi, selon vous, le Covid long pédiatrique est un enjeu des politiques publiques ?
4: Aujourd'hui, la priorité qui est la mienne, c'est de toujours croire l'enfant, le mettre en situation de pouvoir être accompagné. Et le Covid long pédiatrique, il est encore trop peu connu, méconnu. Il y a de l'errance dans le diagnostic et il y a des douleurs, il y a des conséquences sur l'école, il y a tellement de conséquences dans la vie, sur le corps et dans la famille que finalement, il n'est pas encore très bien qualifié. Et donc, on se retrouve à ne pas être en accompagnement, en solution construite pour ne pas perdre le lien avec les copains et avec l'école, pour avoir pour le coup du soin, voire du soin spécialisé, ou encore accompagner le répit et la coordination des parents, parce que ça appelle à plusieurs formes, et surtout ça appelle à des médecins multiples, du cardiologue, au spécialiste du neurodéveloppement, en passant par le pédiatre, ou encore par, en réalité, toute une plateforme de soins. C'est pour ça qu'il ne faut jamais laisser une situation dans l'invisibilité.
1: Merci Arthur. Et Catherine Niblet, vous avez participé à l'organisation de cette rencontre, on l'a dit tout à l'heure. En quelques mots, qu'est-ce qui vous paraît aujourd'hui le plus urgent pour que les enfants atteints de Covid long et leurs familles soient mieux reconnus et accompagnés ?
2: Alors en fait, je vais tout de suite faire le lien avec notre conversation précédente sur la parole de l'enfant, en fait. Comme dans les violences, dans le Covid long pédiatrique, il y a encore trop de personnes qui ne croient pas l'enfant quand il dit qu'il a mal à la tête, qu'il est fatigué, qu'il a des douleurs articulaires. Et je vais vous donner un exemple, c'était lors de ce petit déjeuner, puisqu'il y avait beaucoup de parents d'enfants qui étaient atteints du Covid long. Et il y a une dame qui m'a dit, moi j'ai 2 enfants sur 5 hein, qui ont un Covid long pédiatrique. J'ai emmené ma fille à l'hôpital et en fait à la fin, la médecin, pédiatre, chef de service, lui dit « Bon, bah, finalement, rien de grave, en fait. » Eh bien, si, en fait. C'est très grave ce que vit cet enfant. Parce que non seulement il souffre dans son corps, mais il ne peut plus aller à l'école, il n'a plus de vie sociale, il se sent complètement abandonné. Et donc, quand un médecin dit « Finalement, rien de grave », c'est qu'en fait, il n'a pas écouté l'enfant. Et donc, voilà.
1: Ce qui devient grave de la part de la réaction du médecin.
2: Voilà. Et donc, en fait, on y revient. Écoutons les enfants. Prenons en compte ce que nous disent les enfants. Et donc aujourd'hui, pourquoi, et je reviens sur ce que disaient Sarah El Haïry, la prise en compte de la parole de l'enfant permettra aux pouvoirs publics de créer des réponses adaptées à ce Covid long pédiatrique.
1: Pour conclure cette émission, cette loi intégrale, pour en revenir à la thématique, pose finalement une question essentielle. Comment mieux écouter, accompagner et protéger un enfant lorsqu'il révèle des violences ? Cette loi peut faire évoluer les règles et renforcer les dispositifs, mais l'enjeu est aussi de faire travailler l'ensemble, la justice, la santé, l'école et la protection de l'enfance, pour que la parole de l'enfant, on l'a répété plusieurs fois et c'est clé, soit entendue et suivie d'une réponse adaptée. Derrière chaque procédure, il y a d'abord un enfant à écouter, à croire, lorsqu'il est en danger, à protéger. Catherine Imblé, merci infiniment et à très bientôt.
2: Merci à vous.

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0: tous et bienvenue dans ce rendez-vous dédié à la bande dessinée avec aujourd'hui alors un auteur un peu particulier parce que dans la vie de tous les jours il est infirmier spécialisé en soins palliatifs mais sa vie récemment a un peu basculé lorsqu'il est tombé dans la bande dessinée puisque vous êtes maintenant auteur, cher Homme Étoilé, bonjour.
1: Bonjour Emmanuel.
0: Ce n'est pas la première fois que je vous reçois ici, la dernière fois vous racontiez en fait finalement des petites aventures, des petites histoires courtes des patients que vous receviez dans votre hôpital. Depuis finalement vous êtes un petit peu moins infirmier et un peu plus auteur de BD si j'ai bien compris.
1: À l'époque, j'avais entrepris un congé sabbatique pour me consacrer uniquement à l'édition. Il devait durer un an, il a duré 2 ans et demi, et puis l'hôpital m'a très vite manqué. Donc j'y suis retourné, mais à mi-temps aujourd'hui. Donc je partage mon temps entre ma production de bande dessinée et l'hôpital.
0: Alors, on va aujourd'hui parler de ce nouveau titre qui vient de paraître aux éditions du Lombard. Toujours, vous restez chez cet éditeur pour la BD. Ça s'intitule « Le soleil va se lever », où là, il est question pas seulement de vos patients, mais aussi et surtout de vous et des gens que vous allez rencontrer pour parler du deuil. Donc, on va évoquer évidemment ce récit et ces rencontres qui sont toutes assez poignantes, il faut bien le dire. Moi, j'ai eu parfois quelques émotions, on va dire ça comme ça, à la lecture de votre ouvrage. Mais ce qui m'intéresse aussi, c'est aussi, on va prendre un petit peu de temps pour parler un peu de votre parcours, puisqu'on parlait de l'infirmerie, de votre statut professionnel, on va dire ça comme ça, mais moi ce qui m'intéresse aussi et surtout c'est comment vous êtes tombé dans la BD. Vous en lisiez déjà avant de vous avoir envie d'en faire.
1: Je suis né avec la bande dessinée, je suis belge, donc comme je le dis toujours, j'ai appris à lire dans la bande dessinée, j'ai toujours été un grand consommateur de bande dessinée, j'ai toujours rêvé d'en faire, sauf que quand je disais ça à mes parents, ils me tapaient gentiment sur l'épaule en me disant tu vas d'abord te trouver un vrai métier. Et puis voilà, ça a toujours été un médium assez évident pour moi, je me suis toujours exprimé à travers le dessin et je me souviens que dans les différents services que j'ai côtoyés, je faisais souvent des petites BD sur la vie du service que je laissais à mes collègues.
0: Mais donc dessiner, découper, enfin une vraie BD quoi, pas juste des petits dessins quoi.
1: Ouais, des petits strips, plus okay. Des petits strips. Et ça a toujours été ma manière de m'exprimer, le dessin. Ouais.
0: Donc vous dessinez, mais encore une fois, plutôt pour le plaisir. Vous lisez les auteurs, les livres des autres. C'était qui vos auteurs? C'est qui vos modèles?
1: Alors moi, mon premier coup de cœur, c'était les Schtroumpfs.
0: Ah, ouais, très bien.
1: Je suis un grand fan des Schtroumpfs et je pense qu'on sous-estime fortement l'œuvre de Peyot. Pour moi, une des plus belles bandes dessinées, une des plus belles histoires d'amitié portées en bande dessinée, c'était le Cosmos Schtroumpf de Peyot. Après, en grandissant, j'ai compris que la BD s'adressait pas qu'aux enfants aussi. J'ai découvert pas mal d'autres auteurs. Et je pense que les auteurs que je chéris aujourd'hui, c'est Jordi Lafèbre, qui a écrit pour moi une des plus belles BD sur le deuil, Lydie, avec Zidrou au scénario. Je suis un grand fan de Fabien Toulmé aussi. Et puis du duo Keras-Coët. C'est toujours les trois auteurs que je cite, mais je suis amoureux de leur travail. Tous les trois pour des raisons très différentes. Keras-Coët, c'est vraiment plus la délicatesse du trait de Marie Pompuy, ses aquarelles et tout ça. Et voilà.
0: C'est marrant parce qu'en vous écoutant, tout d'un coup, je réalise que comme vous vous dessinez dans vos bandes dessinées, ce petit nez que vous faites, il a un petit nez très Schtroumpf.
1: C'est vrai, vous trouvez?
0: Ouais.
1: D'accord.
0: Vous en rendez pas forcément compte, mais là, vous trouvez pas, non? Quand on le regarde là comme ça, il est comme ça le nez des Schtroumpfs.
1: Peut-être un peu moins proéminent le mien, mais en tout cas, je me souviens que quand mon éditeur est venu honteusement me draguer, il m'a fait un compliment que j'ai pas compris tout de suite en me disant qu'il trouvait que j'avais la même lisibilité que Peyot. Et je me suis dit, ouais, il a juste envie que je signe avec lui. et en fait, en discutant, il m'a fait un très beau compliment. Il m'a dit que ce qui était merveilleux dans le travail de Peyot, et je le rejoins, c'est le fait que Peyot arrivait à raconter des histoires en faisant l'économie totale des dialogues. Il avait publié d'ailleurs pas mal de petits d'albums avec juste des strips sur une page où il n'y avait pas de dialogue. Il en disait beaucoup en faisant l'économie des mots. Et je me rends compte que c'est un objectif qui guide vraiment ma production littéraire. En fait,
0: j'essaie d'enlever les textes.
1: Alors peut-être pas de les enlever à tout prix, ça aurait été compliqué dans cet album-là, en tout cas d'arriver à raconter beaucoup de choses en peu de traits et parfois sans les mots. Ouais.
0: Bah, cela dit, il y a des pages, hein, pleines pages de dessins, etc. Là, vous vous êtes fait plaisir niveau dessin, effectivement, pour vous raconter. Alors, on va y venir à ce livre-là. Alors, il est particulier parce que, d'ailleurs, vous avez fait une introduction avec votre éditeur, vous lui présentez le projet parce qu'il n'est pas forcément simple à comprendre tout de suite. Vous avez eu envie de parler du deuil, mais pas forcément du vôtre, ni de votre histoire personnelle, même si on va y venir. Toutefois, ce qui est intéressant, c'est de parler des gens qui travaillent sur la mort et sur ce passage, finalement, entre du deuil, puisque ce qui est intéressant, c'est pas seulement la personne qui est morte, mais aussi tous ceux qui restent et comment on fait pour vivre après. Donc ça, c'est le thème de départ, mais comment vous allez l'aborder? Qui vous allez rencontrer pour en parler? Au départ, même le projet, il n'est pas forcément évident tout de suite.
1: Non, mais je portais cette conviction depuis longtemps dans mon travail d'auteur, à partir de mes récits autobiographiques, à partir de mon expérience d'infirmier, qu'on pouvait parler du deuil différemment, qu'on pouvait en parler avec lumière, avec force et puissance. Et je pense que le projet, je l'introduis comme ça dans la bande dessinée. Ma compagne assiste à un enterrement et dans l'église où se tient la cérémonie, elle voit une petite dame qui est venue gentiment chanter pour accompagner la famille endeuillée et personne ne la connaît dans cette famille. Et elle revient très émue de ça et en me partageant cette anecdote, je me rends compte qu'en fait, il y a plein de personnes comme cette petite dame, professionnellement ou non, dans l'ombre ou pas, qui accompagnent les pires moments de notre existence et dont on parle jamais. Et je commence à les lister distraitement dans mon esprit et je me dis, en fait, peut-être que je peux trouver à travers chacune de ces personnes, en les rencontrant et en les racontant, l'opportunité de prouver quelque part à mes lecteurs que oui, on peut parler du deuil différemment. On peut y mettre de la lumière et ça peut être beau de parler du deuil.
0: Oui, mais alors il y a des choses qui paraissent évidentes. J'ai envie de dire, je sais pas, d'aller parler avec un psy, par exemple, avec une thanatopractrice. Vous dites oui, j'en connais une, je vais lui parler ou comment ça vient?
1: En fait, on s'était rencontrés à l'issue d'une dédicace qu'elle a manquée. Elle est venue à une de mes dédicaces, mais un jour trop tôt, ou trop tard, je sais plus. Et donc, elle m'écrit sur les réseaux, et puis je découvre son compte. Et j'ai toujours eu une forme de fascination pour ce métier, parce que je suis convaincu qu'ils ont leur place dans ce processus de deuil, les thanatopracteurs, mais de manière un petit peu différente. C'est-à-dire qu'ils sont pas au contact direct des personnes endeuillées, mais ils travaillent peut-être à apaiser leur souffrance en offrant une dernière belle image du défunt. Et je trouve que c'est merveilleux, en fait, parce que moi, je suis au contact, justement, des personnes endeuillées. Je travaille avec elles, mais là, il y a quelque chose de l'ordre du don de soi, en fait. Offrir une dernière belle image pour que ce processus de deuil puisse... pour aider ce processus de deuil à démarrer paisiblement.
0: Ouais. Oui, c'est ça, parce qu'effectivement, le deuil se fait en plusieurs étapes. Ça, vous en parlez tout de suite, hein, vous les citez. Vous pouvez les dire là aussi.
1: Alors, il y a plusieurs modèles, mais le modèle le plus connu, c'est celui d'Elisabeth Kubler-Ross, hein, qui était une psychiatre américaine et qui le décomposait en 5 phases. La première, c'est celle du choc et du déni. Après vient la phase de la colère, puis du marchandage, de la dépression et enfin de l'acceptation.
0: C'est ça, donc il faut véritablement qu'on fasse ce cheminement pour arriver finalement à un après.
1: Alors ce que Kubler-Ross explique, c'est que...
0: Pas forcément dans cet ordre-là, disiez-vous.
1: Pas forcément dans cet ordre-là et pas forcément en passant par toutes ces phases non plus. Puis il y a des allers-retours possibles aussi. Mais en tout cas, c'est un chemin qu'on connaît bien tous et qu'on connaît tous bien et que j'illustre d'ailleurs avec l'analogie du réveil. Quand on y réfléchit, en fait, la première chose qu'on fait le matin en se réveillant, c'est un deuil. Et la manière, le rapport qu'on peut avoir avec ce réveil le matin illustre ce processus.
0: Alors le réveil, pas le truc qui sonne, mais le fait de se réveiller, pour vous, c'est un deuil de la nuit. J'ai bien aimé, parce qu'évidemment, c'est fait avec humour dans la bande dessinée.
1: D'une certaine façon, parce qu'on a en tout cas quasiment tous et toutes ce premier réflexe quand le réveil sonne de se demander si on ne va pas le retarder de 10 minutes. Et ça, c'est rien de plus qu'une forme de négociation avec ce réveil qui est inévitable. Mais on se dit, il y a peut-être moyen de rester encore un petit peu plus longtemps dans cette nuit dont on doit faire le deuil. Il y a toujours cette phase de choc aussi et de déni. La première chose qu'on fait quand le réveil sonne, c'est qu'on se dit non. Et puis cette phase de colère, parce que merde, j'ai pas envie de me lever maintenant, j'étais dans les bras de Morphée, j'y étais bien, et puis...
0: Laissez-moi finir mon rêve.
1: Exactement, et donc c'est une manière de rendre ce processus, de le vulgariser un petit peu, de le rendre accessible à tous, mais ça montre aussi l'universalité du propos, en fait, le deuil, on connaît tous ça à travers des choses peut-être plus anecdotiques que la perte d'un être cher. On peut faire le deuil d'un statut, le deuil de ses vacances, le deuil de plein de choses.
0: Oui, c'est ça. Le deuil n'est pas forcément la mort. C'est pas forcément lié, en tout cas, à la mort uniquement.
1: C'est lié à la
0: perte de quelque
1: chose.
0: C'est un terme qui peut être finalement, effectivement, le deuil d'une relation, le deuil de plein de choses diverses.
1: D'une amitié.
0: Mais effectivement, quand on pense au deuil, on pense plutôt à la mort. Et c'est ces gens-là, cela dit, les gens que vous avez interviewés, que vous avez rencontrés au fil de votre bande dessinée, ce sont des gens qui sont confrontés à la mort. C'est de celui-là dont il est question, en tout cas, ici. Alors, on le disait, vous avez listé un certain nombre de personnes. Vous vous êtes dit, il faut que je vois... qu'est-ce qui vous intéressait? Qui vous vouliez voir? Est-ce qu'il y a des gens qui sont arrivés un peu au fur et à mesure du récit?
1: Christophe Fauré était une évidence pour moi, parce que c'est vraiment l'expert du deuil, le théoricien du deuil. Et puis, il a une approche tout en finesse, en poésie de ce processus. Et j'avais très envie d'offrir tout ça à mes lecteurs et je me suis délecté de notre rencontre. Ça a été 3 heures qui auraient pu en durer 10. La thanatopractrice était une évidence aussi parce qu'il y avait quelque chose qui justement que je trouvais vraiment fantastique dans son métier et que j'avais envie de partager à mes lecteurs. Il y a eu des rencontres un peu fortuites, c'était celle notamment d'une médium. On m'a mis sur son chemin, je suis allé avec beaucoup de scepticisme et puis je me suis laissé un petit peu emporter par ce que j'y ai trouvé. Il y a eu d'autres rencontres que je partagerai dans un second tome, notamment avec des photographes d'anges, qui est aussi un métier qu'on ne connaît pas ou peu.
0: Alors, je ne connais pas, c'est quoi ?
1: C'est une association de photographes bénévoles en Belgique qui photographie des bébés mort-nés pour offrir un dernier souvenir à leurs parents. Et c'est vrai que souvent, quand je parle de ce métier en dédicace avec des lecteurs ou des amis, on l'accueille toujours avec une forme de répulsion en disant « Oh, c'est glauque !» Et puis quand on y réfléchit quelques minutes, on se dit « Bah non, en fait, c'est porteur de sens, c'est fort. » Et ça a été une rencontre extrêmement touchante, des personnes d'une bonté et d'une beauté d'âme incroyable. Et j'ai très hâte de les raconter. Il y a eu une doula de fin de vie aussi, et là, j'y suis allé plus par curiosité, c'est-à-dire que je connaissais assez mal ce métier.
0: Bah moi, alors pour le coup, je l'ai découvert aussi, hein, vraiment.
1: Comme beaucoup de personnes, en fait, souvent, beaucoup de personnes ne savent même pas ce qu'est une doula. Et quand on le sait, souvent, on connaît plus les doulas de naissance et moins les doulas de fin de vie. Et là, c'était plus la curiosité qui m'a amené à frapper à sa porte. J'avais envie de m'éclairer un petit peu sur ce qu'est ce métier, les fondements de ce métier. Et je me suis laissé cueillir parce que c'était une rencontre d'une beauté absolue aussi.
0: Alors évidemment, on est aussi bouleversé au fur et à mesure des rencontres parce que les gens racontent, les gens témoignent. Notamment, je reprends cet exemple de la thanatopractrice, vous allez avec elle. Vous allez pratiquer avec elle. Ce n'est pas seulement elle qui vous parle de son histoire, son expérience. Parfois, vous allez aussi expérimenter vous-même. On n'en a pas parlé, mais il y a l'association Happy End qui est aussi très forte. Au moment, c'est des gens qui en fait parlent de la mort parce que c'était devenu... J'aime beaucoup son terme, elle parle de détabouiser la mort. Et le fait finalement d'en parler, d'inviter des gens à des apéros de la mort. Déjà, le terme est assez gonflé. Mais bon, voilà, elle fait ça, elle organise ça, et les gens finalement ont enfin la possibilité de pouvoir parler, pour arriver à faire son deuil, il faut pouvoir en parler. Et souvent, les gens autour de soi, soit ils sont concernés, ils ne sont pas forcément à l'écoute, soit au contraire, ils n'ont pas envie d'en parler parce qu'ils ont peur de blesser. Enfin bref, c'est vrai que c'est un sujet compliqué. Et le fait d'organiser ces apéros de la mort, j'ai trouvé ça vachement intelligent. Et pareil, elle organise un apéro et vous y assistez. Donc il y a un côté, vous êtes présent, vous vivez la chose, un peu investigateur, vous êtes senti un peu journaliste, un peu comment dans ce livre-là ?
1: C'était assez chouette en fait, de prendre cette casquette qui n'est pas la mienne et en même temps de ne pas non plus le faire de manière trop professionnelle. C'est-à-dire que je m'improvise journaliste, mais je n'en ai pas les compétences. L'idée, c'était vraiment de partir à la rencontre de toutes ces personnes. Et surtout, j'avais envie de ne pas proposer simplement que le champ contre champ un peu redondant d'un entretien. J'avais envie de proposer chaque fois quelque chose de concret en marge de ces entretiens. C'est ce qui m'a poussé à demander à la thanatopractrice si elle accepte que je participe à un soin de conservation. Et c'est ce qui m'a naturellement mené aussi aux apéros de la mort. Et c'était très touchant comme expérience d'ailleurs, parce que j'ai compris à travers cet apéro de la mort qu'on a souvent ces sentiments que la mort est tabou, qu'on ne peut pas en parler. On se rend compte que non, ce qu'il y a, c'est qu'on n'a pas d'espace pour en parler. Parce que dès qu'on libère un espace pour en parler, on arrive à réunir 20 personnes qui ne se connaissent pas et qui rentrent dans l'intime directement et qui parlent de la mort sans filtre. Peut-être que le temps du deuil ne suit pas le temps que nous impose cette société qui va toujours trop vite, dans laquelle il faut toujours être rentable et où on n'arrive plus à prendre le temps du deuil. On a peur que notre souffrance emmerde les autres, donc on n'ose pas trop la partager. Quand on arrive à trouver le lieu pour le faire, en fait, on se rend compte que les gens le font sans filtre et sans difficulté.
0: Cher homme étoilé, on va prendre le temps, nous aussi, d'écouter de la musique. Et quand je vous ai demandé de choisir un titre, finalement, je n'ai pas été étonnée de votre choix, puisqu'il en est question dans votre livre. Je vous laisse les présenter d'abord.
1: C'est le groupe hollandais Doel et la chanson Venus in Flames.
0: On en reparle après.

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1: On écoutait Doul, donc choisi par l'homme étoilé qui est mon invité aujourd'hui, donc auteur de bande dessinée et musicien aussi ou pas ?
2: Non, j'aurais aimé, mais la musique ne voulait pas de moi. Alors j'ai bien essayé de gratter un petit peu sur une guitare, mais j'ai jamais réussi à sortir quelque chose d'audible. Donc.
1: Alors d'où vous l'avez choisi ? C'est pas par hasard, parce qu'effectivement, ce groupe est dans l'album. Vous lui consacrez un chapitre puisque vous les avez rencontrés. Enfin, vous avez rencontré au moins son acteur principal.
2: Mais je suis un grand fan de ce groupe depuis leur début. Et puis ça avait un sens tout particulier parce que dans cet album en question, je vais dire la chanteuse parce que je l'ai connue femme avant qu'elle fasse son coming out non binaire et j'avoue que je suis pas encore habitué à parler autrement, mais ce qu'elle aborde dans cet album en fait c'est le fait qu'elle est née intersexe et que la médecine a décidé pour elle ce qu'elle devrait devenir, et elle a grandi en fait dans une forme de paradoxe qu'elle comprenait pas trop. Elle se sentait trop femme pour être homme, trop homme pour être femme, pardon. Il y a quelque chose qui faisait écho en moi avec cette dimension du secret, de cette médecine qui décide à notre place. Moi, j'ai appris à 37 ans qu'on aurait dû être deux, qu'on était deux dans le ventre de ma maman et que ma sœur jumelle est décédée entre le cinquième et le septième mois de vie in utero. Et pareil, en fait, la médecine de l'époque a décidé pour moi ce que je devais retenir finalement de cette vie utérine.
1: Donc on vous l'a caché.
2: On me l'a caché. J'en doute avec les meilleures intentions du monde, celles que je n'en souffre pas inutilement. Mais malgré tout, j'ai grandi pendant 37 ans avec un sentiment d'incomplétude que je ne m'expliquais pas, de solitude aussi. Et pourtant, j'ai grandi dans une famille aimante, entre un grand frère et une grande sœur aimant eux aussi. Et pourtant, tout le temps avec ce sentiment un peu flou qu'il me manquait quelque chose ou quelqu'un. Et donc ça arrive un peu brutalement dans ma vie à 37 ans. Et se pose la question de ce que j'en fais, si j'ai la légitimité à en parler, si j'ai le droit d'en souffrir. Et Raven Van Dorst, du coup la chanteuse-chanteur de Doul, je pense m'a aidé à trouver une forme de légitimité, à m'autoriser à glisser un peu de moi du coup dans cet album et de ce chemin de vie qui est finalement une merveilleuse illustration du processus de deuil aussi.
1: Mais c'est ça, parce que le deuil de cette sœur jumelle décédée, finalement il en est question dans votre livre d'aujourd'hui, puisque c'est un peu comme une espèce de rébus, c'est-à-dire qu'au fur et à mesure du récit, il y a des pages qui entrecoupent les rencontres des personnes que vous rencontrez donc au fur et à mesure, et au début on ne comprend pas forcément de quoi il est question, même s'il y a un fœtus, puis un... Enfin bon voilà, et puis évidemment arrive la révélation où vous racontez ce que vous venez d'évoquer ici. Et donc finalement, ce processus de deuil-là, parce qu'il a fallu aussi vous faire le deuil, même à 37 ans, lorsqu'on apprend ça et que ça s'est passé par longtemps, vous, c'était nouvelle à ce moment-là, et bien finalement, vous l'avez aussi fait maintenant, grâce à ce livre aussi, peut-être.
2: Oui, et c'était peut-être un autre deuil encore, c'était peut-être plus le deuil de la promesse qu'aurait pu représenter cette sœur dans ma vie, parce que je me rends compte que finalement, le deuil de ma sœur, quelque part, je l'avais déjà fait. C'est fou de se dire qu'une des premières expériences que j'ai vécues, ça a été de sentir le cœur de ma sœur a cessé de battre dans le ventre de notre mère, et que 25 ans plus tard, je suis devenu infirmier en soins palliatifs, sans savoir que je venais de là. Je me dis quelque part, ma vie est l'illustration de combien ce processus de deuil peut être salvateur et peut mener à quelque chose de lumineux, de plus grand que soi. Quand j'ai proposé la première version du Soleil va se lever à mon éditeur, la première version était vraiment concentrée uniquement sur les entretiens. Et il m'a dit de manière très touchante, c'est beau, c'est bien, mais ça manque de quelque chose, ça manque de toi. Et je pense que c'est là aussi que je me suis autorisé à y glisser quelque chose de plus personnel, parce que je me suis rendu compte que ça permettait aussi pour les lecteurs de contextualiser pourquoi le deuil est une sorte d'obsession chez moi, pourquoi j'ai tant à cœur de le raconter dans mes bandes dessinées, pourquoi je travaille à son contact au quotidien en tant qu'infirmier.
1: Oui, mais justement, vous, souvent, enfin, dans les soins palliatifs, ça s'arrête lorsque le patient décède. Et là, ce que vous racontez, c'est plutôt ce qui arrive après, et notamment aux autres, puisque le patient est décédé, certes, mais ce qui est important, c'est aussi pour ceux qui restent, comment on vit ça, etc. Et ça, c'est totalement le sujet de votre livre aujourd'hui. Donc c'est après, donc c'est pas vous directement.
2: Oui et non, parce que finalement, le deuil, je l'accompagne aussi à l'hôpital, mais d'une autre manière, c'est-à-dire que j'accompagne des patients qui font de multiples deuils. Ils sont aussi sur ce chemin de deuil, et comme on le disait tout à l'heure, le deuil, c'est pas que la perte d'un être cher, c'est c'est aussi un patient qui fait le deuil de sa vie à la maison, de sa santé, de son autonomie, des petits plaisirs de la vie, de ne plus pouvoir manger, boire, etc. Et donc, j'y suis confronté aussi à l'accompagnement de ces deuils et aussi à ce deuil anticipé de cette vie qui est en train de s'évaporer, avec toute l'angoisse que ça peut générer chez les patients, mais aussi chez leur famille. Donc, on est vraiment tout le temps en plein dedans. Mais effectivement, dans cette BD, on se concentre plus sur l'après, sur ce que certains appellent les facilitateurs du deuil, de ceux qui restent.
1: Cher Emotele, je vous ai également demandé de choisir un livre et vous avez choisi un roman d'Amélie Nothomb, ce qui ne m'a pas totalement étonnée non plus, puisque un de vos précédents ouvrages, il y avait un bandeau d'Amélie Nothomb. Donc c'est une autrice que vous suivez depuis longtemps, aussi votre belgitude encore.
2: J'adore Amélie Nothomb. Je suis un grand amoureux de sa production et notamment d'un roman qui s'appelle Mercure, qui est un conte un petit peu noir, un peu obscur. C'est vraiment le pan de sa production qui me plaît le plus. Et je pense que ce livre devrait être adapté en bande dessinée ou au cinéma. Et c'est drôle parce que j'ai beaucoup d'admiration pour elle et je l'ai toujours fui en dédicace parce que je trouve que le moment de la dédicace est un moment tellement particulier. J'ai pas la prétention d'avoir quelque chose de plus original à dire que 50 personnes avant moi ou après moi. Et surtout, j'ai tellement peu de temps pour témoigner toute mon admiration. Plusieurs fois, je suis allé à ses dédicaces et je suis parti juste avant d'arriver devant elle. Alors, je l'ai rencontré en 2019 et je me suis dit, mais comment je peux faire en fait pour contourner ce moment, parce que ça me plaît pas, ça m'angoisse. Et je me suis dit, mais en fait, je vais faire ce que je sais faire, je vais dessiner. Et donc, je lui ai dessiné une petite histoire, un petit cahier de 8 pages dans lequel je lui ai raconté tout mon amour pour ses romans et toute l'admiration que j'avais pour elle et ce rêve un peu fou d'un jour peut-être adapter Mercure en bande dessinée. Et 3 jours plus tard, elle m'a envoyé une lettre et elle m'a dit, si quelqu'un doit adapter ce roman, c'est vous. Et je me suis dit, waouh. Et en même temps, je me suis dit, j'ai pas du tout les épaules pour faire ça.
1: C'est vrai, de quoi je parle Mercure? Qu'est-ce qu'il y a ce livre-là qui
2: Mercure,
1: vous touche particulièrement?
2: C'est une histoire assez dingue d'une femme qui se retrouve emprisonnée dans un château perdu au milieu d'une petite île, emprisonnée par un homme qui lui fait croire qu'elle a été touchée par un bombardement et que son visage est devenu une horreur absolue. Et donc dans ce château, il a construit ce château de manière à ce qu'elle ne puisse jamais se voir dans un miroir, qu'elle ne puisse jamais voir son reflet. Sauf que cet homme commence à vieillir et sa santé vacille. Et donc il fait appel à une infirmière qui vient lui rendre visite tous les jours. Et l'infirmière se rend rapidement compte du mensonge qui est en train de se jouer entre les murs de ce château. Et donc tous les jours, elle ramène un thermomètre à Mercure qu'elle casse pour garder les billes de Mercure et espérer un jour constituer un miroir. Est-ce que je spoil la fin ou pas?
1: Non, c'est bon, vous l'avez bien pitché, ça donne envie de savoir.
2: Et la fin est incroyable et je me dis, oui, ça se prêterait tellement à une adaptation en bande dessinée.
1: Mais alors, vous êtes habitué à la BD du réel, mais pourquoi justement ne pas aller faire ce que vous aimez en adaptant ce roman que vous adorez tant?
2: Je pense que c'est moi et le doute qui me dévore, mais en même temps, c'est bien le doute. Mais peut-être qu'un jour je le ferai. En tout cas, je sais que j'ai son oui et c'est déjà un immense cadeau qu'elle me fait.
1: Vous savez qu'elle risque de dire non à un autre, puisqu'elle a dit oui pour vous.
2: Oui, donc je vais devoir le faire.
1: Voilà. Écoutez, apportez-moi les contrats. Non, mais vraiment, effectivement, ça pourrait être une bonne sortie, puisqu'encore une fois, je le disais, là, les récits, là, à nouveau, parlent des autres, mais en tout cas, parlent de vous. Vous avez publié des livres jusqu'à aujourd'hui qui racontaient, effectivement, de la bande dessinée, plutôt documentaire. Et donc, ça peut être une bonne idée de pouvoir de proposer autre chose, en tout cas.
2: Oui, mais j'y pense. Hein, je me plais souvent à fantasmer ce rêve-là, et peut-être qu'un jour, je donnerai corps, mais je me rends compte aussi que j'ai une espèce de boulimie créatrice où j'ai toujours tellement de projets plus devant moi que derrière que j'ai du mal à me dire allez, je mets tout en stand-by et je me concentre sur celui-là maintenant.
1: Graphiquement ça a évolué quand même pas mal par rapport au précédent.
2: J'espère.
1: Déjà, je disais, là, c'est une histoire longue, même si c'est ponctué de chapitres, mais en tout cas c'est quand même une histoire entière, alors que les autres précédents c'était plein de petites histoires courtes. Dans les couleurs aussi ça a beaucoup changé, c'est-à-dire que c'est vous qui faites vos couleurs?
2: Non.
1: Ah. Oui, c'est vrai, c'est marqué. C'est Elia, pardon.
2: J'ai un
1: vous avez pris une colorisme. Mais en tout cas, le fait est que, du coup, visuellement, on propose un objet différent. Mmh. Voilà, on sent que dans votre carrière de bande dessinée, d'auteur de bande dessinée, pour le coup, ça évolue. Donc, encore une fois, toutes les évolutions sont possibles.
2: Je sens que vous essayez de me convaincre de me lancer dans ce projet. Mais il ne fallait pas me convaincre, en fait. Mais c'est juste que, oui, je pense que j'essaie de conjuguer avec ce doute maladif et la légitimité que je ne me trouve toujours pas dans cette casquette d'auteur, ce qui ne m'empêche pas d'adorer ce que je fais. Hein, mais.
1: Et en même temps, vous continuez, vous le disiez tout à l'heure, à être à mi-temps à l'hôpital. Oui. C'est-à-dire que ça, vous n'envisagez pas d'arrêter.
2: Non, mais comme je le dis souvent, c'est plus facile pour moi d'être infirmier qu'être auteur de BD. Parce qu'à l'hôpital, je ne doute pas de mes compétences. J'ai appris ce métier, je suis passionné par ce que je fais. J'ai à cœur de bien le faire, je crois que je ne le fais pas trop mal. Et je suis dans mon domaine d'expertise, je ne doute pas de moi à l'hôpital. Enfin, si, bien sûr, parfois je doute de moi, mais en tout cas, ça me pousse toujours à sortir le meilleur de moi. Alors qu'en BD, je doute énormément. Et comme je ne fais pas trop lire mon travail à d'autres personnes que mon éditeur ou ma compagne, parce que j'ai peur de m'exposer à la critique, j'ai l'impression que c'est toujours un combat que je mène contre moi-même et qui parfois peut être vraiment épuisant.
1: Et en même temps, ça, vous continuez de publier, ça continue d'être lu, vos lecteurs, vous avez des bons retours, que ce soit en dédicace ou sur les réseaux où vous êtes très présent aussi. Donc voilà, vous pourriez prendre confiance.
2: Mais je suis un insatisfait chronique en plus. <ouais. rire>
1: Alors écoutez, vraiment, moi j'engage en tout cas les gens à aller découvrir ce nouveau livre, Le soleil va se lever, un reportage dessiné sur le deuil. Parce que d'abord, c'est un thème rare, c'est un thème intéressant. Moi, j'ai appris beaucoup de choses à toutes les pages, outre les rencontres que vous faites. Encore une fois, c'est un livre avec beaucoup d'émotions, donc c'est aussi ça qu'on cherche hein, lorsqu'on lit un livre, donc vraiment bravo et merci, soyez rassurés.
2: Merci beaucoup.
1: Donc ce livre de l'homme étoilé, c'est publié aux éditions du Lombard, donc c'est un gros livre de 248 pages, donc en couleur, et ça coûte 26,95 €. Merci beaucoup, cher homme étoilé.
2: Merci Emmanuel.
1: Merci aussi à Arnaud pour la réalisation, on se retrouve la semaine prochaine, bonne semaine, bye bye.

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0: Chers auditeurs de Fréquence Protestante, bonjour. Je reçois aujourd'hui Jean-Paul Antoven pour son dictionnaire amoureux du bonheur qui vient de paraître chez Plon. Bonjour Jean-Paul Antoven.
1: Bonjour chère Ruth.
0: Vous êtes un habitué de ce micro et l'on peut retrouver nos anciennes émissions en podcast. Mais ne perdons pas de temps car le bonheur n'attend pas et que votre livre est un bonheur à lire. Alors, serait-il de nos jours provocateur, voire subversif, de défendre une certaine idée du bonheur ?
1: Non, pas, ça ne l'a jamais été. Je vous ferai observer que la question du bonheur est là, avec probablement la question du temps et de l'amour, la plus vieille question de la philosophie depuis l'origine grecque. On a toujours parlé du bonheur, c'est même ce qui a été défini à l'origine comme étant le souverain bien. De quoi les philosophes pouvaient-ils s'occuper sinon du bonheur ? Mais il est vrai que dans la France d'aujourd'hui, qui est un peu mélancolique, un peu chagrine, mais depuis, disons, trois quarts de siècle, il est presque indécent de parler du bonheur. En tout cas, à l'inverse, on peut constater que la littérature, l'humeur, la dominante narrative dans les romans, c'est la mélancolie. Et il est même un peu... Il y avait encore des personnages heureux chez Balzac, chez Giono, chez Stendhal, n'en parlons pas. Aujourd'hui, il est presque impossible de trouver un héros heureux dans la littérature. À l'inverse, les héros mélancoliques se trouvent en grand nombre. Vous les trouvez chez Houellebecq, chez Annie Ernaux en général, oui. Et c'est eux qui amènent ou annoncent les prix Nobel de littérature, et qui en tout cas font le succès d'eux. Comme si la position victimaire était la position gagnante dans le système littéraire. Et ça m'a surpris, parce que il y a eu quand même un 18e siècle français, avec des poussées au 19e, où le bonheur était une chose presque prescrite. Quand on lit Casanova, quand on lit Le Prince de Ligne, quand on fréquente le cardinal de Bernice ou Vivant de Non, la question du bonheur est fondamentale. Tout ça s'est résumé par une phrase, une pensée de Pascal. Oui. Il disait, que j'aime cette phrase, il disait « Les hommes... cherchent toujours leur bonheur, même ceux qui vont se pendre. Mmh. » Donc, ça veut dire que c'est comme peut-être comme une source qui chemine provisoirement sous terre. Mais entendons-nous bien, le bonheur, c'est pas l'allégresse ni l'enthousiasme.
0: Non, c'est ça qu'il faudrait. Oui.
1: Et il y a de la mélancolie dans le bonheur, il y a des larmes dans le bonheur.
0: On
1: moi,
0: peut
1: pareil.
0: Pas ressentir le bonheur si on n'a pas connu le malheur.
1: Ça non, paraît... bien sûr. Et puis c'est pas ça. Moi, je suis d'un tempérament joyeux, heureux. Il y a plusieurs degrés, n'est-ce pas, qui vont du plaisir au bonheur, du bonheur à la joie, de la joie à l'extase. Il y a différentes gradations, comme la hiérarchie angélique, vous voyez ce que je veux dire. Mais je traverse des zones de noir, bien sûr. Vous savez, ce qui m'a fasciné en écrivant ce livre, c'est que le bonheur se donne, l'idée du bonheur s'offre d'emblée comme quelque chose de précaire. C'est parce que ça s'achève que ça a existé. Jean d'Ormesson, qui s'y connaissait en bonheur, disait tout le temps que les dieux de l'Olympe, s'ils avaient jamais existé, nous envient parce que nous sommes mortels. À quoi peut ressembler le bonheur s'il dure toujours? Je suis Minerve ou Zeus s'ennuient dans leur extase perpétuelle. Il faut que ça s'achève. Donc tous les eudémonismes, pardonnez-moi d'employer ce mot de cuistre, qui toutes les philosophies du bonheur, depuis Lucrèce, elles sont fondées sur le fait que ça s'achève. C'est parce que ça va s'achever que ça a de la saveur, que ça existe. Et j'ai trouvé une phrase merveilleuse de Flaubert à ce sujet. Il écrit à son ami Le Poitevin et il dit, bon, le bonheur c'est dans l'instant, comme l'instant ne dure pas, le bonheur ne peut pas durer, l'instant est immédiatement dévoré par ce qui va suivre. Et il dit, le grand problème du présent, c'est le futur. Mmh.
0: Alors, vous citez aussi à plusieurs reprises Kant, qui définit le bonheur, je le cite, comme un idéal de l'imagination et non de la raison.
1: Oui, oui.
0: Donc, ça veut dire que ce n'est pas si simple.
1: Oui, que oui, oui, c'est si Freud était même plus radical, le bonheur ne fait pas partie du programme de la création.
0: Oui, oui.
1: D'abord, si le Créateur nous avait voulu heureux, il ne nous aurait pas donné l'intelligence. Comment voulez-vous être heureux et intelligent ? C'est impossible, puisque le jour décline, les fleurs se fanent, les amours s'éteignent, il y a une finitude
0: La vie est brève,
1: effroyable. Oui. Donc non, ça fait pas partie du programme de la création, mais c'est très intéressant à penser, à expérimenter. C'est pas un cristal, le bonheur.
0: Oui,
1: c'est pas un cristal dont on peut faire le tour, le contempler.
0: Oui, oui.
1: C'est pas un bijou.
0: Ça évolue avec la vie, le goût du bonheur, il change, il se modifie.
1: Le goût du bonheur, c'est autre chose.
0: Oui.
1: Le goût du bonheur, on peut l'avoir partout. Ce qui m'a frappé en repassant en revue toutes les philosophies du bonheur, ce que j'ai trouvé de plus convaincant, si je puis dire, c'est quand même le point de vue des stoïciens. C'est-à-dire, qu'est-ce que c'est que le bonheur ? C'est désirer ce qu'on possède. Continuer de désirer ce que l'on possède déjà. Ils appelaient ça l'amor fati. Aimer ce qui est. Une fois qu'on aime ce qui est, on est invulnérable. C'est ce que veut dire Camus quand il dit que Sisyphe, il faut l'imaginer heureux. Alors, vous me direz, c'est absurde d'imaginer Sisyphe heureux. Mais dès lors que l'on consent, qu'on met un consentement au fond de son tempérament, tout est supportable et on est un peu invulnérable. Alors évidemment, à l'argument des stoïciens de la mort fatie, il y a toute une tradition philosophique qui a opposé, bon, quelqu'un qui est à Auschwitz, est-ce qu'il peut aimer son sort. Il ne s'agit pas de l'aimer, il s'agit d'y consentir. Il s'agit de dire, bon, c'est là. Comment est-ce que je vais négocier avec ça ? Alors évidemment, c'est une question de tempérament. Et c'est pour ça que je distingue deux tempéraments fondamentaux chez les humains.
0: J'y reviendrai tout à l'heure parce que ça me paraît essentiel. Alors, ce que je voudrais quand je vous écoute, c'est qu'en fait, vous nous dites finalement que le bonheur relèverait aussi

0: ces petites distinctions que j'ai faites entre les biophobes et les biophiles.
1: Oui, oui. Vous dites même qu'il y a presque une guerre. Un affrontement. Vous parlez d'un affrontement.
0: Ben, c'est deux tempéraments, c'est deux façons d'être. Alors je dresse mes listes de biophiles, oui. Mes listes de biophobes. Le parti biophobe aujourd'hui, il suffit d'écouter France Inter, de lire Le Monde, des livres ou les pages littéraires de Libération que je dévore, hein, pour comprendre que c'est pas ça qui fait succès. Vous verrez. Les succès littéraires, les prix littéraires, oui, de cette saison, ils ne sont pas tournés. Il y a un côté vulgaire dans le bonheur, un côté jouisseur, un côté Club Med.
1: Oui, oui.
0: Je continue de préférer ce kitsch à son contraire.
1: Alors. Ça n'est évidemment pas un kitsch. Vous parlez, j'aime beaucoup cette formule, de sagesse joyeuse.
0: Oui.
1: Je trouve que ça résume...
0: Oui, bien sûr, il ne s'agit pas de se taper sur les cuisses. Mais...
1: C'est une forte de sagesse.
0: En même temps, le bonheur, c'est... Je pensais l'autre jour à une phrase de Schopenhauer. Il dit, le bonheur, c'est quand on enlève le caillou qui vous fait mal dans la chaussure. Donc, ça peut être trois fois rien... Ça peut être trois fois rien. C'est même peut-être que ça n'est qu'une idée, le bonheur. Mais évidemment, une sagesse joyeuse, je pense que c'est ce qu'on peut faire de mieux dans l'existence.
1: Moi, c'est ce que je retiens, en tout cas. Alors, j'ai envie de feuilleter.
0: Oui.
1: Malheureusement, on n'a pas beaucoup de temps, mais on va feuilleter votre dictionnaire, parce que c'est un dictionnaire que vous appelez « La chronique de vos bonheurs ». Sachez que c'est une très bonne formule.
0: Parce que le titre exact aurait dû être « Dictionnaire amoureux de mes bonheurs ».
1: Oui.
0: Oui. C'est un... vous savez, ce livre-là, c'est mon autobiographie. Hein.
1: Oui.
0: Ce n'est rien d'autre. On ne peut parler que du bonheur dont on a fait l'expérience.
1: Il y a des choses qui n'existent pas dans votre dictionnaire et qui auraient pu exister chez d'autres.
0: Évidemment.
1: Et vous invitez d'ailleurs chacun à faire la même chose que vous, à se plier, si j'ose dire, à cet exercice.
0: Oui,
1: c'est une forme d'exercice.
0: Vous savez, à la cour de je ne sais quelle impératrice importante, une grande romancière japonaise fondamentale qui s'appelait Sei Shonakon avait écrit un livre qui s'appelle « Liste des choses qui font battre le cœur ». Alors évidemment, ce qui peut faire battre le cœur, c'est un petit nuage sur le mont Fuji derrière la branche d'un cerisier ou n'importe quoi. Le battement d'ailes d'un oiseau au bord d'une rivière. Eh bien, chacun d'entre nous gagnerait à faire la liste et l'expérience des choses qui lui font battre le cœur. C'est ce que je pense.
1: Alors, je retiens la lettre A, oui. Âge, parce que c'est justement un des problèmes, une des questions. Et vous dites... Le temps ne passe pas.
0: Oui.
1: Et que nous avons chacun un âge fondamental.
0: Oui, je pense profondément ça. Je pense que certaines personnes naissent comme des vieillards, sont vieillards en naissant, et il y a des centenaires qui meurent jeunes. Il y a une phrase du Talmud, du sage talmudiste qui s'appelle Nachman de Breslau, qui dit « Il est interdit de devenir vieux ». Il ne veut pas dire qu'il est interdit de vieillir, ça n'aurait pas de
1: Bien
0: sens.
1: Sûr.
0: Mais... Dans le grand âge, rester jeune. Je pense qu'on a un âge fondamental autour duquel on tourne comme une chèvre,
1: oui,
0: autour de son piquet. Vous allez me demander quel est donc mon âge fondamental.
1: Bien sûr.
0: Mais je ne sais pas trop. Je crois que je suis très jeune, oui. Très jeune.
1: Alors ensuite, il y a le bonheur par anticipation.
0: Ah, oui.
1: Je tiens évidemment l'espérance du bonheur pour franchement supérieur au bonheur réalisé.
0: Oui, ça c'est... Alors ça, on ne peut pas être proustien sans penser à une chose pareille, puisque l'imagination fleurit et la possession flétrit. Le bonheur à venir est toujours plus intense que le bonheur réalisé. Du bonheur réalisé, on doit dire « Ah, ça n'est donc que ça
1: oui. ».
0: Que ça n'est donc que ça.
1: Ça fait penser à Anna Karenine aussi. Ouais.
0: Une victoire, remporter une élection,

0: Une conquête, ça n'est donc que ça. Mais en revanche, un bonheur imaginé, anticipé, sans aller jusqu'à la vulgaire expression amusante de Clémenceau qui dit que le meilleur moment, c'est quand on monte l'escalier. C'est ça que ça veut dire. Le bonheur espéré est toujours supérieur au bonheur acquis.
1: Donc il est toujours fugitif.
0: Ah ben par définition.
1: Voilà.
0: Ça n'est
1: pas être l'état heureux et le bonheur, ce n'est pas la même chose.
0: Pour s'installer dans le bonheur, il faut mettre Dieu dans son jeu. Il faut aller... regardez les peintures sublimes du Quattrocento. Moi, je suis fasciné par le regard de ces saints, de ces vierges, de ces saintes qui sont dans une extase qui dure.
1: Oui. Ça,
0: c'est réservé... au domaine de la foi, qui m'est, hélas, un peu interdit, enfin interdit, compliqué, en tout cas, j'y ai pas un accès direct. Moi, je n'ai accès qu'à des sous-produits du bonheur qui sont... Alors, la joie, c'est déjà sublime, mais une joie laïque, une joie spinoziste, c'est-à-dire avoir le sentiment d'être là où je dois être, tout simplement.
1: Oui.
0: D'être... à la bonne place, de ne rien usurper en moi. Mais sinon, comme tous les gens simples, je n'ai accès qu'au plaisir, qui est vraiment la toute petite monnaie du bonheur.
1: Après, il y a la vanité.
0: Ah non, non, non, la vanité.
1: On va en parler, la vanité.
0: La vanité, je pense que les êtres
1: vous
0: humains...
1: Vous êtes tendre avec la vanité, avec les vaniteux, non?
0: Non, pas du tout. Je vous avais peut-être...
1: Non, mais c'est intéressant. Ce que vous nous dites n'est pas vu partout.
0: Non.
1: Vous nous dites que le vaniteux se sait insuffisant.
0: Oui, bien sûr. Je pense que les êtres humains... On va faire de la théorie absurde. Hein. Je pense que les êtres humains sont un composé relativement instable d'orgueil et de vanité. Tout ce que la vanité gagne, l'orgueil le perd. Tout ce que l'orgueil gagne, la vanité le perd. Bon, la vanité, quand on a besoin d'être attentif à des choses parfaitement secondaires, comme est-ce qu'on est bien placé à table, est-ce qu'on a reçu la bonne décoration, est-ce que on est considéré par tel ou tel, ça veut dire qu'on a besoin de béquilles. On a besoin de béquilles. Donc ça donne des petits bonheurs, oui. En tout cas, je peux dire simplement que ces bonheurs-là, j'ai mis beaucoup de temps, parce que j'ai été vaniteux, n'est-ce pas? Et j'ai mis beaucoup de temps à me défaire de cette petite lèpre absurde. Et du coup, l'orgueil a gagné. Je suis orgueilleux maintenant, monstrueusement orgueilleux.
1: Ce qui grandit.
0: Je ne sais pas si ça grandit, ça isole en tout cas.
1: Ça aide à...
0: Ça isole, mais au moins, on est en règle avec soi. Dans vanité, ça n'a rien à voir avec l'étymologie. Oui. J'entends le mot vent, le bruit du vent, c'est du souffle, ça souffle. Il y a un courant d'air dans ce mot-là et dans l'attitude qui va avec.
1: Alors, il y a caractère.
0: Oui.
1: Et vous dites qu'il faut fuir les tempéraments maussades.
0: Oui. Oui, je pense profondément ça, oui. Je pense que la compagnie des gens toxiques est un grand péril. Par exemple, les tempéraments narcissiques ont mauvaise réputation. Moi, je les recherche. Je les recherche. Parce que je pense que quand quelqu'un s'aime beaucoup et qu'il vous englobe dans son amitié, par exemple, vous faites partie de lui, il va vous adorer comme il s'aime. En revanche, je pourrais mettre des noms sur chaque chose, des noms propres. Mmh. En revanche, quelqu'un qui vit en mauvais termes avec lui-même, si vous entrez dans son intimité, il vous détestera autant qu'il se déteste. Qui ne connaît pas des individus toxiques qui... moi, je me sens mal en leur compagnie. Donc, d'ailleurs, en ce moment, je suis rentré dans une zone de ma vie où j'y vais pas par quatre chemins. Le nombre de gens que j'élimine sur mes agendas, dans mes rencontres, voilà, j'ai plus le temps. Voilà.
1: Le bonheur est sélectif.
0: Oui.
1: Alors, vous parlez de la conversation.
0: Ah oui. Oui, la conversation. Alors, il y a une formule, je sais j'arrive plus à savoir si c'est Chamfort, si c'est Louise de Villemorin, si c'est Paul Morand qui a inventé cette formule que je trouve géniale. Je l'attribue successivement aux trois, je crois, dans le livre. Il dit « La conversation, c'est un art sans musée. C'est le seul art sans musée. C'est vrai que c'est un, ça fait partie des bonheurs, mais des bonheurs secondaires. » Il y a des règles dans la conversation. Chez le prince de ligne, par exemple, qui était un maître de la conversation, et il ne fallait pas parler de ce qu'on connaît le mieux, c'était interdit. Il ne fallait pas parler de son corps, pas la peine. Et il fallait rester jamais plus de 30 secondes sur chaque sujet. Et à partir de là, la conversation cavalcade. Et c'est très drôle. Casanova respecte cette règle.
1: Alors, il y a aussi un thème qui apparaît rarement, que j'ai relevé chez vous, et qui va un petit peu avec la conversation, c'est l'amitié amoureuse.
0: Oui, oui, bien sûr.
1: Ce peut-être.
0: Oui, oui, oui, mais c'est...
1: C'est un don, c'est pas donné à tout le monde.
0: C'est un don, c'est délicieux. Oui. Chacun doit avoir sa carte du tendre. Je trouve que on ne peut pas rester ou bien accroché à la rive de l'amitié et de la sympathie, ou basculer de l'autre côté sur la rive de la passion. Il y a toute une zone intermédiaire, délicieuse à vivre, qui peut évoluer d'ailleurs, qui peut évoluer, qui peut s'appauvrir, s'enrichir. Ce qui est bien dans le bonheur, c'est qu'il contient la plus grande quantité de choses possibles.
1: Oui. Comme l'amitié amoureuse.
0: Oui.
1: Écrire. L'extase, oui. Là vous l'avez ressenti, d'avoir écrit quelque chose de présentable. C'est vous qui le dites.
0: Oui, ce que j'ai voulu dire surtout, oui. C'est que quand j'étais éditeur, beaucoup d'auteurs venaient me voir en me disant qu'ils ne peuvent pas s'empêcher d'écrire, que c'est leur passion, qu'ils adorent écrire, etc. J'étais sûr que ce n'étaient pas des bons écrivains. Parce que rien n'est plus douloureux et désagréable et anti-félicité que d'écrire. Ça fait mal. Tout est préférable. Être amoureux, faire du ski, jouer au tennis, marcher, respirer, dormir.
1: Donc vous faites penser à Louise de Villemorin qui disait...
0: Mais, oui. En revanche, rien n'est plus énivrant que d'avoir écrit. Quand on a achevé quelque chose, j'imagine le fameux matin où Proust dit à Françoise, voilà Françoise, c'est fini. Ah, qu'est-ce qu'il a dû ressentir ? Avoir fini, avoir achevé quelque chose dont on est à peu près fier, c'est un bonheur incomparable. Mais écrire proprement dit, c'est de la souffrance, du ratage. Enfin, maintenant, l'intelligence artificielle va peut-être tout changer, je ne sais pas.
1: N'espérons
0: c'est
1: pas
0: un
1: trop.
0: Autre, c'est un autre sujet.
1: Oui, oui. Alors, je passe, parce qu'évidemment, il y a beaucoup, il y a quoi ? À peu près 400 pages.
0: Oui.
1: Qu'est-ce que je dis ? 520.
0: Oui.
1: Donc, malheureusement, le temps file. Oui. J'aurais voulu parler quand même du hasard.
0: Oui.
1: Votre allié le plus généreux.
0: Oui.
1: De Kairos.
0: Oui. Ah. Alors... Kairos. Kairos, c'est une espèce de petite divinité grecque pour qui j'ai une sympathie folle. C'est le dieu de la bonne circonstance. Il y a des choses qu'il faut faire à un moment donné. Si on les fait avant, ça ne marche pas. Si on les fait après, ça marche. Ça ne marche pas davantage. Mais au moment juste. Donc le Kairos, c'est... Il faut voir un cheval qui passe au galop à proximité. Et tout d'un coup, vous pouvez saisir sa crinière avec la main et il vous entraîne où il veut. Donc le Kairos, il faut un don. Hein. Il faut un vrai don.
1: Et ça,
0: don.
1: Justement, ce n'est pas donné à tout le monde.
0: Oui, il faut un vrai don. Mmh. Les grands chefs militaires savent quand il faut... Napoléon adorait ce dieu.
1: Alors, je voudrais aussi signaler qu'à elle... ça, c'est pour les futurs lecteurs. Il y a la liste de mes bonheurs du matin.
0: Oui.
1: La liste des choses qui font battre le cœur.
0: Oui.
1: Ensuite, je passe
0: là, je regarde mon nombril dans ces chapitres-là.
1: Alors, j'aime beaucoup la lettre P, j'aime partir.
0: Oui. Oui, c'est vrai. J'aime... Vous savez, pendant très longtemps, j'étais content là où j'étais, et j'étais content là où j'allais. Et puis, avec le temps, je me suis rendu compte que ce qui était délicieux, c'était l'entre-deux. C'était le non-lieu. En plus, quand j'ai découvert que ce mot non-lieu, dans les tribunaux, ça voulait dire qu'on était innocent, voilà, j'aime les zones intermédiaires. J'adore être dans une salle de transit, par exemple, dans un aéroport.
1: Oui, c'est rare.
0: Oui, bien sûr, oui. Cette façon d'être ni là, ni là, d'assumer notre statut de nomade de la vie, ça me plaît bien, oui. Mais mon cas personnel, je ne légifère pas pour les autres.
1: Ah non, non, on a bien expliqué que c'était votre lexique à vous. Est-ce que j'aurais voulu parler aussi, il y a beaucoup d'auteurs, beaucoup d'écrivains, beaucoup d'artistes.
0: Et de décors.
1: Oui, de décors, de paysages, de bains de mer, de plages. Alors, il y a un auteur qui apparaît plus que les autres, c'est Stendhal.
0: Oui.
1: Est-ce qu'il était particulièrement doué pour le bonheur ou est-ce que c'est son SFCDT?
0: Ah oui. Alors, d'abord Stendhal, vous savez, il y a eu un débat récemment. Qui est l'écrivain français par excellence? Est-ce que c'est Victor Hugo? Est-ce que c'est Stendhal? Il y a les partisans de Victor Hugo, que j'admire infiniment, mais Stendhal, c'est le bonheur. Stendhal, c'est l'écrivain d'une France qui aurait pu être l'Italie. Donc, à partir de là, c'est vrai que il était pourtant gros, il était contrefait, il n'avait que des rebuts fades, amoureuses, mais c'est un personnage sublime, et il avait une devise qui s'appelle SFCDT, ce qui veut dire tout simplement « se foutre carrément de tout ».
1: On va finir là-dessus,
0: pourquoi
1: je
0: pas.
1: Pense. Merci Jean-Paul Antoven d'être venu nous parler du bonheur à l'occasion de la sortie de votre dictionnaire amoureux du bonheur paru chez Plon. C'est un merveilleux livre, promenade de l'esprit et un régal d'érudition. Au revoir chers auditeurs et à bientôt pour un prochain numéro de Point de Suspension.

0: Bonjour, chères auditrices et chers auditeurs. Nous vous souhaitons des projets pleins d'espoir et dans la confiance. Merci Arnaud à la réalisation technique, Rémi à la coordination et Valérie que j'aperçois. J'ai le plaisir de recevoir Fabien Plazanet, qui dirige la Bibliothèque historique de la ville de Paris depuis 2023. Bonjour Fabien.
1: Bonjour Pascal et merci de votre invitation.
0: Fabien, vous avez fait l'école des chartes à la fin des années 80, formation d'historien, médiéviste, archiviste, paléographe. Qu'est-ce qui vous a amené à l'école des chartes? Ah, et merci de nous définir la paléographie.
1: Alors, la paléographie est la connaissance des anciennes écritures, c'est-à-dire la faculté d'arriver à lire des écritures du Moyen-Âge au XVIIIe siècle à peu près, puisque ce sont les écritures les plus difficiles à lire. Quant à ma vocation, elle s'est décidée quand j'avais 15-16 ans. J'aimais beaucoup l'histoire, dès mon plus tendre âge. Ma grand-mère m'avait offert des volumes de l'histoire de France racontée à tous, une vieille histoire de France des années 1920. Et je voulais d'abord être professeur d'histoire, mais mes parents, qui étaient enseignants, m'ont plutôt conseillé de chercher d'autres voies. Et c'est comme ça que j'ai découvert, à l'adolescence, les métiers de la conservation et que j'ai préparé plus tard l'école des chartes.
0: Votre thèse de fin d'études portait sur les sceaux gascons au Moyen-Âge, n'est-ce pas? Vous pouvez nous le préciser?
1: Oui, effectivement, j'ai choisi une thèse un peu originale, un peu en dehors des sentiers battus, autour d'une discipline qui s'appelle la sigillographie, qui est donc l'étude des sceaux, qui sont les éléments qui servaient à authentifier les documents publics comme privés au Moyen-Âge et à l'époque moderne. Alors, la sigillographie est un peu connue par Tintin, puisque dans l'un de ses albums, Tintin en Cils d'Avile, le professeur Alambic, qui est l'un des héros de l'ouvrage, a pour passion la sigillographie.
0: 3 ans, vous m'avez dit la dernière fois, pour préparer cette thèse. 3 années.
1: À peu près, c'est ça. On choisissait notre sujet en première année et on devait rendre la thèse et la soutenir devant un jury au cours de la 4e et dernière année d'études.
0: Alors, vous avez été conservateur au ministère de la Culture et de la Communication, à la Bibliothèque nationale de France, où vous avez notamment dirigé le département philosophie, histoire et sciences de l'homme. Vous êtes donc maintenant directeur de la Bibliothèque historique. Quelle est l'origine des deux noms Angoulême-Lamoignon, attribués à l'hôtel particulier parisien, dans le 4e arrondissement, où se trouve la Bibliothèque historique?
1: La Bibliothèque historique de la ville de Paris a été fondée au 19e siècle, après l'incendie de l'hôtel de ville en 1871. Et elle est installée dans l'hôtel d'Angoulême-Lamoignon depuis 1969. Le nom d'hôtel d'Angoulême, d'hôtel Lamoignon, renvoie au premier propriétaire de l'hôtel, puisque cet hôtel particulier, qui est un des plus anciens du Marais, a été construit au XVIe siècle par Diane de France, qui était la fille légitimée, la première fille, du roi Henri II.
0: Donc, c'est la branche des Valois.
1: Voilà, c'est la branche des Valois Angoulême.
0: Angoulême.
1: Du nom de François Ier, qui était comte d'Angoulême. C'est une branche cadette de la maison de Valois, qui est arrivée sur le trône de France au début du XVIe siècle. Et donc, voilà, Diane d'Angoulême, qui a achevé la construction de l'hôtel et qui l'a habité pendant une trentaine d'années, jusqu'à sa mort en 1619, en a été la première principale propriétaire.
0: Il y a une toute petite chose que je voulais vous parler. Il y a une petite chapelle qui est dans l'enceinte. Vous pouvez nous dire quoi cette petite chapelle?
1: Alors, ce n'est pas vraiment une chapelle, c'est en fait un pavillon commémoratif qui a été créé à l'installation de la bibliothèque en 1969, dans lequel sont exposées les deux statues funéraires de Diane d'Angoulême et de son neveu Charles de Valois, qui a occupé l'hôtel à sa suite. Et c'était des statues qui étaient dans les chapelles de l'église des Minimes, où ils ont été enterrés. C'est une église aujourd'hui disparue, qui se trouvait à côté de la place des Vosges, au couvent des Minimes.
0: Et dernièrement, la salle de lecture a été restaurée.
1: Oui, la salle a été restaurée il y a quelques années. Il y a une dizaine d'années à peu près, la restauration a notamment permis de mettre en valeur le magnifique plafond du XVIIe siècle, qui est en partie intact. Je dis en partie seulement parce qu'il a bénéficié d'une restauration, mais une partie a malheureusement été perdue. Et donc, nous avons la chance d'être d'accueillir nos lecteurs dans ce très bel ensemble, même si l'hôtel vieillit, puisque c'est un hôtel du XVIe siècle qui, évidemment, nécessite un entretien très régulier et très exigeant.
0: Vous accueillez combien de lecteurs dans la salle ?
1: On accueille à peu près 25 à 30 000 lecteurs par an dans la salle de lecture, qui a une petite centaine de places. Et le public total que nous accueillons est bien plus important, puisque sur une année complète, on doit approcher les 200 000 visiteurs et lecteurs.
0: Alors
1: je n'ai pas répondu.
0: Oui, j'allais vous le demander.
1: Voilà, je vous ai donné l'explication pour Hôtel d'Angoulême.
0: La Moignon.
1: Mais
0: la Moignon.
1: L'hôtel est aussi connu, voire davantage connu par son nom d'hôtel de La Moignon, puisqu'à partir de la moitié, de la mi-XVIIe siècle, c'est une grande famille de magistrats parisiens, les Lamoignon, qui ont été d'abord locataires puis propriétaires de l'hôtel et qui l'ont occupé pendant environ un siècle. Le premier d'entre eux, Guillaume Ier de Lamoignon, était premier président du Parlement de Paris. C'est un grand magistrat très érudit qui a accueilli un salon littéraire fameux à son époque, puisqu'il recevait, c'était le lundi, il recevait des personnalités aussi connues que Madame de Sévigné, qui était voisine de l'hôtel, que Boileau, que Bossuet, Bourdaloue, plus tard Racine, donc vraiment les plus grands auteurs de l'époque qui sont encore très, très connus aujourd'hui. Et puis le dernier de cette lignée, son arrière-petit-fils, est également un personnage assez connu puisqu'il s'agit de Lamoignon de Malesherbes, le ministre de Louis XVI et l'avocat au procès du roi. Qui est né dans cet hôtel au début des années 1720.
0: Quels sont les outils numériques dont dispose la bibliothèque, notamment pour l'approche éducative des collèges et des lycées ? Car je sais que votre souhait est de mélanger des ateliers ludiques et participatifs à des ateliers plus formels.
1: Nous avons plusieurs outils qui permettent au public de découvrir nos collections et à nous de proposer une médiation à distance. Le principal outil, c'est tout simplement le catalogue de la bibliothèque qui nous permet d'écrire une très grande partie de nos collections, pas la totalité, mais une grande partie. Donc pour faire bref, nos collections, ce sont 20 000 manuscrits autour de l'histoire de Paris ou manuscrits littéraires, plus de 400 000 imprimés, des collections iconographiques importantes, plusieurs centaines de milliers d'estampes, d'affiches, de cartes postales, 15 000 plans et cartes de Paris du XVIe siècle à nos jours, des collections théâtrales, plus d'un demi-million de documents, programmes, photographies, livrets, correspondances autour du théâtre privé, mais aussi un peu du théâtre public parisien depuis le 19e siècle jusqu'à nos jours. Nous avons également une collection assez originale que nous appelons collection d'éphémères, qui rassemble une documentation parisienne autour de la vie quotidienne à Paris. Donc dans ces collections, on va trouver des tracts, des affiches, des catalogues commerciaux, des publicités. Donc tout un ensemble de petits documents qui n'avaient pas vocation à être conservés très longtemps, mais qu'on a conservés et qui permettent de documenter la vie quotidienne à Paris au XIXe siècle et puis au XXe siècle. C'est une collection qui est moins importante aujourd'hui parce que beaucoup de ces documents n'existent plus désormais sous leur forme imprimée. Le numérique est arrivé et voilà, on trouve les informations sur des sites internet. Mais jusque dans les années 60-70, nous avons une collection riche qui permet de connaître certains aspects de la vie à Paris, de la vie des commerces par exemple.
0: Alors, Vous allez éclairer nos auditeurs concernant ce lieu magique qu'est la bibliothèque historique, car il y a des départements, il y a des départements pour conserver ces archives. Et comment ça se passe pour d'abord, par exemple, je suis lecteur, j'arrive sur place, je demande une archive qui date du 11e ou 12e siècle, par exemple, ou un catalogue. Comment ça se passe? Comment ça se passe-t-il?
1: Alors, si vous nous demandez des documents si anciens, on vous répondra que nous n'en avons pas. Parce que la collection de la bibliothèque est essentiellement une collection constituée depuis le 16e siècle, 17e siècle.
0: Et ces documents sont conservés donc?
1: Les documents sont conservés dans nos magasins.
0: Qui se trouvent
1: partout dans la bibliothèque. Donc le bâtiment comprend un bâtiment ancien, donc l'hôtel particulier, qui a été agrandi.
0: L'hôtel particulier d'Angoulême-Lamoignon. Voilà, c'est celui-là.
1: Voilà, et cet hôtel a été agrandi dans les années 60 d'une partie moderne, qui a notamment apporté un grand volume de magasins. Donc là, ce sont des bâtiments qui sont sur sept. C'est un bâtiment qui est sur sept niveaux, avec notamment de grands sous-sols. Et dans ces sous-sols, nous avons une grande partie de nos collections qui sont rassemblées par format, par type de document. On a aussi quelques collections qui sont dans d'autres endroits, sous les combles de la bibliothèque. Mais le gros des collections sont situées dans cette partie moderne. Et nous continuons, ça représente aujourd'hui environ 17 km linéaires si on mettait les documents les uns à la suite des autres, c'est-à-dire à peu près la distance du bois de Boulogne au bois de Vincennes, si vous voulez, pour rester dans une atmosphère parisienne qui est le centre principal de la bibliothèque.
0: J'ai bien entendu un million de documents.
1: Alors, plus de documents, parce que je n'ai pas parlé d'une collection très importante en nombre, qui est notre collection de photographies. Mmh. Et alors là, on explose un peu tous les chiffres, puisque je vous disais qu'on avait plusieurs centaines de milliers d'estampes, d'affiches, d'imprimés. Mais nous avons plus de 15 millions de photographies, pour moitié des négatifs et pour moitié des tirages, des épreuves. Donc ça représente en nombre de documents la majeure partie de nos fonds. Alors ce ne sont pas les documents les plus volumineux, une photographie ça prend assez peu de place, mais en nombre de documents c'est ce qui vient de loin en première place.
0: Nous sommes en pleine actualité car actuellement vous avez l'exposition photo, c'était Paris en 1970, qui remporte un énorme succès, bravo d'ailleurs, et qui se termine quand?
1: L'exposition se termine le 15 octobre, elle a commencé le 1er juin. C'est une exposition que nous avons réalisée avec l'idée de présenter au public ce fonds qui était arrivé à la bibliothèque en 1970, donc il y a quand même un certain temps. C'est un magnifique fonds de plus de 90 000 photos qui ont toutes été prises lors d'un concours de photographes amateurs organisé par la ville de Paris et la FNAC au printemps 1970. Et il était demandé à tous ses concurrents, tous ses photographes amateurs, de se partager les quartiers de Paris et chacun d'en photographier un bout. Et donc plus de 2000 photographes se sont inscrits à ce concours et ont livré leurs épreuves, soit des épreuves en noir et blanc, soit des diapositives en couleur. Et aujourd'hui, ça représente une magnifique documentation de la physionomie de Paris il y a 55 ans. On peut voyager dans tous les quartiers, du 1er au 20e arrondissement, découvrir les transformations de la capitale, l'arrivée du périphérique, les nouveaux immeubles qui se construisent, les vieux quartiers qui sont rasés, les halles qui disparaissent, des quartiers entiers qui disparaissent dans le 13e, dans le 15e, dans le 20e. Et vraiment, c'est une époque de modernité, ce sont les années Pompidou, où Paris se transforme de manière profonde. Et cette collection permet de vraiment documenter de manière précise ces transformations. Donc on a eu la chance d'avoir beaucoup de visiteurs et notamment beaucoup de gens qui ont connu Paris à cette époque, qui étaient enfants ou adolescents et qui ont à travers les quelques centaines de photos qu'on exposait, retrouvé un peu de l'atmosphère, de l'ambiance de ce Paris. C'est une atmosphère à la fois assez proche et aussi très lointaine.
0: Oui, vous aviez fait installer dans la cour des grandes photos aussi, qui attirait d'ailleurs toutes les familles, parce que je voyais même des enfants prenant en photo leurs parents ou leurs grands-parents.
1: Oui, on avait proposé une vingtaine d'images très grand format, des photos qui nous paraissaient les plus spectaculaires, les plus remarquables. C'était un peu l'introduction à l'exposition. Et ensuite, on déroule un certain nombre de parcours thématiques. Et on propose aussi, à travers plusieurs dispositifs numériques, un accès à l'ensemble du fond, la partie numérisée du fond, donc aux 30 000 photos couleurs qui ont été numérisées ces dernières années.
0: Il y a des diapos, c'est ça, hein,
1: il y a des diapos aussi qui sont proposés, oui. qu'on peut visionner à travers un appareil d'époque qu'on a récupéré et qui nous permet de restituer un peu l'ambiance des soirées diapo qu'on faisait dans les années 70 où on se réunissait entre amis pour regarder ces photographies de voyages, de vacances. Donc voilà, c'était l'une des expériences qu'on propose encore jusqu'au 15 octobre. Et l'exposition a très bien marché puisqu'on a dépassé les 30 000 visiteurs au cours du mois de septembre. Je pense qu'on arrivera à faire un très beau chiffre. On a eu beaucoup de témoignages très, très positifs et très chaleureux.
0: Et après le 15 octobre, vous aviez quoi vous envisagez quoi comme exposition ?
1: Nous changerons complètement de style et d'époque puisqu'on va proposer une exposition autour d'un compositeur aujourd'hui un peu méconnu qui est Gustave Charpentier, dont on conserve à la bibliothèque une abondante correspondance et documentation qui nous est notamment arrivée par un don de son neveu, l'architecte Claude Charpentier, dans les années 1990. Alors Charpentier est aujourd'hui un compositeur peu connu, mais son chef-d'œuvre, l'opéra Louise, qui avait été créé en 1900, a été un immense succès d'opéra durant toute la première moitié du XXe siècle, puisque cet opéra a été joué plus de 1000 fois de 1900 à la mort du compositeur dans les années 50. Voilà, donc on va revenir autour de cette création aujourd'hui méconnue et puis autour de la vie assez riche et assez longue de Gustave Charpentier, puisqu'il est né sous le Second Empire et qu'il est mort au début des années 50. Il est mort quasiment centenaire.
0: Alors là, il faudra une écoute particulière. Il va falloir des cabines sonorisées ou quelque chose de bas pour écouter les extraits musicaux. Comment ça va se passer ?
1: Oui, alors on va surtout proposer de la correspondance, des manuscrits, des documents illustrés. Mais c'est vrai que si on peut proposer également une ambiance sonore, on essaiera de le faire.
0: En général, pour toutes les expositions, tous les fonds proviennent de chez vous.
1: Dans l'immense majorité des cas, oui, nous travaillons à partir de nos collections.
0: Quelles sont les éditions rares que vous avez à la bibliothèque historique ?
1: On a la chance d'avoir une collection imprimée variée, puisqu'elle commence au XVe siècle. On a notamment un très beau fonds d'incunables, donc de ces imprimés du XVe siècle, avec des éditions rares de Jean Dupré, de Pierre Le Rouge, de Guy Marchand, de Tilman Kerver, qui sont un peu les grands imprimeurs de la fin du XVe siècle. Donc ça, c'est vraiment un point fort de nos collections. On a aussi des éditions beaucoup plus modernes. Dans les pièces les plus prestigieuses qu'on conserve, il est difficile de ne pas citer les carnets de Gustave Flaubert. Donc là, on est plutôt dans le domaine des manuscrits. Mais on a la chance de posséder une grande partie des carnets de Gustave Flaubert qui documentent toute la trajectoire de l'écrivain, de ses lectures préparatoires à Salambeau dans les années 1840, aux derniers travaux qu'il a fait pour la préparation de Bouvard et Pécuchet à la fin de sa vie. Et puis on a aussi autre chef-d'œuvre, le manuscrit final de l'éducation sentimentale, qui est vraiment une très très belle pièce.
0: Donc, à ce propos, d'ailleurs, je m'en voudrais de ne pas citer l'exposition que vous aviez faite sur George Sand dernièrement, qui a eu aussi beaucoup de succès.
1: Oui, c'est une exposition qu'on a proposée en début d'année, puisque nos expositions, en fait, on essaie de les organiser en conjuguant un lien à l'actualité, donc aux commémorations, aux anniversaires, et puis aussi de proposer au public une certaine diversité de sujets, de types de documents exposés. Donc on essaie de faire alterner des expositions de photographie, des expositions de manuscrits, des expositions de documents de théâtre. Et c'est vrai que cette année, on commémore le 150e anniversaire de la mort de George Sand. Nous avons la chance de posséder un très beau fonds George Sand qui a été donné à la bibliothèque dans les années 50 par Aurore Sand, la petite fille de l'écrivain. Donc c'était l'occasion rêvée de proposer une exposition autour de George Sand. On a choisi de la faire autour de George Sand et du théâtre. Et c'est une exposition qui a bien fonctionné, qui nous a permis de redécouvrir un aspect de l'œuvre de l'écrivain moins connu sans doute que ses romans.
0: Il y a eu de très belles conférences hein, d'ailleurs. Je peux vous citer également, on ne citerait pas toutes les conférences que vous organisez, mais elles sont formidables. Hein.
1: Mais oui, on a eu en effet plusieurs conférences par des spécialistes de George Sand qui ont un peu fait revivre son époque, son œuvre.
0: Comme pour la photo aussi dernièrement.
1: Littéraire. Oui. On essaie à chaque fois, en complément de nos expositions, de proposer des conférences qui permettent d'approfondir le sujet et de découvrir des aspects qu'on n'a pas forcément la possibilité de traiter de manière complète dans nos expositions, puisque nos espaces sont relativement réduits et on est souvent obligé de faire des choix un peu difficiles. Et donc les expositions permettent de se rattraper et de proposer des aspects sur lesquels on est passé un peu plus vite.
0: Et elles sont très suivies. J'ai participé, c'était très très suivi. Quelles sont les dernières acquisitions de la bibliothèque, Fabien ?
1: Alors je dirais d'abord que nous avons, pour moi c'est très important de continuer à enrichir les collections de la bibliothèque et de construire la mémoire de demain et de proposer les expositions de demain en collectant des documents récents qui illustrent la vie parisienne, la vie artistique, la vie des spectacles, puisque ce sont les points forts de nos collections. Donc les collègues font un travail vraiment important pour arriver à collecter des documents récents. Et ces dernières années, on rassemble beaucoup de documents autour de la vie parisienne des années 60 au début du 21e siècle. Donc vraiment les 50 dernières années avec des dons qui nous sont faits soit par les auteurs eux-mêmes, qui sont très âgés, soit par leurs héritiers. Et en 2025, je pourrais citer plusieurs fonds importants arrivés dans nos collections. Alors, je citerai un ensemble assez original, qui est le fonds de l'inspection générale des carrières, qui est un service de l'administration parisienne créé au XVIIIe siècle, qui documente le sous-sol parisien. Et donc, l'inspection des carrières nous a donné plus de 360 plans du sous-sol parisien réalisés de 1948 à 2025, qui viennent compléter d'autres fonds plus anciens que nous avions de ce service. On a aussi récupéré l'année dernière un très beau fonds, qui est le fonds Agostino Pace. Agostino Pace a été un grand décorateur de théâtre, un grand scénographe, un costumier de théâtre et de cinéma. Il a travaillé avec Jean-Louis Barrault, avec Georges Lavelli. Et il est malheureusement décédé l'année dernière. Et sa famille nous a fait don de plusieurs centaines de documents, maquettes, dessins de costumes, éléments de décor, qui documente toute son activité de la fin des années 50 à 2017.
0: Oui, vous avez beaucoup d'acquisitions pour les collections théâtrales.
1: Hein. Beaucoup. C'est beaucoup. Un domaine où on continue de s'enrichir de manière très importante. Et puis un autre fonds, où on a un autre type de document où on a des enrichissements importants, c'est la photographie. Et là, en 2025, on a reçu notamment le fonds du photographe Horace. C'est un grand photographe de jazz qui a né en 1941 et décédé il y a 5 ans, qui a documenté toute la scène musicale parisienne, notamment le jazz, des années 60 aux années 2010. Et sa famille nous a donné l'ensemble de son fonds. Donc ce sont plus de 200 000 négatifs, plus de 8 000 diapositives, des milliers d'épreuves et des archives qui sont arrivées dans nos collections et qui représentent un formidable ensemble. Et on espère bien, dans les années prochaines, arriver à proposer une exposition autour de ce fonds très, très riche et très émouvant.
0: Quel a été votre premier émoi littéraire ?
1: Mon premier émoi littéraire, je vous répondrai assez facilement. C'est un ouvrage que m'avait acheté ma maman quand j'étais tout petit, qui s'appelait « Le voyage d'Ulysse ». Donc c'était une version illustrée qui était publiée chez Hatier au début des années 70. Et le petit enfant que j'étais était captivé par les quelques illustrations en couleur qui me faisaient vraiment rêver. Et puis cette histoire incroyable. Donc c'est comme ça que j'ai découvert l'Odyssée. Donc ça demeure pour moi un souvenir très fort et très vivace encore aujourd'hui.
0: Alors vous avez choisi de nous lire un extrait de l'Odyssée d'Homère, l'extrait du chant 17. Et comme générique musical de fin, vous nous proposez la toccata du tombeau de Couperin, sixième et dernière pièce composée par Maurice Ravel, interprétée par Samson François. On va d'abord vous écouter, si j'ose dire, dans l'extrait d'Homère. Merci beaucoup, Fabien Plazanet, pour cet entretien. Je vous laisse la parole.
1: Un chien affalé là dressa la tête et les oreilles. C'était Argos, le chien d'Ulysse, qu'il avait nourri sans en pouvoir jouir, étant parti trop tôt pour la Saint-Ilion. Les princes d'abord l'avaient pris pour chasser les chèvres sauvages, les lièvres et les daims. Mais maintenant, il gisait là, sans soin, le maître absent, sur du fumier de bœuf et de mulet qu'on entassait devant la porte, afin que les valets d'Ulysse eussent toujours de quoi fumer les grands domaines. C'est là qu'Argos était couché, couvert de tiques. Or, sitôt qu'il flaira l'approche de son maître, il agita la queue et replia ses deux oreilles. Mais il ne put s'en approcher. Ulysse, à cette vue, se détourna, essuyant une larme qu'il cacha au porcher, en se hâtant de lui parler. « Que c'est étrange, mais ce chien sur le fumier. C'est une belle bête, et je voudrais savoir s'il fut aussi rapide à la course que beau, ou s'il fut simplement l'un de ces chiens de table, que leur maître ne soigne que pour s'en orner. » Alors, Porcher Eumée, tu lui dis en réponse, « Hélas, c'est là le chien d'un homme mort à l'étranger. » Ah, s'il était encore pour l'allure et les exploits, ce qu'il fut quand Ulysse le laissa pour gagner Troie, sa force et sa vitesse auraient au fait de t'étonner. Jamais les bêtes qu'il traquait dans la forêt profonde ne lui ont échappé. Il avait la science des pistes. Maintenant, le malheur le tient. Son maître est mort à l'étranger. Les femmes le négligent, insouciantes. Les serviteurs, dès qu'ils n'ont plus le maître qui commande, ne veulent plus travailler comme il faut. Et Zeus, l'assourdissant, prend la moitié de sa valeur à l'homme, dès le jour où on le livre à l'esclavage. Là-dessus, il gagna les demeures spacieuses et fut droit à la salle se mêler aux prétendants. Mais la mort noire s'était emparée d'Argos, aussitôt qu'il avait revu son maître, après 20 ans.

0: Bonjour à tous pour un nouveau magazine. Voilà, alors l'émission commence avec la musique de Paolo Fruissou, ce qui s'appelle Le silence de ton cœur. Alors vous allez comprendre tout de suite pourquoi, parce qu'on va parler de quelque chose où quelqu'un n'en a rien à voir, des horreurs absolues. Voilà, autour notamment de Sade, j'ai avec moi Dany Robert Dufour, philosophe, qui vient de sortir un gros pavé qui s'appelle Sadique époque, mais alors surtout le sous-titre c'est Comment en sommes-nous arrivés là? Bonjour Dany Robert Dufour.
1: Bonjour, merci de me recevoir.
0: J'ai envie de vous dire comment sommes-nous arrivés là, mais votre livre c'est d'abord quelque chose de très intéressant, c'est de montrer comment ce qui était avant le mal absolu, quelque chose qu'on ne pouvait que critiquer quelque part. Ça a été connu pendant 25 ans des prisons, même un asile de fous, Charenton,
1: oui.
0: Me souviens bien. Et puis, d'un seul coup, il a été relu, on verra ça tout à l'heure, et dans le fond, il est devenu peut-être l'inspirateur caché, le philosophe caché de notre modernité. Pourquoi, finalement?
1: Ben écoutez, je crois qu'il a découvert quelque chose au XVIIIe siècle.
0: Oui.
1: Qui était un secret de Polichinelle, c'est qu'il y a peut-être un fond sadique dans l'homme.
0: Ouais.
1: Voilà. Alors, Sade lui-même fait référence à un certain nombre de personnages, comme Néron, comme Héliogabal, comme Caligula, etc. Et il est célèbre. Et bon.
0: C'était des fous furieux.
1: Des fous, absolument, des furieux. Féroce et furieux. Sadique avant l'heure.
0: D'accord.
1: Voilà.
0: Okay.
1: Et, bon, et donc, il était lui aussi... Bon, il y en a eu d'autres.
0: Oui, bien sûr.
1: Gilles de Rais...
0: Alors Gilles de Rais, c'est très intéressant, ouais. Parce qu'il était un des lieutenants, je crois, de Jeanne d'Arc.
1: Oui, c'est ça.
0: Finalement, il a fait des crimes absolument abominables.
1: 140 enfants tués, je crois.
0: Voilà, et quand il a été, je crois, exécuté, je crois que les gens étaient là, ont prié pour lui.
1: Oui, c'est donc, ça.
0: Ils ont dit, c'est pas possible, pour faire quelque chose, que ce type, il va se retrouver je sais pas où, quoi, finalement. Gilles de Rais a vraiment provoqué beaucoup de problèmes.
1: Oui, voilà. C'est ça. Allez, ouais. Il y a eu d'autres, juste avant Sade, par exemple, le comte de Charolais, qui était apparenté à le prince de Condé, avec qui Sade avait été éduqué, qui était donc de prince de Condé.
0: Ouais.
1: Et c'était donc une génération avant Sade, et Sade célèbre les exploits du comte de Charolais. Qu'est-ce que c'était que ces exploits? Eh bien, quand il voyait des ouvriers qui travaillaient sur les toits, il croyait les tirer dessus aux mosquées. Quand, il faisait conduire son carrosse, il demandait à celui qui le conduisait d'écraser un certain nombre de passants, etc. Bon, faut bien se distraire.
0: Faut bien se distraire, faut bien s'amuser un peu.
1: Donc voilà. Alors là, la passion sadique, c'est une vieille affaire. Hein. Bon.
0: Oui. Mais alors, peut-être que le problème que vous soulevez, qui est un problème compliqué d'ailleurs, enfin, pas compliqué que ça finalement, c'est-à-dire que c'était, il révèle quelque chose qui était en l'homme, mais qu'on ne voulait pas dire ou qu'on ne savait pas. C'était, il révèle le fond mauvais de l'homme, finalement.
1: Oui, c'est ça.
0: C'est ça qu'il révèle.
1: C'est le fond mauvais de l'homme, bien sûr.
0: Ouais.
1: Alors, on le savait pas, parce que tous ceux dont on vient de parler, ils vivaient leur passion sadique de façon sadique, c'est-à-dire de façon épouvantable, cruelle pour les autres.
0: Ouais.
1: Le problème avec Sade, c'est qu'il a commencé à vivre aussi sa passion sadique, puisqu'il a été pris dans 4 affaires, qu'on pourrait, assez lourdes, des affaires, on dirait de mœurs maintenant, mais ça va plus loin, parce qu'il y a eu des coups de fouet, il y a eu un peu d'empoisonnement, il y a eu des violences sexuelles brutales, etc. Il y a l'affaire de la rue Moustard, il y a l'affaire d'Arcueil, il y a l'affaire de Marseille, il y a l'affaire des petites filles, bon, 4 affaires. Il a 36-38 ans, c'est des affaires très lourdes, puisque il réunit des gens pour qu'il paye, pour des pauvres, des prostituées, pour profiter, pour les amener jusqu'au-delà du pire qu'ils peuvent faire. Et finalement, il se fait prendre. Alors, c'est ça qui est nouveau chez Sade par rapport aux autres dont on vient de parler. Parce que les autres n'ont pas été pris.
0: N'avaient pas été pris, mais c'est
1: lui
0: ça.
1: Lui a été pris. Et que voulez-vous qu'il fasse? Pris, il est emprisonné au donjon de Vincennes, puis après à la Bastille.
0: Ouais.
1: Et que voulez-vous qu'il fasse là, emprisonné, quand il ne peut plus faire subir de mauvais traitements à son prochain? Et, il les imagine. Voilà, il s'imagine.
0: Donc il devient un littérateur.
1: Voilà, il devient un littérateur. Ouais. Il se crée une sorte, j'explique ça longuement dans le livre, une sorte de théâtre mental, ouais. Où, avec une méthode pour, que je vous laisse découvrir. Ouais. Je ne peux pas dévoiler comme ça à la radio.
0: Ah bon ? Comment ça ?
1: Donc il se crée une méthode pour imaginer toute une série d'exactions qu'il ouais. pourrait faire subir à l'autre, au ouais. prochain. Et c'est une sorte de théâtre mental. Et il crée tout un dispositif pour recueillir le fruit de son imagination et la coucher sur du papier. Ah, alors, il écrit... Et alors, juste un petit mot intéressant. Il dit pas « j'écris ça noir sur blanc », les folies, les fantasmes cruels qui me passent dans la tête. J'écris ça rouge sur blanc.
0: Ah, oui. Alors,
1: rouge sur blanc, vous voyez ce que c'est le rouge oui. c'est la, vous voyez la couleur.
0: On voit bien ce que c'est. Oui, tout à fait. Donc, il devient d'abord quelqu'un... On a l'impression qu'il écrit tout le temps, d'ailleurs.
1: Oui, bah oui, il y a près de 10 000 pages, hein, de
0: oui, ça. C'est ça, bon. Donc, bon. Les œuvres ont été publiées en entier, je crois, dans les années 30, je crois,
1: par... Alors, un peu plus tard, c'est par Jean-Jacques Pauvert, à partir des années.
0: Qui a été condamné, d'ailleurs.
1: Il a été condamné, Pauvert, absolument. Oui. Et puis après, à partir des années 1980, il y a eu les 3 tomes dans La Pléiade, qui ont été édité par le grand spécialiste du XVIIIe siècle, Michel Delon.
0: Voilà.
1: Voilà. Et donc, on se retrouve avec quantité de textes qui recueillent, qui consignent toutes les exactions qui ouais. passaient dans la tête de ce monsieur, et qui donc, c'est une certaine chance pour nous, parce qu'il donne à voir ce qu'avant, on ne voyait pas.
0: Voilà, c'est ça.
1: Puisque avant, les gens vivaient cette passion-là.
0: Peut-être, oui,
1: ils
0: bon.
1: Étaient, ils s'amusaient pas à écrire. Ils préféraient la vivre que l'écrire.
0: Voilà, exactement.
1: Et donc lui, comme il pouvait plus la vivre, il décrit. Voilà. Et d'une certaine façon, c'est une chance pour nous. Chance, problématique, lourde. Ouais. Je vous assure que quand on lit Sade, je suis pas le premier à le dire. Georges Bataille l'a dit avant moi. Annie Lebrun l'a dit avant moi. Lire Sade, quand on lit Sade, on tombe malade. Voilà. Donc c'est lourd. Ouais. C'est du très lourd. Mais ça donne à voir quelque chose qui est très difficile à voir. Cette passion sadique dont Sade était évidemment, comme ceux dont j'ai parlé, habité.
0: Une passion de destruction, vous
1: oui.
0: dites. Hein.
1: Oui.
0: Une destruction de la part de l'homme qui veut détruire. Et d'ailleurs, il dit, cette destruction est dans la nature, en quelque sorte. Moi, j'invente rien. C'est un fait de nature chez l'homme.
1: Oui, c'est ça.
0: C'est ça qui est intéressant, qui est nouveau. Et alors, la deuxième chose qui est intéressante, je trouve, alors là, évidemment, les preuves sont pas toutes là. Il semblerait qu'il ait été au contact avec l'idéologie, la façon de voir de Mandeville.
1: Oui.
0: Alors, vous ne savez pas s'ils se sont rencontrés, ça, mais vous dites qu'il était tellement cultivé, il lisait tellement, parce qu'il lisait tout le temps.
1: Oui.
0: Vous dites que, dans le fond, il a dû être au courant de la vision de Mandeville.
1: Oui, absolument.
0: C'est une vision qui, pour l'époque, est assez extraordinaire, parce qu'elle détruit, là aussi, comme ça, l'a fait de son côté, elle détruit... la vision de l'économie qui serait une vision, je veux dire, chrétienne, entre guillemets.
1: Oui.
0: Et Mandeville met en avant, alors, le vice privé font vertu publique.
1: Bien sûr, oui.
0: C'est-à-dire,

0: Dans un livre que vous avez fait, que peut-être que Dieu a créé des gens comme ça.
1: Oui.
0: Ça, c'est à mon avis le comble. Le comble de Mandeville. Dieu a fait des voleurs. Bon, très bien.
1: Oui.
0: J'exagère un peu, mais c'est ça. Et donc, ça doit s'imposer dans la société. Nous sommes dans une société, comme on est avec Sade, fin de l'Ancien Régime. Je ne pense pas qu'à la fin de l'Ancien Régime, on ait une vision de l'économie autre que chrétienne.
1: Oui, oui, oui. Alors, effectivement, bon, vous avez raison de parler de Mandeville. Mandeville, c'est avant Sade, c'est 1670-1733.
0: Oui, oui.
1: Et Sade, c'est 1740. Donc, ils ne se sont pas connus. Mais l'hypothèse que je fais dans ce livre, qui est, je pense, étayée par des données biographiques et des données textuelles, oui, c'est qu'il y a eu un passage entre Mandeville et Sade.
0: Oui, oui.
1: Alors, chez Mandeville, c'est la glorification du vol, parce que il dit par exemple si un objet ou beaucoup d'objets sont volés, et ben c'est excellent pour l'économie parce qu'il faut les remplacer. S'ils n'avaient pas été volés, ben ils seraient tout simplement.
0: Puis les volés peuvent tourner.
1: Ben voilà, voilà.
0: Je veux dire, à la limite, aller voler de l'argent à
1: voilà,
0: quelqu'un, on peut
1: voilà
0: le faire tourner beaucoup plus que la machine
1: oui,
0: économique.
1: Oui, oui. Alors il a par exemple, alors il a écrit ce fameux texte qui s'appelle La fable des abeilles avec cette formule que vous avez rappelée.
0: Ouais.
1: Donc les vices privés font la vertu publique.
0: Oui.
1: Et quand il a publié ce texte en 1714, ensuite il a publié en 1723 dans la deuxième édition. Des remarques sur la fable des abeilles.
0: Ouais.
1: Et où il commente sa fable des abeilles,
0: ouais,
1: vers par vers.
0: Ah, ouais.
1: Et il y a la fameuse remarque G, où il dit comment les plus grands scélérats contribuent au bien commun.
0: Oui, alors ça, c'est vraiment
1: voilà,
0: extraordinaire.
1: La scélératesse. Et c'est le mot que, scélérat, c'est le mot que reprendra Sade. En
0: voilà
1: un sens positif.
0: Voilà.
1: Parce que le scélérat est positif. C'est celui qui ose aller se livrer à ses passions et ses pulsions sans aucune retenue, y compris à l'encontre de l'autre. Et il dit, tout ça, c'est bon pour la société, parce que ça fait marcher les affaires. Celui qui vole va accumuler des poches d'argent qu'il va bien falloir
0: distribuer,
1: dépenser. Et voilà, donc, le juge qui aura monté des... pris des commissions sur les affaires qu'il est supposé traiter, va accumuler une somme d'argent, il va se retrouver avec une grosse somme à la fin, et donc il va ensuite se faire construire une belle maison par un bon architecte, bien décoré, avec des bons peintres, etc. Et tout ça, vous voyez, c'est bien, ça va faire tourner les arts et les sciences,
0: ouais,
1: donc c'est bon pour la société.
0: Alors, voilà. Remarquez, je vous fais une petite remarque un peu curieuse d'un homme d'aujourd'hui. Je pense pas que les pays les plus corrompus marchent si bien que ça. Non, mais ce que je veux dire, ce que dit Mandeville, c'est bien en théorie, mais dans la pratique, quand vous êtes dans un pays qui est corrompu, où tout le monde est corrompu, ça marche pas très bien.
1: Oui. Écoutez...
0: ça vous pose une vraie problème, peut-être.
1: Ça me pose un vrai problème, parce que il se trouve que... je me renseigne beaucoup sur ce qui se passe dans...
0: Oui.
1: En ce moment, avec ce qui se passe dans le... le pays de la plus grande puissance du monde, c'est-à-dire les États-Unis.
0: Oui.
1: Le taux de corruption dans tous les domaines, dans la police, etc., bon, dans les administrations et tout, est quand même assez considérable. On peut acheter des gens, on peut
0: voir. Oui.
1: Voilà,
0: oui,
1: le
0: oui
1: fait que même on trouve un président comme celui qui est. À l'heure actuelle, dirige les États-Unis. On sait dans quelles affaires il a été embarqué, etc. Bon, donc voilà. Alors, si on revient maintenant de Mandeville à Sade, on s'aperçoit de deux choses. Première chose, c'est que on retrouve dans certains textes de Sade des passages entiers de Mandeville, par exemple sur le vice et la vertu.
0: D'accord.
1: Et donc ça, il n'a pas été les chercher n'importe où.
0: Ben,
1: c'est à peine transcrit des passages directs de Mandeville à Sade. Et puis surtout, Sade a été élevé par son oncle, puisque sa mère est partie, l'a abandonné très vite, est partie au couvent, etc. Son père n'a pas pu s'en occuper. Son père, qui était d'ailleurs un personnage, lui aussi, de mœurs un peu bizarre. Et donc, l'enfant, à 4 ans, a été confié à Jacques-François de Sade, et il est retourné donc en Provence, à Somane, puisqu'il avait trois domaines en

0: Provence, il avait le château de Lacoste, ouais. Saumane, qui était habité par l'oncle de Sade, ouais. et, tenez-vous bien, Mazan, le fameux Mazan. Ouais. Donc, vous voyez que Mazan, ça plonge loin dans les filiations sadiques avec le procès ouais, que, qui a ouais, eu lieu ouais. récemment. Bon, bref. Il se trouve que Jacques-François de Sade était en relation épistolaire très très fréquente avec Voltaire
1: ouais. oh là.
0: Et avec Madame du Châtelet, la maîtresse oui. de Voltaire, ouais. au point... Pourquoi ? Parce que Voltaire avait été en Angleterre en 1727-1928 à l'acmé du procès de Mandeville, parce que, évidemment, Mandeville a été accusé d'être un esprit vicieux, promouvant la vie satanique, etc. Ouais. Et on a transformé son nom de Mandeville oui, en voilà. Mandeville, l'homme du diable.
1: Mandeville, parce que, voilà. Voilà. Et d'ailleurs, toutes ses œuvres ont été plus ou moins interdites.
0: Oui, oui, oui. oui, oui.
1: Voilà, on va faire une première petite pause. Alors, avec la musique du film, on expliquera peut-être tout à l'heure pourquoi, du film Potiche.

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1: Voilà, je suis en direct aujourd'hui avec Dany Robert Dufour. Et Dany Robert Dufour était venu dans cette station deux ou trois fois avant, d'ailleurs. Je m'en souviens encore. Voilà, alors, là, on a bien expliqué ce qu'était le sadisme. Après, il y a un problème devant nous trouvons, c'est-à-dire que Sad a été, dans les années 70, après 68, interprété. Alors, ses œuvres ont été publiées et elles ont été interprétées, réinterprétées, contre-interprétées. Il y a eu tout un débat que vous, on peut dire, et notamment avec des gens de gauche. Alors, pourquoi je dis ça? Parce que, en même temps, ils sont assez trompés, finalement, dans ce qu'ils disaient. Notamment, on parlait d'un certain nombre de philosophes qui se sont manifestement trompés. Enfin, trompés. Ou en tout cas, qu'on fait une interprétation qui vous laisse un peu perplexe.
2: Oui, oui, tout à fait, oui. Alors, bon.
1: Notamment Foucault.
2: Hein, oui, oui, notamment Foucault. Pas citer. Oui, oui, bien sûr. Oui, voilà. Oui. Alors, juste un mot. Bon, Sade, on le disait tout à l'heure, a été enfermé 27 ans et demi de sa vie adulte.
1: Ouais,
2: bon. Et ensuite, au 19e siècle, il a été enfermé pendant un siècle dans les seconds rayons des bibliothèques dans la côte enfer
1: dans
2: des bibliothèques publiques, dans le mauvais rayon.
1: Voilà.
2: Et ensuite, il y a un certain nombre de penseurs, d'esprits qui, je date ceci à peu près de 1929. Alors, il a eu des lecteurs au 19e.
1: Oui, hein, bien sûr.
2: Mais enfin, bon. Mais son retour, le retour de Sade, c'est à partir de 1929, où un certain nombre de penseurs se disent « Mais qu'est-ce que c'est finalement que Sade? Pourquoi a-t-il été enfermé? Et qu'est-ce qu'il y a là-dedans? Qu'est-ce qu'il dit ?» etc.
1: Ouais.
2: Et donc, se lance, 70 ans à peu près, d'interrogations sur Sade, où les meilleurs intellectuels français, et pas seulement français, s'y mettent pour essayer de comprendre ce que c'est que Sade et le sadisme. Ouais. Alors, on trouve Pierre Glossowski, on trouve Maurice Blanchot, on trouve, vous l'avez dit, Foucault, on trouve Bataille,
1: Deleuze et Guattari.
2: On trouve Lacan. Ça, c'est du côté français. Et du côté allemand, on trouve la première école de Francfort, la première génération de l'école de Francfort, c'est-à-dire Horkheimer et Adorno. Et du côté italien, vers les années 70, on trouve donc Pasolini qui fera ce film d'après le roman le plus terrifiant de Sade, qui s'appelle « Les 120 journées de Sodome ». Donc, film complètement terrifiant, parce que je ne peux pas, donc là non plus, vous décrire des scènes, c'est totalement insupportable.
1: Et alors, ça n'a pas été interdit, ça je ne comprends pas, vous voyez ce que je veux dire?
2: Oui.
1: Le film n'a pas été, vous dites, vous citez des scènes épouvantables, et en fait, bon, on a laissé paraître ce film.
2: Oui, parce que je
1: c'est une question que j'ai posée.
2: On était quand même dans une... période assez permissive, c'est après 68, le film date de 75,
1: c'est ça, je voulais dire,
2: et donc il fallait que tout ça puisse se montrer, mais bon, Pasolini le montre d'une façon extraordinairement, il dit, bon, vous voulez savoir, c'est ça, et donc ça provoque évidemment ce que Pasolini voulait que ça provoque, c'est-à-dire une réaction de rejet, de dégoût, etc. Il y a eu d'autres films à cette époque, souvenez-vous du film de, pas si violent, mais du film de Ferreri, La Grande Bouffe, par exemple.
1: La Grande Bouffe.
2: C'était à deux, trois ans d'écart. Hein. Donc, on montrait des travers de la société de consommation, parce que Pasolini transfère les 120 journées non pas, comme le titre le dit, la ville de Salò, c'était la république mussolinienne, là où elle s'est réfugiée, et il transpose ça dans une société de consommation. Donc, ce qui se passe dans château-là, avec tous ces personnages complètement glauques, c'est une espèce de métaphore massive de la société de consommation.
1: Alors, il y a aussi ce film d'une femme italienne sur ces deux personnes qui se retrouvent après, une déportée et un nazi, et qui partent ensemble derrière scène.
2: Portier de nuit, je crois, non?
1: Pardon?
2: Portier de nuit, non?
1: Portier de nuit, qui est un film qui a fait, à l'époque, une polémique terrible, parce qu'on présentait, non pas de façon positive, les nazis, mais voilà, ces deux partaient main dans la main, elle réhabillée d'un seul coup en déportée, partaient dans la rue, heureux, C'est une des scènes du film à la fin. Oui, oui, et oui. C'est une femme qui avait fait ce film et qui a provoqué une polémique terrible.
2: Absolument.
1: Parce qu'on était aussi dans le sadisme.
2: Oui, tout à fait. Alors, donc vous m'interrogiez sur la gauche, les philosophes.
1: Oui, comment la gauche a pu se tromper à ce point-là? Attendez, alors je voulais vous poser une autre. C'est qu'ils étaient quand même, globalement, la gauche était marxiste.
2: Oui.
1: Vous parlez de Adorno, Horkheimer. Vous parlez de l'école de Francfort, et je veux dire, c'est quand même très particulier. Ils étaient marxistes,
2: oui.
1: Et c'est avec un marxisme sans doute qui n'a rien compris non plus, qu'ils ont essayé de comprendre ça.
2: Oui. Alors c'est très différent pour Adorno et Horkheimer, qui me semblent avoir été finalement beaucoup plus loin que les Français, parce que ils ont repéré des éléments extraordinairement importants sur le fonctionnement du lien social qui ils connaissaient Mandeville, Lévis privé, etc. Ils n'étaient pas seulement marxistes, ils étaient freudiens. Savaient que la société ne marche que s'il y a une certaine répression pulsionnelle, c'est-à-dire un certain nombre de lois auxquelles il faut que les individus doivent bien suivre. Ouais. Pour les intellectuels français, on était une époque de libération, donc de libération pulsionnelle, etc. Et donc, ils ont eu tendance à foncer un petit peu dans cette illusion d'une libération tout azimut. Donc ça a été le cas, notamment, je pense, on parle longuement de Foucault et de ses analyses là-dessus, depuis les années 60, où, par exemple, Sade est un des plus cités dans le premier livre fameux de Sade, dans l'histoire de la folie, depuis la classique, etc.
1: Tout à fait,
2: Alors, donc, effectivement, il y a une célébration chez Sade d'une nature ancienne, violente, méchante, archaïque, qui s'oppose à la bonne nature de Rousseau.
1: L'homme n'est pas bon.
2: L'homme n'est pas bon. Il y a un fond méchant, etc., etc. Et donc, il y a eu une perception de toute une série de penseurs de Foucault en disant, il faut accepter ce fond violent de l'homme, ce fond pulsionnel, etc., etc. Et il y a une certaine tendance à l'acceptation de ce fond. Et c'est ça que, évidemment, on peut maintenant interroger.
1: Oui.
2: Je crois que c'est important de faire retour sur ces analyses de penseurs. Je note quand même que le livre qui s'appelle Dialectique de la raison de Adorno et Horkheimer n'a été traduit en France qu'en 1974. Donc les penseurs français, pour l'essentiel, n'ont pas eu accès aux analyses de Adorno et Horkheimer, qui étaient autrement plus pointu, plus vif, plus critique à l'égard de Sade que les penseurs français.
1: Mais parce qu'ils étaient aussi, alors ça c'est une question personnelle, ils étaient aussi critiques d'un certain marxisme, ossifié dans l'école de Francfort. On y critique, par exemple, l'espèce d'apologie qu'on a fait de la raison avec un grand R pendant la Révolution française.
2: Oui.
1: Ce qui était nous, les marxistes traditionnels. N'était pas là-dedans. Et c'est peut-être ça qui leur a permis d'avoir une vision plus juste, plus aiguë de Sade.
2: Oui, absolument. Voilà. C'est ça
1: qui est très important.
2: Absolument.
1: Il me semble,
2: Oui, tout à fait. Alors, après 1900, Foucault fait des conférences, 3 ou 4 conférences, à l'université de Buffalo, aux États-Unis, sur Sade. Où il met en valeur le discours pervers,
1: c'est ça.
2: Contre le discours classique, qui est inhibé, et lui il veut désinhiber.
1: C'est ça, d'accord.
2: Voilà, et donc il y a une sorte de célébration sur laquelle on s'interroge maintenant de ce discours pervers.
1: Ouais.
2: Alors, il s'est peut-être aperçu de l'impasse dans laquelle il se trouvait pour soutenir jusqu'au bout cette idée, et à partir de 1975, il ne parle plus, il n'y a plus un mot sur Sade.
1: Voilà, effectivement, d'accord.
2: Mais moi je crois que Sade continue sa vie, ça.
1: Ah oui,
2: il continue sa vie, plus en Europe, mais il continue sa vie aux États-Unis.
1: Oui, allez-y. Non, mais ce qui est curieux, c'est que beaucoup de gens, on le croirait pas, mais enfin, la poétesse Annie Lebrun, qui était surréaliste,
2: oui.
1: parlait de Sade,
2: oui, oui.
1: dans des termes parfaitement curieux. J'ai jamais vraiment compris pourquoi Annie Laurin
2: oui.
1: parlait de Sade de cette façon, alors qu'elle était plutôt surréaliste.
2: Oui.
1: Mais certains surréalistes aussi, d'ailleurs.
2: Oui, oui, oui.
1: C'est bizarre, c'est bizarre. Ce qui prouve qu'il y a une espèce de désir chez les gens qui existent.
2: Oui, oui, oui. Alors, chez Annie Lebrun, que j'ai bien connu, on a eu des désaccords, notamment sur Sade, parce que elle voyait Sade comme la négativité absolue. Vous savez, bon, ouais, c'est le fond hégélien, ça. C'est le fond hégélien. Donc, il y a des choses positives, mais il y a une négativité qui travaille.
1: Voilà, c'est ça.
2: Voilà.
1: Ouais.
2: Un certain nombre de choses qui sont établies, qui sont instituées,
1: ouais.
2: et qui sont au cœur de l'histoire pour faire évoluer l'histoire, etc., etc. Et je pense qu'elle était dans cette problématique,
1: c'est ça, voilà, c'est
2: dans
1: ça.
2: Cette problématique-là. Ouais. Donc, elle a écrit ce fameux livre, Annie Lebrun, qui s'appelle « Sade, soudain, un bloc d'abîme ».
1: Voilà,
2: c'est ça. Un surgissement soudain de la négativité absolue.
1: Voilà.
2: Et oui. moi, je ne crois pas du tout à ça. Je crois pas du tout à ça.
1: Mais dans notre société moderne, on aime Sade parce que Sade, c'est exactement ce que vous venez de dire, brise les codes.
2: Oui, oui, oui.
1: On dit les codes, on n'en veut plus.
2: Oui, c'est ça. Oui.
1: C'est ça. Et c'est ça, en fait, qui attire une partie des...
2: Exactement.
1: Des intellectuels.
2: Oui, oui, oui, oui, oui, oui, tout à fait, oui. oui.
1: Alors, on va faire une deuxième petite pause tout de suite. Allez, on va faire une petite pause avec une autre musique de film, parce que c'est un très beau film que vous connaissez, Cinéma Paradisio, et c'est la scène des baisers qui est chantée dans ce film. La deuxième scène Cinéma Paradisio.

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1: Allez, je suis aujourd'hui avec Dany Robert Dufour, en direct, pour son livre, que je trouve très beau. C'est un gros pavé, il faut le dire. On prend du temps, mais c'est beau, ça s'appelle Sadique Époque. Bon, comment en sommes-nous arrivés là? J'avais peut-être pas dit tout à l'heure que c'était au Cherche-Midi, je m'excuse. Je crois que c'est à la librairie Cherche-Midi qui fait d'ailleurs des très beaux livres aussi. Alors, le film, pour le dire un peu, on a entendu la musique du film, le cinéma Paradiso, c'est la fin du film où le metteur en scène, qui avait été projeté des films quand il était tout petit, découvre que le curé a mis bout à bout des baisers qui étaient interdits à l'époque, on est en Italie avant la guerre, interdits à l'époque par la censure effectivement italienne. Ce sont des scènes de baisers, différents baisers, c'est absolument sublime. Alors, là, on va pas parler de baisers, on va parler de médias et de réseaux. Vous êtes très très frappé, on en parle beaucoup dans votre livre, sur aujourd'hui le réseau, quoi. C'est-à-dire aujourd'hui une grande partie des haines, des affrontements, parfois qui peuvent aller. Là où c'est que Sartre fait la célébration du meurtre. C'est beau le meurtre. C'est la nature qui s'exprime, qui détruit. Et c'est vrai qu'on a quelquefois aujourd'hui, par le biais de ces nouveaux réseaux, quelque chose qui est peut-être pas toujours le meurtre, mais qui peut y arriver. Peut y arriver. Alors, les réseaux sociaux, les nouveaux médias, comme on dit, voilà. Alors, qu'est-ce qu'il faudrait faire? Parce que on se dit toujours, tout le monde est pris là-dedans. Voilà. Comment sommes-nous arrivés là? Voilà, les réseaux sociaux, par exemple.
2: Bon, alors, je m'interroge évidemment sur la persistance à notre époque d'une la passion satique et de la façon dont elle se manifeste dans notre monde. C'est pour ça que je commence à partir du XVIIIe siècle. Ça lui-même, j'en arrive à notre époque. Bon, et je constate à notre époque une brutalisation des relations humaines, qu'elles soient les relations internationales. C'est même pas la peine d'essayer de tout cet évident.
1: Et partout d'ailleurs, partout. Entre parenthèses, il n'y a pas qu'Iran.
2: Bien sûr. Brutalisation des relations politiques, brutalisation des relations sociales, brutalisation des relations interpersonnelles. Quand on sait, par exemple, l'extension qu'est en train de prendre le trafic de drogue, les règlements de compte, les pratiques d'emprise, de harcèlement qui commencent très tôt à l'école, etc. Et donc, comment en sommes-nous arrivés là? Je pense qu'il faut passer par ce que les réseaux donc installent comme nouveau mode de communication entre les individus dans le monde, parce que les réseaux sociaux, c'est pas local, c'est pas national, c'est pas européen, c'est mondial. Facebook, c'est 4 milliards d'utilisateurs dans le monde. Qui sont branchés sur les réseaux, ces milliards d'individus dans le monde sont branchés sur les réseaux par un petit instrument qui est le téléphone portable, le smartphone, que tout le monde possède maintenant, et qui est regardé en moyenne 3 heures dans le monde, mais dans certaines franges de population, ça peut aller jusqu'à 10 heures par jour.
1: Vous parlez même 12 heures.
2: Aller
1: 5 heures à 12 heures.
2: Voilà vous imaginez. Donc c'est être capté complètement. C'est-à-dire que l'ancien mode de communication entre les individus, c'était la relation de face à face, on rencontre quelqu'un, on salue, on discute, etc. Maintenant, ça devient désuet et ça passe par l'intermédiaire du portable. Vous discutez, vous ne savez pas avec qui, vous ne savez pas de quoi, etc., mais vous discutez. Et donc, comment fonctionnent les réseaux? Les réseaux fonctionnent par ce qu'on appelle la captation de l'attention de l'usager. Et qu'est-ce qui permet le plus de capter l'attention de l'usager? Est-ce que ce sont des messages, disons, sympathiques ou altruistes, etc.? Non. Ce sont les messages violents. Violents du point de vue de la violence pure, du point de vue de la sexualité, etc. Et pourquoi messages violents, les contenus violents attire tant les individus? Eh bien, très bizarrement, et je pense que mon analyse s'appuie sur pas mal de données là-dessus et qui convergent pour montrer que c'est D'abord, ceux qu'on appelle des gens qui ont un certain nombre de principes, des dévorisés moyens, voilà, c'est ça. Oui, ça s'adresse aux dévorisés moyens. Ils voient un contenu violent, et qu'est-ce qu'il fait? Eh ben, il envoie un prompt en disant « Ah non, c'est pas bien », etc., etc., ouais, etc. Ouais, ouais. Il réprouve, donc, ça provoque, et c'est ça qui est cherché, c'est les développeurs de ces systèmes informatiques, bon, c'est donc provoquer une réaction positive qui provoque chez l'individu une sécrétion de dopamine dans le cerveau. La dopamine, c'est la drogue du plaisir. Produite de façon interne, donc il n'y a pas besoin d'aller chez le fournisseur de drogue, vous pouvez vous en fournir automatiquement. Le problème, c'est que quand vous êtes 5 heures, 8 heures, 10 heures, 12 heures par jour, vous vous accoutumez à ces contenus violents. Ouais. Donc, il faut trouver un autre mode pour les mettre à distance. Et l'autre mode pour les mettre à distance, c'est les considérer, mais essayer d'en rire.
3: Oui.
2: Oui. Et je vais vous raconter... Bah oui, mais c'est terrible, mais c'est comme ça que ça se passe.
3: Ouais.
2: Alors, par exemple, il y a un réseau aux États-Unis très célèbre qui s'appelle 4chan.
3: Ouais.
2: 4chan, qui est le réseau préféré de Elon Musk, et c'est là-dessus, qui sur le modèle de 4chan, qu'il a construit Twitter, enfin, qu'il a racheté Twitter pour le transformer en X, en s'appuyant sur le modèle 4chan.
3: Tout à fait.
2: Or, que propose 4chan? Eh bien, 4chan propose des discussions politiquement incorrectes, c'est-à-dire politiquement incorrectes au sens où vous allez pouvoir faire l'apologie du nazisme, meurtre, du harcèlement, de la violence faite aux femmes, du masculinisme, etc. Mais vous le faites en jouant avec. Vous faites comme si.
3: Comme si vous y croyez pas.
2: Voilà.
3: D'accord.
2: Et donc il y a même des 4chan, une apologie d'un certain nombre de meurtriers.
3: Ouais.
2: Et c'est là qu'on re-rentre à nouveau dans un fonctionnement sadien ou sadique.
3: Ah oui, sadique. Hein.
2: Parce que quand vous vous amusez à jouer aux nazis, vous savez que Elon Musk, il s'est tellement amusé qu'il a fait le salut nazi.
3: Il a même tendu le bras.
2: Il a même tendu le bras le jour de l'investiture de Donald Trump.
3: Vous me direz qu'il y a une discussion autour du bras tendu.
2: Ouais.
3: On s'est dit, est-ce que c'est nazi ou pas? Enfin, mon pays.
2: Ouais.
3: Non, mais je. Ouais. Je fais partie de. Ouais.
2: Quand on sait que, comment il s'est éduqué sur 4chan politiquement.
3: D'accord.
2: Bon. C'est recommandé sur 4chan de s'amuser à faire le nazi. Comme si on pouvait s'amuser à faire le nazi.
3: Bah,
2: oui. Parce que quand on s'amuse à faire le nazi, on prend des traits du nazi, du harceleur, et donc on intègre un certain nombre de ces traits.
3: Mmh.
2: Et il n'y a pas à s'étonner après ça que les réseaux sociaux fonctionnent comme des réseaux asociaux, c'est-à-dire des réseaux qui introduisent la haine dans les relations sociales. Parce que, bon, chacun va devoir être certifié dans sa position en tant que femme, en tant qu'homme, en tant qu'homo, en tant que trans, en tant que néo-féministe, en tant que terraplaniste, en tant que français de souche, etc. Chacun dans son petit ghetto.
3: Oui.
2: Et chacun étant enfermé dans son petit ghetto, ne pourra aller à l'encontre d'autres ghettos que dire tu m'attaques si tu dis ça et je défends mon ghetto, donc je t'attaque. C'est comme ça que fonctionne maintenant, malheureusement,
3: alors, vous avez le social. Est-ce que c'est pas la contradiction ultime de notre siècle? Parce que dans le fond, en même temps qu'on est mondialisé, du monde entier, on est localisé. Il y a une espèce de contradiction, c'est-à-dire que la mondialisation fonctionne comme un moyen de relocaliser à la limite.
2: Oui.
3: Et on est aussi dans un monde aussi qui fait l'apologie presque du meurtre, mais qui en même temps n'a jamais été aussi puritaine.
2: Oui.
3: Ouvrez une station de radio, vous allez être sommé tous les quarts d'heure de prendre position. Oui. Ah, il y a un rapport qui vient de sortir, alors qu'est-ce que vous en pensez, etc.
2: Oui.
3: Et on est sommé d'être entre la violence ultime et le puritanisme ultime.
2: Oui, c'est tout à fait vrai.
3: C'est incroyable. Mmh. Moi, j'avoue que on n'a pas envie, on n'est pas capable de prendre position à chacun.
2: Oui, tout à fait. Alors, je pense que vous avez proposé un terme tout à fait intéressant en disant que comme les gens sont mondialisés et donc sont perdus dans cette mondialisation où ils ne reconnaissent plus leurs propres valeurs, ils sont relocalisés sur un certain nombre de traits. Mais c'est là quand même où est le problème, parce que c'est des traits... Quand on adopte des valeurs communes, c'est bien dans une société. On va adopter, par exemple, des valeurs communes de citoyenneté, on va d'égale dignité des individus, etc. Mais quand c'est plus des caractères qui sont des caractères discursifs, construits, discutés, admis par la communauté, mais des caractères physiques, alors vous allez vous replier sur le fait que vous êtes femme, ou néo-femme, ou homme, ou néo-homme, ou trans, ou noir, etc. Ce que vous détruisez, c'est simplement la possibilité de la citoyenneté, c'est-à-dire ce qui réunit tous ces gens ensemble.
3: Voilà, c'est voyez ça. Alors allez-y.
2: Et voilà donc le problème de cette relocalisation qui détruit ce lieu commun sur lequel on pourrait fonctionner, qui serait quand même une citoyenneté, ce qui, en tant qu'être humain, nous réunit tous.
3: Voilà, alors, on arrive vers la fin de l'émission. J'ai envie de vous dire, alors, petite, très grande question fondamentale, est-ce que dans toute cette espèce de choses qui nous arrivent, il n'y a pas une vision qui est détruite, c'est l'universel?
2: Oui.
3: Parce que l'universel, il fonde la citoyenneté. Vous voyez ce que je veux dire? Ou l'universel, vous voyez ce que je veux dire? Surtout dans notre cité française, hein, entre parenthèses. Bon. Donc, est-ce que c'est pas ça qui est finalement détruit? Ce qu'on vient de dire à l'instant, c'est l'idée d'universel qui est détruite. Si on se bagarre pour des histoires de peau, sur des histoires de fonctionnement de corps, il n'y a plus d'universel.
2: Mais exactement. C'est-à-dire que c'est le fait que nous puissions partager un certain nombre de valeurs communes. Qu'on reconnaîtrait à tout le monde, parce que chaque être humain est un être parlant, qui a une capacité à développer ses propres idées, qui a une capacité à entendre des objections. Il se forme par ses objections, parce que si il s'aperçoit qu'il a dit une bêtise, on lui fait une objection, donc il essaye de reformuler mieux. C'est ça, donc, notre fonctionnement. C'est un fonctionnement discursif. Et la discursivité, ça implique donc tout ce que nous avons en commun, ce logos. Or, il y a maintenant une sorte d'éclatement où chacun donc se reconnaît par la couleur de sa peau, par son sexe, par ses préférences sexuelles, etc., etc., qui atomise complètement les gens et qui crée donc cette nouvelle forme de, je dirais pas de socialité, mais de d'asociocialité. Dans laquelle on rentre. Et donc, c'est ça qui me préoccupe beaucoup, c'est-à-dire, c'est ce fonctionnement qui diffuse finalement la haine, dans quoi je reconnais une des formes du sadisme contemporain.
3: Oui. Alors, vraiment, il nous reste que très peu de temps, mais, comment dire, est-ce qu'on peut sortir de ça? Ou est-ce qu'on est condamné? Parce que votre livre, quand même, commence avec des phrases absolument, je dois dire, étonnantes. Je vais le lire, parce que ça commence comme ça. Alors, vous imaginez, et ça commence. Heureusement, ça se commence comme ça. L'obscurité croit, et moi, je ne crois plus à rien, car rien ne pourra plus nous sauver, pas même un dieu. C'est terrible. Et alors, le livre, les 512 pages qui suivent, ne font que reprendre un peu, finalement, la problématique.
2: Je sais que ça peut paraître pessimiste, mais je crois que si on laisse faire, si on laisse continuer comme ça, nous allons vers, il y a une notion qui s'appelle la pulsion de mort, qui habite aussi l'humanité, et si on se laisse aller à ceci, je pense que l'humanité court vers son propre suicide. Si j'ai écrit ce livre, pour qu'on y réagisse. Donc je ne suis pas pessimiste.
3: D'accord.
2: J'ai écrit ceci pour que cela n'arrive pas. D'accord. Mais pour que ça n'arrive pas, il faut connaître, évidemment, tout ce qui est en train de nous tomber sur le dos maintenant, et qui pourrait, si on n'y réagit pas, nous contribuer à nous détruire.
3: Ouais.
2: Voyez. Donc, je crois qu'on peut toujours en sortir. En sortir, la seule possibilité, c'est de rétablir un certain nombre de règles, de lois du fonctionnement social. Cela se fait par la généralisation de la culture, mais une culture commune.
3: Oui.
2: Pas la culture maintenant, on l'entend par la culture des hommes, des femmes, des néo-femmes, des néo-hommes, des homos, des trans, des blacks, des je sais pas quoi. C'est pas ça la culture.
3: Ouais.
2: La culture, c'est quelque chose qui nous réunit. Donc, soutenir ce travail de la culture, qui passe par l'éducation, qui passe par la discursivité qui est mise à mal justement par tous ces réseaux sociaux.
3: Ouais.
2: Je pense que ça, ce sont des voies possibles de salut. Ouais.
3: Très bien. Ben, on espère qu'on va vous écouter. En tout cas, moi, je dis à ceux qui viennent de nous écouter, écoutez, c'est un très très beau livre, hein, je dois le dire. Difficile à lire par instant, c'est sûr, mais c'est un très beau livre, paru au Cherche Midi, Sadique Époque. Bon, le titre est génial. Comment en sommes-nous arrivés là? Au Cherche-Midi. Merci, Daddy Robert Dufour.
2: Merci à vous.
3: À très bientôt sur notre antenne pour continuer ce débat. Voilà, merci à tous et puis bon après-midi en tout cas, j'espère. Au revoir.

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2: En vain, quelques centaines de milliers d'hommes, entassés dans un petit espace, s'efforçaient de mutiler la terre sur laquelle ils vivaient. En vain, ils en écrasaient le sol sous les pierres, afin que rien ne pût y germer. En vain, ils arrachaient jusqu'au moindre brin d'herbe. En vain, ils enfumaient l'air de pétrole et de houille. En vain, ils taillaient les arbres. En vain, ils chassaient les bêtes et les oiseaux. Le printemps, même dans la ville, était toujours encore le printemps. Le soleil rayonnait. L'herbe, ravivée, se reprenait à pousser, non seulement sur les pelouses des boulevards, mais entre les pavés des rues. Les bouleaux, les peupliers, les merisiers déployaient leurs feuilles humides et odorantes. Les tilleuls gonflaient leurs bourgeons déjà prêts à percer. Les choucas, les moineaux, les pigeons, gaiement, travaillaient à leur nid. Les abeilles et les mouches bourdonnaient sur les murs, ravis d'avoir retrouvé la bonne chaleur du soleil. Tout était joyeux, les plantes, les oiseaux, les insectes, les enfants. Seuls, les hommes continuaient à tromper et à tourmenter eux-mêmes et les autres. Seuls, les hommes estimaient que ce qui était important et sacré, ce n'était point cette matinée de printemps, ce n'était point cette beauté divine du monde, créé pour la joie de tous les êtres vivants et les disposant tous à la paix et à l'union et à la tendresse. Mais que ce qui était important et sacré, c'était ce qu'ils avaient eux-mêmes imaginé pour se tromper et se tourmenter les uns les autres. Et ainsi, dans le bureau de la prison du gouvernement, ce qui était considéré comme important et sacré, ce n'était point que la grâce et la délice du printemps vinssent d'être accordées aux hommes et aux choses. C'était que, la veille, les employés de ce bureau avaient reçu une feuille ornée d'un sceau, de nombreuses entêtes et d'un numéro, et les avisant que ce même matin du 28 avril, à 9 heures, un homme et deux femmes auraient à être conduits, chacun séparément, au palais de justice pour y être jugés. Et voici que, conformément à cet avis, le 28 avril, à 8 heures du matin, dans le sombre et puant corridor de la division des femmes, pénétra un vieux gardien. Aussitôt, de l'autre extrémité du corridor, la surveillante de la division s'avança à sa rencontre, une créature d'aspect maladif, vêtue d'une camisole grise et d'un jupon noir. « Vous venez chercher la Maslova, » dit-elle, et aussitôt elle s'approcha, avec le gardien, de l'une des nombreuses portes donnant sur le corridor. «

Le gardien, avec un bruit de ferraille, introduisit une grosse clé dans la serrure de cette porte qui, en s'entrebâillant, laissa échapper une puanteur plus affreuse encore que celle du corridor. Puis il cria « Maslova, au palais de justice !» Et il referma la porte et se tint immobile, attendant la femme qu'il avait appelée. À quelques pas de là, dans la cour de la prison, on pouvait respirer un air pur et vivifiant, apporté des champs par la brise printanière. Mais dans le corridor de la prison, l'air était accablant et malsain, un air infecté de fiente, d'humidité et de pourriture, un air que personne ne pouvait respirer sans être aussitôt envahi d'une morne tristesse. C'est ce que sentait, tout habituée qu'elle fût à cet air empesté, la surveillante de la division. Elle venait de la cour, et, à peine entrée dans le corridor, elle éprouvait un mélange pénible de nausée et de somnolence. Derrière la porte, dans la chambre des prisonnières, l'agitation était grande. On entendait des voix, des rires, des pas de pieds nus. « Allons, presse-toi !» cria le vieux gardien, entr'ouvrant de nouveau la porte. Quelques instants après, une femme sortit vivement de la chambre. Une jeune femme, petite, mais de taille bien prise. Elle avait endossé un sarrau gris sur sa camisole et sa jupe blanche. Ses pieds, couverts de bas de toile, étaient chaussés des gros souliers des détenus. Un fichu blanc enserrait sa tête, laissant dépasser quelques boucles de cheveux noirs soigneusement frisées. Et sur tout le visage de la femme se voyait cette pâleur d'un genre particulier qui ne se voit que sur le visage de personnes ayant depuis longtemps séjourné dans un lieu clos. Mais d'autant plus ressortait, en contraste avec cette pâleur mate de la peau, l'éclat de deux grands yeux noirs dont l'un louchait quelque peu. Et l'ensemble avait une expression très spéciale de grâce caressante. La jeune femme se tenait très droite, tendant son ample poitrine. Arrivée dans le corridor, elle inclina légèrement la tête, puis fixa, droit dans les yeux, le vieux gardien. Et puis elle se tint prête à faire tout ce qu'on lui commanderait. Le gardien, cependant, s'apprêtait à refermer la porte lorsque celle-ci s'entrebâilla une fois de plus. Et l'on en vit sortir le sombre visage d'une vieille femme aux cheveux blancs, tête nue. Cette vieille se mit à parler tout bas à la Maslova. Mais le gardien la repoussa vivement à l'intérieur de la chambre et referma la porte.

La Maslova, alors, s'approcha d'un Judas pratiqué dans la porte, et le visage de la vieille femme se montra aussitôt de l'autre côté. On entendit à travers la porte une voix éraillée. « Fais attention, et surtout n'aie pas peur, et nie tout, tiens bon, voilà tout !»« Bah !» répondit la Maslova en secouant la tête. « Une chose ou l'autre, c'est tout un. Il ne peut toujours rien m'arriver de pire que ce que j'ai à présent. » « Bien sûr que c'est tout un, et non pas tous deux, » fit le vieux gardien, fier de son trait d'esprit. « Allons, suis-moi, et en route !» La tête de la vieille femme disparut du Judas, et la Maslova s'avança dans le corridor, marchant de son pas léger derrière le vieux gardien. Ils descendirent l'escalier de pierre, ils longèrent les salles fétides et bruyantes de la division des hommes, où des yeux curieux épiaient leur passage à travers les lucarnes des portes, et ils arrivèrent enfin dans le bureau de la prison. Deux soldats s'y trouvaient déjà, le fusil au bras, attendant la détenue pour la conduire au palais de justice. Le greffier inscrivit quelque chose et remit à l'un des soldats une feuille de papier tout imprégnée d'odeur de tabac. Le soldat glissa la feuille dans le revers de la manche de sa capote, puis, après avoir malicieusement cligné de l'œil à son compagnon en lui désignant la Maslova, il se plaça à la droite de celle-ci, tandis que l'autre soldat se plaçait à sa gauche. C'est dans cet ordre qu'ils sortirent du bureau, traversèrent la cour extérieure de la prison, franchirent la grille et se trouvèrent bientôt sur le pavé des rues de la ville. Les cochers, les boutiquiers, les cuisinières, les manœuvres, les employés s'arrêtaient au passage du cortège et considéraient la prisonnière avec curiosité. Plusieurs songeaient, en secouant la tête, « Voilà où mène une mauvaise conduite, au contraire de la nôtre, qui nous profite si bien. » Les enfants s'arrêtaient aussi, mais leur curiosité était mêlée de terreur, et c'est à peine s'ils se rassuraient à la pensée que la criminelle avait maintenant des soldats pour la garder, ce qui la mettait hors d'état de nuire. Un paysan qui vendait du charbon dans la rue s'avança, fit le signe de la croix, et voulut donner un copec à la femme. Les soldats l'en empêchèrent, faute de savoir si la chose était autorisée. La Maslova s'efforçait d'aller aussi vite que le lui permettaient ses pieds, déshabitués de la marche et alourdis encore par leurs gros souliers de prison. Sans remuer la tête, elle observait ceux qui la regardaient au passage, heureuse de se voir l'objet de tant d'attention. Elle jouissait aussi de la douceur de l'air printanier, au sortir de l'atmosphère malsaine d'où elle venait. En passant devant un magasin de farine, devant lequel se promenaient quelques pigeons, elle frôla du pied un ramier bleu. L'oiseau s'envola, fila tout contre le visage de la jeune femme, qui sentit sur sa joue le vent de ses ailes. Elle sourit, mais aussitôt après elle poussa un soupir, ramenée soudain à la pénible conscience de sa situation.

0: Bonjour à tous, bienvenue dans les actualités du sel. Je suis ce mois-ci avec Daniel Hillion pour cette émission. Daniel qui est directeur des études au sel. Bonjour Daniel.
1: Bonjour Jean-Philippe, bonjour à tous.
0: Alors notre sujet du jour, c'est un article qu'on retrouve sur notre blog ce mois-ci. L'article s'intitule « 4 façons de faire une place aux pauvres dans nos prières ». Avant d'aller précisément sur ce sujet, j'ai envie de te poser la question, est-ce qu'on est appelé, en tant que chrétien, à prier pour des sujets larges, comme par exemple la paix dans le monde, ou les pauvres, ou des sujets aussi larges ?
1: Il me semble qu'il n'y a pas de limite à ce que nous pouvons apporter à Dieu dans la prière. La prière, c'est à la fois une reconnaissance de notre dépendance à l'égard de Dieu, et les sujets larges qui viennent d'être évoqués, comme la pauvreté ou la paix dans le monde, les guerres ou les menaces ou la crise écologique, ce sont des sujets qui peuvent à la fois nous inquiéter personnellement. Ce sont aussi des sujets pour lesquels nous pouvons avoir une passion, un engagement fort. Et donc, ce sont des choses aussi face auxquelles nous pouvons nous sentir bien impuissants. Et il est tout à fait normal et je dirais même assez sain de les apporter à Dieu dans la prière, parce que c'est à la fois une manière de reconnaître notre dépendance de Dieu, de lui demander d'intervenir. Et c'est une manière pour nous de rentrer dans la volonté de Dieu pour nous dans ces domaines-là. On ne va pas s'engager, même à notre toute petite place, pour une action en faveur des pauvres ou pour quelque chose qui est en rapport avec l'écologie ou avec la paix, sans chercher à faire en sorte que notre réponse s'inscrive dans le plan de Dieu, s'inscrive dans la volonté de Dieu telle qu'il nous l'a révélée dans la Bible. Et donc, on le porte dans la prière.
0: Alors finalement, ce titre, 4 façons de faire une place aux pauvres dans nos prières, c'est pas seulement une injonction pour dire « allez, faites une place pour les pauvres dans vos prières », mais c'est plutôt une aide pour savoir comment le faire. Alors dans cet article, on retrouve 4 pistes pour aider à ça. Est-ce que tu peux nous parler de ces pistes ?
1: Oui, peut-être même avant, dire que c'est pas forcément évident l'idée de faire une place aux pauvres dans nos prières. Avant même de se demander quelles sont les pistes à suivre, on peut se dire, mais en fait, est-ce que nous avons l'habitude de faire une place aux pauvres dans nos prières ? C'est pas si évident que ça, et je suis pas en train de parler aujourd'hui pour me poser en modèle sur un sujet comme celui-là. Les sujets qui sont liés à la pauvreté n'occupent sans doute pas la première place dans nos prières, et c'est tout à fait normal. Après, peut-être qu'ils n'en occupent pas du tout, et là, on pourrait se dire, ah, mais est-ce que quelque chose devrait changer ? À cet égard, est-ce que finalement des sujets qui sont liés à la pauvreté ne pourraient pas, ne devraient pas avoir au moins une petite place dans nos préoccupations devant Dieu ? Et par rapport à ça, la première piste que j'aurais envie de donner, c'est de prier avec les psaumes. Les chrétiens ont au milieu de leur Bible un livre de prière qui s'appelle les psaumes. Un livre de prière qui est inspiré par Dieu, mais qui a quelque chose d'un peu paradoxal, parce que c'est à la fois un livre par lequel Dieu nous parle, comme dans toute sa parole, mais c'est aussi un livre par lequel Dieu nous donne des mots pour lui parler à lui. C'est à la fois une parole que Dieu nous adresse et des paroles que nous adressons à Dieu. Et les 150 psaumes sont extrêmement divers. Ils sont en fait beaucoup plus divers que les chants qu'on chante souvent dans nos églises, peut-être plus divers que les sujets que nous mettons spontanément dans nos prières. Et si nous laissions les psaumes nous guider et façonner le contenu de nos prières, nous serions amenés à faire face à toute la réalité de notre monde et à la porter à Dieu. Dans les psaumes, vous avez tout, hein. Vous avez à la fois ce qui peut amener à pousser des cris de joie, mais aussi ce qui peut amener à pousser des cris d'horreur ou des cris de colère ou des cris de détresse. Et l'une des meilleures manières de faire une place aux pauvres dans notre prière consiste à faire des psaumes un élément central de notre prière personnelle et communautaire.
0: Est-ce qu'il y a beaucoup de psaumes qui sont orientés vers le pauvre ?
1: Est-ce qu'il y a beaucoup de psaumes qui sont orientés vers le pauvre ? En tout cas, le pauvre est une figure qui revient souvent dans les psaumes. Parfois, et c'est peut-être quelque chose qui peut poser une difficulté dans l'interprétation des psaumes, parfois le psalmiste se plaint d'être pauvre devant Dieu, mais on n'a pas forcément l'impression que c'est une pauvreté au sens le plus littéral du terme, c'est-à-dire la pauvreté de celui qui n'a pas suffisamment à manger ou qui ne peut pas être vêtu correctement ou qui, à qui il manque les éléments les plus essentiels de la vie terrestre. Par exemple, quand le psalmiste dit « Moi, je suis malheureux et pauvre, mais le Seigneur pense à moi, tu es mon secours et mon libérateur, mon Dieu ne tarde pas », on a davantage l'impression de quelqu'un qui est dans une situation de précarité, peut-être poursuivi par des ennemis dont la vie n'est pas sûre, que de quelqu'un qui ne sait pas s'il aura quelque chose sur la table au prochain repas. Mais n'empêche, il y a aussi des passages qui parlent des pauvres dans un sens plus littéral, comme psaume 68 qui dit que Dieu est le père des orphelins et le défenseur des veuves. Et finalement, utiliser les psaumes pour notre prière, c'est à la fois peut-être les prier littéralement, mais c'est aussi partir du texte pour développer nos propres prières. Et quand le psalmiste dit « Moi, je suis malheureux et pauvre », même s'il n'est pas littéralement un mendiant, ça peut être pour nous le point de départ pour prier pour les mendiants que nous croisons dans notre vie quotidienne, le point de départ pour prier pour les personnes malheureuses et pauvres, quel que soit leur type de malheur ou de pauvreté dans le monde dont nous entendons parler dans les informations, par exemple.
0: Alors, merci beaucoup, Daniel, pour cette première piste. Mais en t'écoutant, je me dis que certains de nos auditeurs n'ont peut-être pas du tout d'idée de comment s'adresser à Dieu, comment prier. Est-ce qu'il y a des mots particuliers à employer ou pas? Parce que là, on en parle comme si c'était une évidence, mais pour les auditeurs qui ne sont pas habitués à la prière, comment on peut les inviter à s'adresser à Dieu?
1: Alors, il y a deux choses au moins qu'on peut dire à ce sujet. Dans la prière, on peut venir à Dieu en utilisant nos propres mots et parfois en n'ayant pas peur du silence. Quand on ne sait pas quoi dire, Dieu comprend aussi. Hein, ce que la Bible nous appelle à faire, c'est de nous approcher de Dieu au nom de Jésus en nous appuyant sur l'œuvre du Christ, en faisant confiance à Jésus. Et quand on le fait, ben on peut venir avec ses propres mots et aussi avec ses propres difficultés à trouver les bons mots. C'est la première chose. Et puis la deuxième chose, c'est que justement, la Bible nous donne des exemples de prières. Et quand on ne sait pas quoi dire, on peut les reprendre aussi mot à mot. On peut lire un psaume devant Dieu, on peut lire le Notre Père devant Dieu, on peut lire telle ou telle autre prière que l'on trouve dans tel ou tel passage de la Bible, ou alors dans le riche héritage de prières que nous a laissé l'Église et l'histoire de l'Église. Moi, je suis frappé du fait que certaines traditions chrétiennes qui ont l'habitude de prières liturgiques font une place aux pauvres dans leurs prières, et que quand on a l'habitude d'une prière peut-être un peu plus préparée à l'avance ou qui s'inscrit dans un livre de prières, ça peut nous aider à ne pas oublier la veuve et l'orphelin.
0: Alors, pour les auditeurs qui nous rejoignent, vous êtes dans une émission portée par le SEL, une action chrétienne dans un monde en détresse. C'est une ONG de solidarité internationale chrétienne. Et nous parlons du fait de faire de la place pour les pauvres dans nos prières. C'est appuyé sur un article que vous retrouvez sur notre blog sur selfrance.org. Et finalement, on parle plus largement même de prières. Ces sujets qui nous viennent et qui sont écrasants et qu'on va peut-être finalement pas mettre dans nos prières parce qu'on ne sait pas trop comment les aborder. Daniel Hillion, qui est directeur des études au SEL, nous partage des pistes pour pouvoir faire de la place aux pauvres dans nos prières. La première piste, c'était prier avec les psaumes, et la seconde, c'est prier avec l'actualité, Daniel.
1: Oui, alors prier avec l'actualité, ça veut dire que à la fois, quand nous nous approchons de Dieu, bien nous nous approchons de lui avec la parole qu'il nous a donnée, et puis nous nous approchons de lui avec le monde tel qu'il est aujourd'hui. Alors, le monde tel qu'il est aujourd'hui, il est parfois inquiétant, stressant, angoissant. Nous sommes en plus bombardés d'informations sur ce qui se passe dans le monde, par les réseaux sociaux, les sites d'actualité, les chaînes d'information en continu, et il y en a souvent plus que ce que nous pouvons digérer. Mais justement, ce que nous entendons ou ce que nous lisons peut devenir une source qui alimente notre prière. Et peut-être ça peut le rendre parfois un peu moins vain, parce que parfois nous recevons plein d'actualités dont nous ne savons pas quoi faire et qui nous encombrent. Si nous en recevions un peu moins, mais que ce que nous recevions, nous étions en mesure de le porter devant Dieu, peut-être que ça lui donnerait un sens plus grand. Par exemple, si nous entendons parler d'une catastrophe humanitaire, on a entendu parler du Népal récemment, on pourrait citer d'autres situations. Si nous entendons parler d'une guerre, ou plus globalement d'une situation dans laquelle des êtres humains

0: les sujets de pauvreté nourrissaient notre prière, peut-être que ça nous aiderait à nous intéresser davantage à ces situations et peut-être que ça nous amènerait à agir d'une façon ou d'une autre. En fait, notre manière de nous informer, notre manière de prier peut être une première ouverture à notre prochain et aux réalités sociales. La prière, c'est pas une fuite en dehors du monde. Ça peut être au contraire le premier pas pour pouvoir nous engager dans le monde.
1: Alors, ces sujets écrasants, c'est une piste finalement pour être soi-même moins écrasé par le sujet quelque part aussi. Et le point suivant, c'est plutôt quelque chose lié au temps, c'est prier avant le repas.
0: Oui, alors il y a beaucoup de chrétiens qui ont cette habitude de prier pour dire merci avant le repas. Je pense que c'est une très bonne habitude à encourager, à retrouver si on l'a perdue. Mais il faut bien admettre que parfois, la prière avant le repas, elle est un peu mécanique. On l'a dit et puis on dit toujours la même chose. Je ne suis pas contre la répétition. Le problème, c'est que des fois, la répétition se vide un peu de son sens. Je me dis que peut-être on pourrait faire varier un peu le contenu de nos prières avant le repas en ajoutant de temps en temps une prière pour les personnes qui n'ont pas suffisamment à manger. Ça, on le fait parfois. Qui n'ont pas un accès satisfaisant à l'eau potable. On le fait peut-être moins, et pourtant, sur notre table, nous avons quelque chose à boire dont nous ne nous inquiétons jamais de savoir si ça va nous rendre malade, et tant mieux, parce que ça veut dire que nous avons de l'eau au moins relativement pure. Prions pour ceux qui manquent dans ces domaines, pour qui l'eau, il y en a trop peu, elle est trop loin, elle est trop sale. En remerciant notre Père de nous donner notre pain quotidien, nous pouvons aussi le supplier pour ceux qui n'ont pas de pain en quantité suffisante.
1: Alors, il nous reste peu de temps et pourtant, la quatrième piste est très intéressante, c'est prier pour la venue du règne de Dieu, Daniel.
0: Oui, alors la venue du règne de Dieu, ça fait partie de la prière du Notre Père. Nous disons que ton règne vienne. Et cette prière pour la venue du règne de Dieu nous amène à lever les yeux vers la promesse du retour de Jésus, la promesse de ce que Dieu a en réserve pour l'avenir. En fait, face à la pauvreté, nous devons nous rappeler à la fois que nous n'allons pas changer le monde nous-mêmes par nos efforts, mais que le monde va changer. Il y a bel et bien une promesse de nouveaux cieux et d'une nouvelle terre où la justice habitera, et nous avons besoin que cette espérance, elle soit nourrie en nous, et nous pouvons embarquer notre souci pour les pauvres dans notre prière pour la venue du royaume de Dieu. Et là, c'est pas non plus une manière de fuir le monde présent en disant bah oui on se projette dans l'avenir et puis c'est tout, parce que en fait il s'agit plutôt que la lumière du futur éclaire notre présent pour que aujourd'hui nous marchions dans l'espérance et avec les ressources et les forces que Dieu nous donne, et que des personnes en situation de pauvreté puissent aussi profiter du fait que nous nous serons mis en marche dans une démarche d'amour pour Dieu et d'amour pour notre prochain.
1: Merci beaucoup, Daniel. Alors, nous sommes dans l'émission Les Actualités du Sel et nous parlions aujourd'hui des quatre façons de faire place aux pauvres dans nos prières. Pourquoi c'est une actualité? Tout simplement parce que vous retrouvez l'article sur ce sujet sur notre blog selfrance.org. Vous allez sur le petit onglet Actualité que vous retrouvez en haut à droite. Merci, Daniel.
0: Merci, Jean-Phi. Merci à tous.

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0: Bonjour, Regard sur l'architecture, Michel Champenois. Nous recevons aujourd'hui une personnalité originale du monde de la culture, sérieusement drôle dès qu'il s'agit d'accueillir le public ou de charmer son auditoire, et sans doute un grand travailleur, si l'on en juge par le bilan de ses actions à la tête de grands établissements culturels, le Centre Pompidou actuellement, le Musée Picasso précédemment, le musée Picasso, non pas Picasso, je mélange tout, Pompidou de Metz, et avant, après avoir passé une dizaine d'années comme conservateur au Centre Pompidou déjà. Donc c'est dire que le monde de l'art ne lui est pas étranger et que l'épreuve dont il est en train de se sortir par un grand nombre d'initiatives consiste à fermer le Centre Pompidou pendant quelques années pour travaux et à organiser la métamorphose que on nous dit le Centre Pompidou ferme. Laurent Lebon nous répond, le Centre Pompidou se métamorphose, il ne ferme pas. Et nous allons l'évoquer avec vous pour que vous ayez une idée de tous les endroits où vous pourriez bénéficier de la sagesse des conservateurs, de la folie de certains d'entre eux, de la vivacité du monde de l'art et de la permanence de ce beau projet qu'est le Centre Pompidou. Bonjour Laurent Lebon. Vous nous dites, vous nous faites l'honneur et l'amitié de venir, mais vous nous dites le Centre Pompidou ne ferme pas, il se déploie, il se métamorphose. Est-ce que vous pouvez nous confirmer cette ambition?
1: Bonjour, cher Michel, et oui, je vous le confirme, le Centre Pompidou ne ferme pas. D'ailleurs, il n'est pas fermé, il est ouvert en ce moment, à l'heure où on se parle, et il se métamorphose. Au fond, c'est peut-être la poursuite d'une histoire qu'on n'a peut-être pas encore suffisamment décrite, qui est, à partir du bâtiment iconique dont on va sans doute parler cet après-midi, le déploiement de notre action. Aujourd'hui, peut-être avec un petit soupçon de prétention, vous m'en excuserez pour ce début d'entretien, mais le Centre Pompidou, c'est le premier prêteur mondial. Nous prêtons environ 8000 œuvres par an, quand nos amis du Metropolitan Museum de New York, par exemple, en prêtent environ 2000. Et on est devenu également le premier opérateur muséal mondial. Shanghai, Malaga, bientôt Bruxelles et d'autres endroits dans le monde. Et puis en France, Massy, qui avance bien.
0: Oui, on va en parler.
1: Et Metz, dont nous fêtons l'anniversaire demain, le 15e anniversaire, voilà, ça se fête et on a invité un invité de marque, Maurizio Cattelan, artiste italien, qui va nous présenter son regard sur la collection du centre.
0: Écoutez, le choix de Maurizio Cattelan est amusant parce que ça rejoint un peu votre première vocation de commissaire d'une exposition qui avait marqué son époque, qui est le dada, le mouvement dada, le dadaïsme. Cattelan est un peu un dada d'aujourd'hui.
1: Je pense que Marcel Duchamp avait bien distingué entre le mouvement dada, qu'on peut à peu près dater de 1915-1916 à 1923-1924, de l'esprit dada. Et donc effectivement, l'esprit dada, on est tous un peu dada, on a tous un peu de dada en nous.
0: Mais évidemment, c'est-à-dire de l'ironie, un mélange des genres,
1: voilà, un petit peu de détachement. Voilà, puis regarder aussi peut-être la vie avec un pas de côté. Et Maurizio, en tout cas, est un de ces artistes, effectivement, qui fait de l'art avec sérieux, mais l'esprit dada lui va bien. Voilà, il y a cette phrase de Picabia qui dit qu'on a une tête ronde pour regarder dans toutes les directions, et ça lui va bien.
0: J'ai refeuilleté votre catalogue dada, qui avait l'avantage d'être extrêmement lourd, énorme et en papier très fin, donc avec vraiment beaucoup, beaucoup de documents. Et je comprends à nouveau pourquoi cette exposition a marqué les esprits et pourquoi elle est le début flamboyant de votre carrière. Il y avait eu un article très élogieux de Philippe Dagen dans Le Monde à l'époque. Et vous aviez déjà montré votre capacité à transformer les espaces, puisque dans cet espace un peu vide des galeries du Centre Pompidou, vide par vocation pour accepter des formes nombreuses, vous aviez créé une sorte de labyrinthe, une sorte de cabinet de curiosité qui avait beaucoup fait parler à l'époque.
1: En tout cas, le sujet de votre magistrale émission est l'architecture. Je crois que l'architecture d'une exposition, ce qu'on appelle un peu parfois rapidement la scénographie, ne peut pas se concevoir déconnectée du concept. Le sujet doit s'incarner dans un espace et je crois que c'est une des grandes spécialités du Centre Pompidou de pouvoir proposer des aventures totales où l'architecture de l'exposition dialogue avec son sujet. Alors pour Dada, on voulait une sorte de moment non linéaire. On voulait emmener le visiteur dans une grille, un peu comme s'il était sur un plateau de jeu d'échecs et qu'il se perde un peu dans toutes ces cases. Voilà, parce que l'idée de départ, c'est que faire une exposition Dada, c'était une contradiction. Les Dada ne peuvent pas être enfermés dans l'esprit du musée. Voilà. Donc, je crois qu'avec cette proposition architecturale, on a un peu titillé le visiteur. Beaucoup se sont perdus. Et contrairement à une exposition où on part d'un point A pour arriver à un point B, là, on est quasi persuadé, je crois que de mémoire, il y avait eu 400, 450 000 visiteurs, que pas un visiteur n'a fait le même parcours que son voisin. Et ça, ça me plaisait bien aussi comme idée.
0: Labyrinthe. Nous avions choisi l'un et l'autre de parler des actualités d'abord, c'est-à-dire les expositions en cours. J'ai visité Paris Noir il y a quelques jours et il y a beaucoup de monde et c'est assez époustouflant. C'est une exposition qu'on peut voir plusieurs fois parce qu'il y a, des parcours possibles, justement, pour reparler des parcours. Vous avez votre exposition au Centre Pompidou qui dure jusqu'au 20 juin, je crois, offre un parcours linéaire, mais un peu comme un sous-bois, disons. On peut se diriger dans une direction ou dans une autre. On n'est pas pris en chasse par les... par les lieux, on est libre de bouger d'un endroit à l'autre. Et j'ai eu l'impression, je ne sais pas si c'était intentionnel, mais que vous renouez dans cette exposition avec l'esprit des grandes expositions qui ont fait la gloire du Centre Pompidou il y a longtemps, qui étaient Paris-New York, Paris-Moscou, c'est-à-dire du pluridisciplinaire adapté à un thème fort. Alors, Paris Noir, on a bien compris qu'il s'agit de donner leur place à des gens qu'on a moins célébrés jusque-là.
1: Bah, cher Michel, vous avez vu juste. D'ailleurs, le clin d'œil est même dans le titre. Paris, noir. Et quand on travaille au Centre Pompidou, très souvent, après quelques jours d'activité, on vous dit « Ah oui, mais vous vous souvenez, l'âge d'or, Paris-New York, Paris-Moscou, Paris-Berlin, Paris-Paris. » Donc, on vit avec cet héritage de ces grandes expositions pluridisciplinaires qui ont renversé la table de l'histoire des expositions mondiales. Et donc, effectivement, modestement, Paris Noir est un clin d'œil, un contrepoint de ces grands moments des années 70-80. Et je crois, et je vous remercie de vos propos élogieux, que l'esprit pluridisciplinaire est effectivement très présent dans ce projet, sans aucun moment d'ennui. Et je crois que la particularité de ce projet également est la découverte. C'est-à-dire qu'il y a énormément de noms d'artistes qui surgissent. Et donc, c'était le propos de la commissaire, Alicia Nock, de vouloir, comme ça, finalement, finir en beauté pour ce qui est notre dernier moment au Centre Pompidou de Paris, je dois préciser dès aujourd'hui, puisque, comme on l'a bien compris, nous ne fermons pas, nous métamorphosons.
0: Et avant le retour en 2030. Mais pour revenir, quelques mots de plus sur cette exposition que je sais qu'il y a eu énormément de monde pour voir le Centre Pompidou avant que la collection permanente soit déménagée, ou en tout cas mise en caisse. L'étage de la collection permanente. Là, on est au sixième étage. Donc, d'abord, on a le plaisir de revoir ce paysage qui était souvent un des moyens d'attirer le public au Centre Pompidou. Et là, il y a beaucoup de monde dans cette exposition. C'est très sympathique. Il y a aussi beaucoup de monde à côté chez Suzanne Valadon, qui est l'autre grande exposition du moment. Et je trouve que dans Paris Noir, il y a une envie de revenir pour justement lire et s'instruire. Alors qu'on est pris, justement, ce n'est pas toujours le cas dans les expositions, on est pris visuellement et on s'en tient à ce qu'on voit, c'est-à-dire des peintres qu'on ne connaît pas, des musiciens pris en photo tard le soir à Saint-Germain-des-Prés. Là, on est plutôt en terrain connu. Et donc, ça élargit énormément l'horizon de cet a priori sur l'anticolonialisme ou la présence des artistes noirs dans la vie parisienne, etc. Et c'est assez délicat de traiter ce genre de sujet, puisqu'on a l'impression que c'est un peu cocher les cases. Il y a une femme, Suzanne Valadon, des problèmes de cohabitation sociale, disons. Et en fait, c'est un grand jeu.
1: Tout à fait. Enfin, en tout cas, on ne voulait pas faire une expo ennuyeuse. On voulait un moment de ravissement, un moment où finalement, on dit quelque chose de très politique au sens noble du terme, mais on met pas une grosse flèche rouge pour disant regardez c'est là le débat, le sujet. Non, c'est je crois ce qu'on sait faire parfois et ça fonctionne très bien dans cette exposition. C'est une odyssée, c'est une exposition un peu océan. On plonge et puis on essaye de découvrir des univers, je crois, tout à fait différent de la doxa moderniste de l'histoire de l'art.
0: Et là, pour faire le lien avec un autre grand succès de ces dernières années, Brancusi, la scénographie justement en spirale ou en courbe, qui existait aussi pour l'exposition Brancusi, je ne sais pas si c'est devenu un goût particulier du Centre Pompidou pour ce genre de structure, mais c'est vrai que ça aide le visiteur à marcher en avant.
1: En tout cas, c'est un hommage au génie de Renzo Piano et Richard Rogers qui nous ont proposé des grands plateaux libres et on peut créer ce qu'on souhaite. Et effectivement, Brancusi, qui a révolutionné la sculpture au XXe siècle, est d'abord un homme de la courbe, un homme de la spirale. Il a d'ailleurs dessiné des spirales. Hein. Il a fait un portrait de James Joyce en spirale. Ça collait, je crois, assez bien à son univers, avec des moments assez magiques pour toutes celles et ceux qui ont pu voir l'exposition l'année dernière. Je crois que la vue des oiseaux sur le ciel de Paris restera un des grands moments de l'histoire des expositions au Centre Pompidou.
0: Alors, avant de parler des travaux et de pourquoi sinon fermeture du moins métamorphose, je voudrais que vous nous disiez un mot sur ce qui se passe à Lille, puisque j'ai vu qu'il y a un événement à Lille que je n'ai pas visité.
1: Alors, ce qui se passe à Lille,
0: ça s'appelle Pom Pom Pidou. Alors, ça, c'est assez drôle, évidemment.
1: Ce qui se passe à Lille, c'est Pom Pom Pidou. Le sous-titre est un récit renversant de l'art moderne. C'est vraiment le début de cette constellation. C'est le début de cette métamorphose. C'est le début de ce déploiement. Le Centre Pompidou abrite une collection nationale, ce qui veut dire que ce n'est pas une collection parisienne. C'est la collection de toutes celles et ceux qui aiment l'art moderne. Et donc, on est très heureux que Lille nous ait invités dans le bâtiment qu'on appelle le Tripostal. Et on a pu, je crois, rejouer la collection. Donc, c'est pour ça que vous l'avez bien senti.
0: Lors d'un événement qui s'appelle Lille 3000.
1: Voilà, dont le thème cette année est la fiesta.
0: Qui a commencé il y a une quinzaine d'années, je pense.
1: Voilà, ça a commencé lorsque Lille a été capitale européenne de la culture. Et depuis, il capitalise avec merveille sur ce moment extrêmement fort, concentré d'énergie, et je crois que l'exposition du Centre Pompidou rentre dans ce feu d'artifice, avec là encore un parti pris de raconter une histoire sans se prendre au sérieux. Et je crois que pour tous les visiteurs qui ont pu découvrir l'exposition qui vient d'ouvrir, elle a ouvert il y a une dizaine de jours, une vraie révolution du regard.
0: Dans un bâtiment dont on peut dire qu'il est relativement ingrat, enfin, un bâtiment en ciment.
1: C'est un Tripostal, voilà.
0: C'est un vrai Tripostal.
1: Mais c'est un petit clin d'œil aussi au Centre Pompidou, parce que ce sont des grands plateaux. Mm-hmm. Et donc, on retrouve là une surface extrêmement grande, hein, puisqu'on est sur 5000 m², ce qui est quasiment la surface d'un plateau du Centre Pompidou.
0: Alors, revenons sur votre parcours. Vous avez donc passé 10 ans, n'est-ce pas, comme commissaire et conservateur au Musée d'Art Moderne, donc avec l'exposition Dada en 2005. Il se trouve qu'on vous a confié, après divers épisodes, la présidence du Centre Pompidou-Metz à son ouverture, qui est donc un bâtiment de Shigeru Ban, complètement courbe, très différent du Centre Pompidou. Et où vous êtes revenu pour faire la même chose, hein, d'autres choses, mais des mêmes responsabilités au Musée Picasso à Paris. Et puis, depuis 2021, vous êtes président du Centre Pompidou. Avec cette charge de déménagement, même si ce n'est pas une fermeture, dont je ne sais pas à quel moment elle a été décidée.
1: La fermeture du centre ? Mmh. Alors, juste pour revenir sur les propos de mon parcours. Effectivement, je commence à avoir une micro-spécialité, c'est le casque de chantier. Voilà, et le camion de déménagement, puisque au final, j'ai eu la chance, parce que je crois que c'est une chance, d'être dans trois aventures merveilleuses. Celle où on part de rien, d'un terrain vierge, le centre Pompidou-Metz. Celle où on restaure un monument historique, l'hôtel Salé, pour la réouverture du musée Picasso. Et là, encore un autre cas de figure, puisqu'on est dans un bâtiment contemporain, mais un bâtiment qui a vieilli. Et au fond, je pense que la décision de la fermeture, elle a été prise dès la précédente fermeture. Qu'est-ce que j'entends par là ?
2: Qui était quand d'ailleurs ?
1: Alors, elle était de 97 à 2000. Ouais. Et donc, à l'époque, le président Jean-Jacques Ayagon avait décidé d'être très percutant. Il a eu une vision sur le centre Pompidou, mais il a bien dit à l'époque qu'il faudrait de toute façon revenir sur le métier et travailler sur les travaux techniques, de sécurité, et ainsi de suite, qui sont l'habitude pour un bâtiment qui a tout simplement presque, j'allais dire, un prototype. Mmh. Et donc, il faut être très vigilant. Donc, l'ensemble des successeurs de Jean-Jacques Ayagon ont tenté de lancer l'aventure, mais finalement, c'est arrivé sur moi. Et donc, moi, ce que j'ai proposé, c'est d'être encore plus ambitieux que le projet qui avait été décidé, qui était déjà colossal, qui est un projet technique, en disant, puisqu'on va fermer un certain nombre d'années, essayons de métamorphoser l'intérieur du centre. Donc, au fond, le projet, c'est le guépard. C'est il faut que tout change pour que rien ne change. Donc l'enveloppe extérieure, avec le regard bienveillant de Renzo Piano, on va changer la façade pour éviter d'en faire une passoire thermique comme elle est aujourd'hui. On va enlever l'amiante, on va améliorer l'accessibilité, ainsi de suite, et ainsi de suite. Et j'espère que le visiteur en 2030, quand il passera la porte, la même qu'aujourd'hui, il verra un bâtiment complètement transformé. Il ne reconnaîtra quasiment aucun des espaces qu'il avait vus à la fermeture dans quelques mois, puisque nous fermons fin septembre au public. Et donc là, je crois qu'on est dans une logique tout à fait contemporaine. On aurait eu cette conversation peut-être il y a 15-20 ans. Je serais peut-être venu vous présenter un projet d'une nouvelle aile, d'un nouvel étage, d'un nouveau bâtiment. Non, aujourd'hui, et je vois que ma collègue du Louvre ou mon collègue du Metropolitan Museum de New York sont dans la même philosophie, on est dans une logique de développement durable. On fait de l'intérieur et je crois que dans votre émission, très souvent, des architectes viennent vous défendre cet esprit contemporain.
2: Exactement. Et je voudrais, pour le parrainage de Renzo Piano, citer un livre qui s'appelle « La désobéissance de l'architecte ». C'est un petit livre où il a discuté avec un ami journaliste sur divers sujets. Et il vous rappelle, enfin c'était en 2009, donc c'est déjà un peu ancien, mais il a une phrase, comme souvent sur le centre Pompidou, en disant que c'est que la capacité de l'œuvre à se renouveler, à se transformer, est sa principale qualité, puisque c'était le projet initial, et qu'ils y sont fidèles, pour mieux renaître. Et il dit même qu'il faudrait, enfin c'est une grande machine, qu'il faudrait réviser tous les 25 ans. Et donc on y est. Pour ne pas trop prolonger l'aspect technique, malgré tout, est-ce que vous pouvez nous dire ce qui se passe pour l'isolation thermique ? Ça veut dire qu'il n'y avait pas... Toutes les façades vitrées étaient...
1: Il se passe au centre Pompidou, ce qui se passe dans beaucoup d'immeubles en ce moment en France. Hein, tout le monde est confronté à cette transition énergétique, à cette volonté d'avoir une meilleure isolation. Et donc, tout simplement, on a des verres aujourd'hui beaucoup plus performants, des joints et ainsi de suite, qui permettent d'éviter à ce que la chaleur, l'hiver venu, se diffuse trop rapidement et inversement. L'intérieur aussi, on va améliorer beaucoup le système de climatisation et de chauffage. Voilà, donc les deux actions conjointes vont permettre d'avoir un bâtiment où on espère économiser 60-70% d'électricité, ce qui est quand même colossal.
2: Puisqu'on est dans les chiffres, quel est le montant des travaux ? Vous l'avez
1: Le montant des travaux est en deux parties qu'on essaye de réunir désormais en une seule, qu'on appelle Centre Pompidou 2030, un volet technique de 260 millions et un volet culturel de 200 millions. Donc, ce qui fait environ 460 millions d'euros.
2: Le volet culturel étant le redéploiement des expos
1: des événements. Le volet culturel, non, c'est la métamorphose des espaces à l'intérieur. Le volet technique, exemple, une nouvelle bibliothèque, une nouvelle scénographie du musée, la création d'une agora au niveau moins 1. Et cerise sur le gâteau qui, j'espère, plaira à nos futurs visiteurs, l'ouverture pour la première fois de la terrasse au dernier étage qui n'avait jamais été ouverte au public.
2: Mais les visiteurs sont déjà tellement contents dans l'escalator. Non, rappelons en quelques mots, il y a une consultation d'architectes, de 5 équipes.
1: C'est une institution publique, donc effectivement, on est soumis, et tant mieux, à une compétition. Et c'est donc un duo franco-japonais, Hiroko Kozunoki et Nicolas Moreau, associé à une architecte mexicaine, Frida Escobeto, et un groupement AYA. Les quatre ensemble se sont associés pour réaliser cette belle proposition qui est, je crois, très respectueuse de l'esprit de Piano et Rogers et en même temps apporte une touche de contemporanéité.
2: Alors vous serez peut-être surpris d'apprendre que ces deux-là, Moreau et Kuzunoki, sont venus dans cette émission.
1: Bah non, je n'ai pas surpris d'apprendre.
2: Au moment où ils avaient terminé Sciences Po.
1: Ça ne m'étonne pas de vous et de votre prescience. Voilà.
2: Non, mais c'est, les rapprochements sont amusants. Enfin bon, effectivement, ils ont de grandes qualités et ils ont proposé, si j'ai bien compris, un projet qui est à la fois respectueux de l'esprit du bâtiment et en même temps qui répond à toutes vos attentes sur notamment le nouveau forum qui, c'est vrai, quand on le regarde d'un œil un peu critique aujourd'hui, et pas dans sa meilleure forme parce que il n'y a plus les expositions qui existaient au début du CCI, très proche de... Enfin, ça fait un espace d'accueil qui est très très vaste et qui semble pas formidablement bien utilisé. Et sans doute, ça sera une impression différente.
1: Mais cher Michel, on a fait un peu le même constat que vous. Et surtout, au fond, on voudrait ramener au cœur du projet un mot presque grossier aujourd'hui, c'est l'hospitalité. Voilà, c'est-à-dire que on aimerait un peu de chaleur, on aimerait que le visiteur se sente bien. On n'est pas forcément à l'affût d'augmenter les espaces d'exposition, d'aligner des chiffres de fréquentation phénoménaux. Ce n'est pas l'objectif. Et là encore, on est très proche de l'esprit. Vous inviterez peut-être ma collègue du Louvre. Hein, quand on voit les premières idées qu'elle a lancées pour cette réforme architecturale de ce palais extraordinaire, je crois qu'on partage cet esprit. Qu'aujourd'hui, les gens qui viennent, et c'est un geste fort, hein, c'est de l'argent, ça coûte cher pour une famille de venir au musée, c'est du temps, ça coûte aussi très cher. Et on a la chance d'être dans un pays avec une offre culturelle phénoménale. Donc il y a des arbitrages à faire. Et donc venir au musée, notamment pour la jeune génération, c'est un pari pour nous de les séduire, mais pas les séduire pour les emmener dans je ne sais quelques moments d'égarement. C'est les séduire juste pour leur dire, ben voilà, il y a des personnes qui, au XXe siècle, ont décidé de changer notre regard sur le monde. Voilà, venez voir, ça peut-être vous titiller.
2: Oui, et justement, le multiculturel est extrêmement bien préservé, puisque les habitués de la Bibliothèque publique d'information qui sont invités à se rendre dans le 12e arrondissement, à côté de la Cinémathèque, enfin dans le même quartier, vers Bercy, à partir du mois de septembre, retrouveront leurs habitudes pendant les 5 ans de fermeture et retrouveront la bibliothèque au retour. De même que vous avez une salle de cinéma qui sera sans doute supprimée puisqu'elle est placée quasiment au rez-de-chaussée et que vous allez utiliser d'anciens parkings d'autocars qui n'ont plus besoin d'exister puisque les autocars n'ont plus le droit d'entrer dans Paris à cet endroit-là, si j'ai bien compris.
1: Oui, alors je ne veux pas ennuyer vos auditrices et auditeurs, mais effectivement, l'opération qu'on vit en ce moment est une opération assez spectaculaire et assez phénoménale, avec des partis pris simples. On ne se sépare d'aucun agent, on garde l'ensemble des équipes et on essaye effectivement de garder l'ensemble des activités, ce qui n'est pas forcément évident sur le papier. Et donc, effectivement, on rouvre une bibliothèque. Je crois que les gens vont découvrir cet immeuble un peu connu qui s'appelle l'immeuble Lumière, qui est, paraît-il, un des plus grands immeubles de bureaux à Paris, qui se trouve au bout du cours Saint-Émilion. On a une programmation de cinéma qui se prépare avec MK2. On a notre programme d'exposition qu'on va déployer au Grand Palais, qui est sous la houlette de Didier Fusillier, un feu d'artifice estival. Enfin, bref, c'est un travail un petit peu au millimètre qu'on a fait ces derniers mois pour que chaque membre de l'équipe puisse continuer à œuvrer et à déployer le dynamisme qu'on qualifie effectivement de pluridisciplinaire.
2: On va écouter un peu de musique pour faire un petit passage.

0: Merci beaucoup. J'avais choisi Eric Satie, mais c'était trop triste.
1: Oui, donc ça ressemblait pas du Satie, j'aurais dit du Mozart.
0: Vous auriez dit Mozart. Si vous étiez un animal, vous seriez...
1: Oh, je ne sais pas. J'aime bien le dauphin.
0: Ah, c'est bien le dauphin. C'est joyeux.
1: Pas. En tout cas...
0: Et si vous étiez un pays?
1: Ah, écoutez, j'aime mon pays. Mais bon. Évidemment, comme beaucoup d'habitants de notre pays, on aime bien aussi nos voisins. Et j'avoue que dans le domaine de l'art, l'Italie restera toujours... Notre...
0: C'est bien. Vous êtes un bon diplomate. Et si vous étiez un instrument de musique?
1: Un instrument de musique, bah écoutez, puisqu'on était dans le domaine de la clarinette.
0: Je trouve que ça vous va bien, la clarinette.
1: Voilà,
0: c'est marrant. Hein.
1: En tout cas.
0: C'est mélodieux, c'est tonique. Ça ne supporte. Enfin, ça supporte la solitude, mais pas trop. N'est-ce pas? Donc je pense que c'est déjà un certain profil de votre caractère.
1: Écoutez,
0: vous avez souligné hier au Beaux-Arts la nécessité de travailler, enfin la nécessité, le bienfait du travail collectif et du travail d'équipe. Et je pense que c'est sans doute un de vos caractères.
1: Oui, écoutez, cher Michel, je vois un canapé avec un beau coussin. Je vais m'allonger, là. Je crois que la psychanalyse est bien partie.
0: Non, non. Alors là, c'est pas gentil de dire ça. Je déteste la psychanalyse.
1: Ah bon, moi aussi, donc ça tombe bien, on est deux. Alors.
0: Non, non. Mais je pense que meneur de jeu...
1: En tout cas,
0: une des fonctions des hauts fonctionnaires de la culture et qu'il faut s'entendre avec
1: toutes sortes
0: de gens.
1: On est dans un moment mondial où je crois qu'il n'y a pas besoin d'en rajouter sur, on va dire, l'incertitude.
0: Oui, et l'angoisse.
1: On a la chance d'être dans un pays où le secteur public culturel se porte bien. Et voilà, donc je crois que c'est l'occasion de rendre hommage à toutes celles et ceux qui le soutiennent et espérons que cela va durer.
0: J'ai un peu oublié le chiffre, mais hier, vous avez cité le nombre de personnes qui travaillent au Centre Pompidou.
1: Alors, le nombre de personnes qui travaillent au Centre Pompidou, c'est un chiffre très complexe, parce qu'en fait, il y a trois institutions au Centre Pompidou. Il y a la Bibliothèque publique d'information dont on a parlé, l'IRCAM, c'est l'occasion de saluer...
0: Qui ne ferme pas, voilà mon lapsus psychanalytique.
1: Et qui va bientôt ouvrir son grand festival. Et l'IRCAM...
0: On va dire que l'IRCAM n'est pas dans le même bâtiment, il est à côté,
1: oui,
0: il est à peu près en bon état.
1: Il est là avec nous,
0: il
1: est juste
0: la même,
1: à côté. C'est l'Institut
0: contraintes.
1: De Recherche Coordination Acoustique Musique. Et pourquoi c'est une année importante pour l'IRCAM? C'est qu'on fête cette année le centenaire de Pierre Boulez, qui était un des grands fondateurs de l'aventure du Centre Pompidou, avec donc justement cet institut. Et puis, troisième institution, le Centre Pompidou. Donc, après, je fais partie de celles et ceux qui disent qu'une institution culturelle, c'est un tout. Et donc, quand vous allez au restaurant, c'est aussi l'institution culturelle. Quand vous voyez des personnes qui œuvrent pour que leur bâtiment soit propre, c'est important, et ainsi de suite, et ainsi de suite. Bref, tout compris, on n'est pas loin de 2000. Voilà.
0: Vous avez eu une petite alerte syndicale au moment de l'annonce du calendrier. Ça s'est bien arrangé?
1: Je n'ai pas eu une alerte syndicale. Je crois que les agents, et c'est bien normal, dans cette période justement de métamorphose, ont exprimé leurs souhaits, leurs inquiétudes, leurs rêves. Et on a essayé d'être attentif. Et je crois aujourd'hui, on le voit notamment dans le passage des 150 agents qui travaillent au Centre Pompidou de Paris et qui vont aller au Grand Palais, qu'on avance bien.
0: Alors, le Grand Palais, c'est une grande chance que le Grand Palais soit restauré à temps pour vous.
1: Ah ben, on a bien coordonné les choses.
0: Non,
1: on a bien coordonné les choses.
0: Parce que ça fait quand même 2-3 ans au moins que...
1: Oui, ça s'est bien passé. Et on a bien coordonné les choses. Et avec les belles équipes de Didier Fusillier...
0: Oui,
1: on
0: c'est
1: a...
0: aussi une chance d'avoir Didier Fusillier.
1: Voilà, donc du coup, ça se passe très bien.
0: Et alors, vous serez où?
1: On sera où? On sera dans ce qu'on appelait les galeries nationales.
0: D'accord, côté Champs-Élysées.
1: Voilà, le fameux square Jean Perrin. Et puis, on a des nouveaux espaces côté Seine. Et puis, en fonction des souhaits du président Fusillier, j'espère qu'il nous invitera à aller dans d'autres endroits. Et ça commence dès cet été avec la Nef, qui, comme vous le savez, fera l'objet d'une grande opération, dite du Grand Palais de l'été.
0: Non, je ne savais pas.
1: Et donc, la Nef sera ouverte au public pour la première fois, donc avec notamment une grande rétrospective des spectacles de Mohamed El-Khatib. Et donc, nous serons dans cette aventure et avec... nos amis du département culture et création au centre, on va lancer aussi une opération Fun Palace, très intéressante.
0: Alors la nef est enfin, éblouissante dans sa restauration. J'y suis allée pour un ou deux salons. C'est tout de même un espace gigantesque. Donc, vous, enfin, certains artistes l'ont très bien occupé, Richard Serra ou Boltanski aussi, je me souviens. Vous avez d'autres projets pour la Nef ?
1: Alors ça, c'est le président Fusillé qui a des projets. Mais par exemple, là, dans la saison France-Brésil, il va inviter Ernesto Neto.
0: D'accord. Voilà. Et en revanche, les espaces des galeries dites nationales étaient plutôt assez classiques. Alors, ça ne va pas trop déranger les traditions du Centre Pompidou.
1: J'espère qu'on a une merveilleuse équipe de scénographes au sein du Centre Pompidou. On est des rares institutions à avoir une équipe en interne. Et donc, c'est cette équipe qui va œuvrer. Alors, pour deux grands projets initiaux, hein, l'art brut, on va montrer la grande donation que M. Decharme et son épouse nous ont faite, une des plus grandes donations de l'histoire du Centre Pompidou. Et on va commencer, comme un clin d'œil à notre fontaine Stravinsky, une exposition qui s'appelle Niki de Saint-Phal, Jean Tinguely et Pontus Sultaine. Manière de rendre hommage au premier directeur du musée, Pontus Sultaine, qui nous était venu de Suède. Et c'est le centenaire de la naissance de Jean Tinguely et on ne présente plus Niki de Saint-Phal. Donc je crois que là, ça va être un trio très intéressant. Et on scoop pour nos amis Fréquence de France Estante l'année prochaine. Là, vous pouvez déjà réserver. Je pense qu'on aura une des plus belles expos Matisse jamais faites dans notre pays. Une expo Matisse, justement, de fête. C'est un accent porté sur la dernière période. Donc, les gouaches découpées. Voilà, prenez vos places.
0: Et ça, faire une expo Matisse qui dépasse les expos Matisse, c'est un enjeu colossal.
1: En tout cas, on va essayer de faire un focus sur la dernière période qui n'a encore jamais été faite.
0: Vous avez dit hier que Pontus Sultaine était lui-même un artiste. Quel était son... Je ne connais pas son profil artistique.
1: Alors, il était peintre. Il était peintre, voilà.
0: Premier directeur du Centre Pompidou.
1: Alors, il était premier
0: président.
1: Alors, non, le premier président, c'était Robert Bordas.
0: Ah oui, en effet.
1: Et en fait, il était directeur avec un intitulé qu'aujourd'hui n'existe plus, mais qui disait bien la philosophie du Centre Pompidou de l'époque, c'était directeur du département des arts plastiques. Voilà. Justement, on avait voulu casser cette notion de musée pour créer quelque chose de nouveau. Voilà. Mais après, le Musée national d'art moderne est revenu comme
0: Alors,
1: intitulé.
0: Comme tout le monde, comme chacun le sait, mais c'est une occasion de leur dire, donc il y a de nombreuses institutions qui font partie du Centre Pompidou, le Musée d'art moderne, la collection de photos, la collection de cinéma, les festivals de cinéma. Qu'est-ce qui va se passer pour la photo ? Est-ce qu'il y a des projets particuliers ?
1: Alors, pour la photo, il y a énormément de projets particuliers. Un premier, et là j'invite encore une fois toutes celles et ceux qui nous entendent à noter la date, hein, à partir du 13 juin, une expo extraordinaire, peut-être d'un des plus grands photographes actuels, Wolfgang Tillmans, un photographe allemand, qui va investir, c'est une petite surprise, un étage entier du Centre Pompidou. Donc là, il faut vraiment venir cet été, d'abord parce que ça sera un des moments pour dire au revoir au Centre Pompidou, ce bâtiment historique, mais je crois que on ne sera pas déçu, hein, une proposition vraiment très forte, hein, tant par son ampleur que par toutes les questions politiques, sociales, esthétiques qu'elle va poser. La collection de photos continue à s'enrichir et l'année prochaine, c'est le bicentenaire de la photographie. Vous savez que l'État a souhaité mettre un coup de projecteur sur ce moment et donc le Centre Pompidou sera présent, là encore, avec une grande expose au Grand Palais, avec une sélection dans les chefs-d'œuvre de la collection. Donc, on sera également aux rencontres d'Arles, voire ainsi de suite. Donc, un beau déploiement de la collection photo.
0: L'étage entier donné à Wolfgang Tillmans, c'est l'étage où était la bibliothèque, justement.
1: Le deuxième étage, oui.
0: Et qui, dans le projet futur, aura beaucoup changé. Alors, par rapport à d'autres qui auront moins changé.
1: Ce qui n'aura pas changé, c'est le fait que la bibliothèque reste. Ça a été un souhait dès le départ de notre aventure. Mais effectivement, elle sera complètement métamorphosée, elle aussi, avec le regard de nos amis architectes que nous avons cités tout à l'heure.
0: D'accord. Je suis perdue là. Ah oui, n'oublions tout de même pas de parler de Massy. Alors, Massy, c'est un projet en soi. Massy est dans le sud de Paris. Massy est au bord de l'autoroute. Massy est au bord d'une gare TGV. Massy sera bientôt rejointe par une station de métro de la ligne 18. Et ce lieu un peu excentré, on va le dire, pour le moment, devenir une sorte de deuxième centre, si j'ose dire. Parce que c'est moins loin que
1: Metz ou que nos amis.
0: C'est pas moins loin que Metz, puisque Metz est relié par le TGV qui met très peu de minutes, je crois.
1: Alors, pour l'avoir beaucoup pris, cher Michel, il met 90 minutes, alors que pour aller à Massy, on met une trentaine de minutes. Voilà, donc on met un petit peu moins de temps.
0: Ouais,
1: et avec la
0: encore
1: ligne...
0: faut-il avoir l'idée d'aller à Massy.
1: Écoutez, grâce à Fréquence Protestante, dès cet après-midi, je lance l'idée, tout le monde à Massy.
0: Ils découvriront une ville extraordinaire. Grâce à la région Île-de-France et grâce à la communauté urbaine ou
1: tous les niveaux des collectivités territoriales. C'est région Île-de-France, département, communauté d'agglomération... et mairie de Massy, tout le monde s'est associé pour créer un bâtiment colossal. Hein. On est sur 30 000 mètres carrés, l'ensemble des collections du Centre Pompidou. Et le vrai nom du bâtiment, c'est le Centre Pompidou francilien Fabrique de l'Art. Et nos amis du musée Picasso seront également présents, puisque leurs réserves seront là. Philippe Chiambaretta est l'architecte, et il a proposé, à notre demande, hein, puisque c'était le programme, de faire un projet différent d'une réserve. Ce n'est pas un bunker, ce n'est pas un tombeau, c'est un lieu public, où il y aura des espaces d'exposition, des espaces pour se restaurer, des belles aventures dans le domaine du spectacle. Il y aura des ateliers. Enfin bref, tout
0: c'est
1: l'inverse.
0: C'est un petit Beaubourg.
1: Exactement.
0: Une ombre de Beaubourg, vivante. Une ombre, une silhouette.
1: En tout
0: Parce que la silhouette, j'ai eu Philippe Chiambaretta au téléphone. Oui. Il m'a dit qu'après avoir fait tout ça, ils se sont aperçus que la façade était à peu près de la même taille que la façade du Centre Pompidou.
1: Oui, bah alors donc justement, c'est pas un petit.
0: C'est en même temps, petit au sens où c'est moins complexe. Sauf que la partie partie réserve, le Fort Knox des arts, doit être assez compliquée à. Ça existe maintenant dans les musées, c'est réserve visitable, ce qui ne sera pas vraiment le cas de celle-ci.
1: On pourra sur réservation visiter.
0: À Vancouver, qui était formidable.
1: On pourra sur réservation visiter, mais je crois qu'aujourd'hui, il y avait vraiment une volonté très simple de dire voilà, la collection, elle sera déployée à Massy de manière aussi belle qu'à Paris. Il n'y a pas de hiérarchie, il n'y a pas un petit Beaubourg et un grand Beaubourg. Regardez Metz aujourd'hui. Si on avait eu notre conversation il y a 15 ans, on aurait dit bah tiens, qu'est-ce que ça va devenir, ainsi de suite, ainsi de suite. Aujourd'hui, c'est sans doute, et je le dis sans flagornerie outrancière pour la directrice et ses équipes, mais un des plus beaux lieux d'exposition en France, avec surtout une politique originale. Donc j'espère qu'on va développer ça là, à Massy également.
0: Pour la forme de Massy. Alors, en deux mots, ce que j'ai compris, c'est qu'il y a un parc d'un côté, un petit parc, avec un petit lac, donc de la verdure, de l'autre côté, un terrain de sport. Et le rectangle occupé par le Centre Pompidou est entre les deux. Donc, il y a une sorte de paysage naturel qui n'est pas la Piazza de Beaubourg, mais qui est quand même une vision, disons, assez ouverte. Ce que nous avons dit à l'instant sur l'emplacement dans la région parisienne qui est ce qu'il est, c'est-à-dire que c'est une bonne raison d'y aller, justement, puisqu'on n'y va pas forcément. La forme du bâtiment, dont je suppose la complexité technique de la partie sécurisée, doit être assez lourde. Et j'inviterai Philippe Chiambaretta à venir en parler à la rentrée. Le bâtiment ouvrira l'année prochaine, en 26.
1: Tout à fait. Deuxième semestre 26.
0: Oh, il sait tout.
1: Vous
0: avez un agenda bien rempli.
1: Si je ne savais pas quand est-ce que va ouvrir le prochain Centre Pompidou, qui est un des plus gros investissements de la nation, je crois qu'il faudrait que j'aille vite chercher du travail.
0: D'accord, vous avez bien répondu.
1: J'insiste cet après-midi, parce que vous m'inquiétez un tout petit peu. Massy, c'est là. Hein, c'est aussi le plateau de Saclay. Hein, c'est le plus grand ensemble d'enseignement supérieur.
0: Je suis allé plusieurs fois à Saclay, je sais bien que c'est pas loin. Voilà. Sauf qu'une fois qu'on est là-bas, on a quand même un peu l'impression d'être loin.
1: Faut y revenir. Et aujourd'hui, c'est le Grand Paris qui compte.
0: J'ai rien contre les distances. Hein. Bon. En plus, je ne les parcours pas à pied, donc il n'y a pas de problème. Bon. Je voulais juste raconter une anecdote, sans que ce soit complètement anecdotique. C'est que la façade vitrée du Centre Pompidou-Massy, donc centre francilien, est orné d'un escalier en bois qui reprend plus ou moins le dessin de la fameuse chenille du Centre Pompidou.
1: Qui reprend tout à fait.
0: Ce qui permettra aux nostalgiques de descendre le long de cette façade en évoquant leurs souvenirs de parisien.
1: Oui, voilà. Alors, cher Michel, ne soyons pas mélancoliques, hein, même si en vieux mâle blanc, je pourrais l'apparaître. On se projette et on est ravis d'avoir un magnifique équipement. Voilà, c'est un bâtiment pour rêver. Et je crois que là aussi, tout le monde va être surpris parce qu'on n'en a pas encore beaucoup parlé, mais ça va être un choc quand même en Île-de-France.
0: Oui, mais je pense que ça va être un choc en Île-de-France, que vous avez énormément travaillé. Donc ça fait, je ne sais pas, 5 ans, quelque chose comme ça.
1: Tout à fait.
0: Que cette très belle expo Paris Noir que j'invite nos auditeurs à aller voir. Hier, je vous ai posé la question, c'est 3 ans de préparation. Donc il faut saluer le courage et l'énergie de toutes ces équipes qui ont travaillé avec un peu un pied dans chaque espace. Et donc,
1: je n'enlèverai rien à vos propos.
0: Mon cher Laurent, puisque vous m'avez appelé plusieurs fois, mon cher Michel, je me souviens que la première fois que je vous ai rencontré, c'était dans l'atelier d'un designer peu connu à l'époque, avec qui j'avais consacré un papier dans Le Monde, qui n'est autre que Ronan Bouroulec, votre premier livre. Et donc, je pense que vous aviez déjà beaucoup de goût en tant que dauphin ultra, ultra dynamique. Et que le parcours extraordinaire que vous faites est tout à fait digne d'attention.
1: Vous faites trop juste, je ne vais pas m'allonger.
0: Mais voilà, ma chère Michel,
1: je crois que l'équipe s'impatiente, il nous faut du Mozart.
0: Non, on va leur rendre le micro, mais vous savez comment je vous appelle normalement, Laurent l'Excellent.
1: Ah bah c'est gentil, merci.
0: Voilà. Merci d'être venu, merci d'avoir consacré du temps entre Malaquais.
1: Cher Michel, merci de m'avoir invité dans votre excellente émission et j'invite donc tous vos auditrices et auditeurs à venir au Centre Pompidou, qui n'est pas fermé et plus ouvert que jamais. Suzanne Valadon, Paris Noir.
0: Qui sera fermé le 22 septembre.
1: Qui sera fermé le 22 septembre, mais pour mieux se métamorphoser à Massy,
0: les cinémas
1: à Malaga
0: sont fermés,
1: et ailleurs.
0: La bibliothèque a déménagé.
1: Non, les cinémas vont au MK2, la bibliothèque au bâtiment
0: mais
1: Lumière.
0: Voilà. Aujourd'hui, aller voir Paris Noir.
1: Aujourd'hui, il faut aller voir Paris Noir, Suzanne Valadon. Voilà.
0: Merci beaucoup d'être venu dans cette période troublée et hyperactive.
1: Merci pour votre invitation.
0: Merci, Laurent.

Bonjour à tous et à toutes. Nous revoici ensemble pour notre première émission de la rentrée « Plaisir d'écrire ». La fois dernière, nous avions commencé à réfléchir sur le thème de la création en l'abordant sous le prisme de la révélation. Nous avions constaté que la révélation était un concept paradoxal, voire apocalyptique, cachant pour mieux révéler, obscurcissant pour mieux mettre en lumière. En d'autres termes, un concept hybride où les contraires s'affrontent tout en se complétant pour offrir au monde une apparition soudaine et unique. Aujourd'hui, nous allons continuer d'explorer l'univers de cette création en découvrant ensemble un des éléments moteurs qui l'anime. Voici pour vous quelques indices sur ce nouveau thème. Inspire, expire. Ce mouvement de respiration est à lui seul une possible définition. Certains le définissent, ou plutôt la définissent, comme une fureur, une possession. D'autres comme un enthousiasme, une grâce. Elle est partout et nous préserve de l'orgueil grâce au sentiment d'humilité qu'elle réveille en nous lorsque nous la convoquons et qu'elle nous répond. C'est une rencontre verticalisante, extatique et dynamique, où le monde du bas rencontre celui du haut et inversement. Inspire, expire. Je vais vous parler sans plus attendre de l'inspiration.

Faites-vous apporter de quoi écrire. Après vous être établi en un lieu aussi favorable que possible, à la concentration de votre esprit sur lui-même. Placez-vous dans l'état le plus passif ou réceptif que vous pourrez. Faites abstraction de votre génie, de vos talents et de ceux de tous les autres. Écrivez vite, sans sujet préconçu. Assez vite pour ne pas retenir et ne pas être tenté de vous relire. La première phrase viendra toute seule. Tant il est vrai qu'à chaque seconde, il est une phrase étrangère à notre pensée consciente qui ne demande qu'à s'extérioriser. Continuez autant qu'il vous plaira. Fiez-vous au caractère inépuisable du murmure. Voici un extrait du jeu magique auquel se livraient les artistes surréalistes, celui de tenter d'ouvrir les portes de l'inconnu en abandonnant toute velléité d'ego afin de prêter attention au subtil murmure comme il le définissait. C'est-à-dire cette petite voix qui, si vous l'entendez à votre tour, pourrait vous souffler à l'oreille les secrets de l'invisible. Murmure, voix, souffle. Cela tombe bien car tout le vocabulaire du mot « inspiration » est aérien. Inspiration vient du latin « inspirare », qui veut dire « souffle », au sens physiologique comme au sens spirituel. « In » signifie « dans », en dedans, et « spirare », souffler, respirer. Son rôle est d'insuffler, de faire entrer le souffle vital en quelqu'un, mais aussi d'initier une idée, un mouvement créateur, voire un mouvement divin ou surnaturel. L'inspiration est une force invisible à la recherche d'un corps. On l'attend, on l'espère, on la cherche, on l'invoque. On l'imagine comme une divinité intermédiaire, un guide qui ne peut se manifester sans investir une vie, sans s'incarner pour délivrer sa révolution. Elle possède, elle contrôle la parole, la main qui écrit, l'esprit qui la rencontre et propulse l'âme au-delà du connu vers d'autres contrées où dorment les connaissances. Nombre d'écrivains, de philosophes et de poètes lui rendirent hommage pour qu'elle les accompagne dans l'obscurité. Les mots qui vont surgir savent de nous ce que nous ignorons, écrivait René Char. Tandis que Dante nous confiait comment son esprit devenu trop grand et sorti de lui-même ne savait plus ce qu'il faisait. L'inspiration, c'est le trou noir, la nuit, la tabula rasa, l'oubli, le mythique poète à la cécité mystique appelé l'Aède. Il faut se taire pour entendre l'autre, il faut s'oublier, abandonner son nom et ses facultés pour laisser entrer l'inconnu, sombrer dans cette bouche d'ombre si familière à Victor Hugo qui dicte les vérités du monde. L'abîme est un prêtre et l'ombre est un poète. Tout est une voix et tout est un parfum. Tout dit dans l'infini quelque chose à quelqu'un. Tout parle. Écoute bien, tout est plein d'âme. De la nuit surgit l'idée, le verbe et la révélation. Robert Desnos se laissait aller au sommeil pour écrire sa poésie. Les surréalistes attendaient que la feuille blanche se remplisse d'une écriture automatique, ou alors s'occupaient à recoller les fragments exquis d'un cadavre de phrases. Earl Dolin se tenait sous les orages, la tête découverte, afin de saisir le feu de Dieu pour l'offrir au peuple sous la forme d'un chant poétique. « Partout, écrit-il, il nous revient sous les orages de Dieu, ô poète, de nous tenir la tête découverte, de saisir l'éclair du Père, lui-même, de notre main, et d'offrir au peuple le don céleste sous le voile du chant. » Nuit, chant, possession, l'inspiration nous saisit à l'instant où nous lâchons prise. Elle est soulèvement de l'âme, de l'esprit, transe au cœur des nuits mystiques. C'est le sceau de l'âme, l'extase de Plotin et de saint Augustin. On ne peut s'empêcher de penser à cet instant à la prêtresse de Delphes, appelée Pythie dans la Grèce antique, qui recevait du dieu Apollon des oracles et des prophéties hallucinatoires que les prêtres tentaient de retraduire sous forme de vers poétiques et énigmatiques. Cette jeune femme vierge choisie pour accueillir la parole divine incarnait à elle seule la définition de l'inspiration dans ce qu'elle avait de plus surnaturel. Elle personnifiait cette influence extérieure qui guidait les humains, une force spirituelle qui sera réfléchie sous de multiples angles par les philosophes tels que Socrate, Platon, Pythagore, Parménide, Zénon. Pour Platon, par exemple, il n'y avait pas de génie sans divinité.
L'humain était incapable de créer par lui-même. Il était forcément inspiré par un élan autre qui lui dictait quoi écrire. Dans le texte de Phèdre et le discours de Ion, il décrit très bien cette influence venue d'ailleurs, cette emprise des dieux et des muses qui s'empare des âmes tendres et vierges pour les plonger dans une folie prophétique. Ce don que tu as de bien parler d'Homère, s'adressant à Ion, n'est pas, je le disais tout à l'heure, un art, mais une vertu divine, qui te meut, semblable à celle de la pierre qu'Euripide appelle pierre de Magnésie, mais que la plupart appellent pierre d'Héraclée. Et en effet, cette pierre non seulement attire les anneaux de fer, mais encore elle leur communique sa vertu, de sorte qu'ils peuvent faire ce que fait la pierre, attirer d'autres anneaux. Si bien que parfois on voit pendre, attachés les uns aux autres, une longue suite d'anneaux de fer. Et tous tirent leur pouvoir de cette pierre. C'est ainsi que la muse inspire elle-même les poètes. Et ceci transmettant l'inspiration à d'autres, il se forme une chaîne d'inspirés. Ce n'est pas en effet par art, mais par inspiration et suggestion divine que tous les grands poètes épiques composent tous ces beaux poèmes. Tant que le poète n'a pas reçu ce don divin, tout homme est incapable de faire des vers et de rendre des oracles. Les poètes ne sont que les interprètes des dieux. Platon nous livre ici une leçon d'humilité. Il ne nous appartient donc pas d'être doué, il ne nous appartient que d'écouter et d'apprendre de cet autre. « Je est un autre », écrira beaucoup plus tard Rimbaud, dans un échange épistolaire, venant souligner l'altérité et la dimension inconsciente qui anime le poète dans l'acte d'écrire et la production de ses œuvres. Au siècle de Platon, on ne parlait pas encore d'inconscient, mais de mania, d'enthousiasme, de fureur poétique, de daimon. On était possédé positivement. La furor poetica, ou frénésie divine, était une extase qui transportait le poète et l'artiste hors de lui-même, lui permettant d'avoir accès aux pensées des dieux et des déesses. C'était une inspiration qui précédait la conscience et n'avait rien à voir avec les facilités humaines. On l'appelait aussi mania, ou folie divine, folie prophétique, obtenue souvent lors de rituels en l'honneur du dieu Dionysos. L'enthousiasme signifiait, quant à lui, avoir un dieu en soi, mais aussi un daimon, dont le rôle était d'agir sur les destinées en bien ou en mal et de jouer les intercesseurs entre l'humain et la divinité. La notion de génie ou genius, de son côté, tient une place particulière car il ne s'agit pas d'une force inspiratrice mais plutôt d'une protection qui vient accompagner durant toute sa vie un individu. Il faudra attendre la Renaissance pour que le génie devienne inspiration et talent inné propre au créateur. En attendant, on convoquait non seulement les dieux, mais aussi les muses pour accomplir des miracles. Les 9 muses de l'art, dont Calliope, Erato, Clio. Homère les sollicitait pour obtenir le don d'inspiration pour son Odyssée d'Ulysse. « C'est l'homme aux 1000 tours, muse, qu'il faut me dire. Viens, ô fille de Zeus, nous dire, à nous aussi, quelqu'un de ses exploits. » De même, on chantait des hymnes à Orphée et répandait des parfums et des encens pour obtenir les faveurs de l'invisible. L'âme, par ses prières parfumées, pouvait se purifier et s'élever pour accéder à un ordre universel.

du Saint-Esprit. On parle désormais d'inspiration de Dieu, ou théopneustos, qui signifie « soufflé par Dieu, respiré par Dieu ». Dans le Nouveau Testament, saint Paul nous apprendra comment toute écriture est inspirée de Dieu et utile pour enseigner, pour convaincre, pour redresser, pour éduquer dans la justice, afin que l'homme de Dieu soit adapté et préparé à toute œuvre bonne. Cette inspiration divine est aussi présente dans le judaïsme. Elle est appelée le souffle saint, celui qui se manifeste au travers de l'étude menée sur les textes sacrés. Ce vent divin, appelé Ruach Kodesh, vient par son mouvement remettre en question les certitudes et pousser les rabbins à chercher et chercher encore afin de révéler de nouvelles connaissances. Cela s'appelle le Hidouche, qui signifie le renouvellement de la Torah par l'étude pour qu'elle continue de grandir et de s'adapter au fil des générations. En islam, l'inspiration se présente lorsque la personne vide de son cœur toute passion humaine. La dimension extatique ou sortie de soi reste un dénominateur commun à toutes les cultures. Dans le bouddhisme tibétain, l'inspiration spirituelle est une illumination spontanée qui éclaire l'esprit et révèle la lumière. On la nomme encouragement, bénédiction. Dans le taoïsme, c'est la capacité de faire le vide intérieur pour accueillir la voix du Tao. Un lâcher-prise que l'on retrouve aussi dans l'histoire des origines du monde au travers de la Kabbale hébraïque sous le nom de Tzimtzum. Un événement divin qui raconte comment Dieu s'est retiré de lui-même pour laisser place à la création du monde. L'inspiration nous apparaît donc comme étant cette influence surnaturelle qui guide l'humanité sur d'autres chemins que celui de la terre. Dans un double mouvement, elle descend sur nous tandis que notre esprit part à sa rencontre. Mais certains esprits commencent aussi à la percevoir comme venant de l'intérieur de nous-mêmes. C'est ce que nous allons découvrir après une courte pause musicale avec un extrait de Saint-Saëns, la muse et le poète.

C'était Saint-Saëns, la muse et le poète pour Fréquence Protestante et nous revoici ensemble pour notre émission Plaisir d'écrire sur le thème de l'inspiration. Comme nous l'abordions il y a quelques minutes, l'inspiration qui nous saisit et nous soulève dans un élan vertical semble glisser dans un second temps vers quelque chose

de plus intime. Au fil des siècles, la compréhension et l'inspiration évoluent. Ainsi, la guidance venue du ciel et des divinités laisse place peu à peu au génie intérieur et à la guidance venue des rêves et de l'inconscient. L'inspiration onirique est sans doute la passerelle entre ces deux niveaux de lecture. On la retrouve dès l'Antiquité avec les oracles reçus pendant le sommeil. En Mésopotamie, par exemple, c'était les dieux qui créaient les rêves du dormeur. C'était une vision mystique. En Grèce, on s'endormait aussi dans des temples pour y recevoir une vision inspirée. C'étaient les rêves prémonitoires. Avec le Moyen-Âge, l'Église condamne peu à peu les rêves en jetant le discrédit sur leurs origines, même si l'idée de nuit mystique que traversent les inspirés de Dieu reste le chemin vers la révélation. Heureusement, à l'époque du romantisme, la nuit est remise à l'honneur avec cette idée que les rêves nocturnes et lucides qui l'accompagnent apportent une vérité créatrice. L'inspiration onirique devient ou redevient une création fantastique, mais aussi la reconnaissance d'un monde intérieur propre à l'individu, l'inconscient. Les surréalistes en seront les porte-parole. André Breton, Aragon, Éluard, Soupeau, Robert Desnos, qui écrivait dans son sommeil et ne se rappelait jamais de rien à son réveil. L'inspiration devient cette mémoire lointaine qui remonte par soubresaut à la surface de notre esprit. André Breton racontait dans son manifeste du surréalisme qu'un soir, avant de s'endormir, il avait perçu, nettement articulé, au point qu'il lui était impossible d'y changer un mot, une assez bizarre phrase qui cognait à la vitre. Pour lui, l'inspiration naissait d'un automatisme psychique provoqué par des exercices précis. Il appelait cela « dictée de la pensée ». Et le rêve était l'un des moyens pour lui de révéler, de révolutionner la perception de notre monde. Le rêve ne peut-il être appliqué lui aussi à la révolution des questions fondamentales de la vie, écrit-il. J'aimerais vous lire à ce propos quelques extraits d'un texte de Gérard de Nerval, Aurélia, ou le rêve et la vie, qui nous parle justement de la force des rêves et de cette fragile frontière entre l'imaginaire et la réalité. Dans ce texte, le poète raconte comment il déambule entre deux mondes qui finissent par se confondre en un troisième univers où tout est possible.

Le rêve est une seconde vie. Je n'ai pu percer sans frémir ces portes d'ivoire ou de cornes qui nous séparent du monde invisible. Les premiers instants du sommeil sont l'image de la mort. Un engourdissement nébuleux saisit notre pensée et nous ne pouvons déterminer l'instant précis où le moi, sous une autre forme, continue l'œuvre et l'existence. C'est un souterrain vague qui s'éclaire peu à peu et où se dégagent de l'ombre et de la nuit les pâles figures gravement immobiles qui habitent le séjour des limbes. Puis le tableau se forme. Une clarté nouvelle illumine et fait jouer ses apparitions bizarres. Le monde des esprits s'ouvre pour nous. Voici pour vous un second extrait aussi que je vais vous lire maintenant, celui où l'écrivain conscient de ce monde onirique qui s'ouvre à lui souhaite en percer les mystères. C'est ainsi que je m'encourageais à une audacieuse tentative. Je résolus de fixer le rêve et d'en connaître le secret. Pourquoi, me dis-je, ne point enfin forcer ces portes mystiques, armées de toute ma volonté et dominer mes sensations au lieu de les subir ? N'est-il pas possible de dompter cette chimère attrayante et redoutable, d'imposer une règle à ces esprits des nuits qui se jouent de notre raison ? Le sommeil occupe le tiers de notre vie. Il est la consolation des peines de nos journées ou la peine de leurs plaisirs. Mais je n'ai jamais éprouvé que le sommeil fût un repos. Après un engourdissement de quelques minutes, une vie nouvelle commence, affranchie des conditions du temps et de l'espace, et pareille sans doute à celle qui nous attend après la mort. Qui sait s'il n'existe pas un lien entre ces deux existences et s'il n'est pas possible à l'âme de le nouer dès à présent. La voix de la conscience qui guidait Platon, Socrate, devient ainsi la voix de l'inconscient, familière à Breton, à Gérard de Nerval, sur laquelle Freud va mettre des mots plus pragmatiques. Le psychanalyste explique en effet comment l'inspiration est en réalité le résultat d'une sublimation de désirs refoulés. Pour Freud, le rêve est la voie royale vers l'inconscient. Ce ne sont plus les dieux, mais les frustrations qui nous parlent. La pulsion est détournée vers une activité psychique rédemptrice. Le traumatisme est sublimé. Le ça est transcendé. L'inspiration devient une expérience mentale qui permet à l'angoisse de trouver un chemin d'expression pacifié. Les neurosciences d'aujourd'hui vont même jusqu'à expliquer l'inspiration par une remontée de dopamine dans le cerveau que l'on peut comparer à l'enthousiasme de l'eureka. L'inspiration se manifeste ainsi lorsque le cerveau est au repos et ne se concentre plus sur une tâche précise. À cet instant de lâcher prise, décidément le terme nous poursuit, une association inédite d'idées peuvent enfin se manifester et célébrer les capacités exceptionnelles de l'individu. Ce génie personnel, tant plébiscité à la Renaissance, apparaissant à force de travail et de réflexion, puis au siècle des Lumières, apparaissant à force d'émotions provoquées par la beauté de la nature et la souffrance. Pour conclure cette émission qui touche bientôt à sa fin, l'inspiration nous apparaît donc comme un mouvement, un élan vital, une impulsion. On la recherche, on la provoque, on la stimule et on la trouve. Elle est une source qui s'écoule autant dans nos esprits que dans nos âmes. Elle est notre rédemption, mais pas que. Elle peut aussi frayer avec le malheur si nous n'y prenons garde. Comme toute lumière, elle a sa part d'ombre et l'inspiration peut se transformer en une influence pratiquée par des personnes mal intentionnées, n'exerçant alors non plus une emprise, une bénéfique aérienne révélation, mais plutôt une pesanteur, une domination sur autrui. On peut y perdre son âme et son authenticité. Le daimon devient alors démon, la muse une simple ruse, le chant orphique un chant de sirène, et l'extase une simple expression d'une folie hystérique. Pire, l'inspiration peut devenir une tentation qui, pour certains mystiques, les plongeait dans les affres de souffrance infernale. Mais qu'ai-je donc ? Qu'ai-je donc ? Je sens mon cœur grossir comme la mer quand elle se gonfle avant l'orage. Une mollesse infinie m'accable et l'air chaud me semble rouler le parfum d'une chevelure. Aucune femme n'est venue, cependant. Il se tourne vers le petit chemin entre les roches. Antoine grimpe sur une roche à l'entrée du sentier. Il se penche en dardant ses yeux dans les ténèbres. Oui, là-bas tout au fond, une masse remue, comme des gens qui cherchent leur chemin. Elle est là! Et il se trompe, appelant. « De ce côté, viens, viens !»
l'écho répète. « Viens, viens !» Il laisse tomber ses bras stupéfaits. « Quelle honte ! Ah, pauvre Antoine !» Et tout de suite, il entend chuchoter « Pauvre Antoine !» Quelqu'un ? Répondez ! Le vent qui passe dans les intervalles des roches fait des modulations, et dans leur sonorité confuse, il distingue des voix, comme si l'air parlait. Elles sont basses et insinuantes, sifflantes. La première « Veux-tu des femmes ?» La seconde « De grands tas d'argent, plutôt !» La troisième « Une épée qui reluit !» Et les autres « Le peuple entier t'admire !» Endors-toi. C'était un extrait de la Tentation de Saint Antoine de Gustave Flaubert qui nous raconte comment le saint était assailli de voix qui venaient insinuer en lui le doute, l'ivresse des tentations de l'existence humaine afin de le perdre. Tout comme ce mystique, il nous appartient dans l'inspiration de trier le grain de l'ivraie, ou plutôt le bien de l'ivresse. Ce sont sur ces dernières paroles que nous nous quittons. J'espère que vous aurez passé un agréable moment inspirant et je vous dis au mardi 29 décembre à 13h15 pour une nouvelle émission Plaisir d'écrire. À bientôt !

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1: Chers amis auditeurs, bonjour et bienvenue dans ce Fréquence Livre où nous avons le plaisir et l'honneur d'accueillir Jean-Pierre Sueur. Bonjour monsieur.
2: Bonjour.
1: Alors Jean-Pierre Sueur, les auditeurs doivent s'en souvenir, vous avez été secrétaire d'État aux collectivités locales sous François Mitterrand, vous êtes normalien de l'école normale de Saint-Cloud, vous avez été professeur de linguistique, puis député pendant 10 ans, maire d'Orléans, puis sénateur jusqu'en 2023. 40 ans au service de la France et des Français. Et voilà que vous publiez aux éditions Odile Jacob « Nous sommes faits de mots », sous-titré « Politique et poésie ». Vous revenez à vos premières amours que vous n'avez jamais oubliées, la linguistique, la langue, les mots. Les mots, on en entend beaucoup en ce moment. Et dans tous les sens dans la vie politique. Mais l'art des mots, lui, semble particulièrement absent. Quelle est la relation de la politique aux mots? Et qu'est devenue cette relation? Ce sont quelques-unes des questions que je vais vous poser. Depuis la démocratie grecque, on voit la parole comme un des outils privilégiés de la politique. Et figurez-vous que dans votre livre, pour la première fois, j'ai réalisé que le mot « parlement » venez de parler. Peut-être d'ailleurs pourrait-on aussi ajouter qu'on ne parlemente pas assez au Parlement.
2: Merci Michel Gaillard de m'avoir invité. J'ai fait ce livre après un autre livre publié également chez Odile Jacob il y a 2 ans qui s'appelait « Une journée singulière, autopsie politique » dans lequel je faisais un roman, quelque sorte, avec 10 personnages ayant trait à l'administration et à la politique. Et pratiquement 9 de ces personnages, c'était moi. Parce que je ne voulais pas faire des mémoires. Et là, j'ai fait autre chose. J'ai fait 19 chapitres sur des moments de la vie réels, rêvés, imaginés, où il y a le langage. Et je me suis astreint à réfléchir à ce que j'ai vécu par rapport au langage. J'ai beaucoup aimé écrire, faire des cours. Voyez-vous, hier, j'ai fait un cours sur l'écriture poétique à l'Université du Temps Libre de Montargis. Et c'est un bonheur. Ah oui. J'ai beaucoup aimé enseigner la langue, la linguistique, la poétique. Et en même temps, j'ai beaucoup aimé la parole politique, puisque j'ai beaucoup parlé au Parlement, que ce soit à l'Assemblée ou au Sénat, beaucoup, et beaucoup écouté aussi. Et il y a des mots qui nous traversent, il y a des mots qui nous habitent. Nous sommes faits de mots. Et ces mots se déposent en nous, mais en même temps, nous les créons, nous choisissons de les utiliser. Et j'ai voulu rendre compte de tout cela. Voyez-vous, dans le livre précédent, j'imagine une réunion, comme il y en a beaucoup, dans une préfecture, il y a 30 personnes. On parle de la politique de la ville, chacun vient chercher la même subvention que l'année précédente, c'est inintéressant. Et je me dis, qu'est-ce que ces 30 personnes ont dans la tête? Plein de choses. Ça bouillonne, c'est bizarre. C'est étrange. Nous sommes faits de mots. Voilà le projet du livre. Et alors, pour ce qui est du Parlement, je suis vraiment un adepte de la démocratie parlementaire, à condition qu'elle ne soit pas dévoyée. Voyez-vous, il y a quelque chose qui me déplaît profondément. François Hollande avait un peu commencé, mais un peu seulement, mais avec Emmanuel Macron, c'est la règle. Il n'y a plus qu'une lecture pour les textes à l'Assemblée et au Sénat. Or, la Constitution prévoit une lecture à l'Assemblée, une au Sénat, on revient à l'Assemblée, on repart au Sénat, ou l'inverse, commission mixte paritaire et dernière lecture. Maintenant, on supprime une lecture. Donc, le texte est vu une fois dans une Assemblée, une autre fois dans l'autre, et on ne revient pas dessus. C'est désastreux, parce que la navette... Le fait de lire, de relire et de relire encore ça permet de peaufiner les textes de loi. Vous comprenez, les amendements. Tout le monde fait des amendements. Vous avez un texte à peu près bien rédigé. Vous collez des amendements. Les amendements, c'est du scotch. Ça vous fait une syntaxe illisible.
1: Oui.
2: Et il y a trop de lois technocratiques. Trop de lois qui n'ont pas été assez peaufinées par le Parlement. Donc, je suis pour qu'on prenne le temps de faire la loi. Il faut du temps pour faire de bonnes lois. C'est comme pour le vin.
1: Ah oui, mais là, vous avez tout à fait raison. Moi, je vais des fois voir des lois sur le site de l'Assemblée nationale et vous comprenez rien parce qu'il y a écrit dans l'article 18 de la loi 3412, les mots du paragraphe 4 sont remplacés par les mots suivants et vous ne savez rien d'autre.
2: Voilà. Alors, en principe, c'est inséré dans les codes et c'est plus lisible. Mais moi, je plaide pour une loi plus simple, plus lisible, et surtout pour qu'il y ait moins de lois. On veut faire des lois sur tout, et c'est une erreur. Il faut faire de bonnes lois en pensant bien qu'un mot dans la loi peut être très important, et que la loi va s'appliquer à Dunkerque, à Marseille, à Strasbourg, mais aussi à Saint-Pierre-et-Miquelon, en Nouvelle-Calédonie, à La Réunion, etc. Donc, la loi, ce sont des mots qui pèsent. Et il faut aimer la loi, et pour ça, aimer l'écriture de la loi. Voyez-vous, prenez la Déclaration des droits de l'homme et du citoyen. Ça tient en une page.
1: Oui, on la voit affichée.
2: Quelle beauté que de dire autant de choses en si peu de mots.
1: Alors, vous parliez, Jean-Pierre Sueur, vous disiez que votre livre avait 19 chapitres. Vous alternez, ce sont des chapitres très courts, sauf un, mais on va en parler. Vous alternez entre des petites leçons de grammaire et de linguistique qui sont absolument savoureuses. Vous nous expliquez la disparition du passé simple, par exemple. Et puis d'autres petits chapitres sur votre expérience de parole en tant qu'élu ou en tant que maire. On parlera aussi de deux ou trois épisodes. Mais au milieu de ces chapitres, plutôt vers la fin, vous avez un long chapitre de 50 pages intitulé « Zeebruges » et qui est une conversation entre un homme et une femme. Une conversation où, bien sûr, on parle de mots, où on suit parfois des idées très développées qui s'enchaînent et puis parfois on passe du coq à l'âne. Et je me suis dit, en lisant ce chapitre, mais est-ce que l'art de la conversation a disparu aujourd'hui ?
2: J'ai aimé écrire ce texte. Je me sens beaucoup plus proche du personnage, je peux le révéler aujourd'hui, à Fréquence Protestante, du personnage qui s'appelle elle que de lui, qui est un peu un contrepoids. Mais ce dialogue est un dialogue philosophique sur trois questions. La première, c'est l'origine du langage. J'aime beaucoup un dialogue de Platon qui s'appelle Cratyle.
1: Oui.
2: Il y a Socrate et il y a deux disciples. L'un, Cratyle, dit que les mots viennent des dieux. Ils ont une origine divine. La divinité nous a offert ces mots. Dans toutes les langues. Et puis, il y a Hermogène, qui est un autre disciple, qui lui est matérialiste, qui dit, mais non, les mots, ce sont des conventions. Pourquoi cette table se dit T-A-B-L-E, ou der Tisch en allemand? Parce que les êtres humains se sont mis d'accord là-dessus. Mais ça pose des problèmes, parce que s'il y a une convention pour dire que tel son allait exprimer tel sens, cette convention, elle était en quelle langue? Et d'où venait cette langue? Bon, je vous laisse là-dessus. Deuxième point, est-ce qu'il y a quelque chose après la vie? Et là, les deux personnages n'ont pas la même idée. Et je présente les deux thèses. Il y a une thèse que je partage plutôt, qui consiste à dire tout l'amour, toute l'intelligence, toute la sensibilité qu'il y a dans cette terre, dans ce monde, ne peut pas produire rien, le néant. Et l'alternative, c'est l'autre personnage qui dit « Mais enfin, le réel est tellement beau ». Si vous voyez la beauté des choses, de la mer, par exemple, Méditerranée, décrite par Albert Camus dans Nos, ces choses, la beauté du monde, que c'est presque faire injure à cette beauté que d'ajouter des considérations métaphysiques ou religieuses. Bon, j'explique ça. Et le troisième sujet, on avance vite, c'est Leibniz, qui pose une des questions fondamentales de la philosophie.
1: Que tout le monde connaît.
2: Qui est, pourquoi l'être est ? C'est-à-dire, pourquoi y a-t-il quelque chose plutôt que rien ? Qu'est-ce qui fait qu'on est là ? Alors, je n'ai pas la réponse à ces trois questions, mais j'ai aimé poser ces questions parce que c'est une question aussi de langage. Je me pose à certains moments la question suivante. Est-ce qu'on peut penser sans mots ? Je ne crois pas.
1: Question aussi que tous les élèves se posent.
2: Des sensations, des sentiments sans mots, mais des pensées, je ne le crois pas.
1: Pour élaborer, déduire, organiser une pensée, il faut des mots.
2: Et je consacre un chapitre entier à Robert Badinter, parce que j'ai été...
1: Le chapitre s'appelle l'éloquence.
2: L'éloquence. J'ai été presque 12-13 ans à côté de Badinter quand il était sénateur. Et je le voyais préparer ses textes. Et c'était une poésie. C'est-à-dire qu'il n'écrivait pas des phrases. Il écrivait des membres de phrases, des versets, vous voyez, un peu comme Claudel. Et quand il arrivait à la tribune, il commençait très légèrement, on entendait à peine. Puis peu à peu, la voix augmentait, s'enflait, se gonflait, et on avait vraiment une vertu de l'éloquence totale. L'avocat qui se donne tout entier dans sa cause. Et ça m'a beaucoup impressionné.
1: C'est effectivement, moi j'ai eu comme beaucoup l'occasion de l'entendre à la télévision, en particulier dans son discours dont vous parlez contre la peine de mort. Mais justement, pour faire écho à Robert Badinter, un de vos chapitres, et là en parlant, c'est vraiment pour me faire plaisir parce que c'est le chapitre qui m'a le plus enchanté. Un chapitre qui s'intitule « Rythme ». Et vous nous expliquez l'importance du rythme justement dans l'éloquence et dans la parole. Et vous avez un hymne et vous nous rappelez un certain nombre de vers qu'on a appris en général à l'école, mais qui sont à tomber à la renverse.
2: Oui.
1: Le fameux tétramètre.
2: Oui.
1: Alors qu'est-ce que c'est qu'un tétramètre ? Et on va en citer quelques-uns.
2: La plupart des alexandrins sont des tétramètres, c'est-à-dire que vous avez quatre groupes rythmiques avec une césure au milieu qui est un accent fixe, et dans chaque boîtier, c'est-à-dire chaque hémistiche, un accent qui peut être à la troisième place, et dans ce cas on a un tétramètre parfait, ou qui peut être mobile. Alors bon, c'est un petit peu compliqué. Je vais vous prendre un vers de Charles Péguy, qui est volontairement prosaïque dans la présentation de la Beauce à Notre-Dame de Chartres. C'est un pèlerinage, il marche. Et alors il dit, c'est ici, la contrée, un prona, blanc photo. 1, 2, 3, 1, 2, 3, 1, 2, 3, 1, 2, 3. Vous voyez, ça montre bien le pèlerin. C'est ici, la contrée, imprenable en photo, la Beauce, c'est plat. Mais il y a d'autres vers magnifiques.
1: À vous citer, alors, Dubélé, et les muses de moi comme étranges s'enfuient.
2: Oui.
1: On a l'impression vraiment d'une vague musicale ou encore Apollinaire. Alors, Apollinaire a fait un poème qui a qu'un seul vers.
2: Oui,
1: c'est
2: Chantre.
1: Celui-là, il s'appelle Chantre, et l'unique cordeau des trompettes marines. On
2: et
1: entend même, résonner.
2: Et l'unique cordeau et des trompettes marines, parce que le E devant une consonne doit être prononcé. Mais vous savez, c'est ce vers, puisqu'on en parle, il est tout à fait étrange. Parce qu'on pourrait penser qu'il y a un jeu de mots facile, un cordeau.
1: Oui.
2: C-O-R, plus loin, d'apostrophe E-A-U. Trompette marine.
1: Oui.
2: Donc corps, trompette, eau, marine. Mais pas du tout. Parce que ce que beaucoup de gens ignorent, c'est que la trompette marine est un instrument à cordes, mais qui présente cette particularité de n'avoir qu'une seule corde. Mettons, à la fin du plat pays de Jacques Brel, vous entendez... C'est ça. Et alors, voyez-vous, qu'est-ce que ça veut dire, ce vers ? Moi, je suis le poète, Apollinaire. Je dis tout ce que je dis, mais l'unique cordeau, je n'ai qu'une corde. pour dire la création, pour dire le monde, est l'unique corbeau de ces instruments à cordes que sont les trompettes marines. J'ai beau dire tout ce que je veux, et l'unique cordeau des trompettes marines, 1, 2, 3, 1, 2, 3, 1, 2, 3, 1, 2, 3. Ça, c'est encore un tétramètre parfait.
1: Alors, je vais citer un dernier vers magnifique dans Phèdre, dont vous signalez qu'il a 12 syllabes et 13 mots. « Le jour n'est pas plus pur que le fond de mon cœur. » C'est d'une simplicité.
2: Vous savez, je cite souvent ce vers aux étudiants parce que c'est vrai qu'il n'est fait que de monosyllabes. Et on a l'impression de quelque chose de cristallin, d'infiniment pur. « Le jour n'est pas plus pur que le fond de mon cœur. » Alors, dans mes cours, je ne fais pas ce que font trop souvent des collègues enseignants, ils font de la paraphrase. Ils disent autrement ce que le poète dit. Ça ne sert à rien. L'écriture du poète, elle est belle, elle est géniale. La question, c'est de savoir comment on arrive à cela. Qu'est-ce qui a fait en ce poète, dans son âme, dans son esprit, dans son écriture, que l'on arrive à cette beauté-là?
1: Alors, on va revenir à la politique, Jean-Pierre Sueur, parce que un élu, quand il est des années député, il est en campagne électorale, il fait des réunions publiques, il intervient à l'Assemblée, il passe son temps à parler. Mais en même temps, vous rappelez que le rôle de l'élu national, c'est de faire la loi, c'est de travailler dans des commissions, c'est de parler à ses opposants, parce que les mots, c'est fait aussi pour se confronter et ensuite pour s'entendre. Comment vous trouvez le langage politique aujourd'hui? Je sais qu'on est parti pour 7 mois de campagne électorale et qu'on a l'impression que les gens parlent tout seuls et uniquement à leur électorat et pas du tout entre eux.
2: Oui, il y a un dévoiement de la parole politique. Je vois l'Assemblée telle qu'elle est aujourd'hui n'est pas celle que j'ai connue. J'aime beaucoup le Parlement. Et je dois dire qu'il y a une différence entre l'Assemblée nationale et le Sénat. Dans les deux cas, on se confronte. Mais il y a une Assemblée où actuellement, il y a surtout de l'invective. Et il y a une autre où l'on se parle au Sénat. Moi, j'ai parlé, mais des heures avec des collègues de tous bords. Et cette parole-là, elle est précieuse, de même que nous faisons au Sénat beaucoup de rapports confié à des élus qui n'appartiennent pas au même groupe politique. C'est important parce que petit à petit se façonne une écriture, une parole, un dialogue qui a du sens. Vous voyez, j'ai écouté le dernier débat dans la primaire socialiste sur BFM et j'ai été un peu effaré parce que ça ne volait pas haut et je n'aime pas cela. Je crois que certains volaient plus haut que d'autres. Mais la politique doit être d'abord le débat d'idées. Et il faut qu'il ait lieu dans un certain respect. Mallarmé a dit qu'il fallait donner un sens plus pur aux mots de la tribu. Eh bien, ça vaut pour la politique. Et je crois que j'ai un peu écrit ce livre pour montrer que sans poésie, sans littérature, sans philosophie, sans culture du cœur et de l'esprit, la politique s'étiole, s'assèche, se dessèche et perd son sens.
1: Alors, vous parlez beaucoup de l'ego dans votre livre. Et en gros, vous en parlez pour expliquer que les politiques, trop souvent, ils se préoccupent de leur réélection, c'est-à-dire de leur avenir, d'eux-mêmes, et pas des citoyens dont ils ont la charge et pour lesquels ils doivent faire des propositions. L'ego est quand même aussi au cœur des mots.
2: Et oui, et c'est quelque chose que j'ai souvent remarqué. Voyez-vous, au début, on s'engage dans l'action politique, en général, pas toujours, mais en général, pour un idéal. Moi, j'ai commencé au PSU, Parti Socialiste Unifié, qui disait des choses très bien. Il y avait eu le colloque de Grenoble avec Michel Rocard sur la décentralisation, etc. Mais qui obtenait quelquefois 2%, 3%, 4%. Donc on se battait pour des idées, mais pas pour des places. Et il y a ce phénomène dont beaucoup sont victimes, et moi-même, je ne dirais pas que je ne l'ai pas été. Au début, vous êtes là pour les idées, pour les valeurs, pour que la société soit plus juste, soit meilleure. Mais peu à peu, vous êtes préoccupé par votre réélection. Et puis encore votre réélection. Et à force d'être en vue, dans une circonscription, dans une ville, dans un département, au niveau national, vous pensez toujours à vous. Et de plus en plus à vous. Et de moins en moins aux idées. Et de moins en moins aux valeurs. Et c'est quelque chose de profond. Et il faut lutter contre ça. Vous voyez, on pourrait dire beaucoup de choses de Mitterrand. Mais ce qui m'a frappé, c'est qu'au début de la Ve République, il est resté quand même 23 ans dans l'opposition. Or, lui qui avait été, je ne sais pas combien de fois, ministre sous la IVe République, il aurait pu finalement se caser. Mais il a tenu bon. Et c'est important de ne pas être le jouet de soi-même, de son propre ego. C'est important.
1: Jean-Pierre Sueur, on va faire une pause musicale et je vous propose d'écouter un de vos artistes préférés, d'ailleurs Jacques Brel, qui chante une chanson pas très connue, L'âge idiot.

0: J'ai encore plusieurs questions à vous poser, Jean-Pierre Sueur. Alors, on oublie Jacques Brel, mais vous aimez beaucoup ce chanteur-poète.
1: Ah oui. Bon, d'ailleurs, alors l'âge idiot, c'est quoi ? C'est plus on vieillit, plus l'âge est idiot, parce qu'au début, on a le cœur, et le cœur tient beaucoup plus de place que le ventre. Et plus on vieillit, plus le ventre prend la place du cœur. C'est-à-dire que c'est un peu le culte de l'ego, quoi. Bon, alors, j'aime beaucoup Jacques Brel, parce que j'ai beaucoup chanté ses chansons, et puis parce que c'est un homme qui a toujours été un adolescent. Finalement, il dit beaucoup de mal des adultes. Et le plus grand chapitre du livre, pour cette raison, s'appelle « Zeebruges ». Vous savez, Zeebruges, c'est un port, c'est le port de Bruges. Et je crois que Jacques Brel voulait que la chanson Amsterdam s'appelât, tiens, on va se payer un imparfait du subjonctif, Zeebruges. Mais seulement, il a calé pour les rimes. Parce que vous comprenez, vous avez déluge, ça va, mais luge, c'est dur à caser dans une chanson marine. Donc finalement, il a
0: ça s'est appelé Amsterdam.
1: Mais dans une autre chanson qui s'appelle « Mon père disait », il parle de Zeebruges. Bon, alors, cher Michel, on en est où ?
0: On arrive, il nous reste 6 minutes, alors il faut que je vous pose quand même une question. Parmi les réunions ou les discours ou les débats qui ont lieu dans les assemblées, vous consacrez un chapitre au vote par les municipalités des subventions pour restaurer les églises. Au passage, vous rappelez que dans la religion chrétienne, les écrits, les écritures et la parole sont deux mots qui tiennent beaucoup de place. Et puis vous dites, laïque. Quels que soient les débats sur la laïcité, tous les élus à l'unanimité, quel que soit leur bord, votaient pour les subventions de restauration des églises.
1: Oui, j'ai remarqué ça. Quand j'étais un jeune député, il y a donc 45 ans, on ne s'occupait pas de restaurer les églises. On n'en parlait pas. Et puis au fil du temps, j'ai vu que ça prenait de plus en plus d'importance. Et c'est étrange, vous savez, vous avez des endroits où le curé dit « Ben moi, j'ai 28 clochers, et toi, tu en as combien ? Ben moi, j'en ai 32. » C'est-à-dire qu'il y a beaucoup de villages où les églises sont vides, sauf pour les enterrements. Mais néanmoins, les gens veulent que l'on restaure l'église parce que c'est un élément culturel, même si l'on n'est pas croyant. Et je m'amusais dans mes discours à dire la chose suivante. Comment ça se fait ? Oui, moi, j'ai eu l'occasion de faire voter des subventions pour le toit des églises, pour les orgues. Et j'avais quelques mécréants qui me disaient « Quand vas-tu t'arrêter ? Est-ce que tu vas nous faire subventionner les bénitiers ?» Bon, non, j'ai jamais fait cela. Mais j'ai vu dans de nombreux villages, c'était voté à l'unanimité. On voulait avoir une belle église. Mmh. Et je me suis dit peut-être que les plus mécréants se disent « Un jour, je vais arriver chez Saint-Pierre. » On ne sait jamais ce qui arrive, si jamais ça existait. Et alors, je dirais « Je ne suis pas tout à fait mauvais. J'ai voté la subvention pour le toit de l'église, cher Saint-Pierre. »
0: On ne sait jamais, parce que peut-être, exactement, c'est le pari de Pascal.
1: Oui, bien sûr.
0: D'une certaine manière. Pour conclure, je vais vous interroger, Jean-Pierre Sueur, sur l'évolution aujourd'hui du langage. On sait que l'écrit est menacé par le film. Maintenant, les gens n'écoutent, ne lisent plus, mais écoutent des vidéos ou des podcasts. Mais même la parole, elle est remplacée parfois par l'image. Et l'intelligence artificielle va remplacer le cerveau humain ?
1: Alors, j'ai des amis linguistes qui ont fait un petit livre chez Gallimard qui s'appelle « La langue française va bien ». C'est-à-dire qu'elle change. Mais à toutes les époques, elle change. Si vous voulez, elle n'a jamais cessé de changer. Et souvent, les fautes d'aujourd'hui deviennent la norme de demain. Donc il faut savoir apprécier ça en tant que linguiste. Mais vous avez tout à fait raison sur le fait que, par exemple, chez les jeunes, les écrans prennent trop de place. Mais vraiment, j'explique pourquoi. C'est que, naguère, l'école avait un rôle majeur. Moi, j'ai toujours trouvé que c'était une erreur profonde de M. Darcos d'avoir obligé à passer dans les écoles d'être obligé, d'avoir été obligé, de, je cherche la bonne phrase, voyez-vous, dans les écoles, de 4 jours et demi à 4 jours. Vous savez qu'avec 140 jours d'école, on est le pays d'Europe où il y a le moins de jours d'école. La moyenne, c'est 185. Et tout ce temps qui était celui de l'école devient celui de la rue ou celui des écrans. J'ai rien contre les écrans, mais je pense qu'il faut lire. Apprendre à lire, c'est tellement important. Il y a une telle beauté dans la littérature, un tel plaisir dans les livres. J'ai deux petites filles qui adorent les livres et qui vont avec des paniers à la bibliothèque municipale. Je connais d'autres jeunes qui sont fascinés par les écrans et qui ne lisent pratiquement plus. Et ça, c'est dommage.
0: Merci Jean-Pierre Sueur.

0: Bonjour, j'ai le plaisir de recevoir aujourd'hui Jean-Paul Gourevitch pour l'occasion de la publication d'un livre aux éditions Métive qui a pour titre « Jeux et jouets de notre enfance ». Alors Jean-Paul Gourevitch, comment le présenter ? C'est quelqu'un qui a des activités multiples, divers domaines de publication, d'intervention. Il est essayiste, il a été professeur d'université, il est écrivain, il est consultant. Quand on regarde les livres qu'il a publiés, c'est absolument impressionnant. Il y a une liste confondante. En 1980, il s'intéressait à l'imagerie politique. 80, la propagande dans tous ses états, la politique et ses images en 86. Images d'enfance, 4 siècles d'illustration du livre pour enfants. Alors là, on commence à trouver une autre voie. C'est pas celle des essais sur des sujets de société ou des sujets politiques. On y reviendra parce qu'il y a eu plusieurs ouvrages dans cette veine. L'Afrique, le fric, la France, le Préau-Clair en 97. Immigration, la fracture légale, 98. L'image en politique, à nouveau. La littérature de jeunesse dans tous ses écrits. Alors là, on retrouve cette veine sur laquelle on va revenir aujourd'hui. La France africaine en 2000. Ne disons pas au jour les secrets de la nuit. Ça, c'est un roman aux presses de la Renaissance qui a été adapté au théâtre. La France en Afrique, 5 siècles de présence, vérité et mensonge. L'immigration en Europe en 2007. La France en Afrique en 2008. Profession des magots en 2008. On pourrait comme ça continuer la liste de façon impressionnante. Alors, Jean-Paul Gourevitch, il y a plusieurs voies dans ce que vous publiez. Et avant d'en venir à ce qui nous réunit aujourd'hui, j'aimerais que vous évoquiez vos relations avec un certain nombre de problèmes de société liés à l'immigration, liés à la présence d'étrangers en France, qui vous valent souvent soit une ferme approbation, soit une contestation d'une partie de la presse, alors qu'en fait, quand on observe vos méthodes de travail, vous n'êtes pas sur un terrain de polémique. Vous agissez en tant que scientifique, ce qui vous différencie de tout un tas de gens qui agissent sur ces terrains-là pour des raisons purement politiques et idéologiques.
1: Alors, bonjour. Je suis docteur en sciences de l'information et de la communication, ce qui explique mon côté scientifique. J'ai d'autre part, en tant que consultant international, passé 26 ans en Afrique dans le cadre de l'aide au développement. Et je continue à travailler avec les diasporas africaines en France dans le cadre du partenariat eurafricain. Donc ça explique que je m'intéresse à l'Afrique, à l'aide au développement, aux migrations, qui sont des sujets extrêmement clivants. Et à partir du moment où vous abordez ces sujets extrêmement clivants de façon scientifique, bah vous êtes ostracisé par les uns et récupéré par les autres. C'est le grand dilemme de ceux qui ont un petit peu, je dirais, de courage de voir les choses pour essayer, non pas d'imposer une idéologie, mais de mettre la population française en face d'un certain nombre de réalités de façon à ce qu'ils puissent décider en connaissance de cause. C'est pour cela d'ailleurs que dans tous mes travaux, je ne me contente pas de faire une analyse, je cite les travaux de mes collègues, même quand ils sont totalement différents des miens. Donc ça explique effectivement que j'ai été attaqué un peu de tous les côtés et que notamment ma notice Wikipédia a été détruite, carrément vandalisée en 2023 par une contributrice répondant au pseudonyme de Chouette Bougonne et qui a posté posté le même jour 31 modifications, supprimant tout ce que j'avais fait sur l'image politique, sur la littérature de jeunesse, sur la Méditerranée, sur l'islamo-business, sur les livres-jeux pour enfants.
0: Mais ça, c'est hallucinant, parce que même les plateformes d'intelligence artificielle n'autorisent pas ça.
1: Mais bien
0: sûr. La calomnie en roue libre.
1: Alors.
0: Et qui plus est mise par des gens qui agissent sous un nom, un pseudonyme.
1: Ah ben, un pseudo, mais ça, bon...
0: Et comment Wikipédia peut-il laisser passer des choses pareilles? Parce que ça le discrédite totalement.
1: Alors justement, quand...
0: Le contributif n'est pas la contribution dans la calomnie.
1: Alors, quand la fondation Wikimedia, qui est aux États-Unis, a su que j'allais porter plainte... ils ont convoqué une série de leurs contributeurs à Paris pour leur dire « Faites attention quand même, est-ce qu'il n'y a pas des choses qui sont un peu exagérées ?» Alors, ils ont modifié deux, trois choses. Je ne suis plus connu pour mon absence de rigueur scientifique, pour être d'extrême droite et pour mes chiffres alarmants. Ça a quand même disparu. Ça n'empêche pas qu'ils n'ont pas rétabli tout ce qu'ils avaient enlevé sur tout le reste. Et donc, quand nous avons eu un procès contre Wikipédia, que nous n'avons pas gagné, parce que contre Wikipédia, c'est vraiment très, très difficile, ils ont utilisé un argument qui est très, très fort, d'ailleurs, qui dit « Wikipédia ne pratique pas l'objectivité, c'est pas son but ». Wikipédia a, en revanche, l'obligation de sourcer ces informations. Effectivement, un certain nombre de ces informations sont sourcées, même si elles datent de 15 ans ou de 20 ans. Par contre, les informations tout à fait opposées, quand j'interviens pour SOS Racisme, pour la LICRA, pour Solidarité Internationale, avec laquelle j'ai eu un compagnonnage de 3 ans quand même, puisque j'ai été pilote scientifique de leur expo sur la caravane de la mémoire et de leur bouquin sur les forces noires africaines, ça a disparu. Bien que ça soit sourcé. Voilà. Donc, c'est quand même difficile. Ma seule petite lueur, c'est que celle qui m'avait attaqué à son tour, un an et demi après, était sanctionnée par Wikipédia pour manque d'objectivité. Donc on l'a interdite d'abord pendant 2 jours, puis pendant 1 mois, puis pendant 2 mois, et puis on a menacé de l'interdire définitivement. Même, du coup, elle s'est calmée, et seulement ma notice reste telle qu'elle est. Voilà. Je préfère ne plus en parler parce que c'est très, très dur d'être attaqué dans ce que vous n'êtes pas.
0: Oui, d'autant plus que dans tous ces, par rapport à tous ces problèmes de société, ce qui est important, c'est que le débat demeure.
1: Ben, oui.
0: Et que sous prétexte qu'à certains égards et à certains moments, on est un peu à contre-flot, d'un seul coup, on soit condamné. Vous n'avez jamais été d'extrême droite.
1: Ben non.
0: Vous n'avez jamais manqué de rigueur scientifique, c'est le moins qu'on puisse dire. On va évoquer tout à l'heure votre dernier ouvrage paru. Votre démarche est incroyable, Jean-Paul Gourevitch, car chacun de vos ouvrages est une masse hallucinante. On se demande quel rapport vous avez avec le temps, parce que chacun de ces ouvrages, on a le sentiment que ça a pu demander 10 ans, 20 ans de travail, jour et nuit. C'est quelque chose de considérable. Si on prend « Jeux et jouets de notre enfance », c'est à la fois un ouvrage encyclopédique, c'est un ouvrage sociologique, c'est un ouvrage historique, documentaire, illustré. C'est une sorte d'atlas de géographie des jeux et des jouets de notre enfance. Bref, c'est quelque chose de... C'est quelque chose de très impressionnant. Rien n'y manque. Alors, Jean-Paul Gourevitch, parlez-nous des éditions Métives.
1: Alors, les éditions Métives, c'est une petite maison d'édition qui se situe dans les Deux-Sèvres, qui s'est spécialisée dans des ouvrages régionalistes, dans des livres pour la jeunesse et aussi, Et c'est ça qui m'a intéressé dans la préservation et la valorisation du patrimoine. Donc j'ai créé avec eux et chez eux, et notamment avec leur maquettiste, une collection illustrée d'ouvrages encyclopédiques, comme vous diriez, qui traite à chaque fois d'un état international du patrimoine de l'enfance et de la jeunesse. J'ai fait, le premier ouvrage s'appelait « C'est une histoire des récompenses à travers le monde » qui s'appelait « Images et bons points de notre enfance, de notre école ». Le deuxième était un ouvrage sur les fêtes de l'enfance. Le troisième, qui est sorti l'an dernier, s'appelait « Les contes de fées de notre enfance ». Et c'est pas simplement un travail de nostalgie, c'est aussi une exploration des contes de fées à travers le monde, depuis l'Antiquité jusqu'à aujourd'hui. Donc là, jeux et jouets de notre enfance, c'est à la fois une exploration de l'histoire et de l'évolution des jeux, mais à travers ça aussi, de l'évolution de notre propre société.
0: Oui, c'est impressionnant. Alors, est-ce que vous pouvez nous dire un mot, justement, des

0: la façon dont ils ont été modernisés et adaptés, c'est-à-dire les interprétations cinématographiques, chorégraphiques, musicales, théâtrales, et aussi ce qu'on voit beaucoup se développer, le retournement ou le détournement des contes de fées. C'est une pratique très actuelle qu'on retrouve dans un certain nombre de pays européens où on réécrit les contes de fées à la manière d'aujourd'hui et avec un petit côté satirique. Alors, ça m'a beaucoup plu de faire ça, même si ça demande un travail de recherche important. Et puis surtout, moi, j'aime bien faire des belles choses. Des livres qui restent, donc en choisissant les illustrations.
1: Il y a un travail icono dément.
0: Ben, on essaye des ouvrages comme ça. Ce sont des ouvrages qui sont quand même destinés non pas à être lus de la première page à la dernière page, mais d'être feuilletés, d'être regardés, d'être montrés aux enfants, etc. Donc on fait attention que chaque ouvrage soit un bel objet.
1: Alors, est-ce que les fées du monde entier ont des points communs, Jean-Paul Gourevitch ?
0: Alors, ça, c'est une question à laquelle je ne m'attendais pas, mais qui est originale. Il y a dans le principe... Alors, dans les contes de fées, il n'y a pas que des fées. C'est-à-dire qu'il y a des contes sans fées, qui sont quand même des contes de fées, et des fées sans contes. Bon, mais ce qui est intéressant, c'est toujours l'intervention de l'imaginaire, du surnaturel, du fantastique. Et là, on s'aperçoit qu'il y a des grandes différences selon les pays sur la façon de traiter des contes dont on pourrait retrouver la thématique un petit peu partout. Si on prend par exemple des sujets comme la naissance du soleil et de la lune et l'impact qu'ils ont sur les contemporains, on s'aperçoit par exemple que les contes d'Amérique latine n'ont strictement aucun rapport avec les contes occidentaux parce qu'ils parlent d'histoires qui seraient arrivées dans tel ou tel village où, à un moment, le soleil aurait disparu et donc les gens du village seraient partis à la recherche du soleil. Donc, c'est pas du tout l'imaginaire tel que nous le pratiquons en Occident. Et je trouve ça extrêmement intéressant de confronter les imaginaires des pays différents.
1: Alors nous allons envisager la première pause musicale de cette émission, Jean-Paul Gourevitch. Florent Marchais, j'ai quelqu'un.

0: Eh bien, Jean-Paul Gourevitch, je rappelle que vous êtes essayiste, vous avez été professeur d'université, vous êtes écrivain, vous êtes consultant, vous êtes auteur de jeux, et je vous reçois à l'occasion de la publication aux éditions Métive de Jeux et jouets de notre enfance. Ouvrage magnifiquement illustré, très documenté, par quelqu'un qui est lui-même un créateur de jeux, et qui est aussi bien destiné aux curieux qu'aux amateurs, petits et grands. Alors, Jean-Paul Gourevitch, est-ce que vous pouvez évoquer, comme vous le faites là, le sommaire de votre ouvrage est très très très riche, un des premiers éléments à avoir en tête quand on pense aux jeux et aux jouets, c'est qu'il s'agit, on a affaire à une histoire éternelle.
1: Ah, tout à fait. Les premiers jeux et les premiers jouets datent de l'Antiquité la plus lointaine. Et même s'ils ont été modernisés depuis, on s'aperçoit qu'il y a une sorte de continuité historique entre ce à quoi s'amusaient les gamins autrefois et ce à quoi ils s'amusent aujourd'hui. La toupie des anciens Grecs, c'est Beyblade. Donc, et les dés étaient déjà connus, les échecs étaient déjà connus, puisqu'on raconte même que pendant la guerre de Troie, Palamède avait appris aux Grecs, en attendant de pouvoir prendre Troie, de jouer aux échecs avec des os qu'on appelait la Sraigale. Bon. Alors, il y a donc toute une histoire très ancienne, mais ce qu'il faut faire surtout, c'est explorer l'univers du jouet et l'univers du jeu. Parce qu'on a très souvent essayé d'opposer les deux, en disant le jouet c'est individuel, le jeu c'est collectif, le jouet c'est libre, on fait ce qu'on veut avec son jouet, le jeu il y a des règles, et puis si on suit pas les règles on triche, et donc on est exclu puisque tricher n'est pas jouer. Mais c'est plus compliqué que ça. Parce que quand par exemple une gamine joue à la poupée, au bout d'un certain temps, elle va montrer sa poupée à ses amis qui vont se mettre à l'habiller, à la déshabiller, à la regarder de tous les côtés. Inversement, le jeu de ballon, c'est collectif. Pourtant, il y a des jeux de ballon qui sont individuels. On joue à la balle au mur, on jongle avec sa balle, et parfois, on quitte une partie pour aller regarder sur sa console comment on peut gagner une partie, comment les verts peuvent battre les rouges. Donc, cette opposition traditionnelle entre jeu et jouet est beaucoup plus compliquée qu'elle en a l'air. Il y a une porosité entre les deux. Alors, je ne suis pas rentré dans les détails parce que ça aurait ennuyé tout le monde, mais j'ai essayé de montrer justement, dans un certain nombre de cas, comment jeu et jouet, chacun à leur manière, permettaient à l'enfant de se socialiser, de rentrer progressivement dans le monde adulte, même si ça reste leur monde à eux, avec le moins possible d'intervention souhaitée des adultes là-dessus. C'est toute la différence d'ailleurs entre le 21e siècle et le 19e siècle. Au 19e siècle, les parents contrôlaient totalement les jeux. D'ailleurs, la chambre d'enfant avait sa fonction, le jeu devait rester dans la chambre d'enfant. Il y avait une armoire à jeux qui était bien fermée et que les parents ouvraient. Et puis peu à peu, l'enfant est passé d'une sorte de soumission, c'est un petit peu tout le 19e siècle, à un peu de liberté, puis à de l'indépendance, et puis aujourd'hui même à une hégémonie, puisque parfois ce sont les enfants qui imposent à leurs parents d'acheter telle ou telle chose, ou de leur payer un certain nombre de jeux. Donc on a vu une sorte de renversement du rapport de domination. L'enfant dominé devient dominant.
0: Vous évoquez l'Antiquité, mais qu'est-ce qui nous reste lié à la préhistoire et qui soit lié aux jeux et aux jouets? C'est ce qu'il y a des traces.
1: Il y a un certain nombre de jeux qui sont passés de l'Antiquité à aujourd'hui.
0: Oui, mais là, je vais encore plus loin.
1: Alors, il y a quand même... Bon, même si on regarde le passé avec des lunettes un peu déformées, parce qu'on est aujourd'hui et que tout ce qui se passait il y a 2000 ans ou 2500 ans est relativement loin. Ce qui est intéressant, c'est d'essayer d'établir une sorte de continuité dans une démarche. Beaucoup de jeux de plateau sont des jeux de parcours avec des obstacles. Et ce système de parcours avec les obstacles...
0: jeu de loi, par exemple.
1: Voilà.
0: Avec des pièges.
1: Tout à fait. Mais même les premiers jeux, le Sénète égyptien est un jeu de parcours avec des obstacles. Donc, c'est quand même extrêmement intéressant parce que ça oblige l'enfant à se confronter à des difficultés et des difficultés qu'il rencontrera plus tard dans sa vie. Donc, ce système...
0: Il y a un côté initiatique.
1: Tout à fait. Et aujourd'hui... Pour prendre un exemple tout à fait actuel, les escape games qui sont nés aux alentours des années 2012 montrent très bien que si vous ne passez pas l'obstacle, si vous n'êtes pas capable de résoudre l'énigme, bah vous restez enfermé. Donc c'est une traduction presque physique du fait que il faut par intelligence, par déduction ou par habileté, essayer de passer par-dessus l'obstacle pour continuer son parcours.
0: Alors, il y a eu un autre encyclopédiste du jeu qui vous a précédé. C'est impressionnant de lire les pages 14 et 15, Jean-Paul Gourevitch, de votre ouvrage « Jeux et jouets de notre enfance ». C'est cette incroyable liste de jeux énumérés qui sont les jeux de Gargantua.
1: Oui, énumérés par Rabelais. Mais ça c'est extraordinaire.
0: Extraordinaire.
1: C'est la première banque de données existante. Et en plus, quand on regarde...
0: Elle déborde.
1: Ah ben, tout à fait. Puis quand on regarde de près, on s'aperçoit qu'un certain nombre de jeux sont des jeux d'aujourd'hui.
0: Oui.
1: Le tric-trac, les billes, ce sont des jeux qui...
0: Des valeurs sûres, qui ont survécu.
1: Alors, bon, il y a effectivement, parce que Rabelais a voulu en rajouter...
0: Ça déborde toujours, Rabelais,
1: bah oui,
0: par nature.
1: Mais c'est normal. Et il y a une sorte de folie grandiose de cette énumération. Mais au fond, quand vous regardez la liste des jeux qu'a fait d'Allemagne il y a une centaine d'années et celle de Rabelais, elles sont à peu près du même volume et on s'aperçoit que 40 à 50% de ces jeux continuent aujourd'hui, même si on en a inventé d'autres qu'ils n'imaginaient pas à l'époque.
0: Le jouet, évidemment, pendant longtemps réservé aux gens très, très privilégiés, avec des jouets de luxe, sachant que pour les pauvres, il y avait ce qui sortait de leur imagination, ou bien on jouait avec trois bricoles, deux bâtons, trois cailloux. À partir de 1900, l'industrie venant, le jouet va changer d'échelle.
1: Alors, il faut se rendre compte, c'est un petit peu la partie un peu technique de mon ouvrage, de ce que représente commercialement l'univers des jeux et des jouets aujourd'hui.
0: C'est considérable.
1: Alors, ça pèse dans le monde environ 120 milliards d'euros. Et pour la France, ça pèse environ 4,3 milliards d'euros. C'est quand même une énorme industrie avec des concurrences extrêmement violentes et une mainmise des grosses firmes, et notamment américaines, sur le marché du jeu. Nous avons perdu la maîtrise d'un certain nombre de marchés modernes. On voit bien, par exemple, que sur le plan des consoles, c'est Nintendo, Sony, c'est Sega qui tiennent les marchés. Et le résultat, que ça soit la Game Boy, que ça soit la PlayStation, etc., a essaimé sur le monde entier. Donc, ce qui est grave, c'est pas tellement qu'il y ait des positions dominantes. C'est que ces positions dominantes vont formater l'esprit et les activités de nos jeunes. Et qu'on n'a pas d'alternative, de contrepartie pour résister à ces vagues de fond qui se développent et qui touchent des générations entières. J'ai cité l'exemple de ce qu'on a appelé le Tamagotchi, qui, entre les années 2002 et jusqu'à 2021, était présent dans toutes les cours de récréation. C'était une sorte d'objet informatique que chacun avait dans sa poche, qu'il nourrissait, dont il s'occupait. Quand il ne s'occupait pas, le Tamagotchi disparaissait. Et donc, c'était comme une sorte de compagnon de jeu dont il fallait s'occuper tout le temps. Bon, l'idée, elle était très astucieuse, mais quand vous pensez que ça a duré plus d'une dizaine d'années, c'est terminé aujourd'hui, hein, ça montre le poids d'une invention importée, parce que ce n'est pas nous qui l'avons créée, ce sont deux Japonais, d'une invention importée qui se répand comme une traînée de poudre.
0: Aujourd'hui, ce sont les Pokémon.
1: Alors, ce sont les Pokémon, et on peut dire d'une certaine façon que les Pokémon, c'est une sorte de réussite internationale et multimédia. Et alors, il y a quelque chose de grave quand même là-dedans. Parce que les Pokémon sont passés du principe du jeu au principe d'objet de collection. Et si j'ai des cartes plus fortes que toi, c'est moi qui gagne. Et vous regardez, quand vous regardez les enchères sur les plateformes, sur les Pokémon, il y a des enchères, il y a des cartes à 5 000, 10 000, 15 000 euros. Et il y a des gamins qui sont tentés pour pouvoir avoir des cartes maîtresses de participer à ces achats, sans se rendre compte qu'on est dans un univers de simulation complète.
0: Total. C'est totalement virtuel. Jouets et jeux de filles, jouets et jeux de garçons. Est-ce que les jeux et les jouets sont genrés aujourd'hui?
1: Alors, on a une Simone de Beauvoir et puis surtout Madame Bellotti ont tenté de faire une distinction fondamentale entre les jeux et jouets pour filles, les jeux et jouets pour garçons. Et ils ont pris des exemples un peu évidents, et notamment l'exemple à leur époque de la cour de récréation. Dans la cour de récréation, vous savez que c'est une invention, enfin c'est plutôt une pratique qui a été importée par l'école républicaine de mettre un préau ou une cour. La cour de récréation a été colonisée par les garçons, avec des jeux violents, de balles, ou bien de cheval monté, etc.
0: Des jeux dits virils.
1: Et les filles se réfugiaient dans un coin. Aujourd'hui, c'est plus tout à fait pareil. D'abord, un certain nombre de directeurs d'école ont fait attention de libérer des espaces spécifiques pour les jeux des filles. D'autre part, il y a des filles aujourd'hui qui jouent à des jeux de garçons. On a bien vu des équipes de filles en rugby, en football, etc. Et paradoxalement, il y a des garçons qui sont tentés par des jeux qui étaient autrefois réservés à des filles, style marelle, corde à sauter ou autre. Donc, cette distinction qui est datée des années 70-80, où on voulait classifier et opposer les pratiques ludiques entre elles, elle n'est pas fausse, mais elle a pris du plomb dans l'aile, elle n'est plus aussi évidente qu'elle l'était autrefois.
0: Deuxième pause musicale de cette émission, cher Jean-Paul Gourevitch, une deuxième fois Florent Marchais, Apollo 21.

21 juin 2045. Première journée de transit. On est encore sous le choc. Mélange de tristesse et de soulagement. On évite de regarder le paysage. Sauf les enfants qui, à travers le hublot, découvrent leur avenir. Marie n'a jamais faim. Je cherche l'odeur de notre maison en reniflant les vêtements de la valise. On est tous très silencieux. On pense à nos amis, à ceux qui sont restés, ceux qui attendent leur tour. 3 juillet 2045. Réveillé à 4h20. Je cherche un truc à manger. Plus rien de correct, pas même du bœuf séché ou une connerie sucrée. Impossible de trouver le sommeil. Il y a la respiration régulière de Marie, son corps endormi. J'aime ça. J'ai de la chance de l'avoir. Que ferais-je sans elle, sans les enfants? Je dois croire en nous. Je traîne près du Virgin Galactic Coffee et je regarde par le hublot. Maintenant, on ne distingue plus notre planète bleue. Cette boule de con. Octobre 2045. Tous les mardis, nous étions les responsables du potager. J'aime bien, ça me vide la tête. Marie s'occupe des laitues, des tomates, des carottes, tout ce qui peut pousser en hauteur et dans la flotte. Ça fait plusieurs jours qu'elle s'est murée dans le silence. Avec les enfants, on nourrit les poissons. C'est une occupation comme une autre. Mon fils me dit qu'il voudrait retourner à la pêche, dans Berry, que l'école lui manque. Chaque mot de lui est un canif planté dans le ventre. Dans 6 mois, nous devrions rejoindre la première station en orbite. Et ma fille fêtera ses 2 ans. Hier, elle a fait ses premiers pas. 19 janvier 2046. Depuis une semaine, nous sommes envahis par les cafards. Les gars de la Virgin Galactique disent que c'est rien, qu'ils vont s'en occuper. N'empêche qu'ils semblent plus préoccupés par leurs histoires de moteurs à Xama, de gaz phénon, je ne sais quoi. Ils disent de ne pas oublier les 2 heures de gym quotidienne. C'est important pour notre masse osseuse. Moi, je supporte pas la musique qu'ils mettent là-bas. Certains jours, je m'en fous de ma masse osseuse. J'ignore combien de temps pourra tenir la biosphère. Et si nous resterons à l'abri des rayons cosmiques.

0: ravages qu'il faut redoubler de vigilance. Quant à l'hygiène, la poussière, il n'y a déjà plus de soda à bord du vaisseau. Les enfants se plaignent de boire chaque jour cette eau maltée dégueulasse. Hier au Virgin Galactic Coffee, un type a fui une attaque. C'est le premier décès ici. 7 avril 2048. Le calme semble être revenu. Le niveau d'oxygène est maintenant acceptable. Hier, avec Marie et les enfants, nous nous sommes rendus devant les grilles de la forêt tropicale, où il y avait une distribution de gingembre. Nous avons rencontré les amis d'amis restés sur Terre. Marie en avait les larmes aux yeux, mais ça nous a tous fait du bien, je crois. Je me demande souvent comment les autres s'en sortent. Je veux dire ceux qui sont restés. J'espère qu'ils sont en vie, qu'ils n'ont pas quitté la Terre.
1: Décembre 2049. Le voyage durera toute une vie, voire deux, trois vies. Ils disent qu'on peut pas encore savoir, qu'il faut compter sur la dilatation du temps. Moi, j'y comprends rien. J'accepte volontiers les cachetons qu'ils nous donnent pour tenir. Nous tiendrons. Ouais, nous tiendrons. Dans mes rêves les plus fous, j'entends la musique de Tabachnik et des volets qui claquent. Je vois mes enfants courir le long des falaises rouges et blanches, écrasant sur leur passage des fougères phosphorescentes.
2: Leurs visages sont radieux,
1: et caressés par un vent spatial, et la douce lumière d'Alpha Centauri.
3: Jean-Paul Gourevitch, je vous reçois à l'occasion de la publication de votre livre « Jeux et jouets de notre enfance » aux éditions Métive. Vous évoquez le fait, dans le cinquième chapitre de votre livre, vous donnez un exemple de jouet éducatif, la lanterne magique. Alors, est-ce que la lanterne magique, c'est l'ancêtre des écrans ?
4: Ben, d'une certaine façon, oui. Et ça n'est pas d'ailleurs le premier jeu éducatif. Il y a une tradition en France et dans une partie de l'Occident, du jeu éducatif parce qu'on pensait qu'il fallait donner un plaisir d'apprendre, un plaisir de découvrir. Alors, par exemple, on faisait des alphabets ludiques pour que l'enfant devienne un peu le compagnon de jeu des mots ou des images qu'il voyait. Et la lanterne magique avait l'avantage de faire défiler toute une série d'images pour le plaisir, et en même temps, c'était de la découverte, c'était de l'apprentissage. Et je pense qu'il y a eu une vogue du jeu éducatif ou du système d'apprentissage ludique. Alors, ça aussi, c'est limite. Et une de ces limites, c'est que la différence entre le savoir et le plaisir, elle s'occulte progressivement. C'est-à-dire qu'on retient le plaisir qu'on a eu à faire telle chose, on oublie le savoir qu'on a acquis. Ça a été le cas de tous les jeux de loi historique ou géographique. On joue avec plaisir, on retient deux ou trois petites choses, mais finalement, on n'a pas appris l'histoire de France en regardant un jeu de loi des rois et des reines. Donc, ce principe du jeu, enfin, du ludique comme outil pédagogique, ça se défend tout à fait, ça aussi ses limites qu'il faut pouvoir poser et dire... Tant mieux si vous avez pris du plaisir à découvrir ça. Il faut maintenant pouvoir organiser votre savoir en fonction.
3: Alors, jeu mythique de café, de lieu public, Jean-Paul Gourevitch, le flipper et le baby-foot.
4: Ben oui, on a tous joué au flipper et au baby-foot. Alors,
3: Il y en a un qui est solitaire, avec voilà, les admirateurs, et l'autre qui est collectif.
4: Qui est collectif. Alors... Le flipper n'est pas seulement solitaire. Alors, il l'est parce qu'il faut pouvoir gagner une partie gratuite, mais vos collègues regardent ce que vous avez fait, etc. Tandis que le baby-foot, lui, est effectivement un jeu collectif. On ne peut pas jouer tout seul au baby-foot. On n'a pas encore trouvé la solution, même si je crois que par les consoles, on va finir par y arriver. Parce que le système des consoles aujourd'hui et des microprocesseurs vous permet de vous mettre à la place non seulement de vous-même, mais des autres joueurs. C'est le grand succès d'ailleurs de tous les jeux électronique ou de tous les jeux en ligne où vous pouvez vous mettre effectivement à votre place et à celui des autres. Bon, alors, il y avait un côté en même temps festif parce que le baby-foot et le flipper se jouaient dans des cafés ou dans des maisons de jeux spécialisées. Vous n'êtes pas seul. Vous êtes dans une sorte de communauté dans laquelle vous pouvez faire des rencontres, des connaissances, etc. Et il y avait là une sorte de socialisation du jeu dans lequel vous n'êtes pas simplement là pour jouer, mais pour un côté relationnel, voire parfois affectif. Les jeux de baby-foot créent des amitiés entre ceux qui jouent d'un même côté du jeu. Bon, et je crois que c'est aussi une des fonctions du jeu, parce que autour de la table, autour des règles, autour de la façon de jouer, autour de ce qui se passe avant le jeu, ce qui se passe après le jeu, où on range ensemble, etc., il y a tout un esprit relationnel qui développe finalement une écoute de l'autre et une attention à celui qui, dans le jeu, était votre adversaire.
3: Oui, mais alors, Jean-Paul Gourevitch, tout ça a explosé. Parce que flipper, baby-foot dans les cafés existent. Et aujourd'hui, chacun est seul et joue sur son smartphone.
4: Alors, c'est vrai et pas complètement. C'est vrai parce que vous avez l'impression, quand vous êtes devant votre smartphone ou devant votre iPhone, de jouer tout seul. D'abord, vous pouvez jouer en ligne, c'est-à-dire vous confronter à un certain nombre d'autres.
3: Oui, mais qui ne sont pas là.
4: Mais je suis persuadé qu'avec l'évolution de la technique, vous pourrez voir et communiquer même progressivement avec vos partenaires ou vos adversaires d'un même jeu. On n'est qu'au début de cette révolution des jeux en ligne. C'est très loin d'être bloqué sur le principe « je joue contre l'ordinateur ». Non seulement vous pouvez jouer avec d'autres, mais bientôt vous pourrez non seulement jouer avec, mais communiquer avec.
3: Alors, malgré le caractère encyclopédique de jeux et jouets de notre enfance, y a un chapitre qui n'est pas traité. Alors, on évoque quand même les jeux d'adultes et les jouets d'adultes, mais on n'évoque pas les jeux et les jouets sexuels, Jean-Paul Gourevitch.
4: Alors, ça, c'est tout à fait vrai. J'en ai quand même un tout petit peu parlé. Je crois même vous avoir cité dans un texte du Florilège. Il y a effectivement ce qu'on appelait autrefois les jeux innocents ou les jeux des grandes personnes et qui ne sont pas du tout aussi innocents que ceux-là.
3: Oui, quand on joue au docteur, par exemple.
4: Voilà, par exemple, quand on joue au docteur, et j'ai quand même cité deux ou trois textes nettement plus osés, le fameux jeu de l'accouchement, quand même, qui était une exploration du pubis de sa voisine. Hein. Bon.
3: Et au-delà.
4: voilà. Donc, c'était pas mon but principal de traiter des jeux sexuels. Et d'autre part, plus profondément peut-être, je considère le jeu et le jouet comme des moments de refuge, des moments de reconstruction de soi et peut-être des moments, je vais peut-être aller un peu loin, mais un peu d'appropriation de certitude. Je veux dire que dans un monde d'aujourd'hui, qui est un monde difficile, imprévisible, où le risque zéro n'existe pas, où on ne sait pas ce qui peut arriver, mais où on pense que quelque chose peut arriver. Le jeu et le jouet créent un univers où on a un certain nombre de certitudes momentanées, mais qui permettent de prendre ses distances vis-à-vis de l'ordre du monde qui se déroule devant nous. Et du coup, ça laisse un peu de côté tout ce qui est relations interpersonnelles et notamment relations affectives et sexuelles.
3: Alors, vous êtes créateur de jeux, Jean-Paul Gourevitch. Est-ce que vous pouvez nous donner des exemples ?
4: Oui, alors, moi, vous savez, j'aime bien faire ce que personne ne fait. C'est, s'il y a une ligne dans la variété de mes publications et de mes productions, c'est de ne pas marcher sur les traces de la personne qui est devant moi. Donc, j'ai créé un certain nombre de jeux. J'ai fait le jeu de loi de Clément Marot, pour le 500e anniversaire de sa naissance. J'ai créé le jeu de cartes Jean Cocteau avec les textes et les illustrations de l'artiste. Et j'ai eu le plaisir de voir que la Réunion des musées nationaux, 2 ans et demi après, a fini par le labelliser. Je travaille sur le jeu de cartes sur l'imagerie populaire de la revue Papier Nickelé. Je travaille sur le jeu de cartes Victor Hugo, parce que c'est quand même assez extraordinaire de penser qu'en France, il n'y a pas de jeu de cartes Victor Hugo, alors qu'on est devant une personne qui a tellement de facettes qu'il est très facile d'imaginer que chaque couleur va représenter une des catégories. Et je fais des mots croisés littéraires, etc. Et cette activité de création me permet de passer de l'autre côté de la barricade et de mieux comprendre le problème du jeu qu'en soi-même on en crée. J'ajoute que ça me fait aussi plaisir de pouvoir coller l'intelligence artificielle là-dessus, parce que, je vais prendre un exemple, je suis intervenu l'année dernière à la Biennale de la langue française sur les rapports entre l'intelligence artificielle et l'écriture. Et tout le monde disait, bon, avec des larmes dans la voix, que l'intelligence artificielle, c'était dramatique, que c'était la fin de l'enseignement, c'était la fin de l'écriture, etc. Moi, je crée des objets littéraires non identifiés, ce que j'appelle mes onlys, et j'ai demandé donc sur 3 de mes objets littéraires non identifiés à l'intelligence artificielle de se mettre à ma place. Et par exemple, pour le jeu de cartes Jean Cocteau que je citais tout à l'heure, je lui ai dit, bon ben voilà, vous comprenez le système, chaque couleur c'est un aspect de l'œuvre, chaque honneur c'est une passion de Cocteau lui-même, et chaque citation correspond à chaque carte numérotée comporte une citation dans laquelle on retrouve le même numéro que celui de la carte. Je lui ai dit, donc, vous me proposez la dame de trèfle, le roi de carreau, et le 6 de pique. Alors, dame de trèfle, roi de carreau, ils n'ont pas proposé ce que j'ai proposé, mais c'était tout à fait logique. En revanche, pour les cartes numérotées, alors ils n'avaient peut-être pas en donné les 3 volumes de la Pléiade de Cocteau, mais ils n'ont pas pu, pu trouver. Et je trouve que ça permet quand même de montrer que l'intelligence artificielle, c'est formidable quand il s'agit de trouver une information que vous allez mettre des mois à rechercher et qui trouve en 30 secondes. Mais quand on est dans le multifactoriel, eh ben c'est beaucoup plus difficile pour
3: eux. C'est plus délicat. Alors on va finir avec Vianney, Doré d'Étain. Je ne saurais trop conseiller à nos auditeurs de se jeter sur « Jeux et jouets de notre enfance » aux éditions Métive. Merci Jean-Paul Gourevitch.
4: Merci.

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1: Bonjour, chers auditeurs de Fréquence Protestante. Je suis contente de vous retrouver après ces mois d'été. Pour mon premier partage, j'ai choisi de donner la parole à un auteur que vous ne connaissez peut-être pas encore, Sami Zayani, pour son livre « Mon voyage pour Alice ». Bonjour monsieur, bonjour Sami.
2: Bonjour Marie-Christine.
1: Vous arrivez de Genève et je vous remercie d'avoir fait le déplacement. Avant de rentrer dans le vif du sujet qui est votre livre, quelques lignes pour vous présenter à nos auditeurs. Vous êtes de nationalité suisse et tunisienne. Vous faites le ramadan, vous fêtez aussi Noël. Je vous l'accorde, c'est un résumé un peu succinct. Vous intégrez l'école polytechnique de Lausanne et vous parcourez le monde en tant que directeur commercial d'une multinationale. Avec une attirance particulière pour l'Afrique. Et puis en 2023, boum, un profond bouleversement de votre vie va tout changer et tout remettre en question. Vous avez alors 43 ans, à 44 ans, et vous avez 44 ans quand vous entreprenez l'écriture de ce livre, « Mon voyage pour Alice ». C'est un éloge de la vie. Alice, votre petite fille, a 3 ans. Les médecins vous annoncent que vous avez un cancer de l'estomac, rare et incurable. On m'annonce la mort, je culpabilise pour toi Alice, mais je pense à la vie. Alors c'est un rapide portrait, et certainement pas complet, mais est-ce qu'il est exact au moins ?
2: Il est exact.
1: C'est déjà
2: merci
1: ça.
2: Beaucoup.
1: Vous approchez la mort et pourtant vous expliquez le titre de votre livre par cette phrase « Un éloge de la vie ». Est-ce que vous pouvez nous expliquer à la fois le titre de votre livre et pourquoi vous avez senti, ressenti le besoin de l'écrire ?
2: Alors, je dois dire que premièrement, ce livre était destiné à ma fille Alice uniquement. Et j'avais pour objectif en fait de lui transmettre ce livre. Je me suis dit, en fait, si demain je dois partir, qu'est-ce que j'ai réellement envie de transmettre à ma fille ? Et il n'y avait plus rien de matériel qui m'intéressait. Mais je me suis dit, par contre, j'aimerais lui transmettre ce livre comme une invitation. Pas une obligation à vivre comme moi, mais une invitation à peut-être réfléchir à certains sujets, à se poser certaines questions que j'aurais moi-même voulu me poser avant ce bouleversement. Et puis j'ai en fait envoyé mon manuscrit à plusieurs amis, et qui m'ont tous dit en fait que je devrais peut-être songer à publier ce livre parce que les messages qu'il contenait étaient peut-être un peu plus universels que juste pour ma fille
1: Alice. Et pouvaient intéresser beaucoup d'autres personnes.
2: Exactement. Donc voilà, j'y compte mon voyage personnel, mais pour ma fille
1: pour Alice. Alors en fait, ce livre, il vous prend quand même du temps puisque vous dites que vous avez mis 2 ans à l'écrire. Pourquoi ?
2: Non, en fait, j'ai mis beaucoup moins de temps à l'écrire.
1: Ah bon ?
2: Ouais, non, en fait, j'ai pris un peu plus d'un mois. Mais en fait, ça faisait...
1: Un mois ?
2: Voilà, au moment où j'ai commencé à écrire. Mais ça faisait, je pense, un bon petit moment que la structure se mettait en place, que ce chemin, en fait, prenait forme dans mon esprit, on va dire.
1: Alors, je me suis quand même posé la question, comment est-ce qu'on peut annoncer à sa petite fille de 3 ans que la mort de son papa lui a été programmée. Je pense que ça vous a pris du temps, à vous et à votre épouse, de vous dire déjà, est-ce qu'on doit lui annoncer ?
2: Tout à fait.
1: Et la décision prise, comment lui annoncer ? Je vous laisse la réponse parce que...
2: Non, tout à fait. C'était un des éléments qui était très compliqué. Alors, c'est vrai que la maladie est annoncée comme incurable ou quasi incurable.
1: Et rare.
2: Rare, oui. Elle atteint en général les sujets jeunes. Et alors moi, j'ai tout à fait accepté ce diagnostic de la maladie, de cette maladie rare. Mais le pronostic, en fait, je le ressens différemment encore. J'ai beaucoup d'amour et de vie en moi. Et voilà, peut-être que je me trompe et que d'ici quelques semaines ou quelques mois, je ne serai plus là. Mais peut-être que je ne me trompe pas et je serai là encore sur le long terme. Mais c'était toutefois très important de l'annoncer de façon correcte à notre fille Alice. Et avec ma femme, on a beaucoup échangé à ce sujet. On s'est posé la question...
1: Ça, j'imagine.
2: Ouais, c'était, je pense, une des questions les plus difficiles. On s'est demandé, parce que comme tout parent, on veut faire les choses correctement, on espère être dans le juste, mais on s'est demandé en fait si il fallait annoncer les choses de façon très claire, voire presque brutale, ou pas. Et en fait, très rapidement, on s'est rendu compte qu'Alice, elle comprenait très vite les choses. Il y a, je pense, les choses qu'on dit entre ma femme et moi-même et qu'elle entend. Des fois, on a l'impression qu'elle n'écoute pas, mais elle écoutait. Il y a les choses qu'elle ressent par notre langage corporel ou beaucoup d'éléments. Et on s'est rendu rapidement compte qu'en fait, qu'elle avait compris un certain nombre de choses. Et on a essayé de s'entourer un petit peu pour comprendre quelle était la meilleure manière, en fait, de lui annoncer les choses. Et puis, on est tombé sur des petits bouquins qui étaient très bien faits. Qui sont en fait pensés et réfléchis par rapport à l'âge de l'enfant. Et lorsqu'Alice avait 3 ans, elle en a aujourd'hui 6, mais lorsqu'elle avait 3 ans, ce qui était important, c'était de la rassurer sur deux éléments. Le premier élément, c'est que ce n'était pas de sa faute. La maladie de son papa ne venait pas d'elle, parce que les enfants sont dans un monde où ils occupent une place très centrale, jusqu'à leurs 4-5 ans. Et le deuxième élément, c'était de la rassurer aussi sur le fait que ce n'était pas contagieux, et qu'elle ne risquait pas elle-même de souffrir de cette maladie. Et puis on a eu beaucoup de discussions également, de façon très, très transparente avec elle, sur beaucoup de sujets, et notamment sur la mort. Et je pense que pour la première fois, Alice s'est rendue compte que les adultes n'avaient pas les réponses à toutes les questions. Et on avait des débats ouverts où nous-mêmes, on lui demandait en fait comment elle percevait la mort. Et on lui expliquait que notre façon de voir la mort n'est pas plus juste que la sienne, parce qu'on n'a pas de réponse. Et puis on se rend compte qu'on peut avoir des discussions finalement même agréables autour de sujets qui sont très durs, des fois profonds. Mais je pense qu'on a un souci avec le thème de la mort qui, en tout cas en Occident, est devenu un vrai tabou. Or, de recentrer la mort un peu plus dans nos vies, enfin de replacer la mort comme un peu plus importante dans nos vies, nous permet aussi de retrouver un certain sens à l'existence. Et en tout cas, c'est ce qui s'est passé pour ma part.
1: Je pense que ce qui est dur, alors peut-être qu'un enfant ne le perçoit pas tout de suite, c'est le côté définitif quand même de la mort.
2: Tout à fait.
1: C'est impardonnable.
2: Tout à fait.
1: Comment expliquer à un enfant que parce que je pense qu'un enfant à 3 ans, il comprend certaines choses, mais il analyse peut-être pas de la même façon. Je lui souhaite d'ailleurs. Ouais. Mais ce côté définitif, c'est pas acceptable.
2: Ouais. Non, et en fait...
1: Elle, le plus avoir son papa.
2: Tout à fait. Alors, elle comprenait que physiquement, le papa pouvait disparaître, mais dans son entendement des choses... Et d'ailleurs, qui se respecte tout à fait. Il y a plein de traditions dans lesquelles sa vision pourrait être tout à fait correcte, mais elle y voit une suite, en fait, qui n'est peut-être plus matérielle, mais voilà, papa peut être ailleurs, selon elle. Alors, elle n'utilise pas des termes comme la conscience ou d'autres choses, mais quand elle décrivait un petit peu ce qu'elle imaginait autour de l'amour, de la mort, pardon.
1: De la mort. C'est un
2: joli lapsus. Oui. elle en parlait comme quelque chose, effectivement, de non définitif.
1: Ah ben,
2: ouais.
1: D'accord.
2: Ouais.
1: Mais, j'aime mieux ça,
2: ouais.
1: Parce que je trouve que ça, c'est quand même le côté... Alors, ma question d'après était sur la mort, mais vous y avez répondu, puisque ça va... Effectivement, ça peut être tout à fait s'expliquer avec comment peut-on annoncer à une petite fille. Alors, mon autre question, ce sera, est-ce que vous avez tout de suite pensé à la vie, comme l'expliquerait le titre de votre livre, parce que quand on vous annonce un diagnostic de rare et d'incurable, moi j'aurais plutôt effectivement tendance à penser au départ et à la mort et pas à la vie.
2: Tout à fait.
1: Mais vous, visiblement, vous avez pensé à la vie. Comment c'est possible ça ?
2: Alors, je ne l'explique pas tout à fait. Alors, en fait, pour être très très précis, il y a eu 5 jours. Il y a eu 5 jours qui ont été très difficiles, très compliqués. Et je me souviens, en fait, notamment du premier jour où je me baladais dans les rues de Genève. Et j'avais quand même beaucoup de jalousie, de colère en moi. Moi, à la base, je suis quelqu'un de très optimiste. Et j'ai du mal à rester malheureux et à être négatif. Et ce jour-là, en fait, je voyais des gens dans la rue et je me disais, mais pourquoi moi ? Et pourquoi pas lui ?
1: Voilà.
2: Et je me disais, même, je voyais des gens qui buvaient des bières en terrasse, qui fumaient des cigarettes. Je me disais, mais en plus, ils ont une façon de vivre qui est malsaine. Et j'avais de la colère. Et le soir même, je suis rentré chez moi. Je m'en souviens, je me suis mis dans le canapé. Et je me suis dit, en fait, que j'étais déjà mort. Parce que si le peu d'énergie que j'avais, en fait, je le consacrais dans des pensées qui étaient négatives et noires, j'allais pas m'en sortir. Mmh. Et puis, le soir même, j'ai accepté que ce récit-là soit le mien. C'était déjà une énorme étape de franchie. Et puis ensuite, il y a eu en fait 5 jours, 5 nuits qui ont suivi le diagnostic, pendant lesquels j'ai eu peur de la mort tous les jours. Mais réellement, jour et nuit, j'avais peur de la mort. Je dormais très peu. Puis en même temps, je faisais des rêves un petit peu mystiques, des rêves un peu spéciaux. Mais je me souviens en fait qu'après 5 jours, j'ai réalisé en fait que, bien qu'on m'avait annoncé justement une vie très écourtée, eh ben, j'étais en train de perdre des jours de vie. Parce que la peur m'avait tellement tétanisé que je ne vivais plus. Et je me suis levé un matin, je me souviens, j'ai regardé ma femme et je lui ai dit en fait que j'acceptais de mourir et que j'acceptais sincèrement ma propre mort. Et je lui ai dit en fait, par contre, je ne veux plus perdre de jours de vie. Et je lui ai dit
1: plus
2: également.
1: Perdre de temps, quoi.
2: Plus perdre de temps. Et je lui ai dit en fait qu'il fallait également qu'elle l'accepte. J'ai également parlé à mes parents. J'aurais dit qu'il fallait également qu'ils acceptent ce constat et que c'était clairement pas le cycle normal de la vie que d'enterrer son fils. Mais d'un côté, on devait aussi faire preuve de gratitude parce qu'on avait vécu 43 ans en famille avec beaucoup de bonheur et quand même beaucoup d'amour et peu de...
1: On va y arriver.
2: Et finalement, peu de conflits. Et en fait, en acceptant ma propre mort, c'est vrai que j'ai eu une paix intérieure qui est arrivée. C'est quelque chose de l'ordre de vraiment de l'ineffable, hein, d'indicible. Et jusqu'à présent, il y a un petit peu cette paix intérieure que j'ai. Et j'ai vraiment l'impression que le nombre de jours qui me restent n'est plus si important que ça. Par contre, ce qui est important, c'est quel est l'amour, la passion que je mets dans ces jours. À quel point j'essaye de faire le bien pour moi-même et vis-à-vis d'autrui, et vis-à-vis de l'univers dans lequel on évolue. Et ça, c'est vraiment devenu très important pour moi. Mais c'est vrai que ces 5 jours-là, finalement, c'est très peu pour se remettre dans une direction qui est celle de la vie. Et j'ai des fois un peu l'impression d'avoir été aidé par le ciel.
1: Poussé. Ah oui.
2: Ouais.
1: Donc, vous n'étiez pas encore passé par les affres de la chimiothérapie, de...
2: Non, j'ai découvert ça.
1: Il y avait tout ça quand même.
2: Ça, c'est venu quelques semaines après.
1: Ben oui.
2: C'est venu quelques semaines après.

0: qui sont assez fortes. Donc, je vis avec des patchs de fentanyl, je prends beaucoup de morphine, etc. Mais en même temps, je suis là, je savoure chaque... peut-être pas chaque instant, ça serait exagéré, mais je savoure la vie peut-être plus qu'avant.
1: Peut-être plus que quelqu'un d'autre.
0: Oui, tout à fait.
1: Ah oui, oui. Non, et puis, ces patchs-là, ça vous fait réfléchir un peu aussi. Je veux dire, c'est pas anodin, quand même.
0: C'est pas anodin.
1: Non. Mais bon, c'est... Voilà. Alors, est-ce que vous diriez que suite à ce diagnostic, ce pronostic... qui peut être vrai ou pas vrai d'ailleurs, parce que le pronostic, on ne sait jamais. Est-ce que vous diriez que vos priorités ont changé ? J'ai relevé dans votre livre qu'avant ce mois de juillet, donc on vous l'a annoncé, vous n'étiez pas contre le luxe. Pourquoi pas ? Ouais. Le matériel, le luxe, ça peut être confortable, agréable. Et puis, maintenant, votre luxe, c'est la guérison. Et la vie, tout simplement. C'est un petit peu ce que vous venez de nous expliquer.
0: Mais
1: ça fait partie des éléments qui ont changé, quand même.
0: Ah, je crois qu'il n'y a pas presque meilleur bouleversement pour changer ses priorités du jour au lendemain à 180 degrés, en fait. Hein. Et c'est vrai qu'il y a cette quête de sens qui est devenue très importante pour moi-même dans la vie. Quelque chose, enfin, que j'appellerais même le côté spirituel, hein, quelque chose qui avant avait très peu d'importance. Le côté matériel qui lui était peut-être un peu plus développé. On avait justement une vie à Dubaï qui était quand même avec de belles conditions, tournée beaucoup sur le plaisir, que j'avais parfois tendance à confondre trop souvent avec le bonheur. C'est-à-dire que le plaisir, lui, il est plus éphémère, il est peut-être plus lié à la dopamine, on peut l'acheter certaines fois, il est peut-être souvent plus solitaire. Puis il y a ce bonheur qui, lui, est beaucoup plus dans la plénitude, dans la durée, qu'on a envie de partager avec les autres. Et puis voilà, on redécouvre une vie qui est très différente. J'ai envie de dire qu'après 43 années d'agitation, j'ai fini par me calmer un peu.
1: mais ce que vous dites est bien sûr tout à fait exact. D'un autre côté, parce que je l'ai noté ça, vous réservez tout un chapitre au négatif et au positif.
0: Oui.
1: Toute votre vie d'avant n'est pas négative.
0: Non, pas du tout.
1: Ça fait partie plus exactement du bouleversement, mais toute votre vie antérieure à cette annonce, elle n'est pas négative.
0: Non, il y avait beaucoup de bonheur quand même. Il y avait du plaisir, je le disais aussi. La grande différence, et elle est très dure à expliquer, c'est une différence de profondeur, presque, j'ai envie de dire, dans ce qu'on vit. Et notamment, en fait, dans le passé, j'étais très souvent perdu un petit peu dans des ressassements du passé ou des projets futurs hypothétiques qui n'étaient pas encore réalisés. Et je me rends compte que j'étais très peu en train de vivre profondément l'instant présent. Or, je sais que très souvent on l'entend, on parle beaucoup de l'instant présent, etc. Mais c'est à mon sens foncièrement lié à notre bonheur directement. Plus on a une qualité de présence envers nous-mêmes et envers l'autre, mieux on se connaît et plus notre lien à l'autre est fort aussi, en fait. Et moi, c'est ce qui a beaucoup changé également, c'est la place d'autrui dans ma vie.
1: Alors, je vous coupe la parole, mais parce que j'ai relevé également dans votre livre... Vous levez le matin et vous dites que vous voulez faire, que vous voulez avoir un bon geste, rendre quelqu'un heureux. Tous les matins, vous ne savez pas comment, mais vous voulez le faire tous les jours.
0: Oui.
1: Je trouve ça extraordinaire quand même.
0: Mais c'est vrai que je prends du temps tous les matins pour méditer. Et à la fin de la méditation, je prends toujours quelques minutes en fait en réfléchissant à des éléments, des choses que j'ai envie de faire aujourd'hui pour quelqu'un. Et ce n'est pas forcément pour des proches, le cercle, je dirais, familial ou les amis les plus proches, mais c'est pour n'importe quelle personne que je pourrais rencontrer dans la rue ou autre. Et en fait, Exactement. Et en fait, j'ai l'impression que ces petites actions, en fait, donc elles font du bien aux autres, mais elles me font beaucoup de bien aussi. Énormément de bien. Des fois, on est un petit peu moins focalisé sur sa propre souffrance, sa propre douleur, et aussi on se tourne vers l'autre et ça nous ouvre à un univers en fait qui est différent. Et je pense que c'est nouveau, une histoire de profondeur. Il y a des moments de bonheur que j'ai partagé avec des inconnus qui m'ont fait un bien fou. Je pense aussi à la personne en face, des moments de partage ou des moments anodins des fois qu'on vit. Aujourd'hui, c'est vrai, quand je joue avec ma fille, je suis

0: Je suis réellement présent à elle. Et certaines fois, les moments cette présence accrue fait que les moments deviennent beaucoup plus forts. Je peux d'abord en avoir les larmes aux yeux de bonheur, ou quand je vais la chercher à l'école, je la vois, en fait, je vois ces enfants qui sortent, ils ouvrent la porte et qui courent, on ne sait pas où ils courent, avec ce grand sourire. Je me dis, moi, j'aimerais bien que l'humain, l'être humain, sorte du travail et on se met
1: alors,
0: à courir aussi.
1: Ils espèrent que quand ils sortent comme ça avec le sourire, ils savent aussi qu'il y a quelqu'un qui les attend dehors.
0: Tout à fait.
1: Le papa, la maman, la nounou, enfin quelqu'un qui est là pour eux.
0: Ouais. Mais donc, j'ai aussi l'impression qu'ils ont envie juste de vivre.
1: Oui, absolument.
0: C'est leur force de vie.
1: Absolument. Alors, il y a plein d'autres choses dans votre livre, on ne peut pas tout. Et parce que j'aimerais, je sais que vous avez fondé, que vous êtes en train de fonder une fondation.
0: Exact.
1: Et j'aimerais que vous nous en parliez. Donc, il faut... Voilà.
0: Très bien.
1: Je laisse les auditeurs lire votre livre et ils pourront se faire une idée par eux-mêmes.
0: Très bien.
1: Je donnerai, un petit peu plus tard, je donnerai la façon, le site où ils peuvent se...
0: Le procurer.
1: Alors, absolument. Parlez-nous de votre fondation.
0: Alors, effectivement, aujourd'hui, je consacre tout mon temps et beaucoup de mon amour, au-delà, bien sûr, d'être proche de ma famille et de mes amis.
1: Et des soins.
0: Et des soins, bien sûr, qui me prennent encore beaucoup de temps, ça c'est sûr. Mais voilà, je consacre beaucoup de temps et d'amour aujourd'hui à la création d'une fondation qui s'appelle Solea. Et donc, elle est née d'un constat qui vient du parcours de la maladie. Donc, avec une cofondatrice qui s'appelle Marie-France, on a fait le même constat. Donc, c'est vrai qu'on est quand même privilégié dans des pays comme la Suisse et en Europe d'avoir accès à des soins de pointe. Mais on s'est rendu compte, en fait, que malheureusement, encore aujourd'hui, on a tendance à traiter ou à soigner une maladie, donc uniquement le corps. Et on a beaucoup de mal à soigner une personne dans sa globalité. Et quand je parle d'une personne dans sa globalité, c'est en incluant ses émotions, son mental, sa quête de sens ou le spirituel. Donc, en plus des traitements conventionnels qui, eux, viennent beaucoup régler le souci du corps. Mais bien sûr, il y a également beaucoup de thérapies qui sont, donc non pas alternatives, mais intégratives avec le traitement de base, qui viennent soigner le corps. Et on s'est rendu compte, en fait, que dans un lieu comme la région de Genève, il n'existait aucun lieu dans lequel on pourrait bénéficier gratuitement d'un séjour immersif dans un endroit qui serait, dans lequel on serait accueilli par des thérapeutes bienveillants, et qui, au bout de 5 jours, vont nous aider à reprendre notre santé en main.
1: Bienveillants et formés, donc.
0: Bienveillants et formés. En fait, même plus que formés, ils seront validés et sélectionnés par un comité médical pluridisciplinaire qui a déjà été constitué. Et en fait, ces personnes-là vont aider la personne qui est atteinte par la maladie à reprendre sa santé en main. La reprise de la santé en main, et le fait d'avoir une posture active est extrêmement important dans le parcours de guérison. L'objectif, c'est qu'au bout de ces 5 jours, les gens soient aussi beaucoup plus positifs qu'ils ne l'étaient en entrant dans la fondation. On va les outiller, on va les guider, on va les écouter. Donc c'est un petit peu tout ce dont on a manqué nous-mêmes dans notre parcours qu'on est en train de mettre en place. Et donc on a un conseil de fondation aujourd'hui qui est constitué de personnes qui sont très réputées dans le domaine de l'oncologie.
1: Ah oui.
0: Donc on est très très bien entouré.
1: Ah oui.
0: Notamment le président de la fondation est Alexandre Bodmer. C'est un oncologue qui est très réputé à Genève, qui a une très longue expérience, notamment en médecine, mais également en médecine intégrative. On a plusieurs médecins dans le comité, d'ailleurs dans le conseil fondation. On a même notre trésorier et le numéro 2 des finances de l'hôpital universitaire de Genève.
1: Ça peut être intéressant.
0: Voilà, on a vraiment des profils qui sont très solides à nos côtés. Et puis, on a également un comité, comme je disais avant, médical pluridisciplinaire, qui est constitué de 5 médecins, mais parmi les plus reconnus à Genève. Et puis ensuite, pour la partie qui est beaucoup plus exécution du projet, alors moi, je vais reprendre la direction du projet et je vais être encadré d'une ex-collègue et amie qui s'appelle Claire comme directrice adjointe. Donc on a vraiment des parcours qui font une équipe qui fait que ce projet-là peut voir le jour en 5 à 6 mois dès lors que tous les fonds auront été collectés.
1: Vous avez du pain sur la planche quand même.
0: Il y a du travail.
1: Il y a du travail, mais ça vous aide aussi.
0: Ça
1: vous aide
0: oui.
1: aussi à... à sourire comme vous le faites. Alors, ce que je vais faire, c'est, je vais donner tout de suite, pour avoir le temps de le faire, le site sur lequel les personnes peuvent commander le livre. En plus de passer, ils peuvent passer dans une librairie, bien sûr, et le livre sera commandé.
0: Tout à fait.
1: Mais en plus, sur votre site, samizayani.com. C'est Alors, ça. Je vais l'appeler très rapidement. SAMYZAYANI.com.
0: C'est ça.
1: Voilà. Donc, sur ce titre-là, vous pouvez commander le livre. Il vous sera envoyé sans problème.
0: Tout à fait.
1: Ou bien, effectivement...
0: Et si souhaité, dédicacé, même.
1: Dédicacé. Donc, c'est le petit plus.
0: Hein. Voilà, c'est le petit plus par rapport à Amazon,
1: que vous
0: Fnac.
1: Vous n'avez pas sur Amazon et sur la Fnac. C'est exactement ce que j'allais dire. Mais vous savoir aussi, parce qu'il y a des personnes qui peut-être ne manient pas très bien, et je sais de quoi je parle, Internet et toutes ces commandes, ils peuvent aller dans une librairie et le commander.
0: Tout à fait.
1: Est-ce qu'il y a une question que j'aurais dû vous poser, que je ne vous ai pas posée, rapidement, parce que je voudrais avoir la possibilité de faire une conclusion, mais que je ne vous ai pas posée et à laquelle vous auriez aimé répondre ? Ça va très, très vite.
0: Alors, pas forcément, mais des fois, je me dis que en termes de partage, si je suis là aujourd'hui en face de vous, Marie-Christine, c'est, j'espère que des fois, mon parcours,
1: mon
0: expérience peut-être aider les gens à essayer de vivre un peu plus profondément ou peut-être de se poser des questions sur ce qu'ils font tous les jours. Est-ce que ça les nourrit profondément ou pas ? Est-ce qu'il y a peut-être un moyen d'aider autrui
1: C'est difficile quand même de penser à autrui et d'aider autrui alors qu'on est dans la situation de se dire « il faut que quelqu'un m'aide
0: oui. »
1: plutôt. Parce que ce soit médical, que ce soit pour certaines personnes qui ne peuvent plus travailler, ça peut être matériel, vis-à-vis des enfants, enfin, voilà.
0: Tout à fait.
1: Donc, c'est effectivement une grande question, quand même.
0: Mais quand on commence étape par étape par des petites actions quotidiennes, eh bien, on se rend compte, en fait, qu'on s'aide également soi-même, et puis on rentre dans une routine positive.
1: Ah, c'était une belle conclusion de votre part. Moi, je vais vous donner la mienne de conclusion. Oui. C'est déjà la fin, malheureusement, mais on savait que ça allait aller vite. Donc il y a deux phrases effectivement, mais vous y avez déjà répondu. C'est la résolution que vous avez prise au quotidien, faire une bonne action. C'est la question que vous vous posez chaque matin. À qui pourrais-je offrir un peu de bonheur aujourd'hui et de quelle façon? Vous y avez répondu, mais c'est une phrase qui m'a... Je me suis dit...
0: Ça
1: m'a marqué. Et la deuxième, il ne faut pas attendre d'être aux portes de la mort pour songer à l'impact positif que nous pouvons laisser dans ce monde. J'ai pas de réponse. Hein.
0: Non, il n'y a pas de réponse.
1: Aucune réponse. C'est vous qui le dites dans votre livre. Je me suis dit, bon, il y en a encore beaucoup d'autres de phrases, mais je laisse les auditeurs les découvrir eux-mêmes en lisant votre livre. Mon voyage pour Alice, donc qui est qu'on peut commander sur votre site, que je vais redonner, c'est Samy, que je ne vous dise pas de bêtises.
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1: Voilà, Samizayani.com.
0: Tout attaché.
1: Donc, pour votre livre, Mon voyage pour Alice. Donc, je vous remercie du temps que vous nous avez accordé dans votre emploi du temps très chargé. Et merci d'être venu jusque chez nous, parce que c'est quand même un voyage, c'est quand même long. Je prendrai de vos nouvelles, j'aurai la possibilité, et je prendrai de vos nouvelles.
0: C'est moi qui vous remercie en tout cas.
1: Chers auditeurs de Fréquence Protestante, on se retrouve dans un mois pour une nouvelle émission qui s'appelle Partage. En fait, ça vous convient tout à fait. Ça s'appelle Partage.
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5: Bonjour, j'espère que vous avez passé un agréable été, peut-être dans les festivals, pour les plus chanceux, au Festival d'Avignon. Je reprends ce manteau d'Arlequin, j'allais dire comme d'habitude, pas tout à fait, puisqu'il va être deux fois plus long, et ce qui me permettra peut-être de vous parler de plus de choses, ou de parler moins avec une mitraillette, parce qu'on a envie d'en dire tellement qu'on va trop vite. Je vous emmène d'abord au Théâtre Montparnasse, pour Looking for Beethoven, écrit et interprété par Pascal Amoyel, mise en scène Christian Fromont. Nous connaissons le talent de musicien doublé de celui de comédien de cet artiste qu'on peut dire polymathe, pianiste aux doigts de fée, j'ai nommé Pascal Amoyel, dont j'ai déjà parlé à ce micro, qui fut lauréat des Victoires de la musique en 2005 dans la catégorie Révélation soliste instrumentale, Grand Prix du disque de la prestigieuse Société Chopin à Varsovie pour son intégrale des Nocturnes de Chopin aux côtés de la grande Martha Argerich et de Nelson Frère. En 2024, je crois que c'était 2024, je vous parlais de son spectacle « Une leçon de piano avec Chopin », parce qu'à la moyenne, est d'ascendance franco-polonaise, comme Chopin, dans une mise en scène déjà de Christian Fromont, c'était au théâtre du Ranelagh, qui m'avait réjoui le cœur et les oreilles, comme l'avait fait auparavant le pianiste aux 50 doigts, l'incroyable destiné de Georgi Sifra, qui fut son maître. Un spectacle absolument enthousiasmant, qui connut un formidable succès largement mérité. Voici revenu cet excellent tandem Amoyel-Fromont avec le spectacle de théâtre musical créé d'abord au Ranelagh, écrit et interprété par Pascal Amoyel, Looking for Beethoven, donc, qui passe cette fois au théâtre Montparnasse et qui part à la rencontre de Beethoven, dont le monde fêtera le 26 mars prochain le 200e anniversaire de la disparition. Un hommage à ce monstre sacré que nous croyons bien connaître grâce à sa musique et pas seulement le papapapam, les coups du destin, que sont les quatre premières notes de la 5e symphonie en do mineur. Mais connaissons-nous l'homme derrière l'immense compositeur? À 20 ans, Pascal Amoyel découvre dans la tranquillité d'un parc où il se détend une musique qui lui semble, je cite, « venir d'un autre monde, d'une douceur quasi irréelle, comme condensant toute la destinée humaine ». Fin de citation. C'était du Beethoven. Beethoven, dit-il, impossible, je n'aimais pas Beethoven. Il trouvait sa musique un peu trop sauvage. Et il venait d'entendre, je recite, une musique fragile, tendre, profondément humaine, qui ne s'adressait qu'à moi et à moi seul. Fin de citation. Il découvrit un monde, ce monde d'un homme qui vit seul dans un appartement sale. Il est habillé en peau de bête, comme Robinson Crusoe. Il crie des musiques dans la rue, il est mis en prison pour vagabondage. Il y a aussi l'homme, sourd, voyant mal, continuellement malade. Pascal Amoyel mène son enquête, fouillée, s'appuyant sur le chef-d'œuvre du compositeur, ses 32 sonates, afin de décrypter sa vie comme un feuillette un journal intime, aidant à parcourir le long chemin d'une vie pour révéler les secrets, l'intimité de celui qui, par le truchement de sa 9e symphonie, fit don à l'humanité de cette joie que la vie lui refusait. Juste retour des choses, le prélude du dernier mouvement de cette symphonie qui explose en un chœur chanté majestueux, le fameux poème « Ode à la joie » Andy Freud, écrit par Friedrich von Schiller, est devenu l'hymne officiel de l'Union européenne, comme vous le savez, sur un arrangement du grand Herbert van Karajan. C'était une belle reconnaissance, belle initiative qui met en exergue l'universalité de l'œuvre de Beethoven, son message d'humanité, de liberté, de fraternité, sans aller néanmoins jusqu'au bout, parce que cet hymne reste sans parole, les différents pays n'ayant su s'accorder sur la langue à choisir. Hélas, c'est regrettable et révèle les failles trop humaines de la société. Il y a bien des paroles qui tournent ici ou là, mais pas officielles. Certes, Beethoven était tourmenté, asocial, colérique, mais c'était également un grand humaniste, un passionné, un génie, marqué par une enfance malheureuse, tant chez lui, battu par son père, qu'en classe où l'on ne manquait pas de se moquer de son nom, qui signifie « champ de betterave », et par la mort de sa mère alors qu'il avait 16 ans seulement, puis il n'était pas très doué avec les jeunes filles. Pascal Amoyel, faisant fi de Max, ainsi qu'il appelle le trac, incarne la folie créatrice, la souffrance de ce maître incontesté de la musique qui fut un temps la coqueluche de Vienne, qui, alors qu'il ne pouvait plus entendre, composait sur un piano posé au sol afin de sentir les vibrations, ou qui tenait dans sa bouche une baguette de bois qui le reliait à l'instrument pour les mêmes raisons. Les doigts de Pascal Amoyel sont comme la baguette de bois de Beethoven, il le relie totalement au piano. Il incarne la jubilation, qui se dévoile à travers une attirance vers les notes aiguës du piano, comme il dit, et même, je cite, de véritables éclats de rire. Preuve à l'appui, puisqu'il joue chaque fois, il commente en musique. Il montre comment Beethoven parvient même à une fraîcheur toute mozartienne, comment cette quête de joie par la musique va jusqu'à convoquer l'apparition d'anges. Parce que la moyenne donne une syntaxe, une clé de lecture intéressante et nouvelle de la musique du grand maître. Il s'appuie également sur les didascalies tardives de Beethoven, sur ce langage, son langage qui exprime à travers les notes et les nuances surtout les quatre éléments, l'air, le feu, l'eau, la terre, jusqu'à la création du monde, la division cellulaire en 2, 3, 4, 6, 8, comme se divise la musique. C'est mathématique, la musique, à l'instar des nombres qui sont la base, le fondement de l'univers. Il n'est que de regarder autour de soi cette harmonie qui semble tout régir, dont la fameuse suite mathématique de Fibonacci, que, sans être mathématicien, on peut observer dans l'autosimilarité de la géométrie fractale de certaines figures. C'est fascinant. Les étoiles, la queue d'une pieuvre, les spirales qui se croisent sur une pomme de pin, un ananas, un astère, une fougère, un chou romanesco, ça se voit très bien sur ce chou, une coquille de nautile aussi. Tout cela parfaitement dessiné, structuré, des figures géométriques qui se répètent de plus en plus petites. Et ces cristaux de neige qui ont tous six branches, c'est la musique de l'univers. On ne sait plus si la passion qui ronge Pascal Amoyel est celle de Beethoven ou la sienne. Un Pascal Amoyel habité, inspiré, qui parvient à une étonnante ressemblance avec le monstre sacré, l'illustre Beethoven, un mimétisme étonnant avec sa chevelure frisée grisonnante. Il s'identifie complètement à Beethoven. On pense au magnifique portrait très connu de Karl Stiller. Il ne manque ici que la lavalière rouge sang sur le col relevé de la chemise romantique d'un blanc immaculé. Bon, on a la chemise. On imagine la somme de travail, les années de recherche qu'il aura fallu pour disséquer aussi précisément cette œuvre. Des livres écarnés simplement posés sur un tabouret en témoignent. Car Pascal Amoyel ne se contente pas de jouer, il ne donne pas un récital, il ne se contente pas de raconter. Ses talents de conteur ne sont pas approuvés d'ailleurs. Il va, habile détective donc, traquant le moindre détail, intime ou pas. Il fouille. Bien que, à la manière patiente de l'entomologiste, il dissèque chaque accord, chaque note. Il ne donne pas une leçon d'harmonie, de théorie de la musique ou de musicologie. Non, il s'attache à l'esthétique, à l'émotion, à l'homme. Il part de l'homme et de ses blessures pour comprendre l'œuvre. Et inversement, il repart de la musique vers l'homme pour le comprendre, cet homme. C'est magique. Il parle, il supplie. Par endroits, ce n'est presque plus de la musique, c'est de l'ordre de la confidence. Il réinvente cette musique, il la fait sienne, il dévoile la pure fragilité qui couve, même dans la tempête, je veux dire la tempête, celle de Beethoven. Il nous offre la musique de Beethoven comme on ne l'imaginait pas, comme il ne l'imaginait pas non plus, il le dit. Quand arrive la pire chose qui puisse arriver à un musicien, les acouphènes, puis la surdité totale, c'est pour Beethoven la descente aux enfers. Vous savez, les neuf cercles de l'enfer de Dante Alighieri. C'est pire que les critiques, les attaques. Lui qui se moquait des carcans de son époque, qui refusa de jouer devant Napoléon, là, pour lui, c'est la cacophonie du silence. Que Pascal Amoyel illustre à partir de l'œuvre, ponctuée par toujours ces quatre coups répétés, ces quatre notes omniprésentes, comme un message en morse, comme un code qui explosera dans le célèbre papa papa. Impossible d'oublier cette adresse pleine de reproches à Dieu qui lui a donné ce don pour ensuite le lui enlever. Il y a quelque chose de Job dans tout ça. Mais, même désespéré, Beethoven se révolte. Il veut être là, encore et toujours. Beethoven, entre classicisme et romantisme. Quand on arrive à la sublime sonate au clair de lune, que Beethoven d'ailleurs avait appelée sonata quasi una fantasia, le clair de lune c'est venu après, cela confine à l'innocence du premier matin du monde, à la pureté. Pascal Amoyel tend l'oreille, la tête touchant presque les touches pour mieux entendre, pour mieux comprendre plus encore celui qui n'entendait plus, mais qui voulait rester, je cite, « maître de son crâne de sourd » et retrouver la joie, 1, 2, 3, 4. Jusqu'à l'extase, qui sait, 1, 2, 3, 4. En tout cas, il faut que la lumière l'emporte sur la ténèbre. Pascal Amoyel va jusqu'à jouer dans le noir, ce que faisait Beethoven, mais lui c'est pour comprendre ce qui se passe quand on est privé d'un sens. Pascal Amoyel, gamin, qui rêvait de jouer Chopin alors qu'il ne lisait pas encore la musique, osa, à 12 ans, jouer ses propres improvisations à Xifra. Qui, disait-il dans son précédent spectacle, en fut touché, je cite, et se prit d'affection pour moi, fin de citation, jusqu'à le prendre comme un de ses rares élèves. Certes, Pascal Amoyel, sous la conduite de ses deux maîtres, Chopin qu'il n'a pas rencontré et Xifra le maître absolu, a travaillé d'arrache-pied, enfin d'arrache-doigt il faudrait dire, le toucher, le phraser, la ponctuation, la respiration, les nuances, les tempi, le rubato, la fluidité, jusqu'au silence, empli de tout le reste. et les trilles. On l'imagine sous l'œil bienveillant et critique de Xifra travailler ses trilles jusqu'à ce que les doigts n'en puissent plus, jusqu'à cette perfection qu'il nous donne aujourd'hui, volant à l'oiseau son éphémère légèreté. Mais, par-delà la technique, par-delà la virtuosité, par-delà son talent, parce qu'à la moyelle va chercher au plus profond de l'âme humaine, au tréfonds du cœur, dans la souffrance même, sublimée, transcendée, il va chercher la substantifique moelle poétique et sacrée. Quand on prive l'homme de ce qu'il a de plus cher, ce qui emplissait sa vie jusqu'alors, soit il sombre, soit il fait fi de tout et touche au sublime. Comme une fleur peut pousser sur le tas de fumier, le talent s'exprime, explose, alors qu'on est tombé au plus bas. Claudel, dans la quatrième mode, je crois que c'est la quatrième, dit, je cite, « Ah, je suis ivre, ah, je suis livré au Dieu, j'entends une voix en moi, et la mesure qui s'accélère, le mouvement de la joie », fin de citation, et Beethoven, c'est ça, le mouvement de la joie. Agilité, souplesse, intensité, profondeur, parce qu'à la moyenne, la sensibilité au bout des doigts sculpte la musique pour mieux distiller l'émotion. Il caresse le piano d'un toucher délicat. Il ne faut pas s'y fier. La nostalgie, la mélancolie de l'âme peut exploser brutalement en une tempête ravageuse. Il dissèque, il décompose, il mêle musique et poésie. Il vibre, il tire de la musique et du fond de lui l'âme. La véritable âme, et il se fond dans la force cosmique divine. Il joue comme s'il fallait tout donner aujourd'hui, comme si demain en dépendait, comme s'il fallait mourir demain. La souffrance psychologique, infligée par un deuil, ou physique par une maladie, exacerbe l'émotivité déjà à fleur de peau des artistes, même inconsciemment, qui vont y puiser un supplément de sensibilité qui, à l'acmé du désespoir, accède au merveilleux. Tel fut le grand Beethoven. Et Pascal Amoyal fait une déclaration d'amour à la musique, à la vie. C'est une leçon de musique qui devient une leçon de vie et il offre tout ce qu'on peut donner quand on pénètre la musique au plus profond. Une déclaration donc, un hommage à Beethoven, souvent incompris. Il y aurait encore beaucoup à dire, alors peut-être qu'il suffirait de dire « c'est beau ». Mais ça ne me suffit pas. Pas d'applaudissements au final, pas tout de suite. Il faut laisser place au silence seul. Merveilleux silence, le même qui suit du Mozart. En maître absolu du silence, Pascal Amoyal se fond dans l'âme de Beethoven, dans le merveilleux temps suspendu du poète. Nous ne sommes plus dans le domaine de la musique, mais dans celui de la confidence ultime, je l'ai déjà dit tout à l'heure, la confidence. On a envie de dire avec Claudel, toujours la quatrième mode, très belle, je cite, « Que me parlez-vous de la musique ?» Laissez-moi seulement mettre mes sandales d'or, fin de citation. La musique devient méditation universelle, c'est carrément mystique. Beethoven va jusqu'à décrire la création du monde, ça je l'ai déjà dit tout à l'heure, la division cellulaire et la lumière. Avec Pascal Amoyal, comme d'habitude, quand c'est fini, ce n'est pas terminé. Il revient généreusement et laisse cette fois le dernier mot, non pas au piano avec un bis généreux, après un ultime silence, mais à Beethoven, soi-même. Nous offrons une lettre d'adieu du maître, datée du 6 octobre 1802, écrite à Heiligenstadt, qui lit, comme on dit, une prière. Un amen qui conduit au sacré, au bout du silence, qui plongea Beethoven dans la nuit profonde de la solitude, d'où jaillit la lumière de son immense talent. Alors vous pourrez écouter les variations Goldberg, la fantaisie en ré mineur de Mozart, du Handel menué en la mineur, et les sonates, bien sûr, de Beethoven, les plus connues, hein, la pathétique, l'air de lune, la tempête, la passionnata, les adieux, amer clavier, et j'en passe. C'est donc au théâtre Montparnasse, Looking for Beethoven, écrit et interprété par Pascal Amoyal, mise en scène par Christian Fromont. C'est le mardi à 21h, le samedi à 16h30, le dimanche à 11h. On peut appeler au 01 43 22 77 74, 01 43 22 77 74. Et ensuite, je vous emmène au théâtre de l'Atelier pour Psychose, 4.48 Psychose de Sarah Kane, dans une traduction de Vanessa Kamphomala, mise en scène de Jacques Osinski avec Sandrine Bonner. Dans ce Psychose, nouvelle traduction, c'est toujours intéressant, une nouvelle traduction, on peut entendre l'auteur, je cite, « Ils m'aimeront pour ce qui me détruit ». Et en 1999, Sarah Kane se suicide. 4.48 Psychose ne sera joué qu'après sa mort, c'est testamentaire. Je suis beaucoup moins enthousiaste sur ce spectacle que sur le précédent, ce n'est pas l'auteur qui est en cause. Quand les uns et les autres avons découvert cette bombe théâtrale qu'est Sarah Kane, avec sa première pièce Anéantie, je me souviens, j'étais au premier rang, on en a pris, comme on dit vulgairement, plein la figure. Quand on a subi ce choc brutal, violent, où un bourreau devient victime et nucléé, quand un enfant meurt de faim, quand l'aveugle et nucléé dévore le cadavre de l'enfant, tout cela montré sur scène de manière hyper réaliste, du jamais vu, on aime ou on déteste. Un uppercut, un scandale, la mort dans tous ses états, la violence dans tous ses états, c'est provocateur, radical, lourd. Quand, dans Sauvé, une autre pièce qui a fait scandale de Sarah Kane, un bébé est lapidé, on comprend le feu qui a consumé Sarah Kane au long de sa courte vie, un feu que malheureusement Sandrine Bonnaire ne rend pas. Ça manque de puissance, de colère, de révolte, qui n'impose pas forcément des hurlements ou des gesticulations, mais une force intérieure qui, sauf à un bref moment, ne se manifeste pas ici. Le ton monocorde d'un bout à l'autre, lénifiant, ajoute à ce manque d'intensité, ce manque d'incandescence. D'autant que l'on n'entend pas tout ce qu'elle dit, les fins de phrases s'éteignent la plupart du temps dans le grave, et je fais de l'hyperagousie. Le sujet est pourtant lourd. La mort omniprésente, le désir de mort. D'autant que l'on sait que ce texte fut écrit par Sarah Kane peu avant son suicide. Il est un constat implacable, un testament. Elle s'est pendue avec ses lacets de chaussures, c'est affreux. Jacques Osinski ne nous a pas habitués non plus à cette quasi-absence de mise en scène qui confine à un vide abyssal. On se souvient de son récent Godot à l'atelier et de fin de partie avec Denis Lavant, merveilleux, dans son cycle Beckett, c'était superbe. Certes, les textes, les sujets, me direz-vous, ne sont pas comparables. Mais les mises en scène avaient du corps. Le metteur en scène disait son désir, à propos de Psychose, de mettre à nu une âme qui se débat, et d'ajouter le cri qui déchirait l'amante anglaise qu'il venait de monter aussi à l'atelier avec Sandrine Bonner. Ce cri, écoutez-moi, déchire 4.48 Psychose. Fin de citation. Mais ce cri, nous ne l'entendons pas. Il est dans le texte, certes. Mais le ton monotone de l'actrice, d'un bout à l'autre, ne le fait pas entendre. Nous n'attendons pas forcément un cri hurlé, mais un cri peut-être déchirant en silence, le cri de celle qui se bat pour la vie, pour la mort. Il ne les pointe ici. Certes, le texte peut être reçu, comme dit Osinski, comme une prière dont l'amen doit arriver à 4h48, mais une prière dont les mots ne sont pas toujours douceurs. Écoutons Sarah Kane. Je suis un ratage absolu, je suis coupable, je suis puni, je voudrais me tuer, je n'arrive pas à manger, n'arrive pas à dormir, etc., à penser, à écrire, à aimer. Et c'est cela sans doute qui faisait dire à Edouard Bond, autre auteur un peu violent, qu'elle n'avait pas d'issue, sauf le suicide. Et plus loin, elle dit « plus rien n'a de sens puisque je vais mourir ». C'est fort. La comédienne est plantée là, immobile, sauf à de rares instants où elle se couche au sol ou va parler dans un micro sur pied. Elle est là, enfermée dans cette espèce de boîte noire, ça c'est intéressant, que lui fait la scène sans décor, enfermée comme le fou dans sa folie, d'où s'échappe par moments une lumière. Quelle est-elle cette lumière? Le feu de l'enfer? La lumière d'une expérience de mort imminente? Celle qui libère enfin? D'où le leitmotiv peut-être, la trappe s'ouvre, lumière crue, ça revient 3 ou 4 fois. En revanche, belle idée de Jacques Osinski, pour le psy, celui qui pose les questions, qui établit un diagnostic, interprété merveilleusement par Frédéric Leidgens, qui pourtant, lui, est assez monocorde aussi, mais il y a une force intérieure, et ça passe très bien. Et son visage est en gros plan, il apparaît sur un écran qui tient tout le fond de scène, il joue sur le transfert. D'un côté, celui qui dit qu'il en a marre des fous, sous-entendu comme elle, qu'il a besoin de retrouver sa famille et ses amis. De l'autre, celle qui attend de lui une proximité qu'il ne peut donner et elle se sent abandonnée. « Docteur ceci, docteur cela, dit Sarah Kane, tes mensonges maquillés en rapports médicaux, rien n'éteindra ma colère et rien ne me rendra ma foi. Mon amour, pourquoi m'as-tu abandonné ?» C'est presque biblique. Interminable liste des médicaments tentés sur la malade avec leurs effets secondaires terribles, rarement efficaces, et longue liste de nombres qui vont décroissant, sans doute jusqu'au zéro final de la mort. Il y a une ambiguïté, effectivement, dans ce rapport entre la malade et le psy. Osinski compare Sarah Kane à Büchner. Au cœur des deux œuvres, la folie, dit-il. Je penserai plutôt à Edouard Bond, dont je parlais tout à l'heure, dans la violence. Il y eut, entre autres, Maison d'arrêt, une mise en scène de Georges Lavelli au Théâtre de la Colline, brutale, iconoclaste, on cassait des télévisions, enfin, d'une force incroyable. Il y eut les pièces de guerre montées par Alain Françon en 94, c'était, je crois, dans la cour du lycée Saint-Joseph, peu importe, à Avignon. Après un cataclysme nucléaire, comment l'homme peut-il encore tuer? Voilà le pitch. Chaque soldat doit tuer un bébé, parce que c'est une bouche à nourrir et qu'il n'y a plus rien à manger. Donc horreur, violence et désespérance, là encore. Et pourtant, quand on discutait seul à seul avec Bond, il disait avec un sourire qu'il n'était pas pessimiste. Mais il y avait chez lui quelque chose de prémonitoire. Qu'écrirait-il aujourd'hui et qu'écrirait Sarah Kane? Elle, Sarah Kane, va jusqu'au bout de son pessimisme et de son corollaire, le désespoir. Elle le revendique en se suicidant. La dépression, c'est de la colère, écrit-elle. Alors, Jacques Ozensky, lui, nous dit explorer la folie, explorer la colère, explorer ce qu'est le jeu théâtral, ce qu'est le jeu théâtral avec une comédienne de la trempe de Sandrine Bonnaire, tel sera l'enjeu, et il disait ça avant d'avoir monté la pièce. Mais où est la colère? Où est l'émotion? Où est la Sandrine Bonnaire révélée par Piala et Varda, celle de À nos amours, Sous le soleil de Satan, de Saint-Ouen-et-Loire? Car enfin, comme disait Bond, encore lui, je cite, la forme théâtrale, c'est une affaire de jeu, ce n'est pas une affaire d'écriture. Bon, c'est à nuancer. Mais ici, nous manque le jeu. Est-ce un choix de direction d'acteur? Je n'en suis pas si sûre. En conclusion, je dirais que nous assistons à ce qui pourrait être intéressant comme objet radiophonique, le texte seul, car c'est cela qui nous reste en sortant. Le texte, heureusement. Alors, 4.48 Psychose de Sarah Kane, traduction nouvelle de Vanassae, Comme faux malin, mise en scène Jacques Ozensky avec Sandrine Bonnaire et la participation à l'écran de Frédéric Leitgens au Théâtre de l'Atelier jusqu'au 15 novembre, du jeudi au samedi à 18h et le dimanche à 15h. Ce sera repris en juillet 2027 au Théâtre des Halles à Avignon. Alors, je voudrais, puisque le manteau d'Arlequin a doublé son temps, vous proposer chaque fois que cela sera possible une petite rubrique, les potins d'Arlequin, pour vous parler de pièces intéressantes que je n'aurais pas pu voir ou d'autres qui se passent en province que nous ne pouvons pas voir. Et, sauf si nous voyageons ou pour prévenir des amis. Cette fois, je voudrais parler de La Dame de Pierre que d'aucuns ont pu voir à Paris, je crois en 2023, et qui passe depuis septembre dans de nombreuses villes de France, avec chaque fois une seule représentation. Une fresque façon comédie musicale intéressante, bien qu'inégale. C'est l'histoire de Notre-Dame présentée historiquement, chronologiquement. Jean d'Échelle, maître d'œuvre et les autres, avec les dates qui s'affichent pour se repérer, 1163, 1268. Il y eut le temps des mystères, quand les artisans se faisaient comédiens, mais les mystères bannis, il resta les marchands du temple, c'est biblique. Le temps où la France se couvrit d'un grand manteau d'église, le temps où les regards se tournèrent vers l'Orient, le retour du grand Saint-Louis, belle image, couché en croix devant l'autel, éclairé par les bougies. 1348, la peste, la malédiction. La rencontre entre Anne d'Autriche et Richelieu, qui demande une consécration à la Vierge Marie. Nous ferons sculpter ici une Pietà, avec tous les ans une procession. Alors là, les battants s'ouvrent et laissent apercevoir à l'intérieur la Pietà au pied de la croix. C'est une très belle image encore. 1792, la convention a décidé d'abattre les statues. Les rois ne doivent plus régner au-dessus de Paris. On saccage, on brûle, on fait fondre les cloches, bagarre, on agite les drapeaux. Mais bien, même si les derniers fidèles se désolent dans les décombres, il reste toujours l'espoir. C'est très cinématographique, hein, par endroit. Le chant, très beau chant, comme un vaisseau de pierre au cœur de la tempête. La cathédrale en prière guide nos âmes. Et maintenant, qui pourra relever la cathédrale? Victor Hugo dit « Je n'étais qu'un enfant, il neigeait, 20 000 personnes marchaient sur la cathédrale, l'aigle se posa sur la Pietà et se couronna. Comment me battre? Je ne suis qu'un poète. Mon arme à moi, ce sera ma plume. » Ce qu'il fit. Joli duo Quasimodo et Smeralda, sur la plus haute tour, je porte sous ma bosse ton amour. Viollet-le-Duc, disant à Victor Hugo, sans vous, Notre-Dame aurait probablement disparu. Reconstruction, tous au travail, nouvelle cloche, mon chef-d'œuvre, une immense flèche et 12 grandes statues, tous sauf Saint Thomas. Et l'incendie, Quasimodo et Smeralda, la revoir brûlée. 1944, vous connaissez Paris outragé, brisé, martyrisé, mais Paris libéré. Et l'autre incendie, le nôtre cette fois, le 15 avril 2019, pompiers, sirènes, affolement, fumée et la flèche qui s'écroule devant Paris ébahi. Une femme en blanc apparaît et chante un Ave Maria très pur, les pompiers tout autour, muets, et elle repart. Adresse à la Vierge, vous avez sauvé la France une fois de plus, Mère de Dieu, soyez remerciée. Reconstruction, le chantier se réveille, un drone prend des mesures, cette cathédrale, elle est vivante. Jean d'Échelle, Viollet-le-Duc et tous ceux qui ont donné leur vie pour cette cathédrale sont là au final. Notre ouvrage est achevé, que les cloches sonnent à toute volée. Notre-Dame, réveille-toi. Et tout s'arrive à la fin, avec des costumes variés selon les époques. Tout au long de la pièce, une belle façade en fond de scène. C'est un très bel hommage. Je dis que c'est par endroits déséquilibrés. Les enchaînements ne sont pas toujours évidents. C'est inégal. Les petites failles apparaissent d'autant que certains tableaux sont superbes. Les deux jeunes récitants, Jeanne et Gabriel, sont parfois en dessous. Ce n'est pas toujours évident côté chronologie. Alors, pourquoi le baptême de Clovis a-t-il lieu tout d'un coup à Paris, alors que chacun sait que c'était à Reims, en 496 ou 498 selon les sources? Il s'agit quand même du mythe fondateur de la nation française, du sacre des rois, de la légende de la Sainte Ampoule remplie du Saint-Crème, apportée à l'évêque Rémy pour oindre le front de Clovis, la Sainte Ampoule apportée par une colombe, parce qu'on ne pouvait pas circuler. Ce qui permettra plus tard de parler de la France comme la fille aînée de l'Église. Rappelons, j'ai parlé de Paul Claudel tout à l'heure, rappelons que Paul Claudel connut une conversion fulgurante au pied de la célèbre statue de la Vierge au pilier dans la cathédrale Notre-Dame de Paris. Cette statue du XIVe siècle qui est restée, rappelons-le, intacte lors de l'incendie du 15 avril 2019. Une conversion qui le marquera toute sa vie. « Je n'étais qu'un orphelin, ce soir-là le Christ était né et je ne le savais pas. » Certains chanteurs sont excellents, mais je n'ai pas leur nom. Belle création musicale, scénographique, chorégraphique, très belle lumière. Reste, malgré les bémols, un beau et grand spectacle. Et que vous pourrez voir donc si vous voyagez ou si vous avez des amis, le 5 donc aujourd'hui, à Nantes je crois, à Pau le 7, à Montpellier le 8, à Toulon le 9, à Nice le 10, à Aix le 11, à Saint-Étienne le 17 et enfin à Clermont-Ferrand le 18. C'était donc Notre-Dame de Pierre. Avant, je vous parlais de Psychose 448 au théâtre de Sarah-Kane, au théâtre de l'Atelier. Et juste avant encore, je vous parlais du merveilleux Looking for Beethoven, écrit et interprété par Pascal Amoyel, mise en scène Christian Froment au théâtre Montparnasse. Et c'est ainsi que se termine le Manteau d'Arlequin. Je vous donne rendez-vous dimanche prochain.

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1: Elle reçoit les victoires de la musique classique. Avec déjà une dizaine de disques à son actif, elle étonne constamment le public entre improvisation, liberté de répertoire, choix vertigineux de collaborations artistiques, que ce soit avec DJ, dans des spectacles équestres, mais aussi professeur au prestigieux Conservatoire National Supérieur de Musique et de Danse de Paris, celle qui prêta sa voix à plusieurs personnages de cinéma, prête maintenant sa voix à la viole de gambe et au micro de Fréquence protestante. Bonjour Lucile Boulanger.
2: Bonjour.
1: J'ai lu quelque part que certains vous considéraient comme la Jacqueline Dupré de la viole de gambe. Alors, étant violoncelliste, je vous demande, est-ce un honneur ou une responsabilité très lourde à porter ?
2: Alors, c'est un grand honneur. J'espère pas une malédiction pour mon espérance de vie. Oui, c'était un magazine anglais qui avait fait cette comparaison. Je pense parce que j'étais une jeune femme à cette époque-là. Et puis, c'est un honneur parce qu'elle représente quand même je trouve une grande liberté sur l'instrument, une voix assez unique, quelque chose qui est dédié entièrement à la musique et qui est jamais c'est très expressif, mais c'est jamais l'ego qui est là en premier.
1: Votre nom, Lucile Boulanger, aux connotations déjà musicales, donc on pense aux sœurs Boulanger, vous a-t-il porté jusque sur la scène ?
2: Alors c'est amusant, non, je dirais. Dans mes premières années de profession, pas du tout. C'était très très rare qu'on me demande si j'étais de la famille de Lily et Nadia. Et je vois que le travail sur les compositrices paye parce que de plus en plus, maintenant, il n'y a presque pas un seul concert où on ne vient pas me poser la question et des gens qui n'ont pas l'air non plus d'être des grands musicologues. Donc on voit que les sœurs Boulanger sont devenus plus connus du grand public. Boulanger, c'est très neutre. C'est pas handicapant ni favorisant, je crois.
1: Aujourd'hui, il y a un renouveau, un engouement autour de la viole de gambe, portée par des interprètes comme vous, évidemment, Salomé Gasselin, qu'on a aussi reçu à la radio. Est-ce une dynamique que vous essayez de transmettre à vos étudiants au Conservatoire de Paris ?
2: À vrai dire, je pense qu'ils ont pas besoin de mon impulsion. C'est-à-dire que quand ils arrivent là, jusqu'à ce niveau-là du Conservatoire de Paris, ils ont passé un concours d'entrée extrêmement exigeant, etc. Donc ils ont déjà tout, toutes les envies, je pense, et leur énergie folle, l'énergie de la jeunesse. Ils sont tous très différents. Donc ils amènent tous, qu'ils le veuillent ou non, quelque chose de personnel à l'instrument et quelque chose de très vivant. Et donc chaque fois qu'une jeune personne se saisit de cet instrument, y contribue, qu'il le veuille ou non, à en faire un instrument vivant, renouvelé à chaque fois. Donc non, mes étudiants ne m'amènent pas de musique électro pour l'instant. On parle un peu de musique contemporaine, mais ce n'est pas une chose que je force trop non plus. Je pense que ça les intéresse. Donc j'essaie de respecter la personnalité de chacun, les envies, les affinités de répertoire, et puis parfois les bousculer en effet un petit peu pour les amener là où ils ne seraient pas forcément allés, mais chacun son parcours.
1: Et donc vous avez repris la classe de votre ancien professeur, finalement, Christophe Coin. Et depuis combien de temps êtes-vous professeur ?
2: Alors, au CNSM de Paris, oui. Je fais ma deuxième rentrée. J'avais enseigné avant au Conservatoire Royal de Bruxelles pendant 2 ans. J'ai quitté mon poste là pour essayer de me mettre les deux pieds dans dans le même panier et arrêter de me disperser trop. Et donc, c'est ma deuxième rentrée. Et en effet, c'est une maison dans laquelle j'ai beaucoup de souvenirs. Beaucoup de très bons souvenirs, globalement, de mes années il y a presque 20 ans. J'ai l'impression que c'était hier. Et Christophe Coin était mon professeur, et professeur qui, finalement, délivre un enseignement tellement riche, même s'il n'est pas très riche en mots, mais il est très profond, et c'est un enseignement qui porte sur toute une vie, en fait. Donc, je pense que Christophe est encore mon professeur. D'ailleurs, j'ai beaucoup de mal à le tutoyer.
3: Ah, ça, c'est une marque, en effet. Et vous jouez encore pour lui, de temps en temps ?
2: Non. Peut-être qu'il accepterait, mais je n'ose pas. J'ai pas osé lui jouer des programmes. Il y a un peu un côté qui est assez propre aux instrumentistes, mais une fois qu'on sort, on sort. On n'a pas comme les chanteurs, les danseurs ou les grands sportifs quelqu'un pour nous suivre, nous coacher, avoir un regard et un retour. C'est assez difficile, en fait. Du jour au lendemain, on sort du conservatoire et on est très seul face à ces questions, face à des choses qui forcément restent encore en chantier quand on sort. Et en fait, c'est, je pense, tout simplement parce que, contrairement aux chanteurs, danseurs et sportifs, on a des carrières longues. Donc, en fait, on peut retourner jouer quelque chose à un professeur, mais il y a quelque chose d'un peu absurde parce qu'on se retrouve sur le marché du travail au même titre qu'eux, avec mille fois moins d'expérience et souvent de talent, mais avec l'atout de la jeunesse dans un monde qui est très jeuniste et où on préfère toujours voir des nouvelles têtes sans trop de cheveux blancs et rides. Et donc, en fait, on vient un peu leur piquer leur travail, quoi. Et donc, même s'ils sont très bienveillants et que je pense qu'il y a une grande générosité de la part des gens de cette génération, je trouve qu'il faut quand même faire attention parce que finalement, venir leur demander leur dernière petite botte secrète, bah, c'est aussi ce qui fait qu'on... Enfin, je le vois, moi, maintenant, à l'âge que j'ai, à 40 ans, de... comment on essaye quand même de garder notre place et qu'est-ce qu'on a encore à dire, comment on essaie de faire de la place aussi pour les générations futures, mais sans être complètement enterré. Donc voilà, je pense qu'il y a... Il y a aussi la carte qu'on n'utilise pas assez souvent d'aller jouer des choses à d'autres instrumentistes, de se jouer des choses entre nous, d'aller parfois... Alors moi, je l'ai fait récemment justement pour la préparation du nouveau disque Simpson, où je joue du dessus de viol, donc de la viole soprano. C'est un instrument que je joue assez souvent. C'est l'instrument sur lequel j'ai commencé enfant, puisque quand on commence la viole petite fille, on n'a pas besoin d'avoir un quart ou un instrument pour enfant, comme c'est le cas pour le violon ou le violoncelle. On prend simplement la viole soprano, qui est une viole de concert, que là je joue dans ce disque. Et je suis allée voir une amie violoniste pour prendre un cours avec elle. Alors évidemment, il y a toujours toute une phase de « mais non, je ne vais pas te donner un cours, mais ça ne va pas, non, je ne veux pas que tu me payes ça ». Donc il faut insister un petit peu, parce qu'il y a une espèce de pudeur, évidemment, entre nous. Mais en fait, ce moment, parce que je pense qu'elle ne voudrait pas qu'on l'appelle cours, mais moi, j'ai vraiment pris un cours, elle m'a dit des petites choses, on a travaillé sur des petites choses, et ça m'a énormément apporté. Aussi parce que c'est un autre instrument. Donc voilà, peut-être que même si c'est gênant... à 40 ans, quand on va faire un disque, d'aller voir un autre violiste, on peut aussi aller voir quelqu'un qui joue du clavecin, quelqu'un qui joue du violon, pour avoir un regard un peu extérieur, et ça renouvelle les chantiers, justement, les pistes de travail.

0: La transmission vous anime. En quelque sorte, vous qui avez fait du doublage, est-ce qu'avec le recul, vous regardez cet art comme un moyen de transmettre un patrimoine?
1: Ah, c'est une question rare. Ouais. Non, c'est plus humble que ça. Un patrimoine. Non, je dirais que non. On est vraiment, on a une petite boîte. On a un espace d'expression qui est très limité quand on va faire du doublage, parce qu'il y a déjà toute une partie du travail de la partition, si je puis dire, qui est déjà écrite. Le timing, c'est-à-dire pour être vraiment synchrone, il faut vraiment se plier à quelque chose de très strict. Et à l'intérieur de cette petite boîte, il faut trouver un moyen quand même de s'exprimer, de pas parler de manière robotique, de retrouver un phrasé naturel. Dans une rythmicité qui est très stricte. Et en fait, en ça, c'est très proche de la musique. Quand on a encore plus une partition contemporaine qui laisse moins de liberté, on a déjà une indication métronomique, on a une indication nuance, tout est déjà balisé et prédécidé. Et pourtant, on voit bien que d'une interprétation à l'autre, quand on compare des versions, par exemple, que parfois, il y a un monde dans cette petite boîte. Donc patrimoine, peut-être pas, c'est beaucoup plus simple. On fait une petite partie de cette chaîne de travail pour en effet après donner un grand film de cinéma ou une série de manga. J'aimais, parce que c'est une activité que j'exerce plus, mais j'aimais énormément la variété des rôles et des domaines et des qualités, en fait, si on peut parler franchement, de parfois travailler sur un très grand film où on va faire du travail très fin, et puis parfois faire du travail très à la chaîne parce qu'on a très peu de temps, qu'il faut enregistrer 5 épisodes dans la matinée, et donc faut être très efficace. Et c'est ce que j'aime aussi dans la viole, en fait. C'est un instrument où on est amené à faire à jouer dans des esthétiques très différentes, des diapasons différents, des bons ensembles, des moins bons ensembles. Et à chaque fois, on ressort un peu plus grandi et riche d'une expérience, bonne ou mauvaise.
0: Quel est votre premier amour, le cinéma ou la musique?
1: Ah, les chiens, et je voulais être toiletteuse pour chiens. Alors, ça, c'était en premier sur ma grande liste de ce que je voulais faire plus tard. C'est difficile comme question. Là, je pense la musique, parce que si on remonte d'aussi loin qu'on puisse remonter, c'est la vie intra-utérine, dans le ventre d'une maman comédienne et musicienne semi-professionnelle, disons, qui chantait, qui écoutait beaucoup de musique. Donc je pense que la musique a été là avant toute chose.
0: De la musique avant toute chose, finalement.

0: de la musique inédite, belle, et de la travailler, c'est de convaincre un label. Alors moi j'ai la chance avec Alpha d'avoir une grande confiance de leur part, mais des programmateurs, etc. Et c'est normal, et un public, parce qu'un public aime bien savoir ce qu'il va venir écouter. Et donc ce qui amène un peu plus de liberté, c'est en effet les victoires, par exemple, ou le fait d'avoir une certaine visibilité. Merci de m'inviter. Parce que finalement, j'aime pas trop l'idée du culte de la personnalité et que les gens viennent pour moi. Ça me dérange beaucoup, je veux que les gens viennent pour la musique. Mais en fait, quand les gens savent pas ce qu'ils vont écouter, venir pour moi, c'est un moyen de venir écouter quelque chose qu'ils connaissent pas. Et donc, de mon point de vue, de faire finalement bien mon travail, qui est en effet, de transmettre, d'être une entremetteuse entre un compositeur oublié ou méconnu, et puis un public qui, en fait, je suis certaine, va aimer cette musique, mais simplement, on ne peut pas savoir qui va aimer, et donc peut difficilement, avec toute l'offre culturelle qu'on a aujourd'hui, se déplacer pour venir voir quelqu'un qui connaît pas, un instrument qui connaît pas, un répertoire qui connaît pas. En fait, honnêtement, moi, je le ferais pas. On a plein de choses à faire. J'admire d'ailleurs les mélomanes qui sont encore curieux et aventureux d'aller risquer une soirée, payer la babysitter, prendre ce temps-là, sortir de chez soi, parfois dans le froid, pour peut-être aller voir quelque chose qui va pas lui plaire.
1: Qu'êtes-vous finalement, une messagère, une traductrice, une entremetteuse, une gambiste, une interprète?
0: Ouais, un peu tout ça. J'aime bien l'idée de l'avocat aussi. Parce qu'un avocat, c'est-à-dire même s'il sait que son client est coupable, c'est-à-dire il est pas obligé d'adhérer totalement et d'être. Mais simplement, à un moment donné, il doit faire le maximum pour défendre un client, ou dans mon cas, un répertoire. Et le regard, le jugement, est-ce que ce répertoire est bon? Est-ce que cette compositrice ou ce compositeur est le plus grand de tous les temps? À un moment, on s'en fiche, on fait simplement le maximum. Et en effet, j'aime assez l'idée de. C'est ce qui est assez beau dans ce titre de La Messagère, mais l'idée d'incarner. C'est-à-dire qu'il y a une partition, il y a quelque chose, il y a un objet inerte avec de la musique dedans. Et puis, il y a des oreilles. Et puis, moi, je dois incarner cette musique, donc je suis la partie humaine, la messagère de chair.

0: le début de l'automne de Christopher Simpson, un compositeur anglais du début du XVIIe siècle, le cycle des saisons à découvrir dans le nouveau disque du consort Les Lucioles. On parlait de transmission, la transmission c'est aussi l'amitié. Ce disque c'est un peu un lien entre les siècles, vous tendez la main à ce compositeur du XVIIe et en même temps, vous rendez hommage à une gambiste qui vous a encouragé à poursuivre dans cette voie, Sophie Vatillon. Est-ce pour lui faire écho que vous avez imaginé ce disque ?
1: Oui, c'est une sorte d'hommage. Alors, elle m'a encouragée sans le savoir, hein, parce qu'on ne s'est jamais rencontrés. C'est un hommage, c'est une envie de terminer

0: je trouve ça très beau qu'il y ait eu 20 ans entre ces deux volumes, vraiment un temps de respect, de deuil. Parce que ce premier volume a vraiment énormément marqué les amateurs de musique ancienne, on en parle encore. C'était difficile, en fait, je crois qu'aussi personne ne voulait s'y atteler parce qu'il y avait quelque chose de tellement charmant et touchant avec ce premier volume. Donc oui, c'est un hommage et on parlait de lien, c'est aussi une histoire d'amitié avec les deux autres violistes avec lesquels je joue, Manon Papa Sergio et Myriam Rignol. Myriam, que je connais depuis très longtemps, et puis nos accompagnateurs, notre continuo, Gabriel Rignol et Elisabeth Geiger. Et c'est ce lien du consort, en fait, on parlait tout à l'heure de rapports de concurrence parfois entre les générations ou entre les violistes, parce que même s'il y a de la place pour tout le monde officiellement, il y a quand même des situations où on se marche un peu sur les plates-bandes sans le vouloir et on essaie vraiment... en tout cas dans cet instrument, pour ce que je connais, de rester très, très éthique. Et en fait, je pense que c'est à cause du consort et grâce au consort. Parce que la partie la plus belle et ce qu'on aime le plus la plupart du temps jouer, c'est le consort. Et si tout le monde nous déteste, ou si on déteste tout le monde, on ne peut pas faire du consort. Et quand on aime le consort, on aime avoir des bons partenaires. Et donc on aime les gens qui jouent très très bien et même mieux que nous.
1: C'est le moment de la découverte du mois.
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1: Le premier disque du label Habanero, lancé par Pierre-Yves Lascar, met à l'honneur le piano dans un répertoire latino-américain qui souligne les rythmes endiablés, mais aussi la sensualité presque nostalgique de Héctor Villa-Lobos et Claudio Santoro. Interprété brillamment par Marcos Madrigal, star du piano cubain, qui s'empare d'un cycle brésilien de Villa-Lobos et de préludes de Santoro, compositeur moins joué, mais qui est mis à l'honneur dans le premier disque qui sonne comme le pari fou mais réussi de ceux qui croient encore dans l'avenir des disques.

0: c'est le moment des questions staccato. Votre interprétation préférée des suites de Bach pour violoncelle seule.
1: Bilsma.
0: Merci, c'est très bien. Que peut faire la viole de gambe que ne peut pas faire le violoncelle?
1: Des accords de 7 sons.
0: Oh, j'ai cherché hein, chez moi. Hein. mince. Le baroque sur corde en acier, oui ou non?
1: Ah oui, complètement. Si la personne comprend cette musique, ça peut être extrêmement convaincant.
0: Sur quoi aimeriez-vous progresser?
1: Beaucoup de choses. L'autodiscipline, mon rapport au temps. Combien de temps on a là?
0: Routine pré-concert?
1: Oui, des petits mouvements des bras. En fait, retrouver du poids dans mon corps. La viole est un instrument qui demande beaucoup de détente. En fait, très peu de force, beaucoup de détente. Il faut se sentir un peu fatigué.
0: Et routine post-concert?
1: Non. Aucune, je suis pas très bière, des fois je peux rentrer, être déçue, non, pas de routine post-concert.
0: Pour les auditeurs qui souhaiteraient vous entendre sur scène, où est-ce qu'on peut les diriger en octobre?
1: En octobre, alors le nouveau spectacle de Bar Tabas au Fort d'Aubervilliers, tous les vendredis, samedis, dimanches. Parfois je serai en alternance avec Manon Papasergio. Donc parfois elle, parfois moi. Très beau spectacle, très, très minimaliste pour les amoureux du cheval. Le 29 octobre à Dinard, où on jouera une partie du programme du Distrimson.
0: Eh ben, merci beaucoup Lucille Boulanger d'être venue sur la radio. Et je crois qu'on se quitte avec Alexandre Astier.
2: Cet inconfort, il a persisté tout au long des tournées de tes deux spectacles?
3: Oui. J'ai jamais l'impression de suffire, j'ai jamais l'impression. Et c'est marrant parce que il y a des salles où, par exemple, tu vois les gens arriver. Il y en a une à Nantes, par exemple, où en fait, il se trouve que les loges sont sur le parking. Elles donnent sur le parking. T'es très élevé comme ça, tu ouvres deux trucs de persienne et tu vois le parking. Et en fait, tu vois arriver les gens. Donc, par milliers. Avec des familles, des groupes de potes, des enfants, des personnes âgées. Et t'as envie d'ouvrir la fenêtre en leur disant, mais foutez le camp. Mais ne perdez pas vos sous. Ils ont payé le resto, la nounou, le machin, le parking, le truc. Tu fais partie de la soirée, quoi. C'est-à-dire que... Et toi, t'es là avec tes petits bonhommes, tes petits machins. Tu leur dis, oui, mais attendez, moi, quand j'ai écrit ça, je pensais pas que vous viendriez vraiment les écouter. Enfin, c'est pour déconner, les gars. Et du coup, tu as une responsabilité sur l'épaule. Or, le fait, c'est que je sais intellectuellement qu'il faut que j'aille bien pour le faire. Mais c'est une démarche intellectuelle et c'est une démarche forcée.
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0: C'était il y a 400 ans, 4 siècles, que s'éteignait Théophile de Viau, un des plus extraordinaires et flamboyants poètes français de la génération baroque. Né en 1590 à Clairac, dans le Lot-et-Garonne, il compte parmi les écrivains français qui ont enchanté la première moitié du XVIIe siècle. Où en sommes-nous avec lui, qui composa tant de vers admirables, ainsi qu'une pièce majeure, Pyrame et Thisbé? En 1990, lors du quatrième centenaire de sa naissance, deux colloques à Las Vegas et à Marseille, réunissant des spécialistes internationaux, se tinrent dans un vaste mouvement de réhabilitation. En sera-t-il de même, 36 ans après, pour célébrer le 400e anniversaire de la mort d'un poète parmi les plus originaux et les plus attachants de la littérature française? À ce jour, deux événements sont à signaler. Une exposition qui se tiendra à la bibliothèque Mazarine du 9 octobre 2026 au 9 janvier 2027 qui s'intitule « Les fantômes de Théophile de Viau, fortune et infortune d'un poète ». Donc ça, c'est une exposition avec de nombreux documents, des éditions originales qui mettent en avant cette figure tragique et fugitive du XVIIe siècle. Et l'autre événement important est un colloque qui se tiendra cette fois à l'École normale supérieure, Théophile de Viau, Poésie et Liberté, et c'est aussi du 9 octobre au 10 octobre. Et donc il y a une après-midi le vendredi et toute la journée du 10 octobre, c'est rue d'Ulm que se tiendra ce colloque sous la direction de Jean-Charles Darmon et Michel Rossellini. Alors, il faut quand même reconnaître que depuis sa redécouverte au XIXe siècle, la renommée de Théophile n'a cessé de grandir. Hein. Et il ne faudrait pas que ce retour en grâce refluât en ce XXIe siècle déjà bien entamé et qui n'accorde pas toujours à la poésie la place qu'elle mérite. Et sans doute, Théophile de Viau n'est-il pas le plus à plaindre parmi les poètes préclassiques, au regard des postérités de Mathurin Régnier, de Saint-Amand, Ménard ou Malherbe. Ses lecteurs savent l'apprécier à sa juste valeur, mais il ne bénéficie pas de cette reconnaissance indiscutable qui le placerait dans le panthéon des classiques. Et c'est un peu l'objet de ce colloque qui se tiendra à l'École normale supérieure pour essayer de reconsidérer son œuvre et de la réexaminer et de la réévaluer. Alors, la ville de Théophile de Viau est marquée par des succès éclatants, puis par l'exil, les procès, l'incarcération, et il préfigure les maudits hein, du XIXe siècle, dont on connaît beaucoup d'exemples fameux. Alors, sa notoriété, aujourd'hui encore, en souffre, de même que les sarcasmes de Boileau achevèrent de l'engloutir et continuent même à le poursuivre. Pourtant, pour peu qu'on veuille se pencher sur ces vers, un charme, une élégance et un frisson se perpétuent jusqu'à nous. Deux pièces souvent représentées dans les anthologies suffisent à convaincre de l'art de ce Gascon fougueux. Alors voici deux extraits, notamment une ode qui s'intitule « Le matin ». L'aurore sur le front du jour sème l'azur, l'or et l'ivoire. Et le soleil, lassé de boire, commence son oblique tour. La lune fuit devant nos yeux, la nuit a retiré ses voiles, peu à peu le front des étoiles s'unit à la couleur des cieux. Une confuse violence trouble le calme de la nuit, et la lumière avec le bruit dissipe l'ombre et le silence. Il est jour, levons-nous, Phyllis, allons à notre jardinage, voir s'il est comme ton visage, semé de roses et de lys. Un autre poème très célèbre de lui s'intitule « La solitude », avec ses vers aussi célèbres. « Dans ce val solitaire et sombre, le cerf qui brame au bruit de l'eau, penchant ses yeux dans un ruisseau, s'amuse à regarder son ombre. » On n'en finirait pas de trouver des évocations sensuelles de la nature chez Théophile, qui témoignent d'un sens aigu des éléments et qui participent de la place de l'homme dans le cosmos. Son long poème « La maison de Sylvie », composé de plusieurs odes, compte aussi des vers où l'envoûtement secret des vallons transparaît avec une fraîcheur et un éclat intact. Cet amour des paysages et de la vie, Théophile a su l'exprimer en prose dans « Fragments d'une histoire comique » où se devine son autoportrait. Il faut avoir de la passion, non seulement pour les hommes de vertu, pour les belles femmes, mais aussi pour toutes sortes de belles choses. J'aime un beau jour, des fontaines claires, l'aspect des montagnes, l'étendue d'une grande plaine, de belles forêts. L'océan, ses vagues, son calme, ses rivages. J'aime encore tout ce qui touche plus particulièrement les sens, la musique, les fleurs, les beaux habits, la chasse, les beaux chevaux, les bonnes odeurs, la bonne chair. Cette litanie anticipe les vers bien connus de La Fontaine, où lui aussi célèbre les joies profondes de la vie. J'aime le jeu, l'amour, les livres, la musique, enfin la ville et la campagne, enfin tout. Il n'est rien qui ne me soit souverain bien jusqu'au sombre plaisir d'un cœur mélancolique. Comment un poète aussi doué que Théophile a-t-il pu connaître un destin si tragique ? Né dans le Lot-et-Garonne au sein d'une famille protestante, il se convertit la trentaine passée au catholicisme sans qu'on sache si les préoccupations spirituelles l'habitèrent véritablement. Suivirent, venant de jésuites malveillants, des accusations d'avoir écrit des vers obscènes. Sans doute y a-t-il dans les œuvres de Théophile quelques pièces licencieuses où il se laisse aller à des familiarités. Mais de là à être brûlé vif en effigie, traqué, arrêté et finalement jeté à la conciergerie dans le cachot même où fut incarcéré Ravaillac. Le poète en sortira brisé et n'aura plus que quelques mois à vivre jusqu'au 25 septembre 1626. Même banni, au fond de sa cellule, à l'instar de précurseurs comme Charles d'Orléans ou Clément Marot, il trouve la force d'écrire des vers d'un lyrisme carcéral à couper le souffle, comme dans cette lettre à son frère. Mais là où la puissance poétique de Théophile se révèle dans toute sa force, c'est dans la veine fantastique. Des sonnets comme « Sacré mur du soleil » où j'adorais Phyllis, « Je songeais que Phyllis des enfers revenus » ou cette ode qui décrit un monde renversé et qu'il faut écouter en entier tant chaque vers porte en lui un concentré de l'univers.
1: In ombre offusque mes regards, de belettes et de renards traversent l'endroit où je passe. Les pieds faillent à mon cheval, mon laquais tombe du haut mal, j'entends craqueter le tonnerre. Un esprit se présente à moi. Caron qui m'appelle à souhait, je vois le centre de la terre. Ce ruisseau remonte en sa source, un bœuf gravit sur un clocher. Le sang coule de ce rocher, un aspic s'accouple d'une ours. Sur le haut d'une vieille tour, un serpent déchire un vautour. Le feu brûle dedans la glace, le soleil est devenu noir. Je vois la lune qui va choir. Cet arbre est sorti de sa place.
0: C'était l'ode « Un corbeau devant moi, croasse », interprété par Eugène Green, qui figure sur le disque de Vincent Dumestre, « La conversation, Robert de Vizet et Théophile de Viau ». Disque remarquable où la parole baroque est restituée dans toute sa splendeur. Deux siècles avant Nerval, Théophile entrevoit ce soleil noir de la mélancolie. Il n'est guère étonnant que les romantiques le remettent à l'honneur. Et il faut ici bien sûr mentionner le rôle décisif, joué par un autre Théophile Gautier, cette fois, dans l'entreprise d'exhumation du poète de Clairac. Son article célèbre de 1834 sur Théophile, dans La France littéraire, repris dans le recueil Les Grotesques, lance la redécouverte de cette œuvre qui avait sombré avec le triomphe du classicisme à la fin du XVIIe siècle. Et Théophile Gautier redoublera d'efforts dans l'anthologie des poètes français d'Eugène Crépé en rédigeant la notice sur le poète du siècle de Louis XIII. Théophile est à la fois lyrique et descriptif. C'est là où il réussit le mieux. Dans l'ode, il a le souffle, la période nombreuse, la belle conduite de la strophe, une noblesse sans emphase, des trouvailles de mots pleines de bonheur. Au XIXe et XXe siècle, beaucoup ont œuvré à la célébration de l'écrivain. Il convient de citer Rémy de Gourmont, qui dans son roman Sixtine le loue et qui en 1907 compose une remarquable anthologie au Mercure de France. L'érudit Frédéric Lachèvre lui consacre deux imposants volumes de recherche afin d'éclaircir les circonstances de cet invraisemblable procès. Antoine Adam et sa thèse sur les libertins et bien sûr l'éminent spécialiste italien Guido Saba, le dernier éditeur en date des œuvres complètes en trois volumes chez Honoré Champion. Pour les admirateurs du poète, il faudrait également mentionner des esprits aussi éminents qu'André Gide, Simone Veil, Henri Thomas, Claude Roy, qui tour à tour marquèrent leur admiration pour ce lyrisme si original, capable d'embrasser tant de styles différents.

Vincent Dumestre au théorbe que nous entendons actuellement et qui, dans cette France baroque, nous offre un intermède musical et qui se marie remarquablement avec la poésie de Théophile Deviaux. Le disque qui avait paru exactement en 1999 sur le label Alpha, justement restitue toute la vigueur du verbe de Théophile, dont les angoisses et les craintes de la catastrophe imminente sont restituées au plus près et dont l'écho se prolonge jusqu'à nous. En tout cas, la chère voix de ce poète se révèle plus nécessaire encore aujourd'hui. Merci beaucoup de votre attention. C'était Des Mille et des Cents consacré aujourd'hui au poète Théophile Deviaux à l'occasion du 4e centenaire de sa mort.

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0: suffit aujourd'hui de sortir son téléphone pour connaître l'heure. Pourtant, chaque année, des millions de montres continuent de trouver preneurs à travers le monde. Alors, pourquoi porter une montre alors que son utilité première a été remplacée ? De la révolution du quartz à l'arrivée des montres connectées, l'horlogerie s'est sans cesse réinventée. Au-delà d'un simple outil, la montre est devenue un objet de style, de passion, parfois même d'investissement. Pour mieux comprendre cette évolution et découvrir ce qui fait encore le succès de l'horlogerie aujourd'hui, j'ai rencontré la tortue horlogère. Il partage sa passion, son regard sur le marché actuel et m'a expliqué pourquoi les montres continuent de fasciner bien au-delà de leur fonction première. Je suis aujourd'hui avec
1: Mathieu de Payares. Je suis passionné avant tout et collectionneur de montres vintage. Alors cette passion, elle a débuté pendant la période du Covid. Et on avait aussi une permission de sortie, tu sais, pour récupérer des colis. Et du coup, je me suis dit, je vais acheter quelques petits trucs justement pour avoir cette autorisation de sortie pendant la période Covid. En me baladant sur Vinted, en gros, je suis tombé sur une montre qui me plaisait beaucoup. Et je me suis dit, ah, c'est quand même intéressant, l'horlogerie. Et c'est justement pendant cette période que j'ai remarqué que beaucoup de marchands se sont lancés à vendre principalement des montres vintage sur les plateformes. Voilà.
0: Donc, t'as pas toujours voulu travailler dans l'horlogerie. Là, c'est vraiment tout récent. Mais comment ça se fait ? Comment tu peux expliquer que c'est pendant le Covid qu'il y a eu un boom ?
1: Je pense qu'il y a un retour aussi à des choses un peu essentielles. Les montres, c'est une histoire de transmission aussi, par exemple. Je ne sais pas si autour de toi, par exemple, tu as des personnes qui ont hérité de montres, par exemple. Moi, j'en ai beaucoup dans mes amis collectionneurs, notamment, qui ont hérité de montres de différentes maisons horlogères. Et c'est vrai qu'il y a souvent cette histoire de transmission qui joue beaucoup dans le fait qu'on s'y intéresse et qu'on veuille perpétuer du coup cette transmission à nos futurs enfants ou autres par la suite.
0: J'ai d'ailleurs pu interroger un passant sur sa montre. Il est l'exemple parfait de l'importance de la transmission entre générations.
2: Je porte une Seiko, j'ai plus le modèle, mais qui date des années 80. C'était une montre qui était à mon grand-père, en fait, qu'il avait acheté au Japon dans les années 80. J'aimais bien le style et surtout que ça me permet de garder un peu un souvenir de mon grand-père aussi, qui est parti il y a quelques années désormais. Vu qu'elle a une histoire derrière et qu'en plus elle venait du Japon, que c'était symbolique aussi, qui était sympa.
0: L'Apple Watch, par exemple, c'est une nouvelle montre connectée. Et je me demandais, est-ce que ça a eu un réel impact sur l'activité horlogère, donc dans son ensemble ?
1: Alors, je pense qu'à la fois, ça a été une révolution positive dans le sens où, bien sûr, dans tous les sports, par exemple, quand vous avez besoin de faire un triathlon, un marathon, etc., c'est extrêmement important d'avoir les données en temps réel de votre corps, comment vous vous sentez, votre rythme cardiaque, etc. Donc forcément, une montre mécanique ne peut pas vous donner ça. Si vous allez à une soirée ou un after work ou autre et que vous êtes en petite chemise, vous aurez peut-être moins votre Apple Watch, vous aurez peut-être une montre un peu plus habillée. Donc je pense que les deux se complètent. Je pense pas que ça a fait baisser les ventes des montres modernes, mécaniques ou automatiques.
0: En faisant mes recherches de mon côté, je me suis rendu compte que effectivement, ça n'avait pas bousculé le monde de la mécanique du luxe, qui résiste beaucoup mieux avec des marques comme Audemars Piguet ou encore Rolex. Mais il y a quand même eu un certain impact. Lancé en 2015, Apple aurait vendu 31 millions d'Apple Watch contre environ 21 millions de montres suisses exportées. Est-ce que la France, c'est un pays d'horlogerie ?
1: Alors, je pense que la Suisse est leader. La France est quand même un grand pays. On a beaucoup d'indépendants qui se lancent. On est quand même une grande nation, je pense, au niveau horloger. Oui.
0: Les marques indépendantes, est-ce qu'elles peuvent encore rivaliser avec des marques comme Rolex ou Omega qui appartiennent à des grands groupes ?
1: C'est deux mondes totalement différents. Déjà, les budgets sont énormes chez Omega, chez Rolex... chez Patek Philippe, c'est quand même des mondes différents. Je pense que maintenant, vu que les collectionneurs sont plus avertis, plus renseignés, en gros, ça leur apporte un complément. Dans notre société actuelle, l'objectif de se différencier, avant, c'était plutôt de montrer un statut social, de dire, voilà, j'ai ma Rolex. Du coup, ça veut dire que j'ai plus ou moins réussi dans la vie.
0: Imaginez qu'on soit en 1970. Pas de smartphone, pas d'internet, et si vous voulez savoir l'heure, vous regardez votre montre. Enfin, à condition de ne pas avoir oublié de la remonter. À cette époque, les montres mécaniques règnent sans partage. Elles sont complexes, fabriquées avec parfois plus d'une centaine de pièces, mais elles prennent quelques secondes de retard chaque jour. C'est normal, jusqu'à qu'un invité surprise arrive du Japon. En 1969, Seiko dévoile l'Astron, la première montre à quartz commercialisée. Pas de ressort, presque plus de rouage, à la place, une pile et un cristal de quartz qui vibrent 32 000 fois par seconde. Plus précise, moins chère, plus fiable, les consommateurs adorent. Et les chiffres donnent le vertige. En 1969, plus de 9 montres sur 10 vendues dans le monde sont mécaniques. 10 ans plus tard, près de 90% des montres sont vendues à quartz. Une révolution éclair, comparable à l'arrivée du smartphone face au téléphone à clapet. Pour la Suisse, capitale mondiale de l'horlogerie, c'est un véritable séisme. Entre 1970 et 1988, les effectifs passent d'environ 90 000 à 30 000 salariés. Des centaines d'entreprises ferment. Des savoir-faire disparaissent. Mais les Suisses ne baissent pas les bras. En 1983, ils lancent la Swatch, une montre à quartz suisse colorée et abordable. Le succès est immédiat et sauve une partie de l'industrie. Aujourd'hui, le quartz domine toujours en nombre, mais les montres mécaniques, elles, sont devenues des objets de luxe et de collection, comme quoi un simple cristal de quartz a réussi à mettre toute une industrie à l'heure.
1: La révolution du quartz qui a beaucoup chamboulé l'horlogerie suisse notamment, et certaines maisons horlogères qui à l'époque fonctionnaient ont dû s'arrêter. Je peux citer Certina, Juvenia, vous en avez beaucoup. Avec des montres assez extraordinaires que vous pouvez trouver encore sur les plateformes. Et c'est ça aussi la beauté du vintage, c'est que vous pouvez avoir accès à des pièces d'époque qui n'existent plus aujourd'hui et qui sont dans des matériaux, je pense, peut-être plus qualitatifs que maintenant, à des prix très compétitifs. Je suis confronté à certains jeunes du coup qui se lancent, notamment qui font un peu d'achat-revente ou apprentis horlogers même, et qui ont une connaissance justement des mouvements, des différentes pièces, des composants, etc. Et même de l'histoire des marques. Et c'est très intéressant parce que cette approche-là, on l'avait moins il y a une dizaine d'années. Vous aviez certains passionnés, mais c'était, on va dire, une clientèle peut-être plus élitiste. Après, je pense qu'aussi, il y a une histoire aussi de « je vais placer mon argent, pas juste à la banque ». Ce qui est impressionnant, je pense, c'est le nombre de jeunes qui se lancent en tant qu'apprentis horlogers et horlogers. Pour aller régulièrement chez mon horloger, qui est très ancien dans ce milieu, ça fait plus de 40 ans, je crois, qu'il travaille là-dedans. Et je pense qu'une fois par semaine, un apprenti horloger toque à sa porte pour avoir un stage chez lui. Alors qu'il y a 10 ans, personne ne voulait faire horloger, quoi.
0: Cet intérêt de la nouvelle génération pour l'horlogerie peut aussi s'expliquer par l'image de la montre dans la pop culture. Aujourd'hui, la réussite financière est souvent mise en scène à travers des montres de luxe comme Rolex ou Audemars Piguet. On le voit par exemple dans le rap américain, dans le clip Ric Flair Trip d'Offset, qui dépasse les 500 millions de vues. La réussite passe par les voitures, la villa, les bijoux, mais aussi et surtout par ce qu'ils portent au poignet. La montre devient alors plus qu'un simple objet, c'est un symbole de statut, de réussite et d'identité.
1: Ne vous dites pas que si vous achetez une montre super chère, ça va vous apporter plus de bonheur, c'est faux. Vous pouvez démarrer avec une montre à une soixantaine d'euros, une Swatch, une très belle Swatch qui va vous procurer beaucoup de passion, beaucoup d'émotion, plutôt que de vous acheter tout de suite la super Rolex qui va impressionner 2-3 amis, mais qui va vous ruiner, entre guillemets, sur la durée. Vous ne mettez pas en danger juste pour une montre. Déjà, si vous avez un petit poignet, concentrez-vous peut-être plus sur le vintage. Vous avez des modèles à moins de 1000 euros. Pas besoin de mettre votre PEA ou votre PEL en danger, mais pour être passionné, je vous avoue que ça procure beaucoup d'émotions. Mais le problème de cette passion, c'est que vous n'êtes jamais satisfait et que vous voulez toujours la prochaine montre, et vous le verrez au fur et à mesure du temps.
0: En fait, en quoi la touche humaine et le savoir-faire qu'il y a derrière cet objet, ça fait la différence par rapport aux autres pour toi?
1: Vous avez certaines finitions, notamment le logo, qui ont été faits à la main. Donc forcément, la typographie ne va pas être parfaite, mais en fait, elle a son charme. Où typiquement, vous avez des cadrans d'époque qui n'étaient pas dans les matériaux d'aujourd'hui et qui prennent une certaine patine vintage. Ça a son charme. Vous avez une montre Omega qui est unique. Les composantes ont été faites par quelqu'un dans une usine, pas par une machine.
0: Aujourd'hui, dans l'horlogerie, l'artisanat est presque devenu le vrai luxe. Ce que recherchent beaucoup d'amateurs, ce n'est pas seulement une montre précise ou chère. C'est une pièce dans laquelle on sent une main, un geste, du temps, de la passion. C'est là que l'objet devient presque artistique. Une montre artisanale, c'est un paradoxe. À l'intérieur, tout doit être parfaitement réglé, chaque rouage doit être à sa place. Mais à l'extérieur, dans les finitions, dans les détails faits à la main, il peut rester de toutes petites irrégularités. Et finalement, c'est peut-être ça qui la rend unique. Comme un être humain, nous avons tous une mécanique intérieure assez semblable, mais ce sont nos marques, nos détails, nos différences visibles qui font notre singularité. La démocratisation de l'horlogerie chez les jeunes, c'était Victor Lopez pour Fréquence Protestante.

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0: Bonsoir à tous. Ce soir, nous avons le bonheur de recevoir deux personnes. Denis Péchanski, qui vient de prononcer son nom, et un autre personnage, un grand personnage de l'histoire de la seconde moitié du XXe siècle. Ce personnage a prononcé les mots que je vais aussitôt rapporter, mots qui ont été transcrits dans un livre dont, évidemment, nous allons parler. Voilà ce que ce monsieur a dit à propos de son enfance. « J'ai tôt appris parce qu'on me l'a enseigné que mes ancêtres étaient des Gaulois, avec des grandes moustaches blondes ou rousses. Et j'ai trouvé ça normal. Je savais bien qu'ils n'étaient pas comme ça, mes ancêtres. Mais ça n'a aucune importance. J'ai adopté cela et je crois qu'eux aussi m'ont adopté. » Le monsieur qui a dit ça, c'était Henri Krasucki. Un mensch, on peut le dire vraiment. Et Henri Krasucki a parlé dans un contexte très particulier dont notre invité Denis Péchanski va nous expliquer et les tenants et les aboutissants, qui ne sont d'ailleurs fort heureusement pas totalement terminés, ces aboutissants. Bref, Henri Krasucki en 1998 a raconté son enfance, sa jeunesse, ses premiers engagements, même si le terme ne lui convenait pas, et puis ce qu'il est advenu de lui lorsqu'il a été déporté. Et ses propos ont été retranscrits dans un ouvrage qui vient de paraître et qui est vraiment bouleversant, plein d'enseignements et riche, j'allais dire, de belles leçons à retenir, même si l'histoire est ici tragique. Ce livre s'intitule « Nous voulions vivre ». Mais pas à n'importe quel prix. Il est édité chez Flammarion et Denis Péchanski en est, j'allais dire, le maître d'œuvre. Denis Péchanski, bonsoir.
1: Bonsoir.
0: Merci beaucoup de nous accueillir pour parler de cet ouvrage tout d'abord et donc d'Henri Krasucki et puis, si vous le voulez bien, un peu beaucoup de vous aussi parce que vous êtes une éminente figure de la vie intellectuelle française et que vous avez sûrement beaucoup de choses à nous dire. Un petit mot des circonstances dans lesquelles cet ouvrage posthume d'Henri Krasucki a été conçu et publié.
1: Écoutez, c'est très simple, c'est une sorte de combinaison entre la volonté d'une fondation de réunir les témoignages des déportés résistants. C'est la Fondation pour la mémoire de la déportation qui, en 1990, a été constituée sous la présidence de Marie-Claude Vaillant-Couturier, dont tout le monde connaît la personnalité, l'importance politique. Et elle avait volonté de réunir toutes les amicales les plus diverses politiquement d'ailleurs, oui. Les amicales de déportés. Et l'une des priorités a été de faire ce qui était beaucoup fait pour la mémoire de la Shoah avec les survivants, mais qui était très peu fait du côté des déportés résistants, c'est-à-dire de faire d'abord un livre mémorial avec les noms de tous les déportés, ça a été fait, et ensuite de solliciter des témoignages. Bon. Et parmi ces témoignages, on a eu celui d'Henri Krasucki. Et je dis combinaison avec des scientifiques parce que d'emblée, ça a été pensé, réfléchi et réalisé avec l'Institut d'Histoire du Temps Présent, qui était un laboratoire du CNRS, qui était le laboratoire de recherche sur la Seconde Guerre mondiale. Et j'ai participé à cette première étape. Depuis, le temps a passé. Et il s'avère qu'on a relayé encore cette affaire avec la mise en place d'un ce qu'on appelle un équipement d'excellence, donc c'est-à-dire une matrice qui est un équipement qui est payé par les investissements d'avenir, par l'État, oui. Parmi bien d'autres. Nous, on a été retenus d'emblée en 2011. Pour réfléchir à l'articulation entre mémoire individuelle et mémoire collective, et qui dit équipex ou équipement d'excellence veut dire qu'on doit développer des outils qui permettent de répondre à la question scientifique qu'on se pose.
0: Eh oui.
1: Parmi, parce que c'était aussi mes centres d'intérêt, bien entendu, parmi les références qu'on a prises, il y avait la Seconde Guerre mondiale. Et comme partenaire, la Fondation de la mémoire de la déportation. Et donc, évidemment, on tombe, enfin je dis évidemment, On a redécouvert l'entretien, l'enregistrement audiovisuel d'Henri Krasucki en 2017 ou 2018.
0: Ah oui.
1: Il s'était perdu, je ne sais où.
0: Ah
1: Et
0: oui.
1: là, on découvre, mais alors, mais la pépite,
0: Mais
1: parce que
0: oui, mais
1: non
0: oui.
1: seulement vous avez la traduction dans ce livre qu'on a
0: Oui.
1: proposé avec l'historien Jean Vigreux, et puis bien retravaillé par Sandrine Trainer, l'éditrice, là, chez Flammarion, pour passer de l'oral à l'écrit quand même, pour enlever
0: Oui.
1: les E, les A, les tout. Bon. Mais bon, je crois que ça donne quelque chose de fort, enfin,
0: Ah,
1: si vous
0: c'est
1: avez.
0: formidable, c'est
1: Et
0: formidable.
1: c'est. Mais. Quand en plus vous avez, comme moi, le privilège d'avoir vu
0: Ah oui,
1: la
0: le
1: vidéo,
0: personnage qui était
1: et
0: un.
1: le personnage que j'ai connu un peu, mais de voir la vidéo complète
0: Ah
1: avec
0: oui.
1: les moments d'émotion quand il parle de sa
0: Oui.
1: mère, la déportation, la torture. Bon,
0: Oui.
1: c'est vraiment quelque chose d'important. Et en plus, qui doit nous parler aujourd'hui.
0: Mais oui.
1: Et c'est ça qui est au cœur de son itinéraire, de sa vie, mais attention, de sa vie. Et non, c'est que ce livre, il commence parce qu'il parle de sa jeunesse, de ses origines, hein, Wolomin, banlieue de Varsovie.
0: Comme il dit, je viens de la grande banlieue.
1: Voilà, c'est la fameuse grande banlieue. Elle est très loin, la grande banlieue. Mais il vient donc à 4 ans à Paris, 2 ans après son père. Il vient avec sa mère, donc ils rejoignent tous les deux le père d'Henri. Et là, mais vous avez très bien repris ce qui est au cœur de son propos, cette histoire de l'attachement à la France. Mais c'est la clé de tous ces combattants étrangers que moi, ben, j'ai rencontré. Pourquoi? Parce que je suis historien de la Seconde Guerre mondiale, que j'ai travaillé sur les étrangers, que il y a eu la
0: Sûr.
1: panthéonisation de Manouchian, bon,
0: Bien
1: et que
0: sûr.
1: chez les combattants, il y avait des Arméniens, il y avait des Italiens, des Espagnols, des Juifs polonais
0: Bien sûr.
1: ou d'Europe centrale et orientale. Ils avaient chacun une sorte de matrice identitaire d'origine, hein,
0: Bien
1: donc lui
0: sûr.
1: double, polonais, juif, la matrice communiste, et puis cet attachement, mais vraiment tripal à la France.
0: Mais oui.
1: Évidemment, pas la France de Pétain, hein, la France
0: Non.
1: des droits de l'homme, la France de la Révolution française, la France des Lumières.
0: Bien sûr.
1: Et ça, on le retrouve, mais chez tous ces combattants. Et c'est pas par hasard, si ça ne posait strictement aucun problème pour eux de se retrouver ensemble dans le combat,
0: Mais
1: soit le
0: oui.
1: combat armé, soit le combat politique. Et donc, effectivement, oui. Mes ancêtres les Gaulois.
0: Voilà. C'est pour ça que j'ai choisi cet extrait,
1: Oui.
0: parce que il dit cet attachement à, j'allais dire, une certaine idée de la France. Quand on évoque le Yiddish Land, on cite souvent ce fameux proverbe « heureux comme Dieu en France ». Mais c'est vrai aussi des combattants espagnols. Et en vous écoutant, je me rappelle le si beau poème de Prévert, « Étrange d'étrangers », quand il dit « En souvenir de vous qui êtes venus, en souvenir de la vôtre, défendre la liberté des autres ». C'est un élément clé de ces
1: Avec
0: paroles.
1: simplement, si ces
0: Courage.
1: Espagnols, on avait pu les accueillir autrement que dans des camps d'internement, j'aurais préféré, si vous voulez. Mais.
0: Et je crois qu'Henri Krasucki aussi,
1: Et
0: d'ailleurs.
1: oui. Mais, et surtout que c'est son engagement pour l'Espagne, et même si il était tout jeune, hein, faut aussi avoir ça en tête. Hein, il arrive en France en 28, il a 4 ans. Bon. Il va être arrêté à 18 ans. C'est déjà un responsable de la résistance. Bon. Et déporté bientôt. Mais là, vraiment, cet attachement à la France est très important. Et ça va aussi encore une fois, les rassembler. Alors, oui, effectivement, le premier réflexe de son père, Isaac, bah, c'est de venir en France.
0: Oui, parce il
1: Mais.
0: faut dire pour nos auditeurs que le père d'Henri Krasucki, en Pologne, est déjà un militant communiste. C'est d'ailleurs aussi vrai de sa mère, Même si dans son livre, enfin dans son témoignage, il dit que sa mère est plus religieuse que son père, d'ailleurs. C'est un aspect dont on pourra parler. Mais son père étant communiste et juif en Pologne, ça fait beaucoup. Il est
1: Eh oui.
0: menacé d'être emprisonné ou partir, évidemment, en France. Hein,
1: Voilà,
0: c'est
1: c'est
0: comme
1: la
0: ça.
1: double peine, hein. C'est la double peine et il ne voit qu'une issue, évidemment, a priori, c'est la France.
0: Voilà.
1: Alors, outre, il y avait évidemment aussi beaucoup de juifs en France, d'Europe centrale, mais oui, c'est ça qui l'a attiré. Bien entendu, c'était naturel.
0: Voilà. Alors, il arrive dans le quartier de Belleville. Henri Krasucki et sa maman arrivent à leur tour. Et là, c'est pour qui aime Paris, ce sont des pages absolument magnifiques de description de ce qu'il appelle le quartier de Belleville. Et quand il dit mon quartier, c'est vraiment mon quartier. C'est pas seulement Belleville par rapport à Ménilmontant ou Belleville par rapport à la place de la République. Il le dit à un moment donné. Il dit c'est le café du coin, la place, et puis voilà. Oh, ça, c'est vraiment Paris Village. Hein.
1: C'est Paris Village et enfin, il indique aussi, enfin, sortir de Belleville, là c'était déjà
0: C'est
1: l'aventure.
0: l'aventure, c'est
1: Donc,
0: l'aventure.
1: mais c'est pas par hasard si vous insistez là-dessus et moi avec, c'est que ce livre, c'est un. Oui, c'est la grande histoire, surtout avec ce qu'on sait, Krasucki, puis la Seconde Guerre mondiale, et puis l'Espagne avant, enfin bon, bien sûr, et le Front populaire dont il parle beaucoup. Mais c'est une écriture de l'intime.
0: Oui.
1: Ça passe par l'intime, ça passe par sa vie à lui. C'est-à-dire que, oui, il va parler politique, mais c'est pas la langue de bois du tout.
0: Pas du
1: Il va
0: tout.
1: parler d'abord de sa vie, de ses copains, de sa famille, de ses copines, de ce. Enfin,
0: Et
1: c'est
0: c'est
1: ça
0: en cela
1: qui est
0: d'ailleurs
1: fort.
0: qu'il est universel.
1: Oui.
0: Comme Pagnol, quand il décrit les joueurs de cartes d'un bistrot de Marseille, hein.
1: Oui. Il a effectivement une. Et d'ailleurs, le mot universel lui colle bien à la peau parce que il s'inscrit dans la tradition de l'universalisme républicain.
0: Voilà.
1: Il est vraiment dans cette tradition-là, c'est-à-dire la conviction qu'on ne doit pas réduire un individu à une sorte d'assignation à résidence identitaire, mais qu'on a la pluralité qui se font aussi dans l'appartenance à la France, sans renier le moins du monde, même si c'est un laïc, hein, sans renier le moins du monde ses origines juives.

0: Et bien sûr, on pourrait dire que Henri Krasucki, évoquant son enfance à la fin de sa vie, idéalise un peu. Mais ce que je trouve magnifique, c'est qu'il se garde bien de cette idéalisation. Très intelligent, il veille à ne pas trop verser dans la nostalgie. Avez-vous eu ce sentiment aussi, Denis
1: Oui,
0: Péchanski?
1: effectivement, c'est très bien vu. Et c'est aussi à la fois la proximité et la distance qui font tout l'intérêt du propos. Il est capable à la fois de verser une larme quand il parle de sa mère et en particulier là, quand il raconte comment lui a été torturé dans sa mère par des policiers français, on pourrait y venir. Et en même temps, les yeux qui pétillent quand il parle du Front populaire et ce qui est beau quand il parle du Front populaire, il nous fait pas des grands tralala sur ah, les congés payés.
0: Non.
1: Bon, non, il est 40 heures. Il est vraiment. Il dit voilà ce que ça change. Et ce que ça change, c'est le bonheur, c'est le fait de pouvoir partir en vacances. Vous vous rendez pas compte dans le quartier ce que ça signifiait. Et là, il embraye sur sa vie. Est-ce que ça
0: Voilà.
1: change sa vie? Et on comprend ce que on a tous en tête, qui est le mythe du Front populaire, bien sûr. Mais lui, il montre comment ça se traduit concrètement et comment eux ont reçu cette histoire-là. Donc, ce moment-là de leur vie qui est très clairement là, ce qui va vraiment, non seulement confirmer son engagement, mais aussi son engagement pour la France, quoi. On
0: Oui,
1: sent
0: oui.
1: que là, derrière, il y a, c'est ça qui se joue, et c'est tout son engagement politique qui va être tiré finalement par cette expérience du Front populaire, puis de la
0: De la
1: Deuxième
0: guerre.
1: Guerre mondiale.
0: L'impact du père et de la mère, bien sûr, mais enfin, l'influence, plutôt que de parler d'impact, l'influence de son père dans sa formation me paraît tout à fait considérable. D'abord, comme syndicaliste, on ne peut pas s'empêcher de se dire, au fond, c'est un enfant de la balle du syndicalisme, hein. Il est devenu syndicaliste parce qu'il a vécu ça. Dès son plus jeune âge, il a vu son père. Au fond, c'est comme un fils de rabbin qui devient rabbin, un fils de pasteur qui devient pasteur, un fils de musicien qui devient musicien. Est-ce que vous avez ce sentiment-là?
1: Oui, bien sûr. C'est ça, là, l'image du père est cruciale. Effectivement, même s'il va avoir il va avoir des responsabilités dans le Parti communiste, mais la priorité toujours a été l'engagement syndical et des responsabilités jusqu'au secrétariat général pendant 10 ans, tout de même, entre 82 et 92. Donc, oui, c'est très marqué par le fait que son père était un communiste, mais d'abord engagé dans le mouvement syndical. Et en même temps, oui, il est pas, il se construit lui-même. Par exemple, il était très bon élève.
0: Ah oui.
1: Mais au brevet, il s'arrête. Il s'arrête pourquoi? Parce que il a une petite sœur qui est handicapée, Lily. Et qu'il ne veut pas laisser ses parents s'occuper tout seuls, ils n'ont pas assez d'argent. Donc, il va arrêter l'école malgré
0: Voilà.
1: l'avis de ses parents. Il va travailler, métallo. Voilà, c'est tout lui. C'est un passage, honnêtement, que je ne connaissais pas, que j'ai
0: Oui,
1: découvert là.
0: et qui est
1: Et
0: très beau.
1: que, d'ailleurs, il ne mettait jamais en avant parce que. C'est pas le genre du bonhomme, mais qui vit quand même pas mal de choses de son itinéraire et de son engagement et de sa vie. Et en même temps, quand vous savez l'image qu'on en a caricaturée par le bébé de chaud,
0: J'allais vous en parler, oui,
1: voilà,
0: allez-y.
1: c'est quand même là dans ma préface, j'ai accroché Plantu que j'aime beaucoup.
0: Oui, bien sûr.
1: Et qui avait fait un dessin, des dessins, toujours représentant Krasucki, lagoûtonné,
0: Oui.
1: pas de lunettes, à moitié alcoolique.
0: Mais oui.

0: et qui n'avait qu'un mot à la bouche, la grève, la grève, la grève. Et
1: Oui.
0: c'était d'ailleurs ce que faisait Krabzuki dans le Bébé de
1: Oui.
0: Chaud. Et ça, bon, j'ai dit là alors que j'aime beaucoup Jean par ailleurs, Jean Plantu, mais je lui ai dit là, je suis pas d'accord avec toi, c'est pas possible de donner cette
1: Oui.
0: représentation-là du bonhomme. Je le connaissais pas très
1: Oui.
0: bien, mais je le connaissais suffisamment pour savoir que c'était un gars, mais très cultivé.
1: Très cultivé, mélomane comme pas 15, il a donné enfin,
0: Ça me fait penser, moi qui étais à travailler sur la panthéonisation de Manouchian. Quand il vient en France, il a déjà un amour des écrivains français, de la littérature française, et il va faire des traductions arménien, français, français, arménien, pour faire connaître les grands auteurs des deux côtés. Et il est tout jeune aussi. Bon. C'est un peu la même chose, Henri. Henri, lui,
1: Oui.
0: c'est un très très bon élève, donc il va arrêter, alors qu'il aurait certainement très bien réussi après, hein, ses études.
1: Et d'ailleurs, il arrête en quatrième, c'est-à-dire que pour un enfant d'ouvrier, il est déjà bien avancé dans des
0: Tout à
1: études
0: fait.
1: secondaires, hein.
0: Tout à fait. Il a passé le certif, il est rentré en sixième avec l'examen d'entrée, il est allé jusqu'en quatrième. Mais voilà, pour des raisons personnelles, il a arrêté. Mais en revanche, il a déjà la passion de Beethoven. C'est par une biographie de Beethoven qui tombe amoureux de la musique, et après de la musique lyrique.
1: Oui.
0: Et ses copains de déportation, qui témoignent aussi d'ailleurs, Sam Radzinski en particulier, et Roger Trugnan. Sam et Roger, ils racontent tous les deux les mêmes histoires. C'est-à-dire que, en déportation, parce que oui, en déportation, il fallait essayer de résister. Résister, c'était aussi entendre Henri chanter des répertoires de grands opéras, bon,
1: Voilà,
0: ou
1: voilà.
0: bien siffler la neuvième de Beethoven intégralement du début à la fin. Alors, de même qu'il y en avait d'autres qui donnaient des cours de chimie, de maths, de physique, de français. Enfin, ça fait partie de la résistance dans les camps. Comment tenir dans les camps?
1: Voilà. Ça, c'est une question que j'aimerais aussi vous poser, mais juste avant d'y venir, si vous voulez bien, effectivement, cet homme qui a passé pendant pas mal d'années pour un homme sectaire, au phrasé si particulier que, je l'avoue, la première fois que je l'ai entendu, je m'en souviens encore, il parlait à la radio en 1982, et je me suis dit, mais qu'est-ce que c'est que ce type qui succède à Georges Séguy? On dirait qu'il est ivre-mort, il parle étrangement, etc. Et vraiment, c'est un homme d'abord d'une grande culture, d'une intelligence hors norme, et ça, je crois qu'on n'avait pas besoin de ce livre pour le deviner, parce que tout son parcours l'a montré, il avait beaucoup plus de subtilité que la première image pouvait laisser penser, mais surtout, et ce sera la fin de mon intervention, je vous le promets, mais il n'était absolument pas sectaire, et dans le livre, il parle du compromis, il dit, il faut accepter des compromis. D'ailleurs, plutôt avec sa base qu'avec le patronat. C'est assez joli, ça. On devine que le compromis, il faut parfois le faire avec les camarades qui veulent aller jusqu'au bout. Hein?
0: Oui, alors, pour que, évidemment, vous savez parfaitement, mais que les gens comprennent, on est face à un livre de 500 pages qui renvoie, qui rap, bon, qui est la reprise d'un entretien qui a duré près de 20 heures en 1998. Bon, mais il commence à Wołomin, en banlieue de Varsovie, mais il termine alors qu'il part d'Auschwitz.
1: Eh oui.
0: 500 pages sur site. On n'a pas la deuxième partie, si je puis
1: Ah, mais
0: dire,
1: ça,
0: et la partie
1: on en a tous rêvé.
0: du syndicaliste. Évidemment,
1: Ah,
0: on en
1: ça.
0: rêve. Mais à mon avis, on trouvera, parce que j'ai des collègues, par exemple, qui l'ont interviewé.
1: Vous croyez qu'on trouvera des choses?
0: Pas
1: Paix à ses
0: audiovisuel,
1: cendres,
0: mais pas comme ça.
1: je me souviens de Gérard Leclerc, qui est mort d'un accident d'avion voici quelques mois, qui un jour m'avait dit, ah, oh, j'ai couru après Henri, je lui ai dit, allez Henri, on le fait ce livre. Tu racontes tout, hein? Ah, alors là, le jour où des gens comme Henri Krasicki allaient raconter tout, il vaut mieux en rêver, hein?
0: Oui, je pense que là, faut quand même pas raconter de bobards, mais il a là, il raconte plein de trucs et c'est
1: Eh
0: très beau.
1: oui.
0: Après, il faut avoir de la distance, c'est un témoignage, comme tout témoignage, on
1: Bien sûr.
0: doit évidemment le regarder avec les yeux de ceux qui ont vécu cette période, qui ont analysé plutôt cette période, qui ont les clés de compréhension. On comprend aussi, pour prendre les cas un peu limites, qui est la question du pacte germano-soviétique en
1: Oui,
0: 1939. C'est
1: très
0: quelque chose
1: important le passage.
0: qui a traumatisé vraiment les communistes et d'abord les communistes étrangers. Parce qu'ils étaient plus que les autres en première ligne face au danger nazi. Et donc d'imaginer que l'URSS ait pu signer un pacte avec Hitler, ça c'est un truc qui d'ailleurs se mesure en juin 41 par cette espèce de délivrance quand ils apprennent qu'il y a rupture du pacte et que les Allemands ont attaqué l'URSS. Alors c'est à la fois la peur de la chute du pays du socialisme réel, entre guillemets, mais c'est aussi, maintenant, c'est plus clair,
1: De
0: quoi.
1: très belles pages sont consacrées à ce texte. D'abord, Henri Krasucki nous rappelle qu'il ne s'agissait pas d'un pacte, mais d'un traité de non-agression dans un premier temps. C'est-à-dire
0: Mais
1: qu'il joue un peu sur les mots, mais bon.
0: il oublie quand même qu'il y avait le partage de la Pologne
1: Et alors, justement,
0: et
1: voilà,
0: que les
1: là,
0: Baltes,
1: voilà.
0: et qu'il y a eu un traité d'amitié un mois plus tard, quand
1: Alors,
0: même.
1: c'est le traité d'amitié qui, justement, là, sur lequel il souffre particulièrement. Mais à nos jeunes auditeurs, et peut-être moins jeunes que l'histoire de cette époque intéresse peut-être moins, il conviendrait de souligner l'analyse que formule Henri Krasucki à propos de la stratégie stalinienne. Et je voudrais, au passage, rendre hommage à un historien peu connu, hélas, qui s'appelait Henri Lerner, qui a écrit un bon livre sur De Gaulle et une bonne biographie du général Catroux. Henri Lerner était un gaulliste et il estimait qu'au fond, si on se plaçait du point de vue de Staline, bah, hélas, les circonstances pouvaient expliquer, si ce n'est excuser, ce traité d'alliance, étant donné Munich. Voilà, et c'est ce que dit Krasucki, au fond, hein,
0: Ah oui, pour lui, c'est la conséquence de Munich. Alors, Munich, donc ce moment où l'Angleterre, la France acceptent de livrer une partie de la Tchécoslovaquie, puis après, en fait, ouvre la porte à l'absorption de l'ensemble de la Tchécoslovaquie, donc en deux temps, hein, Munich, fin septembre, 30 septembre 39, et puis après en mars, 38, pardon, et après en
1: 38.
0: mars 39, pour le reste. Donc, oui, c'est une vraie trahison de ce qui était en train de se construire avant. Bon. Mais en même temps, il oublie de dire une chose, Henri Krasucki, c'est qu'une des raisons principales pour lesquelles Staline, outre, enfin, il y avait cette très grande méfiance des Occidentaux, mais il y avait aussi la liquidation de l'essentiel de son état-major avec Tourachevski. Et donc son état-major est liquidé, il n'est pas en état
1: De
0: de
1: faire la
0: faire la
1: guerre.
0: guerre.
1: Oui, c'est ça.
0: Ça fera une très bonne transition pour
1: Oui.
0: la fin de notre entretien.
1: Oui, tout à fait, tout à fait.
0: À
1: Je
0: tout de
1: vois à
0: suite.
1: quoi vous pensez, Denis Péjanski. Avant de passer à vous et à notre temps, puisque vous êtes un excellent journaliste de radio, vous ménagez déjà les enchaînements, j'aimerais vous demander si vous n'avez. Je me méfie beaucoup. Je dirais des trop fortes analogies que l'on peut être tenté d'établir entre le temps jadis et notre temps. Pourtant, je n'ai pas pu m'empêcher, en lisant ce livre, Nous voulions vivre, mais pas à n'importe quel prix, de me dire qu'au fond, c'est bien l'unité de la gauche qui a empêché les mouvements les plus virulents d'extrême droite de prendre le pouvoir en France avant la défaite. Notez au passage que je pèse mes mots, car admirateur et fidèle admirateur de Michel Vinocq et Jean-Noël Jeannet, ce ne saurait dire à cette antenne qu'il y ait eu un fascisme français. Mais en tout cas, il y a eu effectivement une menace de l'extrême droite que le 6 février a clairement mis au premier plan, et c'est bien l'unité des partis de gauche qui l'a empêché. Comment lire tout cela sans penser à aujourd'hui? Et là, on se rend compte que, et ce sera la fin de mon intervention, c'est promis, chers auditeurs et cher Denis Fessenski, c'est vous qui allez nous éclairer, mais comment ne pas établir un lien aussi avec cet fervent amour que les plus révolutionnaires des communistes avaient pour la France? Or, aujourd'hui, nous sommes confrontés à une fraction de la gauche, et je dis clairement, au moins une très grande partie de la France insoumise, qui n'exprime pas, en tout cas clairement, un amour patriotique et presque sentimental pour le pays. Je dis tout cela à la serpe, hein, mais enfin.
0: Oui, mais je vous rejoins sur le rapport à la France. Et puis, j'ajouterai une question majeure qui est l'assignation à résidence communautariste et identitaire. S'il y a bien quelque chose contre lequel Henri Krasucki et ses camarades luttaient, c'était bien d'être enfermés dans des boîtes. Or là, le problème de LFI, puisqu'on parle aujourd'hui de
1: Du
0: cette
1: temps
0: rencontre,
1: présent, oui.
0: bon, c'est d'assigner à résidence et de défendre le communautarisme. Et c'est là où il y a une vraie fracture, une rupture avec cette histoire. Donc, bon, sans compter évidemment, tous les dérapages, entre guillemets, un hein, dérapage, mais antisémite,
1: Bien sûr.
0: qu'on a connu, et qui était évidemment difficilement, qui sera
1: Transposable dans le
0: difficilement
1: Stettel de
0: intégrable.
1: Belleville, hein?
0: Voilà, là, ça, il aurait eu quelques problèmes. Donc, je pense que, oui, c'est. On dit toujours c'est l'extrême gauche, le PC, c'est l'extrême. Oui, c'est l'extrême gauche, mais c'est pas ce qu'on appelle l'extrême gauche aujourd'hui. Je veux dire le PC d'hier, même stalinien, n'était pas le LFI d'aujourd'hui avec ses questions clés qu'on a pointées ensemble, le rapport à la France, le rapport au communautarisme. Bon, parce que c'est à la fois la France et puis l'attachement, et puis donc, qu'on remet en question, on fragilise, et on fragilise ce qui fait la France, c'est-à-dire le fait de se retrouver autour des valeurs partagées, héritées de la Révolution française et de la République laïque, et que cet héritage doit dépasser les fractures qui ont caractérisé d'ailleurs la France de la fin des années 30. Qui ont beaucoup contribué à la défaite, une forme d'atomisation de la société, de repli sur soi, de rejet de l'autre. Alors à l'époque, c'était marqué par la xénophobie, l'antisémitisme, l'anticommunisme, le pacifisme. Bon, mais ça travaillait en profondeur la société, et ça l'a profondément fragilisée. Et la reconstruction dans la résistance s'est faite autour de ce retour aux valeurs partagées de cet héritage commun. Et ça doit être une leçon pour aujourd'hui. Et c'est une leçon aussi pour aujourd'hui de voir quel a été l'itinéraire de ces étrangers, quel a été leur
1: Oui.
0: engagement, quel a été leur rapport à la France. Bon.
1: N'est-ce pas aussi lié au fait que la France, de ce temps-là, j'allais dire tantôt pour ce que l'on peut estimer le meilleur, tantôt pour ce qu'on peut estimer le pire, et les Français aiment tellement se disputer que Certains de nos auditeurs trouveront que le meilleur, c'est le pire des autres, et les autres diront que le pire, c'est le meilleur, etc., etc. Mais en tout cas, la France de ce temps-là savait dire ce qu'elle était. N'est-ce pas une des grandes différences avec la France de notre temps?
0: En tout cas, la France de la résistance, oui. La France de la libération, oui. Mais que nous disait la France de Pétain? Que nous disait la France de l'extrême droite? Elle nous disait que, finalement, la défaite, c'est pas lié à des erreurs de militaires, et pour cause, c'était eux qui étaient aux commandes avec Pétain, donc ça aurait été maladroit. Non, c'est lié à une forme de délitement de la société française. Depuis quand? Depuis la Révolution française. Et que ce délitement était le fruit d'un complot. Et ce complot, il était ourdi par ce que Pétain lui-même va appeler les forces de l'anti-France. Le juif, le communiste, l'étranger, le franc-maçon. Et que donc, pour sortir de la crise, on n'allait pas évidemment s'attaquer à l'occupant, puisque c'était un symptôme, c'était pas la cause de la défaite. On va s'attaquer aux causes de la défaite, on va régénérer la société française de l'intérieur en rassemblant les éléments « purs », entre guillemets, et le mot est employé, autour des valeurs traditionnelles, travail, famille, patrie, piété, ordre, et exclure ceux qui sont responsables de la défaite.
1: Alors, Denis Péchanski, en étudiant les propos d'Henri Krasucki, et puis en explorant toute cette partie de notre histoire, avez-vous le sentiment de creuser un sillon de mémoire personnelle? Et si oui, de quelle manière?
0: C'est difficile de faire comme si mes parents n'avaient pas été résistants et déportés, comme si c'était pas connu en Palestine dans les années 30. Comme si ils n'avaient pas fui quelques régimes qui leur posaient problème, mais surtout voulaient construire autre chose. Donc ça ne veut pas dire hein, que il y a une sorte de fatalité en histoire, qu'on explique tout par les origines, parce que
1: oui,
0: bon, on a
1: sûr.
0: Un grand ami qui a disparu, Jean-Pierre Azéma. Jean-Pierre était un fils de collabo et c'est devenu le plus grand historien de la résistance en France. Donc, voilà.
1: Non, mais justement, je veux, en vous posant cette question, non pas vous amener à dire dans quelle mesure ce lien est direct, mais justement de quelle manière vous avez pu mettre cette histoire familiale suffisamment à distance pour l'analyser, je dirais pas sereinement, parce que ce sont des choses trop incandescentes pour nous tous. Moi, quand je lis ce livre, je pleure. Donc, je crois que tous les auditeurs plongés dans cette lecture ne pourront qu'être bouleversés. Et donc, c'est pas la question d'être enfermé, mais au contraire, comment mettre tout ça à distance et comment travailler avec tout ça? C'est ça le sens.
0: D'abord, je pleure aussi parce que ils ont jamais voulu me raconter leur histoire, et donc je me fais régulièrement enguirlander par mes enfants sur le thème quand est-ce que tu écris la biographie des parents. Bon, première chose. La deuxième, je répondrai comme tout historien, c'est-à-dire qu'à partir du moment où on mobilise les outils qui sont les outils de la recherche scientifique et de la démarche historienne, par définition, on met à distance son objet, ce qui n'empêche pas l'empathie. Mais évidemment, on va essayer de traiter le sujet avec toute l'expertise que doit normalement nous donner notre formation.
1: Pascal Horry a coutume de dire que l'histoire ne nous donne pas de leçons, en tout cas qu'il n'y a pas de leçons de l'histoire. Et vraiment, voilà encore un historien pour lequel on ne peut avoir que de l'admiration et de la gratitude. Cependant, en lisant ce livre, comment résoudre l'équation proposé par Pascal Horry et par ce livre lui-même, dont je rappelle au passage encore le titre, hein, Nous voulions vivre, mais pas à n'importe quel prix, on va dire un petit mot du titre, livre témoignage d'Henri Krasucki, dont vous, Denis Peschanski, êtes le porteur sur dans l'espace public. Comment résoudre cette équation? Certes, l'histoire ne nous donne pas de leçons, mais en même temps, quand on lit ce livre, on se dit à chaque instant, bon sang, nous y sommes aujourd'hui.
0: Eh bien, je vous répondrai que, comme on le dit souvent, on ne peut pas comprendre le présent si on ne comprend pas le passé. Mais, comme disait aussi Marc Bloch, et le Marc Bloch de l'étrange défaite, pour comprendre le passé, il faut comprendre le présent. Donc, il inverse aussi l'affaire
1: Oui.
0: et nous amène à, effectivement, tout simplement avoir cette exigence de réflexion. Si on savait exactement quoi faire pour éviter les horreurs, je pense que ça serait pas mal, ouais. On aurait des chances d'avoir un bon avenir devant nous, quoi. Mais
1: Oui.
0: malheureusement, il y a eu le Rwanda, malheureusement, il y a eu le Cambodge, malheureusement, il y a eu la Yougoslavie. Oui, on peut se dire qu'on ne tire pas nécessairement des leçons de l'histoire. La preuve d'ailleurs, on a eu notre échange autour de la question communautariste, autour de la France. On voit bien que ça suffit pas pour arriver à convaincre et qu'en situation de crise en particulier, on mobilise des choses qui relèvent pas nécessairement de la rationalité.
1: Il faut partir de l'hyperlocal. C'est une des leçons du témoignage d'Henri Krasucki. Il dit que en 40, ils sont trois petites structures, j'allais dire cellules, mais le terme pourrait prêter à confusion, petites structures de trois militants syndicaux. Et face, il le dit à un moment donné, à l'immense puissance du régime, de l'occupant, etc. Et au fond, aujourd'hui, déjà, et là, nos auditeurs sur fréquence protestante ne peuvent que nous approuver, chacun doit agir en responsabilité et selon sa conscience en faveur des principes de la République, non?
0: Oui, c'est ce que d'ailleurs, lors d'une discussion avec un pasteur, il parlait de la promesse républicaine. Oui, c'est la promesse républicaine. Et c'est autour de cela que tout se construit, à mon sens. Encore un point commun.
1: Alors, vous avez effectivement parlé de la République. Cette République, aujourd'hui menacée, elle est inscrite dans un espace plus large. Et je suppose que Henri Krasucki en avait conscience, car ce témoignage date de 1998, donc d'une époque où la mondialisation était déjà très avancée.
0: Et non seulement il y avait la mondialisation, mais il devait faire avec l'effondrement du bloc soviétique. Parce que, oui, il vit l'effondrement du bloc soviétique, parce que il a été secrétaire général de la CGT en 82, et encore, on pensait même à lui après le départ, enfin après le remplacement de Benoît Frachon, qui d'ailleurs aussi était un grand résistant, et c'est Georges Séguy qui va être nommé finalement secrétaire général, qui lui-même a été résistant et déporté à 16 ans. Bon,
1: Oui.
0: on va dire pour aller vite que Georges Marchais n'avait pas exactement le même itinéraire pendant la guerre, fermez la
1: Voilà.
0: parenthèse. Donc, Henri, il prend les rênes vraiment de la CGT en 82, dans la suite de la victoire de la gauche de 81, mais il va vivre, puisqu'il reste 10 ans à la tête de la CGT, il va vivre l'effondrement du bloc soviétique,
1: Oui.
0: avec les conséquences que ça a évidemment dans tout le mouvement ouvrier
1: Oui.
0: français et international.
1: Effondrement qui se double d'un effondrement d'ailleurs du syndicalisme en
0: Et
1: France.
0: oui, et oui. Effondrement du syndicalisme. Alors d'abord effondrement du PC qui est plus spectaculaire, et puis effondrement du syndicalisme qui ne n'a plus les réseaux qui fonctionnent. Et puis on voit bien que, eh bien, c'est là où on est avec mon ami Pascal Horry, je suis entièrement d'accord avec Pascal sur le fait qu'il n'y a pas de leçon à tirer du passé, c'est pas le problème. Mais en revanche, il faut connaître le passé. Il en est bien convaincu lui-même.
1: Mais bien
0: Et quand
1: sûr.
0: on note dans les années 30 ce que j'évoquais sur cette atomisation de la société française, ce repli sur soi, et qu'on voit que là, depuis un certain nombre d'années, et puis encore avant, dans les années dans les années 90, au milieu des années 90, on a le même mécanisme qui est à l'œuvre.
1: Oui.
0: On a aussi une atomisation.
1: Mais
0: Et
1: oui.
0: l'atomisation, maintenant, elle se double de l'assignation à résidence communautaire, soit pour en faire une clientèle, soit pour en faire l'ennemi
1: Oui.
0: désigné. Donc les deux en parallèle, en écho, extrême droite, extrême gauche, ou en tout cas, parce que je ne sais pas si on peut parler d'extrême gauche, mais LFI et RN, qui ont non seulement se renvoient finalement, sont très complémentaires en la matière, mais se retrouvent aussi dans le rejet de l'Europe, dans les amitiés avec la Russie de Poutine et avec la Chine, avec enfin, en général, les grandes dictatures, et de retrouver comme ça cette convergence-là, évidemment, ça interroge sur l'identité politique des uns et des autres.
1: Alors, d'ailleurs, en vous écoutant, je me dis qu'il y a un parallèle qu'on fait rarement, mais qui vaudrait peut-être la peine d'être exploré, entre l'effondrement du bloc soviétique et l'effondrement d'une mondialisation libérale, à la fois au plan économique et politique, face à la résurgence de ce que Jean-François Colosimo appelle, les empires. Et là, peut-être que ce que les commentateurs appellent le bloc central, les représentants politiques de cette mouvance-là devraient s'interroger sur le parallèle et chercher une sortie, non pas seulement par le haut, mais par l'incarnation, non?
0: Oui, si on parle politique, oui, évidemment que ça passe par l'incarnation et l'inscription, l'association entre le local, le national et l'international, enfin l'européen et l'international. Il faut arriver à tenir ces fronts-là. Bon, la difficulté pour ce bloc central, c'est aussi d'être arrimé à ce qui est considéré par la majorité de la population comme un héritage inacceptable ou insupportable des 10 dernières années. Bon, en même temps, on se balade un peu à l'étranger et puis regardez l'image de la France à l'étranger. On va dire que l'image n'est pas fondamentalement négative, hein, c'est le moins qu'on puisse dire. Dans la construction européenne, dans le rapport au monde, dans le rapport avec Trump.
1: La France
0: Donc.
1: est encore attendue, vous voulez dire?
0: Ah, elle l'est oui, elle est fortement, de plus en plus. Et le problème, c'est qu'il faut qu'on arrive à mixer avec des fondements dans la France elle-même, des fondements solides. Et pour l'instant, ils ont été délités, ces fondements.
1: Peut-être revenir à un certain imaginaire. D'ailleurs, rien n'est perdu puisque on sait que ce sont beaucoup les jeunes qui assurent le succès du film La bataille de Gaulle. Et je suis bien persuadé que nombre de ces jeunes ne sont pas tous d'issue auvergnate ou normande. Et donc, je suis convaincu qu'il y a parmi les jeunes Français dont les grands-parents étaient peut-être très loin de la France, des jeunes inspirés par cet exemple. Et au fond, il n'y a pas là de question nationaliste, mais de patriotisme simple, n'est-ce pas? Qu'en pensez-vous, Denis Péchanski?
0: Je pense que c'est la voie VOIE et la voie de la sagesse, VOX, Je suis d'un optimisme mesuré, mais c'est peut-être parce que je suis historien, parce que actuellement,
1: Ah,
0: les deux.
1: j'ai cru que vous alliez dire c'est peut-être parce que je suis ashkénaze,
0: Ah, oui, non. Là, il y a ça aussi qui rajoute. On est bien
1: mais bon.
0: d'accord. Mais le problème, c'est que actuellement, les jeunes, ils votent quoi? Alors, soit ils s'abstiennent, soit ils votent LFI, soit ils votent RN. En majorité, j'entends.
1: Bien sûr.
0: Bon, je ne suis pas sûr que ce soit des indicateurs d'un engagement pour la reconstruction.
1: Eh oui, eh oui.
0: Donc, c'est là où je serais d'un optimisme limité, qui en plus est situation aggravée par ce qu'on vient d'apprendre du classement PISA des petits Français en mathématiques, qui est en fait le dernier de la liste dans l'OCDE, le dernier pays. Donc, on a vraiment. Mais là, je pense que là, parce que quand j'entends tous les candidats, on sent bien que l'école est vraiment une priorité pour tout le monde. Ça doit l'être, parce que ça passe par là. Et puis je vais faire vieux débris, mais c'est vrai que la disparition du livre, la centralité des réseaux sociaux et du smartphone dans la vie quotidienne, l'impossibilité de faire une addition un petit peu basique sans passer par la calculette sur son smartphone. Et pourquoi? Puisque je peux le faire avec mon app. Mais oui, ma chérie, tu peux, oui. Là, c'est ce qu'on appelle une expérience vécue, hein.
1: Oui, je le sens, oui, je le devine.
0: Donc, voilà, ça me. Et puis, c'est vrai que pour ça, la révolution de l'intelligence artificielle, dont on mesure aussi la puissance exceptionnelle, hein, faut surtout pas en faire en avoir une image totalement négative, mais risque de se traduire aussi par eh bien, une perte de capacité et de volonté de construire et d'écrire soi-même.
1: Henri Krasucki était un très bon élève, vous l'avez dit tout à l'heure, et un homme courageux dans son enfance et sa prime jeunesse. Il était travailleur, il a veillé à mettre en application ses convictions intimes, et puis, arrêté, il a été torturé. Et là, j'encourage nos auditeurs à lire le livre plutôt qu'à transmettre quelques extraits ou quelques propos. Mais au fond, et ce sera ma dernière question, face à l'horreur, Céline disait qu'on était puceau de l'horreur comme on l'est de la volupté. Triste référence en l'occurrence, mais propos pertinent. Toute une génération, durant les années 70 et 80, a prétendu que jamais rien ne se reproduirait, la menace est là et nous ne savons vraiment pas si nous serons courageux.
0: La menace est là, et à chaque fois que j'ai abordé la question de la torture, faut quand même rappeler qu'il est repéré, arrêté avec son groupe, et puis interrogé, torturé par la police parisienne, la police française, la police de Vichy, parce que Vichy et les Allemands avaient les mêmes ennemis, et que, en l'occurrence, s'il n'y avait pas eu Vichy, les Allemands auraient été dans l'incapacité de réussir ces coups
1: Oui.
0: qu'a réussi la police parisienne, tout simplement parce que elle avait les fichiers, elle connaissait le terrain, elle connaissait ses militants. Ça ne pouvait pas être le cas de l'occupant, bien entendu. Donc, il y a ça qu'il faut avoir en tête. Et quand on parle de l'horreur, je dis toujours attention. Moi, mon problème, c'est pas de savoir comment des gens ont pu parler sous la torture, mais comment des gens ont pu ne pas parler sous la torture. Et que l'une des leçons, d'ailleurs, de ce que dit Henri, même si lui, il montre bien, lui n'a pas parlé, bon, il y a de très beaux passages, d'ailleurs, avec sa mère à ce sujet-là, mais il ne condamne pas ceux qui parlent. Il le dit, mais je comprends qu'on puisse parler, mais Nous, on avait quelque chose qui fait que, bon, on a tenu. Voilà, on ne peut pas savoir. Et puis après, il continue. Et la résistance, elle ne s'arrête pas là, en France, avant l'arrestation. Elle continue à Drancy, quand ils se mettent en partant à chanter la Marseillaise. Elle continue quand, dans les camps, ils s'organisent immédiatement pour essayer de se structurer et de faire un comité clandestin. Et éventuellement à faire du sabotage. Là, c'est un peu l'histoire vécue du côté de ma mère. Mais je m'interrogeais avec un de mes frères là-dessus et la conclusion, c'était finalement, il y avait à la fois, nous sommes déjà morts et nous sommes immortels.
1: Eh bien, merci beaucoup Denis Peschanski. Je rappelle le titre du livre qui vient de paraître chez Flammarion, Henri Krasucki, Nous voulions vivre, mais pas à n'importe quel prix. Merci infiniment et bonne soirée à vous, monsieur, et bonne soirée à tous.
0: Merci.

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0: Bonjour, aujourd'hui nous avons le plaisir de recevoir Jean-Yves Clément sur le thème Liszt et George Sand. Bonjour Jean-Yves Clément.
1: Bonjour et merci.
0: Alors Jean-Yves Clément, on ne vous présente plus, vous êtes un familier de cette antenne.
1: En plus.
0: Mais quand même, je vais réciter la liste, la litanie de tout ce que vous êtes. Écrivain, poète, éditeur, musicologue, conférencier. Vous avez écrit plusieurs ouvrages sur la musique et les musiciens. Citons Liszt et la dispersion magnifique. Les deux âmes de Frédéric Chopin, Liszt et Chopin ou la magnificence des contraires, et bien d'autres sur Glenn Gould, Scriabine, etc.
1: Oui, chez Actes Sud, oui.
0: Et vous êtes aussi organisateur et directeur artistique de festivals. Alors, il y a le nom en Festival Chopin,
1: oui.
0: Créé il y a 60 ans.
1: Oui.
0: Et surtout, les Listomania de Châteauroux, qui fête ses 25 ans cette année, du 16 au 21 octobre, sur le thème Franz et Georges, Franz Liszt et Georges Sand, bien sûr, le rêve d'amour. Qui est le thème de cette émission, sachant aussi que ce sont les 150 ans de la mort de George Sand.
2: Alors habituellement, nous, la première question que nous posons à nos invités, c'est comment avez-vous découvert Liszt ? Mais pour vous, une question spéciale, comment vous est venue l'idée de créer ces Listomania, qui auront donc 25 ans à Châteauroux ?
1: Oui, parce que le Festival de Nohant, je le dirige depuis déjà 1995 avec mon ami Yves Henry. Mais c'est vrai que les Listomania, je les ai créés en 2002, elles auront donc effectivement 25 ans. En fait, j'ai appris à aimer et connaître Sand, de Liszt chez Sand. Il faut dire et rappeler que Liszt est venu pas à deux reprises chez George Sand en 1937. D'ailleurs, le couple Sand-Marie Dagout a été le premier couple que George Sand a fait résider, si je puis dire, à Nohant, et même pendant une assez longue période. Liszt a composé aussi à Nohant. Et j'ai découvert un jour, plus tard, quand j'ai appris à aimer Liszt, en aimant d'abord Chopin, hein, ça s'est fait comme ça dans ces temps, j'ai découvert plus tard une lettre qui est fameuse maintenant, puisqu'elle est l'origine donc du festival, une lettre de mai 1844, où Liszt rappelle à George Sand leur vœu commun de créer un festival à Châteauroux. Quand j'ai découvert cette lettre, j'étais déjà à Nohant depuis un moment, j'ai dit je ne peux pas ne pas le faire. Donc je suis allé voir le maire de Châteauroux, tout le monde, et j'ai créé ces fameuses Listomania. Voilà l'histoire.
2: Et depuis
1: Depuis,
2: elles ont à chaque fois, vous nous parlerez un peu plus tard du programme de cette année, mais depuis, les Listomania de Châteauroux ont toujours des thématiques larges, historiques, littéraires.
1: Pour moi, un festival se doit d'avoir une thématique originale chaque année. Mmh. Sinon, il n'a pas de lieu d'être véritablement. A fortiori, les Listomania correspondent un peu à l'image que j'ai de Liszt. Donc elles sont très variées, très riches, très diverses. Oui, il y a des correspondances avec les arts, bien sûr. Enfin, elles sont comme Liszt. Elles peuvent être infinies. Et elles rassemblent aussi d'autres compositeurs que Liszt. Parce que à la différence de Chopin, Liszt, il jouait tout le monde sauf lui-même, presque. Donc, il jouait les autres. Donc, il faut que dans ce festival, on joue du Liszt, mais aussi tous les autres compositeurs qu'il a transcrit, servi, connu. Voilà. C'est un monde, encore une fois, infini, le monde de Liszt.
2: Alors, vous nous avez laissé carte blanche, et on apprécie beaucoup, les cartes blanches pour les illustrations musicales. Alors, évidemment, vous nous ferez votre commentaire. Nous avons retenu principalement des artistes qui se produiront, notamment cette année, au festival. Et en premier, Béatrice Béru, dans le début de la Totentanz de Liszt, avec l'Orchestre symphonique tchèque, qui est dirigé par Julien Masmondet. Et son interprétation, d'ailleurs, avait été plébiscitée lors d'une des tribunes de critiques de disques.
1: À laquelle je participais.
2: Exactement, c'est pour ça qu'on
1: sur
2: vous a
1: France Musique.
0: Et c'est pour ça qu'on a retenu le début de cette. Alors, je ne sais pas si c'est la version qui avait été présentée.
1: Non, elle a fini deuxième très brillamment, parce que la première, c'était celle de Christian Zimmermann.
0: Ce
1: qui n'est pas rien.
0: C'était quand même une belle performance.
1: Bien sûr.
0: Alors, nous écoutons

0: Alors, votre commentaire sur cette musique, Jean-Yves Clément?
1: Sur la musique ou l'interprétation?
0: Ah, ce que vous voulez.
1: L'interprétation est très, très bonne, bien sûr excellente. On l'avait déjà dit à France Musique. Mais l'œuvre est géniale, je l'aime beaucoup. Elle est tellement imaginative, tellement folle. Et puis, pour l'orchestre aussi, les cuivres, etc. Mmh. Enfin, vraiment, on est aux portes de l'enfer. Non, c'est une œuvre géniale que j'aime beaucoup. J'ai déjà donné dans le cadre des Listomania. Et Béatrice est une pianiste que j'aime aussi beaucoup, qui est venue plusieurs fois, pianiste suisse, qui a aussi un esprit très ouvert. Donc ça marche très bien, bien sûr, avec Liszt. En général, les Lisztiens sont très ouverts pour cause. Et elle aussi, et d'ailleurs, elle s'adonne à d'autres plaisirs dans la vie. Elle est par exemple spécialiste de whisky, vous savez ça?
2: Ah non.
1: Et ben, je vous l'apprends. Elle reconnaît les whiskies à l'aveugle, passionne.
2: Y compris les whiskies japonais.
1: J'imagine, bien sûr. Les whiskies japonais valent la peine, oui. Tous les whiskies, ouais. C'est une des particularités de Béatrice, qui s'adonne aussi au rock. Elle compose, elle transcrit, voilà, un personnage lisztien. Elle sera donc à Châteauroux le 16 octobre prochain. En ouverture des Listomania, en compagnie de Lambert Wilson, ni plus ni moins, dans la lecture des lettres entre Liszt et George Sand, qu'on réexhume cette année, puisqu'on va en faire un petit livre avec Nicolas Dufautel. Et Béatrice sera à la partie, évidemment, de piano pour jouer des œuvres de Liszt, et Schubert Liszt aussi, d'ailleurs, des mélodies.
0: Alors, ça sera le 16 octobre à 20h30.
1: Oui, c'est 20h30, sur la grande scène d'Équinoxe. Tous les grands concerts ont lieu sur la grande scène d'Équinoxe, les autres ont lieu à la chapelle des Rédemptoristes, qui est depuis longtemps un auditorium Franz Liszt. Liszt a sa chapelle désaffectée, bien sûr, la seule au monde, et elle est à Châteauroux, quand même. C'est... Oui.
2: Quel vénard.
1: Oui.
2: Bon, alors, le thème de cette émission, c'est donc Franz et Georges, le rêve d'amour. Alors, parlez-nous...
1: C'est le thème du festival aussi.
2: Oui, festival. Parlez-nous des rapports entre Liszt et Georges Sand.
1: Oui, justement, vous faites bien. Le thème se veut un peu ambigu, ironique, avec Rêve d'amour, qui est un sous-titre plutôt d'un nocturne très célèbre de Liszt pour piano. Mais c'est vrai que la relation entre Georges et Liszt est très importante. Souvent, on s'adonne à commenter celle de Chopin et Sand, et pourtant, celle de Liszt, qui n'est pas du même ordre, à Sand est beaucoup plus intéressante parce qu'elle est plus intellectuelle, elle est humaniste, elle est teintée de philosophie, de réflexion. Ces deux-là sont très proches intellectuellement, donc c'est une relation importante et qu'on méconnaît. Et en plus, il y a Marie Dagout qui fait partie du jeu, si je puis dire, et puis après Chopin. D'ailleurs, ces deux-là, Sand et Marie Dagout, finiront par se fâcher un peu. Et du coup, la relation Liszt et Chopin en souffrira aussi.
2: Chevaleresque.
1: Mais voilà. Oui. Mais sans des Liszt, ça aurait pu être une grande histoire entre amour et amitié, parce que justement, ça aurait pu être une histoire d'amour. Mais Liszt était avec Marie Dagout, donc Sand savait bien que la place était prise, si j'ose dire.
2: Ils se sont rencontrés dans quelles conditions?
1: Ils se sont rencontrés par Musset. Et de même que Chopin et Sand, pardon, se sont rencontrés chez Liszt et Marie Dagout. Oui. Quel salon, quel beau lieu de rencontre.
2: Et alors, elle était amoureuse de Liszt, Georges?
1: Ah non, mais c'est toute l'ambiguïté. Et lui, pourquoi pas, dans l'autre sens. Mais on ne sait pas, peut-être. Ils l'évoquent un peu ensemble, mais franchement, Liszt, à l'époque, est très épris de Marie Dagout, donc la question ne se pose pas vraiment. Ce qui est intéressant, c'est que Liszt, à 9 ans, il a transcrit beaucoup de leaders connus de Schubert, dans Le Roi des Zones, Marguerite Auré, et aussi des symphonies de Beethoven, 5, 6, 7, on pense, ont été transcrites à Nohant, où lui aussi a été le premier à travailler son piano, bien avant Chopin, qui lui n'est apparu dans la vie de Georges Sand
2: en
1: octobre 38, ce que je disais, les premiers invités par Georges Sand, avant une longue série, jusqu'à Flaubert et après, c'était Liszt et Marie Dagout. Et Liszt a eu le temps de travailler à Nohant son piano, donc il y a eu un avant Chopin, souvent on n'en parle pas pour le grand public, qui était la musique de Liszt qui a résonné à Nohant.
0: Et il y résidait longtemps.

0: artistes de Listomania, Alexandre Kantorov.
1: Ah oui, Alexandre.
0: Qui nous heureux. Joue un extrait de la 12e étude d'exécution transcendante de Liszt, le fameux Chasse-Neige, qui est impressionnante. Oui. Voilà.

0: Pardon, Franz, pardon, Alexandre, de vous interrompre. Voilà, alors, Jean-Yves Flément, parlez-nous aussi bien de l'interprète que de l'œuvre, que ses études transcendantes, et ce jeune Alexandre.
1: Oui, ce jeune Alexandre que j'ai connu jeune et qui était toujours jeune, il avait 16 ans à peine, je crois, et que j'aime beaucoup. Il est venu plusieurs fois à Nohant, et déjà deux fois, je pense aussi au Listomania, avec orchestre, et tout seul, et c'est un garçon fantastique, évidemment. C'est un des plus grands pianistes au monde, très ouvert, lui aussi, avec une sonorité, des couleurs très particulières, un garçon assez phénoménal. Et on est content qu'il vienne à Châteauroux le dimanche, hein, c'est dans 15 jours à peu près, donc le dimanche du 8 octobre, ce sera à 17h avec l'orchestre Consuelo, le bien nommé en cette année,
0: oui.
1: Que dirige Victor-Julien Laferrière, merveilleux violonciste. Et Victor et Alexandre sont amis, donc ils ont aimé imaginer ce concert avec moi il y a déjà un moment, hein, parce que tout ça se prépare à l'avance. Ce qui est original, c'est qu'ils joueront des poèmes symphoniques de Liszt, mais le deuxième concerto de Rachmaninov, qu'Alexandre n'avait pas joué encore.
0: Oui.
1: Donc, Rachmaninov étant évidemment un héritier de Liszt. Mais ce qu'on a entendu là est révélateur. Cette dernière étude transcendante, Chasse-Neige, est tellement prophétique. Évidemment, il y a les études de Chopin avant celles de Liszt. Et plus Liszt les a créées, vous savez, il les a jouées.
0: Oui,
1: le premier livre lui est dédié, le deuxième à Marie Dagout. Mais c'est une façon de lui redédier encore, dans l'espoir, à mon avis, pour Chopin qu'il les joue. Hein, Chopin n'était pas fou, il se disait tiens, Liszt comme messager, il n'y a quand même pas mieux. Mais il faut, ces études transcendantes, si visionnaires, si orchestrales, ont influencé

0: celle de Rachmaninov, les études tableau à venir. Rappelons que Debussy a écrit des études, que Ligeti, le Hongrois encore, a écrit des études. Oui. Et tout ce monde-là, sonore et coloré et si imaginatif, vient de ce qu'on vient d'entendre.
1: Oui. Et Ravel avait sur son titre les études d'exécution transcendante de Liszt.
0: Alors Ravel, oui. J'en ai pas parlé parce qu'il n'a pas composé d'études, non, mais en revanche, c'est un amoureux inconditionnel de Liszt. Et vous faites bien de le rappeler, encore plus que Debussy, qui le dit pas trop. Puis Debussy, il se cantonne à acclamer son amour pour Chopin. Donc bon, voilà, la place est prise. C'est comme tout à l'heure, un peu avec Georges Sand. Mais même si on entend Liszt dans certains Debussy. Mais Ravel, en revanche, n'a aucun scrupule à dire à quel point Liszt l'a influencé. De toute façon, ça s'entend tellement. Déjà, il commence son œuvre pianistique, enfin la grande, à partir de 1902, avec des jeux d'eau. Oui. Évidemment, tendre l'oreille au jeu d'eau de la Villa d'Est. Et ensuite, Gaspard de la Nuit, on sent bien Méphisto, oh, oui, on sent bien toute l'écriture de Ravel, d'eau au feu follet, etc. Il aimait beaucoup Liszt, il faut rappeler ça, vous avez raison.
1: Vous parlez des jeux d'eau, je me souviens que à la cérémonie d'ouverture des jeux d'eau, c'est Alexandre Kantorov qui avait joué les jeux d'eau de Ravel sous la pluie.
0: Il a une vue planétaire, oui, c'était les jeux d'eau de Ravel sous la pluie. Oui,
1: oui, il a du courage. Il avait eu le prix Tchaïkovski.
0: Ben, c'est ça qui l'a lancé sur les scènes mondiales, parce que c'est quand même le plus grand concours de piano au monde avec le concours de Varsovie.
1: Oui.
0: Oui, ça fait déjà quoi, 6-7 ans qu'il a eu ce prix, je ne sais plus quoi, ça passe vite.
1: Oui, c'est ça.
0: Et depuis, il court les scènes internationales.
1: Oui. Il a fait les Saint-Saëns.
0: Il a fait beaucoup de choses. En disque, il est présent depuis longtemps, qu'il a 18 ans, avec son père, remarquable violoniste et chef d'orchestre. Ils ont fait plusieurs disques ensemble, puis... Depuis, Alexandre ne cesse d'en faire et de se produire à la Philharmonie comme ailleurs dans le monde. Ça, c'est un garçon qui est adorable et qui est très curieux de tout. Donc, qui a cette humilité qui fait qu'il est toujours prêt à apprendre malgré son statut de star aujourd'hui international.
1: Ça, c'est bien. C'est la marque des grands.
0: Mais sûrement.
2: Alors, je rappelle à nos auditeurs que nous sommes sur Fréquence Protestante, 100.7 FM, DAB+, et que nous recevons Jean-Yves Clément, qui nous parle de Liszt et Georges Sand. Alors, moi, j'aimerais que vous nous parliez de Georges Sand et la musique. Qu'est-ce que vous pouvez nous en dire? Parce que on connaît Georges Sand et Chopin, on connaît aussi Georges Sand et Liszt, mais Georges Sand et la musique...
0: Mais justement, c'est pas par hasard qu'elle était aussi proche de ces deux grands génies, c'est qu'il y a beaucoup de rapports entre Georges Sand et la musique, et on ne peut pas tout développer là. Mais elle-même était musicienne, elle jouait un peu des instruments divers, et elle pouvait même noter la musique, elle adorait en parler, écrire dessus, fréquenter donc des musiciens, Pauline Viardot, je rappelle son amitié importante avec Pauline Viardot, elle aimait beaucoup s'inspirer ou écouter la musique traditionnelle de son Berry, elle a laissé un roman, Les Maîtres Sonneurs, d'ailleurs, qui est une ode à la gloire de cette musique, où elle transpose sans doute d'ailleurs Chopin dans la figure du héros de ce roman. Il y aurait beaucoup, beaucoup de choses à dire sur Georges Sand et la musique. Elle considérait en plus que la musique était le langage le plus parfait de tous pour dire les choses un peu indescriptibles de la vie, que c'était vraiment le langage supérieur, le langage infini. Et c'est sans doute de cet endroit qu'elle était si proche de Liszt, d'ailleurs, qu'elle entendait travailler à Nohant et dont elle commente ces ébauches qu'elle entend d'œuvres à venir dans ses lettres, justement. Oui, Georges Sand et la musique, c'est très important. De famille, d'ailleurs, je crois. Elle est tombée dedans aussi quand elle était petite. Elle.
1: Ah, ça, je savais pas.
0: Et elle aurait bien aimé, elle le dit une ou deux fois, composer plutôt que d'écrire, mais évidemment, ça ne lui était pas destiné. Donc, c'est pour ça que dans les salons, elle rencontre, à mon avis, d'autres compositeurs. Même si elle l'aime beaucoup moins, elle parle de Berlioz, ils rencontraient ensemble Rossini. Vous savez, Paris était la plaque tournante de tous les musiciens européens de l'époque. Hein. Paris, avant même Vienne. Hein. Donc, c'est comme ça qu'elle a rencontré Chopin. Et il faut dire... Pour finir, qu'elle a écrit sur Chopin des pages admirables, dans l'histoire de ma vie en particulier, sur les préludes qu'elle entendait à Majorque, sur d'autres choses. C'est incroyable d'être aussi lucide sur une musique qui vous est si proche et quand même contemporaine pour l'époque. Et elle dit tout ce qu'il faut. Il n'y a pas un mot à retirer ou à changer de ce que dit Georges Sand de la musique de Chopin.
2: Et dans son œuvre de journaliste, par exemple, est-ce qu'elle a des propos sur la musique, sur la culture?
0: C'était pas une critique, elle voulait pas être.
2: Non, elle n'était pas critique. Est-ce que c'est sur la culture
0: on
2: parce que
0: ça
2: c'était
0: plutôt
2: une humaniste
0: dans ses romans. Non, mais je rappelle que le grand roman sans doute de George Sand, c'est Consuelo. Mm. Et Consuelo, comme l'orchestre qu'on évoquait. C'est le roman musical par excellence où on trouverait sans doute les figures de Chopin et de beaucoup d'autres en creux, même si c'est de la musique soi-disant baroque. En fait, ça lui permet de dire tout ce qu'elle pense sur la musique. Donc les rapports de Sand à la musique, c'est quelque chose de très important, mais il y a des livres, des études qui ont été faites à ce sujet.
2: Alors, nous pouvons faire une pause musicale et nous écoutons Yves Henry dans le Nocturne en si majeur de Chopin. Alors, c'était un enregistrement à Nohant en 2023. Mmh.

0: Alors, qu'avez-vous envie de nous dire, Jean-Yves Clément ?
1: Bon, trop de choses. D'abord, c'est très bien joué. C'est pas parce que c'est mon ami, Yves Henry, mon complice dans le cadre du Festival de Nord, mais je trouve ça vraiment joué, je redécouvre les choses. Ensuite, donc, c'est le premier des deux nocturnes depuis 62 de Chopin. C'est les dernières pièces qu'il a composées à Nohant, avant de partir. C'est une musique très émouvante, pas parce qu'il va partir de Nohant, mais parce qu'on sent déjà presque l'adieu à la musique. Et c'est vrai qu'après cette musique, il n'y aura pas grand-chose. Une, deux, trois mazurkas, une ou deux mélodies. Et puis, en 47, ça sera fini. Il mourra en 49. C'est-à-dire que quitter Nohant, c'est un peu quitter la langue de la musique pour Chopin. Et c'est ça qu'on entend ici. Quitter ce havre de paix qui lui permettait de composer, c'est retourner à Paris. Et là, bon, ça, il ira vers la fin, parce que la mélodie de la maladie, plutôt, feront que, voilà, il cessera toute composition. Donc c'est toujours une musique ultra émouvante, je trouve, celle du dernier Chopin, qui se rapproche un peu de Forêt, je trouve, et de Bussy, évidemment, tout ça. Donc voilà ce que je peux vous dire. C'est la musique de l'époque de la berceuse, de la barcarolle, de la Japanese fantasy, de tant de chefs-d'œuvre absolus de la musique, franchement, ça nous laisse toujours muets d'admiration. Et Liszt, pour revenir à lui, qui a écrit un très beau livre sur Chopin, vous le savez, Liszt était très admiratif aussi de Chopin, de la musique de Chopin. À mon avis, elle l'a beaucoup inspiré à partir du moment où Chopin est mort. Ça, je développe ça ailleurs dans un livre. Et il était amoureux, mais quand même très étonné par ces harmonies nouvelles et étranges qu'il y a dans cette musique, et en particulier dans la Polonaise Fantaisie. Il l'avoue très sincèrement dans son livre. C'est ça qui est admirable. C'est que... Et d'ailleurs, il fera une deuxième mouture du livre où il dira à quel point, entre guillemets, il avait été idiot de pas sentir la modernité, le génie de Chopin dans ses dernières pages. Vous voyez un peu quelle hauteur de vue. Il faut être un seigneur pour reconnaître, quand on est soi-même un génie, qu'on s'est un petit peu égaré dans l'appréciation de son génie et ex-ami. Donc voilà ce que je peux vous dire sur
0: ça. Ça montre aussi que la pensée se précise au fil du temps et au fil des écoutes.
1: Ah bah oui, bien sûr, mais vous savez, des fois les génies sont obtus, ils reconnaissent pas pour autant les autres, et ils sont murés dans leur certitude. Encore une fois, Liszt, c'est tout l'inverse. Chopin était un être fermé,
2: fermé aux autres.
1: D'ailleurs, Chopin et Liszt est absolument le contraire.
2: Alors parlez-nous de Yves Henry quand même, parce qu'il est vraiment très lié à Nohant, au festival.
1: Un excellent pianiste, il fait beaucoup de choses, il anime beaucoup de festivals, et on co-dirige ensemble le festival de Nohant depuis 1995, donc ça fait quand même une paye. Hein. Oui. On doit avoir le record de couples, entre guillemets, qui partagent un même festival, à mon avis, dans le monde. Hein. C'était là, en juin-juillet, notre 32e édition commune, c'est quand même pas rien. D'arriver à ne pas se fâcher pendant 32 ans. Hein, et de créer des choses, parce que c'est un gros bazar romantique, le Festival de Nohant. Il y a 4 gros week-ends en juin, il y a 8 jours en juillet. Il n'y a pas que du Chopin, il y a plein de musique romantique, justement. Il y a la littérature, Sand, des causeries que j'anime, etc. On avait Michel Perrault cette année. Il y a du Liszt, évidemment. Voilà, donc Yves Henry s'est spécialisé de plus en plus dans les instruments anciens aussi, donc il fait beaucoup de choses, il a lui-même beaucoup de pianos sur des Pleyel anciens, surtout qui étaient la marque de Chopin, etc. etc.
2: Alors que Liszt était Erard. Hein,
1: pour des raisons assez précises, parce que Erard était une facture, un piano qui permettait beaucoup plus d'ampleur et de puissance, parce que comme Liszt est passé du salon aux grandes salles, hein, la modernité de Liszt, c'est tellement de choses... que des fois on oublie l'essentiel, mais c'est Liszt qui a créé le piano moderne, c'est Liszt qui a inventé le fait de jouer à Scala de Milan dans des places comme ça, ce côté monomaniaque de je me mets en scène et je séduis les foules, ça c'est Liszt qui a inventé, c'est pas Michael Jackson, c'est Franz Liszt.
2: Tout à fait.
1: Alors que Chopin, restait confiné, qui n'était pas du tout un homme de concert, contrairement à l'idée qu'on peut en avoir, restait confiné dans le salon et des sonorités beaucoup plus intimes et très belles aussi, évidemment, qui correspondaient mieux à l'idéal de Pleyel.
2: Il n'aurait donné que quelques dizaines de concerts.
1: Il a donné même pas 30 concerts.
2: Même pas 30 concerts.
1: Si on peut appeler ça des concerts. Oui. Parce que souvent, encore une fois, à cette époque, les concerts s'étaient mélangés à plein d'autres choses. C'était un genre infiniment bâtard, si je puis dire, et partagé. Encore une fois, c'est Liszt qui a dit « bah non, le concert, c'est moi ».
2: Oui, c'est ça. Et j'ai entendu quelque part qu'il allait y avoir un concours Chopin sur instrument d'époque.
1: Il a eu lieu, sur instrument d'époque, c'est sur Pleyel, mais pas d'époque, mais en tout cas, il a eu lieu en août dernier à Nohant. C'est le premier concours de piano créé à Nohant et financé par la marque Pleyel et qui consacrait qu'à Chopin. Avec d'ailleurs en finale les deux concertos comme à Varsovie. Avec l'Orchestre Royal de Chambre de Wallonie qui était là pour l'occasion, qui est un sublime orchestre. Parce qu'évidemment à Nohant, on a une grande estrade plus qu'une vraie scène. Les concerts se donnent dans l'ancienne bergerie, une magnifique grange de 400 places, mais c'est pas Equinox comme... Là aussi, hein, c'est pas le même lieu à Equinox, à Châteauroux. Moi, je peux dire que j'ai une scène nationale de 1136 places, donc ça change toutes les perspectives.
2: Alors, il est difficile de parler de George Sand sans évoquer Chopin. Alors, Chopin, Liszt, George Sand, ce trio, quel rapport? Et puis, parlez-nous aussi de Chopin et Liszt.
1: Ça fait beaucoup de sujets croisés. Oui. J'ai déjà parlé de Sand et Liszt, oui. Sand et Chopin, je crois que tout le monde connaît. C'est un peu la tarte à la crème. Le fait que Liszt avait sans doute plus de rapport intérieur avec Liszt que Chopin, ça paraît évident. Mais avec Chopin, c'était un autre type d'affection. Après, ce qui est plus intéressant, et là où j'ai consacré un livre, qui n'existait pas d'ailleurs, curieusement, c'est les rapports ou les non-rapports entre Liszt et Chopin. De montrer en quoi ils sont si symétriques, un peu comme les deux ailes d'un papillon, et si complémentaires. C'est quand même un grand mystère dans l'histoire de la musique qu'en 1810 et 11 naissent deux êtres aussi différents, mais si, encore une fois, complémentaires, égard à l'histoire du piano qu'allait naître grâce à eux deux. Ils contiennent, à la suite de Beethoven, tout le piano à venir. Et ça, c'est assez incroyable. Et ce qui est très étonnant, c'est qu'au milieu de la vie de Liszt, lui-même, il change en 47 de vie, il va composer, il va arrêter l'estrade. Chopin va mourir et Liszt, sans doute sous l'impact, à mon avis, très inconscient de cette mort, va être à mettre le grand compositeur qu'il est devenu. Et on trouve beaucoup de traces, à mon avis, de l'inspiration consciente ou inconsciente de l'œuvre de Chopin dans celle de Liszt à partir de ce moment-là. Voilà. Après, parler plus, c'est...
2: Alors, justement,
1: Beaucoup
2: de commentateurs les considéraient comme rivaux. On ne peut pas dire qu'ils étaient rivaux, ils n'étaient pas dans la même cour.
1: Non, absolument. Non, ils étaient amis. À un moment, ils ont été moins amis. Il y a tous les rapports dont je viens de parler, mais rivaux, non. D'ailleurs, on ne pouvait pas être rival à l'époque avec Liszt. Oui. Ça n'avait pas de sens. Et Chopin le savait très bien. Puis ce n'était pas du tout l'esprit de Chopin de se mesurer au piano comme à un sport. Par contre, c'était plus celui de Liszt. Enfin, en tout cas, il y a consenti avec Thalberg un duel célèbre.
2: Oui, le fameux duel chez la princesse. Ouais. Italienne.
1: En tout cas, Yves-Henri, pour revenir à lui et à Nohant, il fera partie de la soirée de samedi, dans 15 jours, à Equinox, où j'aurai trois pianistes, deux jeunes, si je puis dire, Gabriel Durlia, Florian Noack, qui feront toutes sortes de choses, jusqu'à Fats Waller, Gershwin, etc. Et Yves-Henri, qui jouera Chopin, Liszt et les mélodies polonaises de Chopin, transcrites par Liszt.
2: D'ailleurs, nous allons entendre dans quelques instants. Voilà. Chopin, lui, comme vous l'avez dit, c'était le salon, Liszt, c'était la grande salle.
1: Oui.
2: Mais Chopin, j'ai lu quelque part qu'il était quand même un peu agacé par ce côté un peu grand seigneur de Liszt.
1: Oui, forcément, parce qu'il avait peut-être un peu raison. Liszt en faisait un peu beaucoup, mais il a tout inventé. Il a inventé aussi ça. Mais s'il n'y avait pas eu ce narcissisme, entre guillemets, il n'y aurait pas eu le reste non plus. Parce que la mission de Liszt, c'était quand même, et c'est pour ça qu'il est allé dans ces grandes salles, c'était de transmettre, de partager, c'était de faire connaître et de transcrire pour donner à entendre des choses qu'on ne pouvait pas entendre.
2: Oui,
1: donc, il était au service des autres. Et dans ce sens-là, il n'était pas narcissique du tout. Au contraire, donc, vous voyez, c'est pas parce que Chopin a peut-être eu un mot pour rigoler, mais vous savez, on n'était pas à la place de ces gens qui étaient proches les uns des autres, qui étaient des amis, qui étaient jeunes, qui aimaient sûrement rigoler, qui étaient très humains, très incarnés. Nous, on en a souvent des figures sorties de livres un peu scolaires où on réduit les choses.
3: Mais, du formol.
1: Oui, moi je vois ça de façon beaucoup plus
3: vivante.
1: Humaine et vivante, exactement, vivante.
2: Alors, nous allons écouter maintenant un hommage de Liszt à Chopin. Comme vous l'avez dit, il a beaucoup transcrit.
1: Oui.
2: Et on sait peu, mais Chopin a écrit des mélodies. Des chants polonais,
1: admirable. Il y en a 19, dont les dernières composées à Nohant, qui sont très, très belles.
2: On dirait
1: des Moussorski.
2: Très, très belle musique.
1: Oui, vraiment.
2: Et il y a les 6 chants polonais.
1: Oui.
2: Et Liszt en a fait une version pour piano, seul. Et nous écoutons le premier Souhait d'une jeune fille par Bertrand Chabaillou.

0: Voilà, alors, votre commentaire sur la musique, sur l'interprète.
1: Bah, la musique, ouais. C'est le Chopin un peu innocent, frais, de jeunesse, le thème d'ailleurs, tel qu'il était aussi, malgré tout, dans ses mélodies, il y a aussi des abîmes de douleur et de dépression, ces 19 mélodies, donc pour voix et piano. Bertrand Chamaillou, bah Bertrand, je le connais depuis qu'il a 19 ans, il était tout jeune et déjà extrêmement brillant. C'est un grand pianiste, un des plus grands qu'on ait, un des plus grands musiciens qu'on ait en France. Et sur la scène internationale, et c'est un fidèle des Listomania. Il est venu déjà deux fois donner l'intégrale des années de pèlerinage, ce qui est quand même pas rien. Et d'autres choses, il adore Lis par-dessus tout, et il a bien raison. Donc je suis très content qu'il revienne cette année, en cette année anniversaire. Ça sera le lundi, donc lundi 19 octobre. Il fera un programme totalement éclaté dont il a le secret, avec du Schubert, du Mendelssohn, du Fauré, du Schumann, mais aussi du Courtag, du Takemitsu et du Lennon-McCartney.
0: Ah bon,
1: vous voyez, ça part dans tous les sens, oui. Du Charles Ives aussi. Et moi, j'aime cette ouverture d'esprit. C'est une façon de rendre hommage à Liszt, d'être libre et ouvert. C'est oui. Pas juste en le tartinant, lui. Ça, oui. Vous voyez, c'est ça.
0: Oui.
1: D'ailleurs, Liszt n'a pas eu le temps de se jouer lui-même dans sa période. Il jouait 2-3 transcriptions, ouverture de Guillaume Tell, des petits machins, mais il n'avait pas encore composé vraiment. Donc, de toute façon, il ne risquait pas de se jouer, donc il jouait les autres.
0: Oui, parce qu'il s'est retiré à Weimar, et c'est là qu'il a commencé.
1: À partir de 1947, il s'est 47. Retiré de la carrière de concertiste, précisément pour avoir du temps pour composer.
0: Eh oui, d'accord. Donc, pendant sa période brillante... Il jouait le répertoire.
1: Il faut rappeler qu'elle s'est terminée à 35 ans seulement. Hein.
0: Oui, oui.
1: En 10 ans, il a donné environ 1000 concerts partout. Et puis voilà, mais c'était pas. Mais déjà avant, il dénonçait cette vie de baladin, de ménestrel qui critique. Il savait, il avait un plan de carrière. C'est le même phénomène que chez mon ami Glenn Gould. Pourtant, on pourrait dire, ils n'ont rien à voir. Qui Gould savait qu'à tel jour, il abandonnerait aussi le. La reine, comme il disait, du concert, pour se consacrer, lui, à l'enregistrement, même s'il composait aussi, d'ailleurs, Gould, et Liszt, c'est pas à l'enregistrement, bien sûr, mais à la composition pure.
0: Oui, il disait, je suis valet du public, c'est ça.
1: Oui, mais de toute façon, c'est une question qui se pose encore. Hein. Qu'est-ce que c'est qu'un concert, souvent vous voyez, il a créé la chose qu'il a dénoncée en même temps, Liszt, c'est ça. Et il nous a laissé le bébé. Et alors tous, on se dit, comment on peut faire des formes différentes de concert, mais finalement, on reste dans le rituel.
0: Ah oui.
1: Parce qu'il n'y a pas mieux, il n'y a pas pire non plus. Mais c'est comme ça. Alors des fois, c'est un peu l'exhibition, des fois, c'est critiquable le concert, mais c'est quand même, comme vous le disiez, c'est une façon d'être vivant.
2: D'entendre la musique vivante.
1: Oui.
0: Mais il y en a qui, aux autres jours, qui l'ont rejeté aussi. Martha Argerich,
1: Martha se produit quand même toujours en concert, je vous rappelle, à 85 ans.
0: Oui. Puis en solo, je crois.
1: Ah oui, ça depuis longtemps, elle n'aimait pas ça. Oui, elle n'aime pas trop, elle préfère partager.
0: Ouais, elle partage. Et puis, comment il s'appelle, celui qui avait lâché son piano sur le lac d'Annecy, là.
1: Ah, François-René Duchâble.
0: François-René Duchâble.
1: Ouais, c'est encore autre chose. Ça, c'est encore autre chose. C'est purement intéressant. C'est qu'il n'a jamais voulu et jamais aimé vraiment cette vie. Voilà, c'est comme ça. Mais Duchâble mériterait en soi trop quatre émissions. Très grand pianiste, qui joue de temps en temps encore dans des circonstances particulières, mais vraiment grand pianiste. Non, l'exemple type, c'est Glenn Gould.
0: Oui.
1: Il a vraiment arrêté, on lui a proposé des millions de dollars. Ça le faisait rigoler, il n'était pas question de revenir en arrière.
0: Très bien.
2: Alors, le moment du carnet listien. Alors évidemment, on va commencer par les listomanias de... Dans une dizaine de jours. Alors, qu'est-ce que vous nous en dites ? Pour que ceux qui ne sont pas encore inscrits, qui n'ont pas prévu de venir, viennent au Listomania.
1: D'abord, qu'il faut aller sur le site listomania.fr.
0: Listomania.fr, au pluriel.
1: Oui, listomania.fr. Et pour retrouver tout, et puis les conditions d'obtention des billets, s'apercevoir que c'est un programme d'une grande richesse, avec beaucoup de choses gratuites offertes, que c'est un programme avec des prix d'accès qui sont très très modiques aussi, et qu'il y en a pour tout et pour tout le monde, et que c'est vraiment une aventure, qu'en plus on est à Châteauroux, donc en soi, vous allez me dire, Châteauroux, c'est pas Las Vegas, mais ça permet de se rendre à Nohant, qui est à 20 minutes, 25 minutes, pour visiter la maison de George Sand, se promener dans ce Berry romantique qu'elle a chanté dans beaucoup de romans. Et voilà, il y a beaucoup de choses à faire aux alentours. Mais l'Histomania elle-même, entre conférences, les concerts de jeunes qu'on n'a pas évoqués à la chapelle, tous les gros concerts sur la scène nationale, méritent en soi, comme on dit aujourd'hui, une immersion. C'est ce mot, tout est immersion.
0: Oui.
2: Il y a encore des masterclass qui sont prévus.
1: Des masterclass qui sont, après 10 ans de Bruno Rigouteau, qu'on ne bénira jamais trop, de façon listienne, bien sûr. C'est Florian Noack, ce jeune pianiste belge surdoué, qui reprend le relais. Florian, magnifique musicien, qui transcrit aussi à tour de bras, listien totalement à sa manière, qui a été célébré par mille diapasons d'or et qui sera dans la chapelle des Rédemptoris. Il y aura aussi une classe d'improvisation avec Jean-Baptiste Doucet dans la même chapelle. Oui, il y a beaucoup, beaucoup de choses. Il y a des concerts dans les cafés.
2: Il
1: faut aller voir sur le site. Et ça se finit le mardi soir avec un concert très attendu de nos deux amis, Arthur Ancel et Ludmila Berlinskaya.
0: Ah oui, deux pianos.
1: À deux pianos, qui sera très spectaculaire avec du Liszt, mais aussi beaucoup d'autres choses.
0: Liszt a composé un concerto pathétique, je crois, pour deux pianos.
1: Oui, très bien vu. Oui.
0: Voilà.
1: Et puis beaucoup d'autres choses, puis comme il s'est transcrit, il transcrivait ses poèmes symphoniques, donc il ramenait tout à deux pianos.
2: Alors, en marge des Listomania, alors cette fois-ci, on va faire la pub pour l'association Sur les pas de Liszt. Alors, en marge des Listomania, il y a un petit groupe qui va, bien sûr, aller aux Listomania et faire une visite dans le Berry et les lieux fréquentés par Liszt dans cette région,
1: oui,
2: et notamment
1: sous la férule de mon ami Alain Rechner, que j'ai connu. On s'est rencontrés lors de l'année Liszt en 2011 avec Alain. Je dirigeais l'année Liszt pour la France et ailleurs. J'étais commissaire général, comme on dit, avec le ministère de la Culture. Et c'est au terme de cette année que j'ai rencontré Alain et qu'on a eu envie de créer ce qui est devenu Sur les pas de Liszt, qui avait une autre vocation au début, mais la même idée de transmission des valeurs listiennes dans tous les sens. Donc on est très content à Châteauroux d'accueillir un groupe de férus, de passionnés, je ne sais pas comment on dit.
2: Voilà, tous les ans, il y a un groupe.
1: De listomaniaques.
2: Voilà. Alors, en 2027, eh ben, ce sera le 15e anniversaire de l'association Sur les pas de Liszt. En février, donc, il y aura un projet de masterclass. Et puis, en septembre-octobre, à l'automne, eh bien, les croisières continueront, reprendront. Ce sera une nouvelle croisière sur le Danube. Toutes les précisions sont sur le site, tout accroché, surlespasdeliszt.com.
1: 2027, grande année listienne, vous savez pourquoi ? Parce que c'est l'année Beethoven dans le monde.
0: Ah oui.
1: Et le père spirituel, le dieu de Liszt, c'est Beethoven. Donc moi, j'avais peur qu'après l'année Georges Sand, les 25 ans, ça retombe.
2: Non.
1: Mais il y a Beethoven qui nous tend les bras.
0: C'est fantastique. Donc
2: alors, il faudra un jour faire quand même l'année Tcherny, parce que.
1: Bah, du coup,
2: c'est ce qui les a reliés.
1: On parlera de Tcherny grâce à cette année-là, bien sûr. Après, on ne va peut-être pas consacrer tout un concert à Tcherny.
2: Non.
1: Mais c'est un grand monsieur méconnu.
0: Méconnu, tout à fait.
1: Et qui laisse une œuvre importante. Et en particulier, il y a chez Naxos, l'intégrale des œuvres pour piano et orchestre, où il y a des bijoux.
2: Oui, c'est un vrai
1: compositeur.
2: Et c'était un super enseignant.
1: Bah oui, puis le prof de Liszt, c'est quand même le grand luxe.
0: Ça n'est pas.
2: Et il ne l'a pas cassé, alors.
0: Alors.
1: On ne pouvait pas casser Liszt.
2: Non, mais.
0: Bon. Jean-Yves Clément, vous avez une phrase de Liszt qui vous vient à l'esprit, que vous aimeriez bien nous citer.
1: Il y en a beaucoup.
0: Il y en a beaucoup.
1: Il disait un peu de façon évangélique, il faut bâtir avec les pierres qu'on nous lance. Je me rappelle de ça d'un coup. Donc,
0: Vous
1: savez que j'ai fait un livre avec Nicolas Dufeuteil.
0: Oui, je l'ai.
1: Qui s'appelle Penser à
0: Tempestive.
1: Ouais, c'était une idée de moi, justement.
0: Oui.
1: Parce que Liszt a le sens de la formule. Je lui ai dit récolte et thématise les phrases de Liszt, comme ça, les sentences, les maximes. Il y en a beaucoup sur tous les registres.
0: Donc, bâtir avec les.
1: Il faut bâtir avec les pierres qu'on nous lance. À un moment, Liszt dit ça. Oui, lui, il a dû éprouver la chose.
2: On a dû lui en lancer beaucoup.
1: Beaucoup, tout le monde. Presque tout le monde lui lançait des pierres. À part le français Saint-Saëns, qui a été fidèle jusqu'à la fin de sa vie et qu'il vénérait. Saint-Saëns, c'était...
0: Oui. On lui lançait des fleurs, quand même.
1: Oui, on lui lançait des femmes aussi. On lui lançait plein de choses. Mais c'est vrai qu'il a beaucoup pris. Il était trop doué, il était trop de choses.
0: Donc
1: il devenait une cible, en fait, comme on dit aujourd'hui. Non, mais c'est vrai, quand vous êtes trop exposé à la lumière, vous n'attirez pas que les papillons. Hein.
0: Alors, nous voici à la fin de cette émission. Ça a passé très vite. Hein.
1: Donc,
0: grand merci, Jean-Yves Clément, de nous avoir ouvert l'esprit dans une démarche très listienne.
1: Ouais.
0: Merci à Arnaud, à la technique. Alors, nous terminons avec... En rêve, Nocturne, qui est la dernière œuvre pour piano de Liszt.
1: Ouais,
0: par Gabriel Durlia.
1: Une espèce de berceuse surnaturelle.
0: Alors, dites-nous quand même ce que vous avez à dire sur cette pièce qui fait partie des dernières pièces de Liszt, cette musique si étrange.
1: D'abord, Gabriel Durlia est un garçon fantastique. Il joue, il dirige, il improvise. Il sera là pour la soirée à Troyes, là, avec Yves Henry et Florian Noack le samedi. Et il faut en dire du bien, parce que vous allez en entendre parler de Gabriel Durlia. C'est une musique de fin du monde, quoi. Il est ailleurs, un peu comme la berceuse de Chopin, mais lui, il a vraiment décollé, là. Et il est tout là-haut, et il va y rester, il veut y rester. C'est une page finale. Mais comment terminer aussi bien une œuvre qu'avec cette page? C'est très étonnant, une musique très énigmatique, en plus.
0: Et nous terminons donc notre émission avec cette pièce.

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1: Très heureux de vous retrouver pour un nouveau numéro de On connaît la chanson, tout entier consacré à la chanteuse Eva. Rendre hommage à une grande interprète que Barbara prit sous son aile et qui a marqué son époque par sa voix chaude et mystérieuse, son charisme et la beauté des titres qu'elle a enregistrés. Telle est l'ambition aujourd'hui donc de On connaît la chanson. En France, Eva est saluée dès son premier disque en 1964 par le Grand Prix du disque de l'Académie Charles Cros. Sa carrière française court sur 20 ans de son arrivée dans les cabarets de la rive gauche au début des années 60 jusqu'à son départ définitif de Paris pour Montréal en 1980. Entre-temps, elle aura enregistré 633 tours originaux et marqué toute une génération d'amoureux de la chanson. Vient de paraître un CD Eva en concert enregistré à Québec en 1999, co-réalisé par nos deux invités. Albertois, bonjour.
2: Bonjour, Jean-Daniel.
1: Voilà, vous êtes peintre et vous êtes l'ayant droit d'Eva. Mathieu Rosa, bonjour. Vous êtes
3: bonjour,
1: chanteur, Jean-Daniel. Vous êtes auteur, vous êtes interprète et puis vous êtes aussi en mission pour faire redécouvrir Eva à tous ceux qui ne la connaissent pas.
3: Bah écoutez, ça s'est fait, c'est-à-dire que j'avais rencontré Eva en 2004 quand je chantais Barbara à Montréal, et puis nous étions restés en contact, et j'avais rencontré ensuite à Paris Eva et Anne, et puis lorsque Anne m'avait appris, j'étais en contact avec Eva jusque dans les années 2013 par téléphone surtout, elle espérait revenir chanter à Paris, tout ça, on essayait de voir ce qui était possible, bon, et puis après, malheureusement, elle nous a quittés et j'ai eu de nouveau Anne au téléphone et on s'est revus et on s'est dit mais qu'est-ce qu'il faudrait que les chansons revivent. Voilà.
1: Voilà, alors on va tout de suite se mettre dans le bain puisque vous avez prononcé le nom de Barbara et va la chanter au tout début de sa carrière et l'a très bien connue avec un grand classique, Dis quand reviendras-tu.